0: juridique l'appelle Bénou aussi.
1: Ah, ça, je ne connaissais pas.
0: C'est une autre formule, oui. je vous l'offre.
1: Merci beaucoup.
0: En guise de bienvenue pour vous retrouver aujourd'hui, je suis ravi.
1: Merci beaucoup,
0: Christian. En tous les cas, merci de me recevoir.
1: Alors, vous êtes diplômé des Beaux-Arts de Bordeaux. Vous étiez, quand vous étiez petit, vous racontez ça magnifiquement dans votre livre « J'ai tant de choses à vous raconter », où vous décrivez ce quartier haut en couleur qui était le vôtre. Et vous avez commencé comme dessinateur ou humoriste dans le même journal que Sempé, n'est-ce pas ?
0: Sud-Ouest, c'est ça, à
1: Bordeaux. Exactement. Puis ensuite, vous avez été clarinettiste,
0: alors,
1: petit garçon.
0: Alors, parallèlement, c'est tout été mêlé, temps. Associé, oui, pendant que j'étais aux Beaux-Arts. La clarinette est arrivée dans ma vie, la découverte de cette musique de jazz formidable. Donc, j'ai monté un quartet avec des copains étudiants, et puis, de fil en aiguille, la vie était épatante. De temps en temps, il y avait un petit peu de théâtre, un peu moins, parce que l'emploi du temps était quand même très, très chargé. Mais c'était merveilleux, c'était quand même un domaine complètement artistique.
1: Donc des années de bonheur.
0: Oui, oui, oui, vraiment. Et j'ai découvert quelque chose d'ailleurs aux Beaux-Arts, c'est qu'il n'y avait pas de jalousie entre nous. On enviait plutôt quelqu'un quand il avait plus de talent que nous en peinture. On avait envie de faire mieux que lui, ou aussi bien, par rapport à nos professeurs, par exemple. Tous les professeurs étaient des anciens des Beaux-Arts. Les peintres, les professeurs de fusain, les professeurs de sculpture, les professeurs de gravure, même l'anatomie artistique, puisqu'on allait travailler sur des cadavres à la fac de médecine, comme le faisait Léonard de Vinci. On était à côté des étudiants en médecine, et puis on avait une épreuve à la fin des quatre premières années de Beaux-Arts, où il fallait, d'anatomie artistique, où il fallait dessiner avec un modèle. Nous, cette année-là, c'était le bras et l'avant-bras, avec le poignet tourné. Et il fallait donc dessiner le corps et les muscles ensuite sur un calque, et ensuite les os. C'est pour ça que l'anatomie artistique n'a plus de secret pour moi.
1: Et d'ailleurs, il me semble que votre vocation de dessinateur est née à l'hôpital, non ? Vous racontez ça dans votre livre,
0: oui, enfin,
1: lors d'une crise d'appendicite ?
0: Mon père était dessinateur autodidacte, je voyais mon père dessiner, donc j'avais une propension à dessiner aussi beaucoup. Mais à l'hôpital, lors d'une opération de l'appendicite, j'avais du temps. Et je m'étais mis dans la tête de faire une bande dessinée dans le style de Tintin. C'était un peu prétentieux de ma part.
1: C'est audacieux.
0: Donc ça m'inspirait, Hergé m'inspirait beaucoup. Je découvrais dans Spirou un jeune débutant dans la BD, c'est Gaston Lagaffe, dessiné par un dessinateur inouï qui s'appelait Franquin. Et puis après, j'ai eu le bonheur de rencontrer, de croiser Sempé quelques années après, puisque moi, j'ai commencé à travailler pour Sud-Ouest 10 ans après Sempé. Oui. Et puis, on s'est rencontrés pour une émission de jazz, et il y a un petit dessin dans le livre, d'ailleurs, qui évoque ce rendez-vous où on se croit sous les deux par dessin interposé. Et puis après, j'ai rencontré Cabu, Uderzo aussi, qui était devenu un très très bon ami, enfin, que des gens sympathiques.
1: Qui vous a offert une planche d'Astérix chez les Bretons. D'ailleurs, vous ne dites pas laquelle c'est dans votre livre ? C'est laquelle ? Page 38,
0: c'est
1: vous dites,
0: la,
1: si mes souvenirs
0: c'est
1: sont
0: la, oui, c'est la page où il y a le fameux match de rugby.
1: Ah, c'est cette page, oui, je vois très bien.
0: On voit quelqu'un enfoncer la tête d'un autre joueur dans la pelouse.
1: Et vous savez pourquoi il vous a offert celle-là ?
0: Oui, parce que c'était un échange de bons procédés. J'avais fait une exposition de dessins humoristiques. Je faisais beaucoup de dessins et de graphismes sur toile, mais après j'ai fait du dessin humoristique sur toile ou sur papier. Et j'avais fait une exposition au Forum des Halles en 81. Oui, en 81. Et il y a eu deux événements d'ailleurs en 81. Il y a l'arrivée des socialistes au gouvernement avec M. Mitterrand et mon exposition. Non, moi j'étais à l'exposition. Bref, je plaisante. Et donc, il est venu à cette exposition. Il y avait beaucoup d'amis que je croisais déjà un petit peu à la radio. Et il est venu avec sa fille. Et puis, en regardant l'exposition, il y avait un dessin qui lui plaisait beaucoup. Alors je n'ai rien dit. Je lui ai fait envoyer chez lui un dessin sur toile. C'était l'histoire d'une bombarde qui envoyait un boulet de canon pour l'autre côté d'un fossé. Et le type qui était de l'autre côté du fossé se moquait du type qui avait envoyé le boulet de canon, car le boulet de canon était tombé dans le fossé et était au milieu du dessin. Ah, ça avait beaucoup plu
1: excellent.
0: À Uderzo. Et un jour, à la radio, il est arrivé, il m'a dit « Tu ouvriras ça chez toi ».
1: Ah, ça c'est trop sympa.
0: Et donc,
1: vous gardez ça précieusement, j'imagine.
0: Bien sûr, bien sûr.
1: Et après, vous êtes devenu homme de radio. Alors, qu'est-ce qui vous a fait changer comme ça de direction ?
0: C'est-à-dire que je me suis ennuyé dans une agence de publicité, parce que j'ai été monté à Paris. Alors, il faut dire qu'il y a eu une cassure assez difficile à l'âge de 25 ans, à la fin de mon service militaire. Mon père est décédé brutalement, très brutalement. Je l'ai eu au téléphone la veille, le lendemain matin, c'était terminé. Il est mort comme il le souhaitait, comme beaucoup de gens peuvent le souhaiter. Ça s'est arrêté, il n'a pas souffert. Oui. Mais enfin, bon, pour le reste de la famille, c'était assez,
1: très
0: assez difficile.
1: Très violent.
0: Et je montais à Paris, donc, pendant mon service militaire, pour prendre des contacts, pour travailler en agence de publicité. J'ai trouvé du travail pendant 15 jours et je me suis ennuyé. Le travail, 9h midi, 14h, 17h ou 18h, ça, c'était pas pour moi. J'avais pris des je crois que c'était des bonnes habitudes, mais pour les autres, c'était des mauvaises habitudes. Je pouvais travailler à n'importe quelle heure. Si je rentrais de faire un concert sur le bassin d'Arcachon à 2h du matin, je me mettais à ma planche à dessin, je finissais à 4h ou 5h du matin, et l'après-midi, je livrais le dessin qui était attendu par ceux qui me l'avaient commandé. Bref. Donc, je me suis ennuyé, et j'ai essayé de penser à un métier, une profession qui pourrait réunir tout ce que j'avais fait pendant presque une dizaine d'années à Bordeaux, les beaux-arts, le dessin, la bande dessinée, le dessin humoristique, les concerts de jazz, la musique, quelques conférences sur le jazz, etc. etc. Et je me suis dit, qui pourrait m'aider à rassembler tous ces passions ? Et il y avait quelqu'un qui me fascinait, Bénédicte, pardon, Béné,
1: oui,
0: à l'époque, c'était Jacques Chancel, avec le grand échiquier. J'étais fasciné. J'avais un copain qui était monté en même temps que moi à Paris, qui était l'assistant de Jacques Chancel, et qui me faisait venir sur le plateau. Et de découvrir un homme comme Jacques Chancel, qui pouvait recevoir Karajan, Rostropovitch, Lino Ventura, Georges Brassens, une danseuse étoile de l'opéra, etc., ça me fascinait. Mais la télé me faisait peur quand même. Donc je suis allé dans une radio que j'écoutais beaucoup le dimanche matin, parce que j'écoutais beaucoup les émissions de Francis Blanche, et je suis allé à Europe 1 demander s'il y avait des stages pour former peut-être ce que j'appelais encore un speaker.
1: Ah oui.
0: C'était un animateur, on m'a dit non, animateur, meneur de jeu. Et on m'a dit, vous avez des maquettes? J'ai dit non, ben vous allez en faire une, j'en ai fait une, puis deux, et puis...
1: Ils ont aimé votre voix.
0: L'histoire a commencé, ouais. J'ai rencontré là un homme merveilleux que beaucoup de gens connaissent au travers de chansons de grands artistes. Ça va de Beco à Sardou en passant par Joe Dassin et beaucoup d'autres. C'est Pierre Delanoë, qui était le directeur artistique d'Europe 1 à ce moment-là, et qui m'a dit, est-ce que vous êtes libre dans la nuit du 9 au 10? J'ai dit, mais oui, évidemment, dans ces cas-là. C'était un beau cadeau de Noël. Donc, j'ai commencé dans la nuit du 9 au 10 janvier 1972. C'était au siècle dernier, déjà.
1: Oui. Et après, la télé vous a ouvert ses portes.
0: Alors, la télé, oui, parce que quand on faisait de la radio, on avait tous envie d'apparaître à la télé, oui. de quelque manière que ce soit. Et la télévision est arrivée en 75. J'ai croisé un de mes amis journalistes à Europe 1 qui s'appelle Pierre Bonte, et qui est devenu mon voisin, d'ailleurs, on se croise de temps en temps dans le même quartier, nous avons le même pressing, d'ailleurs, aujourd'hui. Et Pierre me dit, tu devrais aller jeter un coup d'œil, France 3 cherche un animateur pour une émission de jeu assez particulière. Bon, donc je me suis présenté, il y avait d'autres candidats, et il y avait deux personnes qui passaient avant moi, c'était André Torrent, qui était déjà à RTL, déjà plus connu que moi, j'avais 3 ans de radio, et Gérard Rolls. Ils sont passés avant moi, donc j'avais très peur, j'étais impressionné, et j'ai passé un essai pour cette émission. Je me suis trompé à un moment, j'ai essayé de me rattraper, ça a amusé le producteur, qui était celui qui présentait les dossiers d'écran, Alain Jérôme. Et à la fin, il m'a dit, est-ce que vous êtes libre à déjeuner? J'ai dit, oui, tout à fait. Allons déjeuner ensemble, on va parler sérieusement.
1: Ah,
0: j'ai été choisi. Alors, l'émission était très intéressante. C'était le premier jeu de France 3 qui avait commencé depuis Lille, présenté par un journaliste lillois de FR3 Lille. Et l'émission, on avait récupéré des stocks et des stocks d'images vues d'avion qui permettait de découvrir la France. Et le jeu était très simple. Selon que vous descendiez plus ou moins vers le sol et vers la ville ou la région à découvrir, vous gagniez moins d'argent transformable en billets d'avion. Il y avait un partenariat avec Air France. Donc, ça s'appelait Altitude 10 000. Et donc, le candidat qui trouvait déjà la région à 10 000 pieds,
1: ah, c'est rigolo.
0: Ben oui, c'était plus intéressant. Alors, on était dans une fausse cabine d'avion. J'avais les deux candidats à côté de moi. On tournait à Lille. Je partais à Lille 4-5 jours par mois. On tournait à Lille dans des studios aménagés, c'est-à-dire qu'il y avait des studios aménagés dans les locaux de la foire de Lille. Il y avait un camion en régie. Et bien évidemment, les candidats sont arrivés. Les premiers candidats m'ont dit « Monsieur Morin, on compte sur vous, parce qu'on a une trouille, on a peur, vous ne pouvez pas s'imaginer. » Je dis « Ne vous inquiétez pas, moi j'avais autant peur qu'eux, bien sûr, c'était mes débuts. » Et voilà comment ça a commencé. Et donc l'émission a duré à peu près une année, ça marchait très bien. Alors quand on était au sol, ça c'était très intéressant, il y avait trois historiens, Michel Mort, Alain Decaux et André Castelot, c'est comme ça que je les ai connus. Quand je dis que dans ce livre, ce sont des rencontres formidables, la vie, grâce à la radio, puis la télévision, puis la vie tout court et le jazz aussi, m'a permis de rencontrer des tas de gens, et c'était formidable, avec l'avantage que l'on a quand on est fan de quelqu'un, c'est de pouvoir l'approcher un petit peu plus rapidement.
1: Oui. Alors justement, parlons-en de ce livre, Christian Morin, c'est votre actualité. Vous l'avez publié aux éditions XO, j'ai tant de choses à vous raconter. Et certainement, on aurait envie de vous demander laquelle aujourd'hui, pour nous, vous auriez envie de nous raconter.
0: Ben, un petit peu tout de détails. S'il y a quelque chose qui vous plaît en particulier, ne vous gênez pas, posez-moi des questions, je répondrai. Ce que je voulais surtout, c'est... Bon, et bien sûr, il y a eu cette aventure formidable avec la télévision qui a été la roue de la fortune.
1: Oui.
0: La roue de la fortune, ça a duré pendant 5 ans et demi, avec 1600 ou 1700 émissions à peu près, et une vitrine extraordinaire, car à l'époque, il faut quand même replacer tout cela dans le contexte, il n'y avait pas autant de chaînes qu'aujourd'hui.
1: Bien sûr.
0: Il y avait la 1, la 2 et la 3.
1: Tout le monde regardait ça.
0: Canal était payant. La 5 allait commencer à exister en 86. Et puis, la 6 commençait à balbutier. Et quand le poste de télévision Bénédicte s'allumait, dès qu'on appuyait sur un bouton, ça s'allumait toujours sur la 1. Il n'y avait pas beaucoup de télécommandes. Quand on voulait changer de chaîne, il fallait se lever du canapé ou du fauteuil pour aller appuyer sur un autre bouton.
1: Oui.
0: Donc ça changeait. Et sur la une, par exemple, la roue de la fortune, le nombre de téléspectateurs était croissant entre, on va dire, entre 10 et 13 millions tous les soirs.
1: Et donc à partir de là, vous n'avez pas pu aller à la boulangerie sans que quelqu'un ait l'impression de vous connaître.
0: Non, mais les gens étaient toujours très gentils.
1: Ah, oui.
0: Enfin, je payais quand même mon pain.
1: Même les croissants.
0: Oui, oui, je tiens à le préciser. Non, mais c'était formidable parce que c'est une vitrine épatante. Alors, bien sûr, mais pour les gens que je rencontrais quelques fois après, qui me disaient « Mais c'est marrant, vous avez fait la roue de la fortune, mais vous faites du jazz aussi, vous dessinez, etc. Vous devez avoir des tas de choses à raconter. » D'où le titre de ce livre. Et je n'ai rien contre la roue de la fortune, je ne dénigre pas, au contraire. Mais je me suis dit qu'il ne fallait pas que la roue de la fortune soit l'arbre qui cachait la forêt.
1: Oui.
0: J'ai eu envie d'emmener les gens un peu dans cette balade de la forêt. Et puis de commencer par l'enfance avec l'importance qu'a eu aussi mon père dans ce déclenchement aussi de ma vie.
1: Et de votre vocation.
0: Qui s'est dessiné, je dirais pas malgré moi, mais avec lui et grâce à lui. Et avec moi, après, par la suite.
1: Eh bien, c'est parfait, parce que ça nous permet de passer à la seconde partie de cette émission. Alors, on vous a prévenu, on va vous laisser tout seul dans cette pièce. Vous allez m'avoir en voix dans l'oreille, et nous allons vous présenter quatre mots et vous laisser exprimer ce qu'ils vous inspirent et nous partager votre lumière intérieure.
0: Parfait.
1: Merci beaucoup.
0: Merci.
1: Nous avons la joie de nous retrouver sur Lumière intérieure et de recevoir Christian Morin dans le cadre de son actualité, son livre aux éditions XO. J'ai tant de choses à vous raconter. Et maintenant, Christian Morin, nous en sommes au moment des mots. Et le premier mot auquel nous avons pensé en lisant votre livre et en pensant à vous, vous l'avez d'ailleurs introduit tout à l'heure, c'est le mot « père ».
0: Alors mon père, le mien... Le mien, il y avait autant d'amour pour ma mère, je le précise, mais mon père était un homme assez particulier, qui avait beaucoup d'humour, qui plaisantait tout le temps. Je pense, je le raconte dans le livre, que cet humour l'a sauvé, lui a permis d'être un peu au-dessus lorsqu'il s'est retrouvé prisonnier des Allemands dans un camp de réfractaires en Pologne. Mais cet homme était merveilleux. J'ai découvert ce merveilleux encore plus après sa disparition. Je vous explique, il m'avait fait passer un test psychotechnique. Lui-même était, je l'ai évoqué tout à l'heure, dessinateur autodidacte, il était imprimeur. Et il m'avait fait passer un test, passer un test psychotechnique à l'âge de 13 ans, qui a dévoilé chez moi beaucoup de tendances aux arts en général, la littérature, la musique, le théâtre, peut-être la radio, sait-on jamais, et le dessin. Et donc il a tiré des ficelles, et je n'ai découvert les résultats de ce test qu'une fois être rentré à Europe 1, c'est-à-dire 2 ou 3 ans après, et pratiquement 5 ans après la mort de mon père. Et là, j'ai découvert combien mon père avait été important. C'est-à-dire que, à partir de ce test, il m'a plus orienté après le brevet à passer un concours d'entrée à l'École des Beaux-Arts, ce que j'ai fait. Là, ça a été un épanouissement complet, puisque j'avais quelques dons, et j'avais déjà commencé à suivre les cours du soir sur ses conseils. Puis un jour, mon père, un homme qui a connu la guerre, me dit, tu sais, ce serait peut-être bien que tu apprennes un instrument de musique. On ne sait jamais, ça peut toujours servir. J'ai donc appris un instrument de musique. Le père d'un copain de collège était professeur de saxophone et de clarinette. Je ne dis pas que s'il avait été harpiste, j'aurais appris la harpe, sait-on jamais. Mais j'ai appris la clarinette, ça m'amusait. Et voilà, et donc mon père a été ce jalon. Si j'avais à marcher aujourd'hui sur un chemin, je pense que dans les petites flammes qui borderaient le chemin, je verrais toujours le clin d'œil ou le sourire de mon père qui viendrait continuer de border ce chemin. C'est pour ça que, avec tout ce qui m'est arrivé dans la vie, je pense à lui. J'en ai longtemps parlé aussi avec ma mère, puisque ma mère a vécu beaucoup plus longtemps, jusqu'à l'âge de 94 ans. Mais voilà, donc je lui dois beaucoup. Et c'est un homme qui m'a manqué dès sa disparition. C'est pour ça que je me tournais toujours vers des gens un peu plus adultes dans le travail, que ce soit dans la musique, dans le dessin. J'avais beaucoup d'admiration pour ces gens un peu plus élevés qui devaient, malgré moi, représenter probablement le père, je pense.
1: Alors, vous évoquez sa captivité. À votre avis, qu'est-ce qui lui avait donné cette force de vie, cet appétit de vivre dont vous parlez dans ce livre, qui fait qu'il n'est pas revenu cassé en 1000 morceaux, ni sombre, ni ratatiné, mais au contraire avec encore de l'humour, de l'envie de vivre et de dévorer la vie?
0: Mais écoutez, quand il racontait ces moments un petit peu compliqués de captivité, dirons-nous, c'était toujours avec humour, avec tous ses copains anciens prisonniers. Il faut que je vous dise aussi que mon père était simplement caporal quand il a été fait prisonnier dans les premières lignes en 40. Mais cet humour s'est prolongé parce qu'il a falsifié ses papiers pour se faire passer pour un sous-officier, car le sous-officier pouvait refuser de travailler pour les Allemands. Donc, il a refusé de travailler, il était donc réfractaire. Mmh. Et je ne dirais pas que sa vie de prisonnier a été réjouissante, mais ça l'a aidé, quand je le disais en début de conversation, cet humour a dû le sauver. Mais il aimait bien plaisanter. C'est ce que j'ai essayé de garder. Il avait une espèce de légèreté, il était son propre patron, il avait une toute petite imprimerie. Et il n'y avait pas d'employés, c'était une toute petite imprimerie qui faisait beaucoup de travail d'impression pour les factures des grosses sociétés, quelquefois comme le Crédit Agricole ou d'autres sociétés de ce type, et puis tout ce qui était carte de visite, etc., papier en tête, bref. Et donc le matin, il se levait quelquefois à 5h30, 6h, il se baladait dans Bordeaux, il allait faire des dessins, il avait son petit carnet de croquis. Et puis il arrivait à 8h, 8h15, 8h30, quelquefois 9h, personne ne l'attendait, personne ne pouvait lui reprocher quelque retard que ce soit, et voilà, c'était mon père.
1: Et ça vous a plu aussi, si j'ai bien compris, c'était...
0: Oui, parce que il aimait bien, il a dû voir que j'avais un peu cette légèreté aussi, je pense que il a dû l'entretenir un peu, ce qui n'empêchait pas une certaine discipline de la part de mon père et de ma mère. Mais j'ai eu des parents aimants, on vivait dans une petite maison, ce qu'on appelle les échoppes bordelaises, sans étage, et il n'y avait pas de salle de bain. J'ai découvert une salle de bain, j'avais 17 ans ou 18 ans à peu près, donc c'était la cuisine, et tout se passait très bien. C'était un tout petit appartement, et on avait une petite cour qui devait faire, on va dire, 4 mètres sur 1 mètre et demi. Et au moment des vacances de Pâques, je me souviens, il y avait une institutrice qui nous avait dit « Est-ce que quelqu'un a un jardin pour garder la tortue de la classe ?» J'ai levé la main, on a été obligé de garder la tortue dans cette petite courette, surtout de faire en sorte qu'elle ne s'échappe pas. Autrement, je me serais fait engueuler en rentrant à l'école après. Mon père me dit, si tu confonds la cour avec un jardin, tu verras quand on aura un jardin, que l'on n'a jamais eu d'ailleurs.
1: Vous étiez déjà très optimiste et vous racontez un épisode très émouvant dans votre livre, un moment où

0: Votre père retourne en Belgique où s'était situé un combat terrible et où là vous voyez son visage qui change et ce père léger et joyeux revêt un visage sombre et peut-être angoissé de ce souvenir effrayant qui lui revenait à la mémoire. Est-ce que vous voulez bien nous raconter cela ?
1: Volontiers, Bénédicte, parce que je me souviens, je commençais à peine à faire de la clarinette d'ailleurs, vous verrez pourquoi j'évoque ça. On était partis avec mon beau-frère et ma sœur, ma mère et mon père et moi, et on partait donc vers la Belgique. Et en passant par Carvin, où mon père avait été fait prisonnier en défendant une ferme après avoir été encerclé toute la nuit par les Allemands, eh bien, on s'est arrêté dans cette ferme. Mon père l'a reconnue. Les gens de la ferme avaient gardé les tôles des hangars qui étaient encore criblés de balles. On était à peu près en 57-58, par là. Et il a revu la petite fille qu'il avait vue des fermiers pendant la guerre, qui était devenue une femme, qui avait deux enfants, qui était toujours cultivatrice. Et quand il a revu cette ferme, je me souviens du visage de mon père, blême. Je me suis dit, après, s'il avait été cardiaque, je pense qu'il aurait pu avoir un sérieux problème. Je ne sais pas si, pour ceux qui ont vu le film Un taxi pour Tobrouk, à la fin, alors qu'on a vu tout le périple de Lino Ventura, qui a perdu tous ses copains pendant ce périple, Lino Ventura, il y a quelqu'un qui lui reproche d'avoir gardé sa casquette au moment du défilé militaire sur les Champs-Élysées. Et il enlève sa casquette avec un visage très très fermé. Mon père était comme ça. Ça m'avait frappé. C'était une émotion pour lui, mais après un bonheur, parce que bien sûr, il était heureux d'avoir pu retrouver cette ferme avec tous ces détails qu'il a pu retrouver, que ces gens avaient gardés de façon tout à fait adorable. Et quand on est arrivé en Belgique, on allait donc en Belgique retrouver la marraine de guerre de mon père, qu'il avait tué pendant, puisqu'il avait été fait blessé, il avait été fait prisonnier, mais il était blessé. Donc il est allé à l'hôpital de Gand pendant 2 ou 3 mois, et sa marraine de guerre, Bernadette Hoquet, habitait à Gand, on est allé à Gand, j'ai fait sa connaissance, et elle avait caché pendant toute la guerre un petit juif qui avait 5 ans de plus que moi et qui jouait de la clarinette dans un orchestre de jazz.
0: Incroyable.
1: D'amateur, hein. Donc, j'ai eu l'autorisation de mon père pour l'accompagner à une séance de répétition. J'y suis allé. J'avais pas ma clarinette avec moi, mais j'ai vu cet orchestre. Et après, je suis allé dîner. Malheureusement, c'est là, à 13 ans ou 14 ans, que j'ai bu ma première bière alcoolisée en Belgique. Et je suis rentré, on va dire, allez, très joyeux. Voilà, ma première cuite, c'est en Belgique.
0: Alors, nous allons maintenant passer au second mot. Ce second mot est assez grave. C'est absence.
1: L'absence, ce n'est pas celui du père seulement, c'est celui de tous ceux que vous approchez. L'absence, bien sûr, quand les gens s'en vont, on a toujours, j'ai toujours, ce sentiment de ne pas avoir, c'était le cas avec mon père, de ne pas avoir été assez loin dans des conversations. On se dit, est-ce que je lui ai posé les bonnes questions ? Est-ce que j'ai été à la hauteur de ce qu'il pouvait souhaiter ? Mais là, c'est trop tard, on ne peut plus. On ne peut plus, on a envie de décrocher un téléphone quelquefois pour rappeler celui qui est absent, mais on ne peut pas l'appeler, il ne sera pas au bout du fil. Et cette absence, c'est quelque chose qui me perturbe, mais à l'inverse, lorsque je serai appelé à disparaître, lorsque le bon Dieu estimera que mon temps est terminé, eh bien, je ne m'en rendrai peut-être pas compte, mais ce qui me rend triste dans la disparition, dans la mort, c'est que je ne vais plus pouvoir voir ce que j'aime et que je laisserai encore en vie. Ça, ça me préoccupe beaucoup. Mais l'absence, ce n'est pas simplement qu'au niveau matériel ou physique. L'absence, ça peut être l'absence de quelque chose que l'on n'aurait pas dit à quelqu'un. Et on s'en rend compte quand il est trop tard. Je reviens un petit peu à ce que je disais tout à l'heure. On n'ose pas, quelquefois, dire un mot. C'est pour ça que je préfère avoir du remords que des regrets. Je préfère avoir prononcé une phrase qui peut heurter quelqu'un, mais au moins le lui avoir dit, plutôt que de m'être retenu. Et l'absence, c'est un mot terrible. Alors, c'était un mot terrible à l'école. Il fallait surtout ne pas être absent quand il y avait des compositions. Surtout ne pas arriver... J'ai jamais menti, j'ai jamais eu de... Vous savez, le mot d'excuse qu'on apporte aux profs. Mais à l'école, j'étais pas, à part la grippe, quelquefois, qui m'a retenu, mais j'étais rarement absent. Mais l'absence, ça peut être l'absence de jolies lumières autour de vous, une absence financière pour quelqu'un qui débute dans la vie, l'absence d'amour aussi pour les gens. C'est pour ça que quand vous aimez quelqu'un, autant le lui dire tout de suite, que ce soit au niveau de l'amitié ou de l'amour tout court, il faut surtout dire les choses. Mmh. L'absence, ça va dans le sens des mots. L'absence de mots pour les autres, il faut surtout ne rien restreindre. Pas de frontières. Ouvrez.
0: Alors, quand on vous entend, vous dites que ce qui vous effraie, c'est qu'on ne vous voit plus ou de ne plus pouvoir communiquer, dire ces mots d'amour ou ces mots de vérité que vous auriez voulu dire à ceux que vous aimez et qui sont disparus. Mais au fond, ça pose une question. Est-ce qu'on peut encore se parler par-delà les barrières de la mort ? Est-ce qu'on peut communiquer ? Est-ce qu'on peut se voir ?
1: Alors, certains... Oui, parce qu'il m'arrive, moi, quelquefois, de quand je suis seul, quand j'ai fait quelque chose qui a bien marché ou qui m'a amusé, je pense à mon père en me disant, tiens, j'espère que ça t'a fait rire aussi. Enfin bon, on s'adresse toujours à la personne qui vous manque à ce moment-là. Mm-hmm. Mais ça peut être aussi l'absence de quelqu'un qui n'est pas avec vous pendant quelques jours. Ça peut être ma femme qui peut être absente, j'ai envie de lui dire quelque chose, donc je lui dis dans l'absolu, ou je lui dirai ça, etc. Parce que j'ai manqué de le lui dire alors qu'elle était en face de moi. Ça peut être ces choses-là, effectivement. Mais on peut parler au... Je ne crois pas tellement au lien qu'il y a avec... Est-ce que les morts continuent de nous parler, d'exister ? Peut-être au niveau de l'âme, au niveau de... Je garderai plutôt un sourire de ceux qui sont partis un peu trop tôt ou de bons moments que nous avons partagés. Ça aussi. Ne réduisez jamais l'absence de bons moments à partager avec les autres.
0: Mais au fond, ce que vous dites, c'est qu'on éprouve le silence de ceux qui sont partis quand même. On l'éprouve durement.
1: Voilà.
0: Ouais.
1: Et que ce même silence est terrible. Oui. Le silence est terrible. Et à tel point que c'était pas tellement, pas à la mode, mais c'était pas tellement un outil qu'on avait à l'époque. Mais je regrette de ne pas avoir un enregistrement avec la voix de mon père.
0: Ah, ça, je comprends.
1: C'est terrible.
0: Oui, oui.
1: Même la voix de ma mère, j'aurais pu le faire, d'ailleurs. Je pourrais peut-être le retrouver sur quelques bandes de radio, mais...
0: C'est vrai qu'on en oublie la musique. On oublie la musique de ces voix si familières.
1: Exactement.
0: Oui.
1: Alors, par moment, j'ai l'impression d'avoir perdu la voix. Je sais pas, je la recherche quelquefois. Ça, c'est quelque chose qui m'a marqué énormément.
0: Alors, nous allons passer au troisième mot qui est quand même plus gai, parce qu'il ne faut pas qu'on soit déprimé dans cette émission. Et ce troisième mot, c'est votre livre encore qui l'a inspiré, c'est le mot prêtre.
1: Ah. Alors, il y a beaucoup de prêtres aujourd'hui, on en manque malgré tout, mais il y en a un pour moi dans ma vie, c'est le frère de mon père, c'est Robert Morin, l'abbé Robert Morin. Alors lui, c'était un exemple, parce que lui m'a donné envie d'aller vers la prêtrise, mais de façon, je dirais, imagée, parce que bien sûr, il était curé en... Il lui aussi a été prisonnier, comme mon père, mais il était dans la boucle du Tyrol, dans un autre camp, à Ravarouchka, et il s'est évadé, il a fait deux tentatives d'évasion, et la deuxième fois, quand il a été repris, ça pourrait presque s'associer à prêtre et traître, car il a été dénoncé par d'autres prisonniers français. Bref, c'est comme ça. Mais il était ravi d'avoir été dénoncé parce que il n'avait pas pris assez de chocolat et de sucre avec lui pour s'évader, qu'il récupérait dans les colis de prisonniers, et il avait un tout petit début de scorbut, donc il m'a dit que c'était pas plus mal. Mais il a fait une deuxième tentative d'évasion le soir même où ils ont été repris par les Allemands. C'est quelqu'un d'extraordinaire. Alors, il était beaucoup plus jeune que mon père. Et tonton Robert, donc, bien évidemment, quand je passais mes vacances pendant 3 mois en Charente, c'était amusant parce que je servais abondamment la messe, puisque après la guerre, on manquait de jeunes prêtres. Et il avait 4 ou 5 paroisses autour des touches de Périgny, en Charente, pas très loin de Cognac et de Matha. Et pour ceux qui connaissent, et donc on partait avec sa petite Simca 1000, et la Simca 500, une toute petite voiture ridicule, même avant la Fiat 500, et on partait avec sa voiture, et j'avais l'impression, on faisait 4-5 kilomètres, j'avais l'impression pour moi que c'était un transport extraordinaire, et j'aimais beaucoup servir la messe, parce qu'on avait, à l'époque, il y avait encore les soutanes rouges, avec le surplis blanc, très très beau, mais... Si je vous dis que, paradoxalement avec ce que j'évoquais tout à l'heure, j'adorais les enterrements. Pourquoi ? Parce que je portais, en tant qu'enfant de chœur, on portait une soutane noire avec le surplis blanc, pour accompagner bien sûr la noirceur des obsèques. Et comme je portais une soutane noire comme mon oncle, j'avais l'impression d'être un adulte. Et ça me donnait quelque part l'envie de, sans avoir toutes les contraintes, le séminaire, l'apprentissage, la liturgie, etc., j'avais envie d'être prêtre. Et puis un jour, il y a un copain de séminaire de mon oncle qui est venu le voir, il était missionnaire, il avait une soutane blanche. Quand il est arrivé, j'ai trouvé ça tellement magnifique que j'ai eu envie d'être missionnaire. Ça fait partie des nombreux métiers qui m'ont tenté quand j'étais enfant.
0: Donc le costume vous attirait, ça c'est le, vous pensez qu'il y avait quelque chose de plus que le costume qui vous attirait dans cette vie ?
1: Je ne sais pas, oui. Parce que je voyais vivre mon oncle, après tout. Il était avec mes grands-parents paternels. Et c'était une vie plutôt agréable. C'est lui qui m'a fait découvrir, très jeune, à l'âge de 7-8 ans, les bandes sur diapositive, les bandes dessinées de Tintin, de Hergé. Et puis, c'était un homme formidable qui il m'a raconté le catéchisme de façon imagée, toujours. Il avait cette façon de raconter les choses. C'était simple, on comprenait. Et je voyais, très bien le décor de la Palestine avec Jésus évoluant dans ce décor en images. Mon oncle racontait bien. J'étais très proche de lui. C'est un homme que j'ai accompagné jusqu'à la fin de sa vie. Il a terminé sa carrière alors qu'il était prêtre de la flotte en Ré, dans l'église Sainte-Catherine. Et d'ailleurs, à cet effet, un jour, il me dit « Écoute, je vais faire 2 messes avant l'église Sainte-Catherine et avant d'aller déjeuner, est-ce que tu accepteras, comme au bon vieux temps ?» Parce que j'adorais lire les textes religieux pendant la messe. Et il me dit « Est-ce que tu accepteras de me lire un texte au moment d'un texte de l'Épître ?» Je dis « Mais pas de problème. » Et j'étais donc devant un pilier. Personne ne me voyait. Mais il est vrai que mon oncle disait toujours, en tant que prêtre, je suis beaucoup plus connu comme étant l'oncle du présentateur de la roue de la fortune que l'inverse. Et donc, à un moment, mon oncle se tourne, me fait un signe, je monte à ses côtés, aux côtés sur l'autel, et je fais ma lecture. Et à ce moment-là, il y avait à peu près 150 fidèles qui étaient là. Je n'ai jamais signé autant d'autographes dans une sacristie que ce jour-là. Mais on a été plus loin parce qu'il y a eu des travaux d'archéologie dans cette église. Il a fallu rebaptiser l'église, recélébrer l'église. Il y avait l'évêque de La Rochelle qui était là. Il y avait je ne sais pas combien de prêtres, dont mon oncle. Et l'archevêque de La Rochelle avait accepté qu'on fasse cette réinauguration de l'église avec du jazz. Donc je suis venu avec 7 musiciens, 7 têtes, et l'église était bondée de monde, et mon oncle m'a dit « Tu devrais revenir jouer un peu plus souvent.
0: » Voilà. Et après, c'est une jolie invitation.
1: On est allé manger quelques fruits de mer.
0: Très jolie invitation. Vous racontez un épisode très drôle dans votre livre, quand vous êtes petit garçon sous les yeux noirs de votre grand-mère et que vous trébuchez en faisant tomber le livre jusqu'au premier rang. Donc on rit beaucoup. Mais vous dites aussi un peu plus loin, sur une note plus sérieuse, que vous aviez, quand vous étiez enfant de cœur, une mission à remplir et vous écrivez « Honorer le Seigneur ».
1: Oui.
0: C'est-à-dire pour moi « Le Christ en ivoire sur sa croix d'ébène, car Dieu son Père, je ne le voyais pas ».
1: Exactement.
0: Du coup, j'avais envie de vous demander, Qu'est-ce que ça signifiait pour vous, petit garçon, petit Christian Morin, honorer le Seigneur, ce Christ en ivoire ?
1: D'abord, honorer le Seigneur, j'avais l'impression de... Ma grand-mère était très dévote et très heureuse d'avoir un de ses fils qui soit prêtre, d'ailleurs. Mon grand-père aussi, mais ma grand-mère surtout. Elle s'appelait Bathilde. Bathilde de Moncey, en un seul mot. Enfin, pas séparé. Il n'y avait pas de noblesse dans la famille. Bref. Et avant de s'appeler Morin. Et alors, il y a l'incident que je raconte. La messe d'un dimanche, où c'était à l'époque, on n'avait plus les soutanes. On avait les aubes blanches,

0: que l'on ficelait à la taille plus ou moins bien, ça pendouillait à l'avant, ça remontait à mi-mollet à l'arrière, et en descendant avec, au moment de l'évangile, avec le livre sacré, un livre avec des enluminures, un livre formidable qui devait dater du 17e ou 18e, enfin bref, et j'accroche la soutane, je m'étale de tout mon long avec le livre qui n'a pas été abîmé, heureusement, mais la honte, d'autant qu'au passage j'ai accroché les clochettes du Sanctus, donc c'était un bruit épouvantable. Et au premier rang, il y avait ma grand-mère qui me regardait, je ne voyais qu'elle. Il me regardait comme ça. C'était le neveu du curé qui venait de tomber. Et en remontant, j'ai eu les yeux de mon oncle qui m'a regardé comme ça. Bon, bref. Mais ça s'est très bien terminé. J'ai quand même eu le droit d'assister au déjeuner dominical. Et donc, c'est vrai que ça me fascinait de voir ce Christ. Alors, il y avait souvent des croix. D'ailleurs, je suis à la recherche d'une croix comme ça, au marché aux puces. J'étais fasciné. On taillait le corps du Christ dans de l'ivoire. C'est interdit aujourd'hui, bien sûr, mais c'était magnifiquement fait, et il y avait ce bois avec ce corps en ivoire sur la croix. Non seulement ça me fascinait, il existait de cette manière, mais en même temps, j'avais l'impression surtout, en respectant Dieu et Jésus, et l'histoire religieuse, et le catholicisme, j'avais surtout l'impression de respecter celui qui était proche de moi tous les jours, mon oncle. Quelque part, je me demande encore aujourd'hui si je ne confondais pas mon oncle avec Jésus, un peu, dans la mesure où il transportait la parole du Christ. Il continuait de l'évoquer tous les jours, tous les dimanches. Donc, j'ai beaucoup aimé cette période.
1: Et vous avez gardé un attachement à la parole de Dieu dont vous parlez beaucoup, finalement, lire les Écritures.
0: Oui, mais de façon, et je devrais faire mon acte de contrition, parce que malheureusement, avec le temps, je vais toujours à la messe, mais pas assez à mon goût. Je pense à des prières aussi, surtout la Vierge Marie, qui était la sainte que mon oncle adorait, honorait. Et je fais des prières quelquefois quand il y a des petits moments un peu pénibles dans la vie, alors qu'on devrait le faire tous les jours. Pourquoi ? Parce que je trouve que la prière ou le respect d'une religion, quelle qu'elle soit, j'allais dire, mais c'est au moins un garde-fou qui permet d'avoir, vous savez, ces espèces de rambardes pour ne pas tomber du mauvais côté. Et je pense qu'on s'en éloigne malheureusement trop vite, les uns et les autres, et avec l'âge aujourd'hui, avec le recul, je me dis parfois quand même que ce serait bien d'y revenir un peu plus souvent. Mais avec Bénédicte, on adore, dès qu'on va quelque part, visiter les églises. Je trouve que ça nous offre toujours un moment particulier. Surtout en ce moment, avec tout ce qui se passe autour de nous, et pas que dans notre pays, mais dans le monde entier. Mais c'est cet apport, dès que vous rentrez dans une église, il y a cette paisibilité dont on a, je crois, besoin. Et peut-être qu'on devrait aller faire des cures de paisibilité de temps en temps. Quand je visite un cloître, il y a le cloître notamment de l'abbaye de Fontfroide, près de Narbonne, que je connais bien pour y avoir joué, et puis les gens qui ont géré cette abbaye, la famille d'Andoc pendant des années, étaient des amis proches de la famille de ma femme, et on est allé souvent dans cette abbaye, et quand je me promenais dans ce cloître, je pensais à tous les prêtres, tous les moines qui se sont retrouvés là, et je sais pas, là encore, il y a une espèce de bien-être. Dès que j'ai fait une prière, ou dès que j'ai visité un lieu comme ceux que je viens d'évoquer, j'ai toujours un sentiment
1: de paix.
0: De propreté, de paix, mais de limpidité.
1: De limpidité, de pureté.
0: J'ai toujours le sentiment que ça va mieux. Ce qui fait qu'en vous le disant, je me rends compte qu'il faudrait que je fasse peut-être un peu plus souvent.
1: En fait, vous venez de rendre le plus bel hommage que vous pouvez faire pour votre oncle Robert, en disant qu'il avait été pour vous un visage de Jésus, finalement, et qu'il vous avait apporté de connaître ce visage de Jésus. Et ça nous permet peut-être de passer au dernier mot, le mot joie.
0: Le mot joie. Alors, je vais faire un tout petit raccord avec le mot précédent, avec prêtre, parce que je suis très fier, et je l'ai mis dans le livre, mon oncle, pour service rendu à l'évêché, de La Rochelle, et il a été professeur.

0: professeur et aumônier aussi à l'école Fénelon. Je croise quelquefois d'anciens élèves de l'abbé Robert Morin qui me disaient, notamment un ancien patron du Monde, très bon écrivain qui s'appelle Éric Fotorino, qui me disait quand j'en étais convoqué chez Robert dans son bureau, j'arrivais et il y avait ta photo d'Europe 1 qui était sur son bureau. Donc
1: fier.
0: On voyait que ça en
1: il
0: arrivant, mais aller chez Robert. Bref, pour service rendu, l'évêché a rendu un hommage, c'est assez rare comme façon d'honorer un homme et un prêtre. Son nom est gravé sur la cloche, une des cloches de l'église de Sainte-Marie de Ré, dans l'île de Ré. Et il est enterré aujourd'hui à la Couarde.
1: Magnifique.
0: Et ce qui est amusant, c'est qu'au moment de ses obsèques, il y avait une espèce de joie, justement, on va y arriver, parce que les gens, les proches de mon oncle, avaient demandé cette chose-là, que nous allions de l'église au cimetière, pas avec un corbillard classique, qu'on y aille sur une table à roulettes, de façon à ce qu'on traverse tout le village de la Couarde. Et je n'en revenais pas, les gens étaient ramassés sur les trottoirs et applaudissaient mon oncle,
1: oh là là,
0: qui passait dans son cercueil,
1: oh,
0: simplement pour le remercier. C'était extraordinaire. Mmh. Ça me faisait presque penser aux enterrements à la Nouvelle-Orléans. Il aurait été bien qu'il y ait un orchestre de jazz à la fin pour l'honorer de façon à lui offrir la joie d'être transporté et de retrouver Dieu à ce moment-là. Alors la joie... Ah, c'est ce qui manque beaucoup. Il faudrait avoir toujours cette petite lumière. Il faudrait que ce soit obligatoire d'avoir une lumière de la joie quelque part quand on est un peu dans le gris ou dans la noirceur que vous apporte la vie, hélas. Il faudrait pouvoir avoir une petite lampe torche qui soit une lumière de joie pour vous éclairer le visage un petit peu et pour vous mettre en joie. Mais la joie, c'est la joie de... pour moi, la joie la plus formidable, ça a été la naissance de mon fils. J'ai assisté à sa naissance. Ça a été une joie de découvrir ce petit bonhomme qui aujourd'hui a 40 ans. Il a grandi. Et c'est la joie d'avoir des amis, la joie de pouvoir, là encore, le leur dire de leur vivant, qu'on les aime, la joie que vous apporte la vie, de m'avoir permis de rencontrer ma femme Bénédicte, la joie de rencontrer ses enfants, de rencontrer une famille recomposée, d'essayer d'apporter aussi un peu de joie à quelqu'un. Je pense à ma sœur qui vient de perdre son mari au mois de juillet et qui est triste, qui s'ennuie forcément. Ma mère m'avait dit ça aussi après la mort de mon père. Donc on essaie d'apporter, c'est bien difficile, au travers de deux ou trois mots, on essaie d'apporter un peu de joie. Mais la joie aussi, c'est peut-être le métier que j'ai pratiqué pendant plus de 50 ans, c'est-à-dire la radio, où on apporte une espèce de bonne humeur au travers de la radio. C'est un métier d'échange. La musique apporte de la joie aussi aux gens. Quand vous êtes au théâtre, c'est aussi pour faire passer un moment joyeux aux gens. Quand vous tournez dans un film, c'est pour partager avec eux ce moment que vous allez raconter en tant que comédien. Donc la joie, je crois qu'elle peut se transmettre. Ce serait presque le mot qu'il faudrait mettre et connaître en tout premier lieu quand on arrive sur Terre. Ce qui est terrible d'ailleurs, c'est pour ça qu'il faut être joyeux tout au long de sa vie, parce que déjà à sa naissance on est condamné à mort, on ne sait pas quel sera le jour, mais la joie de rencontrer, vous imaginez un petit bonhomme qui arrive ou une petite fille au moment de la naissance qui arrive et qui ne sait pas pourquoi et comment il est arrivé. On commence après avec l'éducation, quand les parents vous parlent, mais ce point de repère, il faudrait déjà, je pense que ce devrait être une obligation de dire aux parents, n'oubliez pas d'apporter de la joie à vos enfants. Qu'ils soient joyeux.
1: En tout cas, on a l'impression en vous lisant et en vous écoutant, Christian Morin, que c'est vraiment le talent que vous avez reçu, la joie, et que vous aimez transmettre cette joie et cette flamme. Elle apparaît dans vos paroles et dans vos mots, c'est certain. Merci beaucoup, Christian Morin. Nous allons passer à la dernière partie de cette émission. Je vous retrouve tout de suite.
0: Merci.
1: Alors, comment ça s'est passé, Christian Morin, cette expérience originale ?
0: Je suis ravi que vous soyez revenu parce que votre absence, justement, on l'a évoqué, m'a beaucoup impressionné.
1: D'être seule comme ça.

0: c'est la première fois que je réponds à des mots. Il y a votre voix qui humanise quand même, c'est pas l'intelligence artificielle. Donc très très bien. Mais c'est très intéressant. Alors je sais pas si c'est de l'ordre du psy, mais on n'a pas besoin de s'allonger en tous les cas, on se confie. En tous les cas, ça permet aucune retenue, c'est ce que j'ai ressenti. Oui, c'est pas ça, c'est pas... Votre visage ne me gêne pas pour vous répondre. Si vous me posez une question, ou alors je vous dis non, mais ça, on arrête l'interview. Si on vient, c'est tout à fait la moindre des choses d'être au moins poli. Mais ce que je veux dire, c'est que c'est très intéressant d'être... vous posez la question et vous nous lâchez dans la nature. Et là, on s'en va, j'ai trouvé ça très très intéressant. Je ne sais pas ce que ça a donné, si ça vous convenait.
1: C'était merveilleux de vous écouter. On était emportés.
0: Alors, vous pourrez peut-être, à partir de ces quatre mots, faire une analyse du personnage.
1: Et vous, lequel avez-vous préféré de ces quatre mots?
0: Mais les quatre. Oui. Les quatre, j'ai beaucoup aimé. J'avoue que ça tombait bien par rapport à l'absence, bien sûr, par rapport au père. La joie, j'ai beaucoup apprécié. Et puis, le quatrième...
1: Le prêtre,
0: oui, mais le prêtre, bien sûr. Oui, je l'assimilais à mon père, presque. Parce que lui aussi nous a quittés. Et donc, ça m'aura permis de leur parler.
1: Et de leur rendre hommage.
0: Oui. Ah, mais ça, c'est important. C'est important, cette reconnaissance vis-à-vis des êtres qui vous ont façonné un peu, malgré vous. Malgré eux, il y a toujours un exemple, on prend toujours un... Je pense que pour des jeunes aujourd'hui... Le problème est peut-être qu'il manque peut-être d'exemples. À n'importe quel niveau. D'exemples ou de donner l'envie de faire comme quelqu'un et d'aller vers...
1: Justement, peut-être que ça me permet de vous poser ma dernière question. Ça m'a intriguée quand même quand vous avez dit que pour vous, cet oncle Robert avait été comme le visage de Jésus et que vous saviez même presque plus si vous aviez aimé Jésus ou votre oncle Robert. Et j'avais envie de vous demander, vous diriez qu'aujourd'hui, pour vous, Christian Morin, d'aujourd'hui, qui est Jésus?
0: Jésus, c'est un homme qui a, je ne vais pas reprendre les termes classiques, qui a porté la bonne parole, qui est arrivé pour donner aux autres, qui s'est sacrifié aussi pour les autres. Alors à partir de ça, aujourd'hui on en parle, il a été crucifié, et puis il y a eu cette renaissance, et puis il est parti à côté de son père. J'avais aimé le film qui avait été fait, qui a été tant décrié, Mel Gibson, Mel Gibson, effectivement. Et j'avais trouvé la dureté des images... qui reflétait vraiment, parce que quand on voit le chemin de croix, quand on arrive dans une église, dans une chapelle, on a l'impression que c'est de façon apaisée, cette croix, c'est du contreplaqué, elle n'est pas lourde.
1: Alors que là...
0: Donc je trouve que je garderai de Jésus aujourd'hui cette image de la souffrance pour les autres.
1: Peut-être que ce serait ça, cette petite flamme de joie dont
0: c'est
1: vous
0: ce que
1: disiez.
0: Je disais,
1: j'aimais beaucoup.
0: En fait, c'est ça, cette flamme, la flamme du père de Foucault aussi. Quand on va à l'église Saint-Augustin, c'est là qu'il a eu la foi, qu'il a été révélé.
1: Donc cette petite flamme de joie, ce serait ça, se donner pour les autres.
0: C'est cette petite flamme qui peut être tout simplement le cœur, la générosité, être simplement... Il y a un mot qui est complètement galvaudé, on s'en fiche complètement aujourd'hui, mais c'est le mot « gentil ».
1: Alors, la vraie gentillesse.
0: On l'utilise presque plus, parce que dans le midi, on dit « oui, il est gentil, mais il est un peu couillon ». C'est un peu ça. Le mot « couillon » est sympathique dans le midi, mais c'est un peu ça. Mais la gentillesse, simplement, d'essayer de faire un tout petit effort à chaque fois pour aller vers l'autre. Ne serait-ce que, regardez, ça doit vous arriver, moi le matin, ça m'énerve, il y a des gens que je croise dans mon immeuble, qui sont là depuis quelques années, qui ne disent pas bonjour, qui ne répondent pas à un bonjour, et qui ne sourient pas.
1: Ah oui. Donc le sourire comme expression de la gentillesse,
0: mais le sourire, ça pourrait être...
1: notre dernier mot.
0: Ça pourrait être mon dernier mot, voilà.
1: Ah voilà. Eh bien, on est très heureux, on aurait voulu que le temps ne s'arrête pas, tellement on était bien à vous écouter,
0: Christian
1: Morin. J'espère
0: que j'ai apporté quelques sourires, malgré le ton très sérieux de votre émission, Bénédicte.
1: Et je rappelle votre actualité, votre livre aux éditions XO, « J'ai tant de choses à vous raconter ». Nous étions heureux d'entendre toutes ces choses à raconter de Christian Morin. Je vous rappelle que si vous avez aimé cette émission, et c'est sûrement le cas, vous pourrez la retrouver sur kto.tv.com. Et je vous dis à la semaine prochaine.
0: Merci.

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1: Cette semaine à l'émission, on reçoit une ancienne danseuse, une chroniqueuse solitaire et un prof de sociaux pour parler d'isolement social, de solitude et d'isolement. Bref, on n'est pas du monde. Bonjour à tous, bienvenue à votre magazine Foi et culture. Ici Antoine Malenfant, votre animateur pour cet épisode sur la solitude, l'isolement. C'est comme des synonymes mais qui n'en sont pas. Il va falloir faire quand même des distinctions avec nos chroniqueurs. Je vois Patrick Ducharme opiner du bonnet. Bonjour Patrick.
2: Bonjour Antoine.
1: La sociologie s'intéresse aux gens seuls ou juste aux groupes?
2: Ben non, elle s'intéresse en fait. Oui, il y a des sociologues de la solitude, je vais en parler un peu, mais je trouve qu'on ne s'y intéresse pas assez. Parce que souvent, les sociologues croient que la sociologie, c'est l'étude des relations sociales.
1: Ouais.
2: Mais on peut en faire une sociologie des gens seuls ou
1: des
2: rapports aux objets.
1: De relations,
2: ou oui, absolument. Puis c'est vraiment fécond. Là. C'est super intéressant. Là.
1: Alors, ça sera en dernier segment d'émission aujourd'hui. On a très hâte de t'entendre, Patrick. Merci d'être là.
2: Ça fait plaisir.
1: On reçoit aussi, on reçoit, c'est comme t'es chez toi, là, ici, Marie Laliberté. Salut.
3: Allô.
1: Chroniqueuse au Verbe Média, photographe à tes heures aussi. Tu vis seule?
3: Non.
1: Ah!
3: Non. Qu'est-ce qui te fait dire ça? Qu'est-ce qui te fait penser ça?
1: Ton attitude de madame là, qui vit entourée de ses chats.
3: Ah, oui. Une fois...
1: Je te taquine.
3: J'ai déjà habité seule.
1: C'est correct d'avoir des chats, hein, je tiens à le dire. Là.
3: J'ai déjà habité seule, par contre. Puis
1: tu
3: un jour.
1: Bien, hein?
3: Non, pas tant que ça. Puis un jour, il y a un chat qui est rentré chez moi, puis je fais, ça y est, on est choisi. J'ai été choisi.
1: On s'est choisi.
3: C'est ça, je pensais qu'on achetait un chat, mais apparemment qu'on est choisi par un chat.
2: Le chat nous possède.
3: Voilà.
1: C'est un chat.
2: J'en ai plus,
1: non,
2: je suis libéré.
1: Terminé.
2: C'est terminé.
1: Marie, tu vas nous parler de quoi aujourd'hui?
3: De solitude.
1: Ah, tiens.
3: Ouais, très original, mais pas de manière sociologique comme Patrick.
1: De manière chaotique.
3: De manière
1: comme
3: chaotique,
1: Marie.
3: Comme Marie. Ça va aller un peu dans tous les sens. Il y a plusieurs points. Je me suis inspirée d'un livre, je peux prendre ici.
1: Ben ouais.
3: Un roman graphique, CQ, qui est un voyage dans la solitude contemporaine.
1: C'est parce que c'est un phénomène quand même relativement nouveau. En tout cas, croissant. Tu aurais des données pour nous dans quelques minutes.
3: Ouais.
1: Merci d'être là.
3: Merci à vous.
1: Et on a de la grande visite en ville aujourd'hui. Bonjour, ça y est.
4: Salut.
1: Comment ça va?
4: Ça va bien, merci, toi.
1: Yes, on est très heureux de t'accueillir sur le plateau d'On n'est pas du monde. On a entendu ton témoignage dans d'autres podcasts. On s'est dit, faut inviter cette fille-là chez nous. Ça n'a aucun bon sens. Comment elle parle avec son cœur, avec son vécu. Et là, c'est pour ça que tu es là aujourd'hui. C'est juste ça qu'on va entendre.
4: Oui, bien merci, je suis contente d'être là. Des fois, je me dis, je me répète trop. Tu sais, à chaque fois que je suis invitée quelque part, je raconte la même histoire. Tu sais, je peux pas en inventer, c'est la même histoire.
1: Ouais.
4: Mais chaque plateforme pose des questions différentes. Puis je réalise qu'à chaque fois, je réussis à partager mon histoire. Il y a toujours des bouts qui se rajoutent.
1: Ah, ouais.
4: Tu sais, c'est comme si à chaque fois, il y a des trucs que je peux raconter que j'ai pas raconté dans l'autre témoignage.
1: Mm-hmm.
4: C'est ça, fait que j'apprends à chaque fois aussi.
1: Ça rejoint des gens différents aussi.
4: Exactement.
1: Selon les réseaux de chacun.
4: Exactement.
1: On est très heureux de t'accueillir. Bienvenue, on n'est pas du monde.
4: Merci.
1: Alors, sans plus tarder, allons de l'avant avec cet épisode sur la solitude. Marie Laliberté, bonjour, bienvenue à On n'est pas du monde.
3: Merci Antoine.
1: C'est ta nouvelle passion, l'isolement.
3: L'isolement, la solitude. J'ai été inspirée par la pandémie.
1: C'est terminé, Marie, depuis déjà quelques années. On ne parle plus de ça.
3: Non.
1: mais on parle encore de la solitude et de l'isolement. C'est vrai, c'est parce que il y a eu un isolement forcé.
3: Ouais.
1: Tu fais bien de l'évoquer pendant quelques années, mais il y a eu une sorte de rupture sociale à ce moment-là.
3: Mm-hmm.
1: Qui s'est pas complètement résorbé. Il y a un phénomène croissant de solitude dans nos sociétés contemporaines, dans les sociétés occidentales.
3: Ouais.
1: C'est quoi l'ampleur du phénomène, Marie?
3: C'est vraiment un phénomène qui est de plus en plus présent, puis c'est comme exponentiel.
1: Mm.
3: Il y a eu le dernier recensement au Canada, là,
1: ouais.
3: Qui est fait une fois aux 10 ans, je pense.
1: Ouais.
3: Puis c'est vraiment... En 1981,
1: ouais.
3: Il y avait 1,7 million de personnes qui vivaient seules. En 2021, il y en a 4,4 millions.
1: Quand même.
3: Quand même. Qui vivent seuls.
1: Alors, il y a quand même une proportion croissante aussi de la population. Je pense que c'est de 5 à 10 %. En tout cas, il y a comme une grosse croissance à l'ensemble du pays. Mais c'est pas vécu de la même façon partout sur le territoire. Je pense qu'au Québec, on est quand même...
3: Au Québec, on est les champions. Yay! Une fois de plus, des gens qui vivent le plus seuls.
1: Mm.
3: Et pourtant, c'est surprenant. S'imagine, c'est les Québécois. Ça l'aime leur famille. Ça l'aime être ensemble. Mais ça l'aime vivre seul, apparemment. Mais
1: Je disais qu'il y a des villes comme Trois-Rivières ou Saguenay où c'est pratiquement la moitié des adultes qui vivent seuls, chacun de leur bord. C'est quand même beaucoup de monde. Là.
3: On peut clairement faire un lien avec la crise du logement. Là. Mm. Si tout le monde vit seul, c'est sûr qu'il manque aussi. Il y a des raisons pour lesquelles les gens vivent seuls. Des fois, c'est des bonnes raisons. Là.
1: Mm-hmm.
3: Mais c'est quand même intéressant de voir que si chaque personne a besoin d'un logement... Ça fait beaucoup de logements.
1: Ben ouais, ça fait quand même plus de... Marie, on parle de solitude, d'isolement, mm-hmm. de manière un peu confuse depuis le début du show. J'aimerais ça que tu nous fasses un peu le ménage là, là-dedans, parce qu'il y a une solitude qui est, on pourrait dire, objective, genre quelqu'un qui vit seul, ou même, poussons à l'extrême, quelqu'un qui est isolé dans une cellule en prison, là, une cellule d'isolement mm-hmm. même là, pendant des semaines. Ça, c'est de la solitude objective, c'est clair qu'il est seul. OK? Mais il y a une solitude plus subjective, c'est-à-dire quelqu'un peut être bien entouré, mais mm-hmm. se sentir seul.
3: Oui. C'est intéressant, il y a plusieurs manières d'être seul.
1: Ouais.
3: Donc, comme tu dis, cette solitude où on se sent seul, d'être entouré ou non. Tu peux être entouré et te sentir seul, comme être seul et te sentir seul.
1: Mm-hmm.
3: Tu peux être physiquement seul. Il y a aussi la solitude résidentielle, d'habiter seul.
1: Ouais.
3: Ça aussi, c'est une autre sorte de solitude, même s'il y en a qui vivent très bien. Il y a des gens qui habitent seuls et qui, pour rien au monde, voudraient habiter avec des gens. Il y a quand même des avantages à habiter seul, mais il y a aussi des conséquences. Est-ce que tu savais?
1: Non.
3: Que tu as plus de chances de mourir plus jeune si tu vis seul.
1: Ah, mais pas de danger que ça m'arrive. Là, on est une dizaine sous mon toit.
3: Une dizaine sous toi, tu vas vivre vieux.
1: Non, je vais mourir jeune, mais pour d'autres raisons. Vivez-vous seul? Question indiscrète, Patrick.
2: Moi, j'habite seul. J'ai deux enfants en garde partagée et j'habite seul en tant qu'adulte, et je dois dire que c'est quelque chose que j'apprécie.
1: Ah ouais?
2: Moi, je suis un introverti notoire, et la solitude, pour moi, c'est un passe-temps. Je l'entretiens comme une plante, je l'arrose. C'est quelque chose, j'ai appris à apprécier quelque chose qui est mal vu des fois.
1: Ouais, ouais.
2: Donc, il y a plusieurs dimensions, bien sûr, positives et négatives à la solitude. Pour moi, c'est nécessaire.
3: Mais est-ce que tu dirais que vivre seul... t'amène à prendre des plus mauvaises décisions, parce que, par exemple, pour ta santé, dans tes habitudes, parce que t'as personne autour de toi pour te juger.
2: C'est une très bonne question.
3: Dans ton quatrième sac de chips dans la soirée.
2: Oui, c'est vrai que c'est une très bonne question, tout à fait, oui. J'avoue que, en même temps, là, au niveau de, que ce soit l'hygiène de vie ou encore des habitudes, faut quand même avoir un réseau. C'est-à-dire qu'on peut habiter seul, mais ne pas se sentir seul.
3: Mm.
2: Et c'est là qu'il faut quand même avoir des gens avec qui discuter, sortir, faire du sport, faire du jogging. Moi, j'aime faire du sport avec des gens, des amis, ma conjointe. Donc, quand on a des gens à contacter, ben dans ce cas-là, c'est là où on va tempérer les mauvaises habitudes de la solitude.
1: Ouais. Ça y est, je suis curieux de savoir...
4: Moi, j'habite en colocation avec ma meilleure amie d'enfant. Puis,
1: ça se passe bien?
4: Ça se passe vraiment
1: Mettons
4: bien.
1: Mettons qu'elle nous écoute pas, là.
4: Ah, c'est sûr qu'elle nous écoute. ça se passe super bien, surtout qu'on partage la même foi aussi, on va à la même église. Fait que je pense, pour moi, c'était important où ce que j'en étais rendue dans mon cheminement d'habiter avec quelqu'un qui avait aussi ces valeurs-là. Parce que, vous grandissez ensemble, vous vous édifiez ensemble dans votre cheminement spirituel. Vous apprenez aussi de l'autre. On a deux témoignages complètement différents. On vient de deux backgrounds assez différents, mais autant qu'on se ressemble. Fait que c'est intéressant.
1: C'est une aide pour toi là, de vivre avec elle. Ça t'aide vraiment.
4: Oui, c'est ça. Puis en même temps, on est assez indépendante comme personne. Okay. Fait que, tu sais, il y a pas... On prend pas trop personnel si l'autre a le besoin de son space, puis sinon, on est comme rendu un peu un vieux couple.
3: Mais ça, c'est bon de savoir les gens avec qui on vit, qu'il y en a qui ont besoin, justement, plus introvertis de... Ma première coloc...
1: T'es en colocation aussi.
3: Moi, je suis en coloc avec trois amis. Puis, c'est vraiment... Il y a aussi ses trois amies chrétiennes. Donc, ça l'aide, tu sais, dans la foi. Il y a une sorte de soutien que...
1: Mais au-delà de la foi, excuse-moi, je t'interromps, il y a sûrement des... Vous avez sûrement pas le même rapport à la solitude. C'est-à-dire, il y en a peut-être qui ont besoin de plus leur bulle, puis d'autres qui sont... Bon, c'est pas grave.
3: Moi, je suis la personne, par exemple, j'aime ça le matin, être en contact avec les gens, mais c'est pas le cas d'aucune de mes colocs. Donc, il faut que je garde tout à l'intérieur pour essayer de pas trop les déranger pour pas qu'ils aillent ça vivre avec moi.
4: Moi, je suis vraiment physique, puis elle, elle l'est pas. Elle pensait qu'elle l'était jusqu'à temps qu'elle a déménagé avec moi. Elle dit, je pensais que j'étais physique, mais elle dit, finalement, pas en tout. Fait que moi, je suis très, tu sais, je vais me coller à côté d'elle. Tu sais, je vais être assez à côté d'elle, il faut que je me colle sur elle, tu sais, ou comme, tu sais, je vais être plus contact.
1: La bulle est pas la même, là, pas
4: en tout. Non, c'est ça, mais en même temps, ça nous fait une belle complicité, puis t'sais, on n'a pas besoin de se dire laisse-moi de l'espace. Mm-hmm. Ou, ça se fait vraiment naturellement dans la maison. Là, pis,
3: tu finis par le sentir.
4: Tu le sens.
3: Elle a besoin de son moment, on va la laisser respirer.
4: C'est ça, c'est ça. Fait que t'sais, j'ai ma chambre, moi, pour. T'sais, elle, t'sais, si je suis dans ma chambre, je suis dans ma chambre. Mm. Pis, ça, comme je dis, ça se fait naturellement. Puis on a des horaires assez différents aussi. Fait que t'sais, ça se fait bien.
1: Marie, ça doit être quand même variable d'une culture à l'autre, là, la solitude. Tu sais, je pense à certaines cultures plus collectivistes où les gens vivent plus ensemble, les familles sont tissées plus serrées. On parlait justement de la différence entre le Québec et les autres provinces où il y a encore plus de gens qui vivent seuls ici. C'est quoi le rôle de l'environnement culturel? Là, dans...
3: Le rôle de l'environnement culturel est vraiment important. D'ailleurs, le responsable de la santé aux États-Unis, je ne sais pas si c'est lui actuellement ou c'est lui qui était en 2023.
1: OK.
3: Le docteur Vivek Murthy.
1: On le salue.
3: On le salue. parlait justement qu'il montre que les Américains ont de moins en moins sont de moins en moins engagés dans des lieux de culte, dans des endroits communautaires ou même dans leur propre famille. Donc, il y a vraiment cet engagement-là qui est de plus en plus lousse et qui s'est aussi... une place aux États-Unis où les gens aussi vivent de plus en plus seuls. Donc, on remarque vraiment qu'il y a vraiment dans la société elle-même, dans le tissu, plus d'engagement. Puis ça, c'en est une autre sorte de solitude, qui est la solitude existentielle ou religieuse.
1: OK.
3: De quand tu te retrouves seul avec tes questionnements, puis au fond, si après, t'as plus d'endroit communautaire, t'es juste pris avec ces pensées-là, cette solitude-là, puis...
1: Ou partager tes questions sur le sens de la vie.
3: Partager tes questions, puis souvent, quand on est seul, ça peut être bien pour réfléchir, mais c'est important qu'à un moment donné, quelqu'un arrive et te fasse réfléchir, te pose des bonnes questions pour que tu puisses aller plus loin. D'ailleurs, c'est... On a de plus en plus de moyens de communication, le téléphone,
1: c'est l'air. On pourrait penser que ça aide justement les gens à se connecter.
3: On n'a jamais été autant en contact, mais il n'y a vraiment rien qui remplace l'interaction humaine. Mm. Puis ça, c'est pas les petits moyens de communication comme ça, c'est pratique, mais à un moment donné, il faut un contact humain, parce que sinon, on est toujours seul, c'est pas bon.
1: On pourrait dire aux gens qui se sentent seuls, ben, tu sais, fais un effort.
3: Oui.
1: Sors un peu. Ou apprends, ben, tu sais, prends exemple sur Patrick, apprends à vivre avec ta solitude. On a un modèle ici. Non, mais ça peut être tentant de dire ça à ces gens-là qui souffrent de solitude. Qu'est-ce que.
3: Il y a un autre angle totalement fascinant pour voir ça, qu'on a tendance à voir justement si tu te sens seul. Ah, apprends à vivre avec, c'est parce que t'es pas bien avec toi-même. Oui, c'est important d'apprendre à être bien avec soi-même, j'ai rien à dire là-dessus. Par contre, des fois, le sentiment de solitude qu'on reçoit, se sentir seul, peut être le même signal qu'avoir faim.
1: OK, explique.
3: Puis qui est dans le fond, qui est un symptôme. Ce sentiment de solitude à l'intérieur de toi, de se sentir seul, est un symptôme d'un facteur extérieur qui ne va pas. Donc, par exemple, si t'as faim, ton corps t'envoie un signal, ben c'est probablement parce qu'il faut que tu manges, ou... C'est parce que, ou pourquoi j'ai envie de manger, c'est parce que je m'ennuie ou parce que je suis réellement en carence nutritionnelle.
1: On peut faire le parallèle avec les relations. Est-ce que je suis en train de me mettre en relation avec quelqu'un juste pour combler un vide?
3: Exactement.
1: Ou parce que c'est sain? Puis, dans le même sens aussi, c'est correct de ressentir la faim de relation. C'est correct de ressentir la faim aussi, la faim physique de temps en temps. On n'est pas pour se bourrer.
3: Pour jamais avoir faim.
1: Ouais, c'est ça.
3: C'est important de, des fois.
1: Fait qu'il y a un équilibre.
3: Qu'il y a un équilibre, mais c'est. Si tu prends à l'époque où les gens vivaient en tribu puis chassaient, si t'étais seul...
1: Le bon vieux temps.
3: Le bon vieux temps. On a tué les mammouths.
1: Ouais, ouais.
3: Si t'étais seul, t'étais...
1: mort.
3: T'étais mort. Je veux dire, en toi puis le mammouth de 40 000 tonnes, genre.
1: Fait qu'il y a quelque chose tonnes, comme quasiment d'inscrit en nous,
3: d'anthropologique. D'inscrit en nous qu'être seul, c'est dangereux.
1: Ouais, ouais.
3: Ça veut dire... Puis même... Maintenant, je veux dire, il n'y a plus de danger. J'appelle ça dans mon appartement. Les chances de me faire tuer par un mammouth sont pas mal inexistantes.
1: Ouais, ouais, quand même.
3: Par contre, l'isolement social, de se faire mettre en dehors du groupe, ça, c'est une alerte qu'on n'est pas bien d'être rejeté. Ouais. Ça montre qu'il y a quelque chose qui ne va pas. Pourquoi est-ce que le groupe ne m'accepte pas?
1: Il y a puis, comme une lumière qui s'allume.
3: Une petite lumière, ouais. Là, donc, on n'a pas envie d'être dans cette situation-là parce qu'on voit qu'il y a un danger à se retrouver dans cet isolement.
1: C'était fort instructif, Marie-Liberté.
3: J'ai essayé.
1: Ah ouais. Je dirais même plus, t'as réussi. On donnera les références là, oui. Peut-être à la fin de l'émission.
3: Excellent
1: donc, restez avec nous si vous voulez tous les détails des sources de Marie. Merci beaucoup.
3: De rien.
1: Ça y est, Golshin, bonjour. Bienvenue en N'est pas du monde.
4: Merci.
1: T'es née à Montréal,
4: ouais.
1: De parents iraniens.
4: Mm-hmm.
1: T'as passé quand même quelques années dans les bars de danseuses.
4: Oui, presque 10 ans.
1: Une dizaine d'années,
4: ouais.
1: T'as commencé comme barmaid, puis
4: ouais.
1: T'as fini par danser toi-même.
4: Exactement.
1: T'as aussi évolué quelques années dans l'univers de l'ésotérisme.
4: Mm-hmm.
1: J'aimerais t'entendre là-dessus peut-être ensuite. Mais tout ça a fini par te mener, attention, spoiler, à un chemin de rédemption.
4: Oui.
1: Ça, on se garde ça pour le dessert. Avant d'aller là, raconte-nous un peu tes origines. Dans quel milieu t'as... Commençons par le commencement, finalement.
4: Oui, c'est ça. Ben, j'ai grandi à Montréal, puis mes parents immigrés au Québec. Mon père était absent. J'ai grandi avec une mère monoparentale, puis...
1: Avais-tu des frères et sœurs?
4: Non, j'ai

0: Une famille, j'ai une demi-sœur
1: okay.
0: Du côté de mon père qu'on a reconnecté récemment.
1: Ah ouais.
0: Donc ça, c'est une belle histoire aussi. Mais j'ai grandi, je dirais que mes amis sont devenus ma famille. Il y a une famille qui habitait à côté de chez moi qui sont ma famille aujourd'hui. Fait que je dis vraiment, c'est maman, mon frère, ma nièce, mais c'est...
1: Assez tôt dans ta vie que tu
0: oui,
1: t'es senti accueillie par cette famille?
0: Oui, vers 3 ans.
1: Ah,
0: là.
1: Ouais, okay.
0: Je les ai connus vers l'âge de 3-4 ans. C'était mes voisins, puis c'est devenu ma famille. Fait que tout ce qui était l'expérience familiale, là, les chicanes de famille, les Noëls, tout ça, c'est avec eux que j'ai vécu ça, que j'ai eu une espèce d'idée de c'était quoi avoir vraiment une famille. C'est des gens qui font encore partie de ma vie.
1: Ah, ouais.
0: Aujourd'hui, fait que ça, j'ai été vraiment bénie de ça parce que je pense que s'il n'aurait pas été là, mon parcours a été rough pareil, mais j'aurais eu une enfance assez seule.
1: Ouais, c'est ça, je voulais te demander comment tu qualifierais ton enfance, une enfance heureuse, bof?
0: Je te dirais le primaire, c'était comme normal, là. Comme je dis, j'avais des amis, puis tout ça. C'est peut-être plus à partir du secondaire que ça a comme pris un tournant un peu plus dark. Donc,
1: qu'est-ce qui s'est passé?
0: Tu sais, t'arrives, tu veux te faire accepter, tu veux te faire aimer. Être inclus dans le groupe. Fait que j'avais une personnalité assez naïve. J'étais facilement influençable. À ce moment-là, j'étais trop jeune pour processer puis dire, mettre sur mots qu'est-ce que je suis en train de vivre, là, sans regarder en arrière que je peux faire ça. Mais. C'est clairement que j'essaie de combler un vide d'un manque d'amour dans ma vie. Fait que, tu sais, d'avoir la validation des autres, ça vient vraiment comme combler ça.
2: L'importance vraiment d'être accepté par le groupe.
0: Ouais. Exactement. Fait que
1: comment t'allais la chercher, cette validation?
0: Faire qu'est-ce qu'eux, ils faisaient. Tu sais, c'est comme, OK, eux autres, ils fument des tops, m'ont fumé des tops, ils fument des joints, m'ont fumé des joints. On va là, on fait ça, on fait du speed en fin de semaine, on va prendre un verre. Les filles, ça couche déjà avec les gars. C'est même pas des choix nécessairement rationnels que tu fais, là. C'est juste comme.
1: Go with the flow, comme on dit en grec. Là.
0: Ouais, c'est ça. Puis c'est comme moi, j'ai pas vu d'autres choses vraiment. Mm. Fait que pour moi, c'était comme normal.
1: Ouais.
0: J'étais à l'école, le monde fumait des tops, fumait des joints. J'ai passé le secondaire au complet à être high. T'sais. Fait que c'était comme. C'était ça qui était présenté devant moi. Là.
1: Ouais. Fait que c'était banal. C'était ça, la normalité dans le milieu dans lequel tu évoluais.
0: Exactement.
1: Ça a duré tout le secondaire, ce rythme de vie-là,
0: Ça a duré tout le secondaire, puis ça lead vers... Tu sais, ça va de pire en pire, là, dans le fond, après. Fait que... après le secondaire, dans le fond, j'étais dans une relation abusive, beaucoup psychologiquement.
1: Ah ouais.
0: Puis, encore là, je voulais plaire, puis... il y avait un mix de plaire, puis... T'avais peur, tu voulais juste pas que ça soit pire. Fait que tu te faisais juste embarquer en te disant qu'un jour tu vas t'en sortir, qu'il y a quelque chose qui va faire que la personne va te lâcher, tu sais.
1: Mais dans le quotidien, ta préoccupation, c'était de le garder tranquille.
0: Genre, il y avait tout le temps ce petit OK, j'ai pas envie de l'énerver aujourd'hui, fait que tu sais, je vais juste comme.
1: Faire ce qu'il dit.
0: Faire ce qu'il dit, c'est ça, tu sais. Fait que il y avait ça, puis en fait, il y avait beaucoup le. Très tôt, les gens faisaient de l'argent. Là. C'était comme, tu sais, je me tenais avec...
1: Comment?
0: La fraude, tu sais, comme des vendeurs de drogue, puis tout ça. Fait que, tu sais, c'était tout le genre de monde avec qui je me tenais. C'était ça un peu mon entourage. Fait qu'il y avait ce mindset de hustle, on va dire, là, déjà ancré. Puis encore là, même si c'était pas ça nécessairement que je voulais, quand t'es là-dedans... T'sais, le monde disait, tu as toujours le choix. Oui, j'avais le choix, mais c'est comme si les autres choix, je les voyais pas, en fait.
1: Fait que
0: tu
1: n'avais pas vraiment le choix, finalement.
0: J'enlève ma part de responsabilité là-dedans. C'est que c'est comme les autres choix, je les voyais pas. Ils étaient inexistants pour moi, tu sais. Ou c'était comme unreachable. C'est comme ça avait l'air d'être trop distant de ma réalité que moi, je pouvais pas aller vers, là, tu sais. Fait que je suis devenue barmaid dans un bar sportif, dans les clubs de nuit, tout ça. Sans suite, je suis devenue barmaid dans un bar de danseuse.
1: Puis là, tu faisais de l'argent comme le milieu dans lequel tu évoluais. Ça, c'était atteignable pour toi, faire cet argent-là relativement facile. Je ne veux pas diminuer le travail des barmaids, mais c'est quand même payant. Comme
0: oui, c'est ça. C'était payant. Puis, tu sais, comme je dansais pas encore,

0: pour moi, c'était comme, ben.
1: C'est encore moral.
0: C'est encore moral, puis genre, tu sais, j'ai pas besoin trop d'en faire, puis je fais mon argent quand même, ouais. Tu sais, je sors tes verres, puis je te jase, puis that's it. Je suis devenue barman dans les bars de danseuses, puis après ça, je suis devenue danseuse sans contact. Il y avait un bar à Montréal seulement qui faisait ça dans le temps. Fait que je me suis dit, ben je vais commencer de même, tu sais. Puis je me suis dit, je vais jamais faire du contact. Puis là, finalement, je me suis ramassée dans le contact. C'est comme si c'est... Tu sais, tu le fais une fois, puis après ça, tu fais comme, OK, ben finalement, c'est pas si pire. Ben en fait, ce qui arrive, c'est que tu dissocies vraiment de ton corps. C'est comme si la dissociation a... prend vraiment beaucoup plus de place. C'est comme tu le fais, t'es comme, OK, ben...
1: Là, c'est, pas comme... c'est pas moi, vraiment.
0: C'est ça. T'sais, là, ça baisse, ça vaut plus rien. T'sais, je l'ai fait, fait que... Ben, hein. C'est comme si cette partie-là de moi ne m'appartient plus. C'est bizarre à dire, là,
1: ben,
0: mais...
1: Il y a plusieurs personnes qui vont être dans le milieu du travail du sexe ou qui vont consommer beaucoup. Est-ce que tu consommais pour vivre cette expérience-là, ce travail-là?
0: Drôlement, je consommais pas sur mes lieux de travail.
1: Okay.
0: Genre, je consommais à l'extérieur. Fait que moi, dans le fond, j'étais pas trop capable d'être seule au travail, mm-hmm. ou d'être sur la coke. T'sais, j'avais jamais touché à ça. Ça m'intéressait pas non plus.
1: Fait que t'étais complètement consciente.
0: Oui, je veux pas dire.
1: La dissociation.
0: Exactement. C'est comme c'est un des deux. T'sais, ah, soit ouais. que tu vas vers la drogue pour être capable de faire le travail, ou soit que tu dissocies complètement de ton corps, parce que c'est comme si tu prends pleinement conscience de ce que tu es en train de faire, it becomes real. T'sais? Puis là, ça devient trop vrai. Je dis pas que je me suis jamais saoulée au travail, c'est déjà arrivé, mais moi, c'était beaucoup...
1: C'était pas ça ton mode?
0: C'était pas ça. Moi, il fallait vraiment que je rentre quand même avec une tête sur les épaules, mais j'étais plus moi.
2: Mais cette dissociation-là, c'est que tu faisais au travail, est-ce que ça te suivait aussi à l'extérieur? Travail?
1: Dans ta relation, par exemple, qui était malsaine.
0: Oui, ben ça suit dans tes choix, dans le fond, parce que tu vois plus la valeur de ton corps, tu vois plus la valeur de qui tu es. Ouais. Fait que c'est comme la dissociation, c'est quand même dans les branches de l'isolement, je dirais. Fait que, tu sais, c'est comme... T'as plus cette valeur-là, tu te vois plus comme qu'est-ce que tu vaux vraiment. Sur le coup, encore, je pense que c'est plus en regardant en arrière aujourd'hui, en thérapie, que je suis capable de faire comme, je suis vraiment dissociée de mon corps, mm-hmm. en fait. Là. Puis ça crée vraiment que, même encore aujourd'hui, je me sens hors de mon corps des fois. Puis là, on est en train de faire le travail de reconnecter avec mon corps, parce que pendant tellement longtemps, I was like out of it. Puis là, on essaie de recoller les ponts ensemble.
3: Mais les danseuses entre elles, est-ce que vous en parlez de ça ou au contraire, il faut se montrer forte? De quoi on va parler dans ces territoires-là
0: ouais.
3: ou pas?
0: Ça dépend des relations. Ça dépend quel genre de danseuse que tu étais, quelle personnalité que tu avais. Il y avait vraiment de tous les types. Je pense qu'il y avait des filles qui... Il y avait des filles qui aimaient qu'est-ce qu'ils faisaient, tu sais. Fait que t'avais vraiment les cliques de filles que eux... Il y en a qui sortaient avec des pimps. Puis tu sais, il y avait le gros mode de vie qu'eux faisaient vraiment la palette, qui faisaient la drogue. Tu sais, les drogués, tu le savais, ça se tenait ensemble. Ça faisait vraiment beaucoup de cliques. Je pense que ceux qui étaient un peu plus terre-à-terre, on va dire, comme moi, j'ai eu des amis très proches dans le domaine avec qui je suis encore amie aujourd'hui.
1: Qui sont encore dans le milieu?
0: Non.
1: OK, ils sont sortis aussi.
0: Oui, c'est ça. On était peu, mais nous, on le faisait vraiment par survie. Là. C'était pas parce qu'on voulait s'acheter une Mercedes puis des sacs Louis Vuitton. Puis, tu sais, c'est pas pour juger, mais c'est dans le sens que on était pas dans cette même mentalité-là.
1: Ouais.
0: Fait que nous, nos discussions, je dirais, étaient plus terre-à-terre que superficielles. Je pense qu'on parlait pas trop des enjeux, tu sais, on parlait de comment j'ai une mauvaise soirée, puis ça me gosse, puis on essayait de s'en sortir, mais en même temps, on n'était pas capable, tu sais, fait qu'on avait juste...
3: Il y avait des tabous, autrement dit, là. Des choses dont faut pas parler, c'est un peu ça?
0: Non, pas de mon côté, en tout cas. Pas avec mes amis, mais même mes amis qui étaient pas dans ce monde-là, j'étais assez ouverte avec ce que je faisais. Je pense que tout le monde voulait que je m'en sorte de toute façon, mais c'était plus... Il y avait une connexion, tu sais, de savoir qu'il y avait quelqu'un qui vivait la même chose que toi, puis elle était dans le monde aussi, puis était dans ce monde-là, puis elle avait une tête sur les épaules comme toi, ben tu sentais que ben je suis pas toute seule à comme qu'il fait pas pour des raisons superficielles, mais qu'on est là parce qu'on a faim puis on veut payer nos billes, tu sais, puis c'est comme si on voyait pas d'autres

0: option, mais quand t'es deux qui voient pas d'autres options, ben on se réconfortait plus que d'autres choses, là, sûrement, mais...
1: Mm. T'étais-tu en couple, ça y est, pendant ces années-là?
0: J'ai été en couple pendant ces années-là, ouais.
1: Puis comment ça se passait?
0: C'était toxique, là. S'il y avait rien de sain là-dedans, je veux dire... Encore là, pour moi, je pouvais pas dater nécessairement quelqu'un qui comprenait pas ce monde-là. Fait que c'est sûr que chaque personne que j'ai daté, il y avait des tannants là-dedans. Mais en même temps aussi, tu sais, des personnes qui, comme moi, faisaient des trucs par survie. Tu sais, j'ai eu un copain qui était pas nécessairement tannant, mais il vendait, puis... C'est ça, c'est...
1: C'est ça le milieu dans lequel il avait grandi ou...
0: Ouais. Ben oui, tu sais, mon mind allait pas vers... d'être un monsieur comptable. Droit. C'est ça, exactement. C'est l'exemple que je donne tout le temps.
1: Excusez les comptables.
0: Mais non. Mais c'est ça, mais c'est comme, tu sais, je vois dans la vie normale, on va dire, là, pour moi, puis je me présente, qu'est-ce que tu fais dans la vie? Même si j'étais ouverte avec qu'est-ce que je faisais, il n'y avait pas un gars qui m'aurait pris au sérieux. Là. Puis avec raison, c'est correct, c'est pas nécessairement qu'ils veulent juger ou... Mais tu sais, pourquoi tu irais sortir avec une danseuse si tu peux sortir avec une fille qui... Mm. Qui se montrent pas le corps pour vivre, tu sais.
1: Ouais. J'ai lu, j'ai entendu dans une des entrevues que tu as faites ailleurs que y a un gars, une fois, un de tes conjoints, là, je sais pas à quel moment, mais t'as dit, tu sais, si tu meurs, personne va s'en rendre compte.
0: Mmh. Ouais.
1: Est-ce que tu le croyais quand il te disait ça? Est-ce que tu acceptais ça? Est-ce que tu te rendais compte que c'est vrai, je suis complètement seul? Ou t'as fait hey, « non, c'est pas vrai, j'ai des gens qui vont s'en rendre compte si je meurs. »
0: Je pense que, sur le coup, j'ai juste comme trouvé ça vraiment méchant qu'il m'a dit ça. Là. J'étais comme « ça se dit pas des affaires de même. » Mais je pense que ça a planté une semence. Que comme inconsciemment, c'est un mensonge qui s'est comme planté, puis qui est comme resté là, puis que j'ai commencé peut-être à y croire avec les années. J'ai jamais pensé que si je meurs, tout le monde s'en foutrait, mais j'ai complètement oublié ma valeur. Là.
1: Mm.
0: Je pense qu'encore aujourd'hui, je travaille là-dessus.
1: Ça y est, Golshin, bon, t'as eu les années dans le monde des bars de danseuses.
0: Mm-hmm.
1: Qu'est-ce qui fait qu'à un moment donné, t'en es sortie?
0: J'ai rencontré quelqu'un.
1: OK.
0: Dans les bars. Puis lui était sécurité, en fait.
1: OK.
0: Fait que... C'est une drôle d'histoire, mais pour en faire une histoire courte, lui, c'était la première fois qu'il allait dans un bar de danseuse tout court. Là. Il travaillait pour une agence de sécurité. Il ne s'attendait pas à se ramasser là, ce soir-là. On s'est croisés. On a eu un intérêt un envers l'autre. Puis, c'était vraiment un bon gars. Là. Ça, c'était vraiment... C'était pas un tannant. C'était vraiment juste une bonne personne. Puis là, j'ai vraiment fait... OK... Là, ça, par exemple, je suis pas à l'aise de le faire. Puis non seulement que c'était une bonne personne, on était dans le même bar, là. T'sais, on travaillait dans le même bar. Fait que là, j'ai fait, ben je pense que je suis prête à arrêter de faire ça.
1: Est-ce que c'était la première fois depuis un bout où tu étais regardée autrement? C'est-à-dire, pour ce que tu étais, tu redécouvrais ta valeur intrinsèque?
0: Il y avait quelque chose, tu sais, je veux dire, la relation a quand même pas marché. Je veux dire, des relations saines, des fois, qui se finissent quand même. Mais ça a été vraiment la première fois où ce que je me sentais pas, en fait, sexualisée par quelqu'un. Mmh. Je dirais que c'est une des seules fois que je me suis sentie comme ça.
1: Wow. Et a commencé un cheminement de recherche de sens, un cheminement spirituel aussi. Raconte-nous par où t'es passé dans ce cheminement-là.
0: Oui. Fait que dans le fond, après avoir sorti des bars, c'était fin 2019, fait que c'était juste avant que le COVID commence. Fait qu'il y a eu une période d'isolement là, pendant 6 mois où je suis restée chez nous. Ce qui me faisait du bien. Moi, j'étais contente. Après avoir passé autant de temps dans les bars, j'étais comme merci. je voulais rien. Moi, je te dis, je sais qu'il y en a qui l'ont vécu vraiment de façon difficile, mais moi, ça a été une bénédiction. Pour moi, d'être seule, de ne pas avoir à travailler. Je passais mes journées à faire du ménage, à me faire de la popote, puis à prendre des recettes. Puis j'étais comme... Tu sais, de ne pas avoir personne qui te...
2: Une vie de rêve.
0: Ah, vraiment. Franchement, c'était la vie de rêve pour moi. Je suis très consciente que ce n'était pas facile pour tout le monde. mais de mon expérience, moi, ça a été une très belle expérience quand
1: on
0: même.
1: On peut comprendre,
0: ouais. Ouais. Par exemple, d'un autre côté, j'ai commencé à rentrer dans tous les trucs spirituels du New Age. Donc, j'étais beaucoup dans le tarot puis dans l'astrologie. C'est okay. deux choses que j'étudiais beaucoup.
1: Pourquoi t'es allée vers ça? Qu'est-ce qui t'attirait là-dedans?
0: Je sais comme pas trop comment ça a commencé. Je pense qu'il y a eu des influences autour de moi sur Internet, des trucs comme ça qui ont commencé à comme m'attirer. J'étais en recherche spirituelle. Là. J'ai commencé à croire qu'il y avait quelque chose de plus grand que moi. Mais tu sais, comme Dieu, mais genre, pas nécessairement une personne. Mm-hmm. C'était vraiment juste comme l'univers.
1: L'énergie.
0: L'énergie, quelque chose. Je l'appelais Dieu. Des fois, je l'appelais l'univers. Des fois, je l'appelais d'autres choses. Fait qu'il y avait comme cette recherche-là spirituelle où ce que je voulais faire un sens de ma vie parce que là, ben dans le fond, je savais pas où ce que je m'en allais. Fait qu'on dirait que j'ai comme été me réfugier là-dedans pour chercher un sens à ma vie. Ben là, maintenant, je suis plus une danseuse. Je fais quoi? T'sais, c'est quoi mon...
1: C'est un point tournant vraiment dans ta vie professionnelle, 100%. En quelque sorte. Donc, dans toute ta vie aussi.
0: Exactement. Mais ça m'a amené vers un autre... roller coaster d'aventure. Puis c'était vraiment des expériences spirituelles qui étaient vraies. J'ai vraiment vécu des trucs, tu sais, comme la paralysie du sommeil. J'ai fait beaucoup d'insomnie. Pendant 2 ans, j'ai fait de l'insomnie vraiment intense. Des peurs qui ont commencé à apparaître que j'avais pas avant. Fait que j'ai vu un côté dark de la spiritualité. Puis je sentais que ce que je recevais, c'était d'une source qui était pas nécessairement... saine. Mais ça paraît pas quand t'es dedans. T'sais, ça a l'air très love and light, puis ouais. ça a l'air très comme... mais c'est très
1: éphémère. On parle même de l'industrie du bien-être. Hein,
0: c'est, exactement.
2: C'est, c'est vraiment un mensonge déguisé en bien-être, mais qui...
0: Oui, c'est le self-help, ouais. le self... c'est très self-centered.
1: Ah ouais.
0: Puis tu réalises que même ça, ça va vers l'isolement beaucoup. Mm. Puis tu réalises que tu peux pas faire ça de la vie tout seul, en fait. Tu as vraiment besoin de gens autour de toi. Mais cette espèce d'idée qu'on peut tout faire tout seul, puis qu'on peut attirer, puis qu'on peut manifester des trucs, ça crée en fait une société, qui n'a pas d'identité, en recherche identitaire, puis ça crée une société hyper indépendante. Puis je trouve que ça crée beaucoup de chaos. Puis on se demande ben, pourquoi il y a des guerres. Puis tout le monde là, est activiste, peut aider tout le monde. Mais en même temps, on est toutes centrées sur nous-mêmes.
1: Ouais, ouais, ouais.
0: Fait que je pense qu'il faut que la société réalise, qu'il y a une recherche identitaire qu'on a. Puis que accepter, puis laisser tomber l'ego de « je peux pas faire ça tout seul ». Puis il faut que j'arrête d'être centrée sur moi-même, tu sais. C'est parce que c'est très déguisé dans la guérison de soi, puis qu'on pense qu'on fait ça, tu sais, pour les bonnes choses.
1: Évidemment, quand t'as des blessures ou un passé comme d'où t'arrivais, t'as envie d'être guérie, tu recherches cette guérison-là, c'est normal.
0: L'intention est bonne en partant, c'est ça l'affaire. Fait que c'est pour ça que ça commence un peu de même. L'intention est bonne, mais après ça, ça se transforme vraiment vers d'autres choses moins bonnes.
2: Mm-hmm. Il y a un prêtre, je peux le dire, qui disait... tu sais, toute cette industrie du bien-être qui est un mensonge, mais qui a l'air vrai, mais qui a un peu de mensonge dedans. Puis on se dit, mais c'est pas grave s'il y a un peu de mensonge, s'il y a beaucoup de vrai.
1: Ouais,
2: lui, il disait, tu sais, tu prendrais-tu un verre de jus à 99 % mais 1 % d'arsenic, tu le boirais-tu? Puis t'es comme, ben non. Puis t'es comme, mais c'est la même affaire.
0: Ouais.
2: Il y a un petit peu de mal, mais tu sais...
1: C'est
2: rien à comparer au bien que ça peut apporter.
0: Ben, c'est juste assez pour te garder enchaîné, en fait, à ça. Puis c'est très éphémère. Fait que dès qu'il y a quelque chose qui se démode, ben, il y a un autre... Tu passes à autre chose. C'est une espèce d'industrie qui va toujours avoir quelque chose de nouveau. Là. Si c'est pas l'astrologie, ça va être le Reiki, puis là, ça va être une autre affaire, puis ça va être une autre pratique, puis ça va être une autre pratique, puis t'es enchaîné là, dans quelque chose de vraiment éphémère.
1: Qu'est-ce qui fait que cette chaîne-là s'est brisée? Il nous reste 3 minutes à peu près.
0: 3 minutes déjà? qu'est-ce qui s'est fait? Jésus.
1: Comment si tu peux le dire en un mot, ça se résume.
3: Pas dans un bar de danseuse.
0: Tu serais surpris. C'est là qu'il va les chercher. Mais vraiment, moi, c'était en voyage, là, pendant que j'étais dans toute cette recherche spirituelle-là. Je suis partie en voyage au Mexique. Puis j'ai atteint beaucoup de rock bottom dans ma vie, mais celui-là était particulièrement différent parce que j'avais

0: plus de repères. Donc, j'étais pas à la maison, j'avais pas d'argent.
1: Un moment de dépression.
0: Vraiment, un moment de dépression. J'avais plus de billets de retour vers la maison. Là, j'avais vraiment plus rien à quoi que je pouvais m'attacher puis essayer d'avoir un espoir. Fait que là, je me suis vraiment retrouvée sans espoir. Puis, j'ai vraiment été juste à une prière de rencontrer le Seigneur. J'ai comme lancé un cri du cœur au ciel. Je savais pas encore à qui que je parlais. C'était pas nécessairement dirigé vers Jésus. Mon idée n'était pas là non plus. Ma tête n'était pas là. J'ai juste fait comme, tu sais, Dieu, si t'existes, prends le contrôle de ma vie parce que je me suis vraiment abandonnée. Puis je pense que quand on dispose nos cœurs comme ça, c'est la porte d'entrée pour Dieu. Faire comme, tu sais, là, t'es prêt à me voir. Puis le lendemain de cette prière-là, j'ai rencontré le Seigneur. Puis,
1: comment?
0: J'ai reçu une paix à l'intérieur de moi. Puis, tu sais, comme qu'on parlait tantôt, quand tu faisais l'exemple du jus, tu sais, moi, j'ai médité beaucoup. Puis des heures, puis des 10 jours de silence, j'en ai fait. Il n'y avait rien qui était comparable à la paix que j'avais reçue à ce moment-là. C'était comme pas humain, ce que je venais de recevoir. Au moment, je ne pouvais pas appeler ça le Saint-Esprit. Je n'avais pas les termes pour mettre sur mon expérience. Donc, c'était vraiment juste une lumière que j'ai sentie qui est rentrée à l'intérieur de moi. Puis, j'ai senti comme si j'avais retrouvé la vue. J'ai vu ma vie défiler devant moi.
1: Ah ouais.
0: J'ai vraiment senti ce moment où ce que y a, tout en moi est mort, puis tout en moi a revécu aussi.
2: Donc, c'est pas en rencontrant quelqu'un, c'est vraiment... paradoxalement, dans la solitude où t'as eu cette
0: exactement.
2: Cette
0: c'était pas... chacun a son témoignage et une expérience différente, mais moi, ça a été très radical. Ça a été dans la solitude que le Seigneur est venu me rencontrer, pas à travers la Bible ou un verset ou l'Église.
1: Une expérience un peu mystique, finalement. Un peu...
0: exactement, tu sais. Puis
1: directement à toi.
0: J'étais capable de faire la différence entre l'expérience spirituelle un peu plus toxique puis vraiment l'expérience divine de Dieu. J'ai fait comme... ouf. OK.
3: D'ailleurs, là.
0: Oui, oui.
1: Comment ça évolue? Ben, comment ça s'est traduit ensuite dans tes relations? Parce que tu ne gardes pas ça pour toi, là, une expérience comme ça. Tu peux pas. Faut que ça sorte, faut que ça se communique avec d'autres. Tu as rejoint une église. Explique-nous, là, comment ça aboutit ensuite?
0: Oui. Moi, tout de suite, ce jour-là, j'ai juste eu l'appel de... J'avais juste un désir vraiment profond de parler de Jésus à tout le monde. C'était comme je voulais juste le crier sur tous les toits, puis je voulais juste dire, « Hey, oubliez tout qu'est-ce qu'on vous a appris, là! » Puis genre, toutes les restes questions existentielles que vous avez, genre, est répondu par le Seigneur qui est allé à la croix. Puis moi, j'étais quand même athéiste, là. J'avais... une paire de fesses avec une croix tatouée dedans, j'avais une bible en envers de tatouée, j'étais vraiment loin de là, là. Fait que j'avais un concept de tout ça qui était un peu barbare, puis j'étais comme, OK, là, la religion de l'homme, puis non, je veux rien savoir. Mais ma rencontre personnelle avec lui, puis la relation qui s'est établie avec lui, là, j'ai vraiment compris. Ça a répondu à toutes mes questions. Puis après ça, ben je suis revenue au Québec, je suis revenue vers la fin de semaine de Pâques. Donc, ma première fois à l'église, ça a été le Vendredi Saint. Le dimanche, je suis allée... à mon église aujourd'hui. Puis 2 semaines après, je me suis fait baptiser.
1: Ça, c'était le dimanche de Pâques, finalement, le premier dimanche de l'année.
0: Exactement. Fait que mon premier dimanche à l'église, c'était un dimanche de Pâques. C'était pas organisé
3: la
0: du tout.
3: La résurrection, arrangé avec le premier vu un peu.
0: Exactement. C'est ça, c'est vraiment ça. Puis pourtant, c'était pas arrangé du tout. Comme je disais, moi, je venais de rencontrer le Seigneur, c'était personnel, mais ce qui était la culture chrétienne puis tout ça, je commençais mon cheminement, ma découverte là-dedans.
1: Parce que tu n'avais rien reçu de ça à la maison, évidemment. Ta famille, non. Tout ça, c'était pas cet univers-là pantoute. Là.
0: Non, du tout. Moi, ce que je connaissais, c'était, mettons, les pratiques plus catholiques, les communions, les trucs comme ça. J'avais cette connaissance-là, mais vraiment, la culture chrétienne, je n'avais pas connu ce genre d'église-là, que je savais pas que ça existait, puis ce genre de communauté-là non plus. Fait que pour moi, c'était comme vraiment différent. Ça m'a ouvert les yeux sur beaucoup de choses, puis je me suis vraiment sentie que je faisais partie, que je pouvais être un enfant de Dieu, là, malgré mon passé, malgré de qu'est-ce que j'ai l'air aujourd'hui. Puis ça l'a juste... T'sais, mon témoignage de rencontrer Dieu en soi, il est beau, mais tout ce qu'il a fait après aussi, c'est assez incroyable. Mm.
1: Ça y est, Golshin, merci infiniment pour ton histoire.
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1: Patrick Ducharme, oui. Enseignant en sociologie au collégial.
5: Exact, oui.
1: Bienvenue.
5: Merci beaucoup.
1: La solitude, on le disait un peu au début de l'émission, c'est un objet sociologique?
2: Oui, mais pas assez. Je crois que la solitude est un thème qui n'a pas assez de projecteurs dans la discipline. Il y a même parfois des sociologues qui disent qu'il ne peut pas avoir de sociologie s'il n'y a pas d'interaction. Par exemple, s'il y a deux enfants qui jouent dans un carré de sable et qui n'interviennent pas l'un et l'autre, qui jouent isolés, il y en a qui disent qu'il n'y a pas de sociologie là. Mm-hmm. Moi, je suis pas d'accord. On peut faire une sociologie d'un homme seul avec un robot, sa voiture. Pas besoin d'avoir des relations avec les autres humains parce que nos relations seules sont influencées par... Pas nos relations, mais nos situations seules, ouais. En fait, sont influencées par des relations sociales qu'on a eues précédemment et vice-versa. Donc, il faut s'intéresser à ces moments-là de solitude. Ouais. Puis j'ai beaucoup aimé la proposition que vous m'avez faite parce qu'en plongeant un peu là-dedans, je me suis rendu compte qu'il s'est dit beaucoup de choses très intéressantes sur la solitude. Donc, je ne sais pas si c'est là que je commence.
1: Ah ouais,
2: c'est ça le signal?
1: C'est le signal.
2: Parce que je vais y aller rapidement. Ben, d'abord, moi, il y a une sociologue, comme en guise d'introduction, une sociologue que j'aime beaucoup, qui s'appelle Cherry Turkle. Cherry Turkle, une sociologue de l'Internet, de la technologie contemporaine. Elle a écrit un livre qui s'appelle « Les yeux dans les yeux », qui est une étude sur la conversation. En fait, l'art de la conversation se perd de plus en plus, surtout chez les jeunes. Et un des facteurs explicatifs, c'est les téléphones cellulaires. En fait, plus on a de téléphones cellulaires dans nos mains jeunes, plus on perd l'art de la conversation. Et c'est intéressant parce que...
1: C'est-à-dire les codes nécessaires à avoir une bonne conversation.
2: Oui, absolument.
1: Les yeux dans les yeux, c'est en étant, mais il y en a plein d'autres.
2: Oui, absolument.
1: Ah, faut faire ça. Ah oui, faut faire ça. Désolé.
2: Et puis, ce qui est intéressant, c'est que le premier chapitre de son livre, qui est un livre assez costaud, et le premier chapitre est assez costaud, porte sur la solitude. C'est-à-dire que pour avoir des bonnes conversations avec des gens, il faut d'abord... se recueillir, réfléchir dans une solitude saine qui n'est pas avec des écrans. Là. Vraiment pouvoir laisser nos pensées vagabonder, lire, regarder le paysage, prendre des marches sans stimuler extérieur.
1: La contemplation.
2: Absolument, oui, la méditation, la lecture. Et puis, cette solitude-là est féconde pour des bonnes conversations ultérieures.
1: C'est passionnant, ça fait le pont, vraiment, le lien avec ce que Marie disait en début d'émission. Il y a comme un équilibre à avoir, une espèce de conversation, justement, entre solitude, relation, et les deux sont quand même très dépendants l'un de l'autre. On a besoin de relations pour vivre des bonnes solitudes, on a besoin de solitude pour vivre des bonnes relations. Je te suis bien?
2: Absolument, oui. Puis, en fait, c'est historiquement, en fait, la solitude est un objet d'étude qui est assez... qui remonte à loin quand même. Puis c'est avec Hannah Arendt là, que j'ai vraiment... que je vais développer la grande majorité de cette chronique-là. C'est-à-dire, Hannah Arendt, bon, c'est la, probablement la plus importante philosophe du 20e siècle, une juive allemande, donc qui a fui l'Allemagne nazie dans les années 30 pour s'exiler aux États-Unis.
1: Ouais.
2: Et puis, c'est en 1951 qu'elle a fait paraître son opus magnum, qui sont les origines du totalitarisme, que j'ai ici, un livre qu'il ne faut pas s'échapper sur les pieds.
1: Non, la mais, table, la penche un peu,
2: absolument, oui. Mais c'est une œuvre politique majeure où elle explique ben, comment a-t-on pu en arriver jusqu'au nazisme. Historiquement, comment on a pu en arriver là? Et puis, ce qui est intéressant, c'est que, bon, d'abord, il faut comprendre c'est quoi le totalitarisme. C'est un régime politique qui vise à unifier toute la société, tous les individus autour d'une idéologie commune.
1: Et tous les aspects de la vie des individus aussi.
2: Absolument, oui. Vraiment, tout y passe. Mm-hmm. Des totalitaristes, selon elle, il y en a deux. Il y a le nazisme et le stalinisme soviétique. Mm-hmm. Et puis, on définit le totalitarisme notamment par la méthode de la terreur, les camps de concentration, justement l'État tentaculaire qui s'occupe de toutes les facettes de la vie. Et puis là, il y a un défi majeur pour le totalitarisme, à savoir qu'est-ce qu'on fait avec les individualités. C'est-à-dire que les gens qui veulent s'exprimer, qui veulent une liberté, qu'est-ce qu'on fait de ça?
1: Parce qu'on n'a pas des robots en avant de nous, on a des gens qui sont différents. Je fais juste vous regarder, vous deux, sous le divan, vous avez quand même des distinctions, des différences. C'est la même chose pour les masses, c'est pas de la pâte à modeler quand même.
2: Non, ben, le but, c'est d'en faire un peu de la pâte à modeler. C'est-à-dire que les classes sociales, qui étaient souvent le discours marxiste auparavant, en fait, on va en faire des masses. Les individus, on va en faire des masses. et des masses anonymes où tout le monde est réuni autour de la cause du totalitarisme. Mmh. Et c'est ça le défi, la mission du totalitarisme, de faire que les individus se fondent dans les masses.
3: Et c'est un peu comme dans le racisme. C'est beaucoup plus facile de détester une masse qu'un individu en tant que tel.
1: Ouais.
3: C'est que si on réduit les gens à des groupes, c'est comme perdre toute identité, ça devient anonyme.
2: Oui, c'est ça. Puis, ultimement, c'est qu'il y a une idéologie commune, qui est, par exemple, la race aryenne ou des choses comme ça, où tout le monde va se réunir et s'oublier pour la mission de l'État totalitaire.
1: Patrick, il y a quand même une distinction à faire chez Arène entre solitude, isolement, et même, elle utilise un mot qui pas assez utilisé, je pense, dans la langue française, celui de l'isolement.
2: Oui, explique. C'est vraiment fascinant parce que puis même ultimement, quand on en arrive à l'isolement, c'est vraiment étonnant à quel point c'est pas ce qu'on pense, en fait. La solitude ou l'isolement, on pense que c'est interchangeable.
1: Ouais, ouais.
2: Ou encore qu'il faut absolument être seul chez soi pour être totalement isolé, mais pas nécessairement au contraire. Bon, d'abord, il y a la solitude. La solitude, pour elle, c'est vraiment fondamental. Bien, le travail du philosophe ou de l'auteur, de l'écrivain, se fait dans la solitude. Ouais. Elle a une appellation qui est très intéressante. Elle dit, dans le fond, la solitude, c'est être seul parmi soi-même. Donc, c'est un moment où on va se recueillir, réfléchir, être dans ses pensées, par exemple, bon, le travail du philosophe. Ensuite, il y a l'isolement. Mais l'isolement, c'est quelque chose de positif aussi pour elle. Donc, l'isolement, c'est on n'a aucun contact avec soi, mais on a un contact avec le monde.
1: Okay.
2: Par exemple, dans une salle de classe ou quand on est en train d'apprendre, ben on n'est pas nécessairement en relation avec les gens autour de soi, mais on est en train de réfléchir le monde, on est en train d'apprendre. Donc ça, c'est on est isolé, mais on a quand même un contact avec le monde.
1: Mm-hmm.
2: Mais le but du totalitarisme, en fait, c'est de créer de l'isolement. L'isolement, c'est qu'on a une perte de contact avec les autres, mais aussi une perte d'appartenance au monde. Donc là, on n'a pas un processus de réflexion ou d'action. On est vraiment isolé, c'est-à-dire que là, on n'est pas en train de réfléchir le monde. Et on pourrait penser que l'isolement, ça se fait vraiment quand on est physiquement isolé, mais c'est pas ça. On a tous déjà vu dans des documentaires, dans des séries comme Apocalypse, par exemple, des masses de gens anonymes faire le salut nazi face à un discours du Führer, par exemple. Mais Ayn Rand va dire que ces gens-là sont isolés. Ils ont beau être des milliers dans un stade, mais ils sont isolés.
1: Comme dirait Daniel Bélanger dans sa chanson Spoutnik, « Seul ensemble ».
2: Oui, c'est ça. Mais vraiment, c'est une façon de... On voit la masse, mais c'est pas de voir les gens individuellement, chacun.
1: Il y a une philosophe juive, d'origine juive aussi, là, qui est très proche du christianisme, qui s'appelle Simone Weil, à peu près dans les mêmes années qu'Anna Arène, qui disait que les corps intermédiaires ont un rôle particulier, en fait, névralgique dans la résistance au totalitarisme, c'est-à-dire qu'ils viennent... On parle de corps intermédiaires, la famille, l'association de quartier, le syndicat, l'église, les voisins, le voisinage. Entre l'État et l'individu servent de pare-feu ou de tampon sanitaire, là, en quelque sorte, là, de cordon sanitaire plutôt, en protection de l'individu. Est-ce qu'Anna Arendt évoque ça?
2: Ben oui, l'enfant va dire que l'une des fonctions de l'État totalitaire, c'est de s'insérer dans toutes les instances pour éviter qu'il y ait justement...
1: Donc de contrôler ces corps intermédiaires-là ou de les annihiler, finalement.
2: C'est ça, que ce soit le cinéma, par exemple, ou l'édition, ou l'école, vu que l'État contrôle tout pour éviter justement qu'il y ait des pensées...
1: divergentes.
2: Des pensées révoltées par rapport au régime. Et puis, ce qui est intéressant, c'est que ces réflexions-là sur l'isolement, elle l'a à la toute fin. Ce sont les deux, trois dernières pages des origines du totalitarisme. Et pourquoi elle conclut avec ça? C'est qu'elle dit que c'est extrêmement dangereux d'oublier justement le rôle de la solitude pour aller vers l'isolement. Elle dit une belle phrase que j'aime beaucoup, puis je vais l'expliquer ensuite parce que ça peut être...
1: Vas-y.
2: Elle va dire « l'isolement organisé », donc je parlais des masses de gens anonymes dans des rassemblements nazis, donc « l'isolement organisé est bien plus dangereux que l'impuissance inorganisée de tous ceux qui subissent la volonté tyrannique et arbitraire d'un seul homme. » Donc, autrement dit, l'isolement inorganisé, ça veut dire que c'est des gens qui se mêlent à la masse et sans trop s'en rendre compte, ils ne se sentent pas impuissants. Ils acceptent ce qui se passe parce qu'ils se sont fait enseigner que c'était correct de fonctionner comme ça. Et c'est ça qui est dangereux. Et puis, j'en arrive, si j'ai un peu de temps devant moi...
1: Bon, deux minutes.
2: À un autre sociologue ou philosophe contemporain, qui est Alain Deneau, ouais. qui lui aussi a parlé de totalitarisme, mais pas comme Hannah Arendt, il parle de totalitarisme pervers. Mm. C'est-à-dire un régime, il va nommer le capitalisme, qui vise non pas à esseler les gens, mais à les individualiser, c'est-à-dire à créer des clients.

0: acheter le plombier.
1: D'appeler un professionnel plutôt que ton beau-frère, qu'on ne sait pas trop s'il est fiable. Mais en fin de compte, c'est ça, tu deviens un client, puis il n'y a pas cette relation-là. Bon, je fais une caricature un peu, mais on comprend le principe, là.
2: Bien, c'est que quand il arrive des... Quand éventuellement il va arriver des problèmes où les gens doivent se réunir et que soit l'argent ou le système financier ne pourra pas nous aider, bien, on n'aura pas le choix d'aller cogner chez les gens pour demander de l'aide. C'est ça qu'on a vu des fois quand il y a des problèmes, que ce soit la crise du verglas ou encore la COVID, c'est que là, on s'inquiète pour nos proches et là, on se dit, bien là, il faut s'entraider parce qu'on sait que le marché ne pourra pas toujours nous sauver. On doit demander de l'aide à nos voisins. Est-ce que ça va? Avez-vous besoin d'aide? Vous pouvez-vous m'aider? Et s'échanger des services
1: mais
2: comme ça.
1: Mais hormis ces moments-là qui sont spéciaux, ces électrochocs-là dans l'histoire, dans le quotidien, on se fout pas mal de ce qui se passe chez le voisin. Puis chacun pour soi, c'est un peu ça que souligne Alain Deneau.
2: Ben,
1: et qu'on devient un peu plus malléable ou si on est chacun individualisé, autonome, on fait chacun ses affaires, ben finalement, on se réduit soi-même à un rôle de client et non de citoyen.
2: Ben, c'est ça. De la même manière que le totalitarisme pour Hannah Arendt crée des masses où on oublie les individus, le totalitarisme pervers ou le capitalisme contemporain pour Alain Deneau crée des clients. Donc, c'est là où on va se trouver dans une situation où les gens vont vivre seuls et ne sauront pas trop qui contacter quand ils ont des problèmes parce qu'ils ont été déterminés à être isolés les uns des autres.
1: Il y a comme un rapport à la souffrance aussi. Vous verrez où je m'en vais avec ça. Là. C'est comme si le fait de vivre seul... On a de la misère à se tourner vers les autres quand on a un problème. Ben, tu le dis un peu, on a de la misère à se tourner vers les autres quand on a un problème. Comment accepter, accueillir, vivre les moments plus difficiles, les souffrances en relation avec nos proches, avec d'autres personnes? Il y a peut-être quelque chose qui se perd de ce côté-là. Apprendre à souffrir et à souffrir ensemble quand arrivent des événements. D'ailleurs, les grands événements comme une pandémie nous réveillent à cet égard-là.
2: Oui, c'est ça. Ça crée une sensibilité où on se dit que, ben, à un moment donné, on a besoin d'une solidarité, on a besoin de quelque chose d'autre que l'argent pour régler nos problèmes.
1: Comment ça résonne chez vous, ça?
3: Ben, moi, ça en revient beaucoup à la spiritualité puis à ma relation avec Dieu, évidemment, parce que, comme j'amenais tantôt, tu sais, ça crée une société qui devient vraiment indépendante. Puis, moi, en fait, c'est comme si j'étais blessée, puis j'étais la blessée, puis j'essayais d'être mon propre médecin. C'est comme ça fonctionne pas. Si je me casse le bras, je le sais qu'il faut que j'aille voir un médecin. S'il y a le feu chez nous, je le sais qu'il faut que j'appelle les pompiers. Quand t'as un âme brisée, c'est qui tu vas voir? Puis on fait beaucoup cette recherche-là dans... Soit que ça va être, tu sais, dans les addictions puis les achats, tu sais, ça peut être comme tellement plein de choses. On est toujours en train de nous vendre quelque chose. On va chercher dans même les astres, le placement des astres. On pense que ça affecte comment qu'on est, puis si on fait tel rituel, puis si on fait assez de mantras, puis si on s'assied en silence assez longtemps, ça va régler nos problèmes. On vient à, dans le fond, louer la création. T'sais, que ça soit avec l'argent, que ça soit avec... T'sais, c'est ça qu'on vient à idolâtrer puis à aimer plus que
1: le créateur
3: lui-même. Exactement.
1: Merci, ça y est. Merci beaucoup, Patrick,
2: pour
1: cette chronique sur Hannah Arendt, le totalitarisme et l'isolement.
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1: C'est déjà tout pour cet épisode sur l'isolement et l'isolement. Marie, tu as une suggestion pour nous?
5: Oui, le livre, comme je parlais au début, CQ, un voyage dans la solitude contemporaine de Kristen Radko, je suis incapable de dire son nom de famille.
1: On va mettre la référence
5: exactement
1: sur nos médias sociaux.
5: Vous irez le lire, son nom et le livre.
1: Merci Marie. En 8 secondes, Patrick, une suggestion de lecture pour les gens qui nous écoutent.
2: Peut-être une suggestion de film, un film qui s'appelle Hannah Arendt, qui n'est pas un documentaire, mais qui est un film biographique qui raconte un épisode de la vie d'Hannah Arendt lorsqu'elle a publié son livre Eichmann à Jérusalem, la controverse qui a suivi son interprétation des crimes nazis. Donc, c'est pas très vieux comme film pour connaître un peu le personnage. Voilà.
1: Merci beaucoup. Ça y est, Gulshin, j'invite les gens à aller voir ton témoignage sur Witness Testimonies.
3: En anglais,
1: pour ceux qui comprennent l'anglais, c'est excellent. Puis on va suivre aussi tes activités parce que je pense que tu aimes écrire, donc ça se peut qu'on voit des choses publiées partout.

0: bientôt.
1: Ça se peut, oui, c'est en processus.
0: Yeah, merci beaucoup d'avoir été avec nous aujourd'hui.
1: Merci.
0: Merci à Frédéric Berube, James Langlois et Marie Laliberté pour la recherche pour cet épisode. Je salue aussi Barthélémy Rieu et Marianne Martin à la technique. Et on se dit à très bientôt pour un autre épisode d'On n'est pas du monde.

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0: Bonjour à toutes et à tous, bienvenue sur KTO pour la vie des diocèses, une émission enregistrée depuis les studios du Sanctuaire de Lourdes à l'occasion de l'Assemblée des évêques de France. Et comme chaque semaine, nous partons à la découverte d'un territoire, d'un diocèse et de son évêque. Et aujourd'hui, direction l'océan Indien pour parler du diocèse de Saint-Denis de la Réunion. L'occasion de saluer tous ceux qui nous regardent depuis l'océan Indien, à Maurice, à Madagascar et à La Réunion, bien sûr. Dans cette édition, on reviendra sur le grand rassemblement du lundi de la Pentecôte auquel ont participé 10 000 réunionnais. On découvrira une des dernières églises rénovées, celle du Chaudron, et la façon dont la communauté paroissiale a traversé ce temps de travaux. Et on entendra des jeunes réunionnais témoigner de leur joie et de leur foi à l'occasion du jubilé inter-île l'été dernier. Quelques éléments d'information sur La Réunion, une île volcanique et métissée de l'océan Indien, une île marquée, vous le savez certainement, par un patrimoine naturel exceptionnel. L'économie réunionnaise bénéficie d'ailleurs principalement du dynamisme des services et du tourisme, même si la société doit faire face à de nombreux défis, dont celui de la pauvreté, de la précarité qui touche une partie non négligeable de la population. Et pour parler du diocèse de Saint-Denis de la Réunion, je reçois son évêque, Monseigneur Pascal Chanteng. Bonjour Monseigneur.
1: Bonjour Honorine, bonjour à ceux et celles qui nous regardent.
0: Merci de nous rejoindre au cœur de cette assemblée plénière. Je viens de présenter très rapidement la Réunion. Qu'est-ce que vous pourriez nous dire sur la vie du diocèse en quelques mots?
1: Avant de parler du diocèse, notre horizon géographique est celui de l'océan Indien, c'est-à-dire nous sommes à trois quarts d'heure de l'île Maurice, une heure seulement.

0: de Madagascar, et la population est effectivement très métissée, c'est-à-dire avec l'apport de l'esclavage, il y a eu des personnes venues de l'Afrique, de Madagascar, issues de l'immigration libre de l'Inde, de la Chine et bien sûr de la mère patrie, la France hexagonale.
1: Quelques chiffres peut-être qu'on va voir affichés sur l'écran. La Réunion comprend donc plus de 885 000 habitants. Il y a 72 paroisses dans le diocèse et 11 doyennés, plus le cirque de Mafate. Il y a 66 établissements dans l'enseignement catholique, 117 prêtres de moins de 75 ans, une vingtaine de communautés religieuses, 24 diacres permanents. Ce sont quelques chiffres, mais on va avec vous découvrir la réalité de la vie des catholiques sur place. Quelques dates peut-être pour mieux connaître votre parcours, Monseigneur Pascal Chanteng. Vous êtes donc évêque de Saint-Denis de la Réunion depuis 2023. Vous êtes né en 1971 à Saint-Pierre, à la Réunion donc. Et après des études de droit et d'histoire de l'art à la métropole, vous êtes entré au séminaire en 1997, ordonné prêtre en 2004 pour le diocèse de Saint-Denis de la Réunion. Vous avez notamment été curé de plusieurs paroisses à la Réunion entre 2013 et 2023 et vicaire général de ce diocèse de 2018 à 2023. Vous avez pris comme devise épiscopale cette phrase « Paix et force dans l'Esprit Saint ». Voilà, on voit ça, cette devise qui s'affiche. Alors, une première question toute simple, puisque vous étiez venu ici il y a 2 ans, plus de 2 ans après votre ordination épiscopale, comment allez-vous? Comment vivez-vous cette charge d'évêque?
0: Je dirais que heureusement qu'il y a la sieste, parce que les responsabilités maintenant ont changé. Et comme tout curé de paroisse, je suis très occupé et la nature des rendez-vous, des décisions a changé. Et en essayant de sonder mon sentiment intérieur, j'ai dit, Seigneur, tu m'as donné une joie grave. Voilà, c'est la joie de découvrir cette nouvelle fonction, cette nouvelle vocation, avec des responsabilités importantes, une joie grave.
1: Qu'est-ce qui vous rend heureux dans votre mission d'évêque?
0: C'est de découvrir combien la Réunion n'est pas si petite que ça. Lorsque maintenant toute la Réunion est devenue une paroisse, et aller à la rencontre des paroisses, des fidèles, les rencontrer aussi dans la rue, dans les centres commerciaux, eh bien, je me suis dit, mais Seigneur, merci pour la foi et l'accueil des personnes et des fidèles.
1: Pour plonger un peu dans cette vie des catholiques réunionnais, je vous propose de revenir sur le rassemblement du lundi de Pentecôte. Je le disais en introduction, il y a eu plus de 10 000 fidèles, un rassemblement organisé avec les groupes de louanges. On va voir un extrait de ce grand rassemblement.

sommes le fruit, le signe visible de l'Esprit Saint, parce que c'est lui qui, au commencement de l'Église, a rassemblé, a relevé, a fortifié les apôtres.

0: Voilà, des images magnifiques du service communication du diocèse. En quoi est-ce que ces pèlerinages, ces grands rassemblements sont constitutifs de la vie des catholiques à La Réunion ?
1: Je rends grâce à Dieu qu'il y ait encore une belle ferveur populaire dans le diocèse et à la rencontre des fidèles lors de ces pèlerinages diocésains, que ce soit pour la Pentecôte ici au Chaudron, le 15 août à la Vierge au Parasol, Piton Sainte Rose ou bien Notre-Dame de la Salette. Il y a une ferveur vraiment qui nous porte et cela m'émerveille.
0: Qui est fondée sur quoi ? Sur une transmission, sur une tradition, sur une relation ?
1: Les deux. Il y a un amour de la Vierge Marie qui est très poussé. Ensuite, il y a encore une transmission dans les familles. Il y a les personnes, par exemple les enfants viennent avec les parents déposer une fleur dans les sanctuaires. On dépose une fleur et en même temps, on prend une autre fleur.

0: Comme d'autres églises du diocèse, la communauté paroissiale du Chaudron à Saint-Denis a traversé une longue période de travaux pour permettre la rénovation de sa toiture. Je vous propose de voir des témoignages des membres de la paroisse recueillis avant la messe de bénédiction célébrée le 20 septembre dernier. Une vidéo réalisée par le service communication du diocèse de La Réunion, en particulier Yann Thiac et Laurent Zilmia.
1: Pour moi, ça représente vraiment le symbole de l'espérance qui va très bien avec cette année jubilaire, parce que on n'a pas baissé les bras tout au long de cette année. C'est un an et demi qu'on a passé qui était très compliqué. On a gardé cette espérance en nous et voilà quoi. Pour moi, je dirais une anecdote entre guillemets, ça serait les messes à l'extérieur. Franchement, c'était on s'arrête que aux grandes festivités qui se déroulent à l'extérieur. Et là, c'était vraiment toutes les semaines, les messes se déroulaient à l'extérieur. Et c'était impressionnant de voir, par exemple, la messe de Noël sous les étoiles. Vraiment, c'était une expérience incroyable.
2: Pour nous, c'était important, pendant cette période de travaux, d'être présents. Étant donné que nous sommes chrétiens, et donc c'était vraiment important, c'était essentiel d'être là, présent, pour faire passer, pour que le message de Dieu, la parole de Dieu, soit entendu. Donc c'était important pour nous de mettre gratuitement une partie de notre matériel de sonorisation pour l'église du Chaudron. Voilà.
3: Sous l'impulsion de Jimmy Vito ici présent, qui était dans les différentes réunions, lorsqu'on nous a parlé de ce projet de rénovation, on s'est dit, allez, pourquoi pas tenter l'aventure et mettre à disposition pendant une année donc le matériel pratiquement tous les jours et le week-end sur les petites messes et aussi sur les grands rassemblements qui ont suivi. Je crois qu'il y en a eu 3 ou 4.
4: Au sein de la paroisse, pour en citer quelques-uns, les sacristains déjà, les sacristines, qui donnaient de leur temps pour la préparation, les chorales, toutes les personnes auxquelles ont participé de près ou de loin la mise en place, mettre les bancs, les petites mains aussi, hein, faut pas les oublier, qui ont donné de leur temps pour mettre en place, pour m'aider aussi des fois dans mon rôle. Donc tout ça fait que ça a renforcé les liens et on s'est dit aussi que il y a une continuité dans ce qui se faisait dans l'église à l'extérieur. Franchement, là, j'ai vu que notre communauté au Chaudron est très solide, dans le sens où chaque personne ici présente dans notre paroisse a donné de son temps. Et moi, ce qui m'a marqué pendant cette période, c'est la résilience de Père Pascal, hein, qui a su faire les messes, les célébrations, les mariages, les communions, les baptêmes à n'importe quel temps. Et il était dehors par un temps de pluie, par un temps de vent, soleil. Et franchement, là-dessus, chapeau. Je tiens mon chapeau.
0: On a pu le voir à travers ces témoignages des paroissiens de cette église qui fait partie des nombreuses églises rénovées à La Réunion. Vous les avez bénies ces derniers mois. En quoi est-ce que c'est représentatif de la laïcité à La Réunionnaise, tous ces travaux ?
5: Nous avons eu la chance d'inaugurer et de bénir plusieurs églises rénovées, notamment notre petite cathédrale, mais aussi d'autres églises comme Les Avirons ou bien Vincent d'Aux. Et cela illustre la bonne collaboration avec les autorités et les municipalités. Dieu merci, voilà, il y a cette bonne collaboration qui permet d'achever ces chantiers.
0: C'est quoi pour vous la laïcité à La Réunionnaise, je reprends l'expression ?
5: Il est à la fois le respect de la loi française et en même temps une ambiance locale qui permet d'établir des ponts et des passerelles avec les autorités.
0: Comme évêque de Saint-Denis de La Réunion, vous appartenez aussi à la Conférence épiscopale de l'océan Indien, qui comprend les Comores, Mayotte, les Seychelles, Maurice, Rodrigues et La Réunion. Est-ce que vous pourriez un peu nous donner les grands sujets qui rassemblent ces différentes conférences épiscopales de l'océan Indien ?
5: Effectivement, avec la particularité que dans notre Conférence épiscopale d'océan Indien, ou CEDOI, il y a les Comores et Mayotte. Fait curieux pour l'église régionale, Mayotte n'est pas séparée des Comores. Donc nous sommes avec aussi les Seychelles, l'île Maurice, la petite île Rodrigues. Nous voyons tous les mois en visio avec les évêques. Deux d'entre eux ont été formés au séminaire de Nantes. Et nous avons pu mener un magnifique projet en août dernier, c'est le jubilé, le rassemblement des jeunes inter-îles. Une centaine de Réunionnais sont partis participer à ce jubilé.
0: Bon, on va en parler justement. Merci pour cette transition, puisque, comme vous venez de le dire, il y a des événements en commun, comme ce grand jubilé inter-îles qui avait lieu en août dernier à Maurice. Les jeunes réunionnais, comme les autres, étaient accueillis dans les familles mauriciennes. Beaucoup de jeunes réunionnais y ont participé. On écoute quelques témoignages de ces jeunes avant cette rencontre.
6: Ce que j'attends plutôt du jubilé, c'est un moment de fraternité entre jeunes de l'océan Indien et où on découvre notre foi avec d'autres jeunes.
7: L'église n'est pas morte, l'église, au contraire, l'église fait que renaître tous les jours. Il faut des trucs comme ça, il faut des jeunes, il faut que nous montrent que ben, nous les chrétiens et nous les fiers d'être chrétiens catholiques. Quoi.
8: Quand on regarde les contextes géopolitiques actuels avec les tensions, les guerres, c'est vraiment très compliqué à vivre. Mais malgré cela, on prie et on espère que plus tard, il y aura la paix dans le monde. On espère un avenir plus radieux pour les futures générations.
9: Je le vis un peu avec de l'espérance, de la joie, parce que le fait de voir autant de chrétiens réunis ensemble sur une île, je pense que ça peut donner espoir aux jeunes chrétiens du monde entier.
0: Voilà, ces témoignages de jeunes réunionnais. Qu'est-ce que vous attendez, vous, Mgr Pascal Chanteng, de ces jeunes catholiques à La Réunion ?
5: Qu'ils se sentent bien dans leur peau, qu'ils trouvent leur chemin, voilà, qu'ils soient heureux en construisant leur avenir. Et si le Seigneur pouvait donner quelques vocations, parce que c'est un problème chez nous, les vocations religieuses féminines, il n'y en a pas d'origine réunionnaise. En ce moment, pas de séminaristes. Voilà. Mais quelques jeunes émettent un signal pour s'engager dans une préparation séminaire plus tard.
0: Il n'y a pas encore d'équipe d'accompagnement des vocations, ça fait partie des projets ?
5: Il y avait et nous devons la refonder.
0: Quels sont justement les défis de la jeunesse réunionnaise face à ce qui se vit dans la société en général ? On peut peut-être prendre le temps de mieux comprendre, de mieux connaître cette société réunionnaise.
5: Cette jeunesse rejoint les défis de la société réunionnaise, c'est-à-dire, il y a ce paradoxe, nous sommes une île très religieuse. Encore une fois, les apports de l'Inde, de la Chine, de l'Afrique, Madagascar, il y a un sentiment religieux très poussé. Et en même temps, beaucoup de violences familiales, intrafamiliales. Ça, c'est, malheureusement, nous sommes un des départements les plus touchés par ce phénomène. Après, il y a, pour cette jeunesse, le contexte économique, trouver un emploi, la vie chère.
0: C'est ce que j'allais dire, vous êtes aussi, comme d'autres îles dans les Antilles notamment, marqué par ce problème de la vie chère.
5: Un exemple, bon, les autorités essayent de trouver des solutions. Exemple, c'est le BQP, le bouclier qualité-prix, une liste de produits dont le prix a été fixé en accord avec les partenaires commerciaux par la préfecture. Bon, certains précisent, d'autres moins, mais au moins il y a cette proposition pour les consommateurs. Un autre défi, c'est cela rejoint notre culture aussi. Nous sommes une île très métissée d'un point de vue ethnique et cela rejaillit dans le domaine religieux. C'est-à-dire, il y a ce paradoxe où la majorité de la population est catholique, la majorité se niche, entre guillemets, dans le philo-catholique, tout en restant ouvert à d'autres propositions religieuses. Il y a donc une tendance à un métissage, un cumul, un mélange des rites et croyances. Et parfois, je peux vous dire que ce mélange détonne et, voilà, et m'étonne encore aujourd'hui.
0: On pourrait appeler ça du syncrétisme, mais c'est un mot que vous n'aimez pas ?
5: Oui, d'un point de vue anthropologique, non, puisque c'est un mot à l'origine politique, syncrétaine, les habitants de la Crète ensemble contre un ennemi ponctuel. Après, ce mot a dérivé dans un sens plus religieux. Parlons plutôt de cumuler de mélange. C'est notre mentalité, mais je préfère voir le bon côté positif, c'est-à-dire, on a la foi, on croit dans le divin, on a besoin du secours de Dieu ou de telle qualité de bon Dieu. Ouais, c'est déjà beaucoup.
0: Vous avez parlé du problème de la violence intrafamiliale. S'y ajoutent également des phénomènes d'addiction qui sont parfois aussi la cause de ces moments de violence. Comment intégrer cette éducation affective et contre la violence dans la pastorale au quotidien ?
5: Tout d'abord, des exemples d'addiction pour notre bonheur et notre malheur. Nous sommes une île à sucre. Voilà. La canne à sucre doit aussi relever le défi de son avenir. Qui dit sucre dit rhum. Le terme créole, c'est la boisson. Et il y a une addiction aux alcools. Et maintenant, malheureusement, aussi à la cocaïne. C'est le défi à la fois et de l'Église et des autorités civiles de proposer à la fois des préventions, de l'accompagnement. Voilà. Et par exemple, dans le futur parcours de la catéchèse, nous devons refonder les livres de catéchèse. Comment sensibiliser ? Voilà.
0: Vous avez des idées?

0: de pistes justement pour accompagner.
1: Une équipe a été constituée dans ce but, et bien ce sera le défi de cette équipe là, de
0: nous proposer quelque chose. Vous réussissez encore à La Réunion à conserver le même nombre de paroisses, environ 70, et avoir un curé par paroisse, mais on en parlait en préparant cette émission, certains prêtres nécessitent un accompagnement spécifique, qu'ils soient fatigués ou qu'ils posent problème dans leur comportement. Comment faire ?
1: C'est un défi, car nous sommes une île avec des moyens limités. Des confrères qui peuvent connaître des problèmes personnels ou causer des problèmes, c'est un véritable défi. Et chaque cas est différent. Nous regardons à la fois nos ressources locales, mais aussi dans l'Hexagone, qu'est-ce qui peut être posé. C'est difficile.
0: La question se pose aussi pour les prêtres retraités. Qu'est-ce qui se passe quand on est prêtre et quand on atteint 75 ans ou quand on a une condition physique ou un âge qui ne permet plus d'assurer une mission pastorale quotidienne ?
1: Alors, si le confrère peut continuer encore, il est inséré dans une paroisse. Il y a une tendance chez nous à ce que le confrère retraité aille dans sa famille ou chez des amis. Et ensuite, si vraiment ses forces diminuent, en maison spécialisée. Chaque cas est différent et je me rends compte qu'il y a des solutions à trouver, un accompagnement à réinventer.
0: Un mot peut-être sur un jour férié à La Réunion, le 20 décembre prochain, qui sera la fête de l'abolition de l'esclavage, et aussi la fête du bienheureux Scubillon, un frère des écoles chrétiennes. Qu'est-ce qui va se passer dans le diocèse à cette occasion ?
1: Alors, pour mémoire, notre île a été marquée par l'esclavage, comme aux Antilles, et il y a eu à un moment donné la suppression, l'abolition de l'esclavage, ce qui a créé chez nous un jour férié, le 20 décembre. Alors, vous voyez, avec cette ambiguïté, le 20 décembre, à proximité de Noël, on va faire ses courses de Noël. Bon, on va aussi fêter ce qu'on appelle la fête CAF, la fête de l'abolition de l'esclavage. Cela correspond à la naissance au ciel de ce religieux, frère des écoles chrétiennes au XIXe siècle, frère Scubillon, qui a été un apôtre extraordinaire auprès des esclaves.
0: Et donc c'est un rassemblement, un pèlerinage qui est proposé à cette occasion, c'est ça ?
1: Oui, c'est un des pèlerinages diocésains les plus fréquentés. Sur la commune où a lieu, où est implanté notamment l'aéroport, c'est Sainte-Marie, et c'est une messe en plein air, sous une petite cathédrale d'arbres, qui a été un peu malmenée par le cyclone cette année, mais c'est un très beau site.
0: Monseigneur Pascal Chanteng, je vous propose de passer maintenant aux questions de terrain. Et on a une première question de Lucie de la paroisse Notre-Dame de l'Assomption à Salazie.
2: Bonjour Monseigneur. Quelle est la place des divorcés dans la mission et le service de l'Église à La Réunion ?
1: Heureusement, sur mon parcours, j'ai rencontré des divorcés qui sont soit célibataires, soit remariés, engagés en paroisse et au service de l'Église. Ils sont certains même, je pense à un cas particulier, où il y a une lecture qui est faite en paroisse. Et c'est le défi aussi pour nous de nous réapproprier cette situation. Le pape François avait écrit le document Amoris Laetitia. On ne le sait pas approprié à La Réunion et ce sera un des défis futurs.
0: On a une autre question de Nelzy de l'église du Bon Pasteur de Ravine Blanche sur la paroisse Saint-Pierre-Saint-Paul.
3: Bonjour Monseigneur. La Réunion est une terre de métissage où se croisent et parfois se mêlent différentes religions et différentes croyances. Dans ce contexte, comment accompagner les fidèles pour leur permettre de vivre pleinement leur foi tout en respectant cette diversité ?
1: Spontanément et de manière profonde, vivre un regard bienveillant sur l'autre. Même si l'autre peut fréquenter à la fois une église ou une chapelle, mais l'autre a une démarche de foi, une démarche dite religieuse. Car l'autre peut vivre des questions, des défis, une recherche, voire des problèmes. Et ensuite, et c'est le défi de l'évangélisation et de tout le monde, aider à faire progresser vers Jésus, vrai Dieu et vrai homme. Voilà, il y a à la fois donc ce respect et ce mouvement d'élévation et de progression qui est le défi de tous.
0: Est-ce qu'on peut dire que c'est une évangélisation de ce désir de spiritualité où le Christ n'est pas toujours mentionné comme seul sauveur ?
1: Oui, c'est une évangélisation qui s'achèvera à la fin des temps. Non pas convertir pour convertir, mais comme nous le savons, aider à être plus à l'aise, plus heureux et recevoir une lumière.
0: On a une autre question de Samuel, qui est membre d'une chorale et qui fréquente lui aussi l'église du Bon Pasteur à Ravine-Blanche.
4: Bonjour Monseigneur, donc petite question pour vous. Donc, avec l'augmentation, la croissance des assemblées de prière à La Réunion, comment justement vous gérez la formation justement de ces assemblées de prière face aussi au nombre de fidèles qui se tournent vers ces assemblées?
1: Alors j'essaie de comprendre la question. Assemblée de prière signifie assemblée de prière catholique.
0: J'imagine, groupe de louanges, assemblée de prière charismatique, voilà. Je comprends ça aussi dans cette question.
1: Et ce sont ces groupes de prière qui notamment organisent le beau lundi de Pentecôte au Chaudron. Ces groupes de prière, je les ai rencontrés, organisent déjà en interne des formations, font venir tel prédicateur, et la prédication est accompagnée aussi d'une formation pour des responsables de ces groupes. Ensuite, dans le diocèse, il y a heureusement aussi une formation diocésaine des adultes qui s'appelle le CDIFOP, Service diocésain de formation permanent.
0: L'enjeu, c'est aussi que ces groupes ne soient pas autonomes, qu'ils soient bien connectés à la vie paroissiale, à la vie diocésaine.
1: Et ils le sont. Ils le sont, Dieu merci. Oui.
0: On a une dernière question de Maëlys, qui est servante d'hôtel et qui est sur la paroisse Notre-Dame de la Trinité à Saint-Denis.
5: Bonjour Monseigneur. En ces temps de conflits et de tensions, quelle place nous, les jeunes, nous pouvons prendre dans l'Église?
1: Alors, quelle tension, quel conflit? Bon, je pense spontanément au harcèlement dans les établissements scolaires. Bon, heureusement que j'espère que les jeunes peuvent en parler à leurs parents, que les autorités aussi les aident. Il y a aussi des tensions dans le contexte réunionnais par rapport aux Maorés et aux Comoriens, qui sont, si je pose cette comparaison, le maghrébin pour la Réunion. Et c'est aussi un souci à la fois pour les autorités publiques et une question pour l'Église. Je dirais, compter sur l'unité d'éducation, voilà. Comment mettre sur pied des programmes de connaissance de soi, c'est-à-dire d'éducation, de gestion de ses émotions. Voilà, ça, il y a le programme ZIPI, qui est un programme anglo-saxon qui est pratiqué à l'île Maurice. Pourquoi ne pas l'importer à La Réunion? On verra. Et ensuite, que Dieu aussi nous inspire et nous sauve, puisque le livre de la Genèse, des débuts de la Bible, nous montre que la violence, la loi du requin du plus fort, est une des malédictions, mais le Seigneur est capable de la renverser. Et le Seigneur l'a fait sur la croix.
0: Monseigneur Pascal Chanteng, on arrive à la fin de cette émission. J'ai une dernière question. Quel est votre rêve pour ce diocèse de Saint-Denis de la Réunion?
1: Eh bien, que le nom de Jésus soit davantage connu, c'est-à-dire de manière plutôt douce, puisque après 200 ans d'évangélisation à la Réunion, il y a encore ce défi de faire connaître Jésus, vrai Dieu, vrai homme. On ne sait pas trop le placer. Est-ce que c'est le messager de Dieu? Dans quelle zone intermédiaire il est placé? Voilà. Faire connaître Jésus, vrai Dieu et vrai homme.
0: Merci beaucoup, Monseigneur Pascal Chanteng, d'être venu ici à Lourdes sur le plateau de la vie des diocèses. Pour en savoir plus sur le diocèse de La Réunion, je vous donne rendez-vous sur leur site internet églisealaréunion.org. Le nom s'affiche sur l'écran. 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Merci à chacun d'entre vous pour votre fidélité. Je vous donne rendez-vous la semaine prochaine.

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2: Dix-huitième dimanche du temps ordinaire de l'année A. Première lecture, lecture du livre du prophète Isaïe, chapitre 55, versets 1 à 3.
3: Ainsi parle le Seigneur. Vous tous qui avez soif, venez, voici de l'eau. Même si vous n'avez pas d'argent, venez acheter et consommer. Venez acheter du vin et du lait, sans argent, sans rien payer. Pourquoi dépenser votre argent pour ce qui ne nourrit pas? Vous fatiguez pour ce qui ne rassasie pas? Écoutez-moi bien, et vous mangerez de bonnes choses. Vous vous régalerez de viande savoureuse. Prêtez l'oreille, venez à moi. Écoutez et vous vivrez. Je m'engagerai envers vous par une alliance éternelle. Ce sont les bienfaits garantis à David. Voici la fin du deuxième livre d'Isaïe, tout entier tourné vers la fin de l'exil et le retour vers le pays de la promesse. D'où le titre général de ce livre, « Livre de la consolation d'Israël ». Ici, le prophète précise bien dans quel esprit on doit rentrer. Rien de neuf, donc, dans tout cela, mais la répétition des thèmes majeurs de l'Alliance qu'on n'aurait jamais dû oublier et qu'il est urgent d'assimiler si l'on ne veut pas revivre les mêmes cruelles expériences. Trois thèmes majeurs, je les prends dans l'ordre du texte. Premier thème, la gratuité des dons de Dieu. Venez acheter sans rien payer. Deuxième thème, la lutte contre l'idolâtrie et l'invitation à se tourner vers Dieu seul. Troisième thème, la fidélité de Dieu à son alliance. Je m'engagerai envers vous par une alliance éternelle. Ce sont les bienfaits garantis à David. Le plus difficile à entendre peut-être pour nos oreilles humaines, c'est le premier thème, la gratuité des dons de Dieu. Or, c'est précisément l'insistance majeure de ce chapitre 55 d'Isaïe. Nous nous obstinons toujours à parler de mérite et de dignité à regagner pour paraître devant Dieu, alors que le propre de la miséricorde est d'aimer se pencher sur les petits et les pécheurs. Dans les versets suivants, Isaïe forcera encore le trait, il insiste, « Car vos pensées ne sont pas mes pensées, dit Dieu. » Combien de fois les philosophes ont-ils reproché aux religions d'inventer un Dieu à notre image? C'est Voltaire qui disait « Dieu a fait l'homme à son image et l'homme le lui a bien rendu. » Et il avait raison en ce qui concerne les autres religions. C'est-à-dire que spontanément, sans la révélation biblique, les hommes imaginent un Dieu qui nous ressemble curieusement, qui éprouve les mêmes sentiments que nous. Nous parlons de son amour, de sa justice, de sa colère, de son pardon, sur le modèle de ce que nous vivons. Un amour limité, exclusif, une justice en forme de balance, une colère faite de frustration et de ressentiment, un pardon mesuré et conditionnel. Et même pour nous qui sommes les héritiers de la Bible, qui avons des siècles de révélations derrière nous, si j'ose dire, ce n'est pas encore acquis. Et les paroles du deuxième livre d'Isaïe ne sont pas de trop pour nous le redire. Les images qu'il emploie sont celles de l'opulence. Mangez de bonnes choses, régalez-vous de viande savoureuse. N'oublions pas qu'elles sont adressées à des exilés, réduits aux travaux forcés à Babylone, et pour qui des images de banquets ressemblent à des rêves irréalisables. Et cette profusion de bonnes choses est totalement gratuite, ce qui est plus invraisemblable encore, à vues humaines. Vous tous qui avez soif, venez, voici de l'eau. Même si vous n'avez pas d'argent, venez acheter et consommer. Venez acheter du vin et du lait, sans argent et sans rien payer. Voilà les images que le prophète a choisies pour faire comprendre à ses contemporains la générosité du Dieu d'Israël. Si j'osais, je dirais, au supermarché de Dieu, tout est gratuit. Notre Église a une tâche redoutable, finalement, il me semble. Elle est une institution humaine. Elle vit dans une société bâtie sur le commerce, plus que sur le service. Et c'est au cœur même de cette société qu'elle doit faire germer le royaume de la gratuité. Le deuxième thème, à peine esquissé, mais bien présent dans ce texte, c'est la lutte contre l'idolâtrie. Pourquoi dépenser votre argent pour ce qui ne nourrit pas? Vous fatiguez pour ce qui ne rassasie pas? C'est-à-dire, ne cherchez pas ailleurs de faux bonheur. On sait que la tentation d'idolâtrie n'était pas morte encore chez les exilés, pour la bonne raison que les dieux de leurs vainqueurs semblaient plus efficaces. Cette deuxième partie du livre d'Isaïe, qui renferme les prédications du temps de l'exil, lutte vigoureusement contre cette tentation sans cesse renaissante. Dieu seul détient les clés de notre bonheur et de notre liberté. Et avec lui, tout est donné. Il suffit de lui faire confiance. Prêtez l'oreille, venez à moi, écoutez et vous vivrez. Pourquoi ne pas admettre une fois pour toutes que nous sommes sans argent, je veux dire sans titre à faire valoir, devant Dieu, et qu'il n'attend de nous qu'un cœur offert, une oreille ouverte, comme dit la Bible. Écoutez, c'est-à-dire faites-moi confiance, attachez-vous à moi et vous vivrez, dit Isaïe. Enfin, le troisième thème de ce texte, eh bien dans la ligne des deux autres, c'est la fidélité de Dieu à son alliance. « Je m'engagerai envers vous par une alliance éternelle. » Ce sont les bienfaits garantis à David. Puisque son amour est totalement gratuit et sans condition, il ne remet jamais en cause son alliance. L'allusion à David est un rappel des promesses faites jadis à David par le prophète Nathan. Depuis ses lointains débuts de la royauté en Israël, on sait que la dynastie de David fera naître un jour celui qu'on appelle le Messie et qui apportera définitivement la liberté et la paix à son peuple. Pendant l'exil à Babylone, ces lointaines promesses pourraient paraître caduques. Raison de plus pour que le prophète les rappelle.
2: Le psaume 144.
3: Le Seigneur est tendresse et pitié, lent à la colère et plein d'amour. La bonté du Seigneur est pour tous, sa tendresse pour toutes ses œuvres. Les yeux sur toi, tous ils espèrent. Tu leur donnes la nourriture au temps voulu. Tu ouvres ta main, tu rassasies avec bonté tout ce qui vit. Le Seigneur est juste en toutes ses voies, fidèle en tout ce qu'il fait. Il est proche de ceux qui l'invoquent, de tous ceux qui l'invoquent en vérité. La première lecture de ce dimanche disait la gratuité et la profusion des dons de Dieu. Ce psaume ne dit pas autre chose. Et d'ailleurs, il s'agit d'un psaume alphabétique, c'est tout dire. C'est-à-dire qu'il comporte autant de versets que le nombre des lettres de l'alphabet hébreu, chaque verset commençant par l'une des lettres dans l'ordre. Et nous savons que cet effort de composition, ce que l'on appelle un acrostiche en littérature, a un sens dans la Bible très particulier, toujours le même. Dire à Dieu la reconnaissance des croyants pour le don de l'Alliance. On ne s'étonne donc pas de trouver dans ce psaume l'évocation de tous les aspects de l'Alliance, cette découverte extraordinaire dont le peuple d'Israël a eu le privilège d'un Dieu à la fois tout-puissant et proche des hommes. C'est certainement l'une des grandes richesses de la foi juive, savoir toujours tenir ensemble ces deux aspects du mystère de Dieu. L'un des textes bibliques les plus suggestifs sur ce point est le récit du buisson ardent. Je vous rappelle le contexte. Ce jour-là, Moïse, l'ancien protégé du Pharaon, n'était plus qu'un pauvre homme rejeté par tous. C'est à lui que le Dieu de l'univers a choisi de se révéler. Voici ce que raconte la Bible au chapitre 3 du livre de l'Exode. Je cite. « Moïse faisait paître le troupeau de son beau-père Jéthro, prêtre de Madian. Il mena le troupeau au-delà du désert et parvint à la montagne de Dieu, à l'Horeb. L'ange du Seigneur lui apparut dans une flamme de feu du milieu du buisson. » L'expression « l'ange du Seigneur » est une manière pudique de parler de Dieu. Pour dire la présence de Dieu lui-même dans le buisson, on prend une circonlocution. On n'oserait pas dire que Moïse ait pu voir Dieu. Mais c'est déjà une manière de dire combien Dieu est plus grand que l'homme, inaccessible à l'homme. Je continue le texte. Moïse regarda le buisson. Le buisson était en feu et le buisson n'était pas dévoré. Devant cette flamme qui jaillit d'un buisson sans le consumer, Moïse est invité à comprendre que Dieu, comparé à un feu, est au milieu de son peuple, le buisson. Et cette présence de Dieu au milieu de son peuple ne le détruit pas, ne le consume pas. Et du coup, la vocation du peuple est dite en même temps. Il est le lieu choisi par Dieu pour manifester sa présence. Et désormais, le peuple choisi témoignera au milieu du monde que Dieu est au milieu des hommes et que ceux-ci n'ont rien à craindre. Notre psaume de ce dimanche est tout à fait dans cet état d'esprit. Je continue le texte. Moïse dit « Je vais faire un détour pour voir cette grande vision. Pourquoi le buisson ne brûle-t-il pas ?» Le Seigneur vit qu'il avait fait un détour pour voir et Dieu l'appela du milieu du buisson. Moïse a fait un détour. Dieu a pris l'initiative, mais il faut un geste de l'homme, manière de dire que Dieu sollicite la collaboration des hommes. Alors Moïse dit « Me voici ». Ce « me voici » de Moïse, comme celui d'Abraham, comme celui de tant d'autres depuis, est la réponse qui permettra à Dieu de réaliser sa grande œuvre de libération de l'humanité. Le Seigneur dit « N'approche pas d'ici, retire tes sandales de tes pieds, car le lieu où tu te tiens est une terre sainte. » Retire tes sandales, c'est le symbole du dépouillement indispensable pour affronter la présence du Dieu Tout-Puissant. Et Dieu poursuit, « Je suis le Dieu de ton père, Dieu d'Abraham, Dieu d'Isaac, Dieu de Jacob. » Dieu rappelle ici sa fidélité à son peuple depuis des siècles et à travers toute l'épaisseur d'une histoire. Alors, face à lui, Moïse esquisse malgré lui un geste de recul. Je cite, « Moïse se voila la face car il craignait de regarder Dieu. » Encore une manière pour l'auteur biblique de nous rappeler que Dieu est le tout autre, celui qu'on ne peut approcher qu'avec crainte et respect. Et c'est alors que Dieu prononce la phrase que le peuple juif n'oubliera jamais. « Oui, vraiment, dit Dieu, j'ai vu la misère de mon peuple en Égypte et je l'ai entendu crier sous les coups de ses chefs de corvée. Oui, je connais ses souffrances. » J'ai vu la misère de mon peuple en Égypte. Ainsi, Dieu se révèle compatissant, miséricordieux, c'est-à-dire littéralement cœur ouvert à nos misères, cœur qui prend parti pour ceux qui sont dans la misère. Moïse, dont le premier réflexe a été de se voiler la face, comprend alors qu'il n'y a pas à avoir peur. Mon peuple, dit Dieu, c'est le rappel de l'alliance avec ce peuple depuis Abraham. Comme il a vu la détresse d'Abraham, le vieil homme sans enfant, Dieu a vu la misère de son peuple. Ce récit magnifique du buisson ardent est capital pour la foi d'Israël et donc pour la nôtre, il ne faut pas l'oublier. Il nous apporte la double révélation que Dieu est en même temps le tout autre et le tout proche. Il est le tout autre, celui qu'on ne peut approcher qu'avec crainte et respect. Et en même temps, il est le tout proche. Celui qui voit la misère de son peuple et lui suscite un libérateur. Parce que, comme le dit très bien ce psaume, Dieu est proche de ceux qui l'invoquent. Dans les quelques versets que nous chantons ce dimanche, l'accent est mis sur cette tendresse de Dieu, une tendresse que même notre ingratitude ne parvient pas à décourager. Et cette conviction irrigue pour toujours la foi de nos frères juifs et la nôtre à leur suite. Comme elle remplissait le cœur de Jésus de Nazareth.
2: Lecture de la lettre de saint Paul apôtre aux Romains, chapitre 8, versets 35, puis 37 à 39.
3: Frères, qui pourra nous séparer de l'amour du Christ ? La détresse, l'angoisse, la persécution, la faim, le dénuement, le danger, le glaive ? Mais en tout cela, nous sommes les grands vainqueurs grâce à celui qui nous a aimés. J'en ai la certitude, ni la mort, ni la vie, ni les anges, ni les principautés célestes, ni le présent, ni l'avenir, ni les puissances, ni les hauteurs, ni les abîmes, ni aucune autre créature. Rien ne pourra nous séparer de l'amour de Dieu qui est dans le Christ Jésus, notre Seigneur. Ici, Paul laisse libre cours à l'exultation qui remplit le cœur des croyants quand ils réalisent l'œuvre de Dieu pour eux. Dieu n'a pas épargné son propre Fils, mais il l'a livré pour nous tous, a-t-il dit un peu plus haut. Plus personne ne peut briser l'alliance ainsi nouée entre Dieu et nous. Comme le dit la première prière eucharistique de la réconciliation, ses bras étendus dessinent entre ciel et terre le signe indélébile de l'Alliance. Désormais, toute tentative de séparation est vouée à l'échec. Paul reprend ici une fois de plus un des thèmes majeurs de ce qu'il appelle l'Écriture, pour nous l'Ancien Testament. Tout l'enjeu de la vie des fils d'Adam est de rester attaché à Dieu, suspendu à son souffle. Vous reconnaissez là l'image de la Genèse, Dieu insufflant dans les narines de l'homme son souffle de vie, et de ne pas se laisser séparer de lui par le tentateur, le diviseur. Jésus au désert a connu cette offensive du tentateur qui lui suggérait de rechercher le pouvoir, la facilité, les honneurs. Pierre lui-même a joué ce rôle de tentateur auprès de Jésus quand il le poussait à fuir la persécution inévitable. Mais rien, ni la faim, ni les mirages de la réussite, ne pouvaient séparer le Fils de son Père. À leur tour, Paul et les autres apôtres puisent dans l'Esprit de Jésus-Christ la force de rester greffés sur lui. Et il nous livre ici une superbe profession de foi. J'en ai la certitude, rien ne pourra nous séparer. Ce n'est pas de l'orgueil, c'est la certitude de la foi. Paul ne considère pas une minute que le mérite de cette fidélité lui reviendrait. Quand il affirme « en tout cela », c'est-à-dire tout

0: les épreuves. Nous sommes les grands vainqueurs grâce à celui qui nous a aimés. Le mot important, c'est grâce à lui. Il ne cite pas ici, mais sa déclaration ressemble à celle du prophète Isaïe. Lorsqu'il brossait le portrait du serviteur de Dieu, je cite Isaïe, « Le Seigneur Dieu vient à mon secours. C'est pourquoi je ne suis pas atteint par les outrages. Je sais que je ne serai pas confondu. » D'ailleurs, Paul lui-même est la preuve vivante que rien ne peut nous séparer de l'amour de Dieu qui est manifesté en Jésus-Christ notre Seigneur. La détresse, l'angoisse, la persécution, la faim, le dénuement, le danger, tout cela, il l'a traversé. Il le détaille dans la deuxième lettre aux Corinthiens, je cite, « Des Juifs, j'ai reçu 5 fois les 39 coups. 3 fois, j'ai été flagellé. 1 fois, lapidé. 3 fois, j'ai fait naufrage. J'ai passé un jour et une nuit sur l'abîme. Voyages à pied souvent. Danger des fleuves. Danger des brigands. Danger de mes frères de race. Danger des païens. Danger dans la ville. Danger dans les déserts. Danger sur la mer. Danger des faux frères. Fatigues et peines. Veille souvent. Faim et soif. Jeûne souvent. Froid et dénuement. » C'est au chapitre 11 de la deuxième aux Corinthiens. Non seulement les épreuves, d'où qu'elles viennent, ne peuvent nous séparer du Christ, mais elles deviennent des moyens au service de l'œuvre de Dieu. Dans sa lettre aux Philippiens, par exemple, Paul, qui était alors en prison, peut-être à Éphèse, on ne sait pas trop, disait se réjouir de ce que sa captivité était devenue un prétexte à évangélisation. Je cite, « La plupart des frères, encouragés dans le Seigneur par ma captivité, redoublent d'audace pour annoncer sans peur la parole. » Il savait pourtant que ce beau zèle n'était pas toujours parfaitement pur, certains étant peut-être trop contents de prendre sa place. Mais il se réjouissait quand même des progrès de la mission. Je cite encore, « Je veux que vous le sachiez, frère, ce qui m'est arrivé a plutôt contribué au progrès de l'Évangile. De toute manière, Christ est annoncé et je m'en réjouis. » Il a eu ainsi à maintes reprises l'occasion de vérifier ce qu'il dit dans notre chapitre 8 de la lettre aux Romains. Nous le savons, quand les hommes aiment Dieu, lui-même fait tout contribuer à leur bien, puisqu'ils sont appelés selon le dessein de son amour. Or, Paul fait bien partie de ceux qui aiment Dieu, comme il dit, c'est-à-dire de ceux qui lui sont attachés et lui font confiance. Et c'est pour lui l'occasion d'une expérience spirituelle très forte. Un jour où il priait Dieu de lui épargner les épreuves, le Seigneur lui a répondu « Ma grâce te suffit. Ma puissance donne toute sa mesure dans la faiblesse. » Et Paul peut affirmer en toute vérité « C'est lorsque je suis faible, c'est-à-dire je me reconnais faible, que je suis fort, parce que la puissance du Christ repose sur moi. » Pourquoi ? Parce qu'il ne cherche pas sa force en lui-même, mais dans celle que lui donne le Christ. Aux Galates, il fera cette confidence, « Je vis, mais ce n'est plus moi, c'est le Christ qui vit en moi. » Cette union intime entre le Christ et ses disciples, Jésus en a longuement parlé au soir de la scène. De même que le sarment, s'il ne demeure pas sur la vigne, ne peut de lui-même porter du fruit. Ainsi, vous non plus, si vous ne demeurez pas en moi. Je suis la vigne, vous êtes les sarments. Celui qui demeure en moi et en qui je demeure, celui-là porte du fruit en abondance. Car en dehors de moi, vous ne pouvez rien faire. »
1: Évangile de Jésus-Christ selon saint Matthieu, chapitre 14, versets 13 à 21.
0: En ce temps-là, quand Jésus apprit la mort de Jean le Baptiste, il se retira et partit en barque pour un endroit désert, à l'écart. Les foules la prirent, et quittant leur ville, elles suivirent à pied. En débarquant, il vit une grande foule de gens. Il fut saisi de compassion envers eux et guérit leurs malades. Le soir venu, les disciples s'approchèrent et lui dirent « L'endroit est désert et l'heure est déjà avancée. Renvoie donc la foule qu'ils aillent dans les villages s'acheter de la nourriture. » Mais Jésus leur dit « Ils n'ont pas besoin de s'en aller. Donnez-leur vous-même à manger. » Alors ils lui disent, « Nous n'avons là que 5 pains et 2

L'exécution de Jean-Baptiste sur l'ordre d'Hérode. La première réaction de Jésus, qui semble de prudence, a été la retraite. Matthieu note qu'il est parti dans un endroit désert. Mais il est bien vite rejoint par les sollicitations de la foule. Et là, il ne résiste pas, car il est saisi de compassion. Et le voilà qui commet ce qui nous paraît à la fois une imprudence et une folie. Imprudence politique d'abord, car la sagesse serait de se faire oublier. Sa popularité le perdra. Folie ensuite de croire que 5 pains et 2 poissons suffiront à nourrir une telle foule. Les disciples réalistes font remarquer que cela est bien peu. Mais Jésus, qui compte aussi bien qu'eux, dit imperturbablement « Donnez-leur vous-même à manger ». Quand Jésus dit cette phrase « Donnez-leur vous-même à manger », ce n'est certainement pas pour les mettre dans l'embarras. C'est qu'ils en sont capables, mais ils ne le savent pas ou ils ne le croient pas. Quand saint Matthieu nous rapporte cet épisode, visiblement, il se souvient du prophète Élisée. Celui-ci était prophète dans le royaume du Nord 800 ans auparavant, mais tout le monde connaissait bien son histoire. Un jour, en pleine période de famine, un fidèle avait apporté en offrande le début de sa récolte, ce que l'on appelait l'offrande des prémices. Cette offrande représentait 20 pains d'orge. Normalement, l'offrande des prémices devait revenir à Élisée. Mais celui-ci, vu les circonstances, la famine, avait aussitôt décidé d'en faire profiter tout le monde. Or, 20 pains d'orge, c'était beaucoup pour un seul prophète, mais c'était dérisoire pour les affamés qui l'entouraient. Et le texte dit qu'il y avait 100 personnes. Et pourtant, Élisée avait aussitôt dit à son serviteur « Distribuez-les aux gens et qu'ils mangent ». Le serviteur, lui, avait vite vu que le compte n'y était pas. « Mais comment pourrais-je en distribuer à 100 personnes ?» Alors Élisée avait répondu « Distribuez-les aux gens et qu'ils mangent, car ainsi parle le Seigneur. On mangera et il y aura des restes. » Et effectivement, le serviteur avait fait la distribution et le texte notait « Ils mangèrent et il y eut des restes, selon la parole du Seigneur. » Ici aussi, Matthieu note la disproportion entre le nombre de convives et la petite quantité de nourriture, la distribution et le ramassage des restes. Après le constat de ce que l'on pourrait appeler leur indigence, nous n'avons là que 5 pains et 2 poissons, Matthieu prend soin de noter « Tous mangèrent à leur faim et des morceaux qui restaient, on ramassa 12 paniers pleins. » Et pourtant, ceux qui avaient mangé étaient environ 5 000. Mais qu'ont-ils donc en commun, Jésus et Élisée? Quel est leur secret? Il semble bien que leur secret soit simple. Premièrement, tous les deux croient que le partage est possible, quel que soit le nombre de convives, car tous les deux s'en remettent à Dieu. Élisée, en citant la parole du Seigneur, « On mangera et il y aura des restes », Jésus, en faisant le geste de la bénédiction sur le pain. Car Matthieu note bien qu'il a béni les pains. Je cite, « Levant les yeux au ciel, il prononça la bénédiction. » Ce n'est pas un rite magique sur le pain. C'est reconnaître le pain comme don de Dieu et lui demander de savoir l'utiliser pour le service des affamés. La mention des restes dans les deux récits et la précision que tous mangèrent à leur faim chez Matthieu souligne la profusion des dons de Dieu. On pense aussi à la manne qui tombait chaque matin pendant les 40 ans de l'Exode. Et deuxième point commun entre Jésus et Élisée, mais c'est un préalable, tous deux sont soucieux de la faim des gens. On sait qu'Élisée a agi en contexte de famine en Israël. Quant à Jésus, c'est dans un lieu désert que les foules l'ont rejoint. Ils sont trop éloignés d'un approvisionnement possible et leur faim a conduit Jésus à commettre cette imprudence et cette folie dont je parlais en commençant. C'est à cette imprudence et à cette folie que les disciples de tous les temps sont à leur tour invités. Il leur suffit d'avoir assez de foi pour se souvenir que le partage fait des miracles et aussi de se réjouir de leur indigence. Elle est le lieu privilégié de l'action de Dieu. Pourquoi ? Parce que quand nous reconnaissons notre impuissance, alors nous appelons Dieu à notre secours, ce qui est bien toujours la première chose à faire.

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1: Chers auditeurs de KTO Radio, bonjour, je suis heureux de vous retrouver pour l'émission Carte Blanche dans le cadre des conversations du week-end. Le principe de l'émission, vous commencez à le connaître. Chaque mois, KTO Radio donne carte blanche à une personnalité pour partager ses convictions, ses engagements et ses passions et lui propose d'inviter deux personnes de son choix. Aujourd'hui, nous donnons carte blanche à Véronique Fayet, ancienne présidente du Secours catholique. Bonjour Véronique Fayet.
2: Bonjour.
1: Alors nous allons parler avec vous et vos invités de fraternité, nous allons parler d'engagement, de la place des pauvres dans la société, mais aussi dans l'Église. Mais avant cela, je vais vous présenter à nos auditeurs, mais assez brièvement. Alors, vous avez 72 ans, vous êtes mère et grand-mère, et vous avez ce qu'on pourrait appeler une vie d'engagement. Présidente du Secours catholique Caritas France, c'était de 2014 à 2021, mais avant ça, vous avez été engagée chez ATD Carmonde, cette association fondée par le père Joseph Wrzesinski, et vous avez aussi 25 ans d'engagement politique local, dans votre bonne ville de Bordeaux, que vous aimez, je crois, et vous avez été adjointe au maire et vous avez particulièrement travaillé sur la lutte contre l'exclusion, le développement social et la politique de la ville. Et vous êtes l'auteur du livre Révolution fraternelle, le cri des pauvres. C'est paru aux éditions indigènes, c'était en 2019. Un fascicule d'une quarantaine de pages.
2: Oui, le seul et premier et dernier livre que j'ai écrit.
1: D'accord, et vous n'en écrirez pas d'autres alors apparemment. D'accord. Alors, vous avez choisi deux invités, Marie-Vonne Caillot. Bonjour Marie-Vonne Caillot.
3: Bonjour.
1: Et Sophia Etienne. Bonjour Sophia Etienne.
4: Bonjour.
1: Alors, Véronique Fayet, je vous laisse le soin de nous présenter Marie-Vonne Caillot. Et je pense que c'est Marie-Vonne Caillot qui présentera Sophia Etienne.
2: Très bien. Alors oui, Marie-Vonne est une amie d'assez longue date, je pense. On a dû se côtoyer quand j'étais au mouvement ATD Carmonde, mais on se voit encore beaucoup plus actuellement autour des groupes de partage d'évangiles, justement avec des familles en précarité. Donc Marie-Vonne, elle a à peu près mon âge, quelque chose près. Elle est mère aussi et grand-mère. Elle a 14 petits-enfants, j'en ai 13, donc voilà. Et avec son mari, ils ont engagé toute leur vie auprès des plus pauvres, à la suite du père Wrzesinski, qui avait souhaité qu'il y ait avec lui, auprès de lui, des volontaires qui s'engage à partager la vie des plus pauvres. Et ça, c'est un engagement exceptionnel et je dis admirable, au risque de faire rougir Marie-Vonne. Bon, et ça les a amenés, avec son mari et ses enfants, à être aux États-Unis, en Espagne, pour toujours défendre les plus pauvres et notamment pour Marie-Vonne, défendre le droit de vivre en famille. Voilà.
1: Alors, Marie-Vonne Caillot, et vous nous présentez Sophia Etienne ?
3: Oui, je suis heureuse de vous présenter Sophia. Alors, Sophia, elle est mère de famille de deux garçons qui sont des jeunes hommes maintenant.
4: Oui.
3: Voilà. Et toi, tu es de nationalité haïtienne.
4: Oui.
3: Tes enfants, ils sont français. Mais voilà, et on se connaît depuis une bonne vingtaine d'années, peut-être un peu plus. Quand tu habitais dans le 19e arrondissement, tu étais allé voir le curé parce que tu voulais faire baptiser tes enfants. Et le curé m'a dit, ça serait bien que tu ailles rencontrer Sophia. Et j'ai rencontré Sophia et ses deux petits garçons qui habitaient dans une toute petite cave, dans des conditions très, très difficiles, très précaires. Et puis entre nous, ben voilà, des relations d'amitié se sont nouées. Et puis Sophia était relogée à l'autre bout de Paris. Mais on a gardé contact. Et puis, quand la pierre d'angle est née à Paris, voilà ce petit groupe qui réunit des personnes en précarité pour prier, partager l'évangile. Ben, j'ai invité Sophia, et Sophia, elle est venue sur la pointe des pieds, tout doucement. Et puis, elle est restée. Et maintenant, c'est un vrai pilier de la pierre d'angle.
1: D'accord. On parlera un peu plus en détail tout à l'heure de la pierre d'angle de ce mouvement que vous avez monté avec le père Wrzesinski. Alors, vous vouliez nous faire un peu de lecture, je crois, Véronique Fayet.
2: Oui, j'ai relu un peu par hasard il y a quelques temps un petit livre bouleversant qui s'appelle « La traversée de la nuit » qui a été écrit par Geneviève de Gaulle-Antonioz lorsqu'elle était au camp de Ravensbrück et plus particulièrement dans les derniers mois au camp quand elle était enfermée au cachot. Et Geneviève de Gaulle, vous vous en souvenez, a été longtemps, très longtemps présidente d'ATD Quart-Monde et militante auprès du Père Joseph. Et donc, à quelques jours de Noël, je trouvais que c'était beau de vous parler de son Noël à elle à Ravensbrück. Le 24 décembre est proche. Pour m'y préparer, j'ai dessiné avec mon crayon une sorte d'image. C'est ma crèche. L'enfant Jésus s'adosse à une croix. Une femme déportée avec sa robe rayée et son foulard est appuyé sur lui. Sous le triangle marqué d'un F, j'ai dessiné le matricule 27372. C'est le mien. En vain, j'essaie de chasser de ma pensée les Noëls d'autrefois. Pour mon convoi, arrivé le 3 février 1944, ce sera le premier Noël au camp. J'ai terminé mon mouchoir pour Anna, ma surveillante. J'ai brodé dans un angle son matricule. Demain matin, je lui glisserai dans la main quand elle me passera le café. Ainsi aurais-je au moins pu faire un cadeau, échanger un sourire avec un être humain. Cette journée du 24 est plus triste et plus longue qu'aucune autre. Elle se termine d'abord par un bruit de porte qu'on ouvre et qu'on ferme. Puis j'entends des cris, des gémissements. Enfin le silence, qui me semble encore plus terrible. Soudain, une voix de femme chante « Douce nuit, sainte nuit ». D'où vient cette voix ? Est-ce une prisonnière, une surveillante ? Qu'importe, bénie soit-elle, car avec ce chant, la paix est un peu revenue. Et avant de m'endormir, moi aussi je chante « Il est né, le divin enfant ». Le lendemain, la sirène d'appel me réveille. Je me tiens à côté de la porte, je glisse mon petit mouchoir brodé dans la main d'Anna dès l'ouverture du guichet en lui disant « Joyeux Noël » en allemand. Pas un sourire, pas une réponse, je n'ai plus qu'à boire tristement mon café de Noël. Les larmes de nouveau me montent aux yeux. Il n'est pas question que je m'attendrisse sur moi-même. Nous célébrons aujourd'hui le Verbe de Dieu qui s'est fait petit enfant et qui est venu habiter parmi nous. Oui, même dans ce lieu de désolation où règne la méchanceté et la peur. Si je l'appelle d'un grand cri, du plus profond de ma détresse, peut-être me fera-t-il entendre sa voix ? Peut-être serai-je touché par la douceur de son amour ? Mais non, il n'y a pas de réponse. Un petit enfant nous est né, il est né pour la plus misérable d'entre nous et aussi pour le plus cruel des SS. Il n'y a pas de chant de Noël, y compris celui des anges, qui puisse couvrir les plaintes, les cris, les hurlements de haine. Le lendemain, la porte s'ouvre et avec stupeur, je vois entrer Anna. Elle a un bon sourire et dépose sur ma paillasse un petit carton. Ce sont vos amis qui vous l'envoient pour Noël. Ce sont les amis du camp dont elle parle. Oh merveille ! Il y a une petite branche de sapin, un chant français de Noël, quatre biscuits en forme d'étoile, une pomme rouge et brillante, un minuscule morceau de lard, deux sucres. Leur amitié a réalisé ce prodige pour m'atteindre dans ma solitude et mon désespoir. Enfin, tout au fond du carton, est pliée une sorte d'étole beige en laine légère dont je m'entoure aussitôt comme de leur douce et chaude tendresse. Anna revient prendre le carton vide, mais je ne suis plus seule quand la porte se referme. Mes camarades m'ont rappelé cette chaîne de la fraternité qui nous unit les unes aux autres. Le soir tombe et je m'endors enveloppée de l'écharpe de Noël. C'est la première fois que je n'ai plus froid depuis 2 mois.
1: Alors pourquoi souhaitiez-vous, Véronique Fayet, ouvrir cette émission avec ce texte de Geneviève de Gaulle ? En quoi ce texte nous introduit-il à ce sujet de la fraternité ?
2: Parce que, voilà, il est assez bouleversant et on voit bien que ce qui a permis à ces femmes qui étaient humiliées, écrasées, qui souffraient dans leur corps, dans leur chair, dans leur âme, à qui on essayait d'enlever toute dignité humaine, et bien ce qui les a fait tenir, c'est la fraternité. Et donc elles arrivaient, je trouve ça merveilleux, elles arrivaient avec rien à se faire des petits cadeaux. elles avaient un tout petit bout de tissu, une aiguille, un fil, elles brodaient un mouchoir. Et on voit la Geneviève, elle brode un mouchoir pour la surveillante, pour celle qui la garde. Elle la maltraite pas, mais c'est pas une position très agréable, parce que elle veut pouvoir offrir quelque chose à quelqu'un. Et elle-même, elle reçoit de ses sœurs un cadeau merveilleux avec deux sucres, un cadeau dérisoire, mais tellement merveilleux. Et voilà, et ça nous dit bien que la fraternité, c'est ce qui nous lie les uns aux autres, et c'est de l'ordre de l'amour. C'est de l'ordre même, j'allais dire, du sacré. C'est pas quelque chose qu'on peut revendiquer, autant la liberté, l'égalité, ça peut se revendiquer, on peut descendre dans la rue avec des pancartes pour demander l'égalité des droits, l'égalité de ceci, la liberté de parler. La fraternité, non, ça ne se revendique pas, ça se reçoit et ça se donne, c'est de l'ordre du lien, de l'ordre de l'amour, de l'ordre du sacré, mais c'est ce qui nous tient. Et on voit bien qu'au dans le pire du pire, à Ravensbrück, eh bien, c'est ça qui les tenait. Et Marie-Yvonne, qui a bien connu Geneviève, dit que c'est aussi le moteur de son engagement à TD Quart-Monde.
3: Oui, oui, la première fois qu'on a rencontré avec mon mari Jean-Claude Geneviève de Gaulle dans le centre du mouvement à TD Quart-Monde, et elle nous a expliqué que si elle s'était engagée à TD Quart-Monde, c'est parce qu'elle a retrouvé au camp de Noisy-le-Grand, auprès des familles qui sont enfoncées dans la misère et dans le déni et l'abandon social, elle a retrouvé quelque chose de ce qu'elle a vécu au camp de Ravensbrück. Oui. Et donc, oui, c'est vraiment très très fort.
1: Et Véronique Fayet disait tout à l'heure, ce qui a fait tenir Geneviève de Gaulle, c'est la fraternité. Sophia Etienne, quand vous habitiez dans des conditions très précaires, dans une cave, nous disait Marie-Yvonne, est-ce que vous pensez que c'est la fraternité qui vous avait fait tenir ?
4: Oui, oui, c'est un espoir, quoi. C'est un espoir, une force. Quand je suis habité dans la cave, et j'ai toujours dit que Dieu va me retirer là, Dieu va me donner une maison. Mais je ne sais pas comment.
1: Oui.
4: Oui, oui. Mais j'avais cet espoir-là pour dire Dieu va me donner une maison. Comme ça.
2: Et tu me disais aussi que, quand on préparait, qu'à un moment, tu étais dans un trou, c'est-à-dire un
4: oui,
2: trou
4: oui.
2: noir en 2009.
4: Oui, en 2009,
2: et
4: oui.
2: La fraternité, elle avait un visage. C'était
4: oui,
2: qui
4: c'était toutes les déceptions, le rejet, c'était Marie-Yvonne. Marie-Yvonne, à chaque fois qu'elle m'appelait, ça va, Sophia, et les enfants. Mais j'ai jamais entendu une reproche. Mais toi, Sophia, tu peux m'appeler aussi. Ah ben non, c'était moi qui étais, quand Marie-Yvonne m'appelait, j'étais en colère. Parce que comme on me rejetait, elle aussi, comme ça, je ne connais pas, j'étais perdue quoi. Mais jamais me reprocher, dit Sophia, fais un effort, m'appeler aussi, non jamais. Toujours, Sophia, viens Sophia, les enfants, ça va te faire du bien. Mais Marie-Yvonne, il veut me mettre dans le filet, moi je ne veux pas rentrer dans le filet quoi. Je reste dans mon fait noir, dans... Après, c'est là, Marie-Yvonne a une autre amie, Laurence, qui donnait mon numéro de téléphone. Laurence m'appelait. Et quand Laurence m'appelait, il dit, c'est l'amie de Marie-Yvonne. Je suis dans 15e, comme toi, tu es dans 14e. Et de la part de Marie-Yvonne, je vais venir chez vous pour parler, pour voir comment je peux t'aider. Et puis vraiment, Laurence est venue comme bonjour simple. Il me prend comme je suis, sans juger. Elle parle avec moi. Quand elle a parlé avec moi, j'ai expliqué. J'avais du mal, j'avais des grandes difficultés à marcher aussi. Elle est venue me chercher pour ramener à Pierre-Dent. Faire le parcours comme ça. Ouais. C'est là, je dis, franchement, les gens-là, ils sont où? Quand on était dans la galère, ils sont où, quoi? Pourquoi j'avais pas trouvé les gens-là? C'est là, je vois qu'il y a l'humanité... Et fraternité, et quand je suis partie dans le groupe qui a ici, Mundo, quand je vois Jean-Claude, Marie-Yvonne, comment il veut faire mélanger tout le monde. Restez pas dans le coin, va vers les autres. Il fait une façon pour qu'on mélange tout ça. Moi, je regarde, quoi. Mm-mm. Et puis, dans ma prière, j'ai toujours dit, Seigneur, quand je suis venue dans un endroit, fais que je ne veux pas regarder négatif, le positif. Parce que quand je vois le parcours Joseph Joseski, comme vous lisez avec la dame que vous lisez là, c'est pas les gens qui a vaincu, qui est resté dans la haine. Il prend la haine, il met derrière, qui avance. Et moi qui est petit, il faut que je suive ses exemples.
2: Est-ce que tu nous dis, là, c'est que la fraternité, c'est pas évident, parce que naturellement, on va toujours vers les gens qui nous ressemblent.
4: Oui.
2: Voilà, parce que c'est facile d'être frère avec ceux qui nous ressemblent et qui sont gentils. Mais avec des gens qui sont en difficulté, qui habitent dans une cave, qui ont des soucis. Tu me disais aussi la couleur de la peau, ça, voilà. Et donc, la fraternité, ça, je demandais à Marie-Yvonne peut-être de... En référence, en repartant peut-être de Cain et Abel, de nous dire au fond pourquoi cette fraternité, elle n'est pas du tout évidente. C'est un joli concept, mais c'est un combat aussi.
3: Ah ben absolument, absolument. On a tous en nous cet appel, cette attirance à créer des liens avec les autres et en même temps, c'est un défi. Et on le voit bien dans la Bible. La première fois qu'il est question de fraternité, eh bien, il est question d'un meurtre.
1: C'est la tragédie.
3: Et oui, parce que, eh bien, à cause de la jalousie, à cause pourquoi lui et pas moi. Et quand on regarde d'un peu plus près, en fait, Cain est jaloux d'Abel. Et pourquoi Dieu a choisi Abel? Il n'a pas rejeté Cain, mais il a choisi d'abord Abel, parce qu'Abel, ça veut dire buée, ça veut dire évanescence, ça veut dire rien. Et donc, dès le début, Dieu nous rappelle qu'il nous aime tous, mais il nous aime tous à partir du plus petit, de celui qui semble être rien. Et donc, voilà. Et la fraternité, ben, c'est un vrai défi.
1: Alors le défi de la fraternité, on va continuer à en parler dans la deuxième partie de l'émission, mais on arrive à la pause musicale, mesdames. Et alors c'est vous, Marie-Yvonne Caillot, qui avez choisi cette pause musicale, ou plutôt poétique. C'est Jacques Brel, et je ne connaissais pas ce titre de Jacques Brel, qui est en fait un poème sur fond musical, qui s'appelle « Si c'était vrai ». Alors on a quelques jours de Noël, pourquoi avez-vous choisi ce court extrait de Brel ?
3: Je sais pas, ça m'est venu tout de suite dans le cœur parce que, eh bien oui, si l'évangile est vrai, eh bien tout devient possible. La fraternité devient possible, l'amour devient possible, la concorde et la paix, et on en rêve tous.
1: Eh bien nous écoutons Jacques Brel, si c'était vrai.
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0: 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le soir avant d'aller dormir, vous savez bien, quand ils disent notre Père, quand ils disent notre Mère, si c'était vrai tout cela, je dirais oui. Ou sûrement, je dirais oui. Parce que c'est tellement beau tout cela quand on croit que c'est vrai.
1: 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Aujourd'hui, Carte Blanche à Véronique Fayet, avec ce thème de la fraternité. On a parlé dans cette première partie, avec vos invités, Sophia Etienne et Marie-Vonne Caillot, de cette indispensable fraternité. Mais il y a un autre sujet qui vous tient à cœur, c'est que la pauvreté, la précarité a des causes. Une cause sociale, structurelle, économique et autres. Et il y a d'une part l'expérience de la fraternité, d'autre part la conscience de la nécessité de lutter contre les causes de la pauvreté. Et ça, c'est une partie importante de votre engagement de vie.
2: Oui, et ça, je crois que ça découle très, très naturellement du principe de fraternité, si on veut bien y réfléchir, puisque si je crois que l'autre est mon frère, et qu'il a vraiment une égale dignité, qu'on a la même dignité, eh bien, je veux pour lui les mêmes droits. C'est-à-dire, je n'accepte pas qu'on lui propose un sous-emploi, un logement de mauvaise qualité, une formation parking et voie de garage, parce que moi, je ne l'accepterai pas pour moi-même, ou pour mes enfants, ou pour mes petits-enfants. Donc, la fraternité nous pousse à exiger les mêmes droits pour tous, et notamment pour ceux qui sont les plus exclus, et donc à nous engager pour la justice. Et justice et fraternité sont vraiment indissociables, et c'est aussi un enseignement constant de l'Église, et on le voit encore dans Dilexit Tessé Léon, qui reparle de la pauvreté, et qui, au moins 4 ou 5 ou 6 fois dans le texte, dit il faut lutter contre les causes structurelles de la pauvreté et de l'injustice. Donc c'est pas une option facultative, c'est vraiment un devoir pour nous les chrétiens. Et effectivement, on peut pas lutter pour les droits et pour la justice tout seul. Donc ça passe par un combat associatif ou par un combat politique. Et donc, oui, j'emploie le terme de combat parce que c'est un vrai combat parfois. Donc moi, effectivement, c'est ce qui m'a animé toute ma vie, pour essayer de mettre un peu sur tous les plans plus de justice et de bâtir les choses avec les personnes qui vivent la précarité, pour comprendre ce dont elles ont besoin, pour comprendre, comme le disait Sophia, que quand on vit dans une cave avec deux petits-enfants, eh ben c'est pas possible. On peut pas avoir une vie digne, on peut pas être bien à l'école, apprendre comme il faut, grandir comme il faut, quand on est dans un taudis. Donc ça commence par le droit au logement, le droit à l'éducation, le droit à la formation professionnelle, etc. Voilà, donc c'est une invitation constante qui est faite aux chrétiens de s'engager pour la justice.
1: Marie-Vonne Caillot, dans ATD Carmon, ATD, ça veut dire aide à toute détresse, si je ne m'abuse. Mais,
3: oui, à tous la dignité.
1: Et à tous la dignité. Alors, la partie justement de lutte contre les causes de la pauvreté fait partie intégrante de cette mission.
2: Oui, oui. Marie-Vonne peut en parler
3: oui.
2: Après 40 ans presque d'engagement.
3: Oui, mais ce que je pourrais dire, c'est que c'est pas abstrait, c'est notre combat, il est pour des gens très très concrets, qu'on connaît, avec qui on a fait alliance. En fait, je pourrais dire que, comme le Père Joseph, qui disait, pour nous, tout est né d'une vie partagée, et moi, je pourrais dire, tout est né de la rencontre avec les pauvres. Parce que, On a tous nos idées sur la pauvreté, nos idées sur ce qu'on pourrait faire.

0: sur ce qu'il faudrait faire, etc. Mais avec ATD Quart Monde, j'ai appris qu'il fallait partir de ce que les personnes elles-mêmes en disent, ce que les personnes elles-mêmes voudraient. On ne pourra pas lutter contre la pauvreté par le haut, mais il faut le faire tous ensemble. Je voudrais juste dire que oui, c'est très très concret. Nous, quand on est arrivé dans le mouvement ATD Quart Monde, le Père Joseph nous a dit « Vous ne faites rien, vous allez commencer par apprendre. » Eh bien, nous, on était rentrés généreux pour faire des choses, pour aider.
1: Pour changer le monde.
0: Voilà. Et non, et il nous dit, vous ne faites rien, vous commencez par apprendre. Mais quoi apprendre? Quoi apprendre de ces gens qui semblent avoir des vies tellement explosées, tellement incohérentes, tellement pas correspondre à la dignité, que quoi apprendre d'eux? Et bien, c'est un défi. Et donc, je peux juste dire, la première expérience, c'est Françoise qui me l'a donnée. Françoise, elle avait un petit garçon de 8 ans, l'âge de mon fils aîné. Et mon fils aîné me disait toujours, Yvon n'était pas à l'école. Et Françoise, elle faisait des grands discours sur l'importance de l'école, qu'elle voulait avoir, que son fils ait un bon avenir. Et moi, je ne pouvais plus écouter Françoise. Ce qu'elle me disait me heurtait profondément. En disant, mais elle dit ça et elle fait le contraire. Et un jour, Françoise me dit, tu sais, Marie-Vonne, je ne peux pas l'envoyer à l'école, le corps vide, ils vont me le prendre. Et à ce moment-là, j'ai compris que je ne savais pas. Je ne savais pas la souffrance. Je ne savais pas, en fait. Françoise avait été placée toute sa vie, toute son enfance. Et donc, il y avait une peur en elle qu'on lui prenne son fils. Et donc, comment le protéger? Eh bien, elle ne l'envoyait pas à l'école alors qu'elle savait. Et depuis, à partir de ce moment-là, j'ai compris qu'il nous fallait commencer par écouter, commencer par apprendre. Et c'est là que se fonde vraiment le combat politique. Mmh.
1: Et Sophia, tu me disais ça tout à l'heure, tu me disais, ben les gens, ils nous connaissent pas, ils nous jugent, ils ont peur, c'est vrai ça?
2: Oui. Parce qu'ils nous mettaient nous, de côté, quoi. Ils ne veulent pas... Parce qu'il faut chercher, connaître, comme Marie-Vonne dit, il faut chercher à l'écoute la personne quand ils sont dans la galère, quand ils sont... Parce que ce n'est pas la personne qui veut, quoi. C'est pas la personne, ça vient, mais on peut faire sortir la personne avec des idées positives. Cette négative, pour en enlever cette négative, parce que négatif, moi je vois négatif. Si moi, quand je parle, je dis négatif, si t'es bon, c'est pas moi qui va te trouver. Moi, je veux le positif. Devant ma porte, c'est des choses bien. Parce que c'est ça que je suis en train de vivre, ça que je suis en train de servir, qu'il est vrai. Je veux tout est vrai chez moi.
1: Et tu as senti parfois la honte ou les humiliations ou le regard ou...
2: Oui, avant. Maintenant, je sais comment pour convaincre ça.
1: Ah.
2: Oui, oui.
1: Maintenant, tu n'as plus peur.
2: Non, j'ai plus peur.
1: Avant, tu sentais beaucoup.
2: Oui, oui, je sentais beaucoup. C'est pour ça qu'il y a un moment, en 2009, j'étais déprimée, j'étais perdue, tout ça. Et puis, quand je suis rentrée dans le perdant, et puis c'est là que l'évangile m'a donné force, m'a grandi dans pour la société, le respect les autres, tout ça quoi.
3: Et Pierre Dang, c'est les groupes de partage autour de la parole de Dieu.
2: De la parole de Dieu, oui.
1: Mais c'est ça qui t'a redonné la force.
2: C'est ça qui m'a donné la force, c'est ça qui m'a donné revivre aussi. Mmh. Avant, parce que j'attends. Que j'ai pas envie de vivre quoi. C'était pas moi qui vive quoi. Mais là maintenant, le Christ qui est en moi, il est plus fort. Moi je dis non, là maintenant, là je suis riche parce que avec tout ce que j'en qui vous la parole, la trace de Jésus, maintenant ça me fait donner

0: notre vie, je lui demande pardon, quoi. J'étais en ignorance, comme Paul a dit.
1: Et tu m'as dit ça tout à l'heure, là, ça m'a frappé. Tu m'as dit, non, mais quand j'étais au fond du trou, j'avais pas besoin qu'on me porte un caddie de nourriture, c'était pas ça que je voulais,
0: quoi.
1: Oui, mais
0: c'est ça, parce que si le jour, si Marie-Yvonne m'avait peur, le jour qu'il était venu dans le cave, j'avais tout, j'avais besoin à manger, j'avais besoin de travail, j'avais besoin d'une maison. Mais elle était venue, t'étais avec une émotion. Il dit, est-ce que vraiment vous habitez là? Elle me dit, oui, je suis habitée là, Marie-Yvonne. Et petit à petit, quand je suis rentrée dans le Pierre d'Angle, c'était plus qu'en cas dit de manger, quoi. Parce que la société, ils nous peurent parce qu'on va dire on est faim, on a besoin de l'argent. Non, il y a plus que l'argent. Il y a plus que manger.
1: Le besoin, il était plus spirituel?
0: Oui, spirituel. Et dans spirituel, c'est là qu'on va trouver tout, étape par étape. C'est ça aussi. Donne la place pour la personne essoufflée. Tout ce qui était impossible pour qu'on voit qui est possible. C'est pas en assis comme ça on va trouver, mais avec la parole de Dieu, tout est possible. Tout est possible avec la parole de Dieu. Moi, je pourrais... Si je parle, les gens vont dire, qu'est-ce que je racontais? Moi, je fais mon expérience. Avant, quand j'ai des problèmes, un petit souci, j'ai dit, Marie-Yvonne, ça, non. Maintenant, j'ai pas dit, j'ai pas besoin de Marie-Yvonne. J'ai besoin, quand j'ai fini, pour témoigner à travers de mes enfants. Je vois la grandeur de Dieu. Comment Dieu peut faire tout. Les portes qui sont fermées, il peut ouvrir les portes.
1: Ça, c'est un... Merci, Sophia. C'est important parce que ce que tu nous rappelles, c'est que oui, il faut se battre pour le droit au logement, pour le droit à l'éducation, pour que chacun ait un emploi, que les jeunes de l'âge de tes garçons, ils aient un emploi digne, qu'ils puissent gagner leur vie, etc. Mais en même temps, le premier besoin, c'est l'amitié.
0: Oui.
1: L'amitié et le besoin spirituel. Et ça me fait penser à une phrase du pape François que j'aimais beaucoup, parce que c'est tout au début de son mandat dans Evangelii Gaudium. Il dit, la première discrimination dont souffrent les pauvres, c'est le manque d'attention spirituelle. C'est la première discrimination. C'est pas, ouais, et donc il remet les choses dans le bon sens, c'est-à-dire c'est exactement ce que tu dis. Quand tu étais dans ta cave, toute seule au fond du trou, tu avais besoin de l'amitié de Marie-Yvonne, tu n'avais pas besoin qu'elle te fasse l'aumône.
0: Non.
1: Tu avais besoin de son amitié, tu avais besoin de sa confiance, tu avais besoin qu'elle t'entraîne vers l'Évangile.
0: Voilà.
1: Et ça, c'est là aussi, c'est difficile à comprendre, parce qu'on se dit, bah, attends, on va d'abord leur donner à manger, c'est déjà un premier point. Très difficile à comprendre que le besoin spirituel est très fort dans le cœur des pauvres.
0: Ah oui, on a besoin de ça.
2: Mais je pense que tous les droits sont importants. Tous. Et je me rappelle que avec un groupe, quand j'étais à TD Carmonde et que je travaillais sur le droit de vivre en famille, on a travaillé la pyramide de Maslow.
1: Ah, c'est terrible, ça.
2: Avec les besoins primaires, fondamentaux, manger, etc. Et les besoins spirituels tout en haut, quand tout le reste, finalement, est acquis. Et les personnes ont dit, mais ça va pas, ça. C'est pas comme ça que ça se passe. Et en fait, elles ont démoli la pyramide et elles ont dessiné un camembert avec le droit au logement, le droit au travail, etc., en disant, mais tous les droits sont importants et tous les droits sont à mettre à un même niveau. Et le droit spirituel aussi. Et nous, on est témoins de voir comment des personnes se remettent debout, retrouvent leur dignité, leur une force intérieure, parce qu'elles comprennent que voilà, l'Évangile rentre dans leur cœur.
1: Elles avaient écrit, moi, je suis contente d'entendre ça, parce que moi je déteste cette pyramide de Maslow qui a fait beaucoup de mal.
3: Présenté comme ça, c'est affreux en fait.
1: Qui a fait beaucoup de mal, parce que du coup le droit à la spiritualité, on s'en occupe jamais.
2: Non.
1: Et derrière la spiritualité, il y a le droit à l'amitié, à la beauté, à la gratuité, le droit de donner, comme disait Geneviève de Gaulle, du fond de son cachot. Elle pouvait donner quelque chose à quelqu'un, et les pauvres aussi, ils aspirent à donner des choses aux autres. Donc ce droit-là, il est bafoué quand on regarde cette terrible pyramide. Et le travail que tu racontes, Marie-Yvonne, fait penser à l'encyclique Laudato Si, encyclopédie ou à longueur d'encyclique, le pape répète « tout est lié, tout est lié, tout est lié, tout est lié ». Et c'est profondément vrai, et c'est lié à notre humanité.

0: en fait, oui.
1: Voilà. Et donc, voilà, il n'y a pas de hiérarchie entre les trois. Mm-mm. C'est tout. Il faut travailler à tous les niveaux.
2: Mm-mm. Et quand j'étais au Secours catholique, on avait inventé un très beau slogan qui est toujours la punchline du Secours catholique, c'est la révolution fraternelle. Mm. Voilà. Et ça dit bien ce que ça dit. Ça veut dire qu'il faut faire c'est un oxymore, hein, parce qu'une révolution, c'est violent. Surtout en France, c'est même sanglant. Mm. Et fraternelle, c'est quand même doux, amical, bienveillant, etc. Et donc, la révolution fraternelle, c'est bien ça à quoi on est tous appelés. Faire la révolution, parce qu'il faut renverser la table. Il faut renverser, comme disait le pape François, le dieu argent. Il faut arrêter que la finance gouverne le monde. Il faut combattre toutes les injustices, toutes les inégalités. Il faut arrêter de piller la planète. Donc ça, c'est révolutionnaire. C'est un travail titanesque. Mais en même temps, il faut le faire de manière fraternelle. C'est-à-dire avec tout le monde. Pas les riches contre les pauvres, le nord contre le sud. Voilà. Il faut le faire avec tout le monde, avec l'humanité tout entière, avec ses faiblesses et ses fragilités. Mais c'est la dimension fraternelle est essentielle pour porter cette révolution, pour porter justice et fraternité, révolution et fraternité.
3: Oui, un renversement du regard et de la manière de voir les choses. Et puis, aller peut-être contre l'idée un peu reçue que finalement, ou le fatalisme qui dit que, au bout du compte, l'humanité a toujours tourné comme ça avec beaucoup d'injustice et qu'on n'y peut rien. Il y en a qui pensent qu'on n'y peut rien. Mais vous dites si?
2: Oui, alors, Jésus dit à un moment dans l'évangile, des pauvres, vous en aurez toujours avec vous.
3: Bon, oui,
2: alors, du coup, il y a une fatalité. Mais, il pourrait y avoir une fatalité, mais non.
1: Non, parce que justement, les pauvres sont la présence de Jésus parmi nous. Voilà. Et donc, s'il n'y avait pas les pauvres, on ne saurait plus où chercher Jésus. C'est le plan de Dieu. C'est Dieu, il est comme ça. Il a choisi de s'identifier aux plus pauvres, aux plus petits. Et donc, c'est un chemin que Jésus nous montre. Et non pas pour que les pauvres restent pauvres, on n'est pas des contemplatifs de la misère. La misère, elle est à détruire. Vraiment. Il faut établir la justice. Le royaume de Dieu, c'est un royaume de justice où chacun aura ce dont il a besoin pour pouvoir vivre. Mais toujours à partir du plus petit, à partir du plus exclu, tout doit se mesurer à partir de l'absent, de celui qu'on ne connaît pas encore parce que trop abandonné.
2: Et est-ce que tu sens, toi, Sophia, depuis que tu appelais Pierre d'Angle, est-ce que tu sens que, justement, on t'écoute, que tu peux apporter, donner ton avis, que... c'est ce que tu dis est pris au sérieux, ça compte pour les autres.
4: Oui, ça compte pour les autres parce que dans Pierre d'Angle, j'avais vous dit déjà, tout ce qu'on dit, c'est important, quoi. On ne peut pas dire que l'autre personne parle, ah non, j'aime pas ça, non. Tout, c'est important. C'est écrit, c'est là, ils sont utilisés, tout ce qu'on dit, quoi. Mm-hmm. C'est important parce que avant, on n'avait pas d'endroit pour parler. Personne, c'est pour ça qu'on était comme une bête noire, quoi. Même quand je marche dans la rue, les gens, ils tournent sa tête, c'était pas nous, c'était pas ça, mais maintenant, c'est pas ça qu'on voit, quoi. Il y a un autre changement, il y a une autre façon, ça avance, quoi.
2: Ça avance parce qu'il y a du respect.
4: Il y a du respect, oui.
2: Il y a de l'écoute.
4: Il y a du respect, il y a de l'écoute aussi. C'est très important. Et aussi, ça nous donne aussi... C'est parce qu'on avait une structure. Pierre d'Angle nous a instruits. Mm-hmm. Si les gens là n'est pas instruits, c'est la haine. Mm-hmm. C'est la haine contre les gens qui ont de l'argent, contre les gens qui font des efforts. Nous, ce n'est pas ça. On ne voit pas ça. Au contraire, on veut faire des efforts aussi. Avec nos enfants, on veut faire des efforts avec nous-mêmes, on veut dans la société aussi. C'est pas railler là, les gens qui ont de l'argent, les gens où on est pauvres, on va penser l'autre. Non, c'est pas ça. C'est l'autre niveau, quoi. C'est l'autre réflexion de la société. Comment la société nous prend, c'est pas comme ça, nous, on prend la société.
3: Alors, nous allons marquer la deuxième pause musicale de cette émission un gospel. Alors je sais que ça vous tient à cœur, Sophia, et vous aussi, Marie-Bonne, le gospel. Oh Freedom, bon, c'est un grand

tube, hein, gospel. Gospel, à part les Golden Gospel Singers. Donc, alors le gospel, c'est le chant de l'espérance, hein, au fond du trou, en quelque sorte. On l'écoute ? Allez. No.

0: 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Merci beaucoup aux Golden Gospel Singers, au Freedom. Chers auditeurs, vous êtes sur KTO Radio, émission Carte Blanche avec Véronique Fayet. Nous parlons de fraternité aujourd'hui avec vos deux invités, Véronique Fayet, Sophia Etienne et Marie-Yvonne Caillot. Et dans cette dernière partie, vous souhaitiez aborder la question de l'Église, transformer l'Église à partir de la parole des pauvres. Vous, Sophia, vous avez une expérience de l'Église, puisque vous avez été approchée dans le cadre de l'Église par Marie-Yvonne. Est-ce que vous pouvez nous raconter dans un premier temps comment ça s'est passé? Vous avez été bien accueillie quoi, par Marie-Yvonne? Oui, on le sait, mais d'une manière plus globale.
1: Oui, à la paroisse, quand je suis venue dans le quartier, c'était mal passé, parce que j'avais pas ramené avec mes deux enfants. Et Fabrice, il veut rester à côté de le prêtre, tout ça là. Après, j'ai dit, je vais demander. Il y a une jeune qui passe. J'ai dit, Fabrice va demander.
0: Fabrice, c'est votre fils, hein?
1: Oui, oui, mon fils. Et puis, quand Fabrice allait demander, le jeune prend Fabrice, allait demander le prêtre. Le prêtre lui a dit non.
2: Il voulait être enfant de cœur?
1: Enfant de cœur pour rester, oui, oui. Et il dit, parce que le jeune m'avait dit, il y a parfois le prêtre prend les enfants, même s'ils ne sont pas enfants de cœur, à côté de lui. Et quand ils sont rejetés, Fabrice dit, oh là là, ils sont racistes, tu ne veux pas me dire. Fabrice est en colère, il me dit, non, ce n'est pas vrai, non. Ton Jésus là, tu dis ton Jésus, tellement je n'aurais pas venu dans ton église, fini. Tout ça me dit, non, j'ai expliqué mon fils, je ne veux pas, qu'il ne comprend pas, me dit, comme tu n'es pas à fond de cœur, un jour, on va voir pour... Il dit, non, moi, je ne vais pas venir encore, ils m'ont rejeté. T'as entendu ce que le garçon a dit? Il prend les enfants, mais comme on est marron, il ne veut pas nous voir. Bon, après, bon...
2: C'était dur, ça, quand même.
1: C'était très dur quand j'entends ça, je n'ai jamais dit mon fils. Et le truc de mot raciste, tout ça, là, qui m'a répété ça comme ça, me dit, waouh. Et puis, c'est là, Laurence m'a montré une autre église et j'avais un peu peur. Laurent dit, c'est une petite église, je ne sais pas, il n'y a pas beaucoup de jeunes, tu vas voir, tu vas aimer, tout ça. Et puis quand je suis arrivée vraiment, depuis devant la porte, la dame, même pas calculé Laurence, qu'elle m'avait, elle dit, bonjour, vous avez besoin de quelque chose? Elle me dit, non, et le prêtre, il est gentil, tu viens dans notre église. La dame m'a donné un accueil chaleureux, c'était la première fois de ma vie, j'avais cet accueil-là. Mon Dieu, me dit Seigneur, c'est... me dit les gens-là, ils sont bien. Me dit, c'est ça qu'on a besoin de l'église. On a besoin des gens qu'on est venus, nous, pauvres, pour qu'ils nous accueillent comme on est. La dame m'avait accueilli comme je suis. Il me prend comme je suis, qui m'avance, qui dit, viens, dépose ton fardeau. Et j'ai déposé mon fardeau. C'est là que je fais mon première communion. Mes enfants y communient. Je dis, tout est possible, mon Dieu, avec toi.
2: Ah, bravo.
0: L'église, c'est contrasté, alors.
2: L'église, c'est une société humaine qui exclut, qui parfois peut être raciste. Oui. Je trouve que l'histoire de Sophia, elle est intéressante, parce qu'elle dit que quelquefois, on a besoin que, quand on a très peur d'aller à l'église, oui. Moi, je me souviens d'une femme qui m'avait dit un jour, moi, j'y vais pas parce que c'est payant. Parce qu'il y a la quête à l'église.
3: Ah, oui.
2: Et elle pensait qu'il fallait donner une somme suffisante pour ne pas être ridicule, donc elle préférait pas y aller. Quoi. Donc il y a beaucoup de peur. Et quelquefois, ils font un médiateur, comme Laurence, qui a été médiateur, pour faciliter l'accueil. Et en même temps, l'église, elle a toujours été quand même très, très, très, très accueillante pour les pauvres. Et j'ai beaucoup aimé dans Dilexit que Léon XIV reprenne un peu dans un chapitre assez long tous ceux qui dans l'église ont été proches des pauvres, voilà. Toutes les congrégations, les grands saints, Saint Jean Chrysostome par exemple, je crois que c'est 3e ou 4e ou 5e siècle, enfin, c'est assez lointain, voilà, il disait, mais attendez, c'est pas la peine de mettre de l'or, de l'argent et de l'encens autour du Christ sur l'autel si le Christ pauvre, vous le laissez nu et dans le froid et dans la faim. Et figurez-vous que c'est le même Christ qui est dans le frère le plus pauvre et sur l'autel. Il y a le sacrement de l'Eucharistie et le sacrement du frère. Ça date de Saint Jean Chrysostome, quoi. Voilà. Et donc, toute l'histoire de l'Église, elle est faite quand même, elle est tissée à la fois de ces histoires de rejet que nous dit Sophie, malheureusement, qui existe, et en même temps d'un grand amour des pauvres. Et j'ai bien aimé dans ce texte que le pape Léon se situe dans cet héritage un peu. Hein. C'est un peu ce que disait aussi le père Brzezinski. On est héritier de toute cette marche de l'Église.
3: Je te trouve bien, bien.
2: Bien après, optimiste.
3: Oui, par rapport optimiste. À l'Église.
1: Après, le Sophia, prêtre tu veux aussi, dire le prêtre aussi, quand la messe est finie, il nous dit, avant que vous parliez avec une personne que tu connais, va vers les autres que tu ne connais pas. Quand je suis arrivée, je vois ça, je me dis, waouh, ça c'était dans le charismatique quand j'étais dans mon pays. Ah ben, ça c'est bien ça. Mm-hmm. Oui.
2: Aller vers ceux qu'on ne connaît pas.
1: On ne ouais. connaît pas.
2: Ouais. Ouais. Oui, c'est beau, oui. Oui, donc je suis trop optimiste, Marie-Vonne.
3: Oui, parce que malheureusement, c'est l'Église, elle est aussi à l'image de la société. Elle est faite avec nous tous. Et c'est pas si simple d'accueillir les pauvres. C'est pas si simple. Et pour les gens qui se sentent exclus, humiliés, qui se sentent jamais à leur place, c'est extrêmement difficile d'aller à l'Église. Combien de fois j'ai entendu les gens nous dire « Mais nous, on va à l'Église quand il n'y a personne. On y va. » Parce que là, voilà, ils sont face à leur Dieu. Mais faire Église avec les autres, faire fraternité, c'est pas si simple. Et l'Église, elle aussi, elle a se transformé pour pouvoir accueillir les pauvres. Et c'est tout le travail qu'on essaye de faire, justement, avec la Pierre d'Ancre, le réseau Saint-Laurent, des lieux où les pauvres sont accueillis, non pas pour être enseignés, mais pour s'enseigner ensemble à partir de l'Évangile. Et nous, on croit très très fort à la prière, à la parole de Jésus, qui nous dit ce que j'ai caché à des sages et à des savants, je l'ai révélé au tout petit. Qu'est-ce que c'est que ce trésor, cette parole que Dieu aujourd'hui veut dire à son Église et au monde par la bouche des tout petits? C'est ça qui nous anime. Et à la Pierre d'Ancre, nous, on n'enseigne pas les gens, on écoute comment on lit l'Évangile ensemble. Qu'est-ce qu'ils ont à nous révéler sur l'Évangile? Et nous aussi, on dit un peu ce qu'on comprend dans un échange. Et du coup, ça change tout. Et je pense que vraiment, pour être fidèle à la mission que Dieu nous donne, eh bien, il faut commencer par remettre les pauvres au cœur de l'Église. On a su garder l'Eucharistie au cœur de l'Église, mais les pauvres qui sont eux-mêmes présence du Christ, eh bien, c'est pas si simple.
2: Et est-ce que, alors, je connais un petit peu effectivement ce réseau Saint-Laurent, qui est un réseau formidable hein, dans toute la France, des petits groupes de partenaires.

0: partage d'évangile avec des personnes qui sont en grande pauvreté ou qui ont connu la grande pauvreté et l'exclusion. Donc il y en a, je sais pas, 150 ou 200 maintenant en France. Donc ça se développe. Mais est-ce que tu penses, Marie-Vonne, que ça fait bouger l'Église? Est-ce que cette beauté de la parole des plus pauvres et des révélations que l'on reçoit d'eux sur l'Évangile, elle franchit les portes de l'Église, si je puis dire?
1: Oui, mais parce que le Seigneur, il est au cœur de l'Église et puis il inspire beaucoup de choses, voilà. Et on sent bien que si on ne va pas vers les pauvres, si on n'est pas accueillant aux pauvres, l'Église manque à sa mission. Mais, eh bien, comme les autres, elle a à se convertir aussi, je pense, vraiment à se transformer. Parce que les pauvres, quand ils arrivent à l'Église, ils ne sont jamais dans une situation par rapport aux lois, exactement comme il faudrait pour pouvoir recevoir les sacrements.
0: Et il faut qu'on change, nous, notre façon de faire et notre logiciel, parce que dans beaucoup d'églises, et je pense à une paroisse de Bordeaux, il y a un repas solidaire, une fois par mois. Bon, c'est formidable, ça se passe dans la sacristie, il y a quelques paroissiens qui portent ça, mais bon, c'est pas toute la communauté paroissiale qui s'y intéresse. Et là, depuis quelques temps, on s'est dit avec un petit groupe, mais si on leur proposait aussi de partager l'Évangile. On leur partage le pain, c'est très bien, mais comme l'a dit Sophia tout à l'heure, ça ne suffit pas. Est-ce qu'on ne pourrait pas leur proposer de partager l'Évangile? Donc on va voir si ça... Mais les bénévoles étaient un peu surpris. Ah bon, vous croyez comment ça va se faire? Vous croyez qu'ils vont venir? Ben on verra. En tout cas, on va leur offrir cette chance de partager le pain de la parole, si je puis dire, et de lier les deux. C'est pas seulement le repas solidaire, c'est aussi la dimension spirituelle que l'on veut honorer et que l'on veut partager avec l'ensemble de la communauté paroissiale. Mais c'est pas facile et ça veut dire que nous, il faut qu'on change nos mentalités.
2: Et vous continuez à Bordeaux, vous avez des projets, alors vous y allez.
0: Oui, alors à Bordeaux, ben voilà, on essaye de
2: vous
0: justement.
2: Vous êtes pas une vraie retraitée, hein.
0: Alors. La région Aquitaine était un peu une zone blanche pour le réseau Saint-Laurent. Donc ces groupes de partage de la parole de Dieu avec des personnes qui ont l'expérience de la précarité, c'était un peu une zone blanche. Donc on essaye depuis un ou deux ans, depuis que j'ai plus de temps effectivement, avec d'autres, de faire naître ces groupes. Et on s'aperçoit que c'est très difficile d'aller chercher les personnes qui ont cette expérience de la pauvreté et cette soif de Jésus. Hein. C'est difficile de les rencontrer. Je ne sais pas, Sophia, comment vous faites? Est-ce que toi, tu appelles des gens? Est-ce que tu invites des gens à venir rejoindre la pierre d'angle? C'est difficile de toucher les plus pauvres. Parce que
3: n'oublie pas qu'on était rejetés et puis on met tout le monde dans le même sac. On avait mis tout le monde dans le même sac. Tout le monde ne veut pas nous voir. Mais c'est quand ils nous donnaient une deuxième chance, les gens qui venaient nous chercher, les gens-là nous donnaient confiance
0: ouais.
3: Et on fait confiance avec les gens-là.
0: Ah oui, c'est réciproque, c'est la confiance dans les deux sens.
3: Dans les deux sens, quoi. On regardait et puis on fait confiance, c'est là que... On a lâché prise, quoi.
2: Ouais. Alors, merci. Et j'ai une mauvaise nouvelle, on arrive bientôt au terme de cette émission. Il fallait, ça passe à une vitesse folle, hein, 55 minutes. Et surtout quand on parle de ces sujets-là. Et vous teniez à dire une petite prière, à lire une petite prière. Et c'est Marie-Vonne Caillot qui va le faire pour terminer. C'est dans le livre que vous avez écrit, qui s'appelle « Prière écrite d'en bas » avec Marie-Noël, je crois. Et c'est un texte de Marie-Noël. Et vous allez nous lire cette prière, Marie-Vonne.
1: Oui, je la lis.
0: Ah, tu nous dis qui est Marie-Noël un peu. Oui.
1: Alors Marie-Noël est une femme qui fréquente le groupe de la Pierre d'Angle à Paris et que je connais aussi depuis assez longtemps. Plus d'une quinzaine d'années, qui vit dans des conditions extrêmement difficiles, qui a une vie très, très bousculée par la misère, la pauvreté, la honte, les atteintes aux droits de toutes sortes, et qui a une force, mais une force de révolte aussi contre sa situation, et donc qui parle beaucoup, et dans ce qu'elle me dit, dans sa révolte au cœur de ça, enfin, il faudrait tout rejeté, de sa violence. Elle me dit

0: plus fort que le pauvre. On ne doit pas bloquer les pauvres dans leurs demandes. Moi, on rejette mes demandes. Pourquoi ? Je ne demande qu'une petite place. Mais tu es où, Seigneur ? Manifeste-toi. Vois ma souffrance. Je pleure. Je crie. J'ai travaillé. Je suis une femme digne. Je respecte le Seigneur. Même si les autres le rejettent, moi, je le crains. Mon cœur est malade. J'ai souffert de l'homme cruel. On m'a condamnée dans mon honnêteté. Mais je peux le dire, j'ai toujours été honnête et correcte. Et j'ai la certitude que je ne suis pas seule. Le Seigneur est avec moi. Je sens son parfum et sa lumière vient sur moi. Je sens sa bonne odeur de rose. Même mes chats l'ont senti. Le Seigneur, je le prie à ma manière. Gloire à Dieu et paix aux hommes sur la terre. Et cela me fait résister. Je suis oubliée sur la terre. Mais ceux qui aiment le Seigneur, eux, ne m'oublient pas.
1: Merci beaucoup Marie-Yvonne Caillot, c'est une prière finale édifiante, Véronique Fayet. Merci beaucoup à vous,
2: merci.
1: Véronique
2: merci Fayet. À Marie-Yvonne et Sophia d'être venues.
1: Merci à vous, oui, vraiment,
0: merci
1: mesdames,
0: beaucoup
1: Sophia, Marie-Yvonne. Et merci aussi à Thibault qui est sur la réalisation technique de cette émission. Nous nous retrouverons le samedi 17 janvier, ce sera en 2026, pour une nouvelle carte blanche dans le cadre des conversations du week-end sur KTO Radio.
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0: Bonjour et bienvenue sur KTO et KTO Radio dans notre émission dédiée à la doctrine sociale de l'Église. Nous continuons d'approfondir le thème de la communauté politique avec nos invités. Père Augustin Bourg, bonjour. Bonjour. Vous êtes responsable de la maison Saint-Germain du séminaire de Paris, enseignant à la faculté Notre-Dame et puis au collège des Bernardins aussi où vous êtes co-directeur du département politique et religion. Stéphane Bouillon, bonjour. Bonjour. Vous êtes haut fonctionnaire, vous avez été plusieurs fois sous-préfet. Vous avez travaillé à Matignon. Vous avez aussi été directeur de cabinet de deux ministres de l'Intérieur, puis secrétaire général de la Défense et de la Sécurité nationale. Et puis vous êtes désormais conseiller à la Cour des comptes. Stéphane Bouillon, on évoquait dans une précédente émission Jean 23 qui citait Léon XIII, mais tout ça enraciné dans la pensée biblique sur le thème de l'autorité légitime et l'autorité nécessaire. C'est Jean 23, donc dans Pacem in Terris, qui dit que toute communauté humaine a besoin d'une autorité qui la régisse, l'autorité politique, et par conséquent nécessaire. Est-ce que vous partagez cette idée avec l'expérience qui a été et la vôtre comme préfet et puis dans les autres fonctions que vous avez
1: occupées ? Alors l'autorité politique est évidemment nécessaire pour que la société puisse fonctionner, mais elle n'est acceptable que si elle est légitime. Ça veut dire que cette autorité politique, elle doit être investie par le vote du peuple, elle doit être soumise au contrôle du Parlement et soumise au contrôle de la justice. C'est ça qui va lui permettre de travailler correctement, de servir correctement le bien commun, et puis c'est ça qui va mettre aussi des obstacles, et c'est absolument indispensable qu'il puisse y avoir un encadrement, un contrôle, pour que justement les hommes politiques, ceux qui les servent, y compris moi comme préfet, je sois amené à rendre des comptes au Parlement et à la justice.
0: Père Augustin Bourg, je voudrais citer le Concile Vatican II. L'autorité doit se laisser guider par la morale. Toute sa dignité dérive de son existence dans le domaine de l'ordre moral, lequel à son tour repose sur Dieu, son principe et sa fin. C'est quand même la doctrine sociale parle aussi de valeurs morales humaines et essentielles, innées, reconnues comme une loi objective, comme une loi naturelle. Comment est-ce qu'on peut penser le sujet de l'autorité politique aujourd'hui, là où la question d'une loi naturelle inscrite dans le cœur de tout homme, d'une loi morale commune, innée, objective, interroge ?
2: Tout à fait. Alors peut-être que ce qu'on peut dire et qui est facilement compréhensible pour retisser le lien entre politique et morale, c'est de dire qu'en fait, il n'y a pas d'action politique qui n'engage pas une vision de l'homme. Une compréhension de ce que c'est que des relations justes, proprement humaines. Voilà. Même si ce n'est pas théorisé, si je prends des décisions pratiques, dans l'ordre politique, elles vont engager une certaine compréhension des priorités, vous voyez, un idéal, etc. Donc, on voit bien que, puisque l'autorité tient sa légitimité, enfin, à laquelle agit par participation à l'autorité divine, on voit bien que cette façon d'agir, eh bien, elle doit engager un idéal ou une compréhension des relations humaines qui soit conforme au dessein divin. Voilà. Et ce, sans forcément des références explicites, je ne sais pas, à l'Écriture sainte ou au catéchisme. Donc il y a des choses que, voilà, le principe de solidarité ou de subsidiarité sont des choses qui sont tout à fait audibles et compréhensibles par des gens qui ne partagent pas la foi. En fait, ce qui est en jeu, c'est l'articulation entre le bien commun de la société, qui est non seulement le but de l'autorité, servir le bien commun de la société, mais qui est même son critère de légitimité ultime. Dans la pensée chrétienne, pour savoir ultimement si une autorité est légitime, par exemple, s'il y a eu un changement de pouvoir, voyez, et qu'on se dit, maintenant il y a un nouveau pouvoir, est-ce qu'il est légitime ? Il n'est pas forcément élu par le peuple, parce qu'il vient d'y avoir un changement de régime, mais on va vérifier sa légitimité en voyant s'il se met vraiment au service de tous. Par exemple, comment ils traitent les anciens opposants, comment ils traitent les minorités, etc., etc. Donc, ultimement, c'est toujours le bien commun, de la société qui est le critère de légitimité d'un pouvoir.
0: Et de sa moralité, on pourrait dire.
2: Et alors, sa moralité, tout à fait, oui, de son adéquation à au bien véritable, en sachant que le politique n'épuise pas l'humain. Voilà. Tout ce qui est humain engage le politique, mais le politique n'épuise pas l'humain. Et donc ça, c'est un apport chrétien.
0: Alors dans la doctrine sociale, on trouve aussi ce sujet de la relation à l'autorité quand justement elle ne sert pas ou pas assez, de façon pas assez ajustée, le bien commun ou la dignité de la personne humaine, avec cette évocation très claire du droit à l'objection de conscience. Je cite « Le citoyen n'est pas obligé en conscience de suivre les prescriptions des autorités civiles, civiles si elles sont contraires aux exigences de l'ordre moral, aux droits fondamentaux des personnes et même aux enseignements de l'Évangile. Stéphane Bouillon, quand on entend une phrase comme ça et qu'on a servi l'État toute sa vie, comment est-ce que ça a été pour vous parfois un critère de réflexion, de discernement dans les engagements qui étaient les vôtres ?
1: C'est toujours un critère de réflexion et de discernement. Il y a des régimes politiques que je ne servirai pas et je m'en irai. Par ailleurs, ce texte-là, il existe aussi dans le Code général de la fonction publique. Article L121-10, le fonctionnaire doit obéissance à l'autorité, sauf si l'ordre est manifestement illégal et contraire à l'intérêt commun.
0: Donc, il n'y a pas la référence à l'Évangile, mais on peut comprendre.
1: Il n'y a pas la référence à l'Évangile, mais on y est. Et vraiment, c'est dans le Code général de la fonction publique. C'est pour nous, si je puis dire, une rambarde, enfin, ce à quoi on peut s'accrocher. Et à un moment ou à un autre, on peut se dire, effectivement, il va y avoir des choses. Mais le plus difficile, en fait, c'est le discernement au plan quotidien. C'est-à-dire que une loi c'est des cas particuliers et des cas humains chaque jour. Chaque jour, face à un cas humain, on a la loi, on a l'ensemble des textes qui l'expliquent, l'amplifient, parfois la permettent de déroger. Et donc, il va falloir qu'on se pose la question, par rapport à l'intérêt de la personne, par rapport à l'intérêt de la société, quelle est la décision que je dois prendre, j'allais dire, en justice.
0: Et en conscience.
1: Et en conscience. Et ça, objectivement, c'est le plus difficile. Et là, de temps en temps, on a vraiment besoin de l'Esprit
0: Saint. Des cas de conscience. Le besoin de l'Esprit Saint. C'est beau, Père Wittenborg.
2: Je voudrais, en reprenant ce que vous avez dit, relever une distinction. Un pouvoir, vous voyez, l'objection de conscience, elle touche une requête, c'est-à-dire que quand la loi me demande explicitement quelque chose qui est contraire à ma conscience. Donc si la loi permet des choses que j'estime contraires à l'ordre divin, mais qu'elle ne les exige pas de moi, on ne parle pas de ça. On parle vraiment d'un moment où la loi me dit, par exemple, pour reprendre un exemple ancien, offrez un sacrifice à l'empereur. Non, ça je ne peux pas, l'empereur n'est pas Dieu, donc je ne le ferai pas. Mais pour autant, vous voyez, c'est donc ce pouvoir même qui exige un sacrifice à l'empereur, qui persécute les chrétiens vont quand même dire, il faut obéir en tout ce qui touche, tout ce qui n'est pas contraire à ma conscience, il faut le servir, il faut payer l'impôt. Vous voyez, donc ça va loin.
0: Faire distinguer entre le pouvoir en général.
2: Distinguer
0: et
2: entre un pouvoir qui même peut avoir des requêtes iniques, mais en fait, ces requêtes, je suis tenu de ne pas y obéir parce que, comme on dit Pierre dans les Actes, il vaut mieux obéir à Dieu plutôt qu'aux hommes. Néanmoins, pour tout le reste, eh bien, je vais obéir, je vais même payer l'impôt à l'empire qui me persécute. Vous voyez, donc c'est pour dire qu'il ne faut pas brandir trop vite l'objection de conscience, c'est quand le pouvoir me demande explicitement quelque chose qui est contraire à ma conscience.
0: Alors, j'aurais tiré un peu le fil de ce sujet, justement, sur la question de la résistance, qui est aussi évoquée très clairement dans les textes de l'Église, le droit de résister. Le compendium cite saint Thomas, on est tenu d'obéir que dans la mesure requise par un ordre fondé en justice. Et donc, parfois, il y a la résistance, quelque part, est légitime aussi, à partir

0: du moment où l'autorité ne respecte pas ce devoir de justice.
1: Alors, il faut bien préciser ce qu'on entend par résistance, parce qu'on a parlé d'objection de conscience, c'est une chose. Résistance, pour nous, Français, en plus, ça fait tout de suite appel à la résistance armée pendant l'occupation nazie. L'Église met... Alors là, on est dans le recours à la force. Alors, l'Église prend beaucoup, beaucoup de précautions. Et par principe, j'allais dire, le principe de base, c'est... une prévention contre le recours à la force.
0: Et on lit dans la doctrine sociale des critères très précis par lesquels il faut passer avant d'envisager le recours aux armes.
1: Oui. donc là, on est vraiment dans des cas... Alors,
0: extrême.
1: Pour moi, le cas où l'Église l'évoque de façon la plus explicite, c'est dans Firmissimam Constantiam, qui est une encyclique de Pie XI adressée aux chrétiens du Mexique, qui sont persécutés par leur gouvernement. Et si je vous lis le texte, vous allez voir que la formulation elle-même dit bien toutes ces préventions. L'Église condamne toute rébellion ou acte de violence injuste contre un pouvoir civil légitimement établi. On commence par là. Par contre, s'il arrive que le pouvoir civil piétine la justice et la vérité au point de saper les fondements mêmes de son autorité, il n'y aurait alors pas de raison de condamner des citoyens qui s'uniraient pour défendre la nation et eux-mêmes par des moyens licites et appropriés. Voilà. Et donc, en fait, vous voyez, toute cette prévention, les critères, on les trouve dans le catéchisme. Il faut que ce soit des violations certaines, graves, prolongées des droits fondamentaux de population entière, après avoir épuisé tous les autres recours, sans provoquer des désordres pires, qu'il y ait un espoir fondé de succès. Et puis, s'il est impossible de prévoir raisonnablement des solutions meilleures.
0: C'est un ensemble de critères.
1: On voit toutes ces préventions.
0: Avant d'y arriver,
1: il faut bien avoir en tête que résister par les armes, c'est la guerre civile. Et la guerre civile, c'est vraiment un des pires maux de
0: Et les textes de l'Église invitent à cette résistance passive, pas au sens de ne rien faire ou ne rien dire, mais ne pas recourir à la force des armes. Stéphane Bouillon, on évoque ce sujet de la résistance, mais il y a aussi le sujet des pouvoirs ou des outils que l'autorité légitimement peut utiliser pour faire respecter cette autorité, pour faire respecter la loi, avec la question des sanctions, des peines. Ça participe aussi de l'exercice de l'autorité, et c'est légitime.
2: Et c'est tout à fait légitime, mais là encore, il faut que ce soit encadré par la loi, très précisément, parce qu'une répression qui devient aveugle avec des violences perd sa légitimité et devient dangereuse pour tout le monde. Et puis, il faut aussi que ce soit contrôlé par la justice ou par des organes de contrôle administratif indépendants, pour s'assurer effectivement que l'usage de la force a été, comme on dit, proportionné. Et là aussi, c'est dans le code pénal et c'est dans toutes les instructions que le ministère de l'Intérieur donne à ses policiers. L'usage de la force doit être proportionné et adapté à la circonstance. C'est très difficile, parce qu'évidemment, on a des provocations en face, et puis on peut être fatigué et tout. Il n'en demeure pas moins que c'est, là encore, quelque chose qui est absolument essentiel pour que l'action de l'État en tant qu'action de force puisse être considérée comme légitime, juste, et donc puisse être efficace. Parce que si elle n'est pas légitime, elle est inefficace, et on bascule dans le risque que vous avez évoqué, père, avec un risque d'insurrection, de violence et de guerre civile.
0: Père Augustin, je voudrais juste, très rapidement, peut-être évoquer le sujet de la peine de mort, juste dire qu'il y a eu une évolution et qu'avec un changement d'un article dans le catéchisme de l'Église catholique avec le pape François, qui condamne définitivement la peine de mort.
1: Tout à fait. Dans l'ancienne version du catéchisme, c'est le numéro 2267, on voyait que l'Église n'exclut pas, quand l'identité et la responsabilité du coupable sont pleinement vérifiées, le recours à la peine de mort, si celle-ci est l'unique moyen praticable de protéger efficacement de l'injuste agresseur la vie d'être humain. Alors après, dans la nouvelle version, si on regarde bien, on voit que finalement, l'Église insiste pour dire si on le juge, c'est qu'on l'a emprisonné, qu'aujourd'hui, l'État dispose des moyens pour protéger la vie des petits et les droits des petits, et que donc, au regard de la dignité de la personne humaine, c'est pas souhaitable, quoi.
0: Donc cet article a été réécrit.
1: A été réécrit, tout à fait.
0: Merci beaucoup, Père Augustin, Stéphane Bouillon, de nous avoir éclairé sur ce sujet de l'autorité politique. On poursuit avec vous dans de prochaines émissions et on peut retrouver cette émission et la précédente sur ktotv.com et ktoradio.com. À bientôt.

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1: 18e dimanche du temps ordinaire de l'année A. Première lecture, lecture du livre du prophète Isaïe, chapitre 55, versets 1 à 3.
2: Ainsi parle le Seigneur. Vous tous qui avez soif, venez, voici de l'eau. Même si vous n'avez pas d'argent, venez acheter et consommer. Venez acheter du vin et du lait, sans argent, sans rien payer. Pourquoi dépenser votre argent pour ce qui ne nourrit pas? Vous fatiguez pour ce qui ne rassasie pas? Écoutez-moi bien, et vous mangerez de bonnes choses. Vous vous régalerez de viande savoureuse. Prêtez l'oreille, venez à moi. Écoutez et vous vivrez. Je m'engagerai envers vous par une alliance éternelle. Ce sont les bienfaits garantis à David. Voici la fin du deuxième livre d'Isaïe, tout entier tourné vers la fin de l'exil et le retour vers le pays de la promesse. D'où le titre général de ce livre, « Livre de la consolation d'Israël ». Ici, le prophète précise bien dans quel esprit on doit rentrer. Rien de neuf, donc, dans tout cela, mais la répétition des thèmes majeurs de l'Alliance qu'on n'aurait jamais dû oublier et qu'il est urgent d'assimiler si l'on ne veut pas revivre les mêmes cruelles expériences. Trois thèmes majeurs, je les prends dans l'ordre du texte. Premier thème, la gratuité des dons de Dieu. Venez acheter sans rien payer. Deuxième thème, la lutte contre l'idolâtrie et l'invitation à se tourner vers Dieu seul. Troisième thème, la fidélité de Dieu à son alliance. Je m'engagerai envers vous par une alliance éternelle. Ce sont les bienfaits garantis à David. Le plus difficile à entendre peut-être pour nos oreilles humaines, c'est le premier thème, la gratuité des dons de Dieu. Or, c'est précisément l'insistance majeure de ce chapitre 55 d'Isaïe. Nous nous obstinons toujours à parler de mérite et de dignité à regagner pour paraître devant Dieu, alors que le propre de la miséricorde est d'aimer se pencher sur les petits et les pécheurs. Dans les versets suivants, Isaïe forcera encore le trait. Il insiste, « Car vos pensées ne sont pas mes pensées, dit Dieu. » Combien de fois les philosophes ont-ils reproché aux religions d'inventer un Dieu à notre image? C'est Voltaire qui disait, « Dieu a fait l'homme à son image et l'homme le lui a bien rendu. » Et il avait raison en ce qui concerne les autres religions. C'est-à-dire que spontanément, sans la révélation biblique, les hommes imaginent un Dieu qui nous ressemble curieusement, qui éprouve les mêmes sentiments que nous. Nous parlons de son amour, de sa justice, de sa colère, de son pardon, sur le modèle de ce que nous vivons. Un amour limité, exclusif, une justice en forme de balance, une colère faite de frustration et de ressentiment, un pardon mesuré et conditionnel. Et même pour nous qui sommes les héritiers de la Bible, qui avons des siècles de révélations derrière nous, si j'ose dire, ce n'est pas encore acquis. Et les paroles du deuxième livre d'Isaïe ne sont pas de trop pour nous le redire. Les images qu'il emploie sont celles de l'opulence. Mangez de bonnes choses. Régalez-vous de viande savoureuse. N'oublions pas qu'elles sont adressées à des exilés.

0: réduit aux travaux forcés à Babylone, et pour qui des images de banquets ressemblent à des rêves irréalisables. Et cette profusion de bonnes choses est totalement gratuite, ce qui est plus invraisemblable encore, à vues humaines. Vous tous qui avez soif, venez, voici de l'eau. Même si vous n'avez pas d'argent, venez acheter et consommer. Venez acheter du vin et du lait, sans argent et sans rien payer. Voilà les images que le prophète a choisies pour faire comprendre à ses contemporains la générosité du Dieu d'Israël. Si j'osais, je dirais, au supermarché de Dieu, tout est gratuit. Notre Église a une tâche redoutable, finalement, il me semble. Elle est une institution humaine. Elle vit dans une société bâtie sur le commerce, plus que sur le service. Et c'est au cœur même de cette société qu'elle doit faire germer le royaume de la gratuité. Le deuxième thème, à peine esquissé, mais bien présent dans ce texte, c'est la lutte contre l'idolâtrie. Pourquoi dépenser votre argent pour ce qui ne nourrit pas ? Vous fatiguez pour ce qui ne rassasie pas ? C'est-à-dire, ne cherchez pas ailleurs de faux bonheurs. On sait que la tentation d'idolâtrie n'était pas morte encore chez les exilés. Pour la bonne raison que les dieux de leurs vainqueurs semblaient plus efficaces. Cette deuxième partie du livre d'Isaïe, qui renferme les prédications du temps de l'exil, lutte vigoureusement contre cette tentation sans cesse renaissante. Dieu seul détient les clés de notre bonheur et de notre liberté. Et avec lui, tout est donné. Il suffit de lui faire confiance. Prêtez l'oreille, venez à moi, écoutez et vous vivrez. Pourquoi ne pas admettre une fois pour toutes que nous sommes sans argent, je veux dire sans titre à faire valoir, devant Dieu, et qu'il n'attend de nous qu'un cœur offert, une oreille ouverte, comme dit la Bible. Écoutez, c'est-à-dire faites-moi confiance, attachez-vous à moi et vous vivrez, dit Isaïe. Enfin, le troisième thème de ce texte, eh bien dans la ligne des deux autres, c'est la fidélité de Dieu à son alliance. Je m'engagerai envers vous par une alliance éternelle. Ce sont les bienfaits garantis à David. Puisque son amour est totalement gratuit et sans condition, il ne remet jamais en cause son alliance. L'allusion à David est un rappel des promesses faites jadis à David par le prophète Nathan. Depuis ses lointains débuts de la royauté en Israël, on sait que la dynastie de David fera naître un jour celui qu'on appelle le Messie et qui apportera définitivement la liberté et la paix à son peuple. Pendant l'exil à Babylone, ces lointaines promesses pourraient paraître caduques. Raison de plus pour que le prophète les rappelle.
1: Le psaume 144.
0: Le Seigneur est tendresse et pitié, lent à la colère et plein d'amour. La bonté du Seigneur est pour tous, sa tendresse pour toutes ses œuvres. Les yeux sur toi, tous ils espèrent. Tu leur donnes la nourriture au temps voulu. Tu ouvres ta main, tu rassasies avec bonté tout ce qui vit. Le Seigneur est juste en toutes ses voies, fidèle en tout ce qu'il fait. Il est proche de ceux qui l'invoquent, de tous ceux qui l'invoquent en vérité. La première lecture de ce dimanche disait la gratuité et la profusion des dons de Dieu. Ce psaume ne dit pas autre chose. Et d'ailleurs, il s'agit d'un psaume alphabétique, c'est tout dire. C'est-à-dire qu'il comporte autant de versets que le nombre des lettres de l'alphabet hébreu, chaque verset commençant par l'une des lettres dans l'ordre. Et nous savons que cet effort de composition, ce que l'on appelle un acrostiche en littérature, a un sens dans la Bible très particulier, toujours le même. Dire à Dieu la reconnaissance des croyants pour le don de l'Alliance. On ne s'étonne donc pas de trouver dans ce psaume l'évocation de tous les aspects de l'Alliance, cette découverte extraordinaire dont le peuple d'Israël a eu le privilège d'un Dieu à la fois tout-puissant et proche des hommes. C'est certainement l'une des grandes richesses de la foi juive, savoir toujours tenir ensemble ces deux aspects du mystère de Dieu. L'un des textes bibliques les plus suggestifs sur ce point est le récit du buisson ardent. Je vous rappelle le contexte. Ce jour-là, Moïse, l'ancien protégé du Pharaon, n'était plus qu'un pauvre homme rejeté par tous. C'est à lui que le Dieu de l'univers a choisi de se révéler. Voici ce que raconte la Bible au chapitre 3 du livre de l'Exode. Je cite. « Moïse faisait paître le troupeau de son beau-père Jéthro, prêtre de Madian. Il mena le troupeau au-delà du désert et parvint à la montagne de Dieu, à l'Horeb. L'ange du Seigneur lui apparut dans une flamme de feu du milieu du buisson. » L'expression « l'ange du Seigneur » est une manière pudique de parler de Dieu. Pour dire la présence de Dieu lui-même dans le buisson, on prend une circonlocution. On n'oserait pas dire que Moïse ait pu voir Dieu. Mais c'est déjà une manière de dire combien Dieu est plus grand que l'homme, inaccessible à l'homme. Je continue le texte. Moïse regarda le buisson. Le buisson était en feu et le buisson n'était pas dévoré. Devant cette flamme qui jaillit d'un buisson sans le consumer, Moïse est invité à comprendre que Dieu, comparé à un feu, est au milieu de son peuple, le buisson. Et cette présence de Dieu au milieu de son peuple ne le détruit pas, ne le consume pas. Et du coup, la vocation du peuple est dite en même temps. Il est le lieu choisi par Dieu pour manifester sa présence. Et désormais, le peuple choisi témoignera au milieu du monde que Dieu est au milieu des hommes et que ceux-ci n'ont rien à craindre. Notre psaume de ce dimanche est tout à fait dans cet état d'esprit. Je continue le texte. Moïse dit « Je vais faire un détour pour voir cette grande vision. Pourquoi le buisson ne brûle-t-il pas ?» Le Seigneur vit qu'il avait fait un détour pour voir et Dieu l'appela du milieu du buisson. « Moïse, Moïse !» Moïse a fait un détour. Dieu a pris l'initiative, mais il faut un geste de l'homme, manière de dire que Dieu sollicite la collaboration des hommes. Alors Moïse dit « Me voici ». Ce « me voici » de Moïse, comme celui d'Abraham, comme celui de tant d'autres depuis, est la réponse qui permettra à Dieu de réaliser sa grande œuvre de libération de l'humanité. Le Seigneur dit « N'approche pas d'ici, retire tes sandales de tes pieds, car le lieu où tu te tiens est une terre sainte. » Retire tes sandales, c'est le symbole du dépouillement indispensable pour affronter la présence du Dieu Tout-Puissant. Et Dieu poursuit « Je suis le Dieu de ton père, Dieu d'Abraham, Dieu d'Isaac, Dieu de Jacob. » Dieu rappelle ici sa fidélité à son peuple depuis des siècles et à travers toute l'épaisseur d'une histoire. Alors, face à lui, Moïse esquisse malgré lui un geste de recul. Je cite « Moïse se voila la face car il craignait de regarder Dieu ». Encore une manière pour l'auteur biblique de nous rappeler que Dieu est le tout autre, celui qu'on ne peut approcher qu'avec crainte et respect. Et c'est alors que Dieu prononce la phrase que le peuple juif n'oubliera jamais. « Oui, vraiment, dit Dieu, j'ai vu la misère de mon peuple en Égypte et je l'ai entendu crier sous les coups de ses chefs de corvée. Oui, je connais ses souffrances. J'ai vu la misère de mon peuple en Égypte. » Ainsi, Dieu se révèle compatissant, miséricordieux, c'est-à-dire littéralement cœur ouvert à nos misères, cœur qui prend parti pour ceux qui sont dans la misère. Moïse, dont le premier réflexe a été de se voiler la face, comprend alors qu'il n'y a pas à avoir peur. « Mon peuple, dit Dieu, c'est le rappel de l'alliance avec ce peuple depuis Abraham. Comme il a vu la détresse d'Abraham, le vieil homme sans enfant, Dieu a vu la misère de son peuple. » Ce récit magnifique du buisson ardent est capital pour la foi d'Israël et donc pour la nôtre, il ne faut pas l'oublier. Il nous apporte la double révélation que Dieu est en même temps le tout autre et le tout proche. Il est le tout autre, celui qu'on ne peut approcher qu'avec crainte et respect. Et en même temps, il est le tout proche, celui qui voit la misère de son peuple et lui suscite un libérateur. parce que, comme le dit très bien ce psaume, Dieu est proche de ceux qui l'invoquent. Dans les quelques versets que nous chantons ce dimanche, l'accent est mis sur cette tendresse de Dieu, une tendresse que même notre ingratitude ne parvient pas à décourager. Et cette conviction irrigue pour toujours la foi de nos frères juifs et la nôtre à leur suite, comme elle remplissait le cœur de Jésus de Nazareth.
1: Lecture de la lettre de saint Paul apôtre aux Romains, chapitre 8, versets 35, puis 37 à 39.
0: Frères, qui pourra nous séparer de l'amour du Christ? La détresse, l'angoisse, la persécution, la faim, le dénuement, le danger, le glaive? Mais en tout cela, nous sommes les grands vainqueurs grâce à celui qui nous a aimés. J'en ai la certitude, ni la mort, ni la vie, ni les anges, ni les principautés célestes, ni le présent, ni l'avenir, ni les puissances, ni les hauteurs, ni les abîmes, ni aucune autre créature, rien ne pourra nous séparer de l'amour de Dieu qui est dans le Christ Jésus, notre Seigneur. Ici, Paul laisse libre cours à l'exultation qui remplit le cœur des croyants quand ils réalisent l'œuvre de Dieu pour eux. Dieu n'a pas épargné son propre Fils, mais il l'a livré pour nous tous, a-t-il dit un peu plus haut. Plus personne ne peut briser l'alliance ainsi nouée entre Dieu et nous. Comme le dit la première prière eucharistique de la réconciliation, ses bras étendus dessinent entre ciel et terre le signe indélébile de l'alliance. Désormais, toute tentative de séparation est vouée à l'échec. Paul reprend ici une fois de plus un des thèmes majeurs de ce qu'il appelle l'Écriture, pour nous l'Ancien Testament. Tout l'enjeu de la vie des fils d'Adam est de rester attaché à Dieu, suspendu à son souffle. Vous reconnaissez là l'image de la Genèse, Dieu insufflant dans les narines de l'homme son souffle de vie. Et de ne pas se laisser séparer de lui par le tentateur, le diviseur. Jésus au désert a connu cette offensive du tentateur qui lui suggérait de rechercher le pouvoir, la facilité, les honneurs. Pierre lui-même a joué ce rôle de tentateur auprès de Jésus quand il le poussait à fuir la persécution inévitable. Mais rien, ni la faim, ni les mirages de la réussite ne pouvaient séparer le Fils de son Père. À leur tour, Paul et les autres apôtres puisent dans l'esprit de Jésus-Christ la force de rester greffés sur lui. Et ils nous livrent ici une superbe profession de foi. J'en ai la certitude, rien ne pourra nous séparer. Ce n'est pas de l'orgueil, c'est la certitude de la foi. Paul ne considère pas une minute que le mérite de cette fidélité lui reviendrait. Quand il affirme « en tout cela », c'est-à-dire toutes les épreuves, nous sommes les grands vainqueurs grâce à celui qui nous a aimés. Le mot important, c'est grâce à lui. Il ne cite pas ici, mais sa déclaration ressemble à celle du prophète Isaïe. Lorsqu'il brossait le portrait du serviteur de Dieu, je cite Isaïe, « Le Seigneur Dieu vient à mon secours. C'est pourquoi je ne suis pas atteint par les outrages. Je sais que je ne serai pas confondu. » D'ailleurs, Paul lui-même est la preuve vivante que rien ne peut nous séparer de l'amour de Dieu qui est manifesté en Jésus-Christ notre Seigneur. La détresse, l'angoisse, la persécution, la faim, le dénuement, le danger, tout cela, il l'a traversé. Il le détaille dans la deuxième lettre aux Corinthiens, je cite, « Des Juifs, j'ai reçu 5 fois les 39 coups. 3 fois, j'ai été flagellé. 1 fois, lapidé. 3 fois, j'ai fait naufrage. J'ai passé un jour et une nuit sur l'abîme. Voyages à pied souvent. Danger des fleuves. Danger des brigands. Danger de mes frères de race. Danger des païens. Danger dans la ville. Danger dans les déserts. Danger sur la mer. Danger des faux frères. Fatigues et peines. Veille souvent. Faim et soif. Jeûne souvent. Froid et dénuement. » Au chapitre 11 de la deuxième aux Corinthiens. Non seulement les épreuves, d'où qu'elles viennent, ne peuvent nous séparer du Christ, mais elles deviennent des moyens au service de

0: l'œuvre de Dieu. Dans sa lettre aux Philippiens, par exemple, Paul, qui était alors en prison, peut-être à Éphèse, on ne sait pas trop, disait se réjouir de ce que sa captivité était devenue un prétexte à évangélisation. Je cite « La plupart des frères, encouragés dans le Seigneur par ma captivité, redoublent d'audace pour annoncer sans peur la parole. » Il savait pourtant que ce beau zèle n'était pas toujours parfaitement pur, certains étant peut-être trop contents de prendre sa place. Mais il se réjouissait quand même des progrès de la mission. Je cite encore, « Je veux que vous le sachiez, frère, ce qui m'est arrivé a plutôt contribué au progrès de l'Évangile. De toute manière, Christ est annoncé et je m'en réjouis. » Il a eu ainsi à maintes reprises l'occasion de vérifier ce qu'il dit dans notre chapitre 8 de la lettre aux Romains. Nous le savons, quand les hommes aiment Dieu, lui-même fait tout contribuer à leur bien, puisqu'ils sont appelés selon le dessein de son amour. Or, Paul fait bien partie de ceux qui aiment Dieu, comme il dit, c'est-à-dire de ceux qui lui sont attachés et lui font confiance. Et c'est pour lui l'occasion d'une expérience spirituelle très forte. Un jour où il priait Dieu de lui épargner les épreuves, le Seigneur lui a répondu « Ma grâce te suffit. Ma puissance donne toute sa mesure dans la faiblesse. » Et Paul peut affirmer en toute vérité, c'est lorsque je suis faible, c'est-à-dire je me reconnais faible, que je suis fort, parce que la puissance du Christ repose sur moi. Pourquoi ? Parce qu'il ne cherche pas sa force en lui-même, mais dans celle que lui donne le Christ. Aux Galates, il fera cette confidence, « Je vis, mais ce n'est plus moi, c'est le Christ qui vit en moi. » Cette union intime entre le Christ et ses disciples, Jésus en a longuement parlé au soir de la scène. De même que le sarment, s'il ne demeure pas sur la vigne, ne peut de lui-même porter du fruit. Ainsi, vous non plus, si vous ne demeurez pas en moi. Je suis la vigne, vous êtes les sarments. Celui qui demeure en moi et en qui je demeure, celui-là porte du fruit en abondance. Car en dehors de moi, vous ne pouvez rien faire.
1: Évangile de Jésus-Christ selon saint Matthieu, chapitre 14, versets 13 à 21.
0: En ce temps-là, quand Jésus apprit la mort de Jean le Baptiste, il se retira et partit en barque pour un endroit désert, à l'écart. Les foules l'apprirent et quittant leur ville, elles suivirent à pied. En débarquant, il vit une grande foule de gens. Il fut saisi de compassion envers eux et guérit leurs malades. Le soir venu, les disciples s'approchèrent et lui dirent « L'endroit est désert et l'heure est déjà avancée. Renvoie donc la foule qu'ils aillent dans les villages s'acheter de la nourriture. » Mais Jésus leur dit « Ils n'ont pas besoin de s'en aller. Donnez-leur vous-même à manger. » Alors ils lui disent « Nous n'avons là que 5 pains et 2 poissons. » Jésus dit « Apportez-les-moi. » Puis, ordonnant à la foule de s'asseoir sur l'herbe, il prit les 5 pains. Et les 2 poissons. Et levant les yeux au ciel, il prononça la bénédiction. Il rompit les pains, il les donna aux disciples, et les disciples les donnèrent à la foule. Ils mangèrent tous, et ils furent rassasiés. On ramassa les morceaux qui restaient. Cela faisait 12 paniers pleins. Ceux qui avaient mangé étaient environ 5 000, sans compter les femmes et les enfants. Cet épisode de la multiplication des pains suit tout juste l'annonce de l'exécution de Jean-Baptiste sur l'ordre d'Hérode. La première réaction de Jésus, qui semble de prudence, a été la retraite. Matthieu note qu'il est parti dans un endroit désert. Mais il est bien vite rejoint par les sollicitations de la foule. Et là, il ne résiste pas, car il est saisi de compassion. Et le voilà qui commet ce qui nous paraît à la fois une imprudence et une folie. Imprudence politique d'abord, car la sagesse serait de se faire oublier. Sa popularité le perdra. Folie ensuite de croire que 5 pains et 2 poissons suffiront à nourrir une telle foule. Les disciples réalistes font remarquer que cela est bien peu. Mais Jésus, qui compte aussi bien qu'eux, dit imperturbablement « Donnez-leur vous-même à manger ». Quand Jésus dit cette phrase « Donnez-leur vous-même à manger », Ce n'est certainement pas pour les mettre dans l'embarras.

c'est qu'ils en sont capables, mais ils ne le savent pas ou ils ne le croient pas. Quand saint Matthieu nous rapporte cet épisode, visiblement, il se souvient du prophète Élisée. Celui-ci était prophète dans le royaume du Nord 800 ans auparavant, mais tout le monde connaissait bien son histoire. Un jour, en pleine période de famine, un fidèle avait apporté en offrande le début de sa récolte, ce que l'on appelait l'offrande des prémices. Cette offrande représentait 20 pains d'orge. Normalement, l'offrande des prémices devait revenir à Élisée. Mais celui-ci, vu les circonstances, la famine, avait aussitôt décidé d'en faire profiter tout le monde. Or, 20 pains d'orge, c'était beaucoup pour un seul prophète, mais c'était dérisoire pour les affamés qui l'entouraient. Le texte dit qu'il y avait 100 personnes. Et pourtant, Élisée avait aussitôt dit à son serviteur « Distribuez aux gens et qu'ils mangent ». Le serviteur, lui, avait vite vu que le compte n'y était pas. « Mais comment pourrais-je en distribuer à 100 personnes ?» Alors Élisée avait répondu « Distribuez aux gens et qu'ils mangent, car ainsi parle le Seigneur. On mangera et il y aura des restes. » Et effectivement, le serviteur avait fait la distribution. Et le texte notait, ils mangèrent et il y eut des restes, selon la parole du Seigneur. Ici aussi, Matthieu note la disproportion entre le nombre de convives et la petite quantité de nourriture, la distribution et le ramassage des restes. Après le constat de ce que l'on pourrait appeler leur indigence, nous n'avons là que 5 pains et 2 poissons, Matthieu prend soin de noter, tous mangèrent à leur faim, et des morceaux qui restaient, on ramassa 12 paniers pleins. Et pourtant, ceux qui avaient mangé étaient environ 5000. Mais qu'ont-ils donc en commun, Jésus et Élisée? Quel est leur secret? Il semble bien que leur secret soit simple. Premièrement, tous les deux croient que le partage est possible, quel que soit le nombre de convives, car tous les deux s'en remettent à Dieu. Élisée, en citant la parole du Seigneur, on mangera et il y aura des restes. Jésus, en faisant le geste de la bénédiction sur le pain. Car Matthieu note bien qu'il a béni les pains. Je cite, « Levant les yeux au ciel, il prononça la bénédiction. » Ce n'est pas un rite magique sur le pain. C'est reconnaître le pain comme don de Dieu et lui demander de savoir l'utiliser pour le service des affamés. La mention des restes dans les deux récits et la précision que tous mangèrent à leur faim chez Matthieu souligne la profusion des dons de Dieu. On pense aussi à la manne qui tombait chaque matin pendant les 40 ans de l'Exode. Et deuxième point commun entre Jésus et Élisée, mais c'est un préalable, tous deux sont soucieux de la faim des gens. On sait qu'Élisée a agi en contexte de famine en Israël. Quant à Jésus, c'est dans un lieu désert que les foules l'ont rejoint. Ils sont trop éloignés d'un approvisionnement possible. Et leur faim a conduit Jésus à commettre cette imprudence et cette folie dont je parlais en commençant. C'est à cette imprudence et à cette folie que les disciples de tous les temps sont à leur tour invités. Il leur suffit d'avoir assez de foi pour se souvenir que le partage fait des miracles. Et aussi de se réjouir de leur indigence. Elle est le lieu privilégié de l'action de Dieu. Pourquoi? Parce que quand nous reconnaissons notre impuissance, alors nous appelons Dieu à notre secours, ce qui est bien toujours la première chose à faire.

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2: Nous souhaitons une belle fête aux Julien et aux Pierre-Julien. Saint Pierre-Julien Aymard est né en Isère en 1811, à la même époque que le Saint-Curé d'Ars qu'il rencontra. Une immense dévotion pour le Saint-Sacrement prend doucement racine dans son âme, nourrie notamment par les visites quotidiennes à l'église avec sa mère. Avant de pouvoir enfin faire sa première communion, il aime à se pencher sur le cœur de sa sœur après qu'elle ait reçu l'Eucharistie, car, dit-il, « tu sens bon Jésus ». Lorsque le jour tant attendu arrive, il reçoit l'appel du Christ à devenir prêtre. Il le devient en traversant de nombreuses difficultés, puis est installé dans le diocèse de Grenoble pendant 5 ans. Son ardent désir de faire de grandes choses, conjugué à son amour pour la Vierge Marie, le conduisent à entrer dans la congrégation des Maristes. Malgré une santé fragile, il a une énergie et une grande puissance de travail. Il se donne sans compter jusqu'au jour où, en 1851, sa vie prend un nouveau tournant. En effet, de passage au sanctuaire lyonnais de Fourvières, il reçoit l'inspiration de devenir de manière totale un apôtre de l'Eucharistie. Pour lui, le seul remède à l'indifférence et l'engourdissement spirituel qui envahissent l'Europe et la France est Jésus hostie, torche de l'amour. Il y a urgence à ce que Jésus, dans son tabernacle, deviennent le centre de la vie de tout homme. Il commence par créer un tiers-ordre masculin dédié à l'adoration réparatrice, puis quitte les Maristes pour fonder la Congrégation du Saint-Sacrement. Il va devoir pour cela affronter bien des combats avant d'ouvrir sa première communauté à Paris. Pierre-Julien pense que la perte de la foi vient de la perte de l'amour. Il se donne en premier auprès des enfants et des jeunes ouvriers pauvres de Paris, puis vers tous ceux qui sont loin de l'Église. Ces messages se répandent, et progressivement des œuvres centrées sur l'adoration eucharistique émergent partout en France. Saint Pierre-Julien Aymard, intercédez pour nous, afin que Jésus dans son tabernacle devienne vraiment le centre brûlant d'amour de nos humbles vies.

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1: C'est sur les bords de l'Attersee, non loin de Salzbourg, où il y a fait construire sur une petite presqu'île un pavillon spécial pour composer, que Gustav Mahler écrit sa seconde symphonie, Résurrection. Une force venue d'ailleurs, dit-il, le soulève et il se compare à un instrument de musique dont jouerait l'esprit du monde, la source de toute existence. En février 1894, meurt Hans von Bülow. Mahler assiste à ses funérailles. Il décrira plus tard le choc qu'il ressentit pendant la cérémonie. À ce moment-là, dit-il, dans la tribune de l'orgue, le chœur entonne le choral de Klopstock, Auferstehen, ressuscité. Je fus atteint comme par un éclair et tout fut alors éblouissement et clarté dans mon esprit. Pour Mahler, composer une symphonie, c'est exprimer tout le contenu de sa vie. Encore faut-il faciliter l'accès de cet univers aux auditeurs non avertis. C'est dans cet esprit qu'il rédige pour cette seconde symphonie un programme dont voici la teneur dans les propres termes du compositeur. Dans le premier mouvement, le héros est porté en terre après un long combat contre la vie et le destin. Il lance un regard rétrospectif sur son existence, d'abord sur un moment de bonheur, c'est le second mouvement, puis sur le tourbillon cruel de l'existence. Sur la mêlée des apparences et sur l'esprit d'incrédulité et de négation qui s'est emparé de lui, c'est le scherzo. Il doute de lui-même et de Dieu. Le dégoût de toute existence et de tout devenir le saisit comme un point d'acier et le torture jusqu'à lui faire pousser un grand cri de désespoir. Dans le quatrième mouvement, la voix touchante de la foi naïve résonne à son oreille et lui promet la lumière. Quant au final, c'est la terreur du jour d'entre les jours qui se déchaîne. La terre tremble, les tombeaux s'ouvrent, les morts se lèvent et s'approchent en cortège sans fin. Toute conscience s'évanouit à l'approche de l'Esprit éternel. Le grand appel résonne, les trompettes de l'Apocalypse hurlent. Dans un affreux silence, nous croyons reconnaître un rossignol lointain comme un dernier écho de la vie terrestre. Doucement, résonne alors le cœur céleste des bienheureux. Ressuscité, oui, tu vas ressusciter. C'est alors que paraît la splendeur divine. Une douce et merveilleuse lumière nous pénètre jusqu'au cœur. Tout n'est plus que calme et bonheur. Et voici qu'il n'existe plus ni justice, ni grand, ni petit, ni châtiment, ni récompense. Un sentiment tout puissant d'amour nous emplit de certitude et nous révèle l'existence bienheureuse. Voici donc la seconde symphonie dite « Résurrection » de Gustav Mahler. Les solistes, le magnifique chœur de la radio néerlandaise et le sublime orchestre des Concertgebouw d'Amsterdam sont placés sous la direction de Daniele Gatti. Bon concert et à tout à l'heure.

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2: Dix-huitième dimanche du temps ordinaire de l'année A. Première lecture, lecture du livre du prophète Isaïe, chapitre 55, versets 1 à 3.
3: Ainsi parle le Seigneur. Vous tous qui avez soif, venez, voici de l'eau. Même si vous n'avez pas d'argent, venez acheter et consommer. Venez acheter du vin et du lait, sans argent, sans rien payer. Pourquoi dépenser votre argent pour ce qui ne nourrit pas ? Vous fatiguez pour ce qui ne rassasie pas ? Écoutez-moi bien, et vous mangerez de bonnes choses. Vous vous régalerez de viande savoureuse. Prêtez l'oreille, venez à moi. Écoutez et vous vivrez. Je m'engagerai envers vous par une alliance éternelle. Ce sont les bienfaits garantis à David. Voici la fin du deuxième livre d'Isaïe, tout entier tourné vers la fin de l'exil et le retour vers le pays de la promesse. D'où le titre général de ce livre, « Livre de la consolation d'Israël ». Ici, le prophète précise bien dans quel esprit on doit rentrer. Rien de neuf, donc, dans tout cela, mais la répétition des thèmes majeurs de l'Alliance qu'on n'aurait jamais dû oublier et qu'il est urgent d'assimiler si l'on ne veut pas revivre les mêmes cruelles expériences. Trois thèmes majeurs, je les prends dans l'ordre du texte. Premier thème, la gratuité des dons de Dieu. Venez acheter sans rien payer. Deuxième thème, la lutte contre l'idolâtrie et l'invitation à se tourner vers Dieu seul. Troisième thème, la fidélité de Dieu à son alliance. Je m'engagerai envers vous par une alliance éternelle. Ce sont les bienfaits garantis à David. Le plus difficile à entendre peut-être pour nos oreilles humaines, c'est le premier thème, la gratuité des dons de Dieu. Or, c'est précisément l'insistance majeure de ce chapitre 55 d'Isaïe. Nous nous obstinons toujours à parler de mérite et de dignité à regagner.

0: prier pour paraître devant Dieu, alors que le propre de la miséricorde est d'aimer se pencher sur les petits et les pécheurs. Dans les versets suivants, Isaïe forcera encore le trait. Il insiste, « Car vos pensées ne sont pas mes pensées, dit Dieu. » Combien de fois les philosophes ont-ils reproché aux religions d'inventer un Dieu à notre image ? C'est Voltaire qui disait « Dieu a fait l'homme à son image et l'homme le lui a bien rendu ». Et il avait raison en ce qui concerne les autres religions. C'est-à-dire que spontanément, sans la révélation biblique, les hommes imaginent un Dieu qui nous ressemble curieusement, qui éprouve les mêmes sentiments que nous. Nous parlons de son amour, de sa justice, de sa colère, de son pardon, sur le modèle de ce que nous vivons. Un amour limité, exclusif, une justice en forme de balance, une colère faite de frustration et de ressentiment, un pardon mesuré et conditionnel. Et même pour nous qui sommes les héritiers de la Bible, qui avons des siècles de révélations derrière nous, si j'ose dire, ce n'est pas encore acquis. Et les paroles du deuxième livre d'Isaïe ne sont pas de trop pour nous le redire. Les images qu'il emploie sont celles de l'opulence. Mangez de bonnes choses, régalez-vous de viande savoureuse. N'oublions pas qu'elles sont adressées à des exilés, réduits aux travaux forcés à Babylone, et pour qui des images de banquets ressemblent à des rêves irréalisables. Et cette profusion de bonnes choses est totalement gratuite, ce qui est plus invraisemblable encore, à vues humaines. Vous tous qui avez soif, venez, voici de l'eau. Même si vous n'avez pas d'argent, venez acheter et consommer. Venez acheter du vin et du lait, sans argent et sans rien payer. Voilà les images que le prophète a choisies pour faire comprendre à ses contemporains la générosité du Dieu d'Israël. Si j'osais, je dirais, au supermarché de Dieu, tout est gratuit. Notre Église a une tâche redoutable, finalement, il me semble. Elle est une institution humaine. Elle vit dans une société bâtie sur le commerce, plus que sur le service. Et c'est au cœur même de cette société qu'elle doit faire germer le royaume de la gratuité. Le deuxième thème, à peine esquissé, mais bien présent dans ce texte, c'est la lutte contre l'idolâtrie. Pourquoi dépenser votre argent pour ce qui ne nourrit pas ? Vous fatiguez pour ce qui ne rassasie pas, c'est-à-dire ne cherchez pas ailleurs de faux bonheurs. On sait que la tentation d'idolâtrie n'était pas morte encore chez les exilés, pour la bonne raison que les dieux de leurs vainqueurs semblaient plus efficaces. Cette deuxième partie du livre d'Isaïe, qui renferme les prédications du temps de l'exil, lutte vigoureusement contre cette tentation sans cesse renaissante. Dieu seul détient les clés de notre bonheur et de notre liberté. Et avec lui, tout est donné. Il suffit de lui faire confiance. Prêtez l'oreille, venez à moi, écoutez et vous vivrez. Pourquoi ne pas admettre une fois pour toutes que nous sommes sans argent, je veux dire sans titre à faire valoir, devant Dieu, et qu'il n'attend de nous qu'un cœur offert, une oreille ouverte, comme dit la Bible ? Écoutez, c'est-à-dire faites-moi confiance, attachez-vous à moi et vous vivrez, dit Isaïe. Enfin, le troisième thème de ce texte, et bien dans la ligne des deux autres, c'est la fidélité de Dieu à son alliance. Je m'engagerai envers vous par une alliance éternelle. Ce sont les bienfaits garantis à David. Puisque son amour est totalement gratuit et sans condition, il ne remet jamais en cause son alliance. L'allusion à David est un rappel des promesses faites jadis à David par le prophète Nathan. Depuis ses lointains débuts de la royauté en Israël, on sait que la dynastie de David fera naître un jour celui qu'on appelle le Messie et qui apportera définitivement la liberté et la paix à son peuple. Pendant l'exil à Babylone, ces lointaines promesses pourraient paraître caduques. Raison de plus pour que le prophète les rappelle.
1: Le psaume 144.
0: Le Seigneur est tendresse et pitié, lent à la colère et plein d'amour. La bonté du Seigneur est pour tous.

0: sa tendresse pour toutes ses œuvres. Les yeux sur toi, tous ils espèrent. Tu leur donnes la nourriture au temps voulu. Tu ouvres ta main, tu rassasies avec bonté tout ce qui vit. Le Seigneur est juste en toutes ses voies, fidèle en tout ce qu'il fait. Il est proche de ceux qui l'invoquent, de tous ceux qui l'invoquent en vérité. La première lecture de ce dimanche disait la gratuité et la profusion des dons de Dieu. Ce psaume ne dit pas autre chose. Et d'ailleurs, il s'agit d'un psaume alphabétique, c'est tout dire. C'est-à-dire qu'il comporte autant de versets que le nombre des lettres de l'alphabet hébreu, chaque verset commençant par l'une des lettres dans l'ordre. Et nous savons que cet effort de composition, ce que l'on appelle un acrostiche en littérature, a un sens dans la Bible très particulier, toujours le même. Dire à Dieu la reconnaissance des croyants pour le don de l'Alliance. On ne s'étonne donc pas de trouver dans ce psaume l'évocation de tous les aspects de l'Alliance, cette découverte extraordinaire dont le peuple d'Israël a eu le privilège d'un Dieu à la fois tout-puissant et proche des hommes. C'est certainement l'une des grandes richesses de la foi juive, savoir toujours tenir ensemble ces deux aspects du mystère de Dieu. L'un des textes bibliques les plus suggestifs sur ce point est le récit du buisson ardent. Je vous rappelle le contexte. Ce jour-là, Moïse, l'ancien protégé du Pharaon, n'était plus qu'un pauvre homme rejeté par tous. C'est à lui que le Dieu de l'univers a choisi de se révéler. Voici ce que raconte la Bible au chapitre 3 du livre de l'Exode. Je cite. « Moïse faisait paître le troupeau de son beau-père Jéthro, prêtre de Madian. Il mena le troupeau au-delà du désert et parvint à la montagne de Dieu, à l'Horeb. L'ange du Seigneur lui apparut dans une flamme de feu du milieu du buisson. » L'expression « l'ange du Seigneur » est une manière pudique de parler de Dieu. Pour dire la présence de Dieu lui-même dans le buisson, on prend une circonlocution. On n'oserait pas dire que Moïse ait pu voir Dieu. Mais c'est déjà une manière de dire combien Dieu est plus grand que l'homme, inaccessible à l'homme. Je continue le texte. Moïse regarda le buisson. Le buisson était en feu et le buisson n'était pas dévoré. Devant cette flamme qui jaillit d'un buisson sans le consumer, Moïse est invité à comprendre que Dieu, comparé à un feu, est au milieu de son peuple, le buisson. Et cette présence de Dieu au milieu de son peuple ne le détruit pas, ne le consume pas. Et du coup, la vocation du peuple est dite en même temps. Il est le lieu choisi par Dieu pour manifester sa présence. Et désormais, le peuple choisi témoignera au milieu du monde que Dieu est au milieu des hommes et que ceux-ci n'ont rien à craindre. Notre psaume de ce dimanche est tout à fait dans cet état d'esprit. Je continue le texte. Moïse dit « Je vais faire un détour pour voir cette grande vision. Pourquoi le buisson ne brûle-t-il pas ?» Le Seigneur vit qu'il avait fait un détour pour voir, et Dieu l'appela du milieu du buisson. « Moïse, Moïse !» Moïse a fait un détour. Dieu a pris l'initiative, mais il faut un geste de l'homme, manière de dire que Dieu sollicite la collaboration des hommes. Alors Moïse dit « Me voici ». Ce « me voici » de Moïse, comme celui d'Abraham, comme celui de tant d'autres depuis, est la réponse qui permettra à Dieu de réaliser sa grande œuvre de libération de l'humanité. Le Seigneur dit « N'approche pas d'ici, retire tes sandales de tes pieds, car le lieu où tu te tiens est une terre sainte. » Retire tes sandales, c'est le symbole du dépouillement indispensable pour affronter la présence du Dieu Tout-Puissant. Et Dieu poursuit « Je suis le Dieu de ton père, Dieu d'Abraham, Dieu d'Isaac, Dieu de Jacob. » Dieu rappelle ici sa fidélité à son peuple depuis des siècles et à travers toute l'épaisseur d'une histoire. Alors, face à lui, Moïse esquisse malgré lui un geste de recul. Je cite « Moïse se voila la face car il craignait de regarder Dieu ». Encore une manière pour l'auteur biblique de nous rappeler que Dieu est le tout autre, celui qu'on ne peut approcher qu'avec crainte et respect. Et c'est alors que Dieu prononce la phrase que le peuple juif n'oubliera jamais. « Oui, vraiment, dit Dieu, j'ai vu la misère de mon peuple en Égypte et je l'ai entendu crier sous les coups de ses chefs de corvée. Oui, je connais ses souffrances. J'ai vu la misère de mon peuple en Égypte. » Ainsi, Dieu se révèle compatissant, miséricordieux, c'est-à-dire littéralement cœur ouvert à nos misères, cœur qui prend parti pour ceux qui sont dans la misère. Moïse, dont le premier réflexe a été de se voiler la face, comprend alors qu'il n'y a pas à avoir peur. « Mon peuple, dit Dieu, c'est le rappel de l'alliance avec ce peuple depuis Abraham. Comme il a vu la détresse d'Abraham, le vieil homme sans enfant, Dieu a vu la misère de son peuple. » Ce récit magnifique du buisson ardent est capital pour la foi d'Israël et donc pour la nôtre, il ne faut pas l'oublier. Il nous apporte la double révélation que Dieu est en même temps le tout autre et le tout proche. Il est le tout autre, celui qu'on ne peut approcher qu'avec crainte et respect. Et en même temps, il est le tout proche, celui qui voit la misère de son peuple et lui suscite un libérateur. Parce que, comme le dit très bien ce psaume, Dieu est proche de ceux qui l'invoquent. Dans les quelques versets que nous chantons ce dimanche, l'accent est mis sur cette tendresse de Dieu, une tendresse que même notre ingratitude ne parvient pas à décourager. Et cette conviction irrigue pour toujours la foi de nos frères juifs et la nôtre à leur suite, comme elle remplissait le cœur de Jésus de Nazareth.
1: Lecture de la lettre de saint Paul apôtre aux Romains, chapitre 8, versets 35 puis 37 à 39.
0: Frères, qui pourra nous séparer de l'amour du Christ? La détresse, l'angoisse, la persécution, la faim, le dénuement, le danger, le glaive? Mais en tout cela, nous sommes les grands vainqueurs grâce à celui qui nous a aimés. J'en ai la certitude, ni la mort, ni la vie, ni les anges, ni les principautés célestes, ni le présent, ni l'avenir, ni les puissances, ni les hauteurs, ni les abîmes, ni aucune autre créature, rien ne pourra nous séparer de l'amour de Dieu qui est dans le Christ Jésus, notre Seigneur. Ici, Paul laisse libre cours à l'exultation qui remplit le cœur des croyants quand ils réalisent l'œuvre de Dieu pour eux. Dieu n'a pas épargné son propre Fils, mais il l'a livré pour nous tous, a-t-il dit un peu plus haut. Plus personne ne peut briser l'alliance ainsi nouée entre Dieu et nous. Comme le dit la première prière eucharistique de la réconciliation, « Ses bras étendus dessinent entre ciel et terre le signe indélébile de l'alliance. » Désormais, toute tentative de séparation est vouée à l'échec. Paul reprend ici une fois de plus un des thèmes majeurs de ce qu'il appelle l'Écriture, pour nous l'Ancien Testament. Tout l'enjeu de la vie des fils d'Adam est de rester attaché à Dieu, suspendu à son souffle. Vous reconnaissez là l'image de la Genèse, Dieu insufflant dans les narines de l'homme son souffle de vie. Et de ne pas se laisser séparer de lui par le tentateur, le diviseur. Jésus au désert a connu cette offensive du tentateur qui lui suggérait de rechercher le pouvoir, la facilité, les honneurs. Pierre lui-même a joué ce rôle de tentateur auprès de Jésus quand il le poussait à fuir la persécution inévitable. Mais rien, ni la faim, ni les mirages de la réussite ne pouvaient séparer le Fils de son Père. À leur tour, Paul et les autres apôtres puisent dans l'esprit de Jésus-Christ la force de rester greffés sur lui. Et ils nous livrent ici une superbe profession de foi. J'en ai la certitude, rien ne pourra nous séparer. Ce n'est pas de l'orgueil, c'est la certitude de la foi. Paul ne considère pas une minute que le mérite de cette fidélité lui reviendrait. Quand il affirme « en tout cela », c'est-à-dire toutes les épreuves. Nous sommes les grands vainqueurs grâce à celui qui nous a aimés. Le mot important, c'est grâce à lui. Il ne cite pas ici Mais sa déclaration

0: ressemble à celle du prophète Isaïe lorsqu'il brossait le portrait du serviteur de Dieu. Je cite Isaïe. « Le Seigneur Dieu vient à mon secours. C'est pourquoi je ne suis pas atteint par les outrages. Je sais que je ne serai pas confondu. » D'ailleurs, Paul lui-même est la preuve vivante que rien ne peut nous séparer de l'amour de Dieu qui est manifesté en Jésus-Christ notre Seigneur. La détresse, l'angoisse, la persécution, la faim, le dénuement, le danger, tout cela, il l'a traversé. Il le détaille dans la deuxième lettre aux Corinthiens, je cite « Des Juifs, j'ai reçu 5 fois les 39 coups. 3 fois, j'ai été flagellé. 1 fois, lapidé. 3 fois, j'ai fait naufrage. J'ai passé un jour et une nuit sur l'abîme. Voyages à pied souvent. Danger des fleuves. Danger des brigands. Danger de mes frères de race. Danger des païens. Danger dans la ville. Danger dans les déserts. Danger sur la mer. Danger des faux frères. Fatigues et peines, veille souvent. Faim et soif, jeûne souvent. Froid et dénuement. » C'est au chapitre 11 de la deuxième aux Corinthiens. Non seulement les épreuves, d'où qu'elles viennent, ne peuvent nous séparer du Christ, mais elles deviennent des moyens au service de l'œuvre de Dieu. Dans sa lettre aux Philippiens, par exemple, Paul, qui était alors en prison, peut-être à Éphèse, on ne sait pas trop, disait se réjouir de ce que sa captivité était devenue un prétexte à évangélisation. Je cite « La plupart des frères, encouragés dans le Seigneur par ma captivité, redoublent d'audace pour annoncer sans peur la parole. » Il savait pourtant que ce beau zèle n'était pas toujours parfaitement pur, certains étant peut-être trop contents de prendre sa place. Mais il se réjouissait quand même des progrès de la mission. Je cite encore, « Je veux que vous le sachiez, frère, ce qui m'est arrivé a plutôt contribué au progrès de l'Évangile. De toute manière, Christ est annoncé et je m'en réjouis. » Il a eu ainsi à maintes reprises l'occasion de vérifier ce qu'il dit dans notre chapitre 8 de la lettre aux Romains. Nous le savons, quand les hommes aiment Dieu, lui-même fait tout contribuer à leur bien, puisqu'ils sont appelés selon le dessein de son amour. Or, Paul fait bien partie de ceux qui aiment Dieu, comme il dit, c'est-à-dire de ceux qui lui sont attachés et lui font confiance. Et c'est pour lui l'occasion d'une expérience spirituelle très forte. Un jour où il priait Dieu de lui épargner les épreuves, le Seigneur lui a répondu « Ma grâce te suffit. Ma puissance donne toute sa mesure dans la faiblesse. » Et Paul peut affirmer en toute vérité, c'est lorsque je suis faible, c'est-à-dire je me reconnais faible, que je suis fort, parce que la puissance du Christ repose sur moi. Pourquoi ? Parce qu'il ne cherche pas sa force en lui-même, mais dans celle que lui donne le Christ. Aux Galates, il fera cette confidence, « Je vis, mais ce n'est plus moi, c'est le Christ qui vit en moi. » Cette union intime entre le Christ et ses disciples, Jésus en a longuement parlé au soir de la scène. De même que le sarment, s'il ne demeure pas sur la vigne, ne peut de lui-même porter du fruit. Ainsi, vous non plus, si vous ne demeurez pas en moi. Je suis la vigne, vous êtes les sarments. Celui qui demeure en moi et en qui je demeure, celui-là porte du fruit en abondance. Car en dehors de moi, vous ne pouvez rien faire. »
1: Évangile de Jésus-Christ selon saint Matthieu, chapitre 14, versets 13 à 21.
0: En ce temps-là, quand Jésus apprit la mort de Jean le Baptiste, il se retira et partit en barque pour un endroit désert, à l'écart. Les foules l'apprirent et, quittant leur ville, elles suivirent à pied. En débarquant, il vit une grande foule de gens. Il fut saisi de compassion envers eux et guérit leurs malades. Le soir venu, les disciples s'approchèrent et lui dirent « L'endroit est désert et l'heure est déjà avancée. Renvoie donc la foule qu'ils aillent dans les villages s'acheter de la nourriture. » Mais Jésus leur dit « Ils n'ont pas besoin de s'en aller. Donnez-leur vous-même à manger. » Alors ils lui disent « Nous n'avons là que 5 pains et 2 poissons. » Jésus dit « Apportez-les-moi. » Puis, ordonnant à la foule de s'asseoir sur l'herbe, il prit les 5 pains et les 2 poissons. et levant les yeux au ciel,

il prononça la bénédiction. Il rompit les pains, il les donna aux disciples, et les disciples les donnèrent à la foule. Ils mangèrent tous, et ils furent rassasiés. On ramassa les morceaux qui restaient. Cela faisait 12 paniers pleins. Ceux qui avaient mangé étaient environ 5 000, sans compter les femmes et les enfants. Cet épisode de la multiplication des pains suit tout juste l'annonce de l'exécution de Jean-Baptiste sur l'ordre d'Hérode. La première réaction de Jésus, qui semble de prudence, a été la retraite. Matthieu note qu'il est parti dans un endroit désert. Mais il est bien vite rejoint par les sollicitations de la foule. Et là, il ne résiste pas, car il est saisi de compassion. Et le voilà qui commet ce qui nous paraît à la fois une imprudence et une folie. Imprudence politique d'abord, car la sagesse serait de se faire oublier. Sa popularité le perdra. Folie ensuite de croire que 5 pains et 2 poissons suffiront à nourrir une telle foule. Les disciples réalistes font remarquer que cela est bien peu. Mais Jésus, qui compte aussi bien qu'eux, dit imperturbablement « Donnez-leur vous-même à manger ». Quand Jésus dit cette phrase « Donnez-leur vous-même à manger », ce n'est certainement pas pour les mettre dans l'embarras. C'est qu'ils en sont capables, mais ils ne le savent pas ou ils ne le croient pas. Quand saint Matthieu nous rapporte cet épisode, visiblement, il se souvient du prophète Élisée. Celui-ci était prophète dans le royaume du Nord 800 ans auparavant, mais tout le monde connaissait bien son histoire. Un jour, en pleine période de famine, un fidèle avait apporté en offrande le début de sa récolte, ce que l'on appelait l'offrande des prémices. Cette offrande représentait 20 pains d'orge. Normalement, l'offrande des prémices devait revenir à Élisée. Mais celui-ci, vu les circonstances, la famine, avait aussitôt décidé d'en faire profiter tout le monde. Or, 20 pains d'orge, c'était beaucoup pour un seul prophète, mais c'était dérisoire pour les affamés qui l'entouraient. Et le texte dit qu'il y avait 100 personnes. Et pourtant, Élisée avait aussitôt dit à son serviteur « Distribuez-les aux gens et qu'ils mangent ». Le serviteur, lui, avait vite vu que le compte n'y était pas. « Mais comment pourrais-je en distribuer à 100 personnes ?» Alors Élisée avait répondu « Distribuez-les aux gens et qu'ils mangent, car ainsi parle le Seigneur. On mangera et il y aura des restes. » Et effectivement, le serviteur avait fait la distribution et le texte notait « Ils mangèrent et il y eut des restes, selon la parole du Seigneur. » Ici aussi, Matthieu note la disproportion entre le nombre de convives et la petite quantité de nourriture, la distribution et le ramassage des restes. Après le constat de ce que l'on pourrait appeler leur indigence, nous n'avons là que 5 pains et 2 poissons, Matthieu prend soin de noter « Tous mangèrent à leur faim, et des morceaux qui restaient, on ramassa 12 paniers pleins. Et pourtant, ceux qui avaient mangé étaient environ 5 000. » Mais qu'ont-ils donc en commun, Jésus et Élisée? Quel est leur secret? Il semble bien que leur secret soit simple. Premièrement, tous les deux croient que le partage est possible, quel que soit le nombre de convives, car tous les deux s'en remettent à Dieu. Élisée, en citant la parole du Seigneur, « On mangera et il y aura des restes. » Jésus, en faisant le geste de la bénédiction sur le pain. Car Matthieu note bien qu'il a béni les pains. Je cite, « Levant les yeux au ciel, il prononça la bénédiction. » Ce n'est pas un rite magique sur le pain. C'est reconnaître le pain comme don de Dieu et lui demander de savoir l'utiliser pour le service des affamés. La mention des restes dans les deux récits et la précision que tous mangèrent à leur faim chez Matthieu souligne la profusion des dons de Dieu. On pense aussi à la manne qui tombait chaque matin pendant les 40 ans de l'Exode. Et deuxième point commun entre Jésus et Élisée, mais c'est un préalable, tous deux sont soucieux de la faim des gens. On sait qu'Élisée a agi en contexte de famine en Israël. Quant à Jésus, c'est dans un lieu désert que les foules l'ont rejoint. Ils sont trop éloignés d'un approvisionnement possible. Et leur faim a conduit Jésus à commettre cette imprudence et cette folie dont je parlais en commençant. C'est à cette imprudence
et à cette folie que les disciples de tous les temps sont à leur tour invités. Il leur suffit d'avoir

0: Lire une voix bien connue, un dessinateur, un comédien, Christian Morin.
1: Bonjour Bénédicte.
0: Bonjour Christian Morin et bienvenue.
1: Votre prénom, j'ai l'impression qu'il m'est tellement familier, c'est celui de ma femme, donc c'est parfait, j'ai l'impression. Peut-être que je vous appellerai Béné pendant
0: l'interview. Ah ben n'hésitez pas, ça me mettra bien à l'aise.
1: Est-ce qu'on vous appelle Béné aussi de
0: oui,
1: temps en temps?
0: Oui, et on ne m'appelle Bénédicte que pour me gronder généralement, donc je suis contente si vous m'appelez Béné.
1: Alors Béné, quelquefois les copines de Bénédicte l'appellent Bénou aussi.
0: Ah, ça je ne connaissais pas.
1: C'est une autre formule, je vous l'offre.
0: Merci beaucoup.
1: En guise de bienvenue, pour vous retrouver aujourd'hui, je suis ravi.
0: Merci beaucoup,
1: tous les cas. Merci de me recevoir.
0: Alors vous êtes diplômé des Beaux-Arts de Bordeaux, vous étiez quand vous étiez petit, vous racontez ça magnifiquement dans votre livre J'ai tant de choses à vous raconter, où vous décrivez ce quartier haut en couleur qui était le vôtre, et vous avez commencé comme dessinateur ou humoriste dans le même journal que Sempé, n'est-ce pas?
1: Sud-Ouest, c'est ça, Bordeaux.
0: Exactement. Puis ensuite, vous avez été clarinettiste.
1: Alors, parallèlement,
0: garçon,
1: c'est tout été mêlé,
0: temps.
1: Associé, oui, pendant que j'étais au Beaux-Arts. La clarinette est arrivée dans ma vie, la découverte de cette musique de jazz formidable. Donc, j'ai monté un quartet avec des copains étudiants, et puis, de fil en aiguille, la vie était épatante. De temps en temps, il y avait un petit peu de théâtre, un peu moins, parce que l'emploi du temps était quand même très, très chargé. Mais c'était merveilleux, c'était quand même un domaine complètement artistique.
0: Donc, des années de bonheur.
1: Oui, vraiment. Et j'ai découvert quelque chose, d'ailleurs, aux Beaux-Arts, c'est qu'il n'y avait pas de jalousie entre nous. On enviait plutôt quelqu'un quand il avait plus de talent que nous en peinture. On avait envie de faire mieux que lui, ou aussi bien, par rapport à nos professeurs, par exemple. Tous les professeurs étaient des anciens des Beaux-Arts. Les peintres, les professeurs de fusain, les professeurs de sculpture, les professeurs de gravure, même l'anatomie artistique, puisqu'on allait travailler sur des cadavres à la fac de médecine, comme le faisait Léonard de Vinci. On était à côté des étudiants en médecine, et puis on avait une épreuve à la fin des quatre premières années de Beaux-Arts, où il fallait, d'anatomie artistique, où il fallait dessiner avec un modèle. Nous, cette année-là, c'était le bras et l'avant-bras, avec le poignet tourné. Et il fallait donc dessiner le corps et les muscles ensuite sur un calque, et ensuite les os. C'est pour ça que l'anatomie artistique n'a plus de secret pour moi.
0: D'ailleurs, il me semble que votre vocation de dessinateur est née à l'hôpital, non? Vous racontez ça dans votre livre,
1: oui, enfin,
0: lors d'une crise d'appendicite.
1: Mon père était dessinateur autodidacte, je voyais mon père dessiner, donc j'avais une propension à dessiner aussi beaucoup. Mais à l'hôpital, lors d'une opération de l'appendicite, j'avais du temps, et je m'étais mis dans la tête de faire une bande dessinée dans le style de Tintin. C'était un peu prétentieux de ma part.
0: C'est audacieux.
1: Donc ça m'inspirait, Hergé m'inspirait beaucoup. Je découvrais dans Spirou un jeune débutant dans la BD, c'est Gaston Lagaffe, dessiné par un dessinateur inouï qui s'appelait Franquin. Et puis après, j'ai eu le bonheur de rencontrer, de croiser Sempé quelques années après, puisque moi, j'ai commencé à travailler pour Sud-Ouest 10 ans après Sempé. Et puis, on s'est rencontrés pour une émission de jazz, et il y a un petit dessin dans le livre, d'ailleurs, qui évoque ce rendez-vous où on se croise tous les deux par dessin interposé. Et puis après, j'ai rencontré Cabu, Uderzo aussi, qui était devenu un très très bon ami, enfin, que des gens sympathiques.
0: Qui vous a offert une planche d'Astérix chez les Bretons. D'ailleurs, vous ne dites pas laquelle c'est dans votre livre? C'est laquelle? Page 38,
1: c'est
0: vous
1: la...
0: dites, si mes souvenirs
1: c'est
0: sont
1: la... Oui, c'est la page où il y a le fameux match de rugby.
0: Ah, c'est cette page, oui, je vois très bien.
1: On voit quelqu'un enfoncer la tête d'un autre joueur dans la pelouse.
0: Et vous savez pourquoi il vous a offert celle-là?
1: Oui, parce que c'était un échange de bons procédés. J'avais fait une exposition de dessins humoristiques. Je faisais beaucoup de dessins et de graphismes sur toile, mais après j'ai fait du dessin humoristique sur toile ou sur papier. Et j'avais fait une exposition au Forum des Halles en 81. Oui, en 81. Et il y a eu deux événements d'ailleurs en 81. Il y a l'arrivée des socialistes au gouvernement avec M. Mitterrand et mon exposition. Donc, moi j'étais à l'exposition. Bref, je plaisante. Et alors, donc, il est venu à cette exposition. Il y avait beaucoup d'amis que je croisais déjà un petit peu à la radio. Et il est venu avec sa fille. Et puis, en regardant l'exposition, il y avait un dessin qui lui plaisait beaucoup. Alors je n'ai rien dit, je lui ai fait envoyer chez lui un dessin sur toile. C'était l'histoire d'une bombarde qui envoyait un boulet de canon pour l'autre côté d'un fossé. Et le type qui était de l'autre côté du fossé se moquait du type qui avait envoyé le boulet de canon, car le boulet de canon était tombé dans le fossé et était au milieu du dessin. Ça avait beaucoup plu
0: excellent.
1: À Uderzo.
0: Vous
1: et un jour, à la radio, il est arrivé, il m'a dit... tu ouvriras ça chez toi.
0: Ah, oh, ça c'est trop sympa.
1: Et donc,
0: vous gardez ça précieusement, j'imagine.
1: Bien sûr, bien sûr.
0: Et après, vous êtes devenu homme de radio. Alors, qu'est-ce qui vous a fait changer comme ça de direction?
1: C'est-à-dire que je me suis ennuyé dans une agence de publicité, parce que j'ai été monté à Paris. Alors, il faut dire qu'il y a eu une cassure assez difficile à l'âge de 25 ans, à la fin de mon service militaire. Mon père est décédé brutalement, très brutalement. Je l'ai eu au téléphone la veille, le lendemain matin, c'était terminé. Il est mort comme il le souhaitait, comme beaucoup de gens peuvent le souhaiter. Ça s'est arrêté, il n'a pas souffert. Oui. Mais enfin, bon, pour le reste de la famille, c'était assez,
0: très
1: assez difficile.
0: Très
1: violent. Oui. Et je montais à Paris, donc, pendant mon service militaire, pour prendre des contacts, pour travailler en agence de publicité. J'ai trouvé du travail pendant 15 jours, et je me suis ennuyé. Le travail, 9h, midi, 14h, 17h ou 18h, ça, c'était pas pour moi. J'avais pris je crois que c'était des bonnes habitudes, mais pour les autres, c'était des mauvaises habitudes. Je pouvais travailler à n'importe quelle heure. Si je rentrais de faire un concert sur le bassin d'Arcachon à 2h du matin, je me mettais à ma planche à dessin, je finissais à 4h ou 5h du matin, et l'après-midi, je livrais le dessin qui était attendu par ceux qui me l'avaient commandé. Bref. Donc, je me suis ennuyé, et j'ai essayé de penser à un métier, une profession qui pourrait réunir tout ce que j'avais fait pendant presque une dizaine d'années à Bordeaux. Les beaux-arts, le dessin, la bande dessinée, le dessin humoristique, les concerts de jazz, la musique, quelques conférences sur le jazz, etc. etc. Et je me suis dit, qui pourrait m'aider à rassembler tous ces passions? Et il y avait quelqu'un qui me fascinait, Bénédicte. Pardon, Béné,
0: oui,
1: à l'époque, c'était Jacques Chancel avec le grand échiquier. J'étais fasciné. J'avais un copain qui était monté en même temps que moi à Paris, qui était l'assistant de Jacques Chancel, et qui me faisait venir sur le plateau. Et de découvrir un homme comme Jacques Chancel, qui pouvait recevoir Karajan, Rostropovitch, Lino Ventura, Georges Brassens, une danseuse étoile de l'opéra, etc., ça me fascinait. Mais la télé me faisait peur quand même. Donc je suis allé dans une radio que j'écoutais beaucoup le dimanche matin, parce que j'écoutais beaucoup les émissions de Francis Blanche, et je suis allé à Europe 1 demander s'il y avait des stages pour former peut-être ce que j'appelais encore un speaker.
0: Ah oui.
1: C'était un animateur, on m'a dit non, animateur, meneur de jeu. Et on m'a dit, vous avez des maquettes? J'ai dit non, ben vous allez en faire une, j'en ai fait une, puis deux, et puis...
0: Ils ont aimé votre voix.
1: L'histoire a commencé, j'ai rencontré là un homme merveilleux que beaucoup de gens connaissent au travers de chansons de grands, grands artistes. Ça va de Beko à Sardou en passant par Joe Dassin et beaucoup d'autres. C'est Pierre Delanoë, qui était le directeur artistique d'Europe 1 à ce moment-là, et qui m'a dit, est-ce que vous êtes libre dans la nuit du 9 au 10? J'ai dit, mais oui, évidemment, dans ces cas-là. C'était un beau cadeau de Noël. Donc, j'ai commencé dans la nuit du 9 au 10 janvier 1972. C'était au siècle dernier, déjà.
0: Oui. Et après, la télé vous a ouvert ses portes.
1: Alors, la télé, oui, parce que quand on faisait de la radio, on avait tous envie d'apparaître à la télé, oui. de quelque manière que ce soit. Et la télévision est arrivée en 1975. J'ai croisé un de mes amis journalistes à Europe 1 qui s'appelle Pierre Bonte, et qui est devenu mon voisin, d'ailleurs, on se croise de temps en temps dans le même quartier, nous avons le même pressing, d'ailleurs, aujourd'hui. Et Pierre me dit, tu devrais aller jeter un coup d'œil, France 3 cherche un animateur pour une émission de jeu assez particulière. Bon, donc je me suis présenté, il y avait d'autres candidats, et il y avait deux personnes qui passaient avant moi, c'était André Torrent, qui était déjà à RTL, déjà plus connu que moi, j'avais 3 ans de radio, et Gérard Rolls. Ils sont passés avant moi, donc j'avais très peur, j'étais impressionné. Et j'ai passé un essai pour cette émission. Je me suis trompé à un moment, j'ai essayé de me rattraper, ça a amusé le producteur qui était celui qui présentait les dossiers d'écran, Alain Jérôme. Et à la fin, il m'a dit, est-ce que vous êtes libre à déjeuner? J'ai dit oui, tout à fait. Allons déjeuner ensemble, on va parler sérieusement.
0: Ah,
1: j'ai été choisi. Alors l'émission était très intéressante. C'était le premier jeu de France 3 qui avait commencé depuis Lille, présenté par un journaliste lillois de FR3 Lille. Et l'émission, on avait récupéré des stocks et des stocks d'images vues d'avion qui permettaient de découvrir la France. Et le jeu était très simple. Selon que vous descendiez plus ou moins vers le sol et vers la ville ou la région à découvrir, vous gagniez moins d'argent

0: transformables en billets d'avion. Il y avait un partenariat avec Air France, donc ça s'appelait Altitude 10 000. Et donc le candidat qui trouvait déjà la région à 10 000 pieds...
1: Ah, c'est rigolo.
0: Ben oui, c'était plus intéressant. Alors on était dans une fausse cabine d'avion, j'avais les deux candidats à côté de moi, on tournait à Lille, je partais à Lille 4-5 jours par mois, on tournait à Lille dans des studios aménagés, c'est-à-dire qu'il y avait des studios aménagés dans les locaux de la foire de Lille, il y avait un camion régie, et bien évidemment, les candidats sont arrivés, les premiers candidats m'ont dit « Monsieur Morin, on compte sur vous, parce qu'on a une trouille, on a peur, vous pouvez pas s'imaginer. » Je dis « Ne vous inquiétez pas, moi j'avais autant peur qu'eux, bien sûr, c'était mes débuts. » Et voilà comment ça a commencé.
1: Très bien.
0: Et donc l'émission a duré à peu près une année, ça marchait très bien. Alors quand on était au sol, ça c'était très intéressant, il y avait trois historiens, Michel Mort, Alain Decaux, et André Castelot, c'est comme ça que je les ai connus. Quand je dis que dans ce livre, ce sont des rencontres formidables, la vie, grâce à la radio, puis la télévision, puis la vie tout court et le jazz aussi, m'a permis de rencontrer des tas de gens et c'était formidable, avec l'avantage que l'on a quand on est fan de quelqu'un, c'est de pouvoir l'approcher un petit peu plus rapidement.
1: Oui. Alors justement, parlons-en de ce livre, Christian Morin, c'est votre actualité. Vous l'avez publié aux éditions XO, j'ai tant de choses à vous raconter. Et certainement, on aurait envie de vous demander laquelle aujourd'hui, pour nous, vous auriez envie de nous raconter.
0: Ben, un petit peu tout de détails. S'il y a quelque chose qui vous plaît en particulier, ne vous gênez pas, posez-moi des questions, je répondrai. Ce que je voulais surtout, c'est... Bon, et bien sûr, il y a eu cette aventure formidable avec la télévision qui a été la roue de la fortune.
1: Oui.
0: La roue de la fortune, ça a duré pendant 5 ans et demi, avec 1600 ou 1700 émissions à peu près, et une vitrine extraordinaire, car à l'époque... Il faut quand même replacer tout cela dans le contexte. Il n'y avait pas autant de chaînes qu'aujourd'hui.
1: Bien sûr.
0: Il y avait la 1, la 2 et la 3.
1: Tout le monde regardait ça.
0: Canal était payant. La 5 allait commencer à exister en 86. Et puis, la 6 commençait à balbutier. Et quand le poste de télévision Bénédicte s'allumait, dès qu'on appuyait sur un bouton, ça s'allumait toujours sur la 1. Il n'y avait pas beaucoup de télécommandes. Quand on voulait changer de chaîne, il fallait se lever du canapé ou du fauteuil pour aller appuyer sur un autre bouton.
1: Oui.
0: Donc ça changeait. Et sur la une, par exemple, la roue de la fortune, le nombre de téléspectateurs était croissant entre, on va dire, entre 10 et 13 millions tous les soirs.
1: Et donc à partir de là, vous n'avez pas pu aller à la boulangerie sans que quelqu'un ait l'impression de vous connaître.
0: Non, mais les gens étaient toujours très gentils.
1: Ah, oui.
0: Enfin, je payais quand même mon pain. Je tiens
1: même
0: à le préciser.
1: Croissants.
0: Oui, je tiens à le préciser. Non, non, c'était... C'était formidable parce que c'est une vitrine épatante. Alors bien sûr, mais pour les gens que je rencontrais quelques fois après, qui me disaient « mais c'est marrant, vous avez, parce que vous avez fait la roue de la fortune, mais vous faites du jazz aussi,
1: oui.
0: Vous dessinez, etc. Vous devez avoir des tas de choses à raconter, d'où le titre de ce livre. » Et je n'ai rien contre la roue de la fortune, je ne dénigre pas, au contraire, mais je me suis dit qu'il ne fallait pas que la roue de la fortune soit l'arbre qui cachait la forêt.
1: Oui.
0: J'ai eu envie d'emmener les gens un peu dans cette balade de la forêt, et puis de commencer par l'enfance avec l'importance qu'a eu aussi mon père dans ce déclenchement aussi de ma vie,
1: et de
0: ce qui s'est dessiné, je dirais pas malgré moi, mais avec lui et grâce à lui, et avec moi après par la suite.
1: Et ben c'est parfait, parce que ça nous permet de passer à la seconde partie de cette émission. Alors on vous a prévenu, on va vous laisser tout seul dans cette pièce, vous allez m'avoir en voix dans l'oreille, et nous allons vous présenter quatre mots et vous laisser exprimer ce qu'ils vous inspirent et nous partager votre lumière intérieure.
0: Parfait.
1: Merci beaucoup.
0: Merci.
1: Nous avons la joie de nous retrouver sur Lumière intérieure et de recevoir Christian Morin dans le cadre de son actualité, son livre aux éditions XO. J'ai tant de choses à vous raconter. Et maintenant, Christian Morin, nous en sommes au moment des mots. Et le premier mot auquel nous avons pensé en lisant votre livre et en pensant à vous, vous l'avez d'ailleurs introduit tout à l'heure, c'est le mot « père ».
0: Alors mon père, le mien, il y avait autant d'amour pour ma mère, je le précise, mais mon père était un homme assez particulier, qui avait beaucoup d'humour, qui plaisantait tout le temps. Je pense, je le raconte dans le livre, que cet humour l'a sauvé, lui a permis d'être un peu au-dessus lorsqu'il s'est retrouvé prisonnier des Allemands dans un camp de réfractaires en Pologne. Mais cet homme était merveilleux. J'ai découvert ce merveilleux encore plus après sa disparition. Je vous explique, il m'avait fait passer un test psychotechnique. Lui-même était, je l'ai évoqué tout à l'heure, dessinateur autodidacte, il était imprimeur. Et il m'avait fait passer un test, passer un test psychotechnique à l'âge de 13 ans, qui a dévoilé chez moi beaucoup de tendances aux arts en général, la littérature, la musique, le théâtre, peut-être la radio, sait-on jamais, et le dessin. Et donc il a tiré des ficelles, et je n'ai découvert les résultats de ce test qu'une fois être rentré à Europe 1, c'est-à-dire 2 ou 3 ans après, et pratiquement 5 ans après la mort de mon père. Et là, j'ai découvert combien mon père avait été important. C'est-à-dire que, à partir de ce test, il m'a plus orienté après le brevet à passer un concours d'entrée à l'École des Beaux-Arts, ce que j'ai fait. Là, ça a été un épanouissement complet, puisque j'avais quelques dons, et j'avais déjà commencé à suivre les cours du soir sur ses conseils. Puis un jour, mon père, un homme qui a connu la guerre, me dit, tu sais, ce serait peut-être bien que tu apprennes un instrument de musique. On ne sait jamais, ça peut toujours servir. J'ai donc appris un instrument de musique. Le père d'un copain de collège était professeur de saxophone et de clarinette. Je ne dis pas que s'il avait été harpiste, j'aurais appris la harpe, sait-on jamais. Mais j'ai appris la clarinette, ça m'amusait. Et voilà, et donc mon père a été ce jalon. Si j'avais à marcher aujourd'hui sur un chemin, je pense que dans les petites flammes qui borderaient le chemin, je verrais toujours le clin d'œil ou le sourire de mon père qui viendrait continuer de border ce chemin. C'est pour ça que, avec tout ce qui m'est arrivé dans la vie, je pense à lui. J'en ai longtemps parlé aussi avec ma mère, puisque ma mère a vécu beaucoup plus longtemps, jusqu'à l'âge de 94 ans. Mais voilà, donc je lui dois beaucoup. Et c'est un homme qui m'a manqué dès sa disparition. C'est pour ça que je me tournais toujours vers des gens un peu plus adultes, dans le travail, que ce soit dans la musique, dans le dessin. J'avais beaucoup d'admiration pour ces gens un peu plus élevés qui devaient, malgré moi, représenter probablement le père, je pense.
1: Alors, vous évoquez sa captivité. À votre avis, qu'est-ce qui lui avait donné cette force de vie, cet appétit de vivre dont vous parlez dans ce livre, qui fait qu'il n'est pas revenu cassé en 1000 morceaux, ni sombre, ni ratatiné, mais au contraire avec encore de l'humour, de l'envie de vivre et de dévorer la vie?
0: Mais écoutez, d'abord, quand il racontait ces moments un petit peu compliqués de captivité, dirons-nous, c'était toujours avec humour, avec tous ses copains anciens prisonniers. Il faut que je vous dise aussi que mon père était simplement caporal quand il a été fait prisonnier dans les premières lignes en 40. Mais cet humour s'est prolongé parce qu'il a falsifié ses papiers pour se faire passer pour un sous-officier, car le sous-officier pouvait refuser de travailler pour les Allemands. Donc, il a refusé de travailler, il était donc réfractaire. Mmh. Et je ne dirais pas que sa vie de prisonnier a été réjouissante, mais ça l'a aidé, quand je le disais en début de conversation, cet humour a dû le sauver. Mais il aimait bien plaisanter. C'est ce que j'ai essayé de garder. Il avait une espèce de légèreté, il était son propre patron, il avait une toute petite imprimerie. Il n'y avait pas d'employés, c'était une toute petite imprimerie qui faisait beaucoup de travail d'impression pour les factures des grosses sociétés, quelquefois comme le Crédit Agricole ou d'autres sociétés de ce type, et puis tout ce qui était carte de visite, etc., papier en tête, bref. Et donc le matin, il se levait quelquefois à 5h30, 6h, il se baladait dans Bordeaux, il allait faire des dessins, il avait son petit carnet de croquis. Et puis il arrivait à 8h, 8h15, 8h30, quelquefois 9h, personne ne l'attendait, personne ne pouvait lui reprocher quelque retard que ce soit, et voilà, c'était mon père.
1: Et ça vous a plu aussi, si j'ai bien compris, c'était...
0: Oui, parce que il aimait bien, il a dû voir que j'avais un peu cette légèreté aussi, je pense que il a dû l'entretenir un peu, ce qui n'empêchait pas une certaine discipline de la part de mon père, et de ma mère. Mais j'ai eu des parents aimants, on vivait dans une petite maison, ce qu'on appelle les échoppes bordelaises, sans étage, et il n'y avait pas de salle de bain. J'ai découvert une salle de bain, j'avais 17 ans ou 18 ans à peu près, donc c'était la cuisine, et tout se passait très bien. C'était un tout petit appartement, et on avait une petite cour qui devait faire on va dire 4 mètres sur 1 mètre et demi. Et au moment des vacances de Pâques, je me souviens, il y avait une institutrice qui nous avait dit « Est-ce que quelqu'un

0: un jardin pour garder la tortue de la classe. J'ai levé la main. On a été obligé de garder la tortue dans cette petite courette, surtout de faire en sorte qu'elle ne s'échappe pas. Autrement, je me serais fait engueuler en rentrant à l'école après. Mon père me dit, si tu confonds la cour avec un jardin, tu verras quand on aura un jardin, que l'on n'a jamais eu d'ailleurs.
1: Vous étiez déjà très optimiste et vous racontez un épisode très émouvant dans votre livre, un moment où votre père retourne en Belgique où s'était situé un combat terrible et où là vous voyez son visage qui change et ce père léger et joyeux revêt un visage sombre et peut-être angoissé de ce souvenir effrayant qui lui revenait à la mémoire. Est-ce que vous voulez bien nous raconter cela ?
0: Volontiers, Bénédicte, parce que je me souviens, je commençais à peine à faire de la clarinette, d'ailleurs, vous verrez pourquoi j'évoque ça. On était partis avec mon beau-frère et ma sœur, ma mère et mon père et moi, et on partait donc vers la Belgique. Et en passant par Carvin, où mon père avait été fait prisonnier en défendant une ferme, après avoir été encerclé toute la nuit par les Allemands, eh bien, on s'est arrêté dans cette ferme. Mon père l'a reconnue. Les gens de la ferme avaient gardé les tôles des hangars qui étaient encore criblés de balles. On était à peu près en 57-58, par là. Et il a revu la petite fille qu'il avait vue des fermiers pendant la guerre, qui était devenue une femme, qui avait deux enfants, qui était toujours cultivatrice. Et quand il a revu cette ferme, je me souviens du visage de mon père, blême. Je me suis dit, après, s'il avait été cardiaque, je pense qu'il aurait pu avoir un sérieux problème. Je ne sais pas si, pour ceux qui ont vu le film Un taxi pour Tobrouk, à la fin, alors qu'on a vu tout le périple de Lino Ventura, qui a perdu tous ses copains pendant ce périple, Lino Ventura, il y a quelqu'un qui lui reproche d'avoir gardé sa casquette au moment du défilé militaire sur les Champs-Élysées. Et il enlève sa casquette avec un visage très très fermé. Mon père était comme ça. Ça m'avait frappé. C'était une émotion pour lui, mais après un bonheur, parce que bien sûr, il était heureux d'avoir pu retrouver cette ferme avec tous ces détails qu'il a pu retrouver, que ces gens avaient gardés de façon tout à fait adorable. Et quand on est arrivé en Belgique, on allait donc en Belgique retrouver la marraine de guerre de mon père, qu'il avait tué pendant, puisqu'il avait été fait blessé, il avait été fait prisonnier, mais il était blessé. Donc il est allé à l'hôpital de Gand pendant 2 ou 3 mois, et sa marraine de guerre, Bernadette Hoquet, habitait à Gand, on est allé à Gand, j'ai fait sa connaissance, et elle avait caché pendant toute la guerre un petit juif qui avait 5 ans de plus que moi et qui jouait de la clarinette dans un orchestre de jazz.
1: Incroyable.
0: D'amateur, hein. Donc, j'ai eu l'autorisation de mon père pour l'accompagner à une séance de répétition. J'y suis allé. J'avais pas ma clarinette avec moi, mais j'ai vu cet orchestre. Et après, je suis allé dîner. Malheureusement, c'est là, à 13 ans ou 14 ans, que j'ai bu ma première bière alcoolisée en Belgique. Et je suis rentré, on va dire, allez, très joyeux. Voilà, ma première cuite, c'est en Belgique.
1: Alors, nous allons maintenant passer au second mot. Ce second mot est assez grave. C'est absence.
0: L'absence, c'est pas celui du père seulement, c'est celui de tous ceux que vous approchez. L'absence, bien sûr, quand les gens s'en vont, on a toujours, j'ai toujours, ce sentiment de ne pas avoir, c'était le cas avec mon père, de ne pas avoir été assez loin dans des conversations. On se dit, est-ce que je lui ai posé les bonnes questions? Est-ce que j'ai été à la hauteur de ce qu'il pouvait souhaiter? Mais là, c'est trop tard, on ne peut plus, on a envie de décrocher un téléphone quelquefois pour rappeler celui qui est absent, mais on ne peut pas l'appeler, il ne sera pas au bout du fil. Et cette absence, c'est quelque chose qui me perturbe, mais à l'inverse, lorsque je serai appelé à disparaître, lorsque le bon Dieu estimera que mon temps est terminé, eh bien, je ne m'en rendrai peut-être pas compte, mais ce qui me rend triste dans la disparition, dans la mort, c'est que je ne vais plus pouvoir voir ce que j'aime et que je laisserai encore en vie. Ça me préoccupe beaucoup. Mais l'absence, ce n'est pas simplement qu'au niveau matériel ou physique. L'absence, ça peut être l'absence de quelque chose que l'on n'aurait pas dit à quelqu'un. Et on s'en rend compte quand il est trop tard. Je reviens un petit peu à ce que je disais tout à l'heure. On n'ose

0: pas quelquefois dire un mot. C'est pour ça que je préfère avoir du remords que des regrets. Je préfère avoir prononcé une phrase qui peut heurter quelqu'un, mais au moins le lui avoir dit, plutôt que de m'être retenu. Et l'absence, c'est un mot terrible. Alors, c'était un mot terrible à l'école. Il fallait surtout ne pas être absent quand il y avait des compositions. Surtout ne pas arriver... J'ai jamais menti, j'ai jamais eu de... Vous savez, le mot d'excuse qu'on apporte au prof. Mais à l'école, j'étais pas, à part la grippe, quelquefois, qui m'a retenu, mais j'étais rarement absent. Mais l'absence, ça peut être l'absence de jolies lumières autour de vous, une absence financière pour quelqu'un qui débute dans la vie, l'absence d'amour aussi pour les gens. C'est pour ça que quand vous aimez quelqu'un, autant le lui dire tout de suite, que ce soit au niveau de l'amitié ou de l'amour tout court, il faut surtout dire les choses. Mmh. L'absence, ça va dans le sens des mots. L'absence de mots pour les autres, il faut surtout ne rien restreindre. Pas de frontières. Ouvrez.
1: Alors, quand on vous entend, vous dites que ce qui vous effraie, c'est qu'on ne vous voit plus, ou de ne plus pouvoir communiquer, dire ces mots d'amour ou ces mots de vérité que vous auriez voulu dire à ceux que vous aimez et qui sont disparus. Mais au fond, ça pose une question. Est-ce qu'on peut encore se parler par-delà les barrières de la mort? Est-ce qu'on peut communiquer? Est-ce qu'on peut se voir?
0: Alors, certains... Oui, parce qu'il m'arrive, moi, quelquefois, de quand je suis seul, quand j'ai fait quelque chose qui a bien marché ou qui m'a amusé, je pense à mon père en me disant, tiens, j'espère que ça t'a fait rire aussi. Enfin bon, on s'adresse toujours à la personne qui vous manque à ce moment-là. Mm-hmm. Mais ça peut être aussi l'absence de quelqu'un qui n'est pas avec vous pendant quelques jours. Ça peut être ma femme qui peut être absente, j'ai envie de lui dire quelque chose, donc je lui dis dans l'absolu, ou je lui dirai ça, etc. Parce que j'ai manqué de le lui dire alors qu'elle était en face de moi. Ça peut être ces choses-là, effectivement. Mais on peut parler au... Je ne crois pas tellement au lien qu'il y a avec... Est-ce que les morts continuent de nous parler, d'exister? Peut-être au niveau de l'âme, au niveau de... Je garderai plutôt un sourire de ceux qui sont partis un peu trop tôt, ou de bons moments que nous avons partagés. Ça aussi. Ne réduisez jamais l'absence de bons moments à partager avec les autres.
1: Mais au fond, ce que vous dites, c'est qu'on éprouve le silence de ceux qui sont partis quand même. On l'éprouve durement.
0: Voilà.
1: Ouais.
0: Et que ce même silence si on... est terrible. Ouais. Le silence est terrible. Et à tel point que c'était pas tellement... Pas à la mode, mais c'était pas tellement un outil qu'on avait à l'époque. Mais je regrette de ne pas avoir un enregistrement avec la voix de mon père.
1: Ah, ça, je comprends.
0: C'est terrible.
1: Oui, oui.
0: Même la voix de ma mère, j'aurais pu le faire, d'ailleurs... je pourrais peut-être le retrouver sur quelques bandes de radio, mais...
1: C'est vrai qu'on en oublie la musique, on oublie la musique de ces voix si familières.
0: Exactement.
1: Oui.
0: Alors, par moment, j'ai l'impression d'avoir perdu la voix, je sais pas, je la recherche quelquefois. Ça, c'est quelque chose qui m'a marqué énormément.
1: Alors, nous allons passer... au troisième mot, qui est quand même plus gai, parce qu'il ne faut pas qu'on soit déprimé dans cette émission. Et ce troisième mot, c'est votre livre encore qui l'a inspiré, c'est le mot prêtre.
0: Ah. Alors, il y a beaucoup de prêtres aujourd'hui, on en manque malgré tout, mais il y en a un pour moi dans ma vie, c'est le frère de mon père, c'est Robert Morin, l'abbé Robert Morin. Alors lui, c'était un exemple, parce que lui m'a donné envie d'aller vers la prêtrise, mais... de façon, je dirais, imagée, parce que bien sûr, il était curé en... Il lui aussi a été prisonnier, comme mon père, mais il était dans la boucle du Tyrol, dans un autre camp, à Ravarouchka, et il s'est évadé, il a fait deux tentatives d'évasion, et la deuxième fois, quand il a été repris, ça pourrait presque s'associer à prêtre et traître, car il a été dénoncé par d'autres prisonniers français. Bref, c'est comme ça. Mais il était ravi d'avoir été dénoncé parce que il n'avait pas pris assez de chocolat et de sucre avec lui pour s'évader, qu'il récupérait dans les colis de prisonniers, et il avait un tout petit début de scorbut, donc il m'a dit que c'était pas plus mal. Mais il a fait une deuxième tentative d'évasion le soir même où ils ont été repris par les Allemands. C'est quelqu'un d'extraordinaire. Alors, il était beaucoup plus jeune que mon

0: père et tonton Robert, donc, bien évidemment, quand je passais mes vacances pendant 3 mois en Charente, c'était amusant parce que je servais abondamment la messe, puisqu'après la guerre, on manquait de jeunes prêtres. Et il avait 4 ou 5 paroisses autour des touches de Périgny, en Charente, pas très loin de Cognac et de Matha. Et pour ceux qui connaissent, et donc on partait avec sa petite Simca 1000, et c'était la Simca 500, une toute petite voiture ridicule, même avant la Fiat 500, et on partait avec sa voiture, et j'avais l'impression, on faisait 4-5 kilomètres, j'avais l'impression pour moi que c'était un transport extraordinaire, et j'aimais beaucoup servir la messe, parce qu'on avait, à l'époque, il y avait encore les soutanes rouges, avec le surplis blanc, très très beau, mais... Si je vous dis que, paradoxalement avec ce que j'évoquais tout à l'heure, j'adorais les enterrements. Pourquoi ? Parce que je portais, en tant qu'enfant de chœur, on portait une soutane noire avec le surplis blanc, pour accompagner bien sûr la noirceur des obsèques. Et comme je portais une soutane noire comme mon oncle, j'avais l'impression d'être un adulte. Et ça me donnait quelque part l'envie de, sans avoir toutes les contraintes, le séminaire, l'apprentissage, la liturgie, etc., j'avais envie d'être prêtre. Et puis un jour, eh bien, il y a un copain de séminaire de mon oncle qui est venu le voir, il était missionnaire, il avait une soutane blanche. Quand il est arrivé, j'ai trouvé ça tellement magnifique que j'ai eu envie d'être missionnaire. Ça fait partie des nombreux métiers qui m'ont tenté quand j'étais enfant.
1: Donc le costume vous attirait, ça c'est le, c'est le... Vous pensez qu'il y avait quelque chose de plus que le costume qui vous attirait dans cette vie ?
0: Je ne sais pas, oui. Parce que je voyais vivre mon oncle, après tout, il était avec mes grands-parents paternels, et c'était une vie plutôt agréable. C'est lui qui m'a fait découvrir, très jeune, à l'âge de 7-8 ans, les bandes sur diapositive, les bandes dessinées de Tintin, de Hergé. Et puis, c'était un homme formidable qui... Moi, il m'a raconté le catéchisme de façon imagée toujours. Il avait cette façon de raconter les choses. C'était simple, on comprenait. Et je voyais, très bien le décor de la Palestine avec Jésus évoluant dans ce décor en images. Mon oncle racontait bien. J'étais très proche de lui. C'est un homme que j'ai accompagné jusqu'à la fin de sa vie. Il a terminé sa carrière alors qu'il était prêtre de la flotte en Ré, dans l'église Sainte-Catherine. Et d'ailleurs, à cet effet, un jour, il me dit « Écoute, je vais faire 2 messes avant l'église Sainte-Catherine et avant d'aller déjeuner, est-ce que tu accepteras, comme au bon vieux temps ?» Parce que j'adorais lire les textes religieux pendant la messe. Et il me dit « Est-ce que tu accepteras de me lire un texte au moment d'un texte de l'Épître ?» Je dis « Mais pas de problème. » Et j'étais donc derrière, devant un pilier, personne ne me voyait. Mais il est vrai que mon oncle disait toujours, en tant que prêtre, je suis beaucoup plus connu comme étant l'oncle du présentateur de la roue de la fortune que l'inverse. Et donc, à un moment, mon oncle se tourne, me fait un signe, je monte à ses côtés, aux côtés sur l'autel, et je fais ma lecture. Et à ce moment-là, il y avait à peu près 150 fidèles qui étaient là. Je n'ai jamais signé autant d'autographes dans une sacristie que ce jour-là. Mais on a été plus loin parce qu'il y a eu des travaux d'archéologie dans cette église. Il a fallu rebaptiser l'église, recélébrer l'église. Il y avait l'évêque de La Rochelle qui était là. Il y avait je ne sais pas combien de prêtres, dont mon oncle. Et l'archevêque de La Rochelle avait accepté qu'on fasse cette réinauguration de l'église avec du jazz. Donc je suis venu avec 7 musiciens, 7 têtes, et l'église était bondée de monde, et mon oncle m'a dit « Tu devrais revenir jouer un peu plus souvent.
1: Ah, » voilà. Et après, c'est une jolie invitation.
0: On est allé manger quelques fruits de mer.
1: Très jolie invitation. Vous racontez un épisode très drôle dans votre livre, quand vous êtes petit garçon sous les yeux noirs de votre grand-mère et que vous trébuchez en faisant tomber le livre jusqu'au premier rang. Donc on rit beaucoup. Mais vous dites aussi un peu plus loin, sur une note plus sérieuse, que vous aviez, quand vous étiez enfant de cœur, une mission à remplir, et vous écrivez « Honorer le Seigneur ».
0: Oui.
1: C'est-à-dire pour moi le Christ en ivoire sur sa croix d'ébène, car Dieu son Père, je ne le voyais pas.
0: Exactement. Exactement.
1: Du coup, j'avais envie de vous demander qu'est-ce que ça signifiait pour vous, petit garçon, petit Christian Morin, honorer le Seigneur, ce Christ en ivoire ?
0: d'abord honorer le Seigneur, j'avais l'impression de... Ma grand-mère était très dévote et très heureuse d'avoir un de ses fils qui soit prêtre, d'ailleurs. Mon grand-père aussi, mais ma grand-mère surtout. Elle s'appelait Bathilde. Bathilde de Moncey, en un seul mot. Enfin, pas séparé. Il n'y avait pas de noblesse dans la famille. Bref. Et avant de s'appeler Morin. Et alors, il y a l'incident que je raconte. La messe d'un dimanche, où c'était à l'époque, on n'avait plus les soutanes, on avait les aubes blanches que l'on ficelait à la taille plus ou moins bien, ça pendouillait à l'avant, ça remontait à mi-mollet à l'arrière, et en descendant avec, au moment de l'évangile, avec le livre sacré, un livre avec des enluminures, un livre formidable qui devait dater du 17e ou 18e, enfin bref, et... j'accroche la soutane, je m'étale de tout mon long avec le livre, qui n'a pas été abîmé, heureusement, mais la honte, d'autant qu'au passage, j'ai accroché les clochettes du Sanctus, donc c'était
1: un
0: bruit épouvantable. Et au premier rang, il y avait ma grand-mère qui me regardait, je ne voyais qu'elle. Il me regardait comme ça. C'était le neveu du curé qui venait de tomber. Et en remontant, j'ai eu les yeux de mon oncle qui m'a regardé comme ça. Bon, bref. Mais ça s'est très bien terminé. J'ai quand même eu le droit d'assister au déjeuner dominical. Et donc, c'est vrai que ça me fascinait de voir ce Christ. Alors, il y avait souvent des croix. D'ailleurs, je suis à la recherche d'une croix comme ça, au marché aux puces. J'étais fasciné. On taillait le corps du Christ dans de l'ivoire. C'est interdit aujourd'hui, bien sûr, mais c'était magnifiquement fait, et il y avait ce bois avec ce corps en ivoire sur la croix. Non seulement ça me fascinait, il existait de cette manière, mais en même temps, je passais, j'avais l'impression surtout, en respectant Dieu et Jésus, et l'histoire religieuse, et le catholicisme, j'avais surtout l'impression de respecter celui qui était proche de moi tous les jours, mon oncle. Quelque part, je me demande encore aujourd'hui si je ne confondais pas mon oncle avec Jésus, un peu, dans la mesure où il transportait la parole du Christ. Il continuait de l'évoquer tous les jours, tous les dimanches. Donc, j'ai beaucoup aimé cette période.
1: Et vous avez gardé un attachement à la parole de Dieu dont vous parlez beaucoup, finalement, lire les Écritures.
0: Oui, mais de façon, et je devrais faire mon acte de contrition, parce que malheureusement, avec le temps, je vais toujours à la messe, mais pas assez à mon goût. Je pense à des prières aussi, surtout la Vierge Marie, qui était la sainte que mon oncle adorait, honorait. Et je fais des prières quelquefois quand il y a des petits moments un peu pénibles dans la vie, alors qu'on devrait le faire tous les jours. Pourquoi ? Parce que je trouve que la prière ou le respect d'une religion, quelle qu'elle soit, j'allais dire, mais c'est au moins un garde-fou qui permet d'avoir, vous savez, ces espèces de rambardes pour ne pas tomber du mauvais côté. Et je pense qu'on s'en éloigne malheureusement trop vite, les uns et les autres. Et avec l'âge, aujourd'hui, avec le recul, je me dis parfois quand même que ce serait bien d'y revenir un peu plus souvent. Mais avec Bénédicte, on adore, dès qu'on va quelque part, visiter des églises. Je trouve que ça nous offre toujours un moment particulier. Surtout en ce moment, avec tout ce qui se passe autour de nous, et pas que dans notre pays, mais dans le monde entier. Mais c'est cet apport, dès que vous rentrez dans une église, il y a cette paisibilité dont on a, je crois, besoin. Et peut-être qu'on devrait aller faire des cures de paisibilité de temps en temps. Quand je visite un cloître, il y a le cloître notamment de l'abbaye de Fontfroide, près de Narbonne, que je connais bien pour y avoir joué, et puis les gens qui ont géré cette abbaye, la famille d'Andoc pendant des années, étaient des amis proches de la famille de ma femme, et on est allé souvent dans cette abbaye, et quand je me promenais dans ce cloître, je pensais à tous les prêtres, tous les moines qui se sont retrouvés là, et je sais pas, là encore, il y a une espèce de bien-être. Dès que j'ai fait une prière, ou dès que j'ai visité un lieu comme ceux que je viens d'évoquer, j'ai toujours un sentiment
1: de paix.
0: De propreté, de paix, mais de limpidité.
1: De limpidité, de pureté.
0: J'ai toujours le sentiment que ça va mieux. Ce qui fait qu'en vous le disant, je me rends compte qu'il faudrait que je fasse peut-être un peu plus souvent.
1: En fait, vous venez de rendre le plus bel hommage que vous puissiez, que vous pouvez faire avec, pour votre oncle Robert, en disant qu'il avait été pour vous un visage de Jésus finalement, et qu'il vous avait apporté de connaître ce visage de Jésus. Et ça nous permet peut-être de passer au dernier mot, le mot joie.
0: Le mot joie. Alors, je vais faire un tout petit raccord avec le mot précédent, avec prêtre, parce que je suis très fier, et je l'ai mis dans le livre, mon oncle, pour service rendu à l'évêché de La Rochelle, il a été professeur et aumônier aussi à l'école Fénelon, je croise quelquefois d'anciens élèves de l'abbé Robert Morin, qui me disaient, notamment un ancien patron du Monde, très bon écrivain, qui s'appelle Éric Fotorino, qui me disait, quand j'en étais convoqué chez Robert dans son bureau, j'arrivais et il y avait ta photo d'Europe 1 qui était sur son bureau. Donc on voyait que ça en arrivant, mais aller chez Robert. Bref, pour service rendu, l'évêché a rendu un hommage. C'est assez rare comme façon d'honorer un homme et un prêtre. Son nom est gravé sur la cloche, une des cloches de l'église de Sainte-Marie de Ré, dans l'île de Ré. Et il est enterré aujourd'hui à La Couarde.
1: Magnifique.
0: Et ce qui est amusant, c'est qu'au moment de ses obsèques, il y avait une espèce de joie, justement, on va y arriver, parce que les gens, les proches de mon oncle, avaient demandé cette chose-là, que nous allions de l'église au cimetière, pas avec un corbillard classique, qu'on y aille sur une table à roulettes, de façon à ce qu'on traverse tout le village de La Couarde. Et je n'en revenais pas, les gens étaient ramassés sur les trottoirs et applaudissaient mon oncle, qui passait dans son cercueil, simplement pour le remercier. C'était extraordinaire. Ça me faisait presque penser aux enterrements à la Nouvelle-Orléans. Il aurait été bien qu'il y ait un orchestre de jazz à la fin pour l'honorer de façon à lui offrir la joie d'être transporté et de retrouver Dieu à ce moment-là. Alors la joie... Ah, c'est ce qui manque beaucoup. Il faudrait avoir toujours cette petite lumière. Il faudrait que ce soit obligatoire d'avoir une lumière de la joie quelque part quand on est un peu dans le gris ou dans la noirceur que vous apporte la vie, hélas. Il faudrait pouvoir avoir une petite lampe torche qui soit une lumière de joie pour vous éclairer le visage un petit peu et pour vous mettre en joie. Mais la joie, c'est la joie de... pour moi, la joie la plus formidable, ça a été la naissance de mon fils. J'ai assisté à sa naissance. Ça a été une joie de découvrir ce petit bonhomme qui aujourd'hui a 40 ans. Il a grandi. Et c'est la joie d'avoir des amis, la joie de pouvoir, là encore, le leur dire de leur vivant, qu'on les aime. La joie que vous apporte la vie, de m'avoir permis de rencontrer ma femme Bénédicte, la joie de rencontrer ses enfants, de rencontrer une famille recomposée, d'essayer d'apporter aussi un peu de joie à quelqu'un, je pense à ma sœur qui vient de perdre son mari au mois de juillet, et qui est triste, qui s'ennuie forcément. Ma mère m'avait dit ça aussi après la mort de mon père. Donc on essaie d'apporter, c'est bien difficile, au travers de deux ou trois mots, on essaie d'apporter un peu de joie. Mais la joie aussi, c'est peut-être le métier que j'ai pratiqué pendant plus de 50 ans, c'est-à-dire la radio, où on apporte une espèce de bonne humeur au travers de la radio. C'est un métier d'échange. La musique apporte de la joie aussi aux gens. Quand vous êtes au théâtre, c'est aussi pour faire passer un moment joyeux aux gens. Quand vous tournez dans un film, c'est pour partager avec eux ce moment que vous allez raconter en tant que comédien. Donc la joie, je crois qu'elle peut se transmettre. Ce serait presque le mot qu'il faudrait mettre et connaître en tout premier lieu quand on arrive sur Terre. Ce qui est terrible d'ailleurs, c'est pour ça qu'il faut être joyeux tout au long de sa vie, parce que déjà à sa naissance on est condamné à mort, on ne sait pas quel sera le jour, mais la joie de rencontrer, vous imaginez un petit bonhomme qui arrive ou une petite fille au moment de la naissance qui arrive et qui ne sait pas pourquoi et comment il est arrivé. On commence après avec l'éducation, quand les parents vous parlent, mais ce point de repère, il faudrait déjà, je pense que ce serait ce devrait être une obligation de dire aux parents, n'oubliez pas d'apporter de la joie à vos enfants. Qu'ils soient joyeux.
1: En tout cas, on a l'impression en vous lisant et en vous écoutant, Christian Morin, que c'est vraiment le talent que vous avez reçu, la joie, et que vous aimez transmettre cette joie et cette flamme. Elle apparaît dans vos paroles et dans vos mots, c'est certain. Merci beaucoup, Christian Morin. Nous allons passer à la dernière partie de cette émission. Je vous retrouve tout de suite.
0: Merci.
1: Alors, comment ça s'est passé, Christian Morin, cette expérience originale ?
0: Je suis ravi que vous soyez revenu parce que votre absence, justement, on l'a évoqué, m'a beaucoup impressionné.
1: D'être seul comme ça ?
0: C'est la première fois que je réponds à des mots. Il y a votre voix qui humanise quand même, ce n'est pas l'intelligence artificielle. Donc, très très bien. Mais c'est très intéressant. Alors, je ne sais pas si c'est de l'ordre du psy. Mais on n'a pas besoin de s'allonger, en tous les cas, on se confie. En tous les cas, ça permet aucune retenue, c'est ce que j'ai ressenti.
1: Il n'y a pas de visage.
0: Votre visage ne me gêne pas pour vous répondre. Si vous me posez une question, ou alors je vous dis non, mais ça, on arrête l'interview. Si on vient, c'est tout à fait la moindre des choses d'être au moins poli. Mais ce que je veux dire, c'est que c'est très intéressant d'être. Vous posez la question et vous nous lâchez dans la nature. Et là, on s'en va. J'ai trouvé ça très, très intéressant. Je ne sais pas ce que ça a donné, si ça vous convenait.
1: C'était merveilleux de vous écouter. On était emportés.
0: Alors, vous pourrez peut-être, à partir de ces quatre mots, faire une analyse du personnage.
1: Et vous, lequel avez-vous préféré de ces quatre mots ?
0: Mais les quatre. Oui. Les quatre, j'ai beaucoup aimé. J'avoue que ça tombait bien par rapport à l'absence, bien sûr, par rapport au père. La joie, j'ai beaucoup apprécié. Et puis, le quatrième...
1: Le prêtre.
0: Oui, mais le prêtre, bien sûr. Oui, je l'assimilais à mon père, presque. Parce que lui aussi nous a quittés. Donc, ça m'aura permis de leur parler.
1: J'espère qu'ils vont rendre hommage.
0: Ah, mais ça, c'est important. C'est important, cette reconnaissance vis-à-vis des êtres qui vous ont façonné un peu, malgré vous. Malgré eux, il y a toujours un exemple, on prend toujours un... Je pense que pour des jeunes aujourd'hui, le problème est peut-être qu'il manque peut-être d'exemples. À n'importe quel niveau. D'exemples ou de donner l'envie de faire comme quelqu'un et d'aller vers...
1: Justement, peut-être que ça me permet de vous poser ma dernière question. Ça m'a intriguée quand même quand vous avez dit que pour vous, cet oncle Robert avait été comme le visage de Jésus et que vous saviez même presque plus si vous aviez aimé Jésus ou votre oncle Robert. Et j'avais envie de vous demander, vous diriez qu'aujourd'hui, pour vous, Christian Morin d'aujourd'hui, qui est Jésus ?
0: Jésus, c'est un homme qui a... Je ne vais pas reprendre les termes classiques, qui a porté la bonne parole, qui est arrivé pour donner aux autres, qui s'est sacrifié aussi pour les autres. Alors à partir de ça, aujourd'hui on en parle, il a été crucifié, et puis il y a eu cette renaissance, et puis il est parti à côté de son père. J'avais aimé le film qui avait été fait, qui a été tant décrié. Mel Gibson, Mel Gibson, effectivement. Et j'avais trouvé la dureté des images... qui reflétait vraiment, parce que quand on voit le chemin de croix, quand on arrive dans une église, dans une chapelle, on a l'impression que c'est de façon apaisée, cette croix, c'est du contreplaqué, elle n'est pas lourde.
1: Alors que là...
0: Donc je trouve que je garderai de Jésus aujourd'hui cette image de la souffrance pour les autres.
1: Peut-être que ce serait ça, cette petite flamme de joie.
0: C'est ça. Cette flamme, la flamme du père de Foucault aussi. Quand on va à l'église Saint-Augustin, c'est là qu'il a eu la foi, qu'il a été révélé.
1: Donc cette petite flamme de joie, ce serait ça. Se donner pour les autres.
0: C'est cette petite flamme qui peut être tout simplement le cœur. La générosité, être simplement. Il y a un mot qui est complètement galvaudé, on s'en fiche complètement aujourd'hui, mais c'est le mot gentil.
1: Alors, la vraie gentillesse.
0: Oui, non, mais quand on l'utilise presque plus, parce que dans le midi, on dit « Oh, il est gentil, mais il est un peu couillon. » c'est un peu ça. Le mot « couillon » est sympathique dans le midi, mais c'est un peu ça. Mais la gentillesse, simplement, d'essayer de faire un tout petit effort à chaque fois pour aller vers l'autre. Ne serait-ce que, regardez, ça doit vous arriver, moi le matin, ça m'énerve, il y a des gens que je croise dans mon immeuble qui sont là depuis quelques années, qui ne disent pas bonjour, qui ne répondent pas à un bonjour et qui ne sourient pas.
1: Ah oui. Donc le sourire comme expression de la gentillesse.
0: Mais le sourire, ça pourrait être
1: notre dernier mot.
0: Ça pourrait être mon dernier mot, voilà.
1: Ah voilà. Et eh ben on est très heureux. On aurait voulu que le temps ne s'arrête pas tellement on était bien à vous écouter.
0: J'espère que j'ai apporté quelques sourires malgré le ton

0: très sérieux de votre émission, Bénédicte.
1: Et je rappelle votre actualité, votre livre aux éditions XO. J'ai tant de choses à vous raconter. Nous étions heureux d'entendre toutes ces choses à raconter de Christian Morin. Je vous rappelle que si vous avez aimé cette émission, et c'est sûrement le cas, vous pourrez la retrouver sur kto.tv.com. Et je vous dis à la semaine prochaine.
0: Merci.

0: Bienvenue dans le Quesaco, ravi de vous retrouver pour vous faire découvrir un nouveau mot de la foi en compagnie, évidemment, de celui qui nous éclaire chaque semaine sur le sens de notre langage, le père Bernard Clazène. Bonjour.
1: Bonjour.
0: Alors, chers amis, aujourd'hui, je vous propose de décortiquer le terme Eucharistie. Alors, je sais, vous allez me dire que vous le connaissez bien, que c'est facile, tout ça, tout ça. Oui, peut-être, mais peut-être aussi que vous serez étonnés par ce qu'on va vous révéler dans quelques minutes. Mais avant ça, évidemment, notre micro-trottoir de la semaine. Et si Eucharistie, à vous, ça vous parle, les gens dans la rue, c'est pas toujours ça. Regardez. Si je vous dis le mot Eucharistie, qu'est-ce que ça vous évoque ?
2: Eucharistie.
3: Eucharistie.
2: Rien du tout.
1: Partage. Pas beaucoup d'autres choses. Partage, voilà.
3: Eucharistie, c'est pendant la messe, pendant la célébration.
0: Et qu'est-ce qui se passe pendant ce moment-là ?
3: On prie.
4: Alors, l'Eucharistie, c'est pas quand on prend l'hostie.
5: La finalité de la messe, recevoir l'Eucharistie.
0: Et vous savez d'où vient le mot ?
6: Non, il y a Eucharistie, il y a peut-être Christ dedans.
7: C'est recevoir l'hostie, et peut-être dans certaines coutumes, le vin.
0: Bon alors, l'Eucharistie, c'est le pain et le vin. Oui, c'est vrai, on reconnaît bien là nos réflexes bien français, si je puis dire. Mais je me tourne vers vous, Père Clazène. Est-ce que l'Eucharistie, c'est simplement la célébration du corps et du sang du Christ ?
1: Ça n'est pas que ça. Le mot Eucharistie est devenu plus étroit que sa signification d'origine. Eucharistie, c'est l'ensemble de la célébration et ça veut dire action de grâce, remerciement. Et aujourd'hui, quand on dit prendre l'Eucharistie, comme dans votre reportage, c'est quand même un peu réduit, quoi. Parce qu'on ne prend pas l'action de grâce de Christ, on y rentre. On rentre dans l'action de grâce de Christ qu'il adresse à son Père.
0: Et pendant la messe, on pense souvent que c'est simplement le moment d'élévation ou de la communion, mais en fait, c'est pas que ça.
1: C'est pas que ça, en effet. On peut parfaitement participer à la liturgie eucharistique sans communier. Évidemment, au cours de ce que nous appelons l'Eucharistie aujourd'hui, c'est-à-dire la célébration de la messe, il y a la communion, mais l'Eucharistie est bien plus que la communion.
0: Eh bien, merci beaucoup, Père Clazène, pour ces précisions. Et merci à vous de nous avoir suivis. Alors, je vous avais dit que vous apprendriez plein de choses. Oui, on ne vous ment pas ici. À très bientôt pour de nouvelles aventures linguistiques. Bye bye.

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1: Bonjour à toutes et à tous, bienvenue à la grotte de Massabielle où nous célébrons ce matin le 18e dimanche du temps ordinaire. Notre chant d'entrée, Dieu nous a tous appelés, aura pour refrain « Nous sommes le corps du Christ ».

0: Au nom du Père, et du Fils, et du Saint-Esprit.
1: Amen.
0: La grâce de Jésus le Christ, notre Seigneur, l'amour de Dieu le Père et la communion de l'Esprit Saint soient toujours avec vous.
1: Et avec votre esprit.
0: Chers pèlerins de Notre-Dame de Lourdes, et vous tous, frères et sœurs, que nous rejoignons par la télévision KTO ou par la connexion au site internet du sanctuaire, soyez les bienvenus à la grotte de Massabielle, où nous prions avec vous et en communion avec les malades et ceux qui les assistent. Le Seigneur nous rassemble encore aujourd'hui pour nous nourrir de sa parole et de son pain. Il est le seul capable d'assouvir pleinement les faims et soifs multiples de l'homme. Au début de cette célébration, reconnaissons que nous avons besoin de sa miséricorde et implorons son pardon. Je confesse à Dieu Tout-Puissant.
2: Je reconnais devant vous, frères et sœurs, que j'ai péché en pensée, en parole, par action et par permission. Oui, j'ai vraiment péché. C'est pourquoi je supplie la bienheureuse Vierge Marie, les anges et tous les saints, et vous aussi, frères et sœurs, de prier pour moi le Seigneur, notre Dieu.
0: Que Dieu Tout-Puissant nous fasse miséricorde, qu'il pardonne nos péchés et nous conduise à la vie éternelle.
1: Amen.

Prions le Seigneur. Sois proche, Seigneur, de ceux qui te sèvent et montre à ceux qui t'implorent ton éternelle bonté. C'est leur fierté de d'avoir en toi leur Créateur et leur guide. Restaure pour eux ta création et l'ayant renouvelée, protège-la. Par Jésus-Christ, ton Fils, notre Seigneur, qui vit et règne avec toi dans l'unité du Saint-Esprit, Dieu.

0: Lecture du livre du prophète Isaïe. Ainsi parle le Seigneur. Vous tous qui avez soif, venez, voici de l'eau. Même si vous n'avez pas d'argent, venez acheter et consommer. Venez acheter du vin et du lait sans argent et sans rien payer. Pourquoi dépenser votre argent pour ce qui ne nourrit pas? Vous fatiguez pour ce qui ne rassasie pas. Écoutez-moi bien, et vous mangerez de bonnes choses. Vous vous régalerez de viandes savoureuses. Prêtez l'oreille, venez à moi, écoutez et vous vivrez. Je m'engagerai envers vous par une alliance éternelle. Ce sont les bienfaits garantis à David. Parole du Seigneur.
1: Amen.

Deuxième lecture. Lecture de la lettre de Saint Paul apôtre aux Romains. Frères, qui pourra nous séparer de l'amour du Christ? La détresse, l'angoisse, la persécution, la faim, le dénuement, le danger, le glaive. Mais en tout cela, nous sommes les grands vainqueurs grâce à celui qui nous a aimés. J'en ai la certitude, ni la mort, ni la vie, ni les anges, ni les principautés célestes, ni le présent, ni l'avenir, ni les puissances, ni les hauteurs, ni les abîmes, ni aucune autre créature. Rien ne pourra nous séparer de l'amour de Dieu qui est dans le

0: Le Seigneur soit avec vous.
1: Et avec votre esprit.
0: Évangile de Jésus-Christ selon saint Matthieu.
2: Gloire à toi, Seigneur.
0: En ce temps-là, quand Jésus apprit la mort de Jean le Baptiste, il se retira et partit en barque pour un endroit désert à l'écart. Les foules l'apprirent et, quittant leur ville, elles suivirent à pied. En embarquant, il vit une grande foule de gens. Il fut saisi de compassion envers eux et guérit leurs malades. Le soir venu, les disciples s'approchèrent et lui dirent : l'endroit est désert et l'heure est déjà avancée. Ramène-moi donc la foule, qu'ils aillent dans les villages s'acheter de la nourriture. Mais Jésus leur dit : ils n'ont pas besoin de s'en aller. Donnez-leur vous-même à manger. Alors ils lui disent : nous n'avons là que 5 pains et 2 poissons. Jésus dit : apportez-les-moi. Puis, ordonnant à la foule de s'asseoir sur l'herbe, il prit les 5 pains et les 2 poissons. Et levant les yeux au ciel, il prononce la bénédiction. Il rompit les pains, il les donna aux disciples, et les disciples les donnèrent à la foule. Ils mangèrent tous et furent rassasiés. On ramassa les morceaux qui restaient. Cela faisait 12 paniers pleins. Ceux qui avaient mangé étaient environ 5 000, sans compter les femmes et les enfants.

Chers frères et sœurs en Christ, l'amour de Dieu est gratuit. Nous le savons, mais cela est sans doute une des choses les plus difficiles à concevoir pour nos esprits mercantiles. La gratuité attise spontanément la méfiance. Venez, achetez et consommez sans argent et sans rien payer est un langage qui paraît louche pour l'homme moderne. Ou bien, la qualité de

que la marchandise est mauvaise ou bien il y a une contrepartie cachée. Et nous restons sur nos gardes. Cette gratuité de Dieu est pourtant de plus douce parce qu'elle exprime sa solidarité avec nous et illustre la grandeur de son amour pour nous. Notre Dieu a scellé une alliance éternelle par laquelle il se rend présent et solidaire de nous. Jésus est l'accomplissement de cette alliance. Il est venu dans le monde pour révéler le visage de ce Dieu plein d'amour et témoigner de sa miséricorde. Dans l'évangile de ce dimanche, le Fils de Dieu s'est retiré à l'écart parce qu'il vient d'apprendre une mauvaise nouvelle. Il s'agit de l'assassinat de Jean-Baptiste et il a besoin de réfléchir. Il songe peut-être à son action et à sa prédication qui dérange les autorités religieuses et politiques. Il pouvait être aussi victime comme Jean le Baptiste s'il ne fait pas attention. Mais voilà que la foule lui court après. Jésus s'arrache à sa vie privée. Il se laisse déranger. Comme le dit l'évangéliste, il fut saisi de compassion envers eux et guérit leurs malades. L'évangile de ce dimanche nous montre les choix et les priorités de Jésus. Ce sont les plus faibles, les infirmes et la foule qui vient à lui. Il répond à leurs besoins de santé et de faim. La multiplication des pains et des poissons manifeste clairement sa sollicitude et son respect pour cette foule qui lui court après. Les disciples, malgré leur hésitation et leur manque de foi, Jésus choisit d'agir par leur intermédiaire. Il se sait du peu qu'ils offrent pour le transformer en abondance, révélant ainsi que Dieu se sert de la fragilité humaine pour agir. Jésus enseigne par son acte combien cette foule est importante pour lui. Nous sommes invités aujourd'hui à continuer sous l'influence de l'Esprit Consolateur, l'œuvre même du Christ venu dans le monde pour servir et sauver le genre humain. Nous, les chrétiens, nous sommes les intermédiaires par qui le Christ veut aujourd'hui rassembler les humains en un seul peuple de Dieu et les nourrir de sa parole et de son corps. Il veut se servir de notre bonne volonté et de notre générosité. Imaginons comment serait le monde si chacun partageait l'amour qu'il a reçu dans sa vie. Chaque petit geste de paix, de joie, de partage rend la vie plus belle. Fait œuvre du Christ aujourd'hui, c'est nous mettre au service des humains et être serviteurs du monde. Ainsi, nous ne sommes pas importants en nous-mêmes. Nous le sommes dans la mesure où nous nous mettons au service des autres comme l'a fait Jésus. L'Eucharistie que nous célébrons est corps du Christ partagé pour la multitude. Elle nous incite
à rompre notre vie

et un morceau pour les autres. Et face à nos fragilités dans l'épreuve, Saint Paul apôtre, dans la deuxième lecture de ce dimanche, nous rassure de la puissance de l'amour du Christ que rien ni personne ne pourra surclasser ni détruire dans notre vie. Il précise qu'en tout cela, nous sommes les grands vainqueurs grâce à celui qui nous a aimés. C'est dans cette précision que se trouve la raison fondamentale de notre attachement au Christ. C'est son amour pour nous qui est vainqueur de tout ce qui peut tenter de nous arracher à sa grâce et au salut qu'il nous a donné. Autrement dit, c'est lui qui est vainqueur du mal en nous, sous toutes ses formes. Et il ne fera jamais défection, car sa fidélité ne se dément pas. S'il doit y avoir défection, cela ne peut advenir que de notre part. Voilà pourquoi nous devons toujours nous demander si nous sommes pleinement entrés dans la dynamique de l'amour de Dieu pour nous. Si nous lui laissons le gouvernail de notre vie et si nous partageons son plan d'amour sur nous. Car bien des résistances de notre part à son amour indéfectible peuvent induire une incompréhension qui nous donne l'illusion que Dieu n'est plus avec nous, alors qu'il ne nous abandonne jamais. Demandons au Seigneur qu'il nous accorde de saisir davantage l'amour qu'il est et qu'il le porte envers nous sans mérite de notre part. Qu'en comprenant toujours mieux la profondeur de son cœur et de son destin d'amour pour nous, nous nous laissions saisir davantage par sa grâce pour en vivre à jamais. Frères et sœurs, au-delà de la fin matérielle de l'homme, Jésus vise une fin plus radicale qu'il est le seul à pouvoir combler, la fin de la parole de Dieu. Cette parole qui ouvre l'avenir et qui met debout ceux qui l'entendent. Le Seigneur nous appelle aujourd'hui à faire de sa parole et de son corps notre nourriture spirituelle. Pour cela, il nous faut lire ou écouter et méditer souvent sa parole. Notre participation à la messe doit être une rencontre intime entre le Christ et nous. Il faut croire que le Christ peut rassasier notre faim de Dieu et nous introduire à la fin des temps dans le royaume de Dieu, promis à ceux qui ont recru à son Fils et faire sa volonté. Demandons donc avec confiance, par Marie à son Fils, de toujours nous garder unis à lui, que rien ne nous sépare de lui, que notre union à lui par la prière et les sacrements de son Église nous transforme vraiment et nous fasse travailler pour la gloire de son nom. Ici, à la grotte de Massabielle, Marie a conduit Bernadette à la source qui est son Fils. Elle conduit aujourd'hui encore à son Fils tous ceux qui sollicitent son aide. Confions-lui nos misères et celles de notre monde pour qu'elle les porte dans le cœur de son Fils. Amen.

Confessons notre foi en Dieu, Père, Fils et Esprit Saint. Je crois en Dieu. Frères et sœurs, le Seigneur n'abandonne jamais ses enfants. Confions-lui nos misères et celles de notre monde.

pour l'Église qu'elle soit comme les disciples au bord du lac, capable de distribuer ce qu'elle a reçu sans calculer, sans retenir, avec la générosité de celui qui l'envoie. Seigneur, nous te prions.

pour notre monde face aux inégalités, aux catastrophes et aux scandales, que nous soyons des artisans du partage, convaincus que les ressources de la terre sont faites pour tous. Seigneur, nous te prions.

pour les malades et toutes les personnes qui traversent une épreuve. Qu'ils sachent qu'ils ne sont pas oubliés et que notre prière soit source de réconfort pour eux. Seigneur, nous te prions.

pour notre Assemblée et les pèlerins de Lourdes, que cette Eucharistie nous rende capables de partager avec tous ceux qui sont en quête de l'amour de Dieu. Seigneur, nous te prions.

0: Seigneur Jésus, toi qui accueilles dans ta bonté la prière de ceux qui viennent à toi, nous te rendons grâce. Écoute notre prière et donne-nous la joie d'être exaucés. Toi qui vis et règnes pour les siècles des siècles.
1: Amen. Chers pèlerins, vous êtes invités à vous associer à la préparation de l'autel et à la présentation des offrandes par votre don à la quête. Soyez vivement remerciés pour votre générosité.

0: Priez, frères et sœurs, que mon sacrifice, qui est aussi le vôtre, soit agréable à Dieu le Père Tout-Puissant.
1: Que le Seigneur soit de sacrifice à la louange et à la gloire de son nom, pour notre bien et celui de toute l'Église.
0: Dans ta bonté, sanctifie ces dons, nous t'en prions, Seigneur. Accepte le sacrifice spirituel que nous t'offrons et fais de nous-mêmes une éternelle offrande pour ta gloire. Par le Christ, notre Seigneur.
1: Amen.
0: Le

vraiment. Il est juste et bon pour ta gloire et notre salut, de t'offrir notre action de grâce toujours et en tout lieu. Seigneur Père très saint, Dieu éternel et tout-puissant, nous reconnaissons le signe de ton immense gloire quand tu portes secours à la faiblesse humaine par ta puissance divine. Mais plus encore, quand ton Fils prend notre condition mortelle pour nous guérir de la mort. Ainsi, tu fais de notre existence périssable un passage vers le salut par le Christ notre Seigneur. Par lui, les anges adorent ta majesté et se réjouissent en ta présence à jamais. À leur hymne de louange, laisse-nous joindre nos voix pour chanter et proclamer.

Tu es vraiment saint, Dieu de l'univers. Il est juste que toute la création proclame ta louange, car c'est toi qui donnes la vie. C'est toi qui sanctifies toutes choses par ton Fils Jésus-Christ, notre Seigneur, avec la puissance de l'Esprit Saint. Et tu ne cesses de rassembler ton peuple, afin que du levant au couchant du soleil, une offrande pure soit présentée en ton nom. C'est pourquoi nous voici rassemblés devant toi, Dieu notre Père, et dans la communion de toute l'Église, nous célébrons le jour où le Christ est ressuscité d'entre les morts. Par lui que tu as élevé à ta droite, nous te supplions de consacrer toi-même les offrandes que nous apportons. Sanctifie-les par ton esprit.

pour qu'elle devienne le corps et le sang de ton Fils Jésus-Christ, notre Seigneur, qui nous a dit de célébrer ce mystère. La nuit même où il fut livré, il prit le pain. En te rendant grâce, il dit la bénédiction. Il rompit le pain et le donna à ses disciples en disant, « Prenez et mangez-en tous, ceci est mon corps livré pour vous. »

De même, après le repas, il prit la coupe. En te rendant grâce, il dit la bénédiction et donna la coupe à ses disciples en disant « Prenez et buvez-en tous, car ceci est la coupe de mon sang, le sang de l'Alliance nouvelle et éternelle, qui sera versé pour vous et pour la multitude en rémission des péchés. Vous ferez cela en mémoire de moi. »

0: en faisant ainsi mémoire de sa passion qui nous sauve, de sa glorieuse résurrection et de son ascension dans le ciel, alors que nous attendons son dernier avènement, nous t'offrons, Seigneur, en action de grâce, ce sacrifice vivant et saint. Regarde, nous t'en prions, l'oblation de ton Église, et daigne reconnaître ton Fils, qui, selon ta volonté, s'est offert en sacrifice pour nous réconcilier avec toi. Quand nous serons nourris de son corps et de son sang, et remplis de l'Esprit Saint, accorde-nous d'être un seul corps et un seul esprit dans le Christ.
1: Que l'Esprit Saint fasse de nous une éternelle offrande à ta gloire, pour que nous obtenions un jour l'héritage promis avec tes élus. En premier lieu, la bienheureuse Vierge Marie, Mère de Dieu, avec Saint Joseph, son époux, les bienheureux apôtres, les glorieux martyrs et tous les saints qui ne cessent d'intercéder auprès de toi et nous assurent de ton secours.
2: Et maintenant, nous te supplions, Seigneur, par le sacrifice qui nous réconcilie avec toi, étends au monde entier le salut et la paix. Affermis ton Église en pèlerinage sur la terre, dans la foi et la charité, en union avec ton serviteur, notre pape Léon, et notre évêque Jean-Marc, l'ensemble des évêques, les prêtres, les diacres et tout le peuple que tu as racheté. Écoute en ta bonté les prières de ta famille que tu as voulu rassembler devant toi. Dans ta miséricorde, ramène à toi, Père très aimant, tous tes enfants dispersés.
3: Pour nos frères et sœurs défunts, et pour tous ceux qui ont quitté ce monde et trouvent grâce devant toi, nous te prions. En ta bienveillance, accueille-les dans ton royaume, où nous espérons être comblés de ta gloire, tous ensemble et pour l'éternité, par le Christ notre Seigneur, par qui tu donnes au monde toute grâce et tout bien.

0: unis dans le même esprit et en communion avec tous ceux qui comptent sur nos prières, disons, Notre Père qui es aux cieux, que ton nom soit sanctifié, que ton règne vienne, que ta volonté soit faite sur la terre comme au ciel. Donne-nous aujourd'hui notre pain de ce jour. Pardonne-nous nos offenses, comme nous pardonnons aussi à ceux qui nous ont offensés. Et ne nous laisse pas entrer en tentation, mais délivre-nous de mal.
1: Délivre-nous de tout mal, Seigneur, et donne la paix à notre temps. Soutenu par ta miséricorde, nous serons libérés de tout péché, à l'abri de toute épreuve. Nous qui attendons que se réalise cette bienheureuse espérance, l'avènement de Jésus-Christ, notre Sauveur.
2: Car c'est à toi qu'a appartenu le règne, la puissance et la gloire, pour les siècles des siècles.
1: Seigneur Jésus-Christ, tu as dit à tes apôtres, « Je vous laisse la paix, je vous donne ma paix. » Ne regarde pas nos péchés, mais la foi de ton Église. Pour que ta volonté s'accomplisse, donne-lui toujours cette paix et conduis-la vers l'unité parfaite, toi qui règnes pour les siècles des siècles.
2: Amen.
0: Que la paix du Seigneur soit toujours avec vous.
3: Frères et sœurs, dans la charité du Christ, donnez-vous la paix.
4: Thank you.

Agneau de Dieu qui enlève les péchés du monde, prends pitié de nous, Seigneur.

0: Voici l'agneau de Dieu. Voici celui qui enlève les péchés du monde. Heureux les invités au repas des noces de l'agneau.
1: Seigneur, je ne suis pas digne de te recevoir, mais dis-moi.

0: Prions encore le Seigneur. Seigneur, entoure d'une constante protection ceux que tu as renouvelés par le don du ciel. Puisque tu ne cesses de les réconforter, rends-les dignes de la rédemption éternelle par le Christ notre Seigneur.
1: Amen.
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Priez pour nous. Priez pour nous. Priez pour nous qui avons recours à vous.

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1: Merci.
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1: 18e dimanche du temps ordinaire de l'année A. Première lecture, lecture du livre du prophète Isaïe, chapitre 55, versets 1 à 3.
2: Ainsi parle le Seigneur. Vous tous qui avez soif, venez, voici de l'eau. Même si vous n'avez pas d'argent, venez acheter et consommer. Venez acheter du vin et du lait, sans argent, sans rien payer. Pourquoi dépenser votre argent pour ce qui ne nourrit pas? Vous fatiguez pour ce qui ne rassasie pas. Écoutez-moi bien, et vous mangerez de bonnes choses. Vous vous régalerez de viande savoureuse. Prêtez l'oreille, venez à moi. Écoutez et vous vivrez. Je m'engagerai envers vous par une alliance éternelle. Ce sont les bienfaits garantis à David. Voici la fin du deuxième livre d'Isaïe, tout entier tourné vers la fin de l'exil et le retour vers le pays de la promesse. D'où le titre général de ce livre, « Livre de la consolation d'Israël ». Ici, le prophète précise bien dans quel esprit on doit rentrer. Rien de neuf, donc, dans tout cela, mais la répétition des thèmes majeurs de l'Alliance qu'on n'aurait jamais dû oublier et qu'il est urgent d'assimiler si l'on ne veut pas revivre les mêmes cruelles expériences. Trois thèmes majeurs, je les prends dans l'ordre du texte. Premier thème, la gratuité des dons de Dieu. Venez acheter sans rien payer. Deuxième thème, la lutte contre l'idolâtrie et l'invitation à se tourner vers Dieu seul. Troisième thème, la fidélité de Dieu à son alliance. Je m'engagerai envers vous par une alliance éternelle. Ce sont les bienfaits garantis à David. Le plus difficile à entendre peut-être pour nos oreilles humaines, c'est le premier thème, la gratuité des dons de Dieu. Or, c'est précisément l'insistance majeure de ce chapitre 55 d'Isaïe. Nous nous obstinons toujours à parler de mérite et de dignité à regagner

0: paraître devant Dieu, alors que le propre de la miséricorde est d'aimer se pencher sur les petits et les pécheurs. Dans les versets suivants, Isaïe forcera encore le trait. Il insiste, « Car vos pensées ne sont pas mes pensées, dit Dieu. » Combien de fois les philosophes ont-ils reproché aux religions d'inventer un Dieu à notre image? C'est Voltaire qui disait, « Dieu a fait l'homme à son image et l'homme le lui a bien rendu. » Et il avait raison en ce qui concerne les autres religions. C'est-à-dire que spontanément, sans la révélation biblique, les hommes imaginent un Dieu qui nous ressemble curieusement, qui éprouve les mêmes sentiments que nous. Nous parlons de son amour, de sa justice, de sa colère, de son pardon, sur le modèle de ce que nous vivons. Un amour limité, exclusif, une justice en forme de balance, une colère faite de frustration et de ressentiment, un pardon mesuré et conditionnel. Et même pour nous qui sommes les héritiers de la Bible, qui avons des siècles de révélations derrière nous, si j'ose dire, ce n'est pas encore acquis. Et les paroles du deuxième livre d'Isaïe ne sont pas de trop pour nous le redire. Les images qu'il emploie sont celles de l'opulence. Mangez de bonnes choses, régalez-vous de viandes savoureuses. N'oublions pas qu'elles sont adressées à des exilés, réduits aux travaux forcés à Babylone, et pour qui des images de banquets ressemblent à des rêves irréalisables. Et cette profusion de bonnes choses est totalement gratuite, ce qui est plus invraisemblable encore, à vues humaines. Vous tous qui avez soif, venez, voici de l'eau. Même si vous n'avez pas d'argent, venez acheter et consommer. Venez acheter du vin et du lait, sans argent et sans rien payer. Voilà les images que le prophète a choisies pour faire comprendre à ses contemporains la générosité du Dieu d'Israël. Si j'osais, je dirais, au supermarché de Dieu, tout est gratuit. Notre Église a une tâche redoutable, finalement, il me semble. Elle est une institution humaine. Elle vit dans une société bâtie sur le commerce, plus que sur le service. Et c'est au cœur même de cette société qu'elle doit faire germer le royaume de la gratuité. Le deuxième thème, à peine esquissé, mais bien présent dans ce texte, c'est la lutte contre l'idolâtrie. Pourquoi dépenser votre argent pour ce qui ne nourrit pas? Vous fatiguez pour ce qui ne rassasie pas? C'est-à-dire, ne cherchez pas ailleurs de faux bonheurs. On sait que la tentation d'idolâtrie n'était pas morte encore chez les exilés. Pour la bonne raison que les dieux de leurs vainqueurs semblaient plus efficaces. Cette deuxième partie du livre d'Isaïe, qui renferme les prédications du temps de l'exil, lutte vigoureusement contre cette tentation sans cesse renaissante. Dieu seul détient les clés de notre bonheur et de notre liberté. Et avec lui, tout est donné. Il suffit de lui faire confiance. Prêtez l'oreille, venez à moi, écoutez et vous vivrez. Pourquoi ne pas admettre une fois pour toutes que nous sommes sans argent, je veux dire sans titre à faire valoir, devant Dieu, et qu'il n'attend de nous qu'un cœur offert, une oreille ouverte, comme dit la Bible. Écoutez, c'est-à-dire faites-moi confiance, attachez-vous à moi et vous vivrez, dit Isaïe. Enfin, le troisième thème de ce texte, eh bien dans la ligne des deux autres, c'est la fidélité de Dieu à son alliance. « Je m'engagerai envers vous par une alliance éternelle. » Ce sont les bienfaits garantis à David. Puisque son amour est totalement gratuit et sans condition, il ne remet jamais en cause son alliance. L'allusion à David est un rappel des promesses faites jadis à David par le prophète Nathan. Depuis ses lointains débuts de la royauté en Israël, on sait que la dynastie de David fera naître un jour celui qu'on appelle le Messie et qui apportera définitivement la liberté et la paix à son peuple. Pendant l'exil à Babylone, ces lointaines promesses pourraient paraître caduques. Raison de plus pour que le prophète les rappelle.
1: Le psaume 144.
0: Le Seigneur est tendresse et pitié, lent à la colère et plein d'amour. La bonté du Seigneur est pour tous, sa tendresse pour toutes ses œuvres. Les yeux sur toi, tous, ils espèrent. Tu leur donnes la nourriture au temps voulu. Tu ouvres ta main, tu rassasies avec bonté tout ce qui vit. Le Seigneur est juste en toutes ses voies, fidèle en tout ce qu'il fait. Il est proche de ceux qui l'invoquent, de tous ceux qui l'invoquent en vérité. La première lecture de ce dimanche disait la gratuité et la profusion des dons de Dieu. Ce psaume ne dit pas autre chose. Et d'ailleurs, il s'agit d'un psaume alphabétique, c'est tout dire. C'est-à-dire qu'il comporte autant de versets que le nombre des lettres de l'alphabet hébreu, chaque verset commençant par l'une des lettres dans l'ordre. Et nous savons que cet effort de composition, ce que l'on appelle un acrostiche en littérature, a un sens dans la Bible très particulier, toujours le même. Dire à Dieu la reconnaissance des croyants pour le don de l'Alliance. On ne s'étonne donc pas de trouver dans ce psaume l'évocation de tous les aspects de l'Alliance, cette découverte extraordinaire dont le peuple d'Israël a eu le privilège, d'un Dieu à la fois tout-puissant et proche des hommes. C'est certainement l'une des grandes richesses de la foi juive, savoir toujours tenir ensemble ces deux aspects du mystère de Dieu. L'un des textes bibliques les plus suggestifs sur ce point est le récit du buisson ardent. Je vous rappelle le contexte. Ce jour-là, Moïse, l'ancien protégé du Pharaon, n'était plus qu'un pauvre homme rejeté par tous. C'est à lui que le Dieu de l'univers a choisi de se révéler. Voici ce que raconte la Bible au chapitre 3 du livre de l'Exode. Je cite. « Moïse faisait paître le troupeau de son beau-père Jéthro, prêtre de Madian. Il mena le troupeau au-delà du désert et parvint à la montagne de Dieu, à l'Horeb. L'ange du Seigneur lui apparut dans une flamme de feu du milieu du buisson. » L'expression « l'ange du Seigneur » est une manière pudique de parler de Dieu. Pour dire la présence de Dieu lui-même dans le buisson, on prend une circonlocution. On n'oserait pas dire que Moïse ait pu voir Dieu. Mais c'est déjà une manière de dire combien Dieu est plus grand que l'homme, inaccessible à l'homme. Je continue le texte. Moïse regarda le buisson. Le buisson était en feu et le buisson n'était pas dévoré. Devant cette flamme qui jaillit d'un buisson sans le consumer, Moïse est invité à comprendre que Dieu, comparé à un feu, est au milieu de son peuple, le buisson. Et cette présence de Dieu au milieu de son peuple ne le détruit pas, ne le consume pas. Et du coup, la vocation du peuple est dite en même temps. Il est le lieu choisi par Dieu pour manifester sa présence. Et désormais, le peuple choisi témoignera au milieu du monde que Dieu est au milieu des hommes et que ceux-ci n'ont rien à craindre. Notre psaume de ce dimanche est tout à fait dans cet état d'esprit. Je continue le texte. Moïse dit « Je vais faire un détour pour voir cette grande vision. Pourquoi le buisson ne brûle-t-il pas ?» Le Seigneur vit qu'il avait fait un détour pour voir, et Dieu l'appela du milieu du buisson. « Moïse, Moïse !» Moïse a fait un détour. Dieu a pris l'initiative, mais il faut un geste de l'homme, manière de dire que Dieu sollicite la collaboration des hommes. Alors Moïse dit « Me voici ». Ce « me voici » de Moïse, comme celui d'Abraham, comme celui de tant d'autres depuis, est la réponse qui permettra à Dieu de réaliser sa grande œuvre de libération de l'humanité. Le Seigneur dit « N'approche pas d'ici ». Retire tes sandales de tes pieds, car le lieu où tu te tiens est une terre sainte. Retire tes sandales, c'est le symbole du dépouillement indispensable pour affronter la présence du Dieu Tout-Puissant. Et Dieu poursuit, je suis le Dieu de ton père, Dieu d'Abraham, Dieu d'Isaac, Dieu de Jacob. Dieu rappelle ici sa fidélité à son peuple depuis des siècles et à travers toute l'épaisseur d'une histoire. Alors, face à lui, Moïse esquisse malgré lui un geste de recul. Je cite, « Moïse se voila la face car il craignait de regarder Dieu. » Encore une manière pour l'auteur biblique de nous rappeler que Dieu est le tout autre, celui qu'on ne peut approcher.

0: approcher qu'avec crainte et respect. Et c'est alors que Dieu prononce la phrase que le peuple juif n'oubliera jamais. « Oui, vraiment, dit Dieu, j'ai vu la misère de mon peuple en Égypte et je l'ai entendu crier sous les coups de ses chefs de corvée. Oui, je connais ses souffrances. J'ai vu la misère de mon peuple en Égypte. » Ainsi, Dieu se révèle compatissant, miséricordieux, c'est-à-dire littéralement cœur ouvert à nos misères, cœur qui prend parti pour ceux qui sont dans la misère. Moïse, dont le premier réflexe a été de se voiler la face, comprend alors qu'il n'y a pas à avoir peur. « Mon peuple, dit Dieu, c'est le rappel de l'alliance avec ce peuple depuis Abraham. Comme il a vu la détresse d'Abraham, le vieil homme sans enfant, Dieu a vu la misère de son peuple. » Ce récit magnifique du buisson ardent est capital pour la foi d'Israël et donc pour la nôtre, il ne faut pas l'oublier. Il nous apporte la double révélation que Dieu est en même temps le tout autre et le tout proche. Il est le tout autre, celui qu'on ne peut approcher qu'avec crainte et respect. Et en même temps, il est le tout proche, celui qui voit la misère de son peuple et lui suscite un libérateur. Parce que, comme le dit très bien ce psaume, Dieu est proche de ceux qui l'invoquent. Dans les quelques versets que nous chantons ce dimanche, l'accent est mis sur cette tendresse de Dieu, une tendresse que même notre ingratitude ne parvient pas à décourager. Et cette conviction irrigue pour toujours la foi de nos frères juifs et la nôtre à leur suite, comme elle remplissait le cœur de Jésus de Nazareth.
1: Lecture de la lettre de saint Paul apôtre aux Romains, chapitre 8, versets 35, puis 37 à 39.
0: Frères, qui pourra nous séparer de l'amour du Christ? La détresse, l'angoisse, la persécution, la faim, le dénuement, le danger, le glaive? Mais en tout cela, nous sommes les grands vainqueurs grâce à celui qui nous a aimés. J'en ai la certitude, ni la mort, ni la vie. Ni les anges, ni les principautés célestes, ni le présent, ni l'avenir, ni les puissances, ni les hauteurs, ni les abîmes, ni aucune autre créature. Rien ne pourra nous séparer de l'amour de Dieu qui est dans le Christ Jésus, notre Seigneur. Ici, Paul laisse libre cours à l'exultation qui remplit le cœur des croyants quand ils réalisent l'œuvre de Dieu pour eux. Dieu n'a pas épargné son propre Fils, mais il l'a livré pour nous tous, a-t-il dit un peu plus haut. Plus personne ne peut briser l'alliance ainsi nouée entre Dieu et nous. Comme le dit la première prière eucharistique de la réconciliation, « Ses bras étendus dessinent entre ciel et terre le signe indélébile de l'alliance. » Désormais, toute tentative de séparation est vouée à l'échec. Paul reprend ici une fois de plus un des thèmes majeurs de ce qu'il appelle l'Écriture, pour nous l'Ancien Testament. Tout l'enjeu de la vie des fils d'Adam est de rester attaché à Dieu, suspendu à son souffle. Vous reconnaissez là l'image de la Genèse, Dieu insufflant dans les narines de l'homme son souffle de vie. Et de ne pas se laisser séparer de lui par le tentateur, le diviseur. Jésus au désert a connu cette offensive du tentateur qui lui suggérait de rechercher le pouvoir, la facilité, les honneurs. Pierre lui-même a joué ce rôle de tentateur auprès de Jésus quand il le poussait à fuir la persécution inévitable. Mais rien, ni la faim, ni les mirages de la réussite ne pouvaient séparer le Fils de son Père. À leur tour, Paul et les autres apôtres puisent dans l'esprit de Jésus-Christ la force de rester greffés sur lui. Et ils nous livrent ici une superbe profession de foi. J'en ai la certitude, rien ne pourra nous séparer. Ce n'est pas de l'orgueil, c'est la certitude de la foi. Paul ne considère pas une minute que le mérite de cette fidélité lui reviendrait. Quand il affirme « en tout cela », c'est-à-dire toutes les épreuves. Nous sommes les grands vainqueurs grâce à celui qui nous a aimés. Le mot important, c'est grâce à lui. Il ne cite pas ici

0: mais sa déclaration ressemble à celle du prophète Isaïe. Lorsqu'il brossait le portrait du serviteur de Dieu, je cite Isaïe, « Le Seigneur Dieu vient à mon secours, c'est pourquoi je ne suis pas atteint par les outrages, je sais que je ne serai pas confondu. » D'ailleurs, Paul lui-même est la preuve vivante que rien ne peut nous séparer de l'amour de Dieu qui est manifesté en Jésus-Christ notre Seigneur. La détresse, l'angoisse, la persécution, la faim, le dénuement, le danger, tout cela, il l'a traversé. Il le détaille dans la deuxième lettre aux Corinthiens, je cite, « Des Juifs, j'ai reçu 5 fois les 39 coups. 3 fois, j'ai été flagellé. 1 fois, lapidé. 3 fois, j'ai fait naufrage. J'ai passé un jour et une nuit sur l'abîme. Voyages à pied souvent. Danger des fleuves. Danger des brigands. Danger de mes frères de race. Danger des païens. Danger dans la ville. Danger dans les déserts. Danger sur la mer. Danger des faux frères. Fatigues et peines. Veille souvent. Faim et soif. Jeûne souvent. Froid et dénuement. » C'est au chapitre 11 de la deuxième aux Corinthiens. Non seulement les épreuves, d'où qu'elles viennent, ne peuvent nous séparer du Christ, mais elles deviennent des moyens au service de l'œuvre de Dieu. Dans sa lettre aux Philippiens, par exemple, Paul, qui était alors en prison, peut-être à Éphèse, on ne sait pas trop, disait se réjouir de ce que sa captivité était devenue un prétexte à évangélisation. Je cite, « La plupart des frères, encouragés dans le Seigneur par ma captivité, redoublent d'audace pour annoncer sans peur la parole. » Il savait pourtant que ce beau zèle n'était pas toujours parfaitement pur, certains étant peut-être trop contents de prendre sa place. Mais il se réjouissait quand même des progrès de la mission. Je cite encore, « Je veux que vous le sachiez, frère, ce qui m'est arrivé a plutôt contribué au progrès de l'Évangile. De toute manière, Christ est annoncé et je m'en réjouis. » Il a eu ainsi à maintes reprises l'occasion de vérifier ce qu'il dit dans notre chapitre 8 de la lettre aux Romains. Nous le savons, quand les hommes aiment Dieu, lui-même fait tout contribuer à leur bien, puisqu'ils sont appelés selon le dessein de son amour. Or, Paul fait bien partie de ceux qui aiment Dieu, comme il dit, c'est-à-dire de ceux qui lui sont attachés et lui font confiance. Et c'est pour lui l'occasion d'une expérience spirituelle très forte. Un jour où il priait Dieu de lui épargner les épreuves, le Seigneur lui a répondu « Ma grâce te suffit. Ma puissance donne toute sa mesure dans la faiblesse. » Et Paul peut affirmer en toute vérité « C'est lorsque je suis faible, c'est-à-dire je me reconnais faible, que je suis fort, parce que la puissance du Christ repose sur moi. Pourquoi ? Parce qu'il ne cherche pas sa force en lui-même, mais dans celle que lui donne le Christ. Aux Galates, il fera cette confidence, « Je vis, mais ce n'est plus moi, c'est le Christ qui vit en moi. » Cette union intime entre le Christ et ses disciples, Jésus en a longuement parlé au soir de la scène. De même que le sarment, s'il ne demeure pas sur la vigne, ne peut de lui-même porter du fruit. Ainsi, vous non plus, si vous ne demeurez pas en moi. Je suis la vigne, vous êtes les sarments. Celui qui demeure en moi et en qui je demeure, celui-là porte du fruit en abondance. Car en dehors de moi, vous ne pouvez rien faire. »
1: Évangile de Jésus-Christ selon saint Matthieu, chapitre 14, versets 13 à 21.
0: En ce temps-là, quand Jésus apprit la mort de Jean le Baptiste, il se retira et partit en barque pour un endroit désert, à l'écart. Les foules l'apprirent, et quittant leur ville, elles suivirent à pied. En débarquant, il vit une grande foule de gens. Il fut saisi de compassion envers eux et guérit leurs malades. Le soir venu, les disciples s'approchèrent et lui dirent « L'endroit est désert et l'heure est déjà avancée. Renvoie donc la foule, qu'ils aillent dans les villages s'acheter de la nourriture. » Mais Jésus leur dit « Ils n'ont pas besoin de s'en aller. Donnez-leur vous-même à manger. » Alors ils lui disent « Nous n'avons là que 5 pains et 2 poissons. » Jésus dit « Apportez-les-moi. » Puis, ordonnant à la foule de s'asseoir sur l'herbe, il prit les 5 pains et les 2 poissons. et levant les yeux au ciel, il prononça la bénédiction. Il rompit les pains, il les donna aux disciples, et les disciples les donnèrent à la foule. Ils mangèrent tous, et ils furent rassasiés. On ramassa les morceaux qui restaient. Cela faisait 12 paniers pleins. Ceux qui avaient mangé étaient environ 5 000, sans compter les femmes et les enfants. Cet épisode de la multiplication des pains suit tout juste l'annonce de l'exécution de Jean-Baptiste sur l'ordre d'Hérode. La première réaction de Jésus, qui semble de prudence, a été la retraite. Matthieu note qu'il est parti dans un endroit désert. Mais il est bien vite rejoint par les sollicitations de la foule. Et là, il ne résiste pas, car il est saisi de compassion. Et le voilà qui commet ce qui nous paraît à la fois une imprudence et une folie. Imprudence politique d'abord, car la sagesse serait de se faire oublier. Sa popularité le perdra. Folie ensuite de croire que 5 pains et 2 poissons suffiront à nourrir une telle foule. Les disciples réalistes font remarquer que cela est bien peu. Mais Jésus, qui compte aussi bien qu'eux, dit imperturbablement « Donnez-leur vous-même à manger ». Quand Jésus dit cette phrase « Donnez-leur vous-même à manger », ce n'est certainement pas pour les mettre dans l'embarras. C'est qu'ils en sont capables, mais ils ne le savent pas ou ils ne le croient pas. Quand saint Matthieu nous rapporte cet épisode, visiblement, il se souvient du prophète Élisée. Celui-ci était prophète dans le royaume du Nord 800 ans auparavant, mais tout le monde connaissait bien son histoire. Un jour, en pleine période de famine, un fidèle avait apporté en offrande le début de sa récolte, ce que l'on appelait l'offrande des prémices. Cette offrande représentait 20 pains d'orge. Normalement, l'offrande des prémices devait revenir à Élisée. Mais celui-ci, vu les circonstances, la famine, avait aussitôt décidé d'en faire profiter tout le monde. Or, 20 pains d'orge, c'était beaucoup pour un seul prophète, mais c'était dérisoire pour les affamés qui l'entouraient. Et le texte dit qu'il y avait 100 personnes. Et pourtant, Élisée avait aussitôt dit à son serviteur « Distribuez aux gens et qu'ils mangent ». Le serviteur, lui, avait vite vu que le compte n'y était pas. « Mais comment pourrais-je en distribuer à 100 personnes ?» Alors Élisée avait répondu « Distribuez aux gens et qu'ils mangent, car ainsi parle le Seigneur. On mangera et il y aura des restes. » Et effectivement, le serviteur avait fait la distribution et le texte notait « Ils mangèrent et il y eut des restes, selon la parole du Seigneur. » Ici aussi, Matthieu note la disproportion entre le nombre de convives et la petite quantité de nourriture, la distribution et le ramassage des restes. Après le constat de ce que l'on pourrait appeler leur indigence, nous n'avons là que 5 pains et 2 poissons, Matthieu prend soin de noter « Tous mangèrent à leur faim, et des morceaux qui restaient, on ramassa 12 paniers pleins. Et pourtant, ceux qui avaient mangé étaient environ 5 000. Mais qu'ont-ils donc en commun, Jésus et Élisée? Quel est leur secret? Il semble bien que leur secret soit simple. Premièrement, tous les deux croient que le partage est possible, quel que soit le nombre de convives, car tous les deux s'en remettent à Dieu. Élisée, en citant la parole du Seigneur, « On mangera et il y aura des restes. » Jésus, en faisant le geste de la bénédiction sur le pain. Car Matthieu note bien qu'il a béni les pains. Je cite, « Levant les yeux au ciel, il prononça la bénédiction. » Ce n'est pas un rite magique sur le pain. C'est reconnaître le pain comme don de Dieu et lui demander de savoir l'utiliser pour le service des affamés. La mention des restes dans les deux récits et la précision que tous mangèrent à leur faim chez Matthieu souligne la profusion des dons de Dieu. On pense aussi à la manne qui tombait chaque matin pendant les 40 ans de l'Exode. Et deuxième point commun entre Jésus et Élisée, mais c'est un préalable, tous deux sont soucieux de la faim des gens. On sait qu'Élisée a agi en contexte de famine en Israël. Quant à Jésus, c'est dans un lieu désert que les foules l'ont rejoint. Ils sont trop éloignés d'un approvisionnement possible. Et leur faim a conduit Jésus à commettre cette imprudence et cette folie dont je parlais en commençant. C'est à cette imprudence

et à cette folie que les disciples de tous les temps sont à leur tour invités. Il leur suffit d'avoir assez de foi pour se souvenir que le partage fait des miracles et aussi de se réjouir de leur indigence. Elle est le lieu privilégié de l'action de Dieu. Pourquoi ? Parce que quand nous reconnaissons notre impuissance, alors nous appelons Dieu à notre secours, ce qui est bien toujours la première chose à faire.

je dénonce souvent les menaces totalitaires de la prétendue intelligence artificielle ramollisseuse de cerveau. Aujourd'hui, je veux reconnaître à partir d'une expérience qu'un usage ajusté de l'IA peut au contraire nourrir nos intelligences, augmenter notre savoir et même nous motiver au bien, en l'occurrence à la préservation des écosystèmes. J'ai passé 2 jours de l'été avec un ami écologue professionnel, homme fascinant par sa passion pour la faune et la flore, la nature et les paysages. J'ai eu la chance de faire plusieurs balades naturalistes avec lui autour de chez moi. Occasion de vérifier qu'en matière de compétences, entre ceux qui font de leur passion leur métier et ceux qui la confinent à leur temps libre, il y a un abîme. Nous voilà donc partis à la découverte de la biodiversité locale. Elle se révèle par des rencontres directes avec l'animal ou la plante, mais aussi grâce aux traces laissées par les animaux, ou encore leurs cris, chants, stridulations et autres indices sonores. Je passe sur tout ce que j'ai appris de la richesse de la vie que j'ignorais à ma porte. Un point m'a fasciné. Mon ami utilise la version française de l'application iNaturalist, qui facilite l'identification des espèces rencontrées et stocke nos observations dans des fichiers de suivi utilisés par des chercheurs du monde entier. Il suffit de poster nos photos sur ce site. L'IA nous propose alors immédiatement des noms, selon ce que l'image, sa géolocalisation et sa datation rendent vraisemblables. Soit nous indiquons l'espèce, car nous la connaissons déjà, ou qu'il n'y a pas photo, si vous me permettez l'expression. Soit nous approuvons juste un genre et laissons les spécialistes préciser l'espèce, ou en débattre, car il y a parfois débat. J'ai peur de vous perdre si je vous raconte à quel point, depuis le passage de mon ami, je me suis intéressé, grâce à ce site, aux toutes petites bêtes, punaises, fourmis, mouches. Le fameux site propose des cartes qui indiquent où et quand d'autres observateurs ont vu la même espèce. Ayant photographié une grande guêpe maçonne que le réchauffement climatique a fait remonter jusqu'à nous, je suis allé voir le détail de son extraordinaire

mode de vie. Elle pond dans des chenilles qu'elle enferme dans d'élégantes loges de terre. J'ai aussi observé la Milésie faux frelon, grosse mouche déguisée en frelon et qui vit d'ailleurs à ses dépens en pondant dans son nid. Incroyable, non? Ayant créé mon espace sur ce site, je vais pouvoir, année après année, vérifier la présence de ces espèces, leur jour d'apparition, l'arrivée de nouvelles venues. Le site complète nos précieux livres par ces données actualisées. Et surtout, il relie les amateurs en communauté. Grâce à eux, ma connaissance d'espèces que pourtant j'observe depuis l'enfance explose. Le plus rassurant, c'est la participation d'une foule de naturalistes sérieux, parfois spécialistes d'un genre très particulier. Ils corrigent nos erreurs d'identification et utiliseront les données que nous leur fournissons innocemment pour leur recherche et le suivi de la biodiversité. L'existence de ce site a décuplé ma motivation à laisser en jachère une partie du jardin pour les insectes et autres animaux. iNaturaliste, avec un i pour commencer et sans e pour finir, est donc une bonne nouvelle.

Laudetur Jésus Christus, loué soit Jésus Christ. Chers auditeurs, chers téléspectateurs et internautes, bonjour, bon dimanche. Vous êtes en direct de la place Saint-Pierre, d'où nous allons vivre ensemble la prière mariale de l'Angelus en ce 18e dimanche du temps ordinaire de l'année liturgique A. Prière conduite comme d'habitude par le pape Léon

0: lumen zensum TV Bénin, radio et télévision catholique Elikia Kinshasa, radio Notre-Dame Bangui Centrafrique, radio Maria République démocratique du Congo et Ecclesia TV de Côte d'Ivoire. Mais aussi vous tous qui nous suivez à travers nos plateformes YouTube, Facebook ou directement sur le site www.vaticannews.va. Sentez-vous tous salués. Moriba Kamara, j'ai le plaisir de vous accompagner tout au long de cette prière avec le Saint-Père. L'Église universelle célèbre aujourd'hui le 18e dimanche du temps ordinaire de l'année liturgique A. Et au cours de ce mois d'août, le pape Léon XIV consacre son intention de prière à l'évangélisation dans les villes, incitant les fidèles à découvrir des chemins pour bâtir des foyers ouverts et accueillants où personne ne se sente invisible. C'est à travers le réseau mondial de prière du pape et la campagne « Prie avec le pape » que le Seigneur, que le Saint-Père invite les fidèles ainsi que toutes les personnes de bonne volonté à s'unir chaque mois à ses intentions de prière. Le Saint-Père va donc bientôt apparaître pour la prière mariale de ce dimanche. Il est donc revenu de ses vacances il y a quelques jours et c'est donc le premier Angelus depuis son retour de Castel Gandolfo. Eh bien, nous voyons le pape qui apparaît. Nous allons bientôt écouter le pape en ce 18e dimanche du temps ordinaire.
1: Cari fratelli e sorelle, buona
0: chers
1: domenica.
0: Frères et sœurs, bon dimanche.
1: Quando ascoltiamo il Vangelo,
0: lorsque nous écoutons l'Évangile, nous écoutons souvent parler des signes accomplis par Jésus. Ce sont des gestes qui manifestent son attention particulière à notre égard, à savoir le salut qu'il apporte au monde. On se souvient du Seigneur comme celui qui donne sens à la vie en la libérant du mal et du péché, en rendant la vue aux aveugles et lui aux sourds. Le Christ n'accomplit pas seulement des actions spectaculaires, mais il annonce à tous que le royaume de Dieu est proche. C'est pourquoi l'Évangile aujourd'hui témoigne que Jésus ne se contente pas de redonner leur sens à ceux qui en sont privés, mais qu'il donne du goût à nos sens. Aux sourds qui retrouvent lui, le Seigneur adresse la bonne nouvelle qu'il faut écouter. À l'aveugle qui retrouve la vue, il montre la splendeur, la splendide œuvre de la rédemption qui s'accomplit pour lui. De même, Jésus donne à ceux qui ont faim de quoi se nourrir. L'épisode de la multiplication des pains signifie que la rencontre avec le Seigneur est une expérience nourrissante dans le désert, c'est-à-dire là où l'on se trouve dans le besoin. Le Christ est le pain de vie. Avec lui, l'essentiel est surabondant. Tous mangent à leur faim et il en reste 12 paniers pleins. Ce chiffre souligne que le don du Seigneur est universel et que sa providence à notre égard ne manque jamais. Chers amis, le Christ comble véritablement la faim de l'humanité, notre faim de vérité et de vie. En même temps, son geste nous enseigne que rien ne se perd lorsqu'on le partage. L'accumulation et le gaspillage, en revanche, sont les deux faces d'un même

0: mal, la cupidité. Cette maladie de l'âme nous fait perdre la raison car elle nous enivre de richesse au point d'oublier ceux qui pleurent de faim et crient de soif. Et ainsi, face à l'opulence des choses qui pourrissent, se dressent les mains tant de ceux qui n'ont pas de quoi manger, les maisons incendiées de ceux qui n'ont pas la paix. Dans le désert de la guerre et de l'arrogance, nous voyons avec quelle bienveillance le Seigneur leva les yeux vers le ciel, prononça la bénédiction, rompit le pain et le donna à ses disciples, afin qu'il les distribue à la foule. Dans ce miracle de la charité, nous reconnaissons les gestes caractéristiques de Jésus qui trouvent leur point culminant dans la chaîne. C'est alors en effet que le Fils de Dieu nous donne sa propre vie en tant qu'il est notre frère en humanité. Tandis que nous savourons la grâce de l'Eucharistie, encourageons-nous à témoigner de sa beauté dans nos gestes quotidiens, à commencer par la bénédiction de la table lorsque nous partageons le pain en famille et entre amis. En compagnie de Jésus, même les vacances peuvent devenir un temps de sérénité fraternelle en incluant ceux qui, à nos côtés, sont dans le besoin. Demandons donc à la Vierge Marie, Mère attentionnée, de nous faire grandir dans la charité, afin que personne ne manque de pain quotidien. Maintenant, l'Angelus.
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0: Vive le pape!

0: Cari fratelli e sorelle,
1: chers frères et sœurs,
0: sigo con preoccupazione l'armante situazione.
1: Je suis préoccupé par la situation alarmante à Ceuta et je prie Dieu par l'intercession de Notre-Dame d'Afrique afin que des solutions de paix, de stabilité et de justice soient trouvées. Continuons de prier pour la paix, pour que les guerres cessent dans le monde et que des solutions diplomatiques soient trouvées au conflit. Souvenons-nous de toutes les victimes des hostilités, en particulier les plus faibles et les plus vulnérables, les enfants, les personnes âgées et des malades. Que le Seigneur console ceux qui souffrent et bénisse l'œuvre de ceux qui apportent aide et consolation. En ces jours, on se souvient des pardons d'Assise.
0: Da Papa Onorio III nel 1216, ispirato mentre era in preghiera alla Porziuncola da una visione di Gesù e di Maria, circondati dagli angeli. Ringraziamo il Signore.
1: Rendons grâce au Seigneur pour ce grand don et chérissons-le particulièrement en ce 8e centenaire du transit du pauvre d'Assise qui est mort le 3 octobre 1826. Je vous salue, vous tous, pèlerins romains et venus de différents pays. En particulier, les très jeunes de Padova, les jeunes de la paroisse Saint-Jean,
0: et
1: les filles de la collaboration pastorale, qui sont accompagnés par leurs pasteurs et animateurs. À vous tous, je vous souhaite un bon dimanche. Le pape vient donc de finir avec la prière de l'Angelus. Les pèlerins qui crient « Vive le pape !» C'est donc la fin de ce direct depuis les cabines de Radio Vatican. Merci de l'avoir suivi. Un grand merci à nos partenaires IWTN TV, KTO Radio France, CFRT, Le Jour du Seigneur, Radio RCF Notre-Dame, Radio Espérance, Radio Salve Résinant en Corse, France, Radio Chrétienne Associée France, c'est les Lumières TV, Lumen Christi TV au Bénin, Radio et Télévision Catholique Elikia Kinshasa, Radio Notre-Dame Bangui Centrafrique, Radio Maria République Démocratique du Congo, Ecclesia TV de Côte d'Ivoire. Continuez donc à suivre les messes et actualités du pape sur les chaînes et pages des médias du Vatican. Je suis Camara Moriba, j'ai eu le plaisir de vous accompagner tout au long de cette prière. Merci à tous, très bon dimanche et bon début du mois d'août. Loué soit Jésus-Christ.

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2: Nous souhaitons une belle fête aux Julien et aux Pierre-Julien. Saint-Pierre-Julien Aymard est né en Isère en 1811, à la même époque que le Saint-Curé d'Ars qu'il rencontra. Une immense dévotion pour le Saint-Sacrement prend doucement racine dans son âme, nourrie notamment par les visites quotidiennes à l'église avec sa mère. Avant de pouvoir enfin faire sa première communion, il aime à se pencher sur le cœur de sa sœur après qu'elle ait reçu l'Eucharistie, car, dit-il, « tu sens bon Jésus ». Lorsque le jour tant attendu arrive, il reçoit l'appel du Christ à devenir prêtre. Il le devient en traversant de nombreuses difficultés, puis est installé dans le diocèse de Grenoble pendant 5 ans. Son ardent désir de faire de grandes choses, conjugué à son amour pour la Vierge Marie, le conduisent à entrer dans la congrégation des Maristes. Malgré une santé fragile, il a une énergie et une grande puissance de travail. Il se donne sans compter jusqu'au jour où, en 1851, sa vie prend un nouveau tournant. En effet, de passage au sanctuaire lyonnais de Fourvière, il reçoit l'inspiration de devenir de manière totale un apôtre de l'Eucharistie. Pour lui, le seul remède à l'indifférence et l'engourdissement spirituel qui envahissent l'Europe et la France est Jésus hostie, torche de l'amour. Il y a urgence à ce que Jésus, dans son tabernacle, devienne le centre de la vie de tout homme. Il commence par créer un tiers-ordre masculin dédié à l'adoration réparatrice, puis quitte les Maristes pour fonder la Congrégation du Saint-Sacrement. Il va devoir pour cela affronter bien des combats avant d'ouvrir sa première communauté à Paris. Pierre-Julien pense que la perte de la foi vient de la perte de l'amour. Il se donne en premier auprès des enfants et des jeunes ouvriers pauvres de Paris, puis vers tous ceux qui sont loin de l'Église. Ces messages se répandent, et progressivement des œuvres centrées sur l'adoration eucharistique émergent partout en France. Saint Pierre-Julien Aymard, intercédez pour nous, afin que Jésus dans son tabernacle devienne vraiment le centre brûlant d'amour de nos humbles vies.

0: Bonjour et bienvenue sur KTO et KTO Radio dans notre émission dédiée à la doctrine sociale de l'Église. Nous continuons d'approfondir le thème de la communauté politique avec nos invités. Père Augustin Bourg, bonjour. Vous êtes responsable de la maison Saint-Germain du séminaire de Paris, enseignant à la faculté Notre-Dame et puis au collège des Bernardins aussi où vous êtes co-directeur du département politique et religion. Stéphane Bouillon, bonjour. Vous êtes haut fonctionnaire, vous avez été plusieurs fois sous-préfet, vous avez travaillé à Matignon, vous avez aussi été directeur de cabinet de deux ministres de l'Intérieur, puis secrétaire général de la Défense et de la Sécurité nationale, et puis vous êtes désormais conseiller à la Cour des comptes. Stéphane Bouillon, on évoquait dans une précédente émission Jean 23 qui citait Léon XIII, mais tout ça enraciné dans la pensée biblique, sur le thème de l'autorité légitime et l'autorité nécessaire. C'est Jean 23, donc dans Pacem in Terris, qui dit que toute communauté humaine a besoin d'une autorité qui la régisse, l'autorité politique, et par conséquent nécessaire. Est-ce que vous partagez cette idée avec l'expérience qui a été et la vôtre comme préfet et puis dans les autres fonctions que vous avez
1: occupées ? Alors l'autorité politique est évidemment nécessaire pour que la société puisse fonctionner, mais elle n'est acceptable que si elle est légitime. Ça veut dire que cette autorité politique, elle doit être investie par le vote du peuple, elle doit être soumise au contrôle du Parlement et soumise au contrôle de la justice. C'est ça qui va lui permettre de travailler correctement, de servir correctement le bien commun, et puis c'est ça qui va mettre aussi des obstacles, et c'est absolument indispensable qu'il puisse y avoir un encadrement, un contrôle, pour que justement les hommes politiques, ceux qui les servent, y compris moi comme préfet, je sois amené à rendre des comptes au Parlement et à la justice.
0: Père Augustin Bourg, je voudrais citer le Concile Vatican II. L'autorité doit se laisser guider par la morale. Toute sa dignité dérive de son existence dans le domaine de l'ordre moral, lequel à son tour repose sur Dieu, son principe et sa fin. C'est quand même une... La doctrine sociale parle aussi de valeurs morales humaines et essentielles, innées, reconnues comme une loi objective, comme une loi naturelle. Comment est-ce qu'on peut penser le sujet de l'autorité politique aujourd'hui, là où la question d'une loi naturelle inscrite dans le cœur de tout homme, d'une loi morale commune, innée, objective, interroge ?
2: Tout à fait. Alors peut-être que ce qu'on peut dire et qui est facilement compréhensible pour retisser le lien entre politique et morale, c'est de dire qu'en fait, il n'y a pas d'action politique qui n'engage pas une vision de l'homme. Une compréhension de ce que c'est que des relations justes, proprement humaines. Voilà. Même si ce n'est pas théorisé, si je prends des décisions pratiques, dans l'ordre politique, elles vont engager une certaine compréhension des priorités, vous voyez, un idéal, etc. Donc, on voit bien que, puisque l'autorité tient sa légitimité, enfin, à laquelle elle agit par participation à l'autorité divine, on voit bien que cette façon d'agir, eh bien, elle doit être, elle doit engager un idéal ou une compréhension des relations humaines qui soit conforme au dessein divin. Voilà. Et ce, sans forcément des références explicites, je ne sais pas, à l'Écriture sainte ou au catéchisme. Donc il y a des choses que, voilà, le principe de solidarité ou de subsidiarité sont des choses qui sont tout à fait audibles et compréhensibles par des gens qui ne partagent pas la foi. En fait, ce qui est en jeu, c'est l'articulation entre le bien commun de la société, qui est non seulement le but de l'autorité, servir le bien commun de la société, mais qui est même son critère de légitimité ultime. Dans la pensée chrétienne, pour savoir ultimement si une autorité est légitime, par exemple, s'il y a eu un changement de pouvoir, voyez, et qu'on se dit, maintenant il y a un nouveau pouvoir, est-ce qu'il est légitime ? Il n'est pas forcément élu par le peuple, parce qu'il vient d'y avoir un changement de régime, mais on va vérifier sa légitimité en voyant s'il se met vraiment au service de tous. Par exemple, comment il traite les anciens opposants, comment il traite les minorités, etc., etc. Donc, ultimement, c'est toujours le bien commun, pardon, de la société qui est le critère de légitimité d'un pouvoir.
0: Et de sa moralité, on pourrait dire.
2: Et alors, sa moralité, tout à fait, oui, de son adéquation à, au bien véritable, en sachant que le politique n'épuise pas l'humain. Voilà. Tout ce qui est humain engage le politique, mais le politique n'épuise pas l'humain. Et donc ça, c'est un apport chrétien. Alors,

0: Dans la doctrine sociale, on trouve aussi ce sujet de la relation à l'autorité quand justement elle ne sert pas ou pas assez, de façon pas assez ajustée, le bien commun ou la dignité de la personne humaine, avec cette évocation très claire du droit à l'objection de conscience. Je cite « Le citoyen n'est pas obligé en conscience de suivre les prescriptions des autorités civiles si elles sont contraires aux exigences de l'ordre moral, aux droits fondamentaux des personnes » et même aux enseignements de l'Évangile. Stéphane Bouillon, quand on entend une phrase comme ça et qu'on a servi l'État toute sa vie, comment est-ce que ça a été pour vous parfois un critère de réflexion, de discernement dans les engagements qui étaient les vôtres ?
1: C'est toujours un critère de réflexion et de discernement. Il y a des régimes politiques que je ne servirai pas et je m'en irai. Par ailleurs, ce texte-là, il existe aussi dans le Code général de la fonction publique. Article L121-10, le fonctionnaire doit obéissance à l'autorité, sauf si l'ordre est manifestement illégal et contraire à l'intérêt commun. Donc,
0: il n'y a pas la référence à l'Évangile, mais on peut comprendre.
1: Il n'y a pas la référence à l'Évangile, mais on y est. Et vraiment, c'est dans le Code général de la fonction publique. C'est pour nous, si je puis dire, une rambarde, enfin, ce à quoi on peut s'accrocher. Et à un moment ou à un autre, on peut se dire, effectivement, il va y avoir des choses. Mais le plus difficile, en fait, c'est le discernement au plan quotidien. C'est-à-dire que une loi c'est des cas particuliers et des cas humains chaque jour. Chaque jour, face à un cas humain, on a la loi, on a l'ensemble des textes qui l'expliquent, l'amplifient, parfois la permettent de déroger. Et donc, il va falloir qu'on se pose la question, par rapport à l'intérêt de la personne, par rapport à l'intérêt de la société, quelle est la décision que je dois prendre, j'allais dire, en justice.
0: Et en conscience.
1: Et ça, objectivement, c'est le plus difficile. Et là, de temps en temps, on a vraiment besoin de l'Esprit
0: Saint. Des cas de conscience. Besoin de l'Esprit Saint. C'est beau, Père Luxembourg.
2: Je voudrais, en reprenant ce que vous avez dit, relever une distinction. Un pouvoir, vous voyez, l'objection de conscience, elle touche une requête, c'est-à-dire quand la loi me demande explicitement quelque chose qui est contraire à ma conscience. Donc si la loi permet des choses que j'estime contraires à l'ordre divin, mais qu'elle ne les exige pas de moi, on ne parle pas de ça. On parle vraiment d'un moment où la loi me dit, par exemple, pour reprendre un exemple ancien, offrez un sacrifice à l'empereur. Non, ça je ne peux pas, l'empereur n'est pas Dieu, donc je ne le ferai pas. Mais pour autant, vous voyez, c'est donc ce pouvoir même qui exige un sacrifice à l'empereur, qui persécute les chrétiens vont quand même dire, il faut obéir en tout ce qui touche, tout ce qui n'est pas contraire à ma conscience, il faut le servir, il faut payer l'impôt. Vous voyez, donc ça va loin.
0: Faire distinguer entre le pouvoir en général.
2: Distinguer entre un pouvoir qui même peut avoir des requêtes iniques, mais en fait, ces requêtes, je suis tenu de ne pas y obéir parce que, comme on dit Pierre dans les Actes, il vaut mieux obéir à Dieu plutôt qu'aux hommes. Néanmoins, pour tout le reste, eh bien, je vais obéir, je vais même payer l'impôt à l'empire qui me persécute. Vous voyez, donc c'est pour dire qu'il ne faut pas brandir trop vite l'objection de conscience, c'est quand le pouvoir me demande explicitement quelque chose qui est contraire à ma conscience.
0: J'aurais tiré un peu le fil de ce sujet, justement, sur la question de la résistance, qui est aussi évoquée très clairement dans les textes de l'Église, le droit de résister. Le compendium cite saint Thomas, on est tenu d'obéir que dans la mesure requise par un ordre fondé en justice. Et donc, parfois, il y a la résistance, quelque part, est légitime aussi, à partir du moment où l'autorité ne respecte pas ce devoir de justice.
2: Alors, il faut bien préciser ce qu'on entend par résistance, parce qu'on a parlé d'objection de conscience, c'est une chose. Résistance, pour nous, Français, en plus, ça fait tout de suite appel à la résistance armée pendant l'occupation nazie. L'Église met... Alors là, on est dans le recours à la force. Alors, l'Église prend beaucoup, beaucoup de précautions, et par principe, j'allais dire, le principe de base, c'est... une prévention contre le recours à la force.
0: Et on lit dans la doctrine sociale des critères très précis par lesquels il faut passer avant d'envisager le recours aux armes.
2: Oui, donc là, on est vraiment dans des cas... Alors,
0: extrême.
2: Pour moi, le cas où l'Église l'évoque de façon la plus explicite, c'est dans Firmissimam Constantiam, qui est une encyclique de Pie XI adressée aux chrétiens du Mexique, qui sont persécutés par leur gouvernement. Et si je vous lis le texte, vous allez voir que... La formulation elle-même dit bien toutes ces préventions. L'Église condamne toute rébellion ou acte de violence injuste contre un pouvoir civil légitimement établi. On commence par là. Par contre, S'il arrive que le pouvoir civil piétine la justice et la vérité au point de saper les fondements mêmes de son autorité, il n'y aurait alors pas de raison de condamner des citoyens qui s'uniraient pour défendre la nation et eux-mêmes par des moyens licites et appropriés. Voilà. Et donc, en fait, vous voyez, toute cette prévention, les critères, on les trouve dans le catéchisme. Hein, il faut que ce soit des violations certaines, graves, prolongées des droits fondamentaux de population entière, après avoir épuisé tous les autres recours, sans provoquer des désordres pires, qu'il y ait un espoir fondé de succès. Et puis, s'il est impossible de prévoir raisonnablement des solutions meilleures.
0: C'est un ensemble de critères.
2: On voit toutes ces préventions.
0: Avant d'y arriver,
2: il faut bien avoir en tête que résister par les armes, c'est la guerre civile. Et la guerre civile, c'est vraiment un des pires maux de
0: et, ouais, et les textes de l'Église invitent à cette résistance passive, pas au sens de ne rien faire ou ne rien dire, mais ne pas recourir à la force des armes. Stéphane Bouillon, on évoque ce sujet de la résistance, mais il y a aussi le sujet des pouvoirs ou des outils que l'autorité légitimement peut utiliser pour faire respecter cette autorité, pour faire respecter la loi, avec la question des sanctions, des peines. Ça participe aussi de l'exercice de l'autorité, et c'est légitime.
1: Et c'est tout à fait légitime, mais là encore, il faut que ce soit encadré par la loi, très précisément, parce qu'une répression qui devient aveugle avec des violences perd sa légitimité et devient dangereuse pour tout le monde. Et puis, il faut aussi que ce soit contrôlé par la justice ou par des organes de contrôle administratifs indépendants, pour s'assurer effectivement que l'usage de la force a été, comme on dit, proportionné. Et là aussi, c'est dans le code pénal et c'est dans toutes les instructions que le ministère de l'Intérieur donne à ses policiers. L'usage de la force doit être proportionné et adapté à la circonstance. C'est très difficile, parce qu'évidemment, on a des provocations en face, et puis on peut être fatigué et tout, il n'en demeure pas moins que c'est là encore quelque chose qui est absolument essentiel pour que l'action de l'État en tant qu'action de force puisse être considérée comme légitime, juste et donc puisse être efficace. Parce que si elle n'est pas légitime, elle est inefficace et on bascule dans le risque que vous avez évoqué, père, avec un risque d'insurrection, de violence et de guerre civile.
0: Père Augustin, je voudrais juste très rapidement peut-être évoquer le sujet de la peine de mort, juste dire qu'il y a eu une évolution et qu'avec un changement d'un article dans le catéchisme de l'Église catholique avec le pape François qui condamne définitivement la peine de mort.
2: Tout à fait. Dans l'ancienne version du catéchisme, c'est le numéro 2267, on voyait que l'Église n'exclut pas quand l'identité et la responsabilité du coupable sont pleinement vérifiées, le recours à la peine de mort, si celle-ci est l'unique moyen praticable de protéger efficacement de l'injuste agresseur la vie d'être humain. Alors après, dans la nouvelle version, si on regarde bien, on voit que finalement, l'Église insiste pour dire si on le juge, c'est qu'on l'a emprisonné, et qu'aujourd'hui, l'État dispose des moyens pour protéger la vie des petits et les droits des petits, et que donc, au regard de la dignité de la personne humaine, c'est pas souhaitable, quoi.
0: Donc cet article a été réécrit,
2: tout à fait.
0: Merci beaucoup, Père Augustin, Stéphane Bouillon, de nous avoir éclairé sur ce sujet de l'autorité politique. On poursuit avec vous dans de prochaines émissions et on peut retrouver cette émission et la précédente sur ktotv.com et ktoradio.com. À bientôt.

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2: Amis auditeurs, bienvenue et merci d'être à l'écoute de ce programme. Le pape Léon XIV encourage les jeunes du Pérou à devenir des témoins de l'espérance dans un message vidéo adressé aux participants des Journées nationales de la jeunesse réunies à Sinlucana. Le Saint-Père les invite à ouvrir leur cœur au don de Dieu et à partager leur foi dans la vie quotidienne. Les précisions dans la page consacrée à la semaine du pape. Et au Nigeria, le diocèse d'Otukpo a lancé un appel à la libération rapide et sans danger du séminariste Kevin Okai, enlevé cette semaine à la résidence de l'évêque dans l'état de Benoué. Les précisions dans quelques instants. L'actualité sociale et politique sur le continent nous conduira au Niger, en Éthiopie, en RD Congo, entre autres. Et en fin d'édition, nous écouterons la méditation du

0: 18e dimanche du temps ordinaire, à tous et à chacun, bonne condition d'écoute.
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0: Comme annoncé dans les titres, le pape a envoyé ce samedi un message vidéo aux jeunes participant à la Journée nationale de la jeunesse qui se déroule à Silucana dans l'est du Pérou du 30 juillet au 2 août. Ouvrez grand vos cœurs pour accueillir les dons du Seigneur. Ne gardez pas pour vous seuls ce que vous vivrez. Ne le laissez pas seulement dans les photos et vidéos sur les réseaux sociaux, mais partagez-le et reflétez-le dans votre vie. Exhorter Léon XIV, encourageant les jeunes à devenir des témoins de l'espérance. Dans son message vidéo, le Saint-Père les invite également à ouvrir leur cœur au don de Dieu et à partager leur foi dans la vie quotidienne. Toujours ce samedi, le pape Léon XIV a affirmé qu'aucune prison ne peut séparer l'homme de l'amour de Dieu. Dans un message adressé au cardinal Ernest Simoni, qui a présidé l'Eucharistie dans le camp des prisonniers de Spak, en Albanie, le Saint-Père a rendu hommage aux personnes qui ont perdu la vie dans cette prison, symbole des persécutions sous le régime communiste. Il a salué le courage et la fidélité de ceux qui ont souffert pour leur foi, rappelant que l'espérance et la lumière du Christ triomphent toujours de l'injustice et de l'oppression. Et la suite de la semaine du pape avec Françoise Niamien.
2: Et pour cette semaine du pape, sachez que Léon XIV a promulgué vendredi une loi fondamentale qui remplace celle de 2023 afin de répondre à la nécessité de tenir compte des nouveaux besoins en matière de gouvernance et de certaines modifications réglementaires importantes intervenues ces dernières années. Elle entre en vigueur immédiatement et intègre la modification déjà introduite dans le motu proprio de novembre 2025 concernant la présidence de la Commission pontificale de l'État de la Cité du Vatican qui n'est plus réservée aux seuls cardinaux. Pour son intention de prière pour le mois d'août rendu public vendredi 31 juillet, le Saint-Père invite les catholiques à prier pour l'évangélisation de la ville afin que le Seigneur accompagne les millions de personnes qui cherchent un sens à leur vie au milieu du bruit et de l'agitation. Léon XIV qui exhorte également les fidèles à la créativité pour bâtir des foyers ouverts et accueillants. Le Bureau des célébrations liturgiques pontificales a publié jeudi le calendrier des célébrations qui seront présidées par le Saint-Père au cours du mois d'août. Parmi celles-ci, la célébration de l'Assomption de la Vierge Marie dans la paroisse Saint-Thomas de Villanova à Castel Gandolfo et sa visite pastorale à Rimini. Et puis le Saint-Père a assisté mercredi dans la soirée à la rencontre de prière et de fraternité Cantico di Pace, un cantique pour la paix à Borgo Laudato Si, dans les jardins pontificaux de Castel Gandolfo, aux côtés d'Andrea Bocelli, grand ténor italien, et de la chorale IBF Voice, composée d'enfants chanteurs venus d'Ouganda, de Terre Sainte et d'Italie. Le monde entier ne suffit pas à étancher votre soif de sens et de bonheur, leur a dit le Saint-Père. Père le rassurant de sa prière constante afin que l'harmonie puisse régner dans les milieux marqués par la guerre. Dans une interview accordée aux chaînes NBC et Telemundo à l'issue de ce concert, le pape Léon XIV a exhorté les migrants à ne pas perdre espoir, soulignant la beauté qui naît du dépassement des différences et de la reconnaissance de la richesse de chaque être humain. Il a également exprimé son désir de se rendre aux États-Unis et réaffirmé son rôle de pasteur de l'Église universelle au service des personnes du monde entier. Mardi, dans un message signé par le cardinal Pietro Parolin, secrétaire d'État du Saint-Siège, et adressé aux participants du 7e séminaire international sur la communication de l'Église, qui s'est tenu du 27 au 28 juillet à l'Université pontificale de Santiago du Chili, Léon XIV a encouragé à promouvoir une communication qui, face aux nouvelles possibilités offertes par le développement technologique, sache préserver la dignité de la personne humaine.
0: Merci Françoise. Et la suite de l'actualité de l'Église, nous parvenons du continent. Le diocèse de Tokpo, Nigeria, a lancé un appel à la prière pour la libération rapide et sans danger du séminariste Kevin Okai, enlevé à la résidence de l'évêque dans l'état du Benue. Dans un communiqué publié le vendredi 31 juillet, le chancelier de ce siège épiscopal nigérian, le père Joseph Oboyi Itodo, a annoncé que le séminariste avait été kidnappé le mercredi 29 juillet à la résidence épiscopale d'Assa 3 dans l'état du Benue. Le chancelier du diocèse a indiqué que l'ordinaire du lieu est profondément attristé par cet incident et a invité les fidèles à s'unir dans la prière, tandis que les efforts se poursuivent pour obtenir la libération du séminariste. Le représentant du Saint-Siège au Mozambique a exprimé l'espoir que l'assassinat de Monseigneur Osério Sitora Afonso, évêque du diocèse de Quelimane, devienne un catalyseur du renouveau de l'Église et de la société. Dans son homélie prononcée le 28 juillet lors de la messe célébrée à la cathédrale Saint-Joseph du diocèse de Lisinga, Monseigneur Louis Miguel Munoz Kadaba a exhorté les chrétiens à ne pas laisser le meurtre de l'évêque les plonger dans le désespoir, mais à accueillir la conversion, l'espérance et la réconciliation.
3: Dans quelques instants, l'actualité sociopolitique.
0: Au Niger, une dizaine de soldats ont été tués vendredi lors d'une attaque du groupe djihadiste Boko Haram contre une position militaire près de Guimi, dans le sud du Niger, a-t-on appris samedi des sources locales et d'un média d'État. La ville située dans la région de Diffa s'est transformée depuis 2009 en bastion djihadiste, abritant à la fois des combattants de Boko Haram et de l'État islamique en Afrique de l'Ouest. Direction l'Éthiopie, où des combat oppose ce samedi des forces fédérales éthiopiennes aux rebelles du Front de libération du peuple du Tigré dans le nord du pays. Une escalade qui fait craindre une nouvelle guerre, a affirmé un membre de l'autorité rebelle. Le gouvernement fédéral a lancé une attaque dans la matinée de ce samedi contre les forces tigréennes à Sererina, près de la frontière avec le Soudan, a affirmé le numéro 2 du TPLF, Emmanuel Sefa, affirmant que les combats qui ont commencé vers 6 heures sont toujours en cours. Au moins 67 migrants sont morts en essayant d'entrer à Ceuta, enclave espagnole dans le nord du Maroc, a annoncé samedi le ministre espagnol de l'Intérieur, évoquant les événements tristes, dramatiques. En moins de 48 heures, la situation à Ceuta n'a rien à voir et un retour à la normale est en cours, a par ailleurs indiqué Fernando Grande Malasca lors d'un point de presse à l'issue d'une réunion d'urgence sur cette crise d'ampleur inédite. Les islamistes radicaux Sebab, qui ensanglantent la Somalie depuis près de 20 ans, sont en déclin, a affirmé samedi le président Hassan Cheikh Mahmoud, alors que l'avenir d'une mission de l'Union africaine contre cette insurrection est en suspens. Les Sebab liés à Al-Qaïda traversent actuellement l'une des périodes les plus difficiles de son histoire, son influence militaire, économique et sociale étant en déclin constant, a affirmé le chef de l'État somalien devant le Parlement. Plus de 3500 cas d'Ebola ont été recensés en quelques mois en République démocratique du Congo, soit davantage que lors de l'épidémie la plus meurtrière de l'histoire du pays entre 2018 et 2020, selon les données publiées vendredi par les autorités congolaises. La RDC fait face à une flambée d'Ebola dans plusieurs provinces de l'Est, une région en proie au conflit depuis plus de 30 ans. Et l'ancien premier ministre du Mali, Moussa Mara, a été libéré samedi après avoir purgé sa peine d'un an de prison ferme consécutive à une condamnation pour atteinte au crédit de l'État et opposition à l'autorité légitime, a-t-on appris auprès de son parti et de sources judiciaires. Et le père jésuite Antoine Kerouel nous introduit à la méditation avec les textes du 18e dimanche du temps ordinaire, année liturgique A.
4: Le Seigneur nourrit son peuple. La prophétie d'Isaïe que nous entendons ce dimanche ouvre des perspectives grandioses. Elle nous dit « Vous qui avez soif, venez, voici de l'eau. Même si vous n'avez pas d'argent, venez acheter et consommer. Venez acheter du vin et du lait sans argent, sans rien payer. Vous mangerez de bonnes choses. Vous vous régalerez de viande savoureuse. » Cependant, cette prophétie va plus loin. Elle ne se limite pas à la nourriture et à la boisson qui, après tout, ne rassasie pas définitivement. Le Seigneur comble son peuple d'abord par une relation. La prophétie d'Isaïe poursuit « Je m'engagerai envers vous par une alliance éternelle. Ce sont les bienfaits garantis à David. » Pour accueillir une telle promesse et comprendre qu'elle ouvre un chemin de vie, une conversion est nécessaire. Des années plus tard, l'évangéliste Matthieu transmet un message semblable. Jésus se trouve dans un endroit désert et une foule nombreuse la rejoint. Il leur enseigne et il guérit les malades. Mais où trouver à manger pour tous ces gens qui se sont mis eux-mêmes dans une situation impossible en partant au désert sans provision? Jésus prend les 5 pains et les 2 poissons qui se trouvent disponibles, les bénit et les donne à ses disciples pour qu'ils les distribuent. Une foule de 5000 personnes, sans compter les femmes et les enfants, nous dit l'Évangile, est rassasiée. Mais attention, avant de nourrir leur corps, Jésus a nourri leur cœur par son enseignement et il s'est fait proche de leur souffrance. Il guérit les malades et il appelle ceux qui l'écoutent à se tourner vers la vie véritable, celle dont il témoigne au long de son ministère public. En d'autres termes, il ne fait pas que donner le pain et les boissons dont les foules ont besoin, il leur donne une autre nourriture. Pour les Juifs auxquels s'adressait Isaïe, ou pour les contemporains de Jésus attirés par son enseignement et son ministère de compassion, et encore pour nous aujourd'hui, la tentation est grande de réduire notre relation au Seigneur à la seule satisfaction de nos besoins. Nos besoins sont réels. Nous avons faim, nous avons soif, nous cherchons la guérison lorsque nous sommes malades. Nous ne pouvons ignorer ces besoins. Mais ces besoins ne doivent pas masquer l'essentiel, la promesse d'entrer dans une relation toujours plus profonde avec le Seigneur. Pour le peuple d'Israël, cette relation s'exprime par l'alliance. Pour les disciples de Jésus et les baptisés que nous sommes, cette alliance prend la forme de notre découverte du crucifié ressuscité et du témoignage que nous lui rendons jour après jour. Nous connaissons peut-être les uns et les autres des personnes dont les besoins sont comblés à un niveau plus que raisonnable. Et ces mêmes personnes vivent de grandes insatisfactions dans leurs existences. Nous connaissons aussi peut-être les uns et les autres des personnes dont les besoins primordiaux ne sont pas satisfaits et qui se tiennent néanmoins dans une profonde paix intérieure. Nous ne nous égarons donc pas. À bon droit, nous cherchons à satisfaire nos besoins primordiaux, mais leur satisfaction n'est pas le but ultime de la vie à laquelle Jésus nous éveille. Rien ne pourra nous séparer de l'amour de Dieu qui est dans le Christ Jésus notre Seigneur. Avec ces mots, l'apôtre Paul encourage ses interlocuteurs romains. Toutes les vicissitudes qui peuvent nous arriver, et elles étaient nombreuses, celles qui menaçaient les premières communautés chrétiennes, ne sauraient éloigner de l'amour du Christ. Cet amour est comme le nord d'une boussole. Il oriente notre vie chaque jour. Nul doute, il est des moments où cela est plus facile à dire qu'à vivre. Et pourtant, c'est bien cela que nous appelons de nos voeux. Puissions-nous vivre de cet amour du Christ et en porter témoignage autour de nous. Le monde est en attente d'hommes, de femmes et d'enfants qui vivent cette expérience. Puisse le Seigneur nous aider à emprunter fidèlement ce chemin.
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0: C'est donc par ici que nous mettons un point final à notre programme aujourd'hui. Merci de l'avoir suivi et à la prochaine.

du psaume 32. Criez de joie pour le Seigneur, homme juste. Homme droit, à vous la louange. Rendez grâce au Seigneur sur la cithare, jouez pour lui sur la harpe à 10 cordes. Chantez-lui le cantique nouveau, de tout votre art soutenez l'ovation. Oui, elle est droite, la parole du Seigneur. Il est fidèle en tout ce qu'il fait. Il aime le bon droit et la justice. La terre est remplie de son amour. Le Seigneur a fait les cieux par sa parole, l'univers par le souffle de sa bouche. Il amasse, il retient l'eau des mers, les océans, il les garde en réserve. Il parla et ce qu'il dit exista. Il commanda et ce qu'il dit survint. Le Seigneur a déjoué les plans des nations, anéanti les projets des peuples. Le plan du Seigneur demeure pour toujours,

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1: Cette semaine à l'émission, on reçoit une ancienne danseuse, une chroniqueuse solitaire et un prof de socio pour parler d'isolement social, de solitude et d'esseulement. Bref, on n'est pas du monde. Bonjour à tous, bienvenue à votre magazine Foi et culture. Ici Antoine Malenfant, votre animateur pour cet épisode sur la solitude, l'esseulement. C'est comme des synonymes qui n'en sont pas. Il va falloir faire quand même des distinctions avec nos chroniqueurs. Je vois Patrick Ducharme opiner du bonnet. Bonjour Patrick.
2: Allô Antoine.
1: La sociologie s'intéresse aux gens seuls ou juste aux groupes?
2: Ben non, elle s'intéresse en fait. Oui, il y a des sociologues de la solitude, je vais en parler un peu, mais il faut qu'on s'y intéresse pas assez. Parce que souvent, les sociologues croient que la sociologie, c'est l'étude des relations sociales.
1: Ouais.
2: Mais on peut en faire une sociologie des gens seuls ou
1: des
2: rapports aux objets.
1: De relations.
2: Oui, absolument. Puis c'est vraiment fécond. Là. C'est super intéressant. Là.
1: Alors, ça sera en dernier segment d'émission aujourd'hui. On a très hâte de t'entendre, Patrick. Merci d'être là.
2: Ça fait plaisir.
1: On reçoit aussi, on reçoit, c'est comme t'es chez toi, là, ici, Marie Laliberté. Salut.
3: Allô.
1: Chroniqueuse au Verbe Média, photographe à tes heures aussi. Tu vis seule?
3: Non.
1: Ah!
3: Non. Qu'est-ce qui te fait dire ça? Qu'est-ce qui te fait penser ça?
1: Ton attitude de madame là, qui vit entourée de ses chats.
3: Ah, oui. Une fois...
1: Je te taquine.
3: J'ai déjà habité seule.
1: C'est correct d'avoir des chats, hein, je tiens à le dire. Là.
3: J'ai déjà habité seule, par contre. Puis
1: tu
3: un jour.
1: Bien, hein?
3: Non, pas tant que ça. Puis un jour, il y a un chat qui est rentré chez moi, puis je fais, ça y est, on est choisi. J'ai été choisi.
1: On s'est choisi.
3: C'est ça, je pensais qu'on achetait un chat, mais apparemment qu'on est choisi par un chat.
2: Le chat nous possède.
3: Le chat nous possède,
1: voilà. T'as un chat.
2: J'en ai plus,
1: non,
2: je suis libéré. C'est terminé.
1: Marie, tu vas nous parler de quoi aujourd'hui?
3: De solitude.
1: Ah, tiens.
3: Ouais, très original, mais pas de manière sociologique comme Patrick.
1: De manière chaotique.
3: De manière comme chaotique, Marie. Comme Marie. Ça va aller un peu dans tous les sens. Il y a plusieurs points. Je me suis inspirée d'un livre, je peux prendre ici.
1: Ben ouais.
3: Un roman graphique, CQ, qui est un voyage dans la solitude contemporaine.
1: C'est parce que c'est un phénomène quand même relativement nouveau. En tout cas, croissant. Tu auras des données pour nous dans quelques minutes. Ouais. Merci d'être là.
3: Merci à vous.
1: Et on a de la grande visite en ville aujourd'hui. Bonjour, ça y est.
4: Salut.
1: Comment ça va?
4: Ça va bien, merci, toi.
1: Yes, on est très heureux de t'accueillir sur le plateau dont on n'est pas du monde. On a entendu ton témoignage dans d'autres podcasts. On s'est dit, faut inviter cette fille-là chez nous. Ça n'a aucun bon sens. Comment elle parle avec son cœur, avec son vécu. Et là, c'est pour ça que tu es là aujourd'hui. C'est juste ça qu'on va entendre.
4: Oui, bien merci, je suis contente d'être là. Des fois, je me dis, je me répète trop. Tu sais, à chaque fois que je suis invitée quelque part, je raconte la même histoire. Tu sais, je peux pas en inventer, c'est la même histoire. Ouais. Mais chaque plateforme pose des questions différentes. Puis je réalise qu'à chaque fois, je réussis à partager mon histoire. Il y a toujours des bouts qui se rajoutent.
1: Ah, ouais.
4: Tu sais, c'est comme si à chaque fois, il y a des trucs que je peux raconter que j'ai pas raconté dans l'autre témoignage. Mm-hmm. C'est ça, fait que j'apprends à chaque fois aussi.
1: Puis ça rejoint des gens différents aussi.
4: Exactement.
1: Selon les réseaux de chacun.
4: Exactement.
1: On est très heureux de t'accueillir. Bienvenue, on n'est pas du monde.
4: Merci.
1: Alors, sans plus tarder, allons de l'avant avec cet épisode sur la solitude.

0: Marie Laliberté, bonjour, bienvenue à On n'est pas du monde.
1: Merci Antoine.
0: C'est ta nouvelle passion, l'isolement.
1: L'isolement, la solitude. J'ai été inspirée par la pandémie.
0: C'est terminé, Marie, depuis déjà quelques années. On ne parle plus de ça.
1: Non.
0: mais on parle encore de la solitude et de l'isolement. C'est vrai, c'est parce que... Il y a eu un isolement forcé, ouais. Tu fais bien de l'évoquer, pendant quelques années, mais il y a eu une sorte de rupture sociale à ce moment-là, mm-hmm. qui ne s'est pas complètement résorbée. Il y a un phénomène croissant de solitude dans nos sociétés contemporaines, dans les sociétés occidentales. Ouais. C'est quoi l'ampleur du phénomène, Marie?
1: C'est vraiment un phénomène qui est de plus en plus présent, puis c'est comme exponentiel. Mm. Il y a eu le dernier recensement au Canada, là, ouais. qui est fait une fois aux 10 ans, je pense. Ouais. Puis c'est vraiment... En 1981, ouais. il y avait 1,7 million de personnes qui vivaient seules. En 2021, il y en a 4,4 millions.
0: Quand même.
1: Quand même. Qui vivent seuls.
0: Alors, il y a quand même une proportion croissante aussi de la population. Je pense que c'est de 5 à 10 %. En tout cas, il y a comme une grosse oui. croissance à l'ensemble du pays. Mais ce n'est pas vécu de la même façon partout sur le territoire. Je pense qu'au Québec, on est quand même...
1: Au Québec, on est les champions. Yay! Une fois de plus, des gens qui vivent le plus seuls. Mm. Puis, pourtant, c'est surprenant. On s'imagine, c'est les Québécois. Ça l'aime leur famille, ça l'aime être ensemble. Mais ça l'aime vivre seul, apparemment. Mais ouais.
0: Je disais qu'il y a des villes comme Trois-Rivières ou Saguenay où c'est pratiquement la moitié des adultes qui vivent seuls, chacun de leur bord. C'est quand même beaucoup de monde. Là.
1: On peut clairement faire un lien avec la crise du logement. Là. Mm. Si tout le monde vit seul, c'est sûr qu'il manque aussi. Mm. Il y a des raisons pour lesquelles les gens vivent seuls. Des fois, c'est des bonnes raisons. Là. Mm-hmm. Mais c'est quand même intéressant de voir que si chaque personne a besoin d'un logement, ça fait beaucoup de logements.
0: Ben ouais, ça fait quand même plus de... Bon, Marie, on parle de solitude, d'isolement, mm-hmm. de manière un peu confuse depuis le début du show. J'aimerais ça que tu nous fasses un peu le ménage là, là-dedans, parce qu'il y a une solitude qui est, on pourrait dire, objective, genre quelqu'un qui vit seul, ou même, poussons à l'extrême, quelqu'un qui est isolé dans une cellule en prison, là, ouais. une cellule d'isolement mm-hmm. même, là, pendant des semaines. Ça, c'est de la solitude objective, c'est
1: ouais,
0: clair
1: qu'il est seul.
0: OK? Mais il y a une solitude plus subjective, c'est-à-dire que quelqu'un peut être bien entouré, mais mm-hmm. se sentir seul.
1: Oui. C'est intéressant, il y a plusieurs manières d'être seul. Ouais. Donc, comme tu dis, cette solitude où on se sent seul, d'être entouré ou non. Tu peux être entouré et te sentir seul, comme être seul et te sentir seul. Mm-hmm. Tu peux être physiquement seul. Il y a aussi la solitude résidentielle, d'habiter seul.
0: Ouais.
1: Ça aussi, c'est une autre sorte de solitude, même s'il y en a qui vivent très bien. Il y a des gens qui habitent seuls et qui, pour rien au monde, voudraient habiter avec des gens. Il y a quand même des avantages à habiter seul, mais il y a aussi des conséquences. Est-ce que tu savais?
0: Non.
1: Que tu as plus de chances de mourir plus jeune si tu vis seul.
0: Ah, mais pas de danger que ça m'arrive. Là, on est une dizaine sous mon toit.
1: Une dizaine sous toi, tu vas vivre vieux.
0: Non, je vais mourir jeune, mais pour d'autres raisons. Vivez-vous seul? Question ouais. indiscrète, Patrick.
2: Moi, j'habite seul. Ben, j'ai deux enfants en garde partagée ouais. et j'habite seul en tant qu'adulte et je dois dire que c'est quelque chose que j'apprécie.
0: Ah ouais?
2: Moi, je suis un introverti notoire et la solitude, pour moi, c'est un passe-temps. Je l'entretiens comme une plante. Je l'arrose. C'est quelque chose que j'ai appris à apprécier. Quelque chose qui est mal vu des fois.
0: Ouais, ouais.
2: Donc, il y a plusieurs dimensions, bien ouais. sûr, positives et négatives à la solitude. Pour moi, c'est nécessaire.
1: Mais est-ce que tu dirais que vivre seul... t'amène à prendre des plus mauvaises décisions, parce que, par exemple, pour ta santé, dans tes habitudes, parce que t'as personne autour de toi pour te juger.
2: C'est une très bonne question.
1: Dans ton quatrième sac de chips dans la soirée.
2: Oui, c'est vrai que c'est une très bonne question, tout à fait, oui. J'avoue que, en même temps, là, au niveau de, que ce soit de l'hygiène de vie ou encore des habitudes, faut quand même avoir un réseau. C'est-à-dire qu'on peut habiter ouais. seul, mais ne pas se sentir seul. Mm. Et c'est là qu'il faut quand même avoir des gens avec qui discuter, mm-hmm. sortir, faire du sport, faire du jogging. Moi, j'aime faire du sport avec des gens, des amis, ma conjointe. Donc, quand on a des gens à contacter, ben, dans ce cas-là, c'est là où on va mm-hmm. tempérer les mauvaises habitudes de la solitude.
0: Ouais, ouais, ouais.
2: Oh, oui.
0: Mm-hmm. Ça y est, je suis curieux de savoir.
3: Moi, j'habite en colocation avec ma meilleure amie d'enfant. Puis,
0: ça se passe bien?
3: Ça se passe vraiment
0: Mettons
3: bien.
0: Mettons qu'elle nous écoute pas, là.
3: Ah, c'est sûr qu'elle nous écoute.

0: Ça se passe super bien, surtout qu'on partage la même foi aussi, on va à la même église. Fait que je pense pour moi, c'était important où ce que j'en étais rendue dans mon cheminement d'habiter avec quelqu'un qui avait aussi ces valeurs-là. Parce que ben vous grandissez ensemble, vous vous édifiez ensemble dans votre cheminement spirituel. Vous apprenez aussi de l'autre. On a deux témoignages complètement différents. On vient de deux backgrounds assez différents, mais autant qu'on se ressemble. Fait que c'est intéressant.
1: C'est une aide pour toi là, de vivre avec elle. Ça t'aide vraiment.
0: Oui, c'est ça. Ouais. Puis en même temps, on est assez indépendante comme personne. Okay. Fait que, tu sais, on prend pas trop personnel si l'autre a le besoin de son space, puis sinon, ben on est comme rendu un peu un vieux couple.
2: Mais ça, c'est bon de savoir les gens avec qui on vit, qu'il y en a qui ont besoin, justement, plus introvertis de... Ma première coloc...
1: T'es en colocation aussi.
2: Moi, je suis en coloc avec trois amis. Puis c'est vraiment... Il y a aussi ces trois amies chrétiennes, donc ça l'aide, t'sais, dans la foi. Il y a une sorte de soutien que...
1: Mais au-delà de la foi, excuse-moi, je t'interromps, il y a sûrement des... Vous avez sûrement pas le même rapport à la solitude, c'est-à-dire qu'il y en a peut-être qui ont besoin de plus leur bulle, puis d'autres qui sont... Bon, c'est pas grave.
2: Moi, je suis la personne, par exemple, j'aime ça le matin, être en contact avec les gens, mais c'est pas le cas d'aucune de mes colocs. Donc, il faut que je garde tout à l'intérieur pour essayer de pas trop les déranger pour pas qu'ils aillent ça vivre avec moi.
0: Moi, je suis vraiment physique, puis elle l'est pas. Elle pensait qu'elle l'était jusqu'à temps qu'elle a déménagé avec moi. Je pensais que j'étais physique, mais finalement, pas en tout. Fait que moi, je suis très... Tu sais, je vais me coller à côté d'elle. Tu sais, je vais être assez à côté d'elle, il faut que je me colle sur elle, tu sais, ou comme... Tu sais, je vais être plus contact.
1: La bulle est pas la même, là, pas en tout.
0: Non, c'est ça, mais en même temps, ça nous fait une belle complicité, puis... T'sais, on n'a pas besoin de se dire « laisse-moi de l'espace ». Ça se fait vraiment naturellement dans la maison. Là, pis,
2: finis par le sentir.
0: Tu le sens.
2: On a besoin de son moment, on va la laisser respirer.
0: C'est ça. Fait que t'sais, j'ai ma chambre, moi, pour... Si je suis dans ma chambre, je suis dans ma chambre. Puis comme je dis, ça se fait naturellement. Puis on a des horaires assez différents aussi. Fait que t'sais, ça se fait bien.
1: Marie, ça doit être quand même variable d'une culture à l'autre, là, la solitude. Je pense à certaines cultures plus collectivistes où les gens vivent plus ensemble, les familles sont tissées plus serrées. On parlait justement de la différence entre le Québec et les autres provinces où il y a encore plus de gens qui vivent seuls ici. C'est quoi le rôle de l'environnement culturel? Là, dans...
2: Le rôle d'environnement culturel est vraiment important. D'ailleurs, le responsable de la santé aux États-Unis, je ne sais pas si c'est lui actuellement ou c'est lui qui était en 2023.
1: OK.
2: Le docteur Vivek Murthy.
1: On le salue.
2: On le salue. parlait justement qu'il montre que les Américains ont de moins en moins sont de moins en moins engagés dans des lieux de culte, dans des endroits communautaires ou même dans leur propre famille. Donc, il y a vraiment cet engagement-là qui est de plus en plus lousse et qui s'est aussi... une place aux États-Unis où les gens aussi vivent de plus en plus seuls. Donc, on remarque vraiment qu'il y a vraiment dans la société elle-même, dans le tissu, plus d'engagement. Puis ça, c'en est une autre sorte de solitude, qui est la solitude existentielle ou religieuse.
1: OK.
2: De quand tu te retrouves seul avec tes questionnements, puis au fond, si après, t'as plus d'endroit communautaire, t'es juste pris avec ces pensées-là, cette solitude-là, puis...
1: Ou partager tes questions sur le sens de la vie.
2: Puis souvent, quand on est seul, ça peut être bien pour réfléchir, mais c'est important qu'à un moment donné, quelqu'un arrive et te fasse réfléchir, te pose des bonnes questions pour que tu puisses aller plus loin. D'ailleurs, c'est... On a de plus en plus de moyens de communication, le téléphone, le cellulaire.
1: On pourrait penser que ça aide justement les gens à se
2: connecter. On n'a jamais été autant en contact, mais il n'y a vraiment rien qui remplace l'interaction humaine. Puis ça, c'est pas les petits moyens de communication comme ça, c'est pratique, mais à un moment donné, il faut un contact humain parce que sinon, on est toujours seul, c'est pas bon.
1: On pourrait dire aux gens qui se sentent seuls, ben, tu sais, fais un effort.
2: Ouais.
1: Sors un peu ou apprends, ben, tu sais, prends exemple sur Patrick, apprends à vivre avec ta solitude. On a un modèle ici. Non, mais ça peut être tentant de dire ça à ces gens-là qui souffrent de solitude. Qu'est-ce que.
2: Il y a un autre angle totalement fascinant pour voir ça, qu'on a tendance à voir justement si tu te sens seul. Apprends à vivre avec, c'est parce que t'es pas bien avec toi-même. Oui, c'est important d'apprendre à être bien avec soi-même, j'ai rien à dire là-dessus. Par contre, des fois, le sentiment de solitude qu'on reçoit, se sentir seul, peut être le même signal qu'avoir faim.
1: OK, explique.
2: Puis qui est dans le fond qui est un symptôme de ce sentiment de solitude à l'intérieur de toi, de se sentir seul, est un symptôme d'un facteur extérieur.

0: qui ne va pas. Donc, par exemple, si tu as faim, ton corps t'envoie un signal, ben c'est probablement parce qu'il faut que tu manges. Ou c'est parce que, ou pourquoi j'ai envie de manger, c'est parce que je m'ennuie ou parce que je suis réellement en carence nutritionnelle.
1: On peut faire le parallèle avec les relations. Est-ce que je suis en train de me mettre en relation avec quelqu'un juste pour combler un vide?
0: Exactement.
1: Ou parce que c'est sain? Puis dans le même sens aussi, c'est correct de ressentir la faim de relation. C'est correct de ressentir la faim aussi, la faim physique de temps en temps. On n'est pas pour se bourrer.
0: Pour jamais avoir faim.
1: Ouais, c'est ça.
0: C'est important, des fois...
1: Fait qu'il y a un équilibre.
0: Qu'il y a un équilibre, mais c'est... si tu prends à l'époque où les gens vivaient en tribu puis chassaient... Si t'étais seul...
1: Le bon vieux temps.
0: Le bon vieux temps. On allait tuer les mammouths.
1: Ouais, ouais.
0: Si t'étais seul, t'étais...
1: T'étais mort.
0: Je veux dire. Entre toi puis le mammouth de 40 000 tonnes, genre.
1: Fait qu'il y a quelque chose tonnes, comme quasiment d'inscrit en nous,
0: d'anthropologique. D'inscrit en nous qu'être seul, c'est dangereux.
1: Ouais, ouais.
0: Ça veut dire... Puis même maintenant, je veux dire, il n'y a plus de danger. J'appelle ça dans mon appartement. Les chances de me faire tuer par un mammouth sont pas mal inexistantes.
1: Ouais, ouais, quand même.
0: Par contre, l'isolement social, de se faire mettre en dehors du groupe... Ça, c'est une alerte qu'on n'est pas bien d'être rejeté. Ça montre qu'il y a quelque chose qui ne va pas. Pourquoi est-ce que le groupe ne m'accepte pas?
1: Puis, il y a comme une lumière qui s'allume.
0: Une lumière, là. Donc, on n'a pas envie d'être dans cette situation-là parce qu'on voit qu'il y a un danger à se retrouver dans cet isolement.
1: C'était fort instructif, Marie-Liberté.
0: J'ai essayé.
1: Je dirais même plus, tu as réussi. On donnera les références peut-être à la fin de l'émission.
0: Excellent
1: donc, restez avec nous si vous voulez tous les détails des sources de Marie. Merci beaucoup.
0: De rien.
1: Ça y est, Golshin, bonjour. Bienvenue, on n'est pas du monde.
2: Merci.
1: T'es née à Montréal,
2: ouais.
1: De parents iraniens.
2: Mm-hmm.
1: T'as passé quand même quelques années dans les bars de danseuses.
2: Oui, presque 10 ans.
1: Une dizaine d'années,
2: ouais.
1: T'as commencé comme barmaid, puis t'as fini par danser toi-même.
2: Exactement.
1: T'as aussi évolué quelques années dans l'univers de l'ésotérisme.
2: Mm-hmm.
1: J'aimerais t'entendre là-dessus peut-être ensuite. Mais tout ça a fini par te mener, attention, spoiler, à un chemin de rédemption.
2: Oui.
1: Ça, on se garde ça pour le dessert. Avant d'aller là, raconte-nous un peu tes origines. Dans quel milieu t'as... Commençons par le commencement, finalement.
2: Oui, c'est ça. Ben, j'ai grandi à Montréal, puis mes parents immigrés au Québec. Mon père était absent. J'ai grandi avec une mère monoparentale, puis...
1: Avais-tu des frères et sœurs?
2: Non, j'ai une famille, j'ai une demi-sœur
1: okay.
2: Du côté de mon père qu'on a reconnecté récemment.
1: Ah ouais.
2: Donc ça, c'est une belle histoire aussi. Mais j'ai grandi, je dirais que mes amis sont devenus ma famille. Il y a une famille qui habitait à côté de chez moi qui sont ma famille aujourd'hui. Fait que je dis vraiment, c'est maman, mon frère, ma nièce, mais c'est...
1: Assez tôt dans ta vie que
2: tu t'es
1: senti accueillie par cette famille?
2: Oui, vers 3 ans.
1: Ah,
2: là.
1: Ouais, okay.
2: Je les ai connus vers l'âge de 3-4 ans. C'était mes voisins, puis c'est devenu ma famille. Fait que tout ce qui était l'expérience familiale, là, les chicanes de famille, les Noëls, nanana, tout ça, c'est avec eux que j'ai vécu ça, que j'ai eu une espèce d'idée de c'était quoi avoir vraiment une famille. C'est des gens qui font encore partie de ma vie.
1: Ah, ouais.
2: Aujourd'hui, fait que ça, j'ai été vraiment bénie de ça parce que je pense que s'il n'aurait pas été là, mon parcours aurait été rough pareil, mais j'aurais eu une enfance assez seule.
1: Ouais, c'est ça, je voulais te demander comment tu qualifierais ton enfance, une enfance heureuse, bof?
2: Je te dirais le primaire, c'était comme normal, là. Comme je dis, j'avais des amis, puis tout ça. C'est peut-être plus à partir du secondaire que ça a comme pris un tournant un peu plus dark. Donc,
1: qu'est-ce qui s'est passé?
2: Tu sais, t'arrives, tu veux te faire accepter, tu veux te faire aimer. Être inclus dans le groupe. Fait que j'avais une personnalité assez naïve. J'étais facilement influençable. À ce moment-là, j'étais trop jeune pour processer puis dire, mettre sur mots qu'est-ce que je suis en train de vivre, là, sans regarder en arrière que je peux faire ça, mais... c'est clairement que j'essaie de combler un vide d'un manque d'amour dans ma vie. Fait que, tu sais, d'avoir la validation des autres, ça vient vraiment comme combler ça.
0: L'importance vraiment d'être accepté par le groupe.
2: Voilà. Exactement. Vraiment... Fait que
1: comment ça... t'allais la chercher, cette validation-là?
2: Ben, faire qu'est-ce qu'eux, ils faisaient, tu sais. C'est comme, OK, ben, eux autres, ils fument des tops, m'ont fumé des tops, ils fument des joints, ils m'ont fumé des joints. On va là, on fait ça, bon, on fait du speed en fin de semaine, on va prendre un verre. Bon, les filles, ça couche déjà avec les gars, ben... Tu sais, c'est comme, c'est même pas des choix nécessairement rationnels que tu fais, là. C'est juste comme,
1: go with the flow, comme on dit en grec, là.
2: Ouais, c'est ça. Puis c'est comme, moi, j'ai pas grandi avec, j'ai pas vu d'autres choses, vraiment, tu sais. Fait que pour moi, c'était comme normal.
1: Ouais.
2: Ça, tu sais, j'étais à l'école, le monde fumait des tops, fumait des joints. J'ai passé le secondaire au complet à être high, tu sais. Fait que c'était comme... C'était ça qui était présenté devant moi. Là.
1: Ouais. Fait que c'était banal. C'était ça, la normalité dans le milieu dans lequel tu évoluais.
2: Exactement.
1: Ça a duré tout le secondaire, ce rythme de vie-là,
2: Ça a duré tout le secondaire, puis ça lead vers... Tu sais, ça va de pire en pire, là, dans le fond, après. Fait que... Après le secondaire, dans le fond, j'étais dans une relation abusive, beaucoup psychologiquement.
1: Ah ouais.
2: Puis encore là, je voulais plaire. Puis ben, il y avait un mix de pleurs, puis t'avais peur, tu voulais juste pas que ça soit pire. Fait que tu te faisais juste embarquer en te disant qu'un jour tu vas t'en sortir, qu'il y a quelque chose qui va faire que la personne va te lâcher, tu sais.
1: Mais dans le quotidien, ta préoccupation, c'était de le garder tranquille.
2: Genre, il y avait tout le temps ce petit OK, j'ai pas envie de l'énerver aujourd'hui, fait que tu sais, je vais juste comme
1: faire ce qu'il dit,
2: c'est ça, tu sais. Fait que il y avait ça, puis en fait ben il y avait beaucoup le très tôt les gens faisaient de l'argent là, c'était comme tu sais, je me tenais avec
1: comment?
2: La fraude, tu sais, comme des vendeurs de drogue, puis tout ça. Fait que, tu sais, c'était tout le genre de monde avec qui je me tenais. C'était ça un peu mon entourage. Fait qu'il y avait ce mindset de hustle, on va dire, là, déjà ancré. Puis, encore là, même si c'était pas ça nécessairement que je voulais, quand t'es là-dedans, tu sais, le monde disait, t'as toujours le choix. Oui, j'avais le choix, mais c'est comme si les autres choix, je les voyais pas, en fait.
1: Fait que t'avais pas vraiment le choix, finalement.
2: C'est ça, dans le sens où j'ai pas le choix, puis j'enlève ma part de responsabilité là-dedans. C'est que c'est comme les autres choix, je les voyais pas, ils étaient inexistants pour moi, tu sais. Ou c'était comme unreachable, c'est comme ça avait l'air d'être trop distant de ma réalité que moi, je pouvais pas aller vers, là, tu sais. Fait que je suis devenue barmaid dans un bar sportif, dans les clubs de nuit, tout ça. S'ensuit, je suis devenue barmaid dans un bar de danseuses.
1: Puis là, tu faisais de l'argent comme le milieu dans lequel tu évoluais. Ça, c'était atteignable pour toi, faire cet argent-là relativement facile. Je dis pas, je veux pas diminuer le travail des barmaids, mais c'est quand même payant.
2: Oui, c'est ça. C'était payant. Puis, tu sais, comme je dansais pas encore, fait que pour moi, c'était comme, ben.
1: C'était encore moral.
2: Puis, genre, tu sais, j'ai pas besoin trop d'en faire. Puis, je fais mon argent quand même. Tu sais, je sors tes verres, puis je te jase, puis that's it. Je suis devenue barmaid dans les bars de danseuses, puis après ça, je suis devenue danseuse sans contact. Il y avait un bar à Montréal seulement qui faisait ça dans le temps. Fait que je me suis dit, ben je vais commencer de même, tu sais. Puis je me suis dit, je vais jamais faire du contact. Puis là, finalement, je me suis ramassée dans le contact. C'est comme si c'est... Tu sais, tu le fais une fois, puis après ça, tu fais comme, OK, ben finalement, c'est pas si pire. Ben en fait, ce qui arrive, c'est que tu dissocies vraiment de ton corps. C'est comme si la dissociation a... prend vraiment beaucoup plus de place. C'est comme tu le fais, t'es comme, OK, ben... Là,
1: c'est pas moi, vraiment.
2: C'est ça. Tu sais, là, ça baisse, ça vaut plus rien. Tu sais, je l'ai fait. Fait que, ben, c'est comme si cette partie-là de moi ne m'appartient plus. C'est bizarre à dire, là, mais...
1: Ben, il y a plusieurs personnes qui vont être dans le milieu du travail du sexe ou qui vont consommer beaucoup. Est-ce que tu consommais pour vivre cette expérience-là, ce travail-là?
2: Drôlement, je consommais pas sur mes lieux de travail.
1: OK.
2: Genre, je consommais à l'extérieur. Fait que moi, dans le fond, j'étais pas trop capable d'être saoul au travail ou d'être sur la coke. T'sais, j'avais jamais touché à ça. Ça m'intéressait pas non plus.
1: Fait que t'étais complètement consciente.
2: Oui, je veux pas dire.
1: La dissociation.
2: Exactement. C'est comme c'est un des deux. Soit que tu vas vers la drogue pour être capable de faire le travail ou soit que tu dissocies complètement de ton corps parce que c'est comme si tu prends pleinement conscience de ce que tu es en train de faire, it becomes real. Puis là, ça devient trop vrai. Je dis pas que je me suis jamais saoulée au travail, c'est déjà arrivé, mais moi, c'était beaucoup...
1: C'était pas ça ton mode?
2: C'était pas ça. Moi, il fallait vraiment que je rentre quand même avec une tête sur les épaules, mais j'étais plus moi.
0: Mais cette dissociation-là, que tu faisais au travail, est-ce que ça te suivait aussi à l'extérieur du travail?
1: Dans ta relation, par exemple, qui était malsaine.
2: Oui, bien, ça suit dans tes choix, dans le fond, parce que

0: tu vois plus la valeur de ton corps, tu vois plus la valeur de qui tu es. Ouais. Fait que c'est comme la dissociation, c'est quand même dans les branches de l'isolement, je dirais. Fait que, tu sais, c'est comme, t'as plus cette valeur-là, tu te vois plus comme qu'est-ce que tu vaux vraiment. Sur le coup, encore, c'est, je pense que c'est plus en regardant en arrière aujourd'hui, en thérapie, que je suis capable de faire comme, je suis vraiment dissociée de mon corps, mm-hmm. en fait, là. Puis ça crée vraiment que, même encore aujourd'hui, je me sens hors de mon corps des fois. Puis là, on est en train de faire le travail de reconnecter ouais. avec mon corps parce que pendant tellement longtemps, I was like out of it. Ouais. Puis là, on essaie de recoller les ponts ensemble.
1: Mais les danseuses entre elles, est-ce que vous en parlez de ça ou au contraire, il faut se montrer forte? De quoi on va parler dans ces territoires-là
0: ouais.
1: ou pas?
0: Ça dépend des relations. Ça dépend quel genre de danseuse que tu étais, quelle personnalité que tu avais. Il y avait vraiment de tous les types. Je pense qu'il y avait des filles qui... Il y avait des filles qui aimaient qu'est-ce qu'ils faisaient, tu sais. Fait que t'avais vraiment les cliques de filles que eux... Il y en a qui sortaient avec des pimps. Puis tu sais, il y avait le gros mode de vie qu'eux faisaient vraiment la palette, qui faisaient la drogue. Tu sais, les drogués, tu le savais, ça se tenait ensemble. Ça faisait vraiment beaucoup de cliques. Je pense que ceux qui étaient un peu plus terre-à-terre, on va dire, comme moi, j'ai eu des amis très proches dans le domaine avec qui je suis encore amie aujourd'hui.
2: Qui t'sais. Sont encore dans le milieu?
0: Non.
2: OK, ils sont sortis aussi.
0: Oui, c'est ça. On était peu, mais nous, on le faisait vraiment par survie. Là. C'était pas parce qu'on voulait s'acheter une Mercedes puis des sacs Louis Vuitton. Puis, tu sais, c'est pas pour juger, mais c'est dans le sens que on était pas dans cette même mentalité-là. Ouais. Fait que nous, nos discussions, je dirais, étaient plus terre-à-terre que superficielles. Je pense qu'on parlait pas trop des enjeux, tu sais, on parlait de comment j'ai une mauvaise soirée, puis ça me gosse, puis on essayait de s'en sortir, mais en même temps, on n'était pas capable, tu sais, fait qu'on avait juste...
1: Il y avait des tabous, autrement dit, là. Des choses dont faut pas parler, c'est un peu ça?
0: Non, pas de mon côté, en okay. tout cas. Pas avec mes amis, mais même mes amis qui étaient pas dans ce monde-là, j'étais assez ouverte avec ce que je faisais. Je pense que tout le monde voulait que je m'en sorte de toute façon, mais c'était plus... Il y avait une connexion, tu sais, de savoir qu'il y avait quelqu'un qui vivait la même chose que toi, puis elle était dans le monde aussi, puis elle était dans ce monde-là, puis elle avait une tête sur les épaules comme toi, ben tu sentais que ben, je suis pas toute seule à comme... qui le fait pas pour des raisons superficielles, mais qu'on est là parce qu'on a faim puis on veut payer nos billes, tu sais. Puis c'est comme si on voyait pas d'autres options, mais quand t'es deux qui voient pas d'autres options, ben on se réconfortait plus que d'autres choses là, sûrement. Mais
2: t'étais-tu en couple, ça y est, pendant ces années-là?
0: J'ai été en couple pendant ces années-là, ouais.
2: Puis comment ça se passait?
0: C'était toxique là. S'il y avait rien de sain là-dedans, je veux dire, encore là, pour moi, je pouvais pas dater nécessairement quelqu'un qui comprenait pas ce monde-là. Fait que c'est sûr que chaque personne que j'ai datée, c'était, il y avait des tannants là-dedans, mais en même temps aussi, tu sais, des personnes qui, comme moi, faisaient des trucs par survie. Tu sais, j'ai eu un copain qui était pas nécessairement tannant, mais il vendait, puis... C'est ça, c'est...
2: C'était ça le milieu dans lequel il avait grandi ou...
0: Ben oui, tu sais, mon mind allait pas vers d'être un monsieur droit. C'est ça, exactement. C'est l'exemple que je donne tout le temps.
2: Excusez les comptables.
0: Mais non. Mais c'est ça, mais c'est comme, tu sais, je vois dans la vie normale, on va dire, là, pour moi, puis je me présente, qu'est-ce que tu fais dans la vie? Même si j'étais ouverte avec qu'est-ce que je faisais. Ouais. Il n'y avait pas un gars qui m'aurait pris au sérieux. Là. Puis avec raison, c'est correct. C'est pas nécessairement qu'ils veulent juger. Ou... Mais tu sais, pourquoi tu irais sortir avec une danseuse si tu peux sortir avec une fille qui se montre pas le corps pour vivre, tu sais?
2: Ouais. J'ai entendu dans une des entrevues que tu as faites ailleurs qu'il y a un gars, une fois, un de tes conjoints, là, je sais pas à quel moment, mais tu as dit, tu sais, si tu meurs, personne ne va s'en rendre compte.
0: Ouais.
2: Est-ce que tu le croyais quand il disait ça? Est-ce que tu acceptais ça? Est-ce que tu te rendais compte que c'est vrai, je suis complètement seul? Ou tu as fait, hey, non, c'est pas vrai, j'ai des gens qui vont s'en rendre compte si je meurs?
0: Je pense que sur le coup, j'ai juste comme trouvé ça vraiment méchant qu'il m'a dit ça. Là. J'étais comme, ça se dit pas des affaires de même. Mais je pense que ça a planté une semence. Que comme inconsciemment, c'est un mensonge qui s'est comme planté, puis qui est comme resté là, puis que j'ai commencé peut-être à y croire avec les années. Que, pas que... J'ai jamais pensé que si je meurs, tout le monde s'en foutrait, mais j'ai pas... J'ai complètement oublié ma valeur, là. Je pense qu'encore aujourd'hui, je travaille là-dessus.
2: Ça y est, Golshin. Bon, t'as eu les années dans le monde des bars de danseuses. Qu'est-ce qui fait qu'à un moment donné, t'en es sortie?
0: J'ai rencontré quelqu'un dans les bars. Puis lui était sécurité, en fait. Fait que c'est une drôle d'histoire, mais pour en faire une histoire courte, lui, c'était la première fois qu'il allait dans un bar de danseuses tout court, là. Il travaillait pour une agence de sécurité. Il s'attendait pas à se ramasser là ce soir-là. On s'est croisés. On a eu un intérêt un envers l'autre. Puis c'était vraiment un bon gars, là. Ça, c'était vraiment... Ça, c'était pas un tannant. C'était vraiment juste une bonne personne. Puis là, j'ai vraiment fait... OK, là, ça, par exemple, je suis pas à l'aise de le faire. Puis non seulement que c'était une bonne personne, on était dans le même bar, là. Tu sais, on travaillait dans le même bar. Fait que là, j'ai fait... Ben, je pense que je suis prête à arrêter de faire ça.
2: Est-ce que c'était la première fois depuis un bout où t'étais regardée autrement? C'est-à-dire, pour ce que t'étais, où tu redécouvrais... ta valeur intrinsèque.
0: Il y avait quelque chose, tu sais, je veux dire, la relation n'a quand même pas marché. Je veux dire, il y a des relations saines, des fois, qui se finissent quand même.
2: Ben ouais.
0: Mais ça a été vraiment la première fois où ce que je me sentais pas, en fait, sexualisée par quelqu'un. Je dirais que c'est une des seules fois, que je me suis sentie comme ça.
2: Wow. Et a commencé un cheminement de recherche de sens, un cheminement spirituel aussi. Raconte-nous par où t'es passé dans ce cheminement-là.
0: Oui. Fait que dans le fond, après avoir sorti des bars, c'était fin 2019. Fait que c'était juste avant que le COVID commence. Fait qu'il y a eu une période d'isolement là, pendant 6 mois où je suis restée chez nous. Ce qui me faisait du bien. Moi, j'étais contente. Après avoir passé autant de temps dans les bars, j'étais comme merci. je voulais rien. Moi, je te dis, je sais qu'il y en a qui l'ont vécu vraiment de façon difficile, mais moi, ça a été une bénédiction. Pour moi, d'être seule, de ne pas avoir à travailler. Je passais mes journées à faire du ménage, à me faire de la popote, puis à prendre des recettes. Puis j'étais comme... Tu sais, de ne pas avoir personne qui te...
3: Une vie de rêve.
0: Ah, vraiment. Franchement, c'était la vie de rêve pour moi. Je suis très consciente que ce n'était pas facile pour tout le monde. Mais de mon expérience, moi, ça a été une très belle expérience quand même.
2: On peut comprendre,
0: ouais. Par exemple, d'un autre côté, j'ai commencé à rentrer dans tous les trucs spirituels du New Age. Donc, j'étais beaucoup dans le tarot puis dans l'astrologie. C'est deux choses que j'étudiais beaucoup.
2: Pourquoi t'es allée vers ça? Qu'est-ce qui t'attirait là-dedans?
0: Je sais comme pas trop comment ça a commencé. Je pense qu'il y a eu des influences autour de moi sur Internet, des trucs comme ça qui ont commencé à comme m'attirer. J'étais en recherche spirituelle. Là. J'ai commencé à croire qu'il y avait quelque chose de plus grand que moi. Mais tu sais, comme Dieu, mais genre... pas nécessairement une personne, tu sais, c'était vraiment juste comme l'univers.
2: L'énergie,
0: quelque chose. Je l'appelais Dieu, des fois je l'appelais l'univers, des fois je l'appelais d'autres choses. Fait qu'il y avait comme cette recherche-là spirituelle où ce que je voulais faire un sens de ma vie parce que là, ben, dans le fond, je savais pas où ce que je m'en allais. Fait qu'on dirait que j'ai comme été me réfugier là-dedans pour chercher un sens à ma vie. Ben là, maintenant, je suis plus une danseuse. Je fais quoi? C'est quoi mon...
2: C'est un point tournant vraiment dans ta vie 100%. Professionnelle, en quelque sorte. Donc, dans toute ta vie aussi.
0: Exactement. Mais ça m'a amené vers un autre roller coaster d'aventure. Puis, c'était vraiment des expériences spirituelles qui étaient vraies. J'ai vraiment vécu des trucs, tu sais, comme la paralysie du sommeil. J'ai fait beaucoup d'insomnie. Pendant 2 ans, j'ai fait de l'insomnie vraiment intense. Des peurs qui ont commencé à apparaître que j'avais pas avant. Fait que j'ai vu un côté dark de la spiritualité, puis je sentais que ce que je recevais, c'était d'une source qui était pas nécessairement saine. Mais ça paraît pas quand t'es dedans. T'sais, ça a de l'air très love and light, puis ça a de l'air très comme... mais c'est très
2: éphémère. On parle même de l'industrie du bien-être. Hein,
0: exactement.
2: C'est
3: vraiment un mensonge déguisé en bien-être, mais qui...
0: Oui, c'est le self-help, c'est très self-centered.
2: Ah ouais.
0: Puis tu réalises que même ça va vers l'isolement beaucoup. Puis tu réalises, tu peux pas faire ça de la vie tout seul, en fait. T'as vraiment besoin de gens autour de toi. Mais cette espèce d'idée qu'on peut tout faire tout seul, puis qu'on peut attirer, puis qu'on peut manifester des trucs, ça crée, en fait, une société, qui a pas d'identité, en recherche identitaire, puis ça crée une société hyper indépendante. Puis je trouve que ça crée beaucoup de chaos. Puis on se demande ben, pourquoi il y a des guerres. Puis tout le monde là, est activiste, peut aider tout le monde. Mais en même temps, on est toutes centrées sur nous-mêmes. Ouais. Fait que je pense qu'il faut que la société réalise, qu'il y a une recherche identitaire qu'on a, puis que... accepter puis laisser tomber l'ego de je peux pas faire ça tout seul, puis il faut que j'arrête d'être centrée sur moi-même. C'est parce que c'est très déguisé dans la guérison de soi, puis qu'on pense qu'on fait ça pour les bonnes choses.
2: Quand tu as des blessures ou un passé comme d'où tu arrivais, tu as envie d'être guérie, tu recherches cette guérison-là, c'est normal.
0: L'intention est bonne en partant, c'est ça l'affaire. Fait que c'est pour ça que ça commence un peu de même. L'intention est bonne. Mais après ça, ça se transforme vraiment vers d'autres choses moins bonnes.
3: Il y a un prêtre, je peux le dire, qui disait... tu sais, toute cette industrie du bien-être qui est un mensonge, mais qui a l'air vrai, mais qui a un peu de mensonge dedans. Puis on se dit, mais c'est pas grave s'il y a un peu de mensonge, s'il y a beaucoup de vrai.
2: Lui,
3: il disait, tu sais, prendrais-tu un verre de jus à 99 % mais 1 % d'arsenic, tu boirais-tu? Puis t'es comme, ben non. Puis t'es comme, mais c'est la même affaire.
0: Ouais.
3: Il y a un petit peu de mal, mais tu sais...
2: C'est
3: rien à comparer au bien que ça peut apporter.
0: C'est juste assez pour te garder enchaîné, fait, à ça. Puis c'est très éphémère. Fait que dès qu'il y a quelque chose qui se démode, il y a un autre... Tu passes à autre chose. Une espèce d'industrie qui va toujours avoir quelque chose de nouveau. Là. Ouais. Si c'est pas l'astrologie, ça va être le Reiki, puis là, ça va être une autre affaire, puis ça va être une autre pratique, puis ça va être une autre pratique, puis t'es enchaîné là, dans quelque chose de vraiment éphémère.
2: Qu'est-ce qui fait que cette chaîne-là, c'est brisée? Il nous reste 3 minutes à peu près.
0: 3 minutes déjà? qu'est-ce qui s'est fait? Jésus.
2: Comment tu l'as croisé dans la rue?
4: Pas dans un bar de danseuse.
0: Tu serais surpris. C'est là qu'il va les chercher. Mais vraiment, moi, c'était en voyage. Là, pendant que j'étais dans toute cette recherche spirituelle-là, je suis partie en voyage au Mexique. Puis j'ai atteint beaucoup de rock bottom dans ma vie, mais celui-là était particulièrement différent parce que j'avais plus de repères. Donc, j'étais pas à la maison, j'avais pas d'argent. Un moment de dépression. J'avais plus de billets de retour vers la maison. Là, j'avais vraiment plus rien à quoi que je pouvais m'attacher puis essayer d'avoir un espoir. Fait que là, je me suis vraiment retrouvée sans espoir. Puis j'ai vraiment été juste à une prière de rencontrer le Seigneur. J'ai comme lancé un cri du cœur au ciel. Je savais pas encore à qui que je parlais. C'était pas nécessairement dirigé vers Jésus. Mon idée n'était pas là non plus. Ma tête n'était pas là. J'ai juste fait comme, tu sais, Dieu, si t'existes, prends le contrôle de ma vie parce que je me suis vraiment abandonnée. Puis je pense que quand on dispose nos cœurs comme ça, c'est la porte d'entrée pour Dieu. Faire comme, tu sais, là, t'es prêt à me voir. Puis le lendemain de cette prière-là, j'ai rencontré le Seigneur. Puis,
2: comment?
0: J'ai reçu une paix à l'intérieur de moi. Puis, tu sais, comme qu'on parlait tantôt, quand tu faisais l'exemple du jus, tu sais, moi, j'ai médité beaucoup. Puis des heures, puis des 10 jours de silence, j'en ai fait. Il n'y avait rien qui était comparable à la paix que j'avais reçue à ce moment-là. C'était comme pas humain, ce que je venais de recevoir. Au moment, je ne pouvais pas appeler ça le Saint-Esprit. Je n'avais pas les termes pour mettre sur mon expérience. Donc, c'était vraiment juste une lumière que j'ai sentie qui rentrait à l'intérieur de moi. Puis, j'ai senti comme si j'avais retrouvé la vue. J'ai vu ma vie défiler devant moi.
2: Ah ouais.
0: J'ai vraiment senti ce moment où tout en moi est mort. Puis, tout en moi a revécu aussi.
1: Donc, ce n'est pas en rencontrer quelqu'un, c'est vraiment... paradoxalement, dans la solitude où t'as eu cette vision.
0: Exactement. C'était pas... chacun a son témoignage d'une expérience différente, mais moi, ça a été très radical. Ça a été dans la solitude que le Seigneur est venu me rencontrer, pas à travers la Bible ou un verset ou l'Église.
2: Une expérience un peu mystique, finalement. Un peu...
0: Exactement, tu sais.
2: Directement à toi.
0: J'étais capable de faire la différence entre l'expérience spirituelle un peu plus toxique, puis vraiment l'expérience divine de Dieu. J'ai fait comme, ouf, OK.
3: D'ailleurs, là.
0: Oui, oui.
2: Comment ça évolue? Comment ça s'est traduit ensuite dans tes relations? Parce que tu gardes pas ça pour toi, là, une expérience comme ça. Tu peux pas... Faut que ça sorte, faut que ça se communique avec d'autres. T'as rejoint une église. Explique-nous, là, comment ça aboutit ensuite.
0: Oui. Moi, tout de suite, ce jour-là, j'ai juste eu l'appel de... J'avais juste un désir vraiment profond de parler de Jésus à tout le monde. C'était comme je voulais juste le crier sur toutes les toits, puis je voulais juste dire, hey, oubliez tout qu'est-ce qu'on vous a appris, là. Puis genre, toutes les restes questions existentielles que vous avez, genre, est répondu par le Seigneur qui est allé à la croix. Puis moi, j'étais quand même athéiste, là. J'avais... une paire de fesses avec une croix de tatouée dedans. J'avais une bible en envers de tatouée. J'étais vraiment loin de là, là. Fait que j'avais un concept de tout ça qui était un peu barbare. Puis j'étais comme, OK, là, la religion de l'homme. Puis non, je veux rien savoir. Mais ma rencontre personnelle avec lui puis la relation qui s'est établie avec lui, là, j'ai vraiment compris. Ça a répondu à toutes mes questions. Puis après ça, ben, je suis revenue au Québec. Je suis revenue vers la fin de semaine de Pâques. Donc, ma première fois à l'église, ça a été le Vendredi Saint. Le dimanche, je suis allée... à mon église aujourd'hui. Puis deux semaines après, je me suis fait baptiser.
2: Ça, c'était le dimanche de Pâques, finalement, le premier dimanche où t'étais allée.
0: Exactement. Fait que mon premier dimanche à l'église, c'était un dimanche de Pâques. C'était pas organisé
3: la
0: du tout.
3: La résurrection. Arrangé avec le gars, il est vu un peu.
0: Exactement. C'est ça. C'est vraiment ça. Puis pourtant, c'était pas arrangé du tout. Comme je disais, moi, je venais de rencontrer le Seigneur, c'était personnel, mais ce qu'était la culture chrétienne, puis tout ça, je commençais mon cheminement, ma découverte là-dedans.
2: Parce que t'avais rien reçu de ça à la maison, évidemment. Ta famille, non. Tout ça, c'était pas cet univers-là, pantoute.
0: Non, du tout. Moi, ce que je connaissais, c'était, mettons, les pratiques plus catholiques, les communions, les trucs comme ça. J'avais cette connaissance-là, mais vraiment, la culture chrétienne, j'avais pas connu ce genre d'église-là, que je savais pas que ça existait, puis ce genre de communauté-là non plus. Fait que pour moi, c'était comme vraiment différent. Ça m'a ouvert les yeux sur beaucoup de choses, puis je me suis vraiment senti que je faisais partie, que je pouvais être un enfant de Dieu, là, malgré mon passé, malgré de qu'est-ce que j'ai l'air aujourd'hui. Puis ça l'a juste... Tu sais, mon témoignage de rencontrer Dieu en soi, il est beau, mais tout ce qu'il a fait après aussi, c'est assez incroyable.
2: Ça y est, Golshin, merci infiniment pour ton histoire.
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2: Patrick Ducharme, enseignant en sociologie au collégial.
6: Exact, oui.
2: Bienvenue.
6: Merci beaucoup.
2: La solitude, on le disait un peu au début de l'émission, c'est un objet sociologique?
6: Oui, mais pas assez. Je crois que la solitude est un thème qui n'a pas assez de projecteurs dans la discipline. Il y a même parfois des sociologues qui disent qu'il ne peut pas avoir de sociologie s'il n'y a pas d'interaction. Par exemple, s'il y a deux enfants qui jouent dans un carré de sable et qui n'interviennent pas l'un et l'autre, qui jouent isolés, il y en a qui disent qu'il n'y a pas de sociologie là.
2: Mm-hmm.
6: Moi, je ne suis pas d'accord. On peut faire une sociologie d'un homme seul avec un robot, sa voiture. Il n'a pas besoin d'avoir des relations avec les autres humains parce que nos relations seules sont influencées par... Pas nos relations, mais nos situations seules, en fait, sont influencées par des relations sociales qu'on a eues précédemment et vice-versa. Donc, il faut s'intéresser à ces moments-là de solitude.
2: Ouais.
6: Puis j'ai beaucoup aimé la proposition que vous m'avez faite parce qu'en plongeant un peu là-dedans, je me suis rendu compte qu'il s'est dit beaucoup de choses très intéressantes sur la solitude. Donc, je ne sais pas si c'est là que je commence.
2: Ah ouais,
6: c'est ça le signal,
2: c'est
6: parce que je vais y aller rapidement. Ben, d'abord, moi, il y a une sociologue, comme en guise d'introduction, une sociologue que j'aime beaucoup, qui s'appelle Cherry Turkle. Cherry Turkle, une sociologue de l'Internet, de la technologie contemporaine. Elle a écrit un livre qui s'appelle « Les yeux dans les yeux », qui est une étude sur la conversation.
2: Hmm.
6: En fait, l'art de la conversation se perd de plus en plus, surtout chez les jeunes. Et un des facteurs explicatifs, c'est les téléphones cellulaires. En fait, plus on a de téléphones cellulaires dans nos mains jeunes, plus on perd l'art de la conversation.
0: Mm-hmm.
6: Et c'est intéressant parce que...
2: C'est-à-dire les codes nécessaires à avoir une bonne conversation.
6: Oui, absolument.
2: Les yeux dans les yeux, c'est en étant, mais il y en a plein d'autres.
6: Oui, absolument.
2: Pourquoi faut faire ça? Ah oui,
6: faut faire ça. Désolé. Ce qui est intéressant, c'est que le premier chapitre de son livre, qui est un livre assez costaud, et le premier chapitre est assez costaud, porte sur la solitude.
2: Huh.
6: C'est-à-dire que pour avoir des bonnes conversations avec des gens, il faut d'abord se recueillir, réfléchir dans une solitude saine qui n'est pas avec des écrans, là. Vraiment pouvoir laisser nos pensées vagabonder, lire, regarder le paysage, prendre

0: des marches sans stimuli extérieur.
1: La contemplation.
0: Absolument, oui, ouais. La méditation, la lecture. Et puis, cette solitude-là est féconde pour des bonnes conversations ultérieures.
1: C'est passionnant, ça fait le pont, vraiment, le lien avec ce que Marie disait en début d'émission. Il y a comme un équilibre à avoir, une espèce de conversation, justement, entre solitude, relation, et les deux sont quand même très dépendants l'un de l'autre. On a besoin de relations pour vivre des bonnes solitudes, on a besoin de solitude pour vivre des bonnes relations. Je te suis bien?
0: Absolument, oui. Puis, en fait, c'est historiquement, en fait, la solitude est un objet d'étude qui est assez... qui remonte à loin quand même. Puis c'est avec Hannah Arendt là, que j'ai vraiment... que je vais développer la grande majorité de cette chronique-là. C'est-à-dire, Hannah Arendt, bon, c'est la, probablement la plus importante philosophe du 20e siècle, une juive allemande, donc qui a fui l'Allemagne nazie dans les années 30 pour s'exiler aux États-Unis.
1: Ouais.
0: Et puis, c'est en 1951 qu'elle a fait paraître son opus magnum, qui sont les origines du totalitarisme, que j'ai ici, un livre qu'il ne faut pas s'échapper sur les pieds.
1: Non, la mais, table, la penche un peu.
0: Absolument, oui. Mais c'est une œuvre politique majeure où elle explique ben, comment a-t-on pu en arriver jusqu'au nazisme. Hmm. Historiquement, comment on a pu en arriver là? Et puis, ce qui est intéressant, c'est que, bon, d'abord, il faut comprendre c'est quoi le totalitarisme. C'est un régime politique qui vise à unifier toute la société, tous les individus autour d'une idéologie commune.
1: Et tous les aspects de la vie des individus aussi.
0: Absolument, oui. Vraiment, tout y passe. Mm-hmm. Bon, des totalitarismes, selon elle, il y en a deux. Il y a le nazisme et le stalinisme soviétique. Mm-hmm. Et puis... bon, on définit le totalitarisme notamment par la méthode de la terreur, les camps de concentration, justement l'État tentaculaire qui s'occupe de toutes les facettes de la vie. Et puis là, il y a un défi majeur pour le totalitarisme, à savoir qu'est-ce qu'on fait avec les individualités. C'est-à-dire que les gens qui veulent s'exprimer, qui veulent une liberté, qu'est-ce qu'on fait de ça?
1: Parce qu'on n'a pas des robots en avant de nous, on a des gens qui sont différents. Je fais juste vous regarder, vous deux, sur le divan, vous avez quand même des distinctions, des différences. C'est la même chose pour les masses, c'est pas de la pâte à modeler quand même.
0: Non, ben, le but, c'est d'en faire un peu de la pâte à modeler. Ah, c'est-à-dire que les classes sociales, qui étaient souvent le discours marxiste auparavant, ben, en fait, on va en faire des masses. Les individus, on va en faire des masses. Et des masses anonymes où tout le monde est réuni autour de la cause du totalitarisme. Hmm. Et c'est ça le défi, la mission du totalitarisme, c'est de faire que les individus se fondent dans les masses.
2: Et c'est un peu comme dans le racisme. C'est beaucoup plus facile de détester une masse qu'un individu en tant que tel.
1: Ouais.
2: C'est que si on réduit les gens à des groupes, c'est comme ils perdent toute identité, ça devient anonyme.
0: Oui, c'est ça. Puis, ultimement, c'est qu'il y a une idéologie commune, qui est, par exemple, la race aryenne ou des choses comme ça, où tout le monde va se réunir et s'oublier pour la mission de l'État totalitaire.
1: Patrick, il y a quand même une distinction à faire chez Arendt entre solitude, isolement, et même, elle utilise un mot qui n'est pas assez utilisé, je pense, dans la langue française, celui de l'isolement.
0: Oui, c'est vraiment fascinant parce que puis même, ultimement, quand on en arrive à l'isolement, c'est vraiment étonnant à quel point c'est pas ce qu'on pense, en fait. La solitude ou l'isolement ou l'isolement, on pense que c'est interchangeable.
1: Ouais, ouais.
0: Ou encore qu'il faut absolument être seul chez soi pour être totalement isolé, mais pas nécessairement au contraire. Bon, d'abord, il y a la solitude. La solitude, pour elle, c'est vraiment fondamental. Bien, le travail du philosophe ou de l'auteur, de l'écrivain, se fait dans la solitude. Ouais. Elle a une appellation qui est très intéressante. Elle dit, dans le fond, la solitude, c'est être seul parmi soi-même. Donc, c'est un moment où on va se recueillir, réfléchir, être dans ses pensées, par exemple, bon, pour le travail du philosophe. Ensuite, il y a l'isolement. Mais l'isolement, c'est quelque chose de positif aussi pour elle. Donc, l'isolement, c'est on n'a aucun contact avec soi, mais on a un contact avec le monde.
1: Okay.
0: Par exemple, dans une salle de classe ou quand on est en train d'apprendre, ben, on n'est pas nécessairement en relation avec les gens autour de soi, mais on est en train de réfléchir le monde, on est en train d'apprendre. Donc ça, c'est on est isolé, mais on a quand même un contact avec le monde.
1: Mm-hmm.
0: Mais le but du totalitarisme, en fait, c'est de créer de l'isolement. L'isolement, c'est qu'on a une perte de contact avec les autres, mais aussi une perte d'appartenance au monde. Donc là, on n'a pas un processus de réflexion ou d'action. On est vraiment isolé, c'est-à-dire que là, on n'est pas en train de réfléchir le monde.
1: Mm.
0: Et on pourrait penser que l'isolement, ça se fait vraiment quand on est physiquement isolé, mais c'est pas ça. On a tous déjà vu dans des documentaires, dans des séries

0: comme Apocalypse, par exemple, des masses de gens anonymes faire le salut nazi face à un discours du Führer, par exemple. Mais Ayn Rand va dire que ces gens-là sont esselés. Ils ont beau être des milliers dans un stade, mais ils sont esselés.
1: Comme dirait Daniel Bélanger dans sa chanson Spoutnik, « Seul ensemble ».
0: Oui, c'est ça. Mais vraiment, c'est une façon de... On voit la masse, mais c'est pas de voir les gens individuellement, chacun.
1: Il y a une philosophe juive, d'origine juive aussi, là, oui. Qui est très proche du christianisme, qui s'appelle Simone Weil, à peu près dans les mêmes années qu'Anna Arendt, qui disait que les corps intermédiaires ont un rôle particulier, en fait, névralgique dans la résistance au totalitarisme, c'est-à-dire qu'ils viennent... On parle de corps intermédiaires, la famille, l'association de quartier, le syndicat, l'église, les voisins, le voisinage. Entre l'État et l'individu servent de pare-feu ou de tampon pilier, sanitaire, là, en quelque sorte, là, de cordon sanitaire plutôt, en protection de l'individu. Est-ce qu'Anna Arendt évoque ça?
0: Ben oui, l'enfant va dire que l'une des fonctions de l'État totalitaire, c'est de s'insérer dans toutes les instances pour éviter qu'il y ait justement...
1: Donc de contrôler ces corps intermédiaires les annihiler, finalement.
0: C'est ça, que ce soit le cinéma, par exemple, ou l'édition, ou l'école, vu que l'État contrôle tout pour éviter justement qu'il y ait des pensées... des pensées révoltées par rapport au régime. Et puis, ce qui est intéressant, c'est que ces réflexions-là sur l'isolement, l'isolement, elle l'a à la toute fin. Ce sont les deux, trois dernières pages des origines du totalitarisme. Et pourquoi elle conclut avec ça? C'est qu'elle dit que c'est extrêmement dangereux d'oublier justement le rôle de la solitude pour aller vers l'isolement. Elle dit une belle phrase que j'aime beaucoup, puis je vais l'expliquer ensuite parce que ça peut être...
1: Vas-y.
0: Elle va dire « l'isolement organisé », donc je parlais des masses de gens anonymes dans des rassemblements nazis, donc « l'isolement organisé est bien plus dangereux que l'impuissance inorganisée de tous ceux qui subissent la volonté tyrannique et arbitraire d'un seul homme. » Donc, autrement dit, l'isolement inorganisé, ça veut dire que c'est des gens qui se mêlent à la masse et sans trop s'en rendre compte, ils ne se sentent pas impuissants. Ils acceptent ce qui se passe parce qu'ils se sont fait enseigner que c'était correct de fonctionner comme ça. Et c'est ça qui est dangereux. Et puis... j'en arrive, si j'ai un peu de temps devant moi...
1: Oh, t'as deux minutes.
0: À un autre sociologue ou philosophe contemporain, qui est Alain Deneau, qui lui aussi a parlé de totalitarisme, mais pas comme Anna Arendt, il parle de totalitarisme pervers. C'est-à-dire un régime, il va nommer le capitalisme, qui vise non pas à esseler les gens, mais à les individualiser, c'est-à-dire à créer des clients. Donc, aujourd'hui, les gens sont, oui, isolés les uns des autres parce qu'ils sont des clients. Donc, quand on a des problèmes, quand on a besoin d'aide, qu'est-ce qu'on fait? Bon, on va acheter des services. Ce qui fait en sorte que souvent, on ne sait pas quoi faire pour se réunir parce qu'on a appris à acheter nos services, à acheter les solutions à nos problèmes. Et puis ça, ben, c'est quelque chose qui crée... d'une certaine manière, de l'isolement ou de la solitude chez les gens, mais d'un point de vue assez négatif aussi pour Alain Deneau.
1: Ouais, si t'as un problème avec ta plomberie, t'es bien mieux d'appeler un professionnel plutôt que ton beau-frère, quand on sait pas trop s'il est fiable. Mais en fin de compte, c'est ça, tu deviens un client puis il y a pas cette relation-là. Bon, je fais une caricature un peu, mais on comprend le principe, là.
0: Ben, c'est que quand éventuellement il va arriver des problèmes où les gens doivent se réunir et que soit l'argent ou le système financier pourra pas nous aider, ben, on n'aura pas le choix d'aller cogner chez les gens pour demander de l'aide. C'est ça qu'on a vu des fois quand il y a des problèmes, que ce soit la crise du verglas ou encore la COVID, c'est que là, on s'inquiète pour nos proches. Et là, on se dit, ben là, il faut s'entraider parce qu'on sait que le marché ne pourra pas toujours nous sauver. On doit demander de l'aide à nos voisins. Est-ce que ça va? Avez-vous besoin d'aide? Vous pouvez-vous m'aider? Et s'échanger des services
1: Mais
0: comme
1: ça. Mais hormis ces moments-là qui sont spéciaux, ces électrochocs-là dans l'histoire, dans le quotidien, on se fout pas mal de ce qui se passe chez le voisin. Puis chacun pour soi, c'est un peu ça que souligne Alain Deneau.
0: Ben, c'est
1: et qu'on devient... un peu plus malléable ou si on est chacun individualisé, autonome, on fait chacun ses affaires, ben finalement, on se réduit soi-même à un rôle de client et non de citoyen.
0: Ben, c'est ça. De la même manière que le totalitarisme pour Anna Arendt crée des masses où on oublie les individus, le totalitarisme pervers ou le capitalisme contemporain pour Alain Deneau crée des clients. Donc, c'est là où on va se trouver dans une situation où les gens vont vivre seuls et ne sauront pas trop qui contacter quand ils ont des problèmes parce qu'ils ont été déterminés à être isolés les uns des autres.
1: Il y a comme un rapport à la souffrance aussi. Vous verrez où je m'en vais avec ça. Là. C'est comme si le fait de vivre seul, on a de la misère à se tourner vers les autres quand on a un problème. Ben, tu le dis un peu, on a de la misère à se tourner vers les autres quand on a un problème. Comment accepter, accueillir, vivre les moments plus difficiles, les souffrances en relation avec nos proches, avec d'autres personnes? Il y a peut-être quelque chose qui se perd de ce côté-là. Apprendre à souffrir et à souffrir ensemble quand arrivent des événements. D'ailleurs, les grands événements comme une pandémie nous réveillent à cet égard-là.
0: Oui, c'est ça. Ça crée une sensibilité où on se dit que, ben, à un moment donné, on a besoin d'une solidarité, on a besoin de quelque chose d'autre que l'argent pour régler nos problèmes.
1: Comment ça résonne chez vous, ça?
2: Ben, moi, ça en revient beaucoup à la spiritualité puis à ma relation avec Dieu, évidemment, parce que, comme j'amenais tantôt, tu sais, ça crée une société qui devient vraiment indépendante. Puis, moi, en fait, c'est comme si j'étais blessée, puis j'étais la blessée, puis j'essayais d'être mon propre médecin. C'est comme ça fonctionne pas. Si je me casse le bras, je le sais qu'il faut que j'aille voir un médecin. S'il y a le feu chez nous, je le sais qu'il faut que j'appelle les pompiers. Quand tu as un âme brisée, c'est qui tu vas voir? Puis on fait beaucoup cette recherche-là dans... Soit que ça va être, tu sais, dans les addictions puis les achats, tu sais, ça peut être comme tellement plein de choses. On est toujours en train de nous vendre quelque chose. On va chercher dans même les astres, le placement des astres. On pense que ça affecte comment qu'on est, puis si on fait tel rituel, puis si on fait assez de mantras, puis si on s'assied en silence assez longtemps, ça va régler nos problèmes. On vient à, dans le fond, louer la création, tu sais, que ça soit avec l'argent, que ça soit avec, tu sais, c'est ça qu'on vient à idolâtrer puis à aimer plus
1: que le
2: créateur lui-même, exactement.
1: Merci, ça y est. Merci beaucoup, Patrick, cette chronique sur Anna Arendt, le totalitarisme et l'isolement.
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1: C'est déjà tout pour cet épisode sur l'isolement et l'isolement. Marie, tu as une suggestion pour nous?
4: Oui, le livre, comme je parlais au début, CQ, un voyage dans la solitude contemporaine de Kristen Radko, je suis incapable de dire son nom de famille.
1: On va mettre la référence sur nos médias sociaux.
4: Vous irez le lire, son nom et le livre.
1: Merci Marie. En 8 secondes, Patrick, une suggestion de lecture pour les gens qui nous écoutent.
0: Peut-être une suggestion de film, un film qui s'appelle Anna Arendt, qui n'est pas un documentaire, mais qui est un film biographique qui raconte un épisode de la vie d'Anna Arendt lorsqu'elle a publié son livre Eichmann à Jérusalem, la controverse qui a suivi son interprétation des crimes nazis. Donc, c'est pas très vieux comme film pour connaître un peu le personnage. Voilà.
1: Merci beaucoup. Ça y est, Gulshin, j'invite les gens à aller voir ton témoignage sur Witness Testimonies.
4: En anglais,
1: En anglais, pour ceux qui comprennent l'anglais, c'est excellent. Puis on va suivre aussi tes activités parce que je pense que tu aimes écrire, donc ça se peut qu'on voit des choses publiées par toi bientôt.
4: Ça se peut, oui, c'est en processus.
1: Yeah, merci beaucoup d'avoir été avec nous aujourd'hui.
4: Merci.
1: Merci à Frédéric Berube, James Langlois et Marie Laliberté pour la recherche pour cet épisode. Je salue aussi Barthélémy Rieux et Marianne Martin à la technique. Et on se dit à très bientôt pour un autre épisode d'On n'est pas du monde.

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1: Dix-huitième dimanche du temps ordinaire de l'année A. Première lecture, lecture du livre du prophète Isaïe, chapitre 55, versets 1 à 3.
2: Ainsi parle le Seigneur. Vous tous qui avez soif, venez, voici de l'eau. Même si vous n'avez pas d'argent, venez acheter et consommer. Venez acheter du vin et du lait, sans argent, sans rien payer. Pourquoi dépenser votre argent pour ce qui ne nourrit pas, vous fatiguer pour ce qui ne rassasie pas? Écoutez-moi bien, et vous mangerez de bonnes choses, vous vous régalerez de viande savoureuse. Prêtez l'oreille, venez à moi, écoutez et vous vivrez. Je m'engagerai envers vous par une alliance éternelle. Ce sont les bienfaits garantis à David. Voici la fin du deuxième livre d'Isaïe, tout entier tourné vers la fin de l'exil et le retour vers le pays de la promesse. D'où le titre général de ce livre, « Livre de la consolation d'Israël ». Ici, le prophète précise bien dans quel esprit on doit rentrer. Rien de neuf, donc, dans tout cela, mais la répétition des thèmes majeurs de l'Alliance qu'on n'aurait jamais dû oublier et qu'il est urgent d'assimiler si l'on ne veut pas revivre les mêmes cruelles expériences. Trois thèmes majeurs, je les prends dans l'ordre du texte. Premier thème, la gratuité des dons de Dieu. Venez acheter sans rien payer. Deuxième thème, la lutte contre l'idolâtrie et l'invitation à se tourner vers Dieu seul. Troisième thème, la fidélité de Dieu à son alliance. Je m'engagerai envers vous par une alliance éternelle. Ce sont les bienfaits garantis à David. Le plus difficile à entendre, peut-être, pour nos oreilles humaines, c'est le premier thème, la gratuité des dons de Dieu. Or, c'est précisément l'insistance majeure de ce chapitre 55 d'Isaïe. Nous nous obstinons toujours à parler de mérite et de dignité à regagner pour paraître devant Dieu, alors que le propre de la miséricorde est d'aimer se pencher sur les petits et les pécheurs. Dans les versets suivants, Isaïe forcera encore le trait. Il insiste « Car vos pensées ne sont pas mes pensées, dit Dieu. » Combien de fois les philosophes ont-ils reproché aux religions d'inventer un Dieu à notre image? C'est Voltaire qui disait « Dieu a fait l'homme à son image et l'homme le lui a bien rendu. » Et il avait raison en ce qui concerne les autres religions. C'est-à-dire que spontanément, sans la révélation biblique, les hommes imaginent un Dieu qui nous ressemble curieusement, qui éprouve les mêmes sentiments que nous. Nous parlons de son amour, de sa justice, de sa colère, de son pardon, sur le modèle de ce que nous vivons. Un amour limité, exclusif, une justice en forme de balance, une colère faite de frustration et de ressentiment, un pardon mesuré et conditionnel. Et même pour nous qui sommes les héritiers de la Bible, qui avons des siècles de révélations derrière nous, si j'ose dire, ce n'est pas encore acquis. Et les paroles du deuxième livre d'Isaïe ne sont pas de trop pour nous le redire. Les images qu'il emploie sont celles de l'opulence. Mangez de bonnes choses, régalez-vous de viande savoureuse. N'oublions pas qu'elles sont adressées à des exilés, réduits aux travaux forcés à Babylone, et pour qui des images de banquets ressemblent à des rêves irréalisables. Et cette profusion de bonnes choses est totalement gratuite, ce qui est plus invraisemblable encore, à vue humaine. Vous tous qui avez soif, venez, voici de l'eau. Même si vous n'avez pas d'argent, venez acheter et consommer. Venez acheter du vin et du lait, sans argent et sans rien payer. Voilà les images que le prophète a choisies pour faire comprendre à ses contemporains la générosité

0: l'autorité du Dieu d'Israël. Si j'osais, je dirais, au supermarché de Dieu, tout est gratuit. Notre Église a une tâche redoutable, finalement, il me semble. Elle est une institution humaine. Elle vit dans une société bâtie sur le commerce, plus que sur le service. Et c'est au cœur même de cette société qu'elle doit faire germer le royaume de la gratuité. Le deuxième thème, à peine esquissé, mais bien présent dans ce texte, c'est la lutte contre l'idolâtrie. Pourquoi dépenser votre argent pour ce qui ne nourrit pas ? Vous fatiguez pour ce qui ne rassasie pas, c'est-à-dire ne cherchez pas ailleurs de faux bonheur. On sait que la tentation d'idolâtrie n'était pas morte encore chez les exilés, pour la bonne raison que les dieux de leurs vainqueurs semblaient plus efficaces. Cette deuxième partie du livre d'Isaïe, qui renferme les prédications du temps de l'exil, lutte vigoureusement contre cette tentation sans cesse renaissante. Dieu seul détient les clés de notre bonheur et de notre liberté. Et avec lui, tout est donné. Il suffit de lui faire confiance. Prêtez l'oreille, venez à moi, écoutez et vous vivrez. Pourquoi ne pas admettre une fois pour toutes que nous sommes sans argent, je veux dire sans titre à faire valoir, devant Dieu, et qu'il n'attend de nous qu'un cœur offert, une oreille ouverte, comme dit la Bible ? Écoutez, c'est-à-dire faites-moi confiance, attachez-vous à moi et vous vivrez, dit Isaïe. Enfin, le troisième thème de ce texte, et bien dans la ligne des deux autres, c'est la fidélité de Dieu à son alliance. Je m'engagerai envers vous par une alliance éternelle. Ce sont les bienfaits garantis à David. Puisque son amour est totalement gratuit et sans condition, il ne remet jamais en cause son alliance. L'allusion à David est un rappel des promesses faites jadis à David par le prophète Nathan. Depuis ces lointains débuts de la royauté en Israël, on sait que la dynastie de David fera naître un jour celui qu'on appelle le Messie et qui apportera définitivement la liberté et la paix à son peuple. Pendant l'exil à Babylone, ces lointaines promesses pourraient paraître caduques. Raison de plus pour que le prophète les rappelle.
1: Le psaume 144.
0: Le Seigneur est tendresse et pitié, lent à la colère et plein d'amour. La bonté du Seigneur est pour tous, sa tendresse pour toutes ses œuvres. Les yeux sur toi, tous ils espèrent. Tu leur donnes la nourriture au temps voulu. Tu ouvres ta main, tu rassasies avec bonté tout ce qui vit. Le Seigneur est juste en toutes ses voies, fidèle en tout ce qu'il fait. Il est proche de ceux qui l'invoquent, de tous ceux qui l'invoquent en vérité. La première lecture de ce dimanche disait la gratuité et la profusion des dons de Dieu. Ce psaume ne dit pas autre chose. Et d'ailleurs, il s'agit d'un psaume alphabétique, c'est tout dire. C'est-à-dire qu'il comporte autant de versets que le nombre des lettres de l'alphabet hébreu, chaque verset commençant par l'une des lettres dans l'ordre. Et nous savons que cet effort de composition, ce que l'on appelle un acrostiche en littérature, a un sens dans la Bible très particulier, toujours le même. Dire à Dieu la reconnaissance des croyants pour le don de l'Alliance. On ne s'étonne donc pas de trouver dans ce psaume l'évocation de tous les aspects de l'Alliance, cette découverte extraordinaire dont le peuple d'Israël a eu le privilège d'un Dieu à la fois tout-puissant et proche des hommes. C'est certainement l'une des grandes richesses de la foi juive, savoir toujours tenir ensemble ces deux aspects du mystère de Dieu. L'un des textes bibliques les plus suggestifs sur ce point est le récit du buisson ardent. Je vous rappelle le contexte. Ce jour-là, Moïse, l'ancien protégé du Pharaon, n'était plus qu'un pauvre homme rejeté par tous. C'est à lui que le Dieu de l'univers a choisi de se révéler. Voici ce que raconte la Bible au chapitre 3 du livre de l'Exode. Je cite. « Moïse faisait paître le troupeau de son beau-père Jéthro, prêtre de Madian. Il mena le troupeau au-delà du désert et parvint à la montagne de Dieu, à l'Horeb.

0: ange du Seigneur lui apparut dans une flamme de feu du milieu du buisson. L'expression « l'ange du Seigneur » est une manière pudique de parler de Dieu. Pour dire la présence de Dieu lui-même dans le buisson, on prend une circonlocution. On n'oserait pas dire que Moïse ait pu voir Dieu. Mais c'est déjà une manière de dire combien Dieu est plus grand que l'homme, inaccessible à l'homme. Je continue le texte. Moïse regarda le buisson. Le buisson était en feu et le buisson n'était pas dévoré. Devant cette flamme qui jaillit d'un buisson sans le consumer, Moïse est invité à comprendre que Dieu, comparé à un feu, est au milieu de son peuple, le buisson. Et cette présence de Dieu au milieu de son peuple ne le détruit pas, ne le consume pas. Et du coup, la vocation du peuple est dite en même temps. Il est le lieu choisi par Dieu pour manifester sa présence. Et désormais, le peuple choisi témoignera au milieu du monde que Dieu est au milieu des hommes et que ceux-ci n'ont rien à craindre. Notre psaume de ce dimanche est tout à fait dans cet état d'esprit. Je continue le texte. Moïse dit « Je vais faire un détour pour voir cette grande vision. Pourquoi le buisson ne brûle-t-il pas ?» Le Seigneur vit qu'il avait fait un détour pour voir et Dieu l'appela du milieu du buisson. « Moïse, Moïse !» Moïse a fait un détour. Dieu a pris l'initiative. Mais il faut un geste de l'homme, manière de dire que Dieu sollicite la collaboration des hommes. Alors Moïse dit « Me voici ». Ce « me voici » de Moïse, comme celui d'Abraham, comme celui de tant d'autres depuis, est la réponse qui permettra à Dieu de réaliser sa grande œuvre de libération de l'humanité. Le Seigneur dit « N'approche pas d'ici, retire tes sandales de tes pieds, car le lieu où tu te tiens est une terre sainte. » Retire tes sandales, c'est le symbole du dépouillement indispensable pour affronter la présence du Dieu Tout-Puissant. Et Dieu poursuit, « Je suis le Dieu de ton père, Dieu d'Abraham, Dieu d'Isaac, Dieu de Jacob. » Dieu rappelle ici sa fidélité à son peuple depuis des siècles et à travers toute l'épaisseur d'une histoire. Alors, face à lui, Moïse esquisse malgré lui un geste de recul. Je cite, « Moïse se voila la face car il craignait de regarder Dieu. » Encore une manière pour l'auteur biblique de nous rappeler que Dieu est le tout autre, celui qu'on ne peut approcher qu'avec crainte et respect. Et c'est alors que Dieu prononce la phrase que le peuple juif n'oubliera jamais. « Oui, vraiment, dit Dieu, j'ai vu la misère de mon peuple en Égypte et je l'ai entendu crier sous les coups de ses chefs de corvée. Oui, je connais ses souffrances. » J'ai vu la misère de mon peuple en Égypte. Ainsi, Dieu se révèle compatissant, miséricordieux, c'est-à-dire littéralement cœur ouvert à nos misères, cœur qui prend parti pour ceux qui sont dans la misère. Moïse, dont le premier réflexe a été de se voiler la face, comprend alors qu'il n'y a pas à avoir peur. « Mon peuple, dit Dieu, c'est le rappel de l'alliance avec ce peuple depuis Abraham. » Comme il a vu la détresse d'Abraham, le vieil homme sans enfant, Dieu a vu la misère de son peuple. Ce récit magnifique du buisson ardent est capital pour la foi d'Israël et donc pour la nôtre, il ne faut pas l'oublier. Il nous apporte la double révélation que Dieu est en même temps le tout autre et le tout proche. Il est le tout autre, celui qu'on ne peut approcher qu'avec crainte et respect. Et en même temps, il est le tout proche. Celui qui voit la misère de son peuple et lui suscite un libérateur. Parce que, comme le dit très bien ce psaume, Dieu est proche de ceux qui l'invoquent. Dans les quelques versets que nous chantons ce dimanche, l'accent est mis sur cette tendresse de Dieu, une tendresse que même notre ingratitude ne parvient pas à décourager. Et cette conviction irrigue pour toujours la foi de nos frères juifs et la nôtre à leur suite. Comme elle remplissait le cœur de Jésus de Nazareth.
1: Lecture de la lettre de saint Paul apôtre aux Romains, chapitre 8, versets 35 puis 37 à 39.
0: Frères, qui

0: pourra nous séparer de l'amour du Christ? La détresse, l'angoisse, la persécution, la faim, le dénuement, le danger, le glaive? Mais en tout cela, nous sommes les grands vainqueurs grâce à celui qui nous a aimés. J'en ai la certitude, ni la mort, ni la vie, ni les anges, ni les principautés célestes, ni le présent, ni l'avenir, ni les puissances, ni les hauteurs, ni les abîmes, ni aucune autre créature, rien ne pourra nous séparer de l'amour de Dieu qui est dans le Christ Jésus, notre Seigneur. Ici, Paul laisse libre cours à l'exultation qui remplit le cœur des croyants quand ils réalisent l'œuvre de Dieu pour eux. Dieu n'a pas épargné son propre Fils, mais il l'a livré pour nous tous, a-t-il dit un peu plus haut. Plus personne ne peut briser l'alliance ainsi nouée entre Dieu et nous. Comme le dit la première prière eucharistique de la réconciliation, ses bras étendus dessinent entre ciel et terre le signe indélébile de l'alliance. Désormais, toute tentative de séparation est vouée à l'échec. Paul reprend ici une fois de plus un des thèmes majeurs de ce qu'il appelle l'Écriture, pour nous l'Ancien Testament. Tout l'enjeu de la vie des fils d'Adam est de rester attaché à Dieu, suspendu à son souffle. Vous reconnaissez là l'image de la Genèse, Dieu insufflant dans les narines de l'homme son souffle de vie. Et de ne pas se laisser séparer de lui par le tentateur, le diviseur. Jésus au désert a connu cette offensive du tentateur qui lui suggérait de rechercher le pouvoir, la facilité, les honneurs. Pierre lui-même a joué ce rôle de tentateur auprès de Jésus quand il le poussait à fuir la persécution inévitable. Mais rien, ni la faim, ni les mirages de la réussite ne pouvaient séparer le Fils de son Père. À leur tour, Paul et les autres apôtres puisent dans l'esprit de Jésus-Christ la force de rester greffés sur lui. Et ils nous livrent ici une superbe profession de foi. J'en ai la certitude, rien ne pourra nous séparer. Ce n'est pas de l'orgueil, c'est la certitude de la foi. Paul ne considère pas une minute que le mérite de cette fidélité lui reviendrait. Quand il affirme « en tout cela », c'est-à-dire toutes les épreuves, nous sommes les grands vainqueurs grâce à celui qui nous a aimés. Le mot important, c'est grâce à lui. Il ne cite pas ici, mais sa déclaration ressemble à celle du prophète Isaïe. Lorsqu'il brossait le portrait du serviteur de Dieu, je cite Isaïe, « Le Seigneur Dieu vient à mon secours, c'est pourquoi je ne suis pas atteint par les outrages. Je sais que je ne serai pas confondu. » D'ailleurs, Paul lui-même est la preuve vivante que rien ne peut nous séparer de l'amour de Dieu qui est manifesté en Jésus-Christ notre Seigneur. La détresse, l'angoisse, la persécution, la faim, le dénuement, le danger, tout cela, il l'a traversé. Il le détaille dans la deuxième lettre aux Corinthiens, je cite, « Des Juifs, j'ai reçu 5 fois les 39 coups. 3 fois, j'ai été flagellé. 1 fois, lapidé. 3 fois, j'ai fait naufrage. J'ai passé un jour et une nuit sur l'abîme. Voyages à pied souvent. Danger des fleuves. Danger des brigands. Danger de mes frères de race. Danger des païens. Danger dans la ville. Danger dans les déserts. Danger sur la mer. Danger des faux frères. Fatigues et peines. Veille souvent. Faim et soif. Jeûne souvent. Froid et dénuement. » C'est au chapitre 11 de la deuxième aux Corinthiens. Non seulement les épreuves, d'où qu'elles viennent, ne peuvent nous séparer du Christ, mais elles deviennent des moyens au service de l'œuvre de Dieu. Dans sa lettre aux Philippiens, par exemple, Paul, qui était alors en prison, peut-être à Éphèse, on ne sait pas trop, disait se réjouir de ce que sa captivité était devenue un prétexte à évangélisation. Je cite, « La plupart des frères, encouragés dans le Seigneur par ma captivité, redouble d'audace pour annoncer sans peur la parole. » Il savait pourtant que ce beau zèle n'était pas toujours parfaitement pur, certains étant peut-être trop contents de prendre sa place. Mais il se réjouissait quand même les progrès de la mission. Je cite encore, « Je veux que vous le sachiez, frère, ce qui m'est arrivé a plutôt contribué au progrès de l'Évangile. De toute manière, Christ est annoncé et je m'en réjouis. » Il a eu ainsi à maintes reprises l'occasion de vérifier ce qu'il dit dans notre chapitre 8 de la lettre aux Romains. Nous le savons, quand les hommes aiment Dieu, lui-même fait tout contribuer à leur bien, puisqu'ils sont appelés selon le dessein de son amour. Or, Paul fait bien partie de ceux qui aiment Dieu, comme il dit, c'est-à-dire de ceux qui lui sont attachés et lui font confiance. Et c'est pour lui l'occasion d'une expérience spirituelle très forte. Un jour où il priait Dieu de lui épargner les épreuves, le Seigneur lui a répondu « Ma grâce te suffit. Ma puissance donne toute sa mesure dans la faiblesse. » Et Paul peut affirmer en toute vérité, c'est lorsque je suis faible, c'est-à-dire je me reconnais faible, que je suis fort, parce que la puissance du Christ repose sur moi. Pourquoi ? Parce qu'il ne cherche pas sa force en lui-même, mais dans celle que lui donne le Christ. Aux Galates, il fera cette confidence, « Je vis, mais ce n'est plus moi, c'est le Christ qui vit en moi. » Cette union intime entre le Christ et ses disciples, Jésus en a longuement parlé au soir de la scène. De même que le sarment, s'il ne demeure pas sur la vigne, ne peut de lui-même porter du fruit. Ainsi, vous non plus, si vous ne demeurez pas en moi. Je suis la vigne, vous êtes les sarments. Celui qui demeure en moi et en qui je demeure, celui-là porte du fruit en abondance. Car en dehors de moi, vous ne pouvez rien faire.
1: Évangile de Jésus-Christ selon saint Matthieu, chapitre 14, versets 13 à 21.
0: En ce temps-là, quand Jésus apprit la mort de Jean le Baptiste, il se retira et partit en barque pour un endroit désert, à l'écart. Les foules l'apprirent, et quittant leur ville, elles suivirent à pied. En débarquant, il vit une grande foule de gens. Il fut saisi de compassion envers eux et guérit leurs malades. Le soir venu, les disciples s'approchèrent et lui dirent « L'endroit est désert et l'heure est déjà avancée. Renvoie donc la foule qu'ils aillent dans les villages s'acheter de la nourriture. » Mais Jésus leur dit « Ils n'ont pas besoin de s'en aller. Donnez-leur vous-même à manger. » Alors ils lui disent « Nous n'avons là que 5 pains et 2 poissons. » Jésus dit « Apportez-les-moi. » Puis, ordonnant à la foule de s'asseoir sur l'herbe, il prit les 5 pains et les 2 poissons. Et levant les yeux au ciel, il prononça la bénédiction. Il rompit les pains, il les donna aux disciples, et les disciples les donnèrent à la foule. Ils mangèrent tous, et ils furent rassasiés. On ramassa les morceaux qui restaient. Cela faisait 12 paniers pleins. Ceux qui avaient mangé étaient environ 5 000, sans compter les femmes et les enfants. Cet épisode de la multiplication des pains suit tout juste l'annonce de l'exécution de Jean-Baptiste sur l'ordre d'Hérode. La première réaction de Jésus, qui semble de prudence, a été la retraite. Matthieu note qu'il est parti dans un endroit désert. Mais il est bien vite rejoint par les sollicitations de la foule. Et là, il ne résiste pas, car il est saisi de compassion. Et le voilà qui commet ce qui nous paraît à la fois une imprudence et une folie. Imprudence politique d'abord, car la sagesse serait de se faire oublier. Sa popularité le perdra. Folie ensuite de croire que 5 pains et 2 poissons suffiront à nourrir une telle foule. Les disciples réalistes font remarquer que cela est bien peu. Mais Jésus, qui compte aussi bien qu'eux, dit imperturbablement « Donnez-leur vous-même à manger ». Quand Jésus dit cette phrase « Donnez-leur vous-même à manger », ce n'est certainement pas pour les mettre dans l'embarras. C'est qu'ils en sont capables, mais ils ne le savent pas ou ils ne le croient pas. Quand saint Matthieu nous rapporte cet épisode, visiblement, il se souvient du prophète Élisée. Celui-ci était prophète dans le royaume du Nord 800 ans auparavant, mais tout le monde connaissait bien son histoire. Un jour, en pleine période de famine, un fidèle avait apporté en offrande le début de sa récolte, ce que l'on appelait l'offrande des prémices. Cette offrande représentait 20 pains d'orge. normalement, l'offrande des prémices devait revenir à Élysée.

Celui-ci, vu les circonstances, la famine, avait aussitôt décidé d'en faire profiter tout le monde. Or, 20 pains d'orge, c'était beaucoup pour un seul prophète, mais c'était dérisoire pour les affamés qui l'entouraient. Le texte dit qu'il y avait 100 personnes. Et pourtant, Élisée avait aussitôt dit à son serviteur « Distribuez aux gens et qu'ils mangent ». Le serviteur, lui, avait vite vu que le compte n'y était pas. « Mais comment pourrais-je en distribuer à 100 personnes ?» Alors Élisée avait répondu « Distribuez aux gens et qu'ils mangent, car ainsi parle le Seigneur. On mangera et il y aura des restes. » Et effectivement, le serviteur avait fait la distribution. Et le texte notait, ils mangèrent et il y eut des restes, selon la parole du Seigneur. Ici aussi, Matthieu note la disproportion entre le nombre de convives et la petite quantité de nourriture, la distribution et le ramassage des restes. Après le constat de ce que l'on pourrait appeler leur indigence, nous n'avons là que 5 pains et 2 poissons, Matthieu prend soin de noter, tous mangèrent à leur faim, et des morceaux qui restaient, on ramassa 12 paniers pleins. Et pourtant, ceux qui avaient mangé étaient environ 5 000. Mais qu'ont-ils donc en commun, Jésus et Élisée? Quel est leur secret? Il semble bien que leur secret soit simple. Premièrement, tous les deux croient que le partage est possible, quel que soit le nombre de convives, car tous les deux s'en remettent à Dieu. Élisée, en citant la parole du Seigneur, on mangera et il y aura des restes. Jésus, en faisant le geste de la bénédiction sur le pain. Car Matthieu note bien qu'il a béni les pains. Je cite, « Levant les yeux au ciel, il prononça la bénédiction. » Ce n'est pas un rite magique sur le pain. C'est reconnaître le pain comme don de Dieu et lui demander de savoir l'utiliser pour le service des affamés. La mention des restes dans les deux récits et la précision que tous mangèrent à leur faim chez Matthieu souligne la profusion des dons de Dieu. On pense aussi à la manne qui tombait chaque matin pendant les 40 ans de l'Exode. Et deuxième point commun entre Jésus et Élisée, mais c'est un préalable, tous deux sont soucieux de la faim des gens. On sait qu'Élisée a agi en contexte de famine en Israël. Quant à Jésus, c'est dans un lieu désert que les foules l'ont rejoint. Ils sont trop éloignés d'un approvisionnement possible. Et leur faim a conduit Jésus à commettre cette imprudence et cette folie dont je parlais en commençant. C'est à cette imprudence et à cette folie que les disciples de tous les temps sont à leur tour invités. Il leur suffit d'avoir assez de foi pour se souvenir que le partage fait des miracles. Et aussi de se réjouir de leur indigence. Elle est le lieu privilégié de l'action de Dieu. Pourquoi? Parce que quand nous reconnaissons notre impuissance, alors nous appelons Dieu à notre secours, ce qui est bien toujours la première chose à faire.

0: Bonjour, je suis heureuse de vous retrouver pour une nouvelle émission. Cette semaine sur Lumière intérieure, nous avons la joie d'accueillir une voix bien connue, un dessinateur, un comédien, Christian Morin.
1: Bonjour Bénédicte.
0: Bonjour Christian Morin et bienvenue.
1: Votre prénom, j'ai l'impression qu'il m'est tellement familier, c'est celui de ma femme, donc c'est parfait, j'ai l'impression. Peut-être que je vous appellerai Béné pendant
0: l'interview. Ah ben n'hésitez pas, ça me mettra bien à l'aise.
1: Est-ce qu'on vous appelle Béné aussi de
0: oui,
1: temps en temps?
0: Oui, et on ne m'appelle Bénédicte que pour me gronder généralement, donc je suis très contente si vous m'appelez Béné.
1: Alors Béné, quelquefois les copines de Bénédicte l'appellent Bénou aussi.
0: Ah, ça je ne connaissais pas.
1: C'est une autre formule, je vous l'offre.
0: Merci beaucoup.
1: En guise de bienvenue pour vous retrouver aujourd'hui, je suis ravi.
0: Merci beaucoup,
1: tous les cas. Merci de
0: Alors, vous êtes diplômé des Beaux-Arts de Bordeaux. Vous étiez, quand vous étiez petit, vous racontez ça magnifiquement dans votre livre « J'ai tant de choses à vous raconter » où vous décrivez ce quartier haut en couleur qui était le vôtre. Et vous avez commencé comme dessinateur ou humoriste dans le même journal que Sempé, n'est-ce pas ?
1: Sud-Ouest, c'est ça, Bordeaux.
0: Exactement. Puis ensuite, vous avez été clarinettiste.
1: Alors,
0: petit
1: parallèlement,
0: garçon,
1: c'est tout était mêlé,
0: temps.
1: Associé, oui, pendant que j'étais au Beaux-Arts. La clarinette est arrivée dans ma vie, la découverte de cette musique de jazz formidable. Donc, j'ai monté un quartet avec des copains étudiants, et puis, de fil en aiguille, la vie était épatante. De temps en temps, il y avait un petit peu de théâtre, un peu moins, parce que l'emploi du temps était quand même très, très chargé. Mais c'était merveilleux, c'était quand même un domaine complètement artistique.
0: Donc, des années de bonheur.
1: Oui, vraiment. Et j'ai découvert quelque chose, d'ailleurs, au Beaux-Arts, c'est qu'il n'y avait pas de jalousie entre nous. On enviait plutôt quelqu'un quand il avait plus de talent que nous en peinture. On avait envie de faire mieux que lui, ou aussi bien, par rapport à nos professeurs, par exemple. Tous les professeurs étaient des anciens des Beaux-Arts. Les peintres, les professeurs de fusain, les professeurs de sculpture, les professeurs de gravure, même l'anatomie artistique, puisqu'on allait travailler sur des cadavres à la fac de médecine, comme le faisait Léonard de Vinci. On était à côté des étudiants en médecine, et puis on avait une épreuve à la fin des quatre premières années de Beaux-Arts, où il fallait, d'anatomie artistique, où il fallait dessiner avec un modèle. Nous, cette année-là, c'était le bras et l'avant-bras, avec le poignet tourné. Et il fallait donc dessiner le corps et les muscles ensuite sur un calque, et ensuite les os. C'est pour ça que l'anatomie artistique n'a plus de secret pour moi.
0: D'ailleurs, il me semble que votre vocation de dessinateur est née à l'hôpital, non ? Vous racontez ça dans votre livre,
1: oui, enfin,
0: dans une crise d'appendicite ?
1: Mon père était dessinateur autodidacte, je voyais mon père dessiner, donc j'avais une propension à dessiner aussi beaucoup. Mais à l'hôpital, lors d'une opération de l'appendicite, j'avais du temps. Et je m'étais mis dans la tête de faire une bande dessinée dans le style de Tintin. C'était un peu prétentieux de ma part.
0: C'est audacieux.
1: Donc ça m'inspirait, Hergé m'inspirait beaucoup. Je découvrais dans Spirou un jeune débutant dans la BD, c'est Gaston Lagaffe, dessiné par un dessinateur inouï qui s'appelait Franquin. Et puis après, j'ai eu le bonheur de rencontrer, de croiser Sempé quelques années après, puisque moi, j'ai commencé à travailler pour Sud-Ouest 10 ans après Sempé. Et puis, on s'est rencontrés pour une émission de jazz. Et il y a un petit dessin dans le livre, d'ailleurs, qui évoque ce rendez-vous où on se croise tous les deux par dessins interposés. Et puis après, j'ai rencontré Cabu, Uderzo aussi, qui était devenu un très, très bon ami. Enfin, que des gens sympathiques.
0: Qui vous a offert une planche d'Astérix chez les Bretons. D'ailleurs, vous ne dites pas laquelle c'est dans votre livre. C'est laquelle ? Page 38,
1: c'est
0: vous
1: la,
0: dites, si mes souvenirs
1: c'est
0: sont
1: la, oui, c'est la page où il y a le fameux match de rugby.
0: Ah, c'est cette page, oui, je vois très bien.
1: On voit quelqu'un enfoncer la tête d'un autre joueur dans la pelouse.
0: Et vous savez pourquoi il vous a offert celle-là ?
1: Oui, parce que c'était un échange de bons procédés. J'avais fait une exposition de dessins humoristiques. Je faisais beaucoup de dessins et de graphismes sur toile, mais après j'ai fait du dessin humoristique sur toile ou sur papier. Et j'avais fait une exposition au Forum des Halles en

0: 81, oui, en 81. Et il y a eu deux événements d'ailleurs en 81. Il y a l'arrivée des socialistes au gouvernement avec M. Mitterrand et mon exposition. Non, mais moi j'étais à l'exposition. Bref, je plaisante. Et alors, donc, il est venu à cette exposition. Il y avait beaucoup d'amis que je croisais déjà un petit peu à la radio. Et il est venu avec sa fille. Et puis, en regardant l'exposition, il y avait un dessin qui lui plaisait beaucoup. Alors je n'ai rien dit, je lui ai fait envoyer chez lui un dessin sur toile. C'était l'histoire d'une bombarde qui envoyait un boulet de canon pour l'autre côté d'un fossé. Et le type qui était de l'autre côté du fossé se moquait du type qui avait envoyé le boulet de canon, car le boulet de canon était tombé dans le fossé et était au milieu du dessin. Ah, ça avait beaucoup plu.
1: Excellent.
0: À Uderzo. Et un jour, à la radio, il est arrivé, il m'a dit « Tu ouvriras ça chez toi. »
1: Ah, ça c'est trop sympa.
0: Et donc,
1: vous gardez ça précieusement, j'imagine.
0: Bien sûr, bien sûr.
1: Et après, vous êtes devenu homme de radio. Alors, qu'est-ce qui vous a fait changer comme ça de direction ?
0: C'est-à-dire que je me suis ennuyé dans une agence de publicité, parce que j'ai été monté à Paris. Alors, il faut dire qu'il y a eu une cassure assez difficile à l'âge de 25 ans, à la fin de mon service militaire. Mon père est décédé brutalement, très brutalement. Je l'ai eu au téléphone la veille, le lendemain matin, c'était terminé. Il est mort comme il le souhaitait, comme beaucoup de gens peuvent le souhaiter. Ça s'est arrêté, il n'a pas souffert.
1: Oui.
0: Mais enfin, bon, pour le reste de la famille, c'était assez difficile.
1: Très violent. Oui.
0: Et je montais à Paris, donc, pendant mon service militaire, pour prendre des contacts, pour travailler en agence de publicité. J'ai trouvé du travail pendant 15 jours, et je me suis ennuyé. Le travail, 9h midi, 14h, 17h ou 18h, ça, c'était pas pour moi. J'avais pris je crois que c'était des bonnes habitudes, mais pour les autres, c'était des mauvaises habitudes. Je pouvais travailler à n'importe quelle heure. Si je rentrais de faire un concert sur le bassin d'Arcachon à 2h du matin, je me mettais à ma planche à dessin, je finissais à 4h ou 5h du matin, et l'après-midi, je livrais le dessin qui était attendu par ceux qui me l'avaient commandé. Bref. Donc, je me suis ennuyé, et j'ai essayé de penser à un métier, une profession qui pourrait réunir tout ce que j'avais fait pendant presque une dizaine d'années à Bordeaux. Les beaux-arts, le dessin, la bande dessinée, le dessin humoristique, les concerts de jazz, la musique, quelques conférences sur le jazz, etc. etc. Et je me suis dit, qui pourrait m'aider à rassembler tous ces passions ? Et il y avait quelqu'un qui me fascinait, Bénédicte, pardon, Béné,
1: oui,
0: à l'époque, c'était Jacques Chancel avec le Grand Échiquier. J'étais fasciné. J'avais un copain qui était monté en même temps que moi à Paris, qui était l'assistant de Jacques Chancel, et qui me faisait venir sur le plateau. Et de découvrir un homme comme Jacques Chancel, qui pouvait recevoir Karajan, Rostropovitch, Lino Ventura, Georges Brassens, une danseuse étoile de l'opéra, etc., ça me fascinait. Mais la télé me faisait peur quand même. Donc je suis allé dans une radio que j'écoutais beaucoup le dimanche matin, parce que j'écoutais beaucoup les émissions de Francis Blanche, et je suis allé à Europe 1 demander s'il y avait des stages pour former peut-être ce que j'appelais encore un speaker.
1: Ah oui.
0: C'était un animateur, on m'a dit non, animateur, meneur de jeu. Et on m'a dit, vous avez des maquettes? J'ai dit non, ben vous allez en faire une, j'en ai fait une, puis deux, et puis...
1: Ils ont aimé votre voix.
0: L'histoire a commencé, ouais. J'ai rencontré là un homme merveilleux que beaucoup de gens connaissent au travers de chansons de grands, grands artistes. Ça va de Béco à Sardou en passant par Joe Dassin et beaucoup d'autres. C'est Pierre Delanoë, qui était le directeur artistique d'Europe 1 à ce moment-là, et qui m'a dit, est-ce que vous êtes libre dans la nuit du 9 au 10 ? Je lui ai dit, mais oui, évidemment, dans ces cas-là. C'était un beau cadeau de Noël. Donc, j'ai commencé dans la nuit du 9 au 10 janvier 1972. C'était au siècle dernier, déjà.
1: Oui. Et après, la télé vous a ouvert ses portes.
0: Alors, la télé, oui, parce que quand on faisait de la radio, on avait tous envie d'apparaître à la télé, oui. de quelque manière que ce soit. Et la télévision est arrivée en 75. J'ai croisé un de mes amis journalistes à Europe 1 qui s'appelle Pierre Bonte, et qui est devenu mon voisin, d'ailleurs, on se croise de temps en temps dans le même quartier, nous avons le même pressing, d'ailleurs, aujourd'hui. Et Pierre me dit, tu devrais aller jeter un coup d'œil, France 3 cherche un animateur pour une émission de jeu assez particulière. Bon, donc je me suis présenté, et il y avait d'autres candidats, et il y avait deux personnes qui passaient avant moi, c'était André Torrent, qui était déjà à RTL, déjà plus connu que moi j'avais 3 ans de radio, et Gérard Rolls.

0: sont passés avant moi, donc j'avais très peur, j'étais impressionné. Et j'ai passé un essai pour cette émission. Je me suis trompé à un moment, j'ai essayé de me rattraper, ça a amusé le producteur qui était celui qui présentait les dossiers d'écran, Alain Jérôme. Et à la fin, il m'a dit, est-ce que vous êtes libre à déjeuner? J'ai dit oui, tout à fait. Allons déjeuner ensemble, on va parler sérieusement.
1: Ah,
0: j'ai été choisi. Alors l'émission était très intéressante. C'était le premier jeu de France 3 qui avait commencé depuis Lille, présenté par un journaliste lillois de FR3 Lille. Et l'émission, on avait récupéré des stocks et des stocks d'images vues d'avion qui permettaient de découvrir la France. Et le jeu était très simple, selon que vous descendiez plus ou moins vers le sol et vers la ville ou la région à découvrir, vous gagniez moins d'argent transformable en billets d'avion. Il y avait un partenariat avec Air France, donc ça s'appelait Altitude 10 000. Et donc le candidat qui trouvait déjà la région à 10 000 pieds...
1: Ah, c'est rigolo.
0: Oui, c'était plus intéressant. Alors on était dans une fausse cabine d'avion, j'avais les deux candidats à côté de moi, on tournait à Lille, je partais à Lille 4-5 jours par mois. On tournait à Lille dans des studios aménagés, c'est-à-dire qu'il y avait des studios aménagés dans les locaux de la foire de Lille. Il y avait un camion régie et, bien évidemment, les candidats sont arrivés. Les premiers candidats m'ont dit « Monsieur Morin, on compte sur vous parce qu'on a une trouille, on a peur, vous pouvez pas imaginer. » Je dis « Ne vous inquiétez pas, moi j'avais autant peur qu'eux, bien sûr, c'était mes débuts. » Et voilà comment ça a commencé. Et donc, l'émission a duré à peu près une année. Ça marchait très bien. Alors, quand on était au sol, ça, c'était très intéressant. Il y avait trois historiens, Michel Mort, Alain Decaux et André Castelot. C'est comme ça que je les ai connus. Quand je dis que dans ce livre, ce sont des rencontres formidables, la vie, grâce à la radio, puis la télévision, puis la vie tout court et le jazz aussi, m'a permis de rencontrer des tas de gens et c'était formidable, avec l'avantage que l'on a quand on est fan de quelqu'un, c'est de pouvoir l'approcher un petit peu plus rapidement.
1: Oui. Alors justement, parlons-en de ce livre, Christian Morin, c'est votre actualité. Vous l'avez publié aux éditions XO, j'ai tant de choses à vous raconter. Et certainement, on aurait envie de vous demander laquelle aujourd'hui, pour nous, vous auriez envie de nous raconter.
0: Ben, un petit peu tout de détails. S'il y a quelque chose qui vous plaît en particulier, ne vous gênez pas, posez-moi des questions, je répondrai. Ce que je voulais surtout, c'est... Bon, et bien sûr, il y a eu cette aventure formidable avec la télévision qui a été la roue de la fortune.
1: Oui.
0: La roue de la fortune, ça a duré pendant 5 ans et demi, avec 1600 ou 1700 émissions à peu près, et une vitrine extraordinaire, car à l'époque, il faut quand même replacer tout cela dans le contexte, il n'y avait pas autant de chaînes qu'aujourd'hui.
1: Bien sûr.
0: Il y avait la 1, la 2 et la 3.
1: Tout le monde regardait ça.
0: Canal était payant. La 5 allait commencer à exister en 86. Et puis, la 6 commençait à balbutier. Et quand le poste de télévision, Bénédicte, s'allumait, dès qu'on appuyait sur un bouton, ça s'allumait toujours sur la 1. Il n'y avait pas beaucoup de télécommandes. Quand on voulait changer de chaîne, il fallait se lever du canapé ou du fauteuil pour aller appuyer sur un autre bouton.
1: Oui.
0: Donc ça changeait. Et sur la une, par exemple, la roue de la fortune, le nombre de téléspectateurs était croissant entre, on va dire, entre 10 et 13 millions tous les soirs.
1: Et donc à partir de là, vous n'avez pas pu aller à la boulangerie sans que quelqu'un ait l'impression de vous connaître.
0: Non, mais les gens étaient toujours très gentils.
1: Ah, oui.
0: Enfin, je payais quand même mon pain.
1: Je tiens même à les préciser. Croissants.
0: Oui, oui, je tiens à le préciser. Non, c'était formidable parce que c'est une vitrine épatante. Alors, bien sûr, mais pour les gens que je rencontrais quelquefois après, qui me disaient « Mais c'est marrant, vous avez fait la roue de la fortune, mais vous faites du jazz aussi, vous dessinez, etc. Vous devez avoir des tas de choses à raconter. » D'où le titre de ce livre. Et je n'ai rien contre la roue de la fortune. Je ne dénigre pas, au contraire. Mais je me suis dit qu'il ne fallait pas que la roue de la fortune soit l'arbre qui cachait la forêt.
1: Oui.
0: J'ai eu envie d'emmener les gens un peu dans cette balade de la forêt. Et puis de commencer par l'enfance avec l'importance qu'a eu aussi mon père dans ce déclenchement aussi de ma vie.
1: Et de votre
0: vocation.
1: De ce
0: qui s'est dessiné, je ne dirais pas malgré moi, mais avec lui et grâce à lui et avec moi après par la suite.
1: Et bien c'est parfait parce que ça nous permet de passer à la seconde partie de cette émission. Alors on vous a prévenu, on va vous laisser tout seul dans cette pièce. Vous allez m'avoir en voix dans l'oreille et nous allons vous présenter quatre mots et vous laisser exprimer.

0: ce qu'il vous inspire et nous partager votre lumière intérieure.
1: Parfait.
0: Merci beaucoup.
1: Merci.
0: Nous avons la joie de nous retrouver sur Lumière intérieure et de recevoir Christian Morin dans le cadre de son actualité, son livre aux éditions XO. J'ai tant de choses à vous raconter. Et maintenant, Christian Morin, nous en sommes au moment des mots. Et le premier mot auquel nous avons pensé en lisant votre livre et en pensant à vous, vous l'avez d'ailleurs introduit tout à l'heure, c'est le mot « père ».
1: Alors mon père, le mien, il y avait autant d'amour pour ma mère, je le précise, mais mon père était un homme assez particulier, qui avait beaucoup d'humour, qui plaisantait tout le temps. Je pense, je le raconte dans le livre, que cet humour l'a sauvé, lui a permis d'être un peu au-dessus lorsqu'il s'est retrouvé prisonnier des Allemands dans un camp de réfractaires en Pologne. Mais cet homme était merveilleux. J'ai découvert ce merveilleux encore plus après sa disparition. Je vous explique, il m'avait fait passer un test psychotechnique. Lui-même était, je l'ai évoqué tout à l'heure, dessinateur autodidacte, il était imprimeur. Et il m'avait fait passer un test, passer un test psychotechnique à l'âge de 13 ans, qui a dévoilé chez moi beaucoup de tendances aux arts en général, la littérature, la musique, le théâtre, peut-être la radio, sait-on jamais, et le dessin. Et donc il a tiré des ficelles, et je n'ai découvert les résultats de ce test qu'une fois être rentré à Europe 1, c'est-à-dire 2 ou 3 ans après, et pratiquement 5 ans après la mort de mon père. Et là, j'ai découvert combien mon père avait été important. C'est-à-dire que, à partir de ce test, il m'a plus orienté après le brevet à passer un concours d'entrée à l'École des Beaux-Arts, ce que j'ai fait. Là, ça a été un épanouissement complet, puisque j'avais quelques dons, et j'avais déjà commencé à suivre les cours du soir sur ses conseils. Puis un jour, mon père, un homme qui a connu la guerre, me dit, tu sais, ce serait peut-être bien que tu apprennes un instrument de musique. On ne sait jamais, ça peut toujours servir. J'ai donc appris un instrument de musique. Le père d'un copain de collège était professeur de saxophone et de clarinette. Je ne dis pas que s'il avait été harpiste, j'aurais appris la harpe, sait-on jamais. Mais j'ai appris la clarinette, ça m'amusait. Et voilà, et donc mon père a été ce jalon. Si j'avais à marcher aujourd'hui sur un chemin, je pense que dans les petites flammes qui borderaient le chemin, je verrais toujours le clin d'œil ou le sourire de mon père qui viendrait continuer de border ce chemin. C'est pour ça que, avec tout ce qui m'est arrivé dans la vie, je pense à lui. J'en ai longtemps parlé aussi avec ma mère, puisque ma mère a vécu beaucoup plus longtemps, jusqu'à l'âge de 94 ans. Mais voilà, donc je lui dois beaucoup. Et c'est un homme qui m'a manqué dès sa disparition. C'est pour ça que je me tournais toujours vers des gens un peu plus adultes, dans le travail, que ce soit dans la musique, dans le dessin. J'avais beaucoup d'admiration pour ces gens un peu plus élevés qui devaient, malgré moi, représenter probablement le père, je pense.
0: Alors, vous évoquez sa captivité. À votre avis, qu'est-ce qui lui avait donné cette force de vie, cet appétit de vivre dont vous parlez dans ce livre, qui fait qu'il n'est pas revenu cassé en 1000 morceaux, ni sombre, ni ratatiné, mais au contraire avec encore de l'humour, de l'envie de vivre et de dévorer la vie?
1: Mais écoutez, quand il racontait ces moments un petit peu compliqués de captivité, dirons-nous, c'était toujours avec humour, avec tous ses copains anciens prisonniers. Il faut que je vous dise aussi que mon père était simplement caporal quand il a été fait prisonnier dans les premières lignes en 40. Mais cet humour s'est prolongé parce qu'il a falsifié ses papiers pour se faire passer pour un sous-officier, car le sous-officier pouvait refuser de travailler pour les Allemands. Donc, il a refusé de travailler, il était donc réfractaire. Mmh. Et je ne dirais pas que sa vie de prisonnier a été réjouissante, mais ça l'a aidé, quand je le disais en début de conversation, cet humour a dû le sauver. Mais il aimait bien plaisanter. C'est ce que j'ai essayé de garder. Il avait une espèce de légèreté, il était son propre patron, il avait une toute petite imprimerie. Et il n'y avait pas d'employés, c'était une toute petite imprimerie qui faisait beaucoup de travail d'impression pour les factures des grosses sociétés, quelquefois comme le Crédit Agricole ou d'autres sociétés de ce type, et puis tout ce qui était carte de visite, etc., papier en tête, bref. Et donc le matin, il se levait quelquefois à 5h30, 6h, il se baladait dans Bordeaux, il allait faire des dessins, Il avait son petit carnet de croquis. Et puis, il arrivait à 8h, 8h15, 8h30, quelquefois 9h. Personne ne l'attendait, personne ne pouvait lui reprocher quelque retard que ce soit. Et voilà, c'était mon père.
0: Et ça vous a plu aussi, si j'ai bien compris, c'était...
1: Oui, oui, parce que il aimait bien, il a dû voir que j'avais un peu cette légèreté aussi. Je pense que... Il a dû l'entretenir un peu. Ce qui n'empêchait pas une certaine discipline de la part de mon père et de ma mère. Mais j'ai eu des parents aimants, on vivait dans une petite maison, ce qu'on appelle les échoppes bordelaises, sans étage. Et il n'y avait pas de salle de bain. J'ai découvert une salle de bain, j'avais 17 ans ou 18 ans à peu près. Donc c'était la cuisine, et tout se passait très bien. C'était un tout petit appartement. Et on avait une petite cour qui devait faire... on va dire 4 mètres sur 1 mètre et demi. Et au moment des vacances de Pâques, je me souviens, il y avait une institutrice qui nous avait dit « Est-ce que quelqu'un a un jardin pour garder la tortue de la classe ?» J'ai levé la main. On a été obligé de garder la tortue dans cette petite courette, surtout de faire en sorte qu'elle ne s'échappe pas. Autrement, je me serais fait engueuler en rentrant à l'école après. Mon père me dit, si tu confonds la cour avec un jardin, tu verras quand on aura un jardin, que
0: vous
1: l'on n'a jamais eu d'ailleurs.
0: Vous étiez déjà très optimiste. Et vous racontez un épisode très émouvant dans votre livre, un moment où votre père retourne en Belgique, où s'était situé un combat terrible, et où là, vous voyez son visage qui change, et ce père léger et joyeux revêt un visage sombre et peut-être angoissé de ce souvenir effrayant qui lui revenait à la mémoire. Est-ce que vous voulez bien nous raconter cela ?
1: Volontiers, Bénédicte, parce que je me souviens, je commençais à peine à faire de la clarinette, d'ailleurs, vous verrez pourquoi j'évoque ça. On était partis avec mon beau-frère et ma sœur, ma mère et mon père et moi, et on partait donc vers la Belgique. Et en passant par Carvin, où mon père avait été fait prisonnier en défendant une ferme, après avoir été encerclé toute la nuit par les Allemands, eh bien, on s'est arrêté dans cette ferme. Mon père l'a reconnue. Les gens de la ferme avaient gardé les tôles des hangars qui étaient encore criblés de balles. On était à peu près en 57-58, par là. Et il a revu la petite fille qu'il avait vue des fermiers pendant la guerre, qui était devenue une femme, qui avait 2 enfants, qui était toujours cultivatrice. Et quand il a revu cette ferme, je me souviens du visage de mon père, blême. Je me suis dit, après, s'il avait été cardiaque, je pense qu'il aurait pu avoir un sérieux problème. Je ne sais pas si, pour ceux qui ont vu le film Un taxi pour Tobrouk, à la fin, alors qu'on a vu tout le périple de Lino Ventura, qui a perdu tous ses copains pendant ce périple, Lino Ventura, il y a quelqu'un qui lui reproche d'avoir gardé sa casquette au moment du défilé militaire sur les Champs-Élysées. Et il enlève sa casquette avec un visage très très fermé. Mon père était comme ça. Ça m'avait frappé. C'était une émotion pour lui, mais après un bonheur, parce que bien sûr, il était heureux d'avoir pu retrouver cette ferme avec tous ces détails qu'il a pu retrouver, que ces gens avaient gardés de façon tout à fait adorable. Et quand on est arrivé en Belgique, on allait donc en Belgique retrouver la marraine de guerre de mon père, qu'il avait tué pendant, puisqu'il avait été fait blessé, il avait été fait prisonnier, mais il était blessé. Donc il est allé à l'hôpital de Gand pendant 2 ou 3 mois, et sa marraine de guerre, Bernadette Hoquet, habitait à Gand, on est allé à Gand, j'ai fait sa connaissance, et elle avait caché pendant toute la guerre un petit juif qui avait 5 ans de plus que moi et qui jouait de la clarinette dans un orchestre de jazz.
0: Incroyable.
1: D'amateur, hein. Donc, j'ai eu l'autorisation de mon père pour l'accompagner à une séance de répétition. J'y suis allé. J'avais pas ma clarinette avec moi, mais j'ai vu cet orchestre. Et après, je suis allé dîner. Malheureusement, c'est là, à 13 ans ou 14 ans, que j'ai bu ma première bière alcoolisée en Belgique. Et je suis rentré, on va dire, allez, très joyeux. Voilà, ma première cuite, c'est en Belgique.
0: Alors, nous allons maintenant passer au second mot. Ce second mot est assez grave. C'est absence.
1: L'absence, c'est pas celui du père seulement, c'est celui de tous ceux que vous approchez. L'absence, bien sûr, quand les gens s'en vont, on a toujours, j'ai toujours, ce sentiment de ne pas avoir, c'était le cas avec mon père, de ne pas avoir été assez loin dans des conversations. On se dit, est-ce que je lui ai posé les bonnes questions? Est-ce que j'ai été à la hauteur de ce qu'il

0: pouvais souhaiter. Mais là, c'est trop tard, on ne peut plus. On a envie de décrocher un téléphone quelquefois pour appeler celui qui est absent, mais on ne peut pas l'appeler, il ne sera pas au bout du fil. Et cette absence, c'est quelque chose qui me perturbe, mais à l'inverse, lorsque je serai appelé à disparaître, lorsque le bon Dieu estimera que mon temps est terminé, eh bien, je ne m'en rendrai peut-être pas compte, mais ce qui me rend triste dans la disparition, dans la mort, c'est que je ne vais plus pouvoir voir ce que j'aime et que je laisserai encore en vie. Ça me préoccupe beaucoup. Mais l'absence, ce n'est pas simplement qu'au niveau matériel ou physique. L'absence, ça peut être l'absence de quelque chose que l'on n'aurait pas dit à quelqu'un. Et on s'en rend compte quand il est trop tard. Je reviens un petit peu à ce que je disais tout à l'heure. On n'ose pas, quelquefois, dire un mot. C'est pour ça que je préfère avoir du remords que des regrets. Je préfère avoir prononcé une phrase qui peut heurter quelqu'un, mais au moins le lui avoir dit, plutôt que de m'être retenu. Et l'absence, c'est un mot terrible. Alors, c'était un mot terrible à l'école. Il fallait surtout ne pas être absent quand il y avait des compositions. Surtout ne pas arriver. J'ai jamais menti, j'ai jamais eu de. Vous savez, le mot d'excuse qu'on apporte au prof. Mais à l'école, j'étais pas, à part la grippe, quelquefois qui m'a retenu, mais j'étais rarement absent. Mais l'absence, ça peut être l'absence de jolies lumières autour de vous, une absence financière pour quelqu'un qui débute dans la vie, l'absence d'amour aussi pour les gens. C'est pour ça que quand vous aimez quelqu'un, autant le lui dire tout de suite, que ce soit au niveau de l'amitié ou de l'amour tout court, il faut surtout dire les choses. L'absence, ça va dans le sens des mots. L'absence de mots pour les autres, il faut surtout ne rien restreindre. Pas de frontières. Ouvrez.
1: Alors, quand on vous entend, vous dites que ce qui vous effraie, c'est qu'on ne vous voit plus ou de ne plus pouvoir communiquer, dire ces mots d'amour ou ces mots de vérité que vous auriez voulu dire à ceux que vous aimez et qui sont disparus. Mais au fond, ça pose une question. Est-ce qu'on peut encore se parler par-delà les barrières de la mort? Est-ce qu'on peut communiquer? Est-ce qu'on peut se voir?
0: Alors, certains... Oui, parce qu'il m'arrive, moi, quelquefois, quand je suis seul, quand j'ai fait quelque chose qui a bien marché ou qui m'a amusé, je pense à mon père en me disant « Tiens, j'espère que ça t'a fait rire aussi ». Enfin bon, on s'adresse toujours à la personne qui vous manque à ce moment-là. Mm-hmm. Mais ça peut être aussi l'absence de quelqu'un qui n'est pas avec vous pendant quelques jours. Ça peut être ma femme qui peut être absente, j'ai envie de lui dire quelque chose. Donc je lui dis dans l'absolu, ou je lui dirai ça, etc. Parce que j'ai manqué de le lui dire alors qu'elle était en face de moi. Ça peut être ces choses-là, effectivement. Mais on peut parler au... Je ne crois pas tellement au lien qu'il y a avec... Est-ce que les morts continuent de nous parler, d'exister? Peut-être au niveau de l'âme, au niveau de... Je garderai plutôt un sourire de ceux qui sont partis un peu trop tôt ou de bons moments que nous avons partagés. Ça aussi. Ne réduisez jamais l'absence de bons moments à partager avec les autres.
1: Mais au fond, ce que vous dites, c'est qu'on éprouve le silence de ceux qui sont partis quand même. On l'éprouve durement.
0: Voilà.
1: Ouais.
0: Et que ce même silence si on... est terrible. Ouais. Le silence est terrible. Et à tel point que c'était pas tellement, pas à la mode, mais c'était pas tellement un outil qu'on avait à l'époque. Mais je regrette de ne pas avoir un enregistrement avec la voix de mon père.
1: Ah, ça, je comprends.
0: C'est terrible. Oui, oui. Même la voix de ma mère, j'aurais pu le faire, d'ailleurs. Je pourrais peut-être le retrouver sur quelques bandes de radio, mais...
1: C'est vrai qu'on en oublie la musique. On oublie la musique de ces voix si familières.
0: Exactement. Oui. Alors, par moment, j'ai l'impression d'avoir perdu la voix. Je sais pas, je la recherche quelquefois. Ça, c'est quelque chose qui m'a marqué énormément.
1: Alors, nous allons passer au troisième mot qui est quand même plus gai, parce qu'il ne faut pas qu'on soit déprimé dans cette émission. Et ce troisième mot, c'est votre livre encore qui l'a inspiré, c'est le mot prêtre.
0: Ah. Alors, il y a beaucoup de prêtres aujourd'hui, on en manque malgré tout, mais il y en a un pour moi dans ma vie, c'est le frère de mon père, c'est Robert Morin, l'abbé Robert Morin. Alors lui, c'était un exemple parce que lui m'a donné envie d'aller vers la prêtrise, mais de façon, je dirais, imagée. Parce que bien sûr, il était curé.

0: Donc, il m'a dit que c'était pas plus mal. Mais il a fait une deuxième tentative d'évasion le soir même où ils ont été repris par les Allemands. C'est quelqu'un d'extraordinaire. Alors, il était beaucoup plus jeune que mon père. Et tonton Robert, donc, bien évidemment, quand je passais mes vacances pendant 3 mois en Charente, c'était amusant parce que je servais abondamment la messe, puisque après la guerre, on manquait de jeunes prêtres. Et il avait 4 ou 5 paroisses autour des touches de Périgny, en Charente, pas très loin de Cognac et de Matha. Et pour ceux qui connaissent. Et donc, on partait avec sa petite Simca 1000. Et la Simca 500, une toute petite voiture ridicule, même avant la Fiat 500. Et on partait avec sa voiture. Et j'avais l'impression, on faisait 4-5 kilomètres, j'avais l'impression pour moi que c'était un transport extraordinaire. Et j'aimais beaucoup servir la messe parce qu'on avait, à l'époque, il y avait encore les soutanes rouges avec le surplis blanc. Très, très beau. Mais si je vous dis que, paradoxalement avec ce que j'évoquais tout à l'heure, j'adorais les enterrements. Pourquoi ? Parce que je portais, en tant qu'enfant de chœur, on portait une soutane noire avec le surplis blanc, pour accompagner bien sûr la noirceur des obsèques. Et comme je portais une soutane noire comme mon oncle, j'avais l'impression d'être un adulte. Et ça me donnait quelque part l'envie de, sans avoir toutes les contraintes, le séminaire, l'apprentissage, la liturgie, etc., j'avais envie d'être prêtre. Et puis un jour, eh bien, il y a un copain de séminaire de mon oncle qui est venu le voir. Il était missionnaire, il avait une soutane blanche. Quand il est arrivé, j'ai trouvé ça tellement magnifique que j'ai eu envie d'être missionnaire. Ça fait partie des nombreux métiers qui m'ont tenté quand j'étais enfant.
1: Donc le costume vous attirait, ça c'est le, c'est le... Vous pensez qu'il y avait quelque chose de plus que le costume qui vous attirait dans cette vie ?
0: Je ne sais pas, oui. Parce que je voyais vivre mon oncle, après tout, il était avec mes grands-parents paternels, et c'était une vie plutôt agréable. C'est lui qui m'a fait découvrir, très jeune, à l'âge de 7-8 ans, les bandes sur diapositive, les bandes dessinées de Tintin, de Hergé. Et puis, c'était un homme formidable qui... Moi, il m'a raconté le catéchisme de façon imagée toujours. Il avait cette façon de raconter les choses. C'était simple, on comprenait. Et je voyais très bien le décor de la Palestine avec Jésus évoluant dans ce décor en images. Mon oncle racontait bien. J'étais très proche de lui. C'est un homme que j'ai accompagné jusqu'à la fin de sa vie. Il a terminé sa carrière alors qu'il était prêtre de la flotte en Ré dans l'église Sainte-Catherine. Et d'ailleurs, à cet effet, un jour, il me dit « Écoute, je vais faire 2 messes avant l'église Sainte-Catherine et avant d'aller déjeuner, est-ce que tu accepteras, comme au bon vieux temps ?» Parce que j'adorais lire les textes religieux pendant la messe. Et il me dit « Est-ce que tu accepteras de me lire un texte au moment d'un texte de l'Épître ?» Je dis « Mais pas de problème. » Et j'étais donc derrière, devant un pilier. Personne ne me voyait, mais il est vrai que mon oncle disait toujours, en tant que prêtre, je suis beaucoup plus connu comme étant l'oncle du présentateur de la roue de la fortune que l'inverse. Et donc, à un moment, mon oncle se tourne, me fait un signe, je monte à ses côtés, aux côtés sur l'autel, et je fais ma lecture. Et à ce moment-là, il y avait à peu près 150 fidèles qui étaient là. Je n'ai jamais signé autant d'autographes dans une sacristie que ce jour-là. Mais on a été plus loin parce qu'il y a eu des travaux d'archéologie dans cette église. Il a fallu rebaptiser l'église, recélébrer l'église. Il y avait l'évêque de La Rochelle qui était là. Il y avait je ne sais pas combien de prêtres, dont mon oncle. Et l'archevêque de La Rochelle avait accepté qu'on fasse cette réinauguration de l'église avec du jazz. Donc je suis venu avec 7 musiciens, 7 et l'église était bondée de monde, et mon oncle m'a dit « Tu devrais revenir jouer un peu plus souvent.
1: Ah, » voilà. Et après, c'est une jolie invitation.
0: On est allé manger quelques fruits de mer.
1: Très jolie invitation. Vous racontez un épisode très drôle dans votre livre, quand vous êtes petit garçon sous les yeux noirs de votre grand-mère et que vous trébuchez en faisant tomber le livre jusqu'au premier rang. Donc on rit beaucoup. Mais vous dites aussi un peu plus loin, sur une note plus sérieuse, que vous aviez, quand vous étiez enfant de cœur, une mission à remplir et vous écrivez « Honorer le Seigneur ».
0: Oui.
1: C'est-à-dire pour moi, le Christ en ivoire sur sa croix d'ébène, car Dieu son Père, je ne le voyais pas.

0: Exactement.
1: Du coup, j'avais envie de vous demander, qu'est-ce que ça signifiait pour vous, petit garçon, petit Christian Morin, honorer le Seigneur, ce Christ en ivoire ?
0: D'abord, honorer le Seigneur, j'avais l'impression de... Ma grand-mère était très dévote et très heureuse d'avoir un de ses fils qui soit prêtre, d'ailleurs. Mon grand-père aussi, mais ma grand-mère surtout. Elle s'appelait Bathilde. Bathilde de Moncey, en un seul mot. Enfin, pas séparé. Il n'y avait pas de noblesse dans la famille. Bref. Et avant de s'appeler Morin. Et alors, il y a l'incident que je raconte. La messe d'un dimanche, où c'était à l'époque, on n'avait plus les soutanes. On avait les aubes blanches, que l'on ficelait à la taille plus ou moins bien, ça pendouillait à l'avant, ça remontait à mi-mollet à l'arrière, et en descendant avec, au moment de l'évangile, avec le livre sacré, un livre avec des enluminures, un livre formidable qui devait dater du 17e ou 18e, enfin bref, et... j'accroche la soutane, je m'étale de tout mon long avec le livre qui n'a pas été abîmé, heureusement, mais la honte, d'autant qu'au passage j'ai accroché les clochettes du Sanctus, donc c'était
1: un
0: bruit épouvantable. Et au premier rang, il y avait ma grand-mère qui me regardait, je ne voyais qu'elle. Il me regardait comme ça. C'était le neveu du curé qui venait de tomber. Et en remontant, j'ai eu les yeux de mon oncle qui m'a regardé comme ça. Bon, bref. Mais ça s'est très bien terminé. J'ai quand même eu le droit d'assister au déjeuner dominical. Et donc, c'est vrai que ça me fascinait de voir ce Christ. Alors, il y avait souvent des croix. D'ailleurs, je suis à la recherche d'une croix comme ça, au marché aux puces. J'étais fasciné. On taillait le corps du Christ dans de l'ivoire. C'est interdit aujourd'hui, bien sûr, mais c'était magnifiquement fait, et il y avait ce bois avec ce corps en ivoire sur la croix. Non seulement ça me fascinait, il existait de cette manière, mais en même temps, j'avais l'impression surtout, en respectant Dieu et Jésus, et l'histoire religieuse, et le catholicisme, j'avais surtout l'impression de respecter celui qui était proche de moi tous les jours, mon oncle. Quelque part, je me demande encore aujourd'hui si je ne confondais pas mon oncle avec Jésus, un peu, dans la mesure où il transportait la parole du Christ. Il continuait de l'évoquer tous les jours, tous les dimanches. Donc, j'ai beaucoup aimé cette période.
1: Et vous avez gardé un attachement à la parole de Dieu dont vous parlez beaucoup, finalement, lire les Écritures.
0: Oui, mais de façon, et je devrais faire mon acte de contrition, parce que malheureusement, avec le temps, je vais toujours à la messe, mais pas assez à mon goût. Je pense à des prières aussi, surtout la Vierge Marie, qui était la sainte que mon oncle adorait, honorait. Et je fais des prières quelquefois quand il y a des petits moments un peu pénibles dans la vie, alors qu'on devrait le faire tous les jours. Pourquoi ? Parce que je trouve que la prière ou le respect d'une religion, quelle qu'elle soit, j'allais dire, mais c'est au moins un garde-fou qui permet d'avoir, vous savez, ces espèces de rambardes pour ne pas tomber du mauvais côté. Et je pense qu'on s'en éloigne malheureusement trop vite, les uns et les autres. Et avec l'âge, aujourd'hui, avec le recul, je me dis parfois quand même que ce serait bien d'y revenir un peu plus souvent. Mais avec Bénédicte, on adore, dès qu'on va quelque part, visiter les églises. Je trouve que ça nous offre toujours un moment particulier. Surtout en ce moment, avec tout ce qui se passe autour de nous, et pas que dans notre pays, mais dans le monde entier. Mais c'est cet apport, dès que vous rentrez dans une église, il y a cette paisibilité dont on a, je crois, besoin. Et peut-être qu'on devrait aller faire des cures de paisibilité de temps en temps. Quand je visite un cloître, il y a le cloître notamment de l'abbaye de Fontfroide, près de Narbonne, que je connais bien pour y avoir joué, et puis les gens qui ont géré cette abbaye, la famille d'Andoc pendant des années, étaient des amis proches de la famille de ma femme, et on est allé souvent dans cette abbaye, et quand je me promenais dans ce cloître, je pensais à tous les prêtres, tous les moines qui se sont retrouvés là, et je sais pas, là encore, il y a une espèce de bien-être. Dès que j'ai fait une prière, ou dès que j'ai visité un lieu comme ceux que je viens d'évoquer, j'ai toujours un sentiment
1: de paix.
0: De propreté, de paix, mais de limpidité.
1: De limpidité, de pureté.
0: J'ai toujours le sentiment que ça va mieux.

0: Ce qui fait qu'en vous le disant, je me rends compte qu'il faudrait que je fasse peut-être un peu plus souvent.
1: En fait, vous venez de rendre le plus bel hommage que vous puissiez, que vous pouvez faire avec, pour votre oncle Robert, en disant qu'il avait été pour vous un visage de Jésus finalement, et qu'il vous avait apporté de connaître ce visage de Jésus. Et ça nous permet peut-être de passer au dernier mot, le mot joie.
0: Le mot joie. Alors, je vais faire un tout petit raccord avec le mot précédent, avec prêtre, parce que je suis très fier, et je l'ai mis dans le livre, mon oncle, pour service rendu à l'évêché de La Rochelle, il a été professeur et aumônier aussi à l'école Fénelon. Je croise quelquefois d'anciens élèves de l'abbé Robert Morin, qui me disaient, notamment un ancien patron du Monde, très bon écrivain, qui s'appelle Éric Fotorino, qui me disait, quand j'en étais convoqué chez Robert dans son bureau, j'arrivais et il y avait ta photo d'Europe 1 qui était sur son bureau. Donc
1: fier.
0: On voyait que ça en
1: il
0: arrivant, mais aller chez Robert. Bref, pour service rendu, l'évêché a rendu un hommage. C'est assez rare comme façon d'honorer un homme et un prêtre. Son nom est gravé sur la cloche, une des cloches de l'église de Sainte-Marie de Ré, dans l'île de Ré. Et il est enterré aujourd'hui à La Couarde.
1: Magnifique.
0: Et ce qui est amusant, c'est qu'au moment de ses obsèques, il y avait une espèce de joie, justement, on va y arriver, parce que les gens, les proches de mon oncle, avaient demandé cette chose-là, que nous allions de l'église au cimetière, pas avec un corbillard classique, qu'on y aille sur une table à roulettes, de façon à ce qu'on traverse tout le village de La Couarde. Et je n'en revenais pas, les gens étaient ramassés sur les trottoirs et applaudissaient mon oncle,
1: oh là là,
0: qui passait dans son cercueil,
1: oh,
0: simplement pour le remercier.
1: J'en revenais,
0: c'était extraordinaire. Mmh. Ça me faisait presque penser aux enterrements à la Nouvelle-Orléans. Il aurait été bien qu'il y ait un orchestre de jazz à la fin pour l'honorer, de façon à lui offrir la joie d'être transporté et de retrouver Dieu à ce moment-là. Alors la joie... Ah, c'est ce qui manque beaucoup. Il faudrait avoir toujours cette petite lumière. Il faudrait que ce soit obligatoire d'avoir une lumière de la joie quelque part, quand on est un peu dans le gris ou dans la noirceur que vous apporte la vie, hélas. Il faudrait pouvoir avoir une petite lampe torche qui soit une lumière de joie, pour vous éclairer le visage un petit peu et pour vous mettre en joie. Mais la joie, c'est la joie de... pour moi, la joie la plus formidable, ça a été la naissance de mon fils. J'ai assisté à sa naissance. Ça a été une joie de découvrir ce petit bonhomme qui aujourd'hui a 40 ans. Il a grandi. Et c'est la joie d'avoir des amis, la joie de pouvoir, là encore, le leur dire de leur vivant, qu'on les aime. La joie que vous apporte la vie, de m'avoir permis de rencontrer ma femme Bénédicte, la joie de rencontrer ses enfants, de rencontrer une famille recomposée, d'essayer d'apporter aussi un peu de joie à quelqu'un. Je pense à ma sœur qui vient de perdre son mari au mois de juillet et qui est triste, qui s'ennuie forcément. Ma mère m'avait dit ça aussi après la mort de mon père. Donc on essaie d'apporter, c'est bien difficile, au travers de deux ou trois mots, on essaie d'apporter un peu de joie. Mais la joie aussi, c'est peut-être le métier que j'ai pratiqué pendant plus de 50 ans, c'est-à-dire la radio, où on apporte une espèce de bonne humeur au travers de la radio. C'est un métier d'échange. La musique apporte de la joie aussi aux gens. Quand vous êtes au théâtre, c'est aussi pour faire passer un moment joyeux aux gens. Quand vous tournez dans un film, c'est pour partager avec eux ce moment que vous allez raconter en tant que comédien. Donc la joie, je crois qu'elle peut se transmettre. Ce serait presque le mot qu'il faudrait mettre et connaître en tout premier lieu quand on arrive sur Terre. Ce qui est terrible d'ailleurs, c'est pour ça qu'il faut être joyeux tout au long de sa vie, parce que déjà à sa naissance, on est condamné à mort, on ne sait pas quel sera le jour, mais la joie de rencontrer... Vous imaginez un petit bonhomme qui arrive, ou une petite fille au moment de la naissance qui arrive et qui ne sait pas pourquoi et comment il est arrivé. On commence après avec l'éducation, quand les parents vous parlent, mais ce point de repère, il faudrait déjà, je pense que ce devrait être une obligation de dire aux parents, N'oubliez pas d'apporter de la joie à vos enfants. Qu'ils soient joyeux.
1: En tout cas, on a l'impression en vous lisant et en vous écoutant, Christian Morin, que c'est vraiment le talent que vous avez reçu, la joie, et que vous aimez transmettre cette joie et cette flamme. Elle apparaît dans vos paroles et dans vos mots, c'est certain. Merci beaucoup, Christian Morin. Nous allons passer à la dernière partie de cette émission. Je vous retrouve tout de suite.
0: Merci.
1: Alors, comment ça s'est passé, Christian Morin, cette expérience originale ?
0: Je suis ravi que vous soyez revenu parce que votre absence, justement, on l'a évoqué, m'a beaucoup impressionné.
1: D'être seul comme ça ?
0: C'est la première fois que je réponds à des mots. Il y a votre voix qui humanise quand même, ouais. C'est pas l'intelligence artificielle.
1: Ouais.
0: Donc, très très bien. Mais c'est très intéressant. Alors, je sais pas si c'est de l'ordre du psy. Mais on n'a pas besoin de s'allonger, en tous les cas, on se confie.
1: Oui.
0: En tous les cas, ça ne permet aucune retenue, c'est ce que j'ai ressenti.
1: Oui, il n'y a pas de visage.
0: Oui, c'est pas ça, c'est pas... Votre visage ne me gêne pas pour vous répondre. Si vous me posez une question, ou alors je vous dis non,
1: oui.
0: Mais ça, on arrête l'interview. Si on vient, c'est tout à fait la moindre des choses d'être au moins poli. Oui. Mais ce que je veux dire, c'est que c'est très intéressant d'être... Vous posez la question et vous nous lâchez dans la nature.
1: Oui.
0: Et là, on s'en va. J'ai trouvé ça très, très intéressant. Je ne sais pas ce que ça a donné, si ça vous convenait.
1: C'était merveilleux de vous écouter. On était emportés.
0: Alors, vous pourrez peut-être, à partir de ces quatre mots, faire une analyse du personnage.
1: Et vous, lequel avez-vous préféré de ces quatre mots ?
0: Mais les quatre.
1: Oui.
0: Les quatre, j'ai beaucoup aimé. J'avoue que ça tombait bien par rapport à l'absence, bien sûr, par rapport au père.
1: Oui.
0: La joie, j'ai beaucoup apprécié.
1: Oui.
0: Et puis, le quatrième...
1: Le prêtre. Le prêtre.
0: Le prêtre, oui, mais le prêtre, bien sûr. Oui, je l'assimilais à mon père, presque.
1: Oui.
0: Parce que lui aussi nous a quittés. Et donc, ça m'aura permis de leur parler.
1: Et de leur rendre hommage.
0: Oui.
1: Oui.
0: Ah, mais ça, c'est important.
1: Oui. Oui.
0: C'est important, cette reconnaissance vis-à-vis des êtres qui vous ont façonné un peu, malgré vous. Malgré eux, il y a toujours un exemple, on prend toujours un... Je pense que pour des jeunes aujourd'hui, le problème est peut-être qu'il manque peut-être d'exemples.
1: Mmh.
0: À n'importe quel niveau. Hein. D'exemples ou de donner l'envie... de faire comme quelqu'un,
1: oui.
0: Et d'aller vers...
1: Justement, peut-être que ça me permet de vous poser ma dernière question. Ça m'a intriguée quand même quand vous avez dit que pour vous, cet oncle Robert avait été comme le visage de Jésus et que vous saviez même presque plus si vous aviez aimé Jésus ou votre oncle Robert. Et j'avais envie de vous demander, vous diriez qu'aujourd'hui, pour vous, Christian Morin, d'aujourd'hui, qui est Jésus ?
0: Jésus, c'est un homme qui a... Je ne vais pas reprendre les termes classiques, qui a porté la bonne parole, qui est arrivé pour donner aux autres, qui s'est sacrifié aussi pour les autres. Alors à partir de ça, aujourd'hui on en parle, bon, il a été crucifié,
1: ouais.
0: Et puis il y a eu cette renaissance, et puis il est parti à côté de son père. J'avais aimé le film qui avait été fait, qui a été tant décrié. Mel Gibson, Mel Gibson, effectivement.
1: Mmh.
0: Et j'avais trouvé la dureté des images...
1: Ouais.
0: Qui reflétait vraiment, parce que quand on voit le chemin de croix, quand on arrive dans une église,
1: ouais,
0: dans une chapelle,
1: ouais,
0: on a l'impression que c'est de façon apaisée, cette croix, du contreplaqué, elle n'est pas lourde.
1: Alors que là...
0: Donc je trouve que je garderai de Jésus aujourd'hui cette image de la souffrance pour les autres.
1: Ah oui. Peut-être que ce serait ça, cette petite flamme de joie.
0: C'est ce que je disais, oui.
1: Ouais,
0: c'est
1: j'aimais
0: ça.
1: Beaucoup.
0: En fait, c'est ça, cette flamme, la flamme du père de Foucault aussi.
1: Ouais.
0: Quand on va à l'église Saint-Augustin, c'est là qu'il a eu la foi, qu'il a été révélé.
1: Ouais.
0: Et...
1: Donc cette petite flamme de joie, ce serait ça,
0: voilà.
1: Se donner pour les autres.
0: C'est cette petite flamme qui peut être tout simplement le cœur.
1: Ouais.
0: La générosité, être simplement... Il y a un mot qui est complètement galvaudé, on s'en fiche complètement aujourd'hui, mais c'est le mot « gentil ».
1: Ouais. Alors, la vraie gentillesse.
0: Oui, non, mais quand on l'utilise presque plus, parce que dans le midi, on dit « oh, il est gentil, mais il est un peu couillon ». Oui, bon, c'est un peu ça.
1: Oui.
0: C'était le mot « couillon » est sympathique dans le midi, mais c'est un peu ça. Mais la gentillesse, simplement, d'essayer de faire un tout petit effort à chaque fois pour aller vers l'autre. Ne serait-ce que, regardez, ça doit vous arriver, moi le matin, ça m'énerve, il y a des gens que je croise dans mon immeuble qui sont là depuis quelques années, qui ne disent pas bonjour, qui ne répondent pas à un bonjour et qui ne sourient pas.
1: Ah oui. Donc le sourire comme expression de la gentillesse.
0: Mais le sourire, ça pourrait être
1: notre dernier mot.
0: Ça pourrait être mon dernier mot, voilà.
1: Ah voilà. Eh ben, on est très heureux. On aurait voulu que le temps ne s'arrête pas tellement on était bien à vous écouter.
0: J'espère que j'ai apporté quelques sourires malgré le ton très sérieux de votre émission, Bénédicte.
1: Et je rappelle votre actualité, votre livre aux éditions XO. J'ai tant de choses à vous raconter. Nous étions heureux d'entendre toutes ces choses à raconter de Christian Morin. Je vous rappelle que si vous avez aimé cette émission, et c'est sûrement le cas, vous pourrez la retrouver sur kto.tv.com et je vous dis à la semaine prochaine.
0: Merci.

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1: Voilà, je souhaiterais avoir des prières pour mon épouse qui est malade et que la canicule n'arrange pas. Merci encore à Notre-Dame de Lourdes.
2: Notre-Dame de Lourdes, Sainte Marie, Mère de Dieu, Sainte Bernadette, faites que je sois guéri définitivement de tous les problèmes oculaires avec tous les traitements que je suis, sans effet secondaire néfaste pour ma santé. Amen.
1: Merci, Maman Marie, merci. C'est vraiment la Mère de Dieu, c'est vraiment la Reine de la vie. Merci de m'avoir délivré de cette hantise de la mort, Maman Marie. Merci de m'avoir guéri de cette vilaine maladie des intestins, Maman Marie. Merci, merci, merci.
3: Au nom du Père et du Fils et du Saint-Esprit, proclamons ensemble notre foi. Je crois en Dieu.
4: Créateur du ciel et de la terre, et en Jésus-Christ, son Fils unique, notre Seigneur, qui a été conçu du Saint-Esprit, et est né de la Vierge Marie, a souffert sous Pilate, a été crucifié et mort, a été enseveli, est descendu aux enfers, le troisième jour est ressuscité des morts, est monté aux cieux, est assis à la droite de Dieu le Père, d'où il viendra juger les vivants et les morts. Je crois en l'Esprit Saint, à la Sainte Église catholique, à la communion des saints, à la rémission des péchés, à la résurrection de la chair, à la vie éternelle. Amen.
3: Prions pour le pape Léon. Notre Père qui es aux cieux, que ton nom soit sanctifié, que ton règne vienne, que ta volonté soit faite sur la terre comme au ciel.
4: Donne-nous aujourd'hui notre pain de ce jour. Pardonne-nous nos offenses, comme nous pardonnons aussi à ceux qui nous ont offensés. Et ne nous laisse pas entrer en tentation, mais délivre-nous du mal.
3: Je vous salue Marie, pleine de grâce, le Seigneur est avec vous. Vous êtes bénie entre toutes les femmes, et Jésus, le fruit de vos entrailles, est béni.
4: Sainte Marie, Mère de Dieu, priez pour nous pauvres pécheurs, maintenant et à l'heure de notre mort.
3: Je vous salue, Marie, pleine de grâce, le Seigneur est avec vous. Vous êtes bénie entre toutes les femmes, et Jésus, le fruit de vos entrailles, est béni.
4: Sainte Marie, Mère de Dieu, priez pour nous pauvres pécheurs, maintenant et à l'heure de notre mort. Amen.
3: Je vous salue, Marie, pleine de grâce, le Seigneur est avec vous. Vous êtes bénie entre toutes les femmes, et Jésus, le fruit de vos entrailles, est béni.
4: Sainte Marie, Mère de Dieu, priez pour nous pauvres pécheurs, maintenant et à l'heure de notre mort. Amen.

Premier mystère glorieux, la résurrection. Prions pour tous ceux qui recherchent le Seigneur en vérité et qui ne le connaissent pas encore. Prions aussi pour ceux qui sont loin de l'Église. Puissent-ils découvrir dans notre témoignage une nourriture à la mesure de leur faim.

0: soit faite sur la terre comme au ciel.
1: Donne-nous aujourd'hui notre pain de ce jour. Pardonne-nous nos offenses, comme nous pardonnons aussi à ceux qui nous ont offensés. Et ne nous laisse pas entrer en tentation, mais délivre-nous du mal.
2: Je vous salue, Marie, pleine de grâce. Le Seigneur est avec vous. Vous êtes bénie entre toutes les femmes, et Jésus, le fruit de vos entrailles, est béni.
3: Sainte Marie, Mère de Dieu, priez pour nos pauvres pécheurs, maintenant et à l'heure de notre mort. Amen.
2: Je vous salue, Marie, pleine de grâce. Le Seigneur est avec vous. Vous êtes bénie entre toutes les femmes, et Jésus, le fruit de vos entrailles, est béni.
3: Sainte Marie, Mère de Dieu, priez pour nos pauvres pécheurs, maintenant et à l'heure de notre mort. Amen.
2: Je vous salue, Marie, pleine de grâce.

0: Pleine de grâce, le Seigneur est avec vous. Vous êtes bénie entre toutes les femmes, et Jésus, le fruit de vos entrailles, est béni.
1: Sainte Marie, Mère de Dieu, qui est venue pour vos pécheurs, maintenant et à l'heure de notre mort. Amen.
0: Je vous salue, Marie, pleine de grâce. Le Seigneur est avec vous. Vous êtes bénie entre toutes les femmes, et Jésus, le fruit de vos entrailles, est béni.
1: Sainte Marie, Mère de Dieu, qui est venue pour vos pécheurs, maintenant et à l'heure de notre mort. Amen.
0: Je vous salue, Marie, pleine de grâce. Le Seigneur est avec vous. Vous êtes bénie entre toutes les femmes, et Jésus, le fruit de vos entrailles, est béni.
1: Sainte Marie, Mère de Dieu, priez pour nos pauvres pécheurs, maintenant et à l'heure de notre mort. Amen.
0: Je vous salue, Marie, pleine de grâce. Le Seigneur est avec vous. Vous êtes bénie entre toutes les femmes, et Jésus, le fruit de vos entrailles, est béni.
1: Sainte Marie, Mère de Dieu, priez pour nos pauvres pécheurs, maintenant et à l'heure de notre mort.
0: Je vous salue, Marie, pleine de grâce. Le Seigneur est avec vous. Vous êtes bénie entre toutes les femmes, et Jésus, le fruit de vos entrailles, est béni.
1: Sainte Marie, Mère de Dieu, priez pour nous pauvres pécheurs, maintenant et à l'heure de notre mort. Amen.
0: Je vous salue, Marie, pleine de grâce. Le Seigneur est avec vous. Vous êtes bénie entre toutes les femmes, et Jésus, le fruit de vos entrailles, est béni.
1: Sainte Marie, Mère de Dieu, priez pour nous pauvres pécheurs, maintenant et à l'heure de notre mort. Amen.
0: Je vous salue, Marie, pleine de grâce. Le Seigneur est avec vous. Vous êtes bénie entre toutes les femmes, et Jésus, le fruit de vos entrailles, est béni.
1: Sainte Marie, Mère de Dieu, priez pour nous pauvres pécheurs, maintenant et à l'heure de notre mort.
0: Je vous salue, Marie, pleine de grâce. Le Seigneur est avec vous. Vous êtes bénie entre toutes les femmes, et Jésus, le fruit de vos entrailles, est béni.
1: Sainte Marie, Mère de Dieu, priez pour nous pauvres pécheurs, maintenant et à l'heure de notre mort. Amen.
0: Gloria, Patri et Filio, et Spiritui Sancto.
2: Sicut erat in principio, et nunc et semper, et in saecula saeculorum. Amen.
3: Ô Marie conçue sans péché, deuxième mystère glorieux, l'Ascension. Comme hier, quand la foule venait à lui, Jésus est présent à son peuple. Son amour est sans faille et sa bonté sans limite. Prions pour l'Église, qu'elle annonce l'Évangile avec la douceur de l'Esprit.

0: sur la terre comme au ciel.
1: Donne-nous aujourd'hui notre pain de ce jour. Pardonne-nous nos offenses, comme nous pardonnons aussi à ceux qui nous ont offensés. Et ne laisse pas entrer en tentation, mais délivre-nous du mal.
2: Je vous salue Marie, pleine de grâce, le Seigneur est avec vous. Vous êtes bénie entre toutes les femmes, et Jésus, le fruit de vos entrailles, est béni.
1: Sainte Marie, Mère de Dieu, priez pour nous pauvres pécheurs, maintenant et à l'heure de notre mort. Amen.
2: Je vous salue Marie, pleine de grâce, le Seigneur est avec vous. Vous êtes bénie entre toutes les femmes, et Jésus, le fruit de vos entrailles, est béni.
1: Sainte Marie, Mère de Dieu, priez pour nous pauvres pécheurs, maintenant et à l'heure de notre mort. Amen.
2: Je vous salue Marie, pleine de grâce, le Seigneur est avec vous. Vous êtes bénie entre toutes les femmes, et Jésus, le fruit de vos entrailles, est béni.
1: Sainte Marie, Mère de Dieu, priez pour nous pauvres pécheurs, maintenant et à l'heure de notre mort. Amen.
2: Je vous salue Marie, pleine de grâce, le Seigneur est avec vous. Vous êtes bénie entre toutes les femmes, et Jésus, le fruit de vos entrailles, est béni.
1: Sainte Marie, Mère de Dieu, priez pour nous pauvres pécheurs, maintenant et à l'heure de notre mort. Amen.
2: Je vous salue Marie, pleine de grâce, le Seigneur est avec vous. Vous êtes bénie entre toutes les femmes, et Jésus, le fruit de vos entrailles, est béni.
1: Sainte Marie, Mère de Dieu, priez pour nous pauvres pécheurs, maintenant et à l'heure de notre mort. Amen.
2: Je vous salue Marie, pleine de grâce, le Seigneur est avec vous. Vous êtes bénie entre toutes les femmes, et Jésus, le fruit de vos entrailles, est béni.
1: Sainte Marie, Mère de Dieu, priez pour nous pauvres pécheurs, maintenant et à l'heure de notre mort. Amen.
2: Je vous salue Marie, pleine de grâce, le Seigneur est avec vous. Vous êtes bénie entre toutes les femmes, et Jésus, le fruit de vos entrailles, est béni.
1: Sainte Marie, Mère de Dieu, priez pour nous pauvres pécheurs, maintenant et à l'heure de notre mort. Amen.
2: Je vous salue Marie, pleine de grâce, le Seigneur est avec vous. Vous êtes bénie entre toutes les femmes, et Jésus, le fruit de vos entrailles, est béni.
1: Sainte Marie, Mère de Dieu, priez pour nous pauvres pécheurs, maintenant et à l'heure de notre mort. Amen.
2: Je vous salue Marie, pleine de grâce, le Seigneur est avec vous. Vous êtes bénie entre toutes les femmes, et Jésus, le fruit de vos entrailles, est béni.
1: Sainte Marie, Mère de Dieu, priez pour nous pauvres pécheurs, maintenant et à l'heure de notre mort. Amen.
2: Je vous salue Marie, pleine de grâce, le Seigneur est avec vous. Vous êtes bénie entre toutes les femmes, et Jésus, le fruit de vos entrailles, est béni.
1: Sainte Marie, Mère de Dieu, priez pour nous pauvres pécheurs, maintenant et à l'heure de notre mort. Amen.
3: Gloria Patri et Filio, et Spiritui Sancto.
1: Sicut erat in principio, et nunc et semper, et in saecula saeculorum.
4: Marie conçue sans péché.
1: Priez pour nous qui avons recours.
4: Troisième mystère glorieux, la Pentecôte. Nous sommes trop peu les affamés du pain véritable, celui qui donne la vie au monde. Prions le Seigneur pour qu'il réveille en nous les forces vives et que son pain nous aide à grandir dans la foi.

0: terre comme au ciel.
1: Donne-nous aujourd'hui notre pain de ce jour. Pardonne-nous nos offenses, comme nous pardonnons aussi à ceux qui nous ont offensés. Et ne nous laisse pas entrer en tentation, mais délivre-nous du mal.
2: Je vous salue, Marie, pleine de grâce. Le Seigneur est avec vous. Vous êtes bénie entre toutes les femmes, et Jésus, le fruit de vos entrailles, est béni.
1: Sainte Marie, Mère de Dieu, priez pour nous pauvres pécheurs, maintenant et à l'heure de notre mort. Amen.
2: Je vous salue, Marie, pleine de grâce. Le Seigneur est avec vous. Vous êtes bénie entre toutes les femmes, et Jésus, le fruit de vos entrailles, est béni.
1: Sainte Marie, Mère de Dieu, priez pour nos pauvres pécheurs, maintenant et à l'heure de notre mort. Amen.
2: Je vous salue, Marie, pleine de grâce. Le Seigneur est avec vous. Vous êtes bénie entre toutes les femmes, et Jésus, le fruit de vos entrailles, est béni.
1: Sainte Marie, Mère de Dieu, priez pour nous pauvres pécheurs, maintenant et à l'heure de notre mort.
2: Je vous salue, Marie, pleine de grâce. Le Seigneur est avec vous. Vous êtes bénie entre toutes les femmes, et Jésus, le fruit de vos entrailles, est béni.
1: Sainte Marie, Mère de Dieu, priez pour nous pauvres pécheurs, maintenant et à l'heure de notre mort.
2: Je vous salue, Marie, pleine de grâce. Le Seigneur est avec vous. Vous êtes bénie entre toutes les femmes, et Jésus, le fruit de vos entrailles, est béni.
1: Sainte Marie, Mère de Dieu, priez pour nous pauvres pécheurs, maintenant et à l'heure de notre mort.
2: Je vous salue, Marie, pleine de grâce. Le Seigneur est avec vous. Vous êtes bénie entre toutes les femmes, et Jésus, le fruit de vos entrailles, est béni.
1: Sainte Marie, Mère de Dieu, priez pour nos pauvres pécheurs, maintenant et à l'heure de notre mort. Amen.
2: Je vous salue, Marie, pleine de grâce. Le Seigneur est avec vous. Vous êtes bénie entre toutes les femmes, et Jésus, le fruit de vos entrailles, est béni.
1: Sainte Marie, Mère de Dieu, priez pour nous pauvres pécheurs, maintenant et à l'heure de notre mort.
2: Amen. Je vous salue, Marie, pleine de grâce. Le Seigneur est avec vous. Vous êtes bénie entre toutes les femmes, et Jésus, le fruit de vos entrailles, est béni.
1: Sainte Marie, Mère de Dieu, priez pour nous pauvres pécheurs, maintenant et à l'heure de notre mort.
2: Je vous salue, Marie, pleine de grâce. Le Seigneur est avec vous. Vous êtes bénie entre toutes les femmes, et Jésus, le fruit de vos entrailles, est béni.
1: Sainte Marie, Mère de Dieu, priez pour nos pauvres pécheurs, maintenant et à l'heure de notre mort.
2: Je vous salue, Marie, pleine de grâce. Le Seigneur est avec vous. Vous êtes bénie entre toutes les femmes, et Jésus, le fruit de vos entrailles, est béni.
1: Sainte Marie, Mère de Dieu, priez pour nos pauvres pécheurs, maintenant et à l'heure de notre mort. Amen.
2: Gloria Patri et Filio, et Spiritui Sancto.

0: Ô Marie conçue sans péché.
1: Priez pour nous, pécheurs.
0: Quatrième mystère glorieux, l'Assomption. Prions pour que des communautés chrétiennes unies, vivantes, ferventes et joyeuses suscitent chez les jeunes le désir de se consacrer au Seigneur.

0: La terre comme un ciel.
1: Donne-nous aujourd'hui notre pain de ce jour. Pardonne-nous nos offenses, comme nous pardonnons aussi à ceux qui nous ont offensés. Et ne nous laisse pas entrer en tentation, mais délivre-nous du mal.
2: Je vous salue Marie, pleine de grâce, le Seigneur est avec vous. Vous êtes bénie entre toutes les femmes, et Jésus, le fruit de vos entrailles, est béni.
1: Sainte Marie, Mère de Dieu, priez pour nous pauvres pécheurs, maintenant et à l'heure de notre mort. Amen.
2: Je vous salue Marie, pleine de grâce, le Seigneur est avec vous. Vous êtes bénie entre toutes les femmes, et Jésus, le fruit de vos entrailles, est béni.
1: Sainte Marie, Mère de Dieu, priez pour nous pauvres pécheurs, maintenant et à l'heure de notre mort. Amen.
2: Je vous salue Marie, pleine de grâce, le Seigneur est avec vous. Vous êtes bénie entre toutes les femmes, et Jésus, le fruit de vos entrailles, est béni.
1: Sainte Marie, Mère de Dieu, priez pour nous pauvres pécheurs, maintenant et à l'heure de notre mort. Amen.
2: Je vous salue Marie, pleine de grâce, le Seigneur est avec vous. Vous êtes bénie entre toutes les femmes, et Jésus, le fruit de vos entrailles, est béni.
1: Sainte Marie, Mère de Dieu, priez pour nous pauvres pécheurs, maintenant et à l'heure de notre mort. Amen.
2: Je vous salue Marie, pleine de grâce, le Seigneur est avec vous. Vous êtes bénie entre toutes les femmes, et Jésus, le fruit de vos entrailles, est béni.
1: Sainte Marie, Mère de Dieu, priez pour nous pauvres pécheurs, maintenant et à l'heure de notre mort. Amen.
2: Je vous salue Marie, pleine de grâce, le Seigneur est avec vous. Vous êtes bénie entre toutes les femmes, et Jésus, le fruit de vos entrailles, est béni.
1: Sainte Marie, Mère de Dieu, priez pour nous pauvres pécheurs, maintenant et à l'heure de notre mort. Amen.
2: Je vous salue Marie, pleine de grâce, le Seigneur est avec vous. Vous êtes bénie entre toutes les femmes, et Jésus, le fruit de vos entrailles, est béni.
1: Sainte Marie, Mère de Dieu, priez pour nous pauvres pécheurs, maintenant et à l'heure de notre mort. Amen.
2: Je vous salue Marie, pleine de grâce, le Seigneur est avec vous. Vous êtes bénie entre toutes les femmes, et Jésus, le fruit de vos entrailles, est béni.
1: Sainte Marie, Mère de Dieu, priez pour nous pauvres pécheurs, maintenant et à l'heure de notre mort. Amen.
2: Je vous salue Marie, pleine de grâce, le Seigneur est avec vous. Vous êtes bénie entre toutes les femmes, et Jésus, le fruit de vos entrailles, est béni.
1: Sainte Marie, Mère de Dieu, priez pour nous pauvres pécheurs, maintenant et à l'heure de notre mort. Amen.
2: Je vous salue Marie, pleine de grâce, le Seigneur est avec vous. Vous êtes bénie entre toutes les femmes, et Jésus, le fruit de vos entrailles, est béni.
1: Sainte Marie, Mère de Dieu, priez pour nous pauvres pécheurs, maintenant et à l'heure de notre mort. Amen.

0: Marie conçue sans péché. Cinquième mystère glorieux, le couronnement de la Vierge Marie. À l'exemple de Jésus qui a nourri la foule en partageant le pain, inventons à notre tour les gestes du partage. Prions les uns pour les autres, afin que nos mains ne cessent pas de se montrer fraternelles.
1: Notre Père qui es aux cieux, que ton nom soit sanctifié, que ton règne vienne, que ta volonté soit faite sur la terre comme au ciel.
2: Donne-nous aujourd'hui notre pain de ce jour. Pardonne-nous nos offenses, comme nous pardonnons aussi à ceux qui nous ont offensés. Et ne nous laisse pas entrer en tentation.
3: Je vous salue Marie, pleine de grâce. Le Seigneur est avec vous. Vous êtes bénie entre toutes les femmes et Jésus, le fruit de vos entrailles, est béni.
2: Sainte Marie, Mère de Dieu, priez pour nous pauvres pécheurs, maintenant

0: Je vous salue, Marie, pleine de grâce. Le Seigneur est avec vous. Vous êtes bénie entre toutes les femmes, et Jésus, le fruit de vos entrailles, est béni.
1: Sainte Marie, Mère de Dieu, priez pour nous, pauvres pécheurs, maintenant et à l'heure de notre mort. Amen.
0: Je vous salue, Marie, pleine de grâce. Le Seigneur est avec vous. Vous êtes bénie entre toutes les femmes, et Jésus, le fruit de vos entrailles, est béni.
1: Sainte Marie, Mère de Dieu, priez pour nous, pauvres pécheurs, maintenant et à l'heure de notre mort. Amen.
0: Je vous salue, Marie, pleine de grâce. Le Seigneur est avec vous. Vous êtes bénie entre toutes les femmes, et Jésus, le fruit de vos entrailles, est béni.
1: Sainte Marie, Mère de Dieu, priez pour nous, pauvres pécheurs, maintenant et à l'heure de notre mort. Amen.
0: Je vous salue, Marie, pleine de grâce. Le Seigneur est avec vous. Vous êtes bénie entre toutes les femmes, et Jésus, le fruit de vos entrailles, est béni.
1: Sainte Marie, Mère de Dieu, priez pour nous pauvres pécheurs, maintenant et à l'heure de notre mort. Amen.
0: Je vous salue, Marie, pleine de grâce. Le Seigneur est avec vous. Vous êtes bénie entre toutes les femmes, et Jésus, le fruit de vos entrailles, est béni.
1: Sainte Marie, Mère de Dieu, priez pour nous pauvres pécheurs, maintenant et à l'heure de notre mort. Amen.
0: Je vous salue, Marie, pleine de grâce. Le Seigneur est avec vous. Vous êtes bénie entre toutes les femmes, et Jésus, le fruit de vos entrailles, est béni.
1: Sainte Marie, Mère de Dieu, priez pour nous pauvres pécheurs, maintenant et à l'heure de notre mort. Amen.
0: Je vous salue, Marie, pleine de grâce. Le Seigneur est avec vous. Vous êtes bénie entre toutes les femmes, et Jésus, le fruit de vos entrailles, est béni.
1: Sainte Marie, Mère de Dieu, priez pour nous pauvres pécheurs, maintenant et à l'heure de notre mort. Amen.
0: Je vous salue, Marie, pleine de grâce. Le Seigneur est avec vous. Vous êtes bénie entre toutes les femmes, et Jésus, le fruit de vos entrailles, est béni.
1: Sainte Marie, Mère de Dieu, priez pour nous pauvres pécheurs, maintenant et à l'heure de notre mort. Amen.
0: Je vous salue, Marie, pleine de grâce. Le Seigneur est avec vous. Vous êtes bénie entre toutes les femmes, et Jésus, le fruit de vos entrailles, est béni.
1: Sainte Marie, Mère de Dieu, priez pour nous pauvres pécheurs, maintenant et à l'heure de notre mort. Amen.
0: Gloria Patri et Filio, et Spiritui Sancto.
1: Sicut erat in principio, et nunc est semper, et in saecula.
2: Ô Marie conçue sans péché, quand Jésus apprit la mort de Jean-Baptiste, il se retira et partit en barque pour un endroit désert, à l'écart. Frères et sœurs, l'annonce brutale de l'exécution du précurseur, celui que la tradition chrétienne considère comme le plus grand des enfants d'Israël, cette annonce est tombée comme une foudre. Elle plonge Jésus dans le désarroi, bouleverse le cours de sa vie. Lui qui avait commencé son ministère public au moment où Jean avait été livré puis jeté en prison, le voilà maintenant privé de celui qui avait reçu mission d'alerter de sa venue, de signaler sa présence, de l'arracher à l'incognito. Jésus souffre de la mort ignominieuse d'un maître de l'authenticité. Jean-Baptiste savait qu'il était la voix seulement, pas la parole. Que Jésus se retire dans un endroit désert à l'écart n'est pas un détail anodin. Le silence, la prière dans le silence sont des facteurs essentiels de la vie de foi. Au peuple tourneboulé par la rumeur de victoire attribuée à des divinités païennes, Isaïe martèle l'invitation du Seigneur. Prêtez l'oreille, venez à moi, écoutez et vous vivrez. Écoutez, c'est bien plus qu'entendre. Écouter suppose une attention soutenue. Ne pas faire la sourde oreille quand l'esprit dérange. Ne lui opposer aucune résistance. Ne pas chercher à l'apprivoiser. Écouter, c'est accueillir une parole qui surplombe, aide à garder la tête froide, à rester inébranlable dans ses convictions, si tragiques soient les nouvelles qu'impose l'actualité. à rester ferme dans l'espérance. Frères et sœurs, la parole de Dieu apaise quand éclate la violence, console quand domine le désespoir, relève quand le découragement accable. Paul n'écrit pas autre chose quand il affirme que rien ne pourra nous séparer de l'amour de Dieu. À une église qui, depuis le martyr d'Étienne, traversait une période de persécution, de procès, d'accusation. Douloureuse naissance du christianisme. Paul rappelle qu'aucune force de mort ne peut vaincre le ressuscité. Sur le chemin de Damas, n'a-t-il pas fait lui-même la bouleversante découverte que le crucifié est le ressuscité, que le ressuscité est le crucifié. Une puissance de vie à laquelle rien ne peut faire obstacle. Frères et sœurs, cette puissance de vie, nous la voyons à l'œuvre dans la compassion de Jésus envers la foule qui le suivait. Compatir, c'est se voir dans l'autre. Se projeter dans ce qu'il vit, partager avec lui. À la foule affamée, Jésus donne ce dont elle a besoin au moment où elle en a besoin. Il se montre non seulement sensible à ses besoins, il prend soin d'y remédier. L'aspect conjoncturel de ce récit merveilleux ne doit pas occulter l'au-delà du merveilleux. La révélation d'un Dieu source de vie et de fécondité. D'un Dieu qui donne et non pas qui exige, d'un Dieu qui donne sans mesure, rassasie avec bonté tout ce qui vit, dit le psalmiste. La surabondance est la marque de sa générosité. Frères et sœurs, de cette générosité, nous sommes les intendants. Donnez-leur vous-même à manger, dit Jésus aux disciples. Dieu n'agit pas sans nous. Nous ne pouvons rien faire sans lui. Il lui plaît de ne rien faire sans nous. Il compte sur nous. Il nous veut acteurs avec lui. Un avertissement à ceux qui s'installent dans une attitude de badaud, vivent au balcon et s'émeuvent à distance de la détresse des autres. Frères et sœurs, dans un monde d'agitation, de bousculade, de frénésie, où chacun est toujours à court de temps pour accomplir ce qu'il doit faire, la décision de Jésus de se retirer à l'écart dans un endroit désert est là pour nous rappeler que le règne de Dieu ne se manifeste pas à renfort de signes de prodiges. Il agit discrètement dans le quotidien. Ne soyons pas de ces chrétiens qui préfèrent le spectacle au silence du royaume de Dieu, disait le pape François. Au faste et à la pompe, préférons la simplicité, la persévérance, la cohérence de Jean-Baptiste, qui nous a donné l'exemple d'une parfaite lisibilité entre ce qu'il disait et ce qu'il faisait. Ayons à cœur d'actualiser la compassion de Jésus, de mettre en acte le modèle qui nous a laissé d'une société juste et fraternelle. Une nouvelle manière de donner, non pas de recevoir ou de prendre. Une nouvelle manière de servir, sans asservir. Redoutable responsabilité dans un monde anorexique qui refuse le pain rompu, n'a plus faim de justice et de fraternité. Un monde où ce qui se passe trop souvent est l'inverse de la multiplication des pains. Frères et sœurs, laissons le Seigneur nous enseigner la discrétion, l'écoute, l'accueil des autres. Allons vers les îlots de solitude, porteurs de notre amitié, de notre secours. Dieu passe toujours par l'humain. Amen. Prions le Seigneur. Seigneur Jésus, garde ton Église fidèle à la mission qu'elle a reçue de toi pour tous les affamés. Que tes enfants se prodiguent au service des plus pauvres et que ceux qui n'ont rien se découvrent riches de toi, forts de l'amour de leurs frères et sœurs. Nous te le demandons à toi qui es vivant pour les siècles des siècles.
1: Amen.
2: Le Seigneur soit avec vous.
1: Et avec votre esprit.
2: Que Dieu tout puisse.

Je voudrais simplement articuler trois points sur cette affaire. Le premier point, c'est celui de la conversion. Le deuxième, le temps du catéchuménat, qui est un vrai temps de grâce, surtout que j'ai eu la chance d'avoir redoublé mon catéchuménat, c'est-à-dire de ne

ne pas avoir eu simplement 2 ans et demi de catéchuménat, mais 3 ans et demi. Et ensuite, le temps d'après le baptême, qui est quelque chose d'un peu plus long. Alors, je vais commencer par la conversion, mais je ne vais pas vous raconter ma conversion, parce que je ne suis pas sûr que ça vous intéresse, en fait. Je ne sais même pas qui ça intéresse. En revanche, je voudrais partir d'un point. Le jour où j'ai commencé à me poser cette question, est-ce qu'il y a un Dieu dans ma vie et est-ce que ça vaut la peine d'y croire ? Pour moi, ça a été une véritable révolution de se poser la question. Au sens, moi je viens d'une famille qui n'est pas chrétienne, la foi n'a pas été transmise en famille du tout. C'était même un sujet dont on ne parlait pas en fait. À l'école municipale, pour moi l'église se résumait à quelque chose de très simple, c'était... L'église était en face de l'école et nous avions toujours à l'heure de la récréation, à peu près une fois par semaine, un enterrement et qui se terminait du coup quand nous, pour rentrer à la maison, il fallait passer devant le cimetière. Donc on était obligé de doubler le cortège funéraire qui allait de l'église au cimetière puisque dans les années 1980, on faisait encore ces cortèges funéraires en banlieue parisienne. Une question, si du coup pour vous, vous n'avez jamais entendu parler de Dieu, si même... Dieu n'est même pas une question. C'est-à-dire que pour moi, Dieu était un objet philosophique étrange. Je ne comprenais pas pourquoi, dans le cadre de mes études littéraires, tous mes professeurs, quel que soit leur positionnement, depuis la dernière pierre du mur de Berlin jusqu'aux plus chrétiens d'entre eux, étaient capables de nous enseigner quelque chose sur la question de Dieu en philosophie. Pour moi, c'était aussi absurde que parler d'un éléphant rose avec des ailes. C'est-à-dire vraiment, ça, une des raisons pour lesquelles je n'ai pas fait de philosophie, parce que je me disais, ça ne me parle pas du réel, donc ça n'a aucun intérêt. Mais vous voyez, si à un moment dans votre vie, cette question de Dieu surgit de manière existentielle, alors que pour vous, Dieu est une chimère, comment vous faites ? Parce que vous n'avez pas les outils rationnels pour le faire. Et pourtant, vous avez un bagage philosophique. Oh, essentiellement cartésien, kantien et nietzschéen, mais quand même, même chose. Si vous pensez vivre une expérience dont vous ne parvenez pas à décrire la nature, comment vous arrivez à situer la prière si pour vous c'est un langage complètement inconnu ? Je dirais ça, vraiment, je n'ai pas tellement d'autres images que comme quelqu'un de complètement sourd qui tout d'un coup entendrait quelque chose. De quelqu'un complètement aveugle qui tout d'un coup verrait quelque chose. Moi, avant ma conversion, la prière était très exactement symbolisée par le moulin et son équivalent dans le christianisme, c'est-à-dire le chapelet. Donc la prière consistait éventuellement à égrener des prières, mais vous ne pouvez pas dire la prière consiste à parler à Dieu, parce que de toute façon, parler à un être qui n'existe pas, ça n'a pas de sens, en fait. Ça n'a vraiment aucun sens. Donc, au moment de ma conversion, ça c'est quelque chose qui a été véritablement perturbant, que de devoir faire droit à une réalité dont on ne soupçonne même pas qu'elle existe. Ne me dites pas que je cherchais Dieu, je ne cherchais pas Dieu. Et même si je suis, pas amer, mais peut-être un peu sévère, ma vie était beaucoup plus confortable avant ma conversion qu'après. Parce qu'à partir du moment où j'ai décidé qu'il y avait un Dieu dans ma vie, j'étais obligé de conduire ma vie avec quelqu'un que je ne vois pas, qui me rend les choses parfois compliquées, or que sans Dieu, en fait, c'est beaucoup plus facile, véritablement. Ma quête, elle n'était pas de Dieu. Elle était latérale. C'était une quête d'absolu. Ça, je pense que je peux le formuler comme ça, mais je ne sais pas si c'est très original quand on a entre 18 et 20 ans, d'avoir cette quête d'absolu. D'absolu, c'est-à-dire finalement, quelle est la chose qui compte ? Surtout quand les études littéraires que je faisais amenaient globalement à saper la moindre base. Parce qu'à partir du moment où vous touchez, que ce soit de quelque chose du côté de la sociologie, quelque chose du côté de la psychologie, quelque chose même du côté de la philosophie contemporaine, vous n'avez plus de base. Donc comment vous faites pour assurer une quête d'absolu en la matière ? Alors même que moi qui suis, comme cela a été rappelé, formé d'abord en histoire, il n'est pas possible d'étudier l'histoire de l'humanité sans affronter un moment ou un autre la question du mal.
qui moi était vraiment la question qui me turlupinait le plus. Comment être... Moi, je peux comprendre que quelqu'un se venge. Ça, humainement, c'est très compréhensible. Mais comment comprendre que quelqu'un, un jour, décide de faire gratuitement du mal à un autre? Pour moi, c'est une vraie question. Je ne l'ai toujours pas résolu, mais voilà. Mais c'était, en gros, mes deux questions. La deuxième grande question qui est apparue, au moment de ma conversion, c'est une question d'historien, mais je crois qu'elle est fondamentale. Si je pense que je me suis converti le 4 novembre 2002, est-ce que Dieu existait avant ma conversion ou pas? Comment je relis mes 22 ans d'histoire avant? Est-ce qu'il y est présent? Est-ce qu'il n'y est pas présent? Et je crois que la Providence a fait que m'arrive dans mes mains à ce moment-là les Confessions de Saint-Augustin, qui est un livre qui ne m'a plus quitté depuis ce jour-là pour cette raison-là. Parce que soit je dis, Dieu n'était pas du tout présent dans ma vie avant, mais alors je me poserai la question, ok, est-ce que c'est moi qui ai inventé Dieu? Je vous assure que dans cet automne 2002, printemps 2003, ma première question n'a pas été de frapper à la porte de l'église. Ma première question a été de dire, oh, quand même là, je me pose des questions bizarres, est-ce qu'il ne faudrait pas que j'aille voir les spécialistes des gens bizarres? Typiquement, psychologue ou tout ce que vous voulez. Vous voyez, la question n'était pas du tout située au niveau spirituel. Parce que si c'est moi qui ai inventé Dieu, ça ne m'intéresse pas du tout en fait, hein. Soit un Dieu est vrai, et alors je l'ai trouvé, soit je l'ai inventé. Dans ce cas-là, c'est moi qui dois me soigner. Continuité, discontinuité de mon histoire. Bon. L'avantage dans cette période de lutte, ce qui était une vraie période de lutte, c'est que j'ai plutôt argumenté du côté de la continuité. C'est-à-dire d'un Dieu qui était présent alors même que je ne le réalisais pas. Il s'ensuit, dans cette période-là, quelque chose dont j'ai compris seulement en faisant mes études de théologie au niveau du baccalauréat, qu'il s'agissait de l'acte de foi. Ça, c'est assez extraordinaire d'arriver à se dire, dans la description assez abstraite que le père jésuite en donnait, je disais, mais là, je reconnais mon histoire. C'est ça, l'acte de foi, de la remise totale en un Dieu qui s'est révélé à moi de manière antérieure, alors même que je ne le connais pas si bien que ça. Qu'est-ce que j'ai fait alors? J'ai frappé à la porte de l'église. Frapper à la porte de l'église, c'est un très très grand mot. Moi, j'ai fait de manière assez simple, j'étais élève à l'école normale supérieure. Internet était déjà notre ami à l'époque. Je suis allé regarder ce qu'on pouvait savoir sur le groupe de l'aumônerie. Alors, on appelle ça l'état là, mais ça, c'est le jargon normalien, peu importe. Et il s'est trouvé que l'un des membres, je le connaissais assez bien, mais voyez que moi je suis assez stupide et que les questions religieuses ne m'intéressaient pas du tout. Je ne m'intéressais pas de savoir, quand je rencontrais quelqu'un, si c'était un chrétien ou pas un chrétien. Ce n'est pas mon problème en fait. Je rencontre quelqu'un, point barre. Or, il se trouve que quelqu'un qui était un ami, lui, faisait partie des huiles de cette aumônerie-là. Donc c'est par lui que j'ai mis le pied dans l'église, et qui a fini par présenter, m'amener au catéchuménat, etc., etc. Ma première surprise en la matière, c'est d'avoir été pris au sérieux. Je vous dis ça parce que je ne sais pas si moi-même, je me prenais au sérieux. Moi, j'ai frappé à cette porte-là en disant, je me pose une question, je ne sais pas si vous avez la réponse, mais je me la pose. Or, de l'autre côté, le premier élément a été une prise au sérieux. Vraiment, moi, je rends grâce tant de celui-là, bon, qui est devenu depuis mon parrain, qui est un ami, également au premier prêtre que j'ai rencontré dans ma vie, un prêtre du diocèse de Paris. Bon, je voulais quand même le citer parce que celui-là a beaucoup compté. Donc, le père Stéphane Palaz, qui à l'époque était vicaire à Saint-Étienne-du-Mont, et puisque c'était la paroisse que fréquentaient les Normaliens, même si ce n'est pas la paroisse canonique, et vraiment d'avoir été pris au sérieux. Pris au sérieux également, sans rentrer dans quelque chose en disant « Mais pourquoi finalement tu viens frapper à nos portes et pourquoi t'es pas allé à frapper à la porte des voisins ?» Mais vraiment, en prenant au sérieux, tel que je le relis, le début du dialogue d'entrée en catéchuménat, en disant

Je frappe à la porte en me disant « Peut-être qu'ici je vais trouver le Seigneur et si le chemin s'avère partant, opérant, eh bien alors j'irai jusqu'au baptême. » Parce que voyez-vous, moi quand j'ai frappé à la porte de l'église, je peux le dire maintenant, Jésus-Christ ne m'intéressait pas. D'ailleurs, vous avez remarqué, je n'en ai pas parlé. Moi, je ne suis pas frappé à la porte de l'église pour rencontrer Jésus-Christ. Moi, ce qui m'intéressait, c'était Dieu. Point. Or, le temps du catéchuménat a été cet apprentissage-là. De comprendre, si je le dis avec saint Jean, n'as-tu donc pas encore compris que celui qui me voit, voit le Père. Que si tu cherches Dieu, tu le trouveras dans Jésus-Christ. Que si tu cherches cet absolu, tu le trouveras dans ce mystère de l'incarnation. Mais ça, ça a été le temps du catéchuménat. Un temps béni. Béni au moins pour trois raisons. La première raison, la grâce des accompagnateurs. La personne, je ne sais pas du tout ce qu'elle est devenue, mais qui dirigeait le groupe des catéchumènes à l'époque à Saint-Étienne-du-Mont, m'avait trouvé deux perles. Un couple, que je vois de loin en loin encore. Mais véritablement, parce que c'était ce qu'il fallait pour moi. Peut-être qu'ils auraient été capables de faire pour quelqu'un d'autre, j'en sais rien. Mais ce que je sais, c'est que c'était ceux qui étaient capables de, peut-être pas de répondre à ma question, mais de me faire comprendre que ce que je cherchais, je le trouverais en Jésus-Christ. Et qui, moi, qui suis quand même plutôt un intellectuel, que les questions ne trouveraient pas toutes leurs réponses au niveau intellectuel. Ça, c'était le premier lieu. Le deuxième lieu du catéchuménat, c'est l'aumônerie de l'école normale supérieure. Je ne mets pas tellement la paroisse Saint-Étienne-du-Mont. Nous étions un groupe de catéchumènes, oui, qui était solide, mais quand on était à l'époque à Saint-Étienne-du-Mont, on devait être une quinzaine de catéchumènes, que vous alliez à la messe le dimanche soir, noyé dans la foule, ça ne veut pas dire grand-chose en fait. Donc moi, mon groupe chrétien, c'était cette fameuse aumônerie, où je reconnais deux choses dans cette aumônerie. La première, elle aussi m'a pris au sérieux et ne m'a pas regardé comme une bête de foire. Je pensais que c'est ce qui allait arriver. Et la deuxième chose, ça c'est si vous voulez du côté fraternel. Et la deuxième chose, c'est qu'elle acceptait de discuter franchement de sa quête du Seigneur. C'est peut-être ce qui m'a le plus nourri dans sa fréquentation de cette aumônerie. Quelque chose d'assez, enfin, pas très sérieux en fait. Je veux dire, ça se faisait au milieu du petit déjeuner aussi bien. Mais c'est elle qui m'a enfanté à la foi, au moins autant que mes accompagnateurs de catéchuménat. Eux ont fait la partie doctrinale, si j'ose dire. Elle a fait deux choses. La partie fraternelle. Moi, je ne cherchais pas du tout d'avoir des frères et sœurs. Vraiment, ça ne m'intéressait pas. Je répète, je cherche Dieu. Le reste, je m'en fiche. Le catéchuménat m'a appris que si je cherchais Dieu, il faudrait peut-être que j'accepte de rencontrer des hommes aussi. Alors que j'étais quand même plutôt ours à l'époque, un peu moins maintenant. Elle m'a appris cela. Et la deuxième chose qu'elle m'a appris, c'est à prier. De manière simple. Oh, c'est pas grand-chose, parce que c'est elle qui m'a appris la prière de l'Église. Je dis ça parce qu'elle m'a appris, d'une part, la pratique dominicale, qui, moi, n'a jamais été un sujet depuis ce moment-là. Et elle m'a appris même la prière quotidienne, puisque dans cette aumônerie-là, nous prions les laudes tous les matins. En communauté. Un petit groupe de 5-6, parfois 10, peu importe. Ça, c'était le deuxième point de ce temps de catéchuménat. Ce que je retiens de ça, c'est que ce qui m'a peut-être le plus porté pendant ce moment-là, c'est de voir les autres chrétiens s'engager sur le même chemin. Avec certes de l'avance, avec certes une compétence que moi, je n'avais pas, mais après tout, c'est normal. Je veux dire, je ne peux pas me demander que je gagne en une semaine ce que eux faisaient depuis 20 ans. Mais de s'engager dans ce même chemin, dans cette même quête du Seigneur, dans cette même discussion de qui est Jésus-Christ, et sans répondre définitivement ni à ma soif d'absolu, ni à la question du mal. Certainement pas à ma soif d'absolu, parce que si la communauté remplace la soif d'absolu, je ne donne pas cher de la foi à venir. Et pas non plus la question du mal. Alors j'en viens au troisième et dernier point. Après le baptême en 2006,
J'en retiens peut-être deux choses.

0: ce baptême. De l'entrée dans le... après le baptême. C'était pour moi le temps de l'intégration dans l'Église. Et c'est ça qui a été difficile. Pas le catéchuménat. Le temps de l'intégration dans l'Église. Parce que, je vais vous donner deux exemples assez parlants. Après mon baptême, j'ai déménagé, parce que je finissais mes études, je commençais donc ma thèse en histoire, et c'est pour ça que j'ai été raccroché au diocèse de Nanterre, et je suis arrivé dans une paroisse du diocèse de Nanterre, à Montrouge, et là j'ai découvert qu'en devenant chrétien, il fallait que j'entre dans une histoire qui n'était pas la mienne. Qu'en devenant chrétien, il fallait que j'entre dans des querelles qui n'étaient pas les miennes. Exactement comme lorsque on entre dans une famille si on se marie avec quelqu'un. C'est pas si simple, hein, parce que vous voyez, moi j'étais baptisé en 2006, donc les problèmes de l'Église de France, c'était pas mes problèmes. Moi je cherche Dieu. J'ai compris qu'il fallait passer par Jésus-Christ. J'ai compris que la question fraternelle était importante, mais enfin bon, les problèmes de l'Église de France entre 1960 et 2020 ne m'intéressent pas en fait. Or, c'est ce que je me suis pris de plein fouet en arrivant en paroisse. Vraiment de plein fouet. Alors, je le dis vraiment sans amertume, mais quand la première parole qui m'a été adressée a été une parole de vive réprimande, ça en dit quelque chose hein, quand même. Parce que ma manière de prier ne correspondait pas à celle de cette paroisse-là, à ce moment-là. Peu importe. Hein. Mais entrer dans, j'en vois surtout cette question-là, au-delà du côté agréable, désagréable, entrer dans une histoire. Le deuxième exemple, du même ordre, à l'autre bout, dans un tout autre monde, mon arrivée au séminaire a été un moment difficile. Parce qu'il a fallu tout d'un coup que j'avale des chrétiens qui avait grandi dans un monde qui n'avait rien à voir avec le mien. Alors que comme étudiant, ce qui réunissait, c'était d'abord d'être étudiant. Avec cette quête spirituelle, tout ce que vous voulez. Je trouve ça intéressant parce que c'est là où je reviens à ce que je disais tout à l'heure. Au bout de 2 ans, t'es encore néophyte, t'es pas encore vraiment dans l'Église. C'est pas ça qui est juste. Ce qui est juste, c'est de dire... Il y a quelque chose de la vie ecclésiale que je ne connaîtrai jamais. Et c'est pas grave. Parce que mon appartenance à l'Église, elle est entière, mais autrement. Je ne saurai jamais ce que c'est qu'avoir grandi dans une famille chrétienne. Je ne saurai jamais ce que veut dire associer la fête de la Nativité du Seigneur avec une fête familiale. Je serai toujours seul le jour de Pâques, peu importe. Je ne saurais jamais ce que ça veut dire qu'avoir été servant d'hôtel, scout ou tout ce que vous voulez. Peu importe. Parce que le premier point, c'est est-ce que la place dans l'Église, elle se fait à partir de qui je suis, de ce que j'ai connu. Et puis si l'autre a connu autre chose, eh bien tant mieux.
1: Si ma mission est désormais dans le comité de pilotage du concile provincial sur les catéchumènes et les néophytes, je termine donc une mission d'un peu plus de 7 ans au service des néophytes dans mon diocèse. Je ne vais pas pouvoir tout vous en dire, on m'a demandé un témoignage, parce que ce furent 7 années riches en rencontres, souvent lumineuses, parfois bouleversantes, qui m'ont moi-même fait bouger, changer, évoluer, alors que j'ai moi-même été baptisée enfant. Mais j'attire l'attention là-dessus, ce ne sont pas ces grands chiffres, juste un chiffre. Ce sont autant de personnes qui avancent, qui rencontrent le Christ et qui rentrent dans notre Église avec autant d'itinéraires différents. Il y a des constantes, mais chacun rencontre le Christ à sa manière. Alors j'aimerais simplement, avec vous ce soir, mettre en lumière quelques points qui me semblent aujourd'hui décisifs à partir de cette expérience d'accompagnement. J'ai été appelée à cette mission alors que mes missions précédentes concernaient plutôt la pastorale des jeunes, comme enseignante, comme on a pu le rappeler, l'éducation, la croissance d'autrui. C'est certainement un des sujets qui me mobilise le plus. Et à vrai dire, avant que ce soit mon évêque, c'est un diacre, précédemment au service du catéchuménat dans mon diocèse, qui m'a parlé des néophytes avant que je n'en reçoive officiellement la mission. Les néophytes, je voyais ce que c'était dans les grandes lignes. Hein. Voilà, techniquement parlant, oui, d'accord,

Ce sont les adultes qui ont reçu le baptême à la vigile pascale. Très bien. Mais pourquoi il y avait des questions à leur sujet ? Ben, je ne voyais pas. Et en fait, ma réaction de ce temps-là, je crois qu'elle est symptomatique de quelque chose de très réel dans notre Église. Pour moi, il y avait des gens qui s'occupaient du catéchuménat, qui faisaient ça sans doute très bien. Je l'avais vu auprès d'amis même. Mais moi, je n'étais pas concernée. Enfin, c'était eux, les spécialistes. Et je crois que c'est vraiment crucial, parce que tant qu'on en reste à ce raisonnement, que ça concerne les autres, c'est qu'il y a quelque chose à modifier dans nos pratiques, a fortiori avec cet afflux de personnes qui découvrent le Christ. Si je crois profondément que nous formons ensemble le corps du Christ, je ne peux pas rester indifférente et laisser ce soin à d'autres. Je suis, moi aussi, vous aussi, nous tous, selon nos propres talents, concernés par ceux qui nous rejoignent. Et oui, leur croissance, en fait, c'est aussi un vrai sujet pour les néophytes. Et elle est aussi importante que celle des plus jeunes. D'ailleurs, on voit bien qu'une part non négligeable de ces néophytes, ce sont également des jeunes. Revenons-en à cette mission. Le diacre permanent, Pierre, qui avait commencé à y réfléchir, avait commencé à mettre en place un temps sur la prière pour les néophytes à l'automne. Quelques mois, finalement, après la réception des sacrements de l'initiation chrétienne. Je trouvais cette intuition très juste, d'autant plus que tout le monde n'a pas pu bénéficier, comme Philippe, d'une prière quotidienne des Laudes pendant son catéchuménat et après. D'ailleurs, en termes de pratique, même si nous n'avons pas de chiffres précis, on voit bien que la rentrée scolaire peut correspondre au moment où l'on ne voit plus dans nos paroisses certains des néophytes, jusque-là qui étaient assez assidus. C'est sans doute le moment où, après 2 ans de catéchuménat ou plus, après l'illumination de la vigile pascale et une joie profonde, cela devient plus difficile. Comme nous tous, après un temps fort dans notre vie spirituelle, il peut être difficile de rentrer dans l'ordinaire des jours et dans l'aridité de cet ordinaire. On le voit parfois avec nos jeunes qui rentrent d'un temps fort. Et puis, il y a cet enjeu de découvrir que dans l'aridité de l'ordinaire, il y a aussi une joie qui existe, qui est profonde. Comment être chrétien dans la vie ordinaire où les joies et les peines se mêlent tout naturellement ? C'est là que la prière prend son sens comme un enracinement. Néophyte, on le sait, vient d'un mot grec qui signifie nouvelle pousse. Si l'on repart de la parabole du semeur, c'est vraiment là, je crois, l'enjeu d'une plante qui va acquérir de vraies racines pour ne pas se laisser emporter à la moindre rafale, à la moindre tempête dans sa vie. Alors certes, cela commence et cela doit commencer, je crois, dès le temps du catéchuménat. Mais il s'agit bien de trouver sa manière préférentielle de prier et puis de trouver aussi d'autres manières de vivre une relation privilégiée avec le Seigneur. Et cela, je crois que c'est un vrai enjeu de ce temps du néophyta, d'un processus de croissance sur le long terme et non pas d'un acte immédiat. On sait bien, nous tous, moins jeunes néophytes, que la prière, c'est toujours à recommencer, que c'est jamais gagné. Et je crois, là encore, que c'est la responsabilité de tous les chrétiens de veiller sur les racines, sur la profondeur des racines de ces frères et sœurs qui sont encore tout jeunes et à peine sortis de terre. Ils ne sont pas sous cloche, ils ont aussi besoin qu'on les aide à prier. Et sans doute que nous aussi, ça va nous aider. Justement, la fraîcheur de certains de ces néophytes, l'enthousiasme, souvent incroyable, si vous avez déjà échangé avec tel ou tel, peut aussi donner à des moins jeunes néophytes que nous sommes tous de reverdir à notre tour, de retrouver de l'enthousiasme dans notre vie chrétienne. Au lieu de l'endormissement ou de la force de l'habitude qui peut toujours nous guetter, quel que soit notre état de vie. Je trouve que dans l'image du corps du Christ, c'est là justement que l'interdépendance joue pleinement son rôle si nous le considérons pleinement. Mais si, et seulement si, nous acceptons de nous laisser bousculer, interroger. Non pas pour bénir tout ce qui provient des nouvelles pousses, il peut y avoir une forme d'excès parfois.
Et la croissance a toujours à se poursuivre et doit être orientée vers un tuteur, vers le soleil.

qu'est le Christ, mais bien parce que nous nous retrouvons tous en chemin, sur un même chemin, vers le Seigneur où nous avons à apprendre les uns les autres et où nous avons à nous apporter. C'est aussi dans ce même esprit que les néophytes ont à prendre toute leur place dans les divers services d'église. C'est important, mais là encore, comme pour une nouvelle pousse, pas trop, pas trop vite. Et comme le rappelait le père Philippe, le temps long, je crois, est quelque chose d'essentiel. C'est pas facile aujourd'hui où l'immédiateté a tant bonne presse. Alors, comment faire ? Je n'ai pas la solution, même après 7 années de service, mais je pense que le concile permettra de tracer des pistes. Et puis, premièrement, justement, actuellement, la phase de consultation qui s'est ouverte dans chaque paroisse et mouvement va permettre à chacun de s'emparer du sujet et de se sentir concerné pour ces nouveaux venus. Récemment, j'avais un curé du diocèse de Nanterre au téléphone et il me posait plein de questions techniques sur la phase de consultation, comment faire, tout ça. Et je lui ai dit, écoute, sincèrement, si tout le monde se sent concerné par le sujet dans ta paroisse, je crois que le concile sera déjà gagné et que le reste ne sera que de surcroît. Cependant, je crois qu'il y a aussi quelques points d'attention. Nous avons déployé dans le diocèse un dimanche in albis, ça existe dans d'autres diocèses, une semaine après la réception des sacrements de l'initiation chrétienne, pour vivre avec les néophytes un temps de prière, un temps de catéchèse assuré par l'évêque, histoire de s'enraciner toujours davantage, mais aussi un temps de relecture personnelle, puis en petits groupes de néophytes de différentes paroisses. Je crois que c'est important de voir que cette expérience magnifique qu'ils ont pu vivre ne les concerne pas seulement dans leur petit groupe de paroisse qu'ils ont fréquenté pendant 2 ans, mais qu'il y en a bien dans d'autres. Que d'autres peuvent aussi avoir vécu quelque chose de bouleversant qui les a retournés dans cette rencontre avec le Seigneur. Je ne me suis jamais permis de me mêler à un de ces groupes ou d'aller écouter ce qui se racontait pour leur laisser la pleine liberté, mais je passais mon temps à les regarder. Et je dois dire qu'il y a quelque chose, on y croit ou pas, mais d'une forme de lumière qui émanait d'eux, bien plus incroyable qu'on ne saurait le dire. Cette expérience de partage avec d'autres néophytes, ponctuels, pour éviter le risque d'un cocon fermé qui ne s'ouvrirait pas à d'autres chrétiens, donne de la force justement pour ce qui est l'enjeu ensuite et dont on a entendu parler, la vie en paroisse ou plus largement la vie en église. C'est là, à mon sens, un des grands enjeux. La préparation à la vie chrétienne, mais aussi la préparation à l'Église. Certains ont appris beaucoup pendant le temps du catéchuménat, parfois d'ailleurs plus intellectuellement qu'expérientiellement. Mais beaucoup finalement connaissent peu ou mal l'Église. Il me semble que cela entre dans 2 domaines, dans la question des sacrements et puis dans la vie en Église à proprement parler. D'abord cette question des sacrements. À chaque rencontre du comité de pilotage du concile, on commence, après avoir prié, vous voyez, par écouter le témoignage d'un catéchumène ou d'un néophyte. C'est important pour nous parce qu'on a pas mal de logistique à faire, mais justement pour ne pas réfléchir hors sol. Et j'ai été très frappée par le premier néophyte qu'on a écouté. Il venait d'une paroisse où on l'avait vraiment bien préparé, mais il n'avait pas réalisé qu'il allait avoir à communier par la suite. On l'a interrogé en lui disant « Mais enfin, quand même, tu t'es préparé à 3 sacrements, tu as reçu les 3. » Il s'est senti préparé au baptême, mais pas aux autres sacrements de l'initiation chrétienne. Je crois qu'il y a là un enjeu fort pour que cette initiation chrétienne se vive pleinement et ne se limite pas au seul baptême. Oui, il y a une suite au baptême. L'autre enjeu, parallèle aussi à cette vie de l'Eucharistie régulièrement reçue, c'est certainement, je crois, le sacrement de réconciliation. Ça permet de se préparer à recevoir un autre sacrement, de découvrir davantage la miséricorde de Dieu. Mais je crois qu'il est important que nous redécouvrions l'aspect ecclésial de ce sacrement, que nous aussi, chrétiens de longue date, on a parfois tendance à oublier. Mais en réalité, on a tous aussi à s'entraider les uns et les autres, à vivre de cette miséricorde de Dieu. Justement, pour les néophytes, en les écoutant souvent, un peu dans la suite de ce que partageait Philippe, certains sont parfois déçus d'eux-mêmes, parce qu'ils sont imaginés que leur vie chrétienne, elle serait grande, elle serait belle, et c'est vrai,

0: mais ils voient bien que la vie chrétienne qu'ils mènent, ce n'est pas celle qu'ils avaient rêvé de mener. Saint Paul signalait déjà cette ambivalence et rien de neuf en réalité. Et puis, au-delà de ce mal qu'ils rencontrent, ils peuvent être déçus de l'Église concrète qu'ils rencontrent. Je crois vraiment que nombre de nos néophytes font cette expérience. Parce que plus largement que les sacrements, c'est aussi la question de notre vie en Église qui est en jeu. Et là, j'ai dans le cœur cette néophyte de ma propre paroisse, qui est atteinte d'une maladie neurodégénérative. Elle pouvait encore marcher au moment de la réception des sacrements de l'initiation chrétienne. Maintenant, elle est en fauteuil. Et c'est quelqu'un qui est vraiment hors cadre. Vous voyez, elle est tatouée de partout. Et peu de temps après Pâques, elle avait été sollicitée pour être ministre extraordinaire de la communion. Et peu de temps après, elle s'est confiée à moi en me racontant le nombre incalculable de remarques sur les tatouages qui ornaient ses bras, qu'elle s'était pris de la part de paroissiens que par ailleurs je fréquente aussi tous les dimanches. Ça m'a vraiment fait mal. Et elle avait évidemment encore plus mal. Je crois qu'au-delà de cette personne dont la persévérance est admirable et qui a heureusement un tempérament bien trempé, les néophytes nous invitent aussi à convertir notre regard sur ce que nous pensons du chrétien parfait. Et d'ailleurs, je pense qu'on n'a aucun d'entre nous n'a la même vision du chrétien parfait. Ceux qui nous rejoignent ne sont pas dans un cadre précis et ne cocheront pas vraiment toutes les cases, que cela s'agisse de la vie chrétienne ou des convenances sociales. Et je crois que sur ce point, ça vaut vraiment le coup de nous mettre chacun, chacune à leur écoute. Alors évidemment, il s'agit de les accueillir, mais justement aussi de les écouter. C'est une vraie question, cet accueil. La convivialité en est certes un élément essentiel, humain, qui n'est pas à négliger, parce qu'on est bien une religion de l'incarnation. Et comment saurais-je aimer Dieu si je n'aime pas mon frère ou ma sœur ? Et on n'est pas toujours très bons, nous les catholiques, là-dessus. Donc c'est important de favoriser des liens. Mais ça va bien au-delà simplement de la convivialité. Je partageais là aussi à des paroissiens de chez moi qu'au sujet du concile, je disais un petit peu, deux, trois mots. Et ils m'ont dit, mais attends Isabelle, ça sert à quoi là aussi, il y a un service de catéchuménat, on essaie d'accompagner les néophytes. Je leur ai demandé, mais tu te rappelles du prénom des baptisés de l'année dernière ? La réponse était non. Donc je crois qu'il y a là un problème. Comment créer des communautés plus fraternelles pour de vrai ? Des communautés où l'on prend soin les uns des autres, où l'on s'estime responsable les uns des autres. Sans doute qu'il y a aussi, du côté du néophyte, à pouvoir appréhender en amont qu'il passera par cette expérience fondamentale d'être déçu, qu'aucun chrétien qu'il ne rencontrera ne sera à la hauteur du don de Dieu et que les membres de l'Église ne sont pas des saints, mais des pauvres types et typesses en recherche du Seigneur. Et que pourtant, l'Église est belle, bien plus grande que cela, et pourtant formée de membres imparfaits. Je ne sais pas ce qui sortira du concile, et heureusement, sinon ça ne servira à rien, mais je crois que ces catéchumènes et ces néophytes sont une chance pour nous tous, non pas pour un côté numérique qui resterait bien humain, mais parce qu'ils sont des dons de Dieu et qui nous désignent un chemin lumineux d'approfondissement du mystère du Christ et de l'Église, à chacune, à chacun, de nous mettre en chemin.
1: Rencontrer le Christ à l'âge adulte, j'étais baptisé, j'avais 5 jours. Voilà. J'ai peu dans mon ministère de prêtre, quand j'étais curé de paroisse, je me suis occupé des catéchumènes adultes, pas beaucoup parce que j'avais un vicaire qui aimait beaucoup ça, et je le comprends bien, et plus des adolescents. Alors, pour commencer mon propos et feuilleter avec vous quelques pages de l'Écriture qui peuvent nous aider à comprendre cette expérience du Christ inattendue, je voudrais d'abord évoquer un souvenir du Père Lustiger. C'était au Fraternel à Lourdes en l'an 2000. C'était jamais très très simple avec le Père Lustiger au Fraternel. Il était un peu jaloux parce qu'on faisait comme il faisait à Chartres, mais il pouvait pas faire. Voilà. Mais toujours avec beaucoup de bienveillance et de charité, il demandait au directeur, cette année c'était Philippe Marseille en l'an 2000, et moi j'étais directeur de 99 et 2001 à Jambeville, il me demandait « qu'est-ce qu'il faut que je dise ?» Il savait très bien ce qu'il voulait dire, mais il nous le demandait. Et je me souviens lui avoir dit « racontez votre itinéraire, répondez.

0: Qui ça intéresse?
1: Comme quoi.
0: J'ai beaucoup aimé cet aspect-là, on va y revenir. Et puis si, on a, avec Philippe, on l'a un peu convaincu. Et puis on a bien vu qu'à un moment, il avait pris la décision. Il dit, ok, je vais le faire. Il a parlé pendant 20 minutes d'affilée. Un silence dans la basilique Saint-Pilice comme on en a rarement au Frat. Un applaudissement, ça lui a pas plu, mais c'est pas grave. Et il y avait quelque chose d'extraordinaire. Alors, je voudrais pas revenir sur les faits, je voudrais revenir sur la méthode qu'il a utilisée. Alors, pour ça, il faut dire deux, trois faits quand même. Cette expérience d'avoir lu les évangiles tout seul, cette expérience d'être rentré dans une église un jeudi saint et de découvrir le reposoir, et d'être plutôt saisi sans comprendre, de retourner dans la même église pour refaire la même expérience et de la voir vide. Le vide du vendredi saint. Et puis après ça, c'est son itinéraire. Mais il avait insisté sur ce lien entre une lecture des évangiles préalables et une expérience de la croix venue par derrière donner poids, sens et peut-être même signature à ce qu'il avait lu et qu'il n'avait pas emporté du premier coup. Alors, cette expérience-là me semble extrêmement... Enfin, il l'avait raconté de manière extrêmement précise dans ce cadre particulier du Frat à Lourdes. Et ça nous donne, je pense, quelques clés pour relire quelques pages de l'Écriture. Je pense bien sûr à saint Paul et je pense aussi à l'appel des premiers disciples. Quand saint Paul raconte sur son épisode, on va dire sur la route de Damas, même si lui ne le situe pas à cet endroit-là, il dit une chose très précise. Quand celui qui m'a appelé dès le sein de ma mère a voulu révéler son fils en moi. D'abord, on pourrait souligner que ce n'est pas la proposition principale de la phrase. Mais ça, dans une proposition circonstancielle de temps. Nous, on voudrait savoir, mais qui ça intéresse? Le même phénomène. Même phénomène, on voudrait bien qu'il raconte. Il cite un prophète. Il ne raconte pas de lui-même. Celui qui m'a mis à part dès le sein maternel, c'est la citation de Jérémie au chapitre 1, verset 5. Au moment de dire cette expérience le plus intime, il nous répond, qui ça m'intéresse, je vous raconte l'histoire d'un autre, celui du prophète Jérémie. Il en dit quand même quelque chose, révélation du Fils en moi. Révélation, pas manifestation. Le mot révélation, c'est le mot apocalypse, c'est-à-dire quelque chose qui déchire. C'est une rencontre qui déchire, qui dévoile, mais avec une dimension de force, de brusquerie, pas de douceur. Et puis, révélation du Fils. Bien évidemment, il fait l'expérience de la rencontre avec le ressuscité et le Père qui, ce Jésus crucifié, que ces chrétiens disaient sottement, pour ne pas le dire autrement, qu'il était Messie. Eh bien, le Père le désigne et révèle, le manifeste comme étant le Fils unique, c'est notre foi en la résurrection. Celui que nous avons condamné, le Père le relève et nous le désigne. C'est lui mon Fils, écoutez-le. Mais avec son sens de l'ambiguïté assez habituel, quand Paul dit « révéler le Fils en moi », c'est cette expérience intime de reconnaître Jésus, Fils de Dieu. Et c'est conjointement l'expérience de la grâce, il utilise le mot dans la phrase d'après, de se trouver, d'avoir accès à cette position filiale sous le regard du Père. Au moment même où le Fils lui est désigné, Jésus lui est désigné comme Fils, lui-même accède à la position filiale. Il raconte ça dans la lettre aux Galates et un petit peu plus loin, au chapitre 2, il décrit sa vie chrétienne, c'est pas moi qui vis, c'est Christ qui vit en moi. Si le Père révèle en lui que Jésus est le Fils, alors lui aussi accède à cette posture, à cette position, à cette grâce filiale. C'est tout ce qu'il dit de ce moment-là. C'est beaucoup et c'est pas grand-chose. C'est beaucoup parce que finalement, ça raconte ce qui s'est passé le jour de mon baptême, quand j'avais 5 jours. J'ai rencontré le Seigneur ressuscité, qui s'est proposé à moi pour qu'il puisse venir vivre en moi. J'ai pris conscience de ça un jour où une consacrée du diocèse qui était sur ma paroisse, je venais juste d'arriver, m'a téléphoné en me disant « Écoutez, j'aimerais bien que vous veniez me porter la communion. D'habitude, il y a des gens qui viennent, mais comme vous venez d'arriver, j'aimerais bien faire connaissance. » Ah, on a fait connaissance. Au moment où, une fois qu'on est assis, elle dit « Écoutez, voilà, je suis donc consacré. J'ai fait ma première communion à l'âge de 8 ans. Ce jour-là, le Seigneur m'a demandé s'il voulait vivre en moi. Et depuis, on fait bon ménage. » Et elle ajoute « Il y a eu quelques crises. » Redécouvrir cette dimension sponsale de notre baptême. Redécouvrir que le jour de notre baptême, le ressuscité nous a proposé de faire nôtre son amour et son espérance pour le monde et que cela vienne vivre. Et que c'est ça, pardonnez-moi, et que c'est ça la seule identité chrétienne. Ce qui est donc une expression paradoxale, parce qu'une identité qui est dans l'accueil d'un autre, c'est quand même difficile à définir. Notre baptême, tel que Paul le raconte, sa rencontre avec le ressuscité, c'est l'acceptation, non pas de ne plus être soi, mais de faire vivre l'amour et l'espérance du Christ pour le monde en soi. Le langage de la croix. Pour revenir à l'expérience du père Lustiger, on aurait pu dire le jeudi saint, c'est ce qui s'est passé. Il a vu quelque chose de merveilleux. Il a eu besoin de ce vendredi saint, de voir cette église vide alors qu'elle était resplendissante la veille. Chez Paul, le langage de la croix, c'est une expression qu'il n'utilise qu'une seule fois dans la première lettre aux Corinthiens, au chapitre 1, verset 18, et qui pourtant est une clé parce que c'est comme ça qu'il veut écrire. Le langage de la croix, ce n'est pas le langage qui parle de la croix, c'est le langage qui met au pied la croix, qui aide à faire prendre conscience que le Christ est mort pour nous. Alors, mort pour moi, je peux y arriver, mais mort pour mon frère. L'autre est un frère pour lequel le Christ est mort. Et tant que je ne l'ai pas pris en considération, alors je n'ai pas accueilli pleinement la grâce de la mort du Christ pour moi, pour nous. Et le langage de la croix, c'est une expérience insaisissable qu'on peut caractériser par l'expérience de la parabole. Oh, la meilleure parabole, Jésus, c'est celle que Nathan raconte. Vous savez, dans l'histoire de David, il faut que Nathan aille dire au roi que le roi a péché. Il y en a qui ont perdu la tête, pour moins que ça. Et donc, il raconte une petite histoire d'un homme qui s'est mal comporté, et le roi David se dresse et dit « Cet homme mérite la mort ». Et là, moi, je vois Nathan se friser les moustaches. « Cet homme, c'est toi ». Le langage de la croix, c'est le langage qui raconte ce que Jésus a vécu pour nous jusqu'au moment insaisissable pour celui qui en parle, où on va pouvoir dire « Cet homme, c'est moi. Celui pour lequel le Christ est mort, c'est moi. » Les paraboles sont une excellente illustration de ce langage de la croix que Paul explicite. L'usage de l'analogie. C'est-à-dire un savoir-parler, et tu nous as parlé d'un langage qu'il faut découvrir et apprendre. Dans un psaume, Dieu dit « Est-ce que j'ai besoin qu'on m'abreuve avec du sang de bouc ou de taureau ?» Si on ne comprend pas le langage métaphorique, on ne peut pas comprendre la transcendance de Dieu. On ne peut pas se dessaisir et se laisser saisir par un autre. Le langage de la croix, c'est un langage qui cherche à provoquer quelque chose qu'il ne contrôle pas. Et le pauvre Paul, qui présente toute sa première lettre aux Corinthiens comme cette pédagogie du langage de la croix, s'en est pas sorti du tout. La première aux Corinthiens est un échec. La preuve, c'est qu'il y en a une deuxième qui est une lettre de réconciliation. Entre les deux, il s'est passé quelque chose d'un peu compliqué. D'autres récits évangéliques peuvent nous aider à comprendre ça, et je pense à l'appel des quatre premiers disciples. Jésus passe au bord de la mer de Galilée, il voit Pierre, Jacques, Jean, puis un peu plus loin, Pierre et André, puis un peu plus loin Jacques et Jean. Il passe, il voit, il appelle et ils suivent. Quatre verbes. Dans l'évangile de Marc, on va les retrouver pour Lévi. Dans l'évangile de Marc, on va les retrouver pour le jeune homme riche, sauf que lui ne suit pas. Et donc, Marc nous propose un squelette. Un squelette pour raconter toute rencontre avec le Christ. Jésus qui est passé, Jésus qui voit, Jésus qui appelle. Parce que s'il appelle pas, s'il n'y a pas d'appel, c'est que ce n'est pas lui en fait. Et on aimerait bien, nous, avoir la chair, ça nous intéresse. Comment est-ce qu'ils se sont décidés, Pierre et André ? Comment est-ce que s'est décidé Lévi ? Alors si on a lu l'évangile de Jean, on sait que Pierre et André avaient déjà rencontré Jésus sur les bords du Jourdain. On n'a pas de réponse pour Lévi, mais ça c'est pas grave. L'évangile se tient sur le squelette et ne donne pas la chair, ne donne pas l'histoire de Pierre et d'André. Parce qu'il veut permettre au lecteur, que nous sommes, de pouvoir mettre la chair de notre histoire sur ce récit évangélique. Et ce n'est pas très compliqué, je pense que c'est un exercice spirituel indispensable de faire régulièrement dans une retraite ou pendant un temps de carême, il arrive bientôt, de se rappeler comment Jésus est passé dans nos vies. Qui nous en a parlé ? Ce n'est pas les mêmes quand on a été baptisé à 5 jours ou selon ton itinéraire. De pouvoir rendre grâce à Dieu pour cela. Mais de pouvoir faire mémoire, et Philippe ne nous l'a pas raconté, du moment où la parole sur Jésus est devenue la parole de Jésus. Ce basculement que le père Lustiger avait su raconter aux lycéens entre ce jeudi et ce vendredi saint qui avait été préparé par la lecture de l'évangile, tout d'un coup, tout cela prenait son poids, c'était la parole d'un autre. C'était plus le témoignage de quelques-uns, c'est Dieu lui-même qui prend la parole. Il est bon de faire mémoire de ces moments dans une vie de chrétien où, voilà, ça peut être une retraite, ça peut être une homélie, soyons fous, ça peut être un temps de silence, ça peut être une promenade, ça peut être un échange fraternel, où ce moment-là est venu. Et puis on a été appelé. Est-ce que tu veux faire t'approprier cette espérance et cet amour pour le monde ? On a été amené à intégrer une communauté, à la découvrir, à rentrer dans une histoire. Là encore, Philippe nous en a parlé. Et puis si on est là, c'est qu'on a répondu oui. Il faut aussi savoir. Bien sûr, de temps en temps, on dit oui, peut-être, un peu moins, un peu plus, mais si on est là, c'est qu'on a répondu oui. Ces quatre verbes du récit évangélique sont, je crois, un squelette indispensable pour pouvoir offrir un récit à la rencontre avec le Christ, à l'âge adulte, et Isabelle nous disait que de toute façon, toute prière, c'était toujours un recommencement, c'était toujours une nouveauté, et que du coup, toute rencontre avec le Christ, même celle que nous aurons chacun demain matin dans l'intime de nos maisons, se passera sur ce modèle-là. Et c'est à nous de mettre la chair et l'histoire de nos vies. Nos frères et sœurs qui nous rejoignent sont un don de Dieu pour nous rappeler cela, pour nous rappeler cette irruption sur de la route de Damas qui fait notre expérience chrétienne. Pour finir, en travaillant pour cette rencontre de ce soir, puis une autre de ce matin, j'ai consulté mes notes et je suis retombé sur quelques notes que j'avais prises à l'occasion du synode sur la mission, septembre 2012. Et les pères conciliaires, j'avais assez bien lu l'ensemble, les pères conciliaires parlaient de la nouvelle évangélisation parce qu'on est arrivé à parler de nombreux baptisés non évangélisés. Ces hommes et ces femmes qui viennent demander le baptême pour leurs petits-enfants et qui disent « parce qu'on veut bien avoir des valeurs ». et qu'il faut savoir accueillir, et accompagner, et aider à formuler autrement leurs demandes. Hein ? Autre chose que Benoît XVI avait pu dire à cette occasion-là, la nouvelle évangélisation est orientée principalement vers les personnes qui, tout en étant baptisées, se sont éloignées de l'Église et vivent sans se référer à la pratique chrétienne. La nouvelle évangélisation, c'était il y a, en 2012, c'est pas l'Ancien Testament quand même. 10 000, j'avais 17 000, je pense que c'est en comptant les ados, peu importe les chiffres. Frères et sœurs qui nous sont donnés par le Christ, est-ce que c'est pas ça la nouvelle évangélisation ? C'est d'accueillir ces nouveaux frères et sœurs qui font une expérience extrêmement singulière du Christ. Pourrait prolonger la comparaison entre les fêtes de Noël que nous avons vécues et tant d'autres choses. Mais nous avons besoin les uns des autres pour accueillir l'absolue nouveauté du Christ, la radicale nouveauté du Christ. Et je terminerai en citant une autre phrase d'un des pères conciliaires sur la mission, la nouvelle évangélisation. La nouvelle évangélisation est très ancienne. Elle provient du premier et du plus grand évangélisateur, Jésus-Christ. Je vous remercie.

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1: Madame, Monsieur, bonjour et bienvenue sur Point d'orgue, votre rendez-vous de musique sacrée. Je suis très heureux de vous retrouver pour un nouveau numéro consacré aux merveilles du répertoire. Et cette semaine ainsi que la semaine prochaine, je vais vous inviter dans un tout autre univers que celui que nous avons l'habitude d'entendre sur Point d'orgue. Je vais tout simplement vous plonger dans la musique médiévale parisienne, et le chapitre est tellement vaste que cela valait bien deux émissions à mon sens. Alors, attachez vos ceintures et c'est parti pour le XIIIe siècle avec l'école de Notre-Dame. Alors il faut savoir qu'au XIIe siècle, Paris devient la capitale du savoir et de la foi. La Seine

Une musique bâtie comme une voûte de pierre, et c'est là que Notre-Dame va devenir véritablement le berceau de la polyphonie occidentale, et qu'on appellera plus tard l'école de Notre-Dame, celle qui nous inspire aujourd'hui. Alors il faut savoir que, un petit peu dans ces années-là, en fait, autour des années 1150, Paris devient le cœur intellectuel de l'Europe chrétienne, rien que ça. Les écoles cathédrales, Saint-Victor, Sainte-Geneviève, Notre-Dame, préfigurent l'université qui, en fait, va naître un siècle plus tard. Dans ces écoles cathédrales, on y enseigne la théologie, la logique, la philosophie et les arts libéraux. Vous savez, ces références à tous les arts antiques, par exemple la grammaire, la dialectique, la rhétorique, mais également l'arithmétique, la géométrie, l'astronomie et, bien entendu, c'est celle qui va nous intéresser, la musique. Car, selon saint Augustin, ne l'oublions pas, la musique est science du nombre et mesure du temps. En plus, dans cette période-là, il y a de grands maîtres parisiens intellectuels, Pierre Lombard, Abélard, puis Thomas d'Aquin, qui développe une pensée où la foi s'accorde à la raison. Et ce mouvement, on va l'appeler la scolastique, c'est-à-dire une recherche d'ordre, d'équilibre, d'intelligibilité. Et cet esprit nouveau s'exprime également dans la musique. Les sons, comme les idées, doivent désormais être organisés.

Alors, dans un premier temps, et comme vous venez de l'entendre, dans les premiers siècles, le chant liturgique de l'Église est monodique, c'est-à-dire que vous avez une seule ligne de mélodie, le chant grégorien. Mais dès le 9e siècle, des traités comme le Musica Enchiriadis, vers 870, ou le Scholica Enchiriadis, décrivent une première forme de polyphonie qu'on va appeler organum. On double à ce moment-là la mélodie principale à une quarte ou une quinte. Ça donne une esthétique tout à fait particulière. Et au XIIe siècle à Paris, cette pratique se transforme en un art savant. Les voix ne marchent plus forcément parallèlement, elles vont devenir les unes et les autres indépendantes. Elles rentrent dans une logique d'alternance, de tension et de résolution. La musique se fait véritablement architecture sonore. Alors dans les manuscrits qu'on a retrouvés à Florence, le Pluteus par exemple et le Wohnfeldbüten, on retrouve les traces de ces premières tentatives polyphoniques. Elles annoncent déjà les grandes œuvres de Léonin et Pérotin, les deux grands compositeurs qui vont nous intéresser à présent. Alors je vous le disais, le premier grand maître de cette école s'appelle Léonin ou Magister Léoninus et nous connaissons en fait son nom grâce à un témoin précieux. Alors le nom fait peut-être sourire, mais bon, quand même, heureusement qu'il a été là. Il s'agit du traité du moine anonyme 4, rédigé vers 1270, probablement à l'université.

l'Université de Paris. Et dans ce traité, il y écrit « Le meilleur compositeur d'organum fut Léonin. Il fit un grand livre d'organum pour l'usage de la cathédrale de Paris. » Et c'est ce recueil, le Magnus Liber Organi, qui contient des pièces destinées aux grandes fêtes de l'année liturgique, comme Noël, Pâques, la Pentecôte, etc. Et c'est là où Léonin va composer à deux voix. Une voix inférieure, la ténor, qui garde la mélodie du chant grégorien, qui forme comme une base solide, comme la nef d'une église, et la voix supérieure, elle, improvise autour de cette base-là, elle dessine presque des arabesques sonores, presque comme un vitrail de lumière mouvante. Et ainsi, pour la première fois dans l'histoire de la musique occidentale, la musique devient verticale, c'est-à-dire que nous avons deux lignes qui vont se superposer sans se confondre. Ainsi, on a une sorte d'union entre le terrestre et le céleste qui s'unissent dans une même harmonie.

Et je ne sais pas si vous vous êtes rendu compte, mais je vous ai en fait fait écouter la même chose, un Videroute Omnes, c'est-à-dire d'abord une version grégorienne, et puis cette première version avec ses voix qui s'entremêlent de ce fameux grand maître Léonin. Et quelques décennies plus tard, un autre grand maître prolonge l'œuvre de Léonin que nous venons d'entendre. Il s'agit de Pérotin le Grand, ou Pérotinus Magnus, et c'est toujours ce fameux moine, l'anonyme 4, qui nous le dit. Pérotin, le plus grand maître, perfectionna le grand livre d'Organum et composa de magnifiques œuvres à 3 et 4 voix. Donc vous voyez cette diversité des voix qui viennent s'empiler les unes aux autres, qui viennent faire quelque chose de toujours plus architectural, de toujours plus élevé. Et nous nous situons là autour des années 1198-1220, au moment où la façade de Notre-Dame est achevée et Pérotin représente l'apogée du style parisien. Il va introduire une innovation capitale, le rythme mesuré. Alors il fonde sa musique sur les modes rythmiques, décrits par Jean de Garlande et Franco de Cologne. Ce sont des formules de durée longue et brève qui organisent le temps un peu comme un poème. Et grâce à lui, la musique devient mesurable. Là, on rentre dans quelque chose qui va être beaucoup plus, dans nos oreilles, beaucoup plus contemporain presque, alors qu'on se situe vraiment dans le Moyen-Âge. Le temps ne devient plus une matière fluide, mais une construction. Et cette découverte qui, aujourd'hui, nous semble si simple en apparence, fonde en vérité toute la musique occidentale. Sans Pérotin, il n'y aurait pas eu de notation, ni de mesure, ni même de contrepoint. Imaginez l'influence de cet immense musicien. Alors son Videroute Omnes à lui, donc vous allez voir qu'on garde le même chant, il a été écrit à plusieurs voix, sans doute pour la messe de Noël de 1198, et c'est une véritable

Extraordinaire production musicale, Widerunt Omnes, et j'espère que vous avez bien entendu la différence entre les trois extraits que je vous ai présentés, le grégorien seul, tout nu, presque, si j'osais aller dans cette comparaison-là, ensuite cette version de Léonin, et puis celle que vous venez d'entendre de Perrotin, là aussi toujours avec plus de complexité, comme si effectivement il y avait ce lien évident entre l'architecture de la cathédrale et l'architecture sonore. Et vous entendez bien que finalement, en quelques années, très rapidement, les choses se sont construites. Vous entendez effectivement cette version beaucoup plus rythmique. J'espère que vous avez entendu. Alors, c'est extraordinaire là, parce que vous avez écouté de la musique pendant presque 4 minutes sur ce Widerunt Omnes. En fait, il n'y a que 5 syllabes, ils tiennent 4 minutes. Et comme une grande architecture sonore, comme un espèce de grand crescendo, effectivement, les choses partent de manière presque intime et finalement se construisent comme se construirait finalement la cathédrale Notre-Dame de Paris. C'est absolument extraordinaire. Cette manière de lier les

pierre et le chant. Et c'est effectivement dans la nef encore neuve de Notre-Dame que ces polyphonies résonnaient jusqu'à parfois 8 secondes, rendez-vous compte, chaque note se mêlait à la note suivante et ainsi on avait une sorte de création d'un halo sonore qui était comparable à la lumière des vitraux. Le lieu et la musique devenaient ainsi indissociables et certains musicologues l'ont bien noté et notamment le musicologue Craig Wright qui disait « La cathédrale fut l'instrument de Pérotin ». Et il est vrai que souvent quand on pense à ces immenses nefs, eh bien on peut parfois penser à ces grandes caisses de résonance de certains instruments qui font résonner la musique. Et c'est vrai que quand on pense à l'architecture de la cathédrale, tout concourt un même idéal avec celui de la musique, la hauteur, la clarté, la symétrie et la recherche d'un ordre divin. C'est véritablement ici que le gothique, l'art gothique et la polyphonie naissent ensemble, l'un dans la pierre, l'autre dans le son, et dans les deux cas, l'homme cherche à approcher Dieu par la structure et à rendre visible ou audible l'invisible. C'est véritablement ce qui va faire que cette musique va être un énorme bouleversement dans la musique occidentale et en fait va irradier toute l'Europe. On n'imagine pas aujourd'hui quelle a pu être l'influence de cette musique-là. Je vous le disais, ça a été la base du contrepoint, des notations rythmiques, etc. Et en fait, sans ces compositions-là, sans l'école de Notre-Dame, il n'y aurait pas eu plus tard les immenses compositeurs même de Rome. On peut penser par exemple à Palestrina, et plus tard Bach et consorts, tous ceux qui ont suivi. C'est véritablement un immense marqueur de la musique occidentale. Alors il faut savoir que avec cet héritage, la musique occidentale entre dans un âge, on va dire, conscient. C'est-à-dire que pour la première fois, les compositeurs vont signer leurs œuvres, ils vont les noter et ils vont les fixer. N'oubliez pas que pendant des siècles, la tradition a été orale, notamment avec le chant grégorien. Et beaucoup de manuscrits, par exemple ceux de Florence et de Montpellier, extrêmement fameux, témoignent de cette mutation. La musique n'est plus seulement entendue, elle est également pensée. Et là aussi, c'est une véritable révolution pour l'époque. Cette révolution intellectuelle, elle correspond à un moment unique dans l'histoire européenne, celui où la raison et la foi s'accordent pour chercher la beauté dans la proportion. Et la proportion, c'est intéressant, notamment d'un point de vue rythmique. C'est pour ça que je vous parlais autant des rythmes. Et c'est cette idée que la beauté est ordre qui traverse toute la Renaissance jusqu'à la fugue de Bach, ou même, on peut aller plus loin, à la symphonie classique. C'est ça qui est absolument extraordinaire, c'est cette espèce de filiation. Si je vous parle de cette histoire-là, alors il y a non seulement la dimension esthétique, il est vrai qu'on n'a plus l'habitude d'entendre ce genre de musique-là dans nos églises, et c'est parfois dommage, hein, parce que c'est une grande part de notre patrimoine, mais il est important de le situer non seulement d'un point de vue historique et philosophique, parce que ça s'inscrit dans quelque chose de tout à fait réel, conscientisé dans la période du Moyen-Âge, mais également parce que ça innervait toute notre musique occidentale. Et vous l'avez bien compris d'abord avec cette monodie grégorienne, simple en apparence, mais en vérité fortement lié à l'anima avec le souffle, puis ensuite avec Léonin qui a su un petit peu jouer avec cette voix qui dansait, ses arabesques, ses volutes de fumée, peut-être qu'on peut penser à l'encens et bien entendu à la lumière qui traversait les vitraux, et naturellement l'accomplissement de cette école avec Pérotin le Grand, qui n'a pas volé son nom, hein, effectivement son qualificatif. Il y a dans cette musique-là quelque chose de véritablement novateur et qui a donc, je vous le disais, innervé toute la musique occidentale. Alors maintenant, je vais vous proposer d'écouter une dernière pièce. Elle est assez courte. En fait, ça va être un extrait de son Alléluia Nativitas, l'Alléluia de la messe de Noël, et vous allez l'entendre. Il commence un petit peu presque, on va dire simplement, par rapport au Viderunt Omnes que vous venez d'entendre. On va même entendre une petite partie grégorienne et puis le chant va reprendre plus structuré, plus rythmique et plus dynamique que jamais. Il faut dire effectivement que cela se rapproche de la joie et des battements du cœur de plus en plus resserrés, tellement la joie est immense en cette nuit de Noël. Voici donc l'Alléluia Nativitas de Pérotin le Grand.

0: La joie de cet Alléluia n'est même pas contenue, comme quoi, avec de la simplicité mais beaucoup de musicalité, avec cette introduction des rythmes, nous avons ce côté joyeux porté par ces rythmes, presque ce feu d'artifice sonore qui nous donne là aussi libre cours à cette joie que la musique exprime si bien. Alors si je vous ai dit que ces deux grands compositeurs, Léonin et Perrotin, avaient construit toute la musique occidentale, eh bien dans la prochaine émission, nous allons suivre leurs héritiers, les compositeurs anonymes du XIIIe siècle qui, dans les manuscrits de Montpellier, manuscrits dont je vous parlais tout à l'heure, ont inventé une nouvelle forme, le motet, où la parole, la poésie et la polyphonie s'uniront pour donner à l'Europe médiévale une voix nouvelle. Voilà, mesdames et messieurs, pour ce premier tour dans l'école de Notre-Dame de Paris du Moyen-Âge. J'espère que vous avez fait une belle découverte de répertoire. Moi, en tout cas, c'est de la musique que j'ai pas l'habitude d'entendre, mais quelle grâce d'entendre la musique des siècles. Je vous retrouve la semaine prochaine pour un nouveau numéro. D'ici là, portez-vous bien. À bientôt sur Point d'Orgue.
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1: Père Jacques Hamel, 10 ans après.
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1: Se sont écoulés depuis l'assassinat du père Jacques Hamel, tué en haine de la foi dans son église à Saint-Étienne-du-Rouvray par 2 terroristes islamistes. Et presque personne jusque-là n'avait eu accès à l'aube qu'il portait le jour de l'attentat. Ce 26 juillet 2026, en ce week-end d'anniversaire, le diocèse de Rouen a choisi de l'exposer temporairement. Pour les paroissiens, c'est un nouveau choc.
3: On se rend compte vraiment de la barbarie qu'il a pu subir. Vraiment l'horreur qu'il a vécue et que les autres paroissiens ont pu vivre aussi en voyant ça. On voit des coups de couteau, on voit le sang qui a coulé devant, derrière. On voit la folie meurtrière des terroristes. On nous fait revivre, on nous fait faire un pèlerinage autour de lui, grâce à lui, pour lui.
1: Cet attentat survenu au cours d'une messe a marqué durablement la vie de cette communauté, comme en témoigne Gilberte qui accueille cet après-midi les visiteurs.
4: Notre paroisse n'était pas connue et depuis cet malheureux événement, des gens du monde entier passent, même ceux qui ne sont pas croyants, ils viennent, ils ont besoin de comprendre, de voir.
1: Le père Hamel, simple prêtre, humble et discret, est devenu depuis une figure incontournable du diocèse. Pour marquer les 10 ans de sa mort, plusieurs temps de mémoire sont proposés durant le week-end, comme l'inauguration d'une exposition à la cathédrale de Rouen.
5: Et donc il a exercé son ministère pendant 16 ans à Saint-Étienne-du-Rouvray.
1: Yanis est musulman, il a été marqué par l'assassinat du père Hamel.
6: Là, c'était vraiment à côté de chez nous, donc c'était quelque chose de très marquant. Et puis, il y avait quand même un symbole fort qui était d'attaquer un lieu de culte, donc qui est par définition un lieu de paix. J'avais déjà à l'époque voulu marquer le coup en venant à la messe qui a été organisée après l'assassinat du père Hamel, ici même. Donc 10 ans plus tard, je reviens ici aussi pour faire un peu acte de mémoire et puis rendre hommage au père Hamel.
1: Une veillée mémoire entre texte et musique permet à tous de redécouvrir notamment les homélies du père Hamel.
7: J'ose inviter les non-croyants à s'unir à ce Christ.
1: Guillaume Robert a composé une œuvre spécialement dédiée à Jacques Hamel.
8: J'ai essayé d'imaginer les derniers instants de sa vie. Je sentais en moi une présence qui m'appelait à témoigner d'espérance et de l'amour, avec à la fin un accord majeur pour exprimer toute la joie qu'il avait d'aller vers le paradis.
1: Voilà. L'espérance, c'est ce qui frappe Mgr Dominique Lebrun, archevêque de Rouen, qui voit un élan de paix et de fraternité depuis la mort du père Hamel.
9: Nous prions pour eux et pour les assassins.
10: Ce 10e anniversaire du martyr de Jacques Hamel est un moment pour constater le bien qui surgit du mal. Un mal très fort, mais qui nous a liés avec tant de personnes différentes. Je pense aussi bien à la communauté locale, catholique, aux familles, à la communauté des sœurs, mais aussi au service de l'État, à la communauté musulmane, à la commune. Tous ces liens qui se sont créés comme si dorénavant le sang nous avait liés. Le sang versé nous avait liés.
1: Et c'est tous ensemble que, 10 ans jour pour jour après l'attentat, la famille du père Hamel, les autorités civiles et religieuses marchent en silence depuis le presbytère du père Hamel jusqu'à l'église Saint-Étienne. Le Premier ministre Sébastien Lecornu a lui-même fait le déplacement pour la messe et les discours d'hommage. Un jour important pour le maire Joachim Moïse.
11: Saint-Étienne-du-Rouvray, n'oublie pas.
1: Il inaugure aujourd'hui le nouveau nom du parvis de l'église, rebaptisé parvis Jacques Hamel.
12: Ça nous semblait important parce que c'est à la fois, certes, un homme d'église, mais aussi c'est un citoyen de Saint-Étienne-du-Rouvray complètement engagé dans la vie quotidienne. Son message, c'est celui de la fraternité, c'est celui de la paix, c'est celui de la cohésion ensemble. C'est à partir aussi de ce message-là qu'on a une devise comme mieux vivre ensemble à Saint-Étienne-du-Rouvray.
1: C'est avec Roselyne Hamel, la sœur du père Hamel, que la plaque est dévoilée non sans émotion. Roselyne, qui tout au long de ses 10 années a témoigné de son chemin de pardon et de l'amitié qu'elle a créée avec la mère de l'un des terroristes à la suite de l'attentat.
13: Cette souffrance nous enlevait toute force d'énergie pour continuer ce chemin de vie. Et ce chemin de vie, avec un sens, nous l'avons trouvé ensemble, fort d'espérance et non pas de haine entre nos communautés. Comme le terroriste l'avait prévu.
14: On n'ose pas parler entre nous, alors que, en fait,
2: On est capable de construire des belles choses ensemble.
1: Ce chemin, le diocèse a souhaité l'incarner durant ce week-end de mémoire à travers un temps de rencontre et de dialogue entre chrétiens et musulmans à la maison paroissiale de Saint-Étienne-du-Rouvray. Des liens renforcés depuis 10 ans, comme le souligne l'imam de la mosquée voisine.
14: Cette petite réunion qu'on a eue aujourd'hui, c'est un miracle de Jacamel de faire réunir dans cette petite salle à la paroisse des musulmans, des chrétiens.
1: Gabriel Momba, paroissien, a en tête plusieurs initiatives de fraternité vécues entre les deux communautés.
15: Chrétiens et musulmans mangent ensemble. Les chrétiens prennent la parole pour expliquer comment ils vivent leur foi et ainsi de suite. Ce dialogue existait déjà, mais avec la mort du Père, c'est devenu encore beaucoup plus solide.
1: C'est non loin du ciel, sur la colline de Bon Secours, que se conclut ce 10e anniversaire autour de la tombe de Jacques Hamel. Un temps de prière et de mémoire en présence de plusieurs prêtres du diocèse. Parmi eux, le père Martin, qui a choisi de célébrer sa première messe à Saint-Étienne-du-Rouvray après son ordination.
16: J'ai sa prière dans mon bréviaire et voilà, j'ai l'occasion de le prier, de lui demander voilà, qu'il m'accompagne dans ma vie de prêtre diocésain et du diocèse de Rouen, dans lequel lui-même a donné sa vie.
1: Le procès en béatification du père Jacques Hamel, reconnu serviteur de Dieu en 2017, est toujours en cours. Mais ici, déjà, on est convaincu que l'église de Saint-Étienne-du-Rouvray va devenir un sanctuaire.

0: Bonjour et bienvenue sur KTO et KTO Radio dans notre émission dédiée à la doctrine sociale de l'Église. Nous continuons d'approfondir le thème de la communauté politique avec nos invités. Père Augustin Bourg, bonjour. Vous êtes responsable de la maison Saint-Germain du séminaire de Paris, enseignant à la faculté Notre-Dame et puis au collège des Bernardins aussi où vous êtes co-directeur du département politique et religion. Stéphane Bouillon, bonjour. Vous êtes haut fonctionnaire, vous avez été plusieurs fois sous-préfet, vous avez travaillé à Matignon. Vous avez aussi été directeur de cabinet de deux ministres de l'Intérieur, puis secrétaire général de la Défense et de la Sécurité nationale, et puis vous êtes désormais conseiller à la Cour des comptes. Stéphane Bouillon, on évoquait dans une précédente émission Jean 23 qui citait Léon XIII, mais tout ça enraciné dans la pensée biblique sur le thème de l'autorité légitime et l'autorité nécessaire. C'est Jean 23, donc dans Pacem in Terris, qui dit que toute communauté humaine a besoin d'une autorité qui la régisse, l'autorité politique, et par conséquent nécessaire. Est-ce que vous partagez cette idée avec l'expérience qui a été et la vôtre comme préfet et puis dans les autres fonctions que vous avez
1: occupées ? Alors l'autorité politique est évidemment nécessaire pour que la société puisse fonctionner, mais elle n'est acceptable que si elle est légitime. Ça veut dire que cette autorité politique, elle doit être investie par le vote du peuple, elle doit être soumise au contrôle du Parlement et soumise au contrôle de la justice. C'est ça qui va lui permettre de travailler correctement, de servir correctement le bien commun, et puis c'est ça qui va mettre aussi des obstacles, et c'est absolument indispensable qu'il puisse y avoir un encadrement, un contrôle, pour que justement les hommes politiques, ceux qui les servent, y compris moi comme préfet, je sois amené à rendre des comptes au Parlement et à la justice.
0: Père Augustin Bourg, je voudrais citer le Concile Vatican II. L'autorité doit se laisser guider par la morale. Toute sa dignité dérive de son existence dans le domaine de l'ordre moral, lequel à son tour repose sur Dieu, son principe et sa fin. C'est quand même la doctrine sociale parle aussi de valeurs morales humaines et essentielles, innées, reconnues comme une loi objective, comme une loi naturelle. Comment est-ce qu'on peut penser le sujet de l'autorité politique aujourd'hui, là où la question d'une loi naturelle inscrite dans le cœur de tout homme, d'une loi morale commune, innée, objective, interroge ?
2: Tout à fait. Alors peut-être que ce qu'on peut dire et qui est facilement compréhensible pour retisser le lien entre politique et morale, c'est de dire qu'en fait, il n'y a pas d'action politique qui n'engage pas une vision de l'homme. Une compréhension de ce que c'est que des relations justes, proprement humaines. Voilà. Même si ce n'est pas théorisé, si je prends des décisions pratiques, dans l'ordre politique, elles vont engager une certaine compréhension des priorités, vous voyez, un idéal, etc. Donc, on voit bien que, puisque l'autorité tient sa légitimité, enfin, elle agit par participation à l'autorité divine, on voit bien que cette façon d'agir, eh bien, elle doit engager un idéal ou une compréhension des relations humaines qui soit conforme au dessein divin. Voilà. Et ce, sans forcément des références explicites, je ne sais pas, à l'Écriture sainte ou au catéchisme. Donc il y a des choses que, voilà, le principe de solidarité ou de subsidiarité sont des choses qui sont tout à fait audibles et compréhensibles par des gens qui ne partagent pas la foi. En fait, ce qui est en jeu, c'est l'articulation entre le bien commun de la société, qui est non seulement le but de l'autorité, servir le bien commun de la société, mais qui est même son critère de légitimité ultime dans la pensée chrétienne, pour savoir ultimement si une autorité est légitime. Par exemple, s'il y a eu un changement de pouvoir, voyez, et qu'on se dit, maintenant il y a un nouveau pouvoir, est-ce qu'il est légitime ? Il n'est pas forcément élu par le peuple, parce qu'il vient d'y avoir un changement de régime, mais on va vérifier sa légitimité en voyant s'il se met vraiment au service de tous. Par exemple, comment il traite les anciens opposants, comment il traite les minorités, etc., etc. Donc, ultimement, c'est toujours le bien commun, de la société qui est le critère de légitimité d'un pouvoir.
0: Et de sa moralité, on pourrait dire.
2: Et alors, sa moralité, tout à fait, oui, de son adéquation à au bien véritable, en sachant que le politique n'épuise pas l'humain. Voilà. Tout ce qui est humain engage le politique, mais le politique n'épuise pas l'humain. Et donc ça, c'est un apport chrétien.
0: Alors dans la doctrine sociale, on trouve aussi ce sujet de la relation à l'autorité quand justement elle ne sert pas ou pas assez, de façon pas assez ajustée, le bien commun ou la dignité de la personne humaine, avec cette évocation très claire du droit à l'objection de conscience. Je cite, « Le citoyen n'est pas obligé en conscience de suivre les prescriptions des autorités civiles si elles sont contraires aux exigences de l'ordre moral, aux droits fondamentaux des personnes et même aux enseignements de l'Évangile. » Stéphane Bouillon, quand on entend une phrase comme ça et qu'on a servi l'État toute sa vie, comment est-ce que ça a été pour vous parfois un critère de réflexion, de discernement dans les engagements qui étaient les vôtres ?
1: C'est toujours un critère de réflexion et de discernement. Il y a des régimes politiques que je ne servirai pas et je m'en irai. Par ailleurs, ce texte-là, il existe aussi dans le Code général de la fonction publique. Article L121-10, le fonctionnaire doit obéissance à l'autorité, sauf si l'ordre est manifestement illégal et contraire à l'intérêt commun. Donc,
0: il n'y a pas la référence à l'Évangile, mais on peut comprendre.
1: Pas la référence à l'Évangile, mais on y est. Et vraiment, c'est dans le Code général de la fonction publique. C'est pour nous, si je puis dire, une rambarde, enfin, ce à quoi on peut s'accrocher, et à un moment ou à un autre, on peut se dire, effectivement, il va y avoir des choses. Mais le plus difficile, en fait, c'est le discernement au plan quotidien, c'est-à-dire que une loi, c'est des cas particuliers, des cas humains chaque jour. Chaque jour, face à un cas humain, on a la loi, on a l'ensemble des textes qui l'expliquent, l'amplifient, parfois la permettent de déroger. Et donc, il va falloir qu'on se pose la question, par rapport à l'intérêt de la personne, par rapport à l'intérêt de la société, quelle est la décision que je dois prendre, j'allais dire, en justice.
0: Et en conscience.
1: Et en conscience. Et en conscience. Et ça, objectivement, c'est le plus difficile. Et là, de temps en temps, on a vraiment besoin de l'Esprit
0: Saint. Des cas de conscience. Le besoin de l'Esprit Saint. C'est beau, Père Luxembourg.
2: Je voudrais, en reprenant ce que vous avez dit, relever une distinction. Un pouvoir, vous voyez, l'objection de conscience, elle touche une requête, c'est-à-dire quand la loi me demande explicitement quelque chose qui est contraire à ma conscience. Donc si la loi permet des choses que j'estime contraires à l'ordre divin, mais qu'elle ne les exige pas de moi, on ne parle pas de ça. On parle vraiment d'un moment où la loi me dit, par exemple, pour reprendre un exemple ancien, offrez un sacrifice à l'empereur. Non, ça je ne peux pas, l'empereur n'est pas Dieu, donc je ne le ferai pas. Mais pour autant, vous voyez, c'est donc ce pouvoir même qui exige un sacrifice à l'empereur, qui persécute les chrétiens vont quand même dire, il faut obéir en tout ce qui touche, tout ce qui n'est pas contraire à ma conscience, il faut le servir, il faut payer l'impôt. Vous voyez, donc ça va loin.
0: Faire distinguer entre le pouvoir en général
2: un pouvoir qui même peut avoir des requêtes iniques, mais en fait, ces requêtes, je suis tenu de ne pas y obéir parce que, comme on dit Pierre dans les Actes, il vaut mieux obéir à Dieu plutôt qu'aux hommes. Néanmoins, pour tout le reste, eh bien, je vais obéir, je vais même payer l'impôt à l'empire qui me persécute. Vous voyez, donc c'est pour dire qu'il ne faut pas brandir trop vite l'objection de conscience, c'est quand le pouvoir me demande explicitement quelque chose qui est contraire à ma conscience.
0: J'aurais tiré un peu le fil de ce sujet justement sur la question de la résistance qui est aussi évoquée très clairement dans les textes de l'Église, le droit de résister. Le Compendium cite saint Thomas, on est tenu d'obéir que dans la mesure requise par un ordre fondé en justice. Et donc, parfois il y a la résistance quelque part est légitime aussi à partir du moment où l'autorité ne respecte pas ce devoir de justice.
2: Alors il faut bien préciser ce qu'on entend par résistance, parce qu'on a parlé d'objection de conscience, c'est une chose. Résistance, pour nous, Français, en plus, ça fait tout de suite appel à la résistance armée pendant l'occupation nazie. L'Église met... Alors là, on est dans le recours à la force. Alors, l'Église prend beaucoup, beaucoup de précautions, et par principe, j'allais dire, le principe de base,

0: c'est une prévention contre le recours à la force.
1: Et on lit hein, dans la doctrine sociale des critères très précis par lesquels il faut passer avant d'envisager le recours à aux armes.
0: Oui. donc là, on est vraiment dans des cas... Alors,
1: extrême,
0: pour moi, le cas où l'Église l'évoque de façon la plus explicite, c'est dans Firmissimam Constantiam, qui est une encyclique de Pie XI adressée aux chrétiens du Mexique, hein, qui sont persécutés par leur gouvernement. Et si je vous lis le texte, vous allez voir que la formulation elle-même dit bien toutes ces préventions. L'Église condamne toute rébellion ou acte de violence injuste contre un pouvoir civil légitimement établi. On commence par là. Par contre, s'il arrive que le pouvoir civil piétine la justice et la vérité au point de saper les fondements mêmes de son autorité, il n'y aurait alors pas de raison de condamner des citoyens qui s'uniraient pour défendre la nation et eux-mêmes par des moyens licites et appropriés. Voilà. Et donc, en fait, vous voyez, toute cette prévention, les critères, on les trouve dans le catéchisme. Hein, il faut que ce soit des violations certaines, graves, prolongées des droits fondamentaux de population entière, après avoir épuisé tous les autres recours, sans provoquer des désordres pires, qu'il y ait un espoir fondé de succès. Et puis, s'il est impossible de prévoir raisonnablement des solutions meilleures.
1: C'est un certain nombre de critères. On voit toutes ces préventions.
0: Il faut bien avoir en tête que résister par les armes, c'est la guerre civile. Et la guerre civile, c'est vraiment un des pires maux de
1: et, ouais, et les textes de l'Église invitent à cette résistance passive, pas au sens de ne rien faire ou ne rien dire, mais ne pas recourir à la force des armes. Stéphane Bouillon, on évoque ce sujet de la résistance, mais il y a aussi le sujet des pouvoirs ou des outils que l'autorité légitimement peut utiliser pour faire respecter cette autorité, pour faire respecter la loi, avec la question des sanctions, des peines. Ça participe aussi de l'exercice de l'autorité, et c'est légitime.
2: Et c'est tout à fait légitime, mais là encore, il faut que ce soit encadré par la loi, très précisément, parce qu'une répression qui devient aveugle avec des violences perd sa légitimité et devient dangereuse pour tout le monde. Et puis, il faut aussi que ce soit contrôlé par la justice ou par des organes de contrôle administratifs indépendants, pour s'assurer effectivement que l'usage de la force a été, comme on dit, proportionné. Et là aussi, c'est dans le code pénal et c'est dans toutes les instructions que le ministère de l'Intérieur donne à ses policiers. L'usage de la force doit être proportionné et adapté à la circonstance. C'est très difficile, parce qu'évidemment, on a des provocations en face, et puis on peut être fatigué et tout, il n'en demeure pas moins que c'est là encore quelque chose qui est absolument essentiel pour que l'action de l'État en tant qu'action de force puisse être considérée comme légitime, juste, et donc puisse être efficace. Parce que si elle n'est pas légitime, elle est inefficace, et on bascule dans le risque que vous avez évoqué, père, avec un risque d'insurrection, de violence et de guerre civile.
1: Père Augustin, je voudrais juste très rapidement peut-être évoquer le sujet de la peine de mort, juste dire qu'il y a eu une évolution et qu'avec un changement d'un article dans le catéchisme de l'Église catholique avec le pape François qui condamne définitivement la peine de mort.
0: Tout à fait. Dans l'ancienne version du catéchisme, hein, c'est le numéro 2267, on voyait que l'Église n'exclut pas quand l'identité et la responsabilité du coupable sont pleinement vérifiées, le recours à la peine de mort, si celle-ci est l'unique moyen praticable de protéger efficacement de l'injuste agresseur la vie d'être humain. Alors après, dans la nouvelle version, si on regarde bien, on voit que finalement, l'Église insiste pour dire si on le juge, c'est qu'on l'a emprisonné, qu'aujourd'hui, l'État dispose des moyens pour protéger la vie des petits et les droits des petits, et que donc, au regard de la dignité de la personne humaine, c'est pas souhaitable, quoi.
1: Donc cet article a été réécrit.
0: A été réécrit, tout à fait.
1: Merci beaucoup, Père Augustin, Stéphane Bouillon, de nous avoir éclairé sur ce sujet de l'autorité politique. On poursuit avec vous dans de prochaines émissions et on peut retrouver cette émission et la précédente sur ktotv.com et ktoradio.com. À bientôt.

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Au nom du Père et du Fils et du Saint-Esprit, la grâce de Jésus, le Christ, notre Seigneur, l'amour de Dieu le Père et la communion de l'Esprit Saint soient toujours avec vous. En ce 18e dimanche de l'année, voici que nous sommes rassemblés pour célébrer le Seigneur ressuscité dans cette cathédrale, rassemblés de partout, mais rassemblés dans cet amour qui se révèle à nous toujours davantage, en particulier dans ces évangiles où le Seigneur prend soin des foules et les nourrit lui-même comme signe d'un amour fidèle et qui demeure toujours. Nous prions en communion avec tous ceux qui nous sont connectés par la télévision et la radio, et nous sommes bien sûr en communion avec tous nos frères et sœurs qui se préparent et préparent la visite du Saint-Père en France dans les prochaines semaines. Nous pensons à tous ceux qui se donnent déjà pour cette belle rencontre qui se prépare. Nous, dans l'unité de cette prière du dimanche, nous demandons au Seigneur la grâce d'un cœur ouvert et unifié par son amour. Et nous reconnaissons simplement devant lui, avec confiance,

que nous avons péché. Je confesse à Dieu Tout-Puissant, je reconnais devant vous, frères et sœurs, que j'ai péché en pensée, en parole, par action et par omission. Oui, j'ai vraiment péché, c'est pourquoi je supplie la bienheureuse Vierge Marie, les anges et tous les saints, et vous aussi, frères et sœurs, de prier pour moi, le Seigneur notre Dieu. Que Dieu Tout-Puissant nous fasse miséricorde, qu'il nous pardonne nos péchés et nous conduise à la vie éternelle.

Lecture du livre du prophète Isaïe. Ainsi parle le Seigneur. Vous tous qui avez soif, venez, voici de l'eau. Même si vous n'avez pas d'argent, venez acheter et consommer. Venez acheter du vin et du lait sans argent, sans rien payer. Pourquoi dépenser votre argent pour ce qui ne nourrit pas? Vous fatiguez pour ce qui ne rassasie pas? Écoutez-moi bien et vous mangerez de bonnes choses. Vous vous régalerez de viande savoureuse. Prêtez l'oreille, venez à moi. Écoutez et vous vivrez. Je m'engagerai envers vous par une alliance éternelle. Ce sont les bienfaits garantis à David. Parole du Seigneur.

Lecture de la lettre de saint Paul, apôtre aux Romains. Frères, qui pourra nous séparer de l'amour du Christ? La détresse, l'angoisse, la persécution, la faim, le dénuement, le danger, le glaive? Mais en tout cela, nous sommes les grands vainqueurs grâce à celui qui nous a aimés. J'en ai la certitude. Ni la mort, ni la vie, ni les anges, ni les principautés célestes, ni le présent, ni l'avenir, ni les puissances, ni les hauteurs, ni les abîmes, ni aucune autre créature. Rien ne pourra nous séparer de l'amour de Dieu qui est dans le Christ Jésus, notre Seigneur. Parole du Seigneur.

En ce temps-là, quand Jésus apprit la mort de Jean le Baptiste, il se retira et partit en barque pour un endroit désert à l'écart. Les foules l'apprirent et, quittant leur ville, elles suivirent à pied. En débarquant, il vit une grande foule de gens. Il fut saisi de compassion envers eux et guérit leurs malades. Le soir venu, les disciples s'approchèrent et lui dirent « L'endroit est désert et l'heure est déjà avancée. Renvoie donc la foule, qu'ils aillent dans les villages s'acheter de la nourriture. » Mais Jésus leur dit « Ils n'ont pas besoin de s'en aller. Donnez-leur vous-même à manger. » Alors ils lui disent « Nous n'avons là que 5 pains et 2 poissons. » Jésus dit « Apportez-les-moi. » Puis, ordonnant à la foule de s'asseoir sur l'herbe, il prit les 5 pains et les 2 poissons, et levant les yeux au ciel, il prononça la bénédiction. Il rompit les pains, il les donna aux disciples, et les disciples les donnèrent à la foule. Ils mangèrent tous, et ils furent rassasiés. On ramassa les morceaux qui restaient. Cela faisait 12 paniers pleins. Ceux qui avaient mangé étaient environ 5 000, sans compter les femmes et les enfants.

Frères et sœurs, ces lectures évoquent l'abondance et le don sans mesure que Dieu veut faire à l'homme. Mais quel est ce don exactement que Dieu veut nous faire ? Il y a bien sûr l'immensité et la bonté de toute la création en harmonie avec Dieu, chantée par le psaume que nous avons repris « Tu ouvres ta main et nous voici rassasiés ». C'est aussi l'immensité, la bonté des promesses divines, comme le reprenait le prophète Isaïe. « Ceux qui ont soif, qu'ils viennent boire sans limite. Voici de l'eau, voici du vin, du lait, que l'on peut acheter sans argent et sans rien payer. » Et c'est la même abondance immense que les foules vivent au contact de Jésus quand elles le suivent dans cet endroit désert. Elles peuvent non seulement se rassasier, mais elles peuvent compter les corbeilles qui restent, 12 paniers pleins. Que signifie cette abondance ? Quel est ce don reçu sans mérite de notre part, au-delà de nos capacités, au-delà même du raisonnable ? Les disciples ont bien essayé de le dire à Jésus. Renvoie donc la foule, qu'ils aillent dans les villages s'acheter de la nourriture. Mais Jésus a en vue ce don plus grand, immense et bon, et qui ne s'achète pas. À travers toute cette abondance que les lectures nous ont fait entendre, nous comprenons que Dieu ne vient pas seulement combler un manque ou une faim passagère, mais il vient pour établir avec chacun et entre nous tous un lien nouveau, une communion réelle. Il vient lui-même nous garder dans la plénitude de la vie qu'il veut pour nous. L'eau, le vin, le lait, les 5 pains, les 2 poissons nous rassasient, mais en nous rassasiant, il nous révèle celui qui nous les donne. Il nous révèle Jésus au milieu des disciples et de la foule. Il nous révèle notre Créateur et Sauveur. Il nous révèle le royaume dans lequel nous sommes appelés. Il nous révèle qui nous sommes sous son regard plein de bonté. Dans ce royaume où Jésus nous invite, nous sommes connus et aimés avec notre faim véritable, la plus profonde, notre soif, peut-être une soif et une faim que nous portons en nous sans encore avoir pu complètement les identifier. Mais nous sommes aimés et connus avec cela. En débarquant, dit l'Évangile, il vit une grande foule de gens, il fut saisi de compassion envers eux et guérit leurs malades. Nous sommes connus, aimés de celui qui vient nous sauver dans nos fins véritables et nos soifs les plus profondes. Nous sommes aussi libérés de ce qui nous fatigue, de ces nourritures et ces boissons qui ne rassasient pas et qui n'étanchent pas la soif et qui sont des éléments passagers qui déçoivent. Pourquoi, dit le prophète Isaïe, dépensez votre argent pour ce qui ne nourrit pas, vous fatiguez pour ce qui ne rassasie pas ? Et puis, libérés de ces fins passagères, nous sommes invités à entrer nous-mêmes au service de ce geste de Dieu qui révèle son amour par les dons qu'il nous fait, dans un geste qui nous dépassera toujours, à l'image des disciples qui distribuent les pains à la foule, à l'image même de la foule qui se rassemble et s'assoit dans l'herbe pour se laisser rassasier par le Seigneur. Nous sommes aimés et connus, nous sommes libérés des fins passagères, nous sommes appelés et envoyés avec le Seigneur pour témoigner de ces 12 paniers pleins qui évoquent aussi cette plénitude donnée par le Seigneur, une plénitude qui demeure, un rassasiement durable et qui n'oublie personne. À travers cette abondance, à travers cet espace que le Seigneur a ouvert pour la foule et les disciples, il ne se contente pas de rassasier la faim d'un moment.
mais il nous est donné de contempler l'Église dans l'Eucharistie qu'elle célèbre, mystérieusement représentée par cette page d'Évangile. La vraie nourriture et la vraie boisson qui viennent du Seigneur lui-même, la prière de Jésus, les yeux levés au ciel, qui rompt le pain pour nous apprendre combien ce geste nous entraîne à sa suite. L'Eucharistie que nous célébrons dans l'Église nous apprend à discerner cela, à nous laisser nourrir par la parole du Seigneur lui-même, qui peut éclairer véritablement notre vie et notre prière. Et le corps et le sang du Seigneur, chaque dimanche, refont nos forces sur le chemin de la sainteté. Nous avons entendu le témoignage de saint Paul. Nous l'avons entendu citer les épreuves qu'il a affrontées, la détresse, l'angoisse, la persécution, la faim, le dénuement, le danger, le glaive. Mais nous l'avons aussi entendu nous parler de ces questions abyssales qui jaillissent du cœur de l'homme devant la mort et la vie, devant les anges, les puissances célestes, le présent et l'avenir, les hauteurs, les abîmes, toutes sortes de créatures. Dans cette histoire que Paul rappelle, devant ces questions qu'il nous rappelle aussi et qui sont les nôtres, sans partager exactement le chemin qui fut le sien, nous entendons qu'il a fait là l'expérience du Seigneur qui rassasie, de l'amour du Christ qui se communique à ceux de ses disciples qui l'écoutent et le suivent et qui se laissent rassasier et mettre à son service. Ce ne sont plus des événements de la vie ou des obstacles absurdes et sans signification, mais c'est l'occasion d'accueillir dans notre histoire et notre vie l'amour du Christ lui-même à la suite de Paul. Nous qui connaissons l'incertitude et l'épreuve, les questions vertigineuses du présent et de l'avenir, nous pouvons reconnaître dans la fidélité à l'Eucharistie comment le Seigneur lui-même nourrit et éclaire ceux qui marchent à la suite de Jésus, comment lui-même, Jésus, se fait la nourriture de nos actes, de nos prières, de nos engagements, de l'amour que nous voulons donner en signe du royaume à nos frères. La nourriture de l'Eucharistie vient pour nous aider à combler nos faims véritables, nos soifs les plus authentiques. Du cœur de l'homme monte ce grand désir d'être comblé par Dieu lui-même. Dans quelques semaines, nous accueillerons dans notre pays le Saint-Père en visite. Nous accueillerons à travers lui un fils de Saint-Augustin. Nous pouvons déjà nous mettre à l'école de ce grand saint que fut Augustin et dont le Saint-Père est le témoin par toute sa vie. Un saint maître de vie spirituelle et notamment témoin du désir qui habite le cœur de l'homme. Un désir toujours plus profond que ce que nous pourrions nous-mêmes formuler. Un désir de Dieu lui-même, de vie et de joie. En célébrant l'Eucharistie au fil des semaines et des jours, chaque dimanche, en préparant la visite du Saint-Père, nous pouvons demander à Dieu que nous écoutions ce désir qu'il fait jaillir non seulement de nos cœurs, mais aussi du cœur de tous les habitants, tous nos frères et sœurs de notre pays. Que les disciples et les grandes foules puissent trouver dans cet événement une parole et des signes de l'amour qui peut véritablement combler le cœur de l'homme. Nous pouvons méditer dans cette attente et dans la préparation de ce voyage les belles paroles du psaume comme une prière, une promesse, un désir de nos cœurs. Les yeux sur toi, tous ils espèrent. Tu leur donnes la nourriture au temps voulu. La bonté du Seigneur est pour tous sa tendresse, pour toutes ses œuvres. Amen.

0: rassemblés par le Seigneur et sa parole, nourris de sa présence, nous faisons monter vers lui les intentions de nos cœurs et de toute l'Église.
1: Pour le pape Léon et pour tous ceux qui préparent et attendent sa venue en France, que cette visite fortifie la foi, encourage le dialogue et soit un signe d'espérance pour notre pays. Prions le Seigneur.

Pour les personnes éprouvées par les incendies qui perdent leurs biens ou sont contraintes de quitter leur foyer, et pour tous les pompiers qui risquent leur vie au service des autres, prions le Seigneur.

Pour les personnes qui vivent la solitude au cours de l'été, les personnes âgées, malades, isolées ou oubliées, que des gestes de fraternité et de présence leur apportent réconfort, joie et espérance. Prions le Seigneur.

0: prier, frères et sœurs, que mon sacrifice, qui est aussi le vôtre, soit agréable à Dieu, le Père Tout-Puissant.
1: Que le Seigneur reçoive de moi ce sacrifice, à la louange et à la gloire de son nom, pour notre bien et celui de toute l'Église.
0: Dans ta bonté, sanctifie ces dons, nous t'en prions, Seigneur. Accepte le sacrifice spirituel que nous t'offrons et fais de nous-mêmes une éternelle offrande pour toi, par le Christ, notre Seigneur.

notre salut, de t'offrir notre action de grâce, toujours et en tout lieu. Seigneur, Père très saint, Dieu éternel et tout-puissant, c'est en toi que nous sont donnés la vie, le mouvement et l'être. Dans notre corps, nous éprouvons chaque jour les effets de ta tendresse. Et nous avons déjà la promesse de la vie éternelle.

Tu es vraiment Saint Dieu de l'univers, et il est juste que toute la création proclame ta louange, car c'est toi qui donnes la vie, c'est toi qui sanctifies toutes choses par ton Fils, Jésus-Christ notre Seigneur, avec la puissance de l'Esprit-Saint. Et tu ne cesses de rassembler ton peuple, afin que du levant au couchant du soleil, une offrande pure soit présentée à ton nom. C'est pourquoi nous voici rassemblés devant toi, Dieu notre Père, et dans la communion de toute l'Église, nous célébrons le jour où le Christ est ressuscité d'entre les morts. Par lui que tu as élevé à ta droite, nous te supplions de consacrer toi-même les offrandes que nous apportons. Sanctifie-les par ton Esprit, pour qu'elles deviennent le corps et le sang de ton Fils, Jésus-Christ, notre Seigneur, qui nous a dit de célébrer ce mystère. La nuit même où il fut livré, il prit le pain. En te rendant grâce, il dit la bénédiction. Il rompit le pain et le donna à ses disciples en disant « Prenez et mangez-en tous, ceci est mon corps livré pour vous. »

De même, après le repas, il prit la coupe. En te rendant grâce, il dit la bénédiction et donna la coupe à ses disciples en disant « Prenez et buvez-en tous, car ceci est la coupe de mon sang, le sang de l'Alliance nouvelle et éternelle, qui sera versé pour vous et pour la multitude en rémission des péchés. Vous ferez cela en mémoire de moi. »

0: en faisant ainsi mémoire de ton Fils, de sa passion qui nous sauve, de sa glorieuse résurrection et de son ascension dans le ciel, alors que nous attendons son dernier avènement, nous t'offrons, Seigneur, en action de grâce, ce sacrifice vivant et saint. Regarde, nous t'en prions, l'oblation de ton Église, et daigne y reconnaître ton Fils, qui, selon ta volonté, s'est offert en sacrifice pour nous réconcilier avec toi. Quand nous serons nourris de son corps et de son sang, et remplis de l'Esprit Saint, accorde-nous d'être un seul corps et un seul esprit dans le Christ.
1: Que l'Esprit Saint fasse de nous une éternelle offrande à ta gloire, pour que nous obtenions un jour l'héritage promis avec tes élus, en premier lieu la bienheureuse Vierge Marie, Mère de Dieu, avec Saint Joseph, son époux, les bienheureux apôtres, les glorieux martyrs, Saint Denis, Sainte Geneviève, et tous les saints qui ne cessent d'intercéder auprès de toi et nous assurent de ton secours.
2: Et maintenant, nous te supplions, Seigneur, par le sacrifice qui nous réconcilie avec toi, étends au monde entier le salut et la paix. Affermis ton Église en pèlerinage sur la terre, dans la foi et la charité, en union avec ton serviteur, notre pape Léon, notre archevêque Laurent, ses auxiliaires Philippe et Emmanuel, l'ensemble des évêques, les prêtres, les diacres et tout le peuple que tu as racheté. Écoute en ta bonté les prières de ta famille que tu as voulu rassembler devant toi. Et dans ta miséricorde, ramène à toi, Père très aimant, tous tes enfants dispersés.
0: Pour nos frères et sœurs défunts, et pour tous ceux qui ont quitté ce monde et trouvent grâce devant toi, nous te prions. En ta bienveillance, accueille-les dans ton royaume, où nous espérons être comblés de ta gloire, tous ensemble et pour l'éternité, par le Christ notre Seigneur, par qui tu donnes au monde toute grâce et tout bien.

comme nous l'avons appris du Sauveur et selon son commandement, nous osons dire « Notre Père qui es aux cieux, que ton nom soit sanctifié, que ton règne vienne, que ta volonté soit faite sur la terre comme au ciel. Donne-nous aujourd'hui notre pain de ce jour. Pardonne-nous nos offenses, comme nous pardonnons aussi à ceux qui nous ont offensés. Et ne nous laisse pas entrer en tentation, mais délivre-nous du mal. Délivre-nous de tout mal, Seigneur, et donne la paix à notre temps. Soutenus par ta miséricorde, nous serons libérés de tout péché, à l'abri de toute épreuve. Nous qui attendons que se réalise cette bienheureuse espérance, l'avènement de Jésus-Christ, notre Sauveur. Car c'est à toi qu'appartiennent le règne, la puissance et la gloire pour les siècles des siècles. Seigneur Jésus-Christ, tu as dit à tes apôtres, « Je vous laisse la paix, je vous donne ma paix. Ne regarde pas nos péchés, mais la foi de ton Église. Pour que ta volonté s'accomplisse, donne-lui toujours cette paix et conduis-la vers l'unité parfaite, toi qui vis et règnes pour les siècles des siècles. Que la paix du Seigneur soit toujours avec vous. Dans la charité du Christ, donnez-vous la paix. »

0: Voici l'agneau de Dieu, voici celui qui enlève les péchés du monde, heureux les invités au repas des noces de l'agneau.
1: Ceux d'entre nous qui ne communient pas parce qu'ils ne sont pas baptisés ou pour toute autre raison qu'ils connaissent peuvent s'avancer en croisant les bras sur la poitrine pour recevoir la bénédiction de Dieu. This is the Holy Communion. If you are not a Catholic, you can cross your arms over your chest to receive God's blessing.

Ensemble, prions le Seigneur. Seigneur, entoure d'une constante protection ceux que tu as renouvelés par le don du ciel. Puisque tu ne cesses de les réconforter, rends-les dignes de la rédemption éternelle par le Christ, notre Seigneur. Et nous pouvons ensemble poursuivre en priant la prière qui se trouve sur les feuilles en vue de la venue du Saint-Père au mois de septembre. Seigneur, notre Dieu, toi qui ne cesses de semer en nos cœurs le désir de vivre dans la justice et la paix, nous te rendons grâce pour la visite en France et à l'UNESCO de notre Saint-Père, le pape Léon XIV. Bénis son voyage apostolique, prépare nos cœurs à l'accueillir avec joie, donne-nous de recevoir ses paroles avec confiance. Apprends-nous à servir la magnifique humanité que tu as créée. Purifie notre foi, affermis notre espérance, stimule notre charité. Par l'intercession de Notre-Dame et de tous les saints de France, fais de nous des artisans d'unité pour que le monde ait la vie. Que le voyage apostolique du pape Léon XIV porte des fruits abondants et heureux pour l'Église, notre pays et le monde. Toi, l'auteur de la vie pour les siècles des siècles. Amen.

Bonjour, je dénonce souvent les menaces totalitaires de la prétendue intelligence artificielle ramollisseuse de cerveau. Aujourd'hui, je veux reconnaître à partir d'une expérience qu'un usage ajusté de l'IA peut au contraire nourrir nos intelligences, augmenter notre savoir et même nous motiver au bien, en l'occurrence à la préservation des écosystèmes. J'ai passé 2 jours de l'été avec un ami écologue professionnel, homme fascinant par sa passion pour la faune et la flore, la nature et les paysages. J'ai eu la chance de faire plusieurs balades naturalistes avec lui autour de chez moi. Occasion de vérifier qu'en matière de compétences, entre ceux qui font de leur passion leur métier et ceux qui la confinent à leur temps libre, il y a un abîme. Nous voilà donc partis à la découverte de la biodiversité locale. Elle se révèle par des rencontres directes avec l'animal ou la plante, mais aussi grâce aux traces laissées par les animaux, ou encore leurs cris, chants, stridulations et autres indices sonores. Je passe sur tout ce que j'ai appris de la richesse de la vie que j'ignorais à ma porte. Un point m'a fasciné. Mon ami utilise la version française de l'application iNaturalist, qui facilite l'identification des espèces rencontrées et stocke nos observations dans des fichiers de suivi utilisés par des chercheurs du monde entier. Il suffit de poster nos photos sur ce site. L'IA nous propose alors immédiatement des noms, selon ce que l'image, sa géolocalisation et sa datation rendent vraisemblable. Soit nous indiquons l'espèce, car nous la connaissons déjà, ou qu'il n'y a pas photo, si vous me permettez l'expression. Soit nous approuvons juste un genre et laissons les spécialistes préciser l'espèce. Ou en débattre, car il y a parfois débat. J'ai peur de vous perdre si je vous raconte à quel point, depuis le passage de mon ami, je me suis intéressé, grâce à ce site, aux toutes petites bêtes, punaises, fourmis, mouches. Le fameux site propose des cartes qui indiquent où et quand d'autres observateurs ont vu la même espèce. Ayant photographié une grande guêpe maçonne, que le réchauffement climatique a fait remonter jusqu'à nous, je suis allé voir le détail de son extraordinaire mode de vie. Elle pond dans des chenilles qu'elle enferme dans d'élégantes loges de terre. J'ai aussi observé la Milésie faux frelon, grosse mouche déguisée en frelon et qui vit d'ailleurs à ses dépens en pondant dans son nid. Incroyable, non? Ayant créé mon espace sur ce site, je vais pouvoir, année après année, vérifier la présence de ces espèces, leur jour d'apparition, l'arrivée de nouvelles venues. Le site complète nos précieux livres par ses données actualisées. Et surtout, il relie les amateurs en communauté. Grâce à eux, ma connaissance d'espèces que pourtant j'observe depuis l'enfance explose. Le plus rassurant, c'est la participation d'une foule de naturalistes sérieux, parfois spécialistes d'un genre très particulier. Ils corrigent nos erreurs d'identification et utiliseront les données que nous leur fournissons innocemment pour leur recherche et le suivi de la biodiversité. L'existence de ce site a décuplé ma motivation à laisser en jachère une partie du jardin pour les insectes et autres animaux. iNaturalist, avec un i pour commencer et sans e pour finir, est donc une bonne nouvelle.

0: Bienvenue dans le Quesaco, ravi de vous retrouver pour vous faire découvrir un nouveau mot de la foi en compagnie, évidemment, de celui qui nous éclaire chaque semaine sur le sens de notre langage, le père Bernard Clazen. Bonjour.
1: Bonjour.
0: Alors, chers amis, aujourd'hui, je vous propose de décortiquer le terme Eucharistie. Alors, je sais, vous allez me dire que vous le connaissez bien, que c'est facile, tout ça. Oui, peut-être, mais peut-être aussi que vous serez étonnés par ce qu'on va vous révéler dans quelques minutes. Mais avant ça, évidemment, notre micro-trottoir de la semaine. Et si Eucharistie, à vous, ça vous parle, les gens dans la rue, c'est pas toujours ça. Regardez. Si je vous dis le mot Eucharistie, qu'est-ce que ça vous évoque ?
2: Eucharistie. Rien du tout.
3: Partage. Pas beaucoup d'autres choses. Partage, voilà.
4: Eucharistie, c'est pendant la messe, pendant la célébration.
0: Et qu'est-ce qui se passe pendant ce moment-là ?
4: On prie.
5: Alors, l'Eucharistie, c'est pas quand on prend l'hostie.
6: La finalité de la messe, recevoir l'Eucharistie.
0: Et vous savez d'où vient le mot ?
7: Non, il y a Eucharistie, il y a peut-être Christ.
8: C'est recevoir l'hostie. Et peut-être dans certaines coutumes, le vin.
0: Bon alors, l'Eucharistie, c'est le pain et le vin. Oui, c'est vrai, on reconnaît bien là nos réflexes bien français, si je puis dire. Mais je me tourne vers vous, Père Clazen. Est-ce que l'Eucharistie, c'est simplement la célébration du corps et du sang du Christ ?
1: Ça n'est pas que ça. Le mot Eucharistie est devenu plus étroit que sa signification d'origine. Eucharistie, c'est l'ensemble de la célébration et ça veut dire action de grâce, remerciement. Et aujourd'hui, quand on dit prendre l'Eucharistie, comme dans votre reportage, c'est quand même un peu réduit, quoi. Parce qu'on ne prend pas l'action de grâce de Christ, on y rentre. On rentre dans l'action de grâce de Christ qu'il adresse à son Père.
0: Et pendant la messe, on pense souvent que c'est simplement le moment de l'élévation ou de la communion, mais en fait, c'est pas que ça.
1: C'est pas que ça, en effet. On peut parfaitement participer à la liturgie eucharistique sans communier. Évidemment, au cours de ce que nous appelons l'Eucharistie aujourd'hui, c'est-à-dire la célébration de la messe, il y a la communion, mais l'Eucharistie est bien plus que la communion.
0: Eh bien, merci beaucoup, Père Clazen, pour ces précisions. Et merci à vous de nous avoir suivis. Alors, je vous avais dit que vous apprendriez plein de choses. Oui, on ne vous ment pas ici. À très bientôt pour de nouvelles aventures linguistiques. Bye bye.

En Grèce, plus précisément au mont Athos, on raconte cette histoire. Trois jeunes novices qui désiraient aller plus vite dans l'initiation à la vie monastique et leur vie spirituelle, décidèrent d'aller trouver un vieux moine ermite qui était réputé thaumaturge, c'est-à-dire capable de faire des miracles. Ils se présentent au moine et lui demandent de faire pour eux un miracle. Alors le moine leur demande simplement de se dévêtir un petit peu, de dégager leur poitrine, de descendre un peu leur bure. Il prend un charbon de bois et il fait un 1 sur le front du premier et il reporte ce 1 sur sa poitrine. Il fait de même pour le deuxième en écrivant 2 et 2 sur sa poitrine et le troisième 3 et 3 sur sa poitrine. Les trois le regardent intrigués, étonnés, curieux, impatient, et puis tout à coup, un se prend à douter et lui dit « Abba, que fais-tu ? » « Ah, il dit, je vais vous couper la tête et puis je vous ressusciterai. Mais comme maintenant j'ai des troubles de mémoire, je ne voudrais pas vous confondre en remettant la tête. Alors c'est pour ça que je mets des numéros. » Évidemment, les trois moinillons se sont enfuis à toute allure. Cette histoire peut être méditée, interprétée à différents niveaux, mais elle pose assez bien la question, jusqu'où va notre foi en la résurrection? Est-ce que nous y croyons vraiment lorsque nous disons que nous croyons en la résurrection de la chair ou en la résurrection des corps? Nous aurions aimé, bien sûr, que Jésus nous donne une description du ciel définitif. Il ne le pouvait pas. C'est comme si nous, nous pouvions décrire les couleurs à un aveugle. Comment dire à une personne née aveugle la distinction entre le jaune et le rouge, le vert et le bleu? Impossible. Alors, croyons Dieu quand il nous promet la résurrection et laissons-lui la joie de nous en faire la surprise. Mais Jésus nous a donné plusieurs images très éclairantes. D'abord, il nous a parlé de la mort comme d'un sommeil. C'est très réconfortant. Nous avons connu nos défunts et nous avons connu leurs anxiétés, leurs angoisses, leurs tourments. Voilà qu'ils sont dans la paix, le sommeil de la paix. Nous écrivons même sur nos caveaux « Ici repose ». C'est très réconfortant. Mais quand on réfléchit, le sommeil se termine toujours par le réveil. Les premiers chrétiens, tellement impressionnés par cette image de Jésus, ont appelé le lieu où ils déposent le corps de leur mort le cimetière, en grec le dortoir. Et oui, au dortoir, nous attendons le réveil de la résurrection. Deuxième image que nous a donnée Jésus, qui complète l'image de la graine. En principe, ce qu'on met dans la terre, que ce soit des fruits, des légumes, et même du bois, et même du fer, du métal, finit par y pourrir, sauf la graine. La graine va germer et atteindre son plein épanouissement. Et au fond, Jésus nous dit qu'il y a entre notre corps de ressuscité et notre corps actuel, la différence qu'il y a entre le résultat de la germination et la graine que nous voyons. Si je vous distribuais, c'est difficile à travers un écran, mais si je vous distribuais à chacun une graine que vous ne connaissez pas et que je vous demande d'en dessiner le résultat de la germination, vous ne pourriez pas, parce qu'un grain de blé donne un épi d'or et un pépin de pomme qui est semblable au grain de blé, du moins par la taille, donne un pommier, quelque chose de tout à fait différent. Mais nous savons qu'un bulbe de dahlia ne donnera jamais un plant de pomme de terre, qu'une graine de salade ne donnera jamais un chou et qu'un noyau de cerise ne donnera jamais un prunier. Ce qui veut dire que nous nous reconnaîtrons. Et nous nous reconnaîtrons comment? Au signe de l'amour, comme on a reconnu Jésus au signe de son trop grand amour pour nous, les plaies dans les mains, les pieds et le côté. Jésus nous donne une troisième image qui complète les deux autres, c'est l'image du bébé en gestation. Il nous dit que nous pouvons comparer le temps que nous passons sur la terre aux 9 mois que nous avons passé dans le ventre de notre maman. Si on pouvait faire un peu de science-fiction et interviewer un bébé, à ce moment-là, il nous ferait part d'un bien-être
il nous poserait aussi des questions. Le bien-être, c'est qu'il est porté, il est bien, il sent les caresses de sa maman, il entend battre son cœur, il est sensible à la voix grave de son papa qui le salue quand il rentre du travail le soir, il est bien. De même, nous, quand nous nous savons aimer et que nous pouvons donner de l'amour, même si nous avons des difficultés, nous sommes bien sur cette terre. Il nous poserait des questions. Je n'ai pas à marcher et il me pousse des pieds. Je n'ai pas à saisir à part sucer mon pouce et il me pousse des mains. Je n'ai rien à voir et il me pousse des yeux. Je n'ai pas tellement à écouter, il me pousse des oreilles. À quoi peuvent me servir ces membres ? Nous aussi, nous nous posons des questions. Nous avons le désir d'aimer tout le monde, sans malentendu. Et voilà que nous butons sur des interprétations, nous butons sur des malveillances, nous butons aussi sur notre propre caractère, nos limites, les limites de nos tempéraments. Alors à quoi bon ? À quoi bon ces désirs de fraternité absolue ? À quoi bon ces désirs d'infini absolu, de connaissance ? Eh bien, nous découvrirons, comme le bébé, que ces désirs nous préparaient merveilleusement à cette vie de communion avec Dieu et ses milliards d'enfants. Jésus a caché une autre image, mais dans sa création cette fois-ci, l'image de la petite larve à qui on dirait, au fond de son étang, qu'elle n'est pas destinée à rester là, qu'un jour elle sortira de l'étang et qu'elle deviendra un merveilleux hélicoptère presque transparent, aux couleurs bleutées, formidable de pilotage, qui s'appelle une libellule. Le croire est-elle ? C'est notre espérance. Nous nous reconnaîtrons, notre personnalité sera transfigurée par la gloire, la lumière de Dieu. Il faut simplement se rappeler que cette œuvre de résurrection a commencé dès notre baptême. Alors, laissons-nous ressusciter.

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1: Chers téléspectateurs de KTO, bonjour et bienvenue en ce 18e dimanche du temps ordinaire, en direct de la place Saint-Pierre de Rome, où le pape Léon XIV va s'adresser aux fidèles et aux pèlerins et réciter l'Angélus depuis la fenêtre du palais apostolique. Le Saint-Père est en effet rentré au Vatican après une courte villégiature à Castel Gandolfo et donc attendu par tous les pèlerins rassemblés ici sur la place Saint-Pierre.

0: Cari fratelli e sorelle, buona domenica!
1: Chers frères et sœurs, bon dimanche!
0: Quando ascoltiamo il Vangelo, sentiamo spesso...
1: Lorsque nous écoutons l'Évangile, nous entendons souvent parler des signes accomplis par Jésus. Ce sont des gestes qui manifestent son attention particulière à notre égard, à savoir le salut qu'il apporte au monde. On se souvient du Seigneur comme de celui qui donne sens à la vie en la libérant du mal et du péché, en rendant la vue aux aveugles et l'ouïe aux sourds. Le Christ n'accomplit pas seulement des actions spectaculaires, mais il annonce à tous que le royaume de Dieu est proche. C'est pourquoi l'Évangile d'aujourd'hui témoigne que Jésus ne se contente pas de redonner leur sens à ceux qui en sont privés, mais qu'il donne du goût à nos sens. Aux sourds qui retrouvent l'ouïe, le Seigneur adresse la bonne nouvelle qu'il faut écouter. À l'aveugle qui retrouve la vue, il montre la splendide œuvre de la rédemption qu'il s'accomplit pour lui. De même, Jésus donne à ceux qui ont faim

0: universelle et que sa providence à notre égard ne manque jamais. Chers amis, le Christ comble véritablement la faim de l'humanité, notre faim de vérité et de vie. En même temps, son geste nous enseigne que rien ne se perd lorsqu'on le partage. L'accumulation et le gaspillage, en revanche, sont les deux faces d'un même mal, la cupidité. Cette maladie de l'âme nous fait perdre la raison, car elle nous enivre de richesses, au point d'oublier ceux qui pleurent de faim et crient de soif. Et ainsi, face à l'opulence des choses qui pourrissent, se dressent les mains tendues de ceux qui n'ont pas de quoi manger, les maisons incendiées de ceux qui n'ont pas la paix. Dans le désert de la guerre et de l'arrogance, nous voyons avec quelle bienveillance le Seigneur leva les yeux vers le ciel, prononça la bénédiction, rompit les pains et les donna à ses disciples afin qu'il les distribue à la foule. Dans ce miracle de la charité, nous reconnaissons les gestes caractéristiques de Jésus qui trouvent leur point culminant dans la scène. C'est alors, en effet, que le Fils de Dieu nous donne sa propre vie en tant que frère en humanité. Tandis que nous savourons la grâce de l'Eucharistie, engageons-nous à témoigner de sa beauté dans nos gestes quotidiens, à commencer par la bénédiction de la table lorsque nous partageons le pain en famille et entre amis, en compagnie de Jésus. Même les vacances peuvent devenir un temps de sérénité fraternelle en incluant ceux qui, à nos côtés, sont dans le besoin. Demandons donc à la Vierge Marie, Mère attentionnée, de nous faire grandir dans la charité afin que personne ne manque de pain quotidien.
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0: Cari fratelli e sorelle,
1: chers frères et sœurs,
0: sigo con preoccupazione,
1: je suis toujours préoccupé par ce qui se passe dans le monde et je demande à notre mère d'Afrique son intercession pour trouver des solutions de paix et de justice. Nous devons continuer à prier pour la paix. Parce que dans le monde, pour que toutes ces guerres cessent et que l'on trouve des solutions diplomatiques à tous ces conflits. Souvenons-nous de toutes les victimes des conflits, les plus faibles et ceux qui sont sans défense, les enfants, les personnes âgées, les malades. Que le Seigneur apporte sa consolation à ceux qui souffrent et aide ceux qui apportent consolation. Consolation et aide en ces jours. Se passe le pardon d'Assise cette année de Saint François et en 1260, le pape, inspiré par les prières, a eu une vision de Jésus et Marie entourés par les anges. Remercions le Seigneur pour tous ses dons et faisons-en un trésor, en particulier au moment de cette année anniversaire de la mort du Saint d'Assise qui est mort en 1226. Je vous salue tous les pèlerins de Rome venant de différents pays. En particulier, les jeunes des paroisses San Colongo et Creola de Padoue, les jeunes de la paroisse de Saint Jean Bosco en Altamora, et les jeunes de la collaboration pastorale de San Franco Veneto, qui sont accompagnés par leurs prêtres et animateurs. Je vous souhaite à tous un bon dimanche.

0: Chers téléspectateurs, nous vous remercions d'avoir suivi l'Angélus sur KTO en direct de la place Saint-Pierre de Rome. Nous vous donnons à nouveau rendez-vous en direct à 15h30 pour le chapelet en français à la grotte de Lourdes. Merci pour votre fidélité et bon dimanche.
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Bonjour à tous et bienvenue dans cette nouvelle édition du Pourquoi pas de rire. Alors aujourd'hui, nous nous rassemblons autour d'une question que nous a posée Yannick, qui nous demande « Pourquoi dit-on à la messe que nous attendons le retour du Christ, alors qu'à ce moment de la messe, il est là présent sur l'autel ?» Merci Yannick pour cette question. Vous faites référence à un moment un peu particulier de la célébration de la messe. Après la consécration, donc une fois que les hosties sont consacrées, le pain et le vin sont consacrés, donc les catholiques reconnaissent la présence réelle du Christ sur l'autel, le prêtre, emporté par ce qui vient de se passer, dit « Il est grand, le mystère de la foi ». Et alors l'assemblée chante ou dit « nous annonçons ta mort, Seigneur Jésus, et nous attendons ta venue ». Et ce fameux « nous attendons ta venue », effectivement, vous surprend, parce qu'on vient de voir qu'il était présent sur l'autel, et qu'il n'y a pas forcément, a priori, de besoin de dire que nous attendons sa venue, alors qu'il est là. Eh bien, ça fait référence, Yannick, à différents modes de présence du Christ dans notre existence. Le Christ est venu. Il est venu dans le passé. Il est venu sur notre terre il y a 2000 ans. Il s'est incarné, et c'est ce que nous célébrons à Noël. Le Christ reviendra. Il reviendra dans le futur. C'est ce qu'on appelle la parousie, ce que nous attendons, le retour du Christ dans la gloire. Et il vient. Il vient au présent. Il vient à chaque fois qu'on célèbre l'Eucharistie. Il vient dans la vie des gens, dans le cœur des gens, dans notre monde d'aujourd'hui, dans le sacrement et d'autres manières que lui seul connaît. Et cette présence du Seigneur, elle n'est pas tout à fait la même que celle que nous attendons. Et c'est lorsque l'on comprend et que l'on rentre dans ces différents modes de présence que nous comprenons alors ce triptyque que nous chantons à l'Eucharistie. Nous rappelons ta mort, nous attendons ta venue et nous célébrons ta présence. Vous voyez, nous vivons de ces trois dimensions du mystère, passé, présent et futur, qui viennent nourrir notre vie et qui viennent donner une nouvelle dimension à ce que nous vivons. Effectivement, nous sommes dans l'attente, tout en ayant déjà les arts, comme on dit, c'est-à-dire la promesse de l'héritage de ce que ces sacrements veulent dire. Les sacrements sont là pour nous donner de la force, du courage, pour nous donner le Seigneur en attendant qu'il revienne. Nous sommes dans une forme de tension, mais cette tension fait partie de notre foi et elle nous permet d'avancer dans la vie remplie du Seigneur et tournée vers lui en même temps. Merci Yannick pour cette belle question. Si vous aussi vous avez des questions, vous pouvez les poser à l'adresse pourquoipadrer@ktotv.com. Vous pouvez nous rejoindre sur les réseaux sociaux avec le hashtag pourquoipadrer. Et puis vous pouvez aussi retrouver chacune de nos vidéos sur le site ktotv.com. À bientôt.

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1: Chers auditeurs de KTO Radio, bonjour, je suis heureux de vous retrouver pour l'émission Carte Blanche dans le cadre des conversations du week-end. Le principe de l'émission, vous commencez à le connaître. Chaque mois, KTO Radio donne carte blanche à une personnalité pour partager ses convictions, ses engagements et ses passions et lui propose d'inviter deux personnes de son choix. Aujourd'hui, nous donnons carte blanche à Véronique Fayet, ancienne présidente du Secours catholique. Bonjour Véronique Fayet.
2: Bonjour.
1: Alors nous allons parler avec vous et vos invités de fraternité, nous allons parler d'engagement, de la place des dans la société, mais aussi dans l'Église. Mais avant cela, je vais vous présenter à nos auditeurs, mais assez brièvement. Alors, vous avez 72 ans, vous êtes mère et grand-mère, et vous avez ce qu'on pourrait appeler une vie d'engagement. Présidente du Secours catholique Caritas France, c'était de 2014 à 2021, mais avant ça, vous avez été engagée chez ATD Carmonde, cette association fondée par le père Joseph Wrzesinski, et vous avez aussi 25 ans d'engagement politique local, dans votre bonne ville de Bordeaux, que vous aimez, je crois, et vous avez été adjointe au maire et vous avez particulièrement travaillé sur la lutte contre l'exclusion, le développement social et la politique de la ville. Et vous êtes l'auteur du livre Révolution fraternelle, le cri des pauvres. C'est paru aux éditions indigènes, c'était en 2019. Un fascicule d'une quarantaine de pages.
2: Oui, le seul et premier et dernier livre que j'ai écrit.
1: D'accord, et vous n'en écrirez pas d'autres, alors apparemment. D'accord. Alors, vous avez choisi deux invités, Marie-Vonne Caillot. Bonjour Marie-Vonne Caillot.
3: Bonjour.
1: Et Sophia Etienne. Bonjour Sophia Etienne.
4: Bonjour.
1: Alors, Véronique Fayet, je vous laisse le soin de nous présenter Marie-Vonne Caillot, et je pense que c'est Marie-Vonne Caillot qui présentera Sophia Etienne.
2: Très bien. Alors, Marie-Vonne est une amie d'assez longue date, je pense. On a dû se côtoyer quand j'étais au mouvement ATD Carmonde, mais on se voit encore beaucoup plus actuellement autour des groupes de partage d'évangile, justement avec des familles en précarité. Donc Marie-Vonne, elle a à peu près mon âge, quelque chose près. Elle est mère aussi et grand-mère. Elle a 14 petits-enfants, j'en ai 13, donc voilà. Et avec son mari, ils ont engagé toute leur vie auprès des plus pauvres, à la suite du père Wrzesinski, qui avait souhaité qu'il y ait avec lui, auprès de lui, des volontaires qui s'engage à partager la vie des plus pauvres. Et ça, c'est un engagement exceptionnel et je dis admirable, au risque de faire rougir Marie-Vonne. Bon, et ça les a amenés, avec son mari et ses enfants, à être aux États-Unis, en Espagne, pour toujours défendre les plus pauvres, et notamment pour Marie-Vonne, défendre le droit de vivre en famille. Voilà.
1: Alors, Marie-Vonne Caillot, et vous nous présentez Sophia Etienne ?
3: Oui, je suis heureuse de vous présenter Sophia. Alors Sophia, elle est mère de famille de deux garçons qui sont des jeunes hommes maintenant.
4: Oui.
3: Voilà. Et toi, tu es de nationalité haïtienne.
4: Oui.
3: Tes enfants, ils sont français. Mais voilà, et on se connaît depuis une bonne vingtaine d'années. Peut-être un peu plus. Quand tu habitais dans le 19e

0: 8e arrondissement. Tu étais allé voir le curé parce que tu voulais faire baptiser tes enfants. Et le curé m'a dit, ça serait bien que tu ailles rencontrer Sophia. Et j'ai rencontré Sophia et ses deux petits garçons qui habitaient dans une toute petite cave, dans des conditions très très difficiles, très précaires. Et puis entre nous, ben voilà, des relations d'amitié se sont nouées. Et puis Sophia était relogée à l'autre bout de Paris, mais on a gardé contact. Et puis quand la pierre d'angle est née à Paris, voilà ce petit groupe qui réunit des personnes en précarité pour prier, partager l'évangile. Ben, j'ai invité Sophia et Sophia elle est venue sur la pointe des pieds tout doucement. Et puis elle est restée et maintenant c'est un vrai pilier de la pierre d'angle.
1: D'accord. Voilà. On parlera un peu plus en détail tout à l'heure de la pierre d'angle, de ce mouvement que vous avez monté avec le père Wrzesinski. Alors vous vouliez nous faire un peu de lecture, je crois, Véronique Fayet.
2: Oui, j'ai relu un peu par hasard il y a quelques temps un petit livre bouleversant qui s'appelle « La traversée de la nuit » qui a été écrit par Geneviève de Gaulle-Antonioz lorsqu'elle était au camp de Ravensbrück et plus particulièrement dans les derniers mois au camp quand elle était enfermée au cachot. Et Geneviève de Gaulle, vous vous en souvenez, a été longtemps, très longtemps présidente d'ATD Quart Monde et militante auprès du Père Joseph. Et donc à quelques jours de Noël, je trouvais que c'était beau de vous parler de son Noël à elle à Ravensbrück. Le 24 décembre est proche. Pour m'y préparer, j'ai dessiné avec mon crayon une sorte d'image. C'est ma crèche. L'enfant Jésus s'adosse à une croix. Une femme déportée avec sa robe rayée et son foulard est appuyé sur lui. Sous le triangle marqué d'un F, j'ai dessiné le matricule 27372. C'est le mien. En vain, j'essaie de chasser de ma pensée les Noëls d'autrefois. Pour mon convoi, arrivé le 3 février 1944, ce sera le premier Noël au camp. J'ai terminé mon mouchoir pour Anna, ma surveillante. J'ai brodé dans un angle son matricule. Demain matin, je lui glisserai dans la main quand elle me passera le café. Ainsi aurais-je au moins pu faire un cadeau, échanger un sourire avec un être humain. Cette journée du 24 est plus triste et plus longue qu'aucune autre. Elle se termine d'abord par un bruit de porte qu'on ouvre et qu'on ferme. Puis j'entends des cris, des gémissements. Enfin le silence, qui me semble encore plus terrible. Soudain, une voix de femme chante « Douce nuit, sainte nuit ». D'où vient cette voix? Est-ce une prisonnière, une surveillante? Qu'importe, bénie soit-elle, car avec ce chant, la paix est un peu revenue. Et avant de m'endormir, moi aussi je chante « Il est né, le divin enfant ». Le lendemain, la sirène d'appel me réveille. Je me tiens à côté de la porte, je glisse mon petit mouchoir brodé dans la main d'Anna dès l'ouverture du guichet en lui disant « Joyeux Noël » en allemand. Pas un sourire, pas une réponse. Je n'ai plus qu'à boire tristement mon café de Noël. Les larmes de nouveau me montent aux yeux. Il n'est pas question que je m'attendrisse sur moi-même. Nous célébrons aujourd'hui le Verbe de Dieu qui s'est fait petit enfant et qui est venu habiter parmi nous. Oui, même dans ce lieu de désolation où règne la méchanceté et la peur. Si je l'appelle d'un grand cri, du plus profond de ma détresse, peut-être me fera-t-il entendre sa voix? Peut-être serai-je touché par la douceur de son amour? Mais non, il n'y a pas de réponse. Un petit enfant nous est né, il est né pour la plus misérable d'entre nous et aussi pour le plus cruel des SS. Il n'y a pas de chant de Noël, y compris celui des anges, qui puisse couvrir les plaintes, les cris, les hurlements de haine. Le lendemain, la porte s'ouvre et avec stupeur, je vois entrer Anna. Elle a un bon sourire et dépose sur ma paillasse un petit carton. Ce sont vos amis qui vous l'envoient pour Noël. Ce sont les amis du camp dont elle parle. Oh merveille, il y a une petite branche de sapin, un chant français de Noël. 4 biscuits en forme d'étoile, une pomme rouge et brillante, un minuscule morceau de lard, 2 sucres. Leur amitié a réalisé ce prodige pour m'atteindre dans ma solitude et mon désespoir. Enfin, tout au fond du carton, est pliée une sorte d'étole beige en laine légère dont je m'entoure aussitôt comme de leur douce et chaude tendresse.

0: Anna revient prendre le carton vide. Mais je ne suis plus seule quand la porte se referme. Mes camarades m'ont rappelé cette chaîne de la fraternité qui nous unit les unes aux autres. Le soir tombe et je m'endors enveloppée de l'écharpe de Noël. C'est la première fois que je n'ai plus froid depuis 2 mois.
1: Alors pourquoi souhaitiez-vous, Véronique Fayet, ouvrir cette émission avec ce texte de Geneviève de Gaulle? En quoi ce texte nous introduit-il à ce sujet de la fraternité?
0: Parce que, il est assez bouleversant et on voit bien que ce qui a permis à ces femmes qui étaient humiliées, écrasées, qui souffraient dans leur corps, dans leur chair, dans leur âme, à qui on essayait d'enlever toute dignité humaine, et bien ce qui les a fait tenir, c'est la fraternité. Et donc elles arrivaient, je trouve ça merveilleux, elles arrivaient avec rien à se faire des petits cadeaux. Elles avaient un tout petit bout de tissu, une aiguille, un fil, elles brodaient un mouchoir, et on voit là Geneviève, elle brode un mouchoir pour la surveillante, pour celle qui la garde. Elle la maltraite pas, mais c'est pas une position très agréable, parce que elle veut pouvoir offrir quelque chose à quelqu'un. Et elle-même, elle reçoit de ses sœurs un cadeau merveilleux avec 2 sucres, un cadeau dérisoire, mais tellement merveilleux. Et voilà, et ça nous dit bien que la fraternité, c'est ce qui nous lie les uns aux autres, et c'est de l'ordre de l'amour. C'est de l'ordre même, j'allais dire, du sacré. C'est pas quelque chose qu'on peut revendiquer, autant la liberté, l'égalité, ça peut se revendiquer, on peut descendre dans la rue avec des pancartes pour demander l'égalité des droits, l'égalité de ceci, la liberté de parler. La fraternité, non, ça ne se revendique pas, ça se reçoit et ça se donne, c'est de l'ordre du lien, de l'ordre de l'amour, de l'ordre du sacré, mais c'est ce qui nous tient. Et on voit bien qu'au dans le pire du pire, à Ravensbrück, c'est ça qui les tenait. Et Marie-Yvonne, qui a bien connu Geneviève, dit que c'est aussi le moteur de son engagement à TD Quart-Monde.
2: Oui, la première fois qu'on a rencontré avec mon mari Jean-Claude Geneviève de Gaulle dans le centre du mouvement à TD Quart-Monde, et elle nous a expliqué que si elle s'était engagée à TD Quart-Monde, c'est parce qu'elle a retrouvé au camp de Noisy-le-Grand, auprès des familles qui sont enfoncées dans la misère et dans le déni et l'abandon social, elle a retrouvé quelque chose de ce qu'elle a vécu au camp de Ravensbrück. Oui. Et donc, c'est vraiment très très fort.
1: Et Véronique Fayet disait tout à l'heure, ce qui a fait tenir Geneviève de Gaulle, c'est la fraternité. Sophia Etienne, quand vous habitiez dans des conditions très précaires, dans une cave, nous disait Marie-Yvonne, est-ce que vous pensez que c'est la fraternité qui vous avait fait tenir?
3: Oui, c'est un espoir, quoi. C'est un espoir, une force. Quand j'ai habité dans la cave, et j'ai toujours dit que Dieu va me retirer là, Dieu va me donner une maison. Mais je ne sais pas comment.
1: Oui.
3: Oui, mais j'avais cet espoir-là pour dire Dieu va me donner une maison. Comme ça.
0: Et tu me disais aussi que, quand on préparait, qu'à un moment, tu étais dans un trou, tu as dit un trou noir en 2009.
3: Oui, en 2009,
0: et la fraternité, elle avait un visage, c'était qui?
3: Oui, c'était toutes les déceptions, le rejet, c'était Marie-Yvonne. Marie-Yvonne, à chaque fois qu'elle m'appelait, ça va Sophia et les enfants, mais j'ai jamais entendu une reproche. Mais toi Sophia, tu peux m'appeler aussi. Ah ben non, c'était moi qui étais, quand Marie-Yvonne m'appelait, j'étais en colère. Parce que comme on me rejetait, elle aussi, comme ça, je ne connais pas, j'étais perdue quoi. Mais jamais me reprocher, dit Sophia, fais un effort, m'appeler aussi, non jamais. Toujours, Sophia, viens Sophia, les enfants, ça va te faire du bien. Mais Marie-Yvonne, il veut me mettre dans le filet, moi je ne veux pas rentrer dans le filet quoi. Je reste dans mon fait noir, dans... Après, c'est là, Marie-Yvonne a une autre amie, Laurence, qui donnait mon numéro de téléphone. Laurence m'appelait. Et quand Laurence m'appelait, il dit, c'est l'amie de Marie-Yvonne. Je suis dans 15e. Comme toi, tu es dans 14e. Et de la part de Marie-Yvonne, je vais venir chez vous pour parler.

0: lié pour voir comment je peux t'aider. Et puis vraiment, Laurence est venue comme bonjour simple. Quand il me prend comme je suis, sans juger. Elle parle avec moi. Quand elle a parlé avec moi, j'ai expliqué. J'avais du mal, j'avais de grandes difficultés à marcher aussi. Elle est venue me chercher pour ramener à Pierre-Dent. Faire le parcours comme ça. Ouais. C'est là, je dis, franchement, les gens-là, ils sont où? Quand on était dans la galère, ils sont où, quoi? Pourquoi j'avais pas trouvé les gens-là? C'est là, je vois qu'il y a l'humanité et fraternité. Et quand je suis partie dans le groupe qui a ici, quand je vois Jean-Claude, Marie-Yvonne, comment il veut faire mélanger tout le monde? Restez pas dans le coin, va vers les autres. Il fait une façon pour qu'on mélange tout ça. Moi, je regarde quoi. Et puis, dans ma prière, j'ai toujours dit, Seigneur, quand je suis venu dans un endroit, fais que je ne veux pas regarder négatif, le positif. Parce que quand je vois le parcours Joseph Joseski, comme vous lisez avec la dame que vous lisez là, ce n'est pas les gens qui a vaincu, qui est resté dans la haine. Il prend la haine, il met derrière, qui avance. Et moi qui est petit. Il faut que je suive, c'est un exemple.
1: Est-ce que tu nous dis là, c'est que la fraternité, c'est pas évident, parce que naturellement, on va toujours vers les gens qui nous ressemblent,
0: Oui.
1: voilà, parce que c'est facile d'être frère avec ceux qui nous ressemblent et qui sont gentils, mais avec des gens qui sont en difficulté, qui habitent dans une cave, qui ont des soucis. Tu me disais aussi la couleur de la peau, ça,
0: Oui.
1: voilà. Et donc la fraternité, ça, je demandais à Marie-Yvonne peut-être de. En référence, en repartant peut-être de Caïn et Abel, de nous dire au fond pourquoi cette fraternité, elle n'est pas du tout évidente. C'est un joli concept, mais c'est un combat aussi.
2: Ah ben absolument, absolument. On a tous en nous cet appel, cette attirance à créer des liens avec les autres et en même temps, c'est un défi. Et on le voit bien dans la Bible. La première fois qu'il est question de fraternité, eh ben, il est question d'un meurtre.
3: Et
2: Un
3: c'est la
2: meurtre,
3: tragédie.
2: et oui, parce que, eh ben, à cause de la jalousie, à cause pourquoi lui et pas moi. Et quand on regarde d'un peu plus près, en fait, Caïn est jaloux d'Abel. Et pourquoi Dieu a choisi Abel? Il n'a pas rejeté Caïn, mais il a choisi d'abord Abel, parce qu'Abel, ça veut dire buée, ça veut dire évanescence, ça veut dire rien. Et donc, dès le début, Dieu nous rappelle qu'il nous aime tous, mais il nous aime tous à partir du plus petit, de celui qui semble être rien. Et donc, voilà. Et la fraternité, ben, c'est un vrai défi.
3: Alors le défi de la fraternité, on va continuer à en parler dans la deuxième partie de l'émission, mais on arrive à la pause musicale, mesdames. Et alors c'est vous, Marie-Yvonne Caillot, qui avez choisi cette pause musicale, ou plutôt poétique. C'est Jacques Brel, et je ne connaissais pas ce titre de Jacques Brel, qui est en fait un poème sur fond musical, qui s'appelle « Si c'était vrai ». Alors on est à quelques jours de Noël, pourquoi avez-vous choisi ce court extrait de Brel?
2: Je ne sais pas, ça m'est venu tout de suite dans le cœur parce que, eh bien oui, si l'évangile est vrai, eh bien tout devient possible. La fraternité devient possible, l'amour devient possible, la concorde et la paix, et on en rêve tous.
3: Eh bien, nous écoutons Jacques Brel, si c'était vrai.
4: Dites, dites, si c'était vrai, s'il était né vraiment à Bethléem, dans une étable, dites, si c'était vrai, si les rois mages étaient vraiment venus de loin, de fort loin, pour lui porter l'or, la myrrhe, l'encens, dites, si c'était vrai, si c'était vrai tout ce qu'ils ont écrit, Luc, Matthieu et les deux autres, dites, si c'était vrai. Si c'était vrai le coup des noces de Cana et le coup de Lazare, dites, si c'était vrai ce qu'il raconte les petits-enfants le soir, avant d'aller dormir. Vous savez bien, quand ils disent notre père, quand ils disent notre mère. Si c'était vrai tout cela, je dirais oui. Ou sûrement je dirais oui. Parce que c'est tellement beau tout cela, quand on croit que c'est vrai.
3: Vous écoutez KTO Radio, vous êtes à l'écoute de l'émission Carte Blanche aujourd'hui, Carte Blanche à Véronique Fayet, avec ce thème de la fraternité. On a parlé dans cette première partie avec vos invités Sophia Etienne et Marie-Yvonne Caillot de cette indispensable fraternité. Mais il y a un autre sujet qui vous tient à cœur, c'est que la pauvreté, la précarité a des causes, sociales, structurelles, économiques et autres. Et il y a d'une part l'expérience de la fraternité, d'autre part la conscience de la nécessité de lutter contre les causes de la pauvreté. Et ça, c'est une partie importante de votre engagement de vie.
1: Oui, et ça, je crois que ça découle très, très naturellement du principe de fraternité, si on veut bien y réfléchir, puisque si je crois que l'autre est mon frère, et qu'il a vraiment une égale dignité, qu'on a la même dignité, eh bien, je veux pour lui les mêmes droits. C'est-à-dire, je n'accepte pas qu'on lui propose un sous-emploi, un logement de mauvaise qualité, une formation parking et voie de garage, parce que moi, je ne l'accepterai pas pour moi-même, ou pour mes enfants, ou pour mes petits-enfants. Donc, la fraternité nous pousse à exiger les mêmes droits pour tous, et notamment pour ceux qui sont les plus exclus, et donc à nous engager pour la justice. Et justice et fraternité sont vraiment indissociables, et c'est aussi un enseignement constant de l'Église, et on le voit encore dans Dilexit Tessé Léon, qui reparle de la pauvreté, et qui, au moins 4 ou 5 ou 6 fois dans le texte, dit il faut lutter contre les causes structurelles de la pauvreté et de l'injustice. Donc c'est pas une option facultative, c'est vraiment un devoir pour nous les chrétiens. Et effectivement, on peut pas lutter pour les droits et pour la justice tout seul. Donc ça passe par un combat associatif ou par un combat politique. Et donc, oui, j'emploie le terme de combat parce que c'est un vrai combat parfois. Donc moi, effectivement, c'est ce qui m'a animé toute ma vie pour essayer de mettre un peu sur tous les plans plus de justice et de bâtir les choses avec les personnes qui vivent la précarité pour comprendre ce dont elles ont besoin, pour comprendre, comme le disait Sophia, que quand on vit dans une cave avec deux petits-enfants, eh ben c'est pas possible. On ne peut pas avoir une vie digne, on ne peut pas être bien à l'école, apprendre comme il faut, grandir comme il faut, quand on est dans un taudis. Donc ça commence par le droit au logement, le droit à l'éducation, le droit à la formation professionnelle, etc. Voilà, donc c'est une invitation constante qui est faite aux chrétiens de s'engager pour la justice.
3: Marie-Yvonne Caillot, dans ATD, ATD, ça veut dire aide à toute détresse, si je ne m'abuse. Mais,
2: oui, à tous la dignité.
3: Et à tous la dignité. Alors, la partie justement de lutte contre les causes de la pauvreté fait partie intégrante de cette mission.
1: Oui, oui. Marie-Yvonne peut en parler après 40 ans presque d'engagement.
2: Oui, mais ce que je pourrais dire, c'est que c'est pas abstrait. C'est notre combat, il est pour des gens très très concrets qu'on connaît, avec qui on a fait alliance. En fait, je pourrais dire que, comme le Père Joseph, qui disait, pour nous, tout est né d'une vie partagée. Et moi, je pourrais dire, tout est né de la rencontre avec les pauvres. Parce que on a tous nos idées sur la pauvreté, nos idées sur ce qu'on pourrait faire, sur ce qu'il faudrait faire, etc. Mais avec ATD Quart-Monde, j'ai appris qu'il fallait partir de ce que les personnes elles-mêmes en disent, ce que les personnes elles-mêmes voudraient. On ne pourra pas lutter contre la pauvreté par le haut, mais il faut le faire tous ensemble. Je voudrais juste dire que, oui, c'est très très concret. Nous, quand on est arrivé dans le mouvement ATD Quart-Monde, le Père Joseph nous a dit, vous ne faites rien, vous allez commencer par apprendre. Eh bien, nous, on était rentrés généreux pour faire des choses, pour aider.
1: Pour changer le monde.
2: Voilà. Et non, et il nous dit, vous ne faites rien, vous commencez par apprendre. Mais quoi apprendre? Quoi apprendre de ces gens qui semblent avoir des vies tellement explosées, tellement incohérentes, tellement pas correspondre à la dignité, que quoi apprendre d'eux? Et bien, c'est un défi. Et donc, je peux juste dire, la première expérience, c'est Françoise qui me l'a donnée. Françoise, elle avait un petit garçon de 8 ans, de l'âge de mon fils aîné. Et mon fils aîné me disait toujours, Yvon n'était pas à l'école. Et Françoise, elle faisait des grands discours sur l'importance de l'école, qu'elle voulait avoir, que son fils ait un bon avenir. Et moi, je ne pouvais plus écouter Françoise. Ce qu'elle me disait me heurtait profondément en disant « Mais elle dit ça et elle fait le contraire. » Et un jour, Françoise me dit « Tu sais, Marie-Vonne, je ne peux pas l'envoyer à l'école, le corps vide, ils vont me le prendre. » Et à ce moment-là, j'ai compris que je ne savais pas. Je ne savais pas la souffrance. Je ne savais pas. En fait, Françoise avait été placée toute sa vie, toute son enfance. Et donc, il y avait une peur en elle qu'on lui prenne son fils. Et donc, comment le protéger? Eh bien, elle ne l'envoyait pas à l'école alors qu'elle savait. Et depuis, à partir de ce moment-là, j'ai compris qu'il nous fallait commencer par écouter, commencer par apprendre. Et c'est là que se fonde vraiment le combat politique.
1: Et Sophia, tu me disais ça tout à l'heure, oui. Tu me disais, ben les gens, ils nous connaissent pas, ils nous jugent, ils ont peur, c'est vrai ça?
0: Oui. Parce qu'ils nous mettaient de côté, quoi. Ils veulent pas... Parce qu'il faut chercher, comme Marie-Vonne dit, il faut chercher à l'écoute la personne. Quand ils sont dans la galère, parce que c'est pas la personne qui veut, quoi. C'est pas la personne, ça vient. Mais on peut faire sortir la personne avec des idées positives. Cette négative, pour en enlever cette négative. Parce que négatif, moi je vois négatif. Si moi, quand je parle, je dis négatif, si t'es bon, c'est pas moi qui va te trouver. Moi je veux le positif. Devant ma porte, c'est des choses bien. Parce que c'est ça que je suis en train de vivre. Ça que je suis en train de servir, qu'il est vrai. Je veux tout est vrai chez moi.
1: Et tu as senti parfois la honte ou les humiliations ou le regard ou...
0: Oui, avant. Maintenant, je sais comment pour convaincre ça.
1: Ah. Oui. Maintenant, tu n'as plus peur.
0: Non, j'ai plus peur.
1: Avant, tu sentais beaucoup.
0: Oui, je sentais beaucoup. C'est pour ça qu'il y a un moment, en 2009, j'étais déprimée, j'étais perdue, tout ça. Et puis, quand je suis rentrée dans le perdant, et puis c'est là que l'Évangile m'a donné force, m'a grandi pour la société, le respect les autres, tout ça, quoi.
3: Et perdant, c'est les groupes de partage autour de la parole de Dieu.
0: De la parole de Dieu, oui.
1: C'est ça qui t'a redonné la force.
0: C'est ça qui m'a donné la force, c'est ça qui m'a donné revivre aussi. Avant, parce que j'attends que j'ai pas envie de vivre, quoi. C'était pas moi qui vive, quoi. Mais là, maintenant, le Christ qui est en moi, il est plus fort. Moi, je dis non, là, maintenant, là, je suis riche parce que, avec tout ce que j'en vous la parole, la trace de Jésus, maintenant, ça me fait donner une autre vie. Je lui demande pardon, quoi. J'étais en ignorance, comme Paul a dit.
1: Et tu m'as dit ça tout à l'heure, là, ça m'a frappé. Tu m'as dit, non, mais quand j'étais au fond du trou, j'avais pas besoin qu'on me porte un caddie de nourriture, c'était pas ça que je voulais.
0: Oui,
1: quoi.
0: C'est ça, parce que si le jour, si Marie-Vonne m'avait peur, le jour qu'il était venu dans le cave, j'avais tout, j'avais besoin à manger, j'avais besoin de travail, j'avais besoin d'une maison. Mais... Elle était venue, t'étais avec une émotion. Il dit, est-ce que vraiment vous habitez là? Elle me dit, oui, je suis habitée là, Marie-Vonne. Et petit à petit, quand je suis rentrée dans le Pierre d'Angle,

0: Et plus qu'en cas dit de manger, quoi. Parce que la société, ils nous peur parce qu'on va dire on est faim, on a besoin de l'argent. Non, il y a plus que l'argent. Il y a plus que manger.
1: Le besoin, il était plus spirituel?
0: Oui, spirituel. Et dans spirituel, c'est là qu'on va trouver tout. Étape par étape. C'est ça aussi. Donne la place pour la personne. Essouffler. Tout ce qui était impossible pour qu'on voit ce qui est possible. C'est pas en assis comme ça on va trouver, mais avec la parole de Dieu, tout est possible. Tout est possible avec la parole de Dieu. Moi, je pourrais... Si je parle, les gens vont dire, qu'est-ce que je racontais? Moi, je fais mon expérience. Avant, quand j'ai des problèmes, un petit souci, j'ai dit, Marie-Yvonne, ça, non. Maintenant, j'ai pas dit, j'ai pas besoin de Marie-Yvonne. J'ai besoin, quand j'ai fini, pour témoigner à travers de mes enfants. Je vois la grandeur de Dieu. Comment Dieu peut faire tout. Les portes qui sont fermées, il peut ouvrir les portes.
1: Ça, c'est un... Merci, Sophia. C'est important parce que ce que tu nous rappelles, c'est que oui, il faut se battre pour le droit au logement, pour le droit à l'éducation, pour que chacun ait un emploi, que les jeunes de l'âge de tes garçons, ils aient un emploi digne, qu'ils puissent gagner leur vie, etc. Mais en même temps, le premier besoin, c'est l'amitié.
0: Oui.
1: L'amitié et le besoin spirituel. Et ça me fait penser à une phrase du pape François que j'aimais beaucoup, parce que c'est tout au début de son mandat dans Evangelii Gaudium. Il dit « La première discrimination dont souffrent les pauvres, c'est le manque d'attention spirituelle. » C'est la première discrimination. C'est pas... Et donc, il remet les choses dans le bon sens, c'est-à-dire, c'est exactement ce que tu dis. Quand tu étais dans ta cave, toute seule, au fond du trou, tu avais besoin de l'amitié de Marie-Yvonne, tu n'avais pas besoin qu'elle te fasse l'aumône.
0: Non, non.
1: Tu avais besoin de son amitié, tu avais besoin de sa confiance, tu avais besoin qu'elle t'entraîne vers l'Évangile.
0: Vers l'Évangile. Voilà.
1: Et ça, c'est... Là aussi, c'est difficile à comprendre, parce qu'on se dit, bah, attends, on va d'abord leur donner à manger, c'est déjà un premier point. Très difficile à comprendre que le besoin spirituel est très fort dans le cœur des pauvres.
0: Ah oui. On a besoin de ça.
2: Mais je pense que tous les droits sont importants. Tous. Et je me rappelle qu'avec un croate, quand j'étais à TD Carmont et que je travaillais sur le droit de vivre en famille, on a travaillé la pyramide de Maslow.
1: Ah, c'est terrible ça.
2: Avec les besoins primaires, fondamentaux, manger, etc. Et les besoins spirituels tout en haut quand tout le reste finalement est acquis. Et les personnes ont dit, mais ça va pas ça, c'est pas comme ça que ça se passe. Et en fait, elles ont démoli la pyramide et elles ont dessiné un camembert avec le droit au logement, le droit au travail, etc. En disant, mais tous les droits sont importants et tous les droits sont à mettre à un même niveau. Et le droit spirituel aussi. Et nous, on est témoins de voir comment des personnes se remettent debout, retrouvent leur dignité, leur une force intérieure, parce qu'elles comprennent que voilà, l'Évangile rentre dans leur cœur.
1: Elles avaient écrit, ouais, je suis contente d'entendre ça, parce que moi je déteste cette pyramide de Maslow qui a fait beaucoup de mal.
3: Comme ça, c'est affreux en fait.
1: Qui a fait beaucoup de mal, parce que du coup, le droit à la spiritualité, on s'en occupe jamais.
2: Non.
1: Et derrière la spiritualité, il y a le droit à l'amitié, à la beauté, à la gratuité, le droit de donner, comme disait Geneviève de Gaulle, du fond de son cachot. Elle pouvait donner quelque chose à quelqu'un. Et les pauvres aussi, ils aspirent à donner des choses aux autres. Donc ce droit-là, il est bafoué quand on regarde cette terrible pyramide. Et le travail que tu racontes, Marie-Yvonne, fait penser à l'encyclique Laudato Si, ou à longueur d'encyclique, le pape répète, tout est lié. Et c'est profondément vrai, et c'est lié à notre humanité, en fait.
2: Voilà. Et donc, voilà, s'il n'y a pas de hiérarchie entre les droits, c'est tout. Il faut travailler à tous les niveaux.
1: Et quand j'étais au Secours catholique, on avait inventé un très beau slogan qui est toujours la punchline du Secours catholique, c'est la révolution fraternelle. Voilà. Et ça dit bien ce que ça dit. Ça veut dire qu'il faut faire c'est un oxymore, hein, parce qu'une révolution, c'est violent. Surtout en France, c'est même sanglant. Et fraternelle, c'est quand même doux, amical, bienveillant, etc. Et donc, la révolution fraternelle, c'est bien ça à quoi on est tous appelés. Faire la révolution, parce qu'il faut renverser la table. Il faut renverser, comme disait le pape François, le

0: aller peut-être contre l'idée un peu reçue qui est que finalement, ou le fatalisme qui dit que, au bout du compte, l'humanité a toujours tourné comme ça avec beaucoup d'injustice et qu'on n'y peut rien. Il y en a qui pensent qu'on n'y peut rien. Mais vous, vous dites si?
1: Oui, alors Jésus dit à un moment dans l'évangile, des pauvres, vous en aurez toujours avec vous.
0: Bon, oui,
1: alors, du coup, il y a une fatalité, mais il pourrait y avoir une fatalité, mais non.
2: Non, parce que justement, les pauvres sont la présence de Jésus parmi nous. Voilà. Et donc, s'il n'y avait pas les pauvres, voilà, on ne saurait plus où chercher Jésus. C'est le plan de Dieu. C'est Dieu, il est comme ça. Il a choisi de s'identifier aux plus pauvres, aux plus petits. Et donc, c'est un chemin que Jésus nous montre. Et non pas pour que les pauvres restent pauvres, on n'est pas des contemplatifs de la misère. La misère, elle est à détruire. Vraiment. Il faut établir la justice. Le royaume de Dieu, c'est un royaume de justice où chacun aura ce dont il a besoin pour pouvoir vivre. Mais toujours à partir du plus petit, à partir du plus exclu, tout doit se mesurer à partir de l'absent, de celui qu'on ne connaît pas encore parce que trop abandonné.
1: Et est-ce que tu sens, toi, Sophia, depuis que tu appelais Pierre d'Angle, est-ce que tu sens que, justement, on t'écoute, que tu peux apporter, donner ton avis, que... c'est ce que tu dis est pris au sérieux, ça compte pour les autres.
3: Oui, ça compte pour les autres parce que dans Pierre d'Angle, j'avais vous dit déjà, tout ce qu'on dit, c'est important, quoi. On ne peut pas dire que l'autre personne parle, ah non, j'aime pas ça, non. Tout, c'est important. C'est écrit, c'est là, ils sont utilisés, tout ce qu'on dit, quoi. C'est important parce que avant, on n'avait pas d'endroit pour parler. Personne, c'est pour ça qu'on était comme une bête noire, quoi. Même quand je marche dans la rue, les gens, ils tournent sa tête, on va... C'était pas nous, c'était pas ça, mais maintenant, c'est pas ça qu'on voit, quoi. Il y a un autre changement, il y a une autre façon. Ça avance, quoi.
1: Ça avance parce qu'il y a du respect.
3: Il y a du respect, oui.
1: Il y a de l'écoute.
3: Il y a du respect, il y a de l'écoute aussi. C'est très important. Et aussi, ça nous donne aussi... C'est parce qu'on avait une structure. Pierre d'Angle nous a instruits. Si les gens là n'est pas instruits, c'est la haine. C'est la haine contre les gens qui ont de l'argent, contre les gens qui font des efforts. Nous, ce n'est pas ça. On ne voit pas ça. Au contraire, on veut faire des efforts aussi. Avec nos enfants, on veut faire des efforts avec nous-mêmes, on veut dans la société aussi. C'est pas railler là, les gens qui ont de l'argent, les gens on est pauvres, on va penser l'autre. Non, c'est pas ça. C'est l'autre niveau, quoi. C'est l'autre réflexion de la société. Comment la société nous prend, c'est pas comme ça, nous, on prend la société.
0: Alors, nous allons marquer la deuxième pause musicale de cette émission. Un gospel. Alors, je sais que ça vous tient à cœur, Sophia, et vous aussi, Marie-Vonne, le gospel. Oh, Freedom, bon, c'est un grand tube, hein, gospel. Gospel, elle parle les Golden Gospel Singers. Donc, alors le gospel, c'est le chant de l'espérance. Hein, au fond du trou, en quelque sorte. On l'écoute ? Allez. No.

0: 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Merci beaucoup aux Golden Gospel Singers, au Freedom. Chers auditeurs, vous êtes sur KTO Radio, émission Carte Blanche avec Véronique Fayet. Nous parlons de fraternité aujourd'hui avec vos deux invités, Véronique Fayet, Sophia Etienne et Marie-Yvonne Caillot. Et dans cette dernière partie, vous souhaitiez aborder la question de l'Église, transformer l'Église à partir de la parole des pauvres. Vous, Sophia, vous avez une expérience de l'Église, puisque vous avez été approchée dans le cadre de l'Église par Marie-Yvonne. Est-ce que vous pouvez nous raconter dans un premier temps comment ça s'est passé? Vous avez été bien accueillie quoi, par Marie-Yvonne. Oui, on le sait, mais d'une manière plus globale.
1: À la paroisse, quand je suis venue dans le quartier, c'était mal passé, parce que je n'avais pas ramené avec mes deux enfants. Et Fabrice, il veut rester à côté du prêtre, tout ça là. Après, j'ai dit, je vais demander. Il y a une jeune qui passe. J'ai dit, Fabrice va demander.
0: Fabrice, c'est votre fils, hein,
1: oui,
0: c'est ça?
1: Oui, mon fils. Et puis, quand Fabrice allait demander, le jeune prend Fabrice, allait demander le prêtre. Le prêtre lui a dit non.
2: Il voulait être enfant de cœur?
1: Enfant de cœur, oui. Et il dit, parce que le jeune m'avait dit, il y a parfois, le prêtre prend les enfants, même s'ils ne sont pas enfants de cœur, à côté de lui. Et quand ils sont rejetés, Fabrice dit, oh là là, ils sont racistes, tu ne veux pas me dire. Fabrice est en colère, il me dit, non, ce n'est pas vrai, non. Ton Jésus là, tu dis ton Jésus, moi je ne vais pas venir dans ton église, fini. Tout ça me dit, non, j'ai expliqué mon fils, je ne veux pas, qu'il ne comprend pas, me dit, comme tu n'es pas à fond de cœur, un jour, on va voir pour... Il dit, non, moi je ne vais pas venir encore, ils m'ont rejeté. T'as entendu ce que le garçon a dit? Il prend les enfants, mais comme on est marron, il ne veut pas nous voir. Bon, après, de temps en temps...
2: C'était dur, ça, quand même.
1: C'était très dur quand j'entends ça, je n'ai jamais dit mon fils. Et le truc de mot raciste, tout ça là... qui m'a répété ça comme ça, me dit waouh. Et puis, c'est là, Laurence m'a montré une autre église et j'avais un peu peur. Laurence dit, c'est une petite église, très sympa, il n'y a pas beaucoup de jeunes, tu vas voir, tu vas aimer, tout ça. Et puis, quand je suis arrivée vraiment, depuis devant la porte, la dame, même pas calculé Laurence, qu'elle m'avait dit bonjour, vous avez besoin de quelque chose? Il me dit non. Et le prêtre, il est gentil. Tu viens dans notre église. La dame m'a donné un accueil chaleureux. C'était la première fois de ma vie que j'avais cet accueil-là. Mon Dieu, il me dit Seigneur. Il me dit les gens-là, ils sont bien. Il me dit c'est ça qu'on a besoin de l'église. On a besoin des gens qu'on est venus, nous pauvres, pour qu'ils nous accueillent comme on est. La dame m'avait accueilli comme je suis. Il me prend comme je suis, qui m'avance, qui dit « Viens, dépose ton fardeau. » Et j'ai déposé mon fardeau. C'est là que je fais mon première communion. Mes enfants y communient. Je dis « Tout est possible, bon Dieu, avec toi. »
2: Ah, bravo.
0: Eh oui, alors, l'Église s'est contrastée, alors.
2: L'Église, c'est une société humaine qui exclut, qui parfois peut être raciste. Oui. Je trouve que l'histoire de Sophia est intéressante, parce qu'elle dit que quelquefois, on a besoin que, quand on a très peur d'aller à l'Église, oui. Moi, je me souviens d'une femme qui m'avait dit un jour, moi, j'y vais pas parce que c'est payant. Parce que y a la quête à l'Église.
0: Ah, oui.
2: Et elle pensait qu'il fallait donner une somme suffisante pour pas être ridicule, donc elle préférait pas y aller, quoi. Donc il y a beaucoup de peur. Et quelquefois, ils font un médiateur, comme Laurence, qui a été médiateur, pour faciliter l'accueil. Et en même temps, l'Église, elle a toujours été quand même très, très, très, très accueillante pour les pauvres. Et j'ai beaucoup aimé dans Dilexit que Léon XIV reprenne un peu dans un chapitre assez long tous ceux qui dans l'Église ont été proches des pauvres, voilà. Toutes les congrégations, les grands saints, Saint Jean Chrysostome par exemple, je crois que c'est 3e ou 4e ou 5e siècle, enfin, c'est assez lointain, voilà, il disait mais attendez, c'est pas la peine de mettre de l'or, de l'argent et de l'encens autour du Christ sur l'autel si le Christ pauvre, vous le laissez nu et dans le froid et dans la faim. Et figurez-vous que c'est le même Christ qui est dans le frère le plus pauvre et sur l'autel. Il y a le sacrement de l'Eucharistie et le sacrement du frère. Ça date de Saint Jean Chrysostome, quoi. Voilà. Et donc, toute l'histoire de l'Église, elle est faite quand même, elle est tissée à la fois de ces histoires de rejet que nous dit Sophie, malheureusement qui existent, et en même temps d'un grand amour des pauvres. Et j'ai bien aimé dans ce texte que le pape Léon se situe dans cet héritage un peu. C'est un peu ce que disait aussi le père Brzezinski, on est héritier de toute cette marche de l'Église.
3: Je te trouve bien,
2: bien après, optimiste.
3: Oui, par rapport optimiste. À l'Église.
1: Après, le Sophia, prêtre tu veux aussi, dire le prêtre aussi, quand la messe est finie, il nous dit, avant que vous parliez avec une personne que tu connais, va vers les autres que tu ne connais pas. Quand je arrivais, je vois ça, je me dis, waouh, ça c'était dans le charismatique quand j'étais dans mon pays. Ah ben, ça c'est bien ça. Oui.
2: Aller vers ceux qu'on ne connaît pas.
1: On ne connaît pas.
2: Ouais. Oui, c'est beau, oui. Oui, donc je suis trop optimiste, Marie-Vonne.
3: Oui, parce que malheureusement, l'Église, elle est aussi à l'image de la société. Elle est faite avec nous tous. Et ce n'est pas si simple d'accueillir les pauvres. Ce n'est pas si simple. Et pour les gens qui se sentent exclus, humiliés, qui se sentent jamais à leur place, c'est extrêmement difficile d'aller à l'église. Combien de fois j'ai entendu les gens nous dire « Mais nous, on va à l'église quand il n'y a personne. On y va. » Parce que là, voilà, ils sont face à leur Dieu. Mais faire église avec les autres, faire fraternité, ce n'est pas si simple. Et l'église, elle aussi, elle a se transformer pour pouvoir accueillir les pauvres. Et c'est tout le travail qu'on essaye de faire, justement, avec la Pierre d'Angle, le réseau Saint-Laurent, des lieux où les pauvres sont accueillis, non pas pour être enseignés, mais pour s'enseigner ensemble à partir de l'Évangile. Et nous, on croit très très fort à la prière, à la parole de Jésus, qui nous dit ce que j'ai caché à des sages et à des savants, je l'ai révélé au tout petit. Qu'est-ce que c'est que ce trésor, cette parole que Dieu aujourd'hui veut dire à son Église et au monde par la bouche des tout petits? C'est ça qui nous anime. Et à la Pierre d'Angle, nous, on n'enseigne pas les gens, on écoute comment on lit l'Évangile ensemble. Qu'est-ce qu'ils ont à nous révéler sur l'Évangile? Et nous aussi, on dit un peu ce qu'on comprend dans un échange. Et du coup, ça change tout. Et je pense que vraiment, pour être fidèle à la mission que Dieu nous donne, eh bien, il faut commencer par remettre les pauvres au cœur de l'Église. On a su garder l'Eucharistie au cœur de l'Église, mais les pauvres qui sont eux-mêmes présence du Christ, eh bien, c'est pas si simple.
2: Et est-ce que, alors, je connais un petit peu, effectivement, ce réseau Saint-Laurent, qui est un réseau formidable dans toute la France, des petits groupes de partage d'évangile avec des personnes qui sont en grande pauvreté ou qui ont connu la grande pauvreté et l'exclusion. Donc, il y en a, je sais pas, 150 ou 200 maintenant en France. Donc, ça se développe. Mais est-ce que tu penses, Marie-Vonne, que ça fait bouger l'Église? Est-ce que cette beauté de la parole des plus pauvres et des révélations que l'on reçoit d'eux sur l'Évangile, elle franchit les portes de l'Église, si je puis dire.
3: Oui, mais parce que le Seigneur, il est au cœur de l'Église et puis il inspire beaucoup de choses. Voilà, et on sent bien que si on ne va pas vers les pauvres, si on n'est pas accueillant aux pauvres, l'Église manque à sa mission. Mais eh bien, comme les autres, elle a à se convertir aussi, je pense, vraiment à se transformer. Parce que les pauvres, quand ils arrivent à l'église, ils ne sont jamais dans une situation par rapport aux lois, exactement comme il faudrait pour pouvoir recevoir les sacrements.
2: Il faut qu'on change, nous, notre façon de faire et notre logiciel, parce que dans beaucoup d'églises, et je pense à une paroisse de Bordeaux, il y a un repas solidaire, une fois par mois. Bon, c'est formidable, ça se passe dans la sacristie, il y a quelques paroissiens qui portent ça, mais bon, c'est pas toute la communauté paroissiale qui s'y intéresse. Et là, depuis quelques temps, on s'est dit avec un petit groupe, mais si on leur proposait aussi de partager l'Évangile. On leur partage le pain, c'est très bien, mais comme l'a dit Sophia tout à l'heure, ça ne suffit pas. Est-ce qu'on ne pourrait pas leur proposer de partager l'évangile? Donc on va voir si ça... Mais les bénévoles étaient un peu surpris. Ah bon, vous croyez comment ça va se faire? Vous croyez qu'ils vont venir? Ben on verra. En tout cas, on va leur offrir cette chance de partager le pain de la parole, si je puis dire, et de lier les deux. De lier, c'est pas seulement le repas solidaire, c'est aussi la dimension spirituelle que l'on veut honorer et que l'on veut partager avec l'ensemble de la communauté paroissiale. Mais c'est pas facile et ça veut dire que nous, il faut qu'on change nos mentalités.
0: Et vous continuez à Bordeaux, vous avez des projets, alors vous y allez.
2: Oui, alors à Bordeaux, ben voilà, on essaye de
0: vous
2: justement.
0: Vous êtes pas une vraie retraitée,
2: hein. Alors. La région Aquitaine était un peu une zone blanche pour le réseau Saint-Laurent. Donc ces groupes de partage de la parole de Dieu avec des personnes qui ont l'expérience de la précarité, c'était un peu une zone blanche. Donc on essaye depuis un ou deux ans, depuis que j'ai plus de temps effectivement, avec d'autres, de faire naître ces groupes. Et on s'aperçoit que c'est très difficile d'aller chercher les personnes qui ont cette expérience de la pauvreté et cette soif de Jésus. Hein. C'est difficile de les rencontrer. Je ne sais pas, Sophia, comment vous faites? Est-ce que toi, tu appelles des gens? Est-ce que tu invites des gens à venir rejoindre la Pierre d'Angle? C'est difficile de toucher les plus pauvres.
1: Parce que n'oublie pas qu'on était rejetés et puis on met tout le monde dans le même sac. On avait mis tout le monde dans le même sac. Tout le monde ne veut pas nous voir. Mais c'est quand ils nous donnaient une deuxième chance, les gens qui venaient nous chercher, les gens-là nous donnaient confiance
2: ouais.
1: Et on fait confiance avec les gens-là.
2: Ah oui, c'est réciproque, c'est la confiance dans les deux sens.
1: Dans les deux sens, quoi. On regardait et puis on fait confiance, c'est là que... On a lâché prise,
0: Alors, merci. J'ai une mauvaise nouvelle, on arrive bientôt au terme de cette émission. Il fallait, ça passe à une vitesse folle, hein, 55 minutes. Et surtout quand on parle de ces sujets-là. Et vous teniez à dire une petite prière, à lire une petite prière. Et c'est Marie-Yvonne Caillot qui va le faire pour terminer. C'est dans le livre que vous avez écrit, qui s'appelle « Prière écrite d'en bas », avec Marie-Noël, je crois. Et c'est un texte de Marie-Noël. Et vous allez nous lire cette prière, Marie-Yvonne.
3: Je la lis.
2: Alors, tu nous dis qui est Marie-Noël, un peu.
0: Oui.
3: Alors, Marie-Noël est une femme qui fréquente le groupe de la Pierre d'Angle à Paris et que je connais aussi depuis assez longtemps. Plus d'une quinzaine d'années, qui vit dans des conditions extrêmement difficiles, qui a une vie très, très bousculée par la misère, la pauvreté, la honte, les atteintes aux droits de toutes sortes, et qui a une force, mais une force de révolte aussi contre sa situation, et donc qui parle beaucoup, et dans ce qu'elle me dit, dans sa révolte, au cœur de ça, enfin, elle voudrait tout rejeter et de sa violence. Elle me dit par moments des mots, mais qui me transpercent le cœur. Alors j'ai pris un crayon et j'ai noté ces mots. Donc ce livre, il n'est fait que des mots de Marie-Noël, mais c'est moi qui les ai écrits, mais que avec les mots de Marie-Noël. Et donc il est signé par elle.
0: Par elle. Alors écoute, le Seigneur est ma lumière.
3: Le Seigneur est ma lumière. Jésus est venu annoncer la bonne nouvelle et nous apporter la lumière. Il pardonne les péchés. Mais il nous jugera aussi. Personne ne doit se croire plus fort que le pauvre. On ne doit pas bloquer les pauvres dans leurs demandes. Moi, on rejette mes demandes. Pourquoi ? Je ne demande qu'une petite place. Mais tu es où, Seigneur ? Manifeste-toi. Vois ma souffrance. Je pleure. Je crie. J'ai travaillé. Je suis une femme digne. Je respecte le Seigneur. Même si les autres le rejettent, moi, je le crains. Mon cœur est malade. J'ai souffert.

0: de l'homme cruel. On m'a condamnée dans mon honnêteté. Mais je peux le dire, j'ai toujours été honnête et correcte. Et j'ai la certitude que je ne suis pas seule. Le Seigneur est avec moi. Je sens son parfum et sa lumière vient sur moi. Je sens sa bonne odeur de rose. Même mes chats l'ont senti. Le Seigneur, je le prie à ma manière. Gloire à Dieu et paix aux hommes sur la terre. Et cela me fait résister. Je suis oubliée sur la terre. Mais ceux qui aiment le Seigneur, eux, ne m'oublient pas.
1: Merci beaucoup Marie-Yvonne Caillot, c'est une prière finale édifiante, Véronique Fayet. Merci beaucoup à vous,
2: merci.
1: Véronique
2: Merci Fayet. À Marie-Yvonne et Sophia d'être venues.
1: Merci à vous, oui, vraiment,
0: merci
1: mesdames, Sophia, Marie-Yvonne. Et merci aussi à Thibault qui est sur la réalisation technique de cette émission. Nous nous retrouverons le samedi 17 janvier, ce sera en 2026, pour une nouvelle carte blanche dans le cadre des conversations du week-end sur KTO Radio.
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Il me semble que ce bassin dont j'ai parlé, je ne me rappelle pas bien si c'est dans la quatrième demeure, se remplissait avec suavité et douceur, je veux dire sans aucune agitation. Mais ce grand Dieu, qui contient les sources des eaux et ne permet pas à la mer de franchir ses limites, donne ici un libre cours aux sources qui alimentent le bassin. Une vague si puissante s'élève alors et arrive avec tant d'impétuosité qu'elle emporte sur ses hauteurs la petite nacelle de l'âme. Or, si le pilote et les matelots ne peuvent empêcher leur barque d'aller là où elle est poussée par les vagues en furie, l'âme peut encore moins diriger ses mouvements intérieurs ou empêcher ses sens et ses puissances de suivre le mouvement qui leur est donné. Quant à l'extérieur, on n'en fait plus qu'à ici. En vérité, mes sœurs, si à la seule description d'une telle faveur je suis dans l'admiration, quand je vois comment ce grand roi, ce souverain, montre alors son pouvoir absolu, que sera-ce de l'âme qui en fait l'expérience ? Je suis persuadée que, si Sa Majesté se manifestait à ceux qui vivent dans les dérèglements de ce monde comme elle le fait à ses âmes, ils n'oseraient plus l'offenser. La crainte, à défaut de l'amour, les arrêterait. Mais qu'elle ne saura pas l'obligation pour les âmes conduites par une voie si sublime d'employer tous leurs efforts pour ne pas offenser un tel maître. Par amour pour lui, mes sœurs, je vous en conjure. Si Sa Majesté vous a accordé de telles faveurs ou d'autres semblables, ne vous négligez pas au point de vous contenter de les recevoir. Considérez que plus vous lui êtes redevable, plus vous êtes tenu de la payer de retour. Comme cette vue donne les craintes les plus vives, il vous faut également beaucoup de courage. Et si notre Seigneur ne le donnait, l'âme demeurerait toujours dans une profonde affliction, car elle voit tout ce qu'il fait pour elle, et quand elle tourne son regard sur sa propre vie, elle constate combien peu elle répond aux avances de Sa Majesté. De plus, comme ce peu est encore rempli de fautes, de misères et de faiblesses, il lui semble préférable de ne plus se rappeler jusqu'à quel point sont imparfaites ses bonnes œuvres, si elle en fait quelqu'une, et de les jeter dans l'oubli pour considérer ses péchés et s'abandonner à la miséricorde de Dieu. Dès lors qu'elle est impuissante à payer ses dettes, qu'elle lui laisse le soin d'y suppléer par la bonté et la miséricorde dont il use toujours à l'égard des pécheurs. Peut-être lui fera-t-il la même réponse qu'il adressa à une personne que cette vue avait profondément affligée. Elle était au pied de son crucifix et considérait qu'elle n'avait rien eu à donner à Dieu ni à sacrifier par amour pour lui. Or, le même Seigneur crucifié lui dit pour la consoler qu'il lui donnait toutes les douleurs et tous les travaux qu'il avait endurés dans sa passion, qu'elle devait les regarder comme son bien propre et les offrir à son Père. Son âme se trouva si consolée et si riche, comme elle me l'a raconté, qu'elle ne peut en perdre le souvenir. Chaque fois même qu'elle constate la profondeur de sa misère, elle se rappelle cette parole et elle est de nouveau remplie de courage et de consolation. Je pourrais raconter ici certains faits de ce genre. J'en connais en effet beaucoup, vu que j'ai eu l'occasion de traiter avec un grand nombre de personnes saintes et adonnées à l'oraison. Mais pour que vous ne pensiez pas que je parle de moi-même, je ne vous en dis pas davantage. Ce que je viens de raconter me semble très utile pour vous faire comprendre combien il plaît à notre Seigneur que nous reconnaissions ce que nous sommes. Il a pour agréable en outre que nous nous appliquions à considérer et à approfondir notre indigence comme notre faiblesse, ou à nous persuader enfin que nous ne possédons rien que nous n'ayons reçu. Ainsi donc, mes sœurs, pour que l'âme soit fidèle à cette faveur et aux autres grâces nombreuses qui lui sont offertes lorsque le Seigneur l'a élevée à cet état, il lui faut du courage. Mais, à mon avis, il lui en faut davantage pour correspondre à cette faveur qu'à toutes les autres, si elle est vraiment humble. Daigne le Seigneur nous donner cette humilité, puisqu'il le peut dans sa miséricorde. Je reviens à ce vol rapide de l'esprit. Il s'opère de telle sorte que l'esprit semble véritablement sortir du corps. D'un autre côté, il est clair que cette personne dont j'ai parlé n'en est pas morte.
Mais elle ne saurait dire si durant quelques instants, l'esprit anime le corps ou non. Il lui semble que tout son être s'est trouvé dans une région complètement différente de celle où nous vivons. Que là, on lui a montré, sans parler d'autre chose, une lumière tellement supérieure à celle d'ici-bas qu'elle n'aurait pu, malgré les efforts d'une vie entière, se l'imaginer. Voici encore ce qui lui arrive. En un instant, on lui procure tant de connaissances à la fois que son imagination et son entendement n'auraient pu, après beaucoup d'années, en forger la millième partie. Ce n'est pas une vision intellectuelle, mais une vision imaginaire. On voit alors avec les yeux de l'âme beaucoup mieux que l'on ne voit sur la terre avec les yeux du corps. Parfois même, cela arrive sans que l'on entende aucune parole. Voit-on par exemple quelques saints, on les connaît comme si l'on avait eu beaucoup de rapports avec eux. D'autres fois, outre les choses que l'on voit des yeux de l'âme, on en voit d'autres par une vision intellectuelle, et en particulier une foule d'anges en compagnie de leur maître. Sans rien voir des yeux du corps ni de l'âme, on connaît, par un mode admirable que je ne saurais décrire, et les choses dont je viens de parler et beaucoup d'autres qu'il est impossible de rapporter. La personne qui en aura l'expérience et qui aura plus d'aptitude que moi pourra peut-être les faire comprendre, bien que cela me semble très difficile. Que l'âme soit alors unie au corps ou non, je ne saurais le dire. Du moins, je ne pourrais jurer qu'elle est dans son corps, ou que le corps en est séparé. Mais je le répète, celui qui a l'expérience de cette faveur pourra en parler. Si, de plus, il possède la science, il y trouvera un grand secours. Voici une pensée qui m'est venue bien souvent. Dès lors que le soleil de notre firmament peut, sans se déplacer, envoyer ses rayons avec une telle puissance qu'ils arrivent jusqu'à nous en un instant, est-ce que l'âme, qui n'est qu'une même chose avec l'esprit, comme le soleil avec ses rayons, ne pourrait pas, tout en demeurant où elle est, et par la force de la chaleur qui lui vient du vrai soleil de justice, s'élever au-dessus de sa propre substance par quelque partie supérieure d'elle-même? Enfin, je ne sais ce que je dis. Ce qui est vrai, c'est qu'il se produit dans l'intérieur de l'âme un vol d'esprit aussi rapide que la balle qui sort de l'arquebuse à laquelle on met le feu. J'appelle cela un vol d'esprit, car je ne sais quel autre nom lui donner. Il se fait sans bruit, mais il est tellement manifeste que nulle illusion n'est possible. Tandis que l'âme est complètement hors d'elle-même autant qu'elle peut en juger, on lui découvre des secrets admirables. Lorsqu'elle se sent revenue à elle-même, elle constate de quel grand bien elle est enrichie. Quant à tous les biens de ce monde, elle en fait si peu de cas qu'ils ne lui paraissent que de la boue en comparaison de ceux qu'elle a vus. Désormais, sa vie sur la terre se passe dans la peine la plus vive. Elle ne voit plus rien de ce qui avait coutume de lui plaire, qui soit capable de la contenter. Le Seigneur, ce semble, a voulu lui montrer quelque chose du séjour auquel elle est destinée. Comme le firent les députés qu'Israël avait envoyés à la terre promise et qui rapportèrent les preuves de sa fertilité. Aussi, l'âme est encouragée à supporter les travaux si pénibles de la route parce qu'elle sait où elle doit aller trouver son repos. Une faveur

heure qui passe si rapidement ne vous paraîtra peut-être pas très profitable. Et cependant, les biens dont elle enrichit l'âme sont tellement précieux que, à moins de les connaître par une expérience personnelle, on ne saurait en apprécier toute la valeur. Cela prouve bien que le démon n'en est pas l'auteur et que l'imagination n'y peut rien. Le démon est impuissant à représenter des choses qui produisent dans l'âme une opération si profonde, qui lui apporte tant de paix, de calme et de profit, mais qui surtout procure à un si haut degré les trois choses suivantes. D'abord, la connaissance de la grandeur de Dieu, car plus elle se découvre à nous, plus nous en voyons la profondeur. En second lieu, la connaissance de nous-mêmes et une humilité qui provient de ce que nous voyons comment une créature aussi vile, en comparaison du Créateur de tant de merveilles, a osé l'offenser et ose encore le regarder. En troisième lieu, le mépris de toutes les choses de la terre, excepté celles dont elle peut se servir pour la gloire d'un Dieu si grand. Tels sont les joyaux que l'époux commence à donner à son épouse. Ils sont d'un tel prix qu'elle ne les exposera pas à se perdre. Les choses admirables qu'il lui a été donné de contempler demeurent tellement imprimées dans son esprit qu'il lui est impossible, je crois, de les oublier, jusqu'à ce qu'elle aille en jouir dans l'éternité, car si elle venait à les oublier, ce serait un très grand malheur pour elle. Mais l'époux qui lui a donné ses joyaux est assez puissant pour lui accorder la grâce de ne point les perdre. Et pour revenir au courage que l'âme doit avoir, qu'en dites-vous? Ne doit-il pas être très grand? Car, en vérité, il lui semble qu'elle se sépare du corps. Elle voit qu'elle perd l'usage de ses sens et qu'elle n'en comprend pas la raison. Mais il faut qu'elle reçoive ce courage de celui qui lui accorde tous les autres dons. Vous direz que sa crainte est bien récompensée, et je suis de cet avis. Loué soit à jamais celui qui peut l'enrichir de tant de faveurs. Plaise à sa majesté de nous donner ce qu'il faut pour mériter de travailler à sa gloire. Ainsi soit-il.

Chapitre 6. Elle parle ici d'un autre effet de l'oraison dont il a été question au chapitre précédent et qui fera comprendre que cette oraison est véritable et non une illusion. Elle parle aussi d'une autre faveur que le Seigneur accorde à l'âme pour qu'elle travaille à le louer. De si hautes faveurs produisent dans l'âme un tel désir de jouir complètement de celui qui les lui accorde qu'elle vit dans un tourment indicible et savoureux tout à la fois. Elle appelle la mort de tous ses vœux, et c'est avec larmes qu'elle conjure d'une façon presque constante le Seigneur de la tirer de cet exil. Tout ce qu'elle voit ici-bas la fatigue. Dès qu'elle se trouve dans la solitude, elle éprouve quelque soulagement, mais aussitôt la peine de l'exil vient l'assaillir de nouveau, et quand elle n'a pas cette peine, elle ne goûte pas de repos. Enfin, ce pauvre petit papillon ne saurait trouver une demeure stable. Comme l'âme brûle d'un amour si tendre, la plus petite occasion qui active son feu lui fait prendre son vol. Voilà pourquoi les ravissements lui sont très fréquents dans cette demeure et elle ne peut les empêcher, même en public. Aussitôt alors pleuvent sur elle les persécutions et les murmures. Voudrait-elle être sans crainte? On ne le lui permet pas. Parce que beaucoup de personnes et surtout les confesseurs sont les premiers à l'effrayer. Sans doute il lui semble qu'elle jouit intérieurement d'une profonde sécurité, surtout quand elle se trouve seule avec Dieu, mais par ailleurs son affliction est extrême parce qu'elle craint d'être trompée par le démon et d'offenser celui qu'elle aime tant. Quant au murmure dont elle est l'objet, elle en ressent peu de peine, à moins que le confesseur lui-même ne l'éprouve comme si elle pouvait empêcher ses ravissements. Aussi, elle ne cesse de demander à tout le monde de prier pour elle et de supplier Sa Majesté de la conduire par un autre chemin, parce qu'on lui dit de le faire, vu que celui-là est plein de dangers. Mais comme elle y a trouvé un si grand profit, et comme tout ce qu'elle lit, apprend et sait par les commandements de Dieu lui montre avec évidence que ce chemin mène au ciel,

0: Elle ne peut arriver, malgré tous ses efforts, à en désirer un autre. Et elle se remet entre les mains de Dieu. L'impuissance même où elle est de désirer une autre voie lui cause de la peine, car il lui semble qu'elle n'obéit pas au confesseur. Et cependant, elle voit que toute sa sécurité contre les illusions consiste à obéir au confesseur et à ne point offenser notre Seigneur. Aussi, dût-on la mettre en pièces, elle ne commettrait pas, pense-t-elle, un seul péché véniel de propos délibérés, et c'est un profond chagrin pour elle de constater qu'elle ne peut s'empêcher d'en commettre beaucoup, sans même s'en apercevoir. Dieu donne à l'âme, qui est en cet état, un désir tellement vif de ne le mécontenter en rien, même dans les plus petites choses, ou de ne pas commettre la plus légère imperfection, si c'est possible, que, n'eût-elle pas d'autre motif, celui-là seul suffit pour qu'elle veuille fuir la compagnie du monde. Aussi appelle-t-elle de tous ses voeux le bonheur de ceux qui vivent ou ont vécu dans les déserts. D'un autre côté, elle voudrait se lancer au milieu du monde pour tâcher de contribuer à ce qu'une âme au moins loue Dieu davantage. S'agit-il d'une femme, elle s'afflige de ce que les chaînes où la retient son sexe l'empêchent d'exercer ce zèle. Aussi, quelle envie ne porte-t-elle pas aux hommes qui ont la liberté de parler à haute voix et de publier combien est grand le Dieu des armées? Ô pauvre petit papillon, lié par tant de chaînes, comme tu es impuissant à voler où tu voudrais. Ayez-en pitié, ô mon Dieu. Faites qu'il puisse réaliser au moins quelque peu ses désirs pour votre honneur et pour votre gloire. Ne vous souvenez pas du peu qu'il a fait pour mériter cette faveur, ni de la bassesse de sa nature. Vous êtes tout-puissant, ô Seigneur. Vous qui avez commandé à la mer immense de se retirer et au grand fleuve du Jourdain de s'arrêter pour donner un libre passage aux enfants d'Israël, ne ménagez pas trop cette âme. Donnez-lui l'appui de votre force et elle pourra endurer de nombreux travaux. Elle est résolue à les souffrir et elle les désire ardemment. Déployez, Seigneur, la puissance de votre bras, afin qu'elle ne passe pas son existence dans de viles occupations. Que votre magnificence se manifeste dans une créature aussi faible et aussi vile qu'une femme, et le monde, comprenant que les grandes œuvres qu'elle accomplit ne sauraient venir d'elle, vous en attribuera toute la gloire. C'est ce qu'elle veut, quoi qu'il puisse lui en coûter. Eût-elle 1000 vies, elle est prête à les sacrifier. Et si par là elle porte une seule âme à vous louer un peu plus, elle les considérera comme bien employées. Mais elle voit avec évidence qu'elle ne mérite pas de souffrir pour vous la plus petite épreuve et a plus forte raison de mourir pour vous. Je ne sais pas à quel propos ni dans quel but je vous ai tenu ce langage, mes sœurs, mais j'étais hors de moi. Ce que nous devons regarder comme absolument certain, c'est que ces désirs sont produits par les suspensions ou les extases. Ce ne sont point des désirs qui passent. Ils sont durables. Et à l'occasion, l'âme montre bien qu'ils ne sont point simulés. Mais pourquoi ai-je dit qu'ils sont durables? Car l'âme se trouve parfois plein de lâcheté dans les moindres circonstances, envahie par la crainte, et si peu courageuse qu'il lui semble impossible de rien entreprendre. Le Seigneur veut alors, je crois, la laisser à ses propres forces naturelles pour son plus grand bien. Et, en effet, elle voit que, si elle a pu quelque chose, ce n'est que par un don de sa majesté. Elle le voit d'une manière tellement claire qu'elle en est anéantie. Elle connaît mieux la miséricorde et la grandeur que Dieu daigne manifester dans une créature aussi vile. Toutefois, son état le plus ordinaire est celui que j'ai déjà dit. Il est une chose, mes sœurs, sur laquelle j'appelle votre attention. Lorsque vous avez ces désirs véhéments de voir notre Seigneur qui nous oppresse tant parfois, il ne faut pas les favoriser, mais au contraire vous en divertir si vous le pouvez. Il y en a d'autres auxquels on ne saurait résister, comme vous le verrez, lorsque j'en parlerai plus loin. Du moins, on peut résister quelquefois à ceux dont nous parlons en ce moment, parce que la raison est tout à fait libre pour se conformer à la volonté de Dieu et redire les mêmes paroles que saint Martin. L'âme a la faculté de faire diversion à ses désirs lorsqu'ils sont très véhéments, en considérant qu'ils semblent être de personnes déjà très avancées et que le démon pourrait bien les susciter pour nous faire croire que nous sommes de ce nombre. Aussi est-il bon de marcher toujours avec crainte. Néanmoins, je suis persuadée que le démon est impuissant à donner cette quiétude et cette paix que produit dans l'âme la peine causée par le désir de voir Dieu. Il excitera seulement quelques passions, comme la peine que l'on éprouve pour les choses du monde. Ceux qui n'ont pas l'expérience de l'un et de l'autre ne pourront les discerner. Et, considérant que ces désirs sont une chose excellente, ils les favoriseront de tout leur pouvoir. Un très grand dommage en résultera pour leur santé, parce que cette peine est continuelle, ou du moins très ordinaire. Remarquez, en outre, qu'un tempérament faible est en général la cause de ces peines, surtout chez les personnes d'un naturel tendre qui pleurent pour le plus petit motif. Très souvent, le démon leur fera croire que leurs larmes ont Dieu pour objet, quand il n'en est rien. Il peut même arriver qu'elles répandent durant quelque temps une grande abondance de larmes à la plus petite parole de Dieu qu'elles entendent ou qu'elles méditent, sans pouvoir y résister, et que cela provienne de quelque humeur qui s'est amassée autour du cœur plutôt que de leur amour pour sa majesté. Il semble qu'elles n'en finiront jamais de pleurer. Comme elles sont persuadées que les larmes sont bonnes, bien loin de les contenir, elles ne voudraient faire autre chose qu'en répandre et y travaillent de tout leur pouvoir. Le démon cherche par là à les affaiblir, afin de les rendre ensuite impuissantes à faire oraison et à garder leurs règles. Il me semble vous entendre me demander ce que vous devez faire, puisque je trouve partout du danger, et qu'une chose aussi bonne que les larmes paraît sujette à l'illusion. Ne serais-je pas moi-même dans l'illusion ? Cela est possible. Mais croyez-moi, je ne parle pas sans avoir vu que cela peut arriver chez certaines personnes, et non en moi, car je ne suis nullement tendre. J'ai, au contraire, le cœur si dur que cela me fait parfois de la peine. Mais quand le feu qui le brûle intérieurement est vif, ce cœur, si dur qu'il soit, distille comme un alambic. Vous comprendrez très bien quand vos larmes viendront de Dieu, car loin de troubler, elles donnent plutôt la force et la paix. Et il est bien rare qu'elles fassent mal. D'ailleurs, le bon qu'il y a dans cette illusion quand elle existe, c'est que le corps seul en souffre, mais non l'âme elle-même, pourvu qu'elle soit humble. Quand, au contraire, il n'y a pas illusion, il n'est pas mal de s'en défier encore. N'allons pas nous imaginer non plus que tout est fait parce que nous aurons beaucoup pleuré. Mettons généreusement la main à l'œuvre et appliquons-nous à la pratique des vertus. C'est là l'essentiel. Quant aux larmes, qu'elles viennent ensuite si Dieu nous les envoie. Mais de nous-mêmes, ne faisons rien pour les attirer. Ces larmes que Dieu enverra arroseront la terre aride de notre âme et l'aideront puissamment à produire des fruits. Moins nous les rechercherons, plus elles seront efficaces, car elles sont une eau qui tombe du ciel, et cette eau est d'une autre nature que celle que nous tirons avec peine de la terre. Bien souvent, après avoir creusé la terre de notre cœur pour la trouver, nous sommes moulus de fatigue, et nous n'avons pas même trouvé le plus petit filet d'eau, moins encore une source. Aussi, mes sœurs, ce qu'il y a de mieux pour nous, c'est de nous mettre sous le regard de Dieu, pour considérer d'un côté sa miséricorde et sa magnificence, et de l'autre notre propre bassesse. Et ensuite, qu'il nous donne ce qui lui plaira, soit de l'eau, soit de la sécheresse. Il sait mieux que nous ce qui nous convient. Nous suivrons alors notre chemin dans la paix, et le démon n'aura pas tant d'occasions de nous tendre des pièges.
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Lorsque l'âme éprouve en même temps ses peines et ses saveurs, le Seigneur lui donne parfois des sentiments de jubilation et une oraison extraordinaire que je ne puis m'expliquer. Je vous en parle ici, dans le cas où il vous accorderait cette faveur, afin que vous lui en rendiez les plus vives actions de grâce et que vous sachiez que c'est une chose qui arrive. Cette faveur consiste, à mon avis, dans une union intime des puissances. Notre Seigneur leur laisse, ainsi qu'au sens, la liberté de pouvoir goûter cette joie, mais sans qu'elles puissent comprendre la nature de cette joie, ni la manière dont elles la goûtent. Cela semble de l'arabe, et cependant, il en est vraiment ainsi. L'âme éprouve une telle joie qu'elle voudrait n'être pas seule à la posséder, mais en parler à tout le monde, afin qu'on l'aide à louer notre Seigneur, car tel est le but où la portent toutes ses aspirations. Oh, que de fêtes, que de démonstrations elle ferait, si elle le pouvait, pour que tout le monde comprît sa joie. Il semble qu'elle s'est retrouvée elle-même et que, comme le père de l'enfant prodigue, elle voudrait convier tout le monde à célébrer avec elle des fêtes solennelles en considérant quel est son état, car elle ne saurait douter qu'elle est en sûreté, du moins pour le moment. Quant à moi, je trouve qu'elle a raison. En effet, une telle joie intérieure, qui part du plus profond de l'âme, qui est accompagnée de tant de paix et qui n'aspire qu'à glorifier Dieu, ne saurait venir du démon. C'est beaucoup qu'au milieu de ces transports de jubilation excessive, elle puisse garder le silence et cacher ses sentiments. Mais ce n'est pas une petite peine pour elle. Voilà ce que devait éprouver saint François quand, alors qu'il jetait de grands cris au milieu de la campagne, il rencontra des voleurs et leur dit qu'il était le héros du grand roi. Voilà ce qu'ont dû éprouver d'autres saints qui s'en allaient dans les déserts afin de pouvoir, comme saint François, chanter bien haut les louanges de leur Dieu. J'en ai connu un, et je crois qu'il l'était, si j'en juge par son genre de vie. Il s'appelait le père Pierre d'Alcantara. Il faisait de même, et ceux qui ont pu l'entendre quelquefois le considéraient comme un fou. Oh, quelle bonne folie que celle-là, mes sœurs. Plaise à Dieu de nous la donner à toutes. Quelle grâce il vous a faite en vous plaçant dans un asile où, s'il vous accorde cette folie dont je parle et que vous la manifestiez, vous ne trouverez que des encouragements et non des blâmes. Il en eût été tout autrement dans le monde où de tels accents sont si rares que je ne m'étonne pas qu'on les critique. Ô malheureux temps que le nôtre. Ô misérable vie que la vie présente. Heureuses les âmes qui ont le sort si fortuné de vivre séparées du monde. C'est parfois, mes sœurs, une joie particulière pour moi de voir, quand nous sommes réunis, quelle jubilation intérieure vous possédez et quelle louange vous vous stimulez à rendre à notre Seigneur pour le bonheur que vous avez d'habiter ce monastère. On voit clairement que vos louanges jaillissent du plus intime de votre âme. Je voudrais, mes sœurs, que vous vous stimuliez souvent de la sorte ou que l'une d'entre vous commence et qu'aussitôt elle porte les autres à l'imiter. Et à quoi pouvez-vous mieux employer votre langue lorsque vous êtes réunis qu'à célébrer les louanges de Dieu, puisque nous avons tant de motifs de les chanter. Plaise à Sa Majesté de nous accorder souvent cette oraison, qui est si sûre et si profitable, car nous ne saurions l'acquérir par nos propres forces, dès qu'elle est une faveur des plus surnaturelles. Il arrive qu'elle dure parfois

ô mes filles, et dont toute cette âme. Pourquoi prétendrions-nous avoir plus de sagesse qu'elle? Quelle chose pourrait nous procurer un plus grand bonheur? Que toutes les créatures viennent à notre aide pour louer Dieu dans tous les siècles des siècles. Ainsi soit-il. Ainsi soit-il. Ainsi soit-il.

Chapitre 7. Elle montre quelle peine éprouvent de leurs péchés les âmes auxquelles Dieu accorde les grâces dont il a été parlé. Elle expose dans quelle grande erreur on se trouve quand on ne s'exerce pas, si élevé qu'on soit en spiritualité, à se rappeler l'humanité de notre Seigneur et Sauveur, Jésus-Christ, sa très sainte passion et sa vie, comme aussi sa glorieuse mère et les saints. Cette doctrine est très profitable. Vous vous imaginerez, mes sœurs, que les âmes auxquelles notre Seigneur se communique d'une manière si particulière sont déjà tellement assurées de jouir de lui pour toujours qu'elles n'ont plus de motif de craindre ni de pleurer leurs péchés. Du moins, les âmes qui n'auraient pas reçu ses faveurs pourront le penser, car si elles ont été gratifiées de ces grâces qui viennent de Dieu, elles constateront la vérité de ce que je vais dire. Une telle sécurité serait une très grave illusion. La douleur des péchés commis croît en effet d'autant plus dans une âme qu'elle reçoit davantage de notre Dieu. Une chose certaine pour moi, c'est que, jusqu'à ce que nous soyons arrivés là où rien ne pourra plus nous donner de peine, cette douleur ne cessera pas. Elle se fait sentir parfois plus ou moins, j'en conviens, et sous différentes formes. Ainsi, l'âme arrivée à cet état ne considère point le châtiment qu'elle doit subir pour ses péchés, mais cette noire ingratitude qu'elle a eue envers celui à qui elle est si redevable et qui mérite tant d'être glorifiée. En effet, parmi ces magnificences qui lui sont communiquées, celle qu'elle comprend le mieux est celle de la grandeur de Dieu. Elle est épouvantée d'avoir eu tant de témérité. Elle gémit de son peu de respect envers lui. Elle voit qu'elle est tombée dans une folie tellement étrange qu'elle ne cesse jamais de la déplorer quand elle considère qu'elle a préféré des objets civils à une si haute majesté. Ce souvenir lui revient beaucoup plus souvent que celui des faveurs qu'elle reçoit. Car ces faveurs si précieuses, comme nous l'avons vu, ainsi que celles dont nous parlerons encore, lui semblent comme apportées par un grand fleuve à certaines époques. Ses péchés, au contraire, reviennent sans cesse, comme un bourbier infect, agiter sa mémoire, ce qui est pour elle une croix très pesante. Je connais une personne qui désirait la mort non seulement pour voir Dieu, mais encore pour ne plus éprouver la peine si constante de lui avoir montré tant d'ingratitude quand elle en avait toujours été comblée de tant de faveurs et devait en recevoir tant d'autres. Il lui semblait qu'aucune créature n'avait commis autant d'iniquités qu'elle, et elle était persuadée qu'on ne trouverait aucune personne à qui Dieu eût montré tant de patience et accordé tant de faveurs. Quant à la crainte de l'enfer, les personnes parvenues à cet état ne l'ont point. Il est vrai, la crainte de perdre Dieu leur cause parfois les angoisses les plus vives, mais c'est rare. Toute leur crainte est d'être abandonnée de Dieu, de l'offenser alors, et de se voir dans l'état si misérable où elles se sont trouvées durant quelque temps. Elles ne se préoccupent nullement de leur peine ou de leur gloire dans l'autre vie. Si elles désirent être délivrées promptement du purgatoire, c'est beaucoup plus pour n'être pas éloignées de Dieu le temps qu'elles y seront que pour fuir les châtiments qu'elles y endureront. Quelque favorisée de Dieu que soit une âme, je ne la croirais pas en sécurité si elle oubliait le triste état où elle a vécu quelque temps. Bien que ce souvenir lui soit pénible, il lui est profitable sous beaucoup de rapports. C'est peut-être parce que j'ai été si infidèle que je le crois ainsi. Telle doit être la raison pour laquelle le souvenir de mes fautes est toujours présent à mes mémoires. Quant à celles qui ont été toujours bonnes, elles n'auront rien de pénible à se reprocher, bien qu'il y ait toujours des manquements tant que nous nous trouvons dans ce corps mortel. Cette peine ne trouve aucun adoucissement dans la pensée que notre Seigneur a déjà pardonné nos péchés et les a oubliés.

augmente au contraire. À la vue de sa bonté si grande et des faveurs qu'il accorde à une âme qui n'a mérité que l'enfer. À mon avis, cette pensée dut causer un cruel martyr à Saint-Pierre et à la Madeleine. Comme leur amour pour Dieu était si vif, qu'ils avaient reçu de lui tant de grâces et qu'ils comprenaient sa grandeur et sa majesté, leur douleur au souvenir des fautes passées dut être excessive et accompagnée de la plus profonde tendresse de sentiments. Vous vous imaginerez peut-être encore que l'âme qui jouit de ces hautes faveurs ne peut plus méditer les mystères de la très sainte humanité de notre Seigneur Jésus-Christ parce qu'elle ne s'applique plus qu'à aimer. J'ai déjà parlé longuement de ce sujet dans un autre endroit. On a critiqué, il est vrai, ma manière de voir. On m'a déclaré que je ne comprenais pas la question. Ce sont là, disait-on, des voies par lesquelles le Seigneur lui-même dirige les âmes. Et il est mieux pour celles qui ont franchi les premiers degrés de la vie spirituelle de s'occuper des choses de la divinité et de fuir les corporels. Mais on ne me fera jamais dire que c'est là un bon chemin. Il peut se faire que je me trompe, comme aussi que nous disions tous au fond la même chose. Toutefois, j'ai reconnu moi-même que le démon voulait m'égarer par cette voie. Après une telle expérience, je voudrais vous rappeler ici ce que je vous ai déjà dit plusieurs fois sur ce point, afin que vous vous teniez bien sur vos gardes. Remarquez ce que j'ose même vous dire. Ne croyez point celui qui vous tiendrait un autre langage. Je m'efforcerai d'être plus clair que je ne l'ai été dans un autre écrit. Car si celui qui avait promis de parler sur ce sujet l'avait expliqué plus longuement, peut-être aurait-il dit juste. Mais quand on se contente de dire seulement quelques mots sur un tel sujet à des personnes ignorantes comme nous, on peut faire beaucoup de mal. Quelques âmes s'imagineront encore qu'elles ne peuvent pas penser à la passion de notre Seigneur. Mais alors, elles pourront moins encore penser à la très sainte Vierge et à la vie des saints dont le souvenir est si profitable et si encourageant. Pour moi, je me demande à quoi elles pensent. C'est le propre des esprits angéliques d'être toujours embrasés d'amour, parce qu'ils sont complètement séparés des choses corporelles. Quant à nous, qui vivons dans un corps mortel, nous avons besoin de traiter avec les saints, de penser à eux. Il nous faut vivre dans la compagnie de ceux qui, ayant eu un corps comme nous, ont accompli de si grandes œuvres au service de Dieu. À plus forte raison, ne devons-nous pas nous éloigner volontairement de la très sainte humanité de notre Seigneur Jésus-Christ, qui est pour nous la plénitude des biens et le remède à tous les maux. D'ailleurs, je ne puis croire que ces personnes font ce qu'elles disent. Il me semble plutôt qu'elles ne se comprennent pas elles-mêmes. Et ainsi, elles se nuisent et elles nuisent aux autres. Au moins, je puis les assurer qu'elles n'entreront point dans ces deux dernières demeures. Car si elles perdent le guide qui est le bon Jésus, elles n'en trouveront point le chemin. Ce sera beaucoup si elles habitent les précédentes en sécurité. Le même Seigneur qui a dit qu'il est la voie a dit aussi qu'il est la lumière. Et que personne ne peut aller à son Père si ce n'est par lui. Il a dit encore, « Qui me voit, voit aussi mon Père. » On dira que l'on donne d'autres sens à ces paroles. Pour moi, je ne connais que celui dont je parle. C'est celui-là que mon âme a toujours regardé comme le véritable, et elle s'est très bien trouvée de l'avoir suivi. Parmi les nombreuses personnes qui sont venues traiter avec moi de cette question, il y en a quelques-unes qui, une fois élevés par notre Seigneur à la contemplation parfaite, voudraient y demeurer toujours. Or cela est impossible. Cependant, à la suite de cette faveur de Dieu, elles ne peuvent plus discourir comme précédemment sur les mystères de la Passion et de la vie du Christ. J'en ignore la cause. Mais il arrive très souvent que l'entendement est alors moins apte à la méditation proprement dite. Le motif, à mon avis, vient de ce que, comme le but de la méditation est de chercher Dieu, l'âme qui l'a une fois trouvé et qui est habituée à le trouver de nouveau par un effort de la volonté ne veut plus se fatiguer à le chercher à l'aide de l'entendement. Il me semble, en outre, que la volonté étant déjà enflammée, cette puissance généreuse voudrait, si elle le pouvait, se passer du concours de l'autre. Ce n'est pas mal. Mais cela lui sera impossible, surtout tant qu'elle ne sera pas arrivée à ses dernières demeures. De plus,
Elle y perdra le temps.

parce que très souvent, elle a besoin du secours de l'entendement pour s'enflammer. Remarquez bien ce point, mes sœurs. Il est très important. Voilà pourquoi je veux vous l'expliquer davantage. Ce que l'âme désire, c'est de s'occuper tout entière à aimer et de ne pas faire autre chose. Mais elle aura beau le vouloir, elle n'y réussira pas. Car, bien que la volonté ne soit pas morte, le feu dont elle brûle d'ordinaire est amorti. Et il faut que quelqu'un le souffle pour qu'il répande sa chaleur. Or, serait-il bon pour l'âme de rester dans cet état de sécheresse et d'attendre, comme notre Père Saint Élie, le feu du ciel qui doit consumer le sacrifice qu'elle fait alors d'elle-même à Dieu? Non, évidemment, il ne convient pas d'attendre un miracle. Le Seigneur en fera pour cette âme quand il lui plaira, comme je l'ai déjà dit et comme je le dirai encore. Il veut que nous nous considérions comme si misérables que nous ne méritons point que Sa Majesté en accomplisse, mais que nous nous aidions en tout ce qui dépend de nous. Pour moi, je suis persuadée que telles doivent être nos dispositions jusqu'à la mort, quelque parfaite que soit notre oraison. Sans doute l'âme que le Seigneur a déjà élevée à la septième demeure ne sera que rarement ou presque jamais obligée d'user d'une telle diligence, pour la raison que j'exposerai plus loin, si je m'en souviens. Car elle vit presque constamment avec notre Seigneur Jésus-Christ, selon un mode admirable, d'après lequel sa divinité et son humanité tout ensemble lui tiennent toujours compagnie. Ainsi donc, quand ce feu dont nous avons parlé n'est pas allumé dans la volonté, et que l'on ne sent pas Dieu présent, il faut le chercher. Voilà ce que Sa Majesté veut que nous fassions, à l'exemple de l'épouse des Cantiques. Nous devons, comme saint Augustin le dit, je crois, dans ses méditations ou ses confessions, demander aux créatures quel est celui qui les a faites. Ne soyons donc pas comme des insensés et ne perdons pas le temps à attendre ses ravissements où il nous a élevés une fois. Car dans les débuts, il peut se faire qu'il laisse s'écouler une année ou même plusieurs avant de nous accorder la même faveur. Sa Majesté en sait la raison que nous ne devons pas chercher à connaître. D'ailleurs, il n'y a pas de motif pour cela. Nous n'ignorons pas que, pour plaire à Dieu, il faut suivre la voie des commandements et des conseils. Soyons-y donc très fidèles. Méditons sur la vie et la mort de notre Seigneur, ainsi que sur toutes nos obligations envers lui. Puis le reste nous sera accordé quand il lui plaira. Ces personnes me répondent qu'elles ne peuvent s'arrêter à de telles méditations, et ce que j'ai dit précédemment montre qu'elles ont peut-être raison sous un certain rapport. Vous savez qu'autre chose est le raisonnement qui se fait à l'aide de l'entendement, autre chose est la représentation de la vérité faite à l'entendement par la mémoire. Vous direz peut-être que vous ne comprenez pas ce que je dis, et en vérité, peut-être n'en ai-je pas moi-même assez l'intelligence pour vous l'expliquer. Cependant, je m'exprimerai comme je pourrai. J'appelle méditation les raisonnements nombreux que nous faisons avec l'entendement de la manière suivante. Nous commençons à songer à la faveur que Dieu nous a accordée en nous donnant son Fils unique. Et sans nous arrêter là, nous passons à tous les mystères de sa glorieuse vie. Ou bien, nous commençons à méditer sur la prière de notre Seigneur au Jardin des Oliviers. Et sans nous y fixer, l'entendement continue à suivre le Sauveur jusqu'à ce qu'il le considère cloué à la croix. Ou bien nous prenons un point particulier de la Passion, par exemple la prise du Sauveur, et réfléchissant sur ce mystère, nous considérons dans le détail tout ce qui peut frapper notre intelligence et notre cœur, comme la trahison de Judas, la fuite des apôtres et les autres circonstances. Cette oraison est admirable et très méritoire. Quant à cette oraison, les âmes élevées par Dieu aux choses surnaturelles et à la contemplation parfaite déclarent à bon droit qu'elles ne peuvent s'y livrer. Comme je l'ai déjà dit, j'en ignore le motif, mais elles ne pourront presque jamais la faire. Toutefois, elles auraient tort de dire qu'elles ne peuvent s'arrêter à ces mystères, ni les avoir souvent présents à l'esprit, surtout lorsque l'Église catholique les célèbre. Il n'est pas possible que l'âme, après tant de faveurs reçues de Dieu, perde le souvenir de marques d'amour si précieuses, qui sont en effet comme de vives étincelles bien capables de l'embraser davantage encore dans son amour pour

pour notre Seigneur. Ces personnes ne doivent pas se comprendre elles-mêmes. Elles considèrent, en effet, ces mystères d'une manière plus parfaite. Elles les ont tellement à l'esprit et imprimées dans la mémoire que la simple vue du Sauveur prosterné au jardin des Oliviers et répandant une épouvantable sueur suffit pour les entretenir non seulement une heure, mais plusieurs jours. Elles voient qui il est et combien nous avons été ingrats après toutes les souffrances qu'il a endurées. Leur volonté alors, bien que n'ayant pas de tendresse sensible, s'applique aussitôt à désirer glorifier quelque peu une telle miséricorde, souffrir quelque chose pour celui qui a tant souffert, et autre chose semblable dont elles occupent la mémoire et l'entendement. Tel est, à mon avis, le motif pour lequel elles ne peuvent s'appliquer à discourir davantage sur la passion. Et cela leur fait croire qu'elles ne peuvent y penser. Si elles n'y pensent pas, il est bon qu'elle s'efforce de le faire. Car, je le sais, l'oraison la plus sublime ne les en empêchera point. Et je ne saurais trouver bon que l'on ne s'y applique pas souvent. Que le Seigneur veuille alors la faire entrer dans l'extase, à la bonne heure. D'ailleurs, ne le voudrait-elle pas, il l'obligerait à abandonner l'exercice auquel elle est occupée. Je regarde comme absolument certain que cette façon de procéder, au lieu d'être un obstacle à l'âme, la prépare au contraire beaucoup à recevoir toutes sortes de biens. Ce qui lui serait nuisible, ce serait une sérieuse application à la méditation de discours dont j'ai parlé au début. Car, à mon avis, l'âme parvenue à un état plus élevé en est incapable. Je puis me tromper en cela. Dieu, en effet, conduit les âmes par des voies différentes. Mais on ne doit pas condamner ceux qui ne peuvent suivre ce chemin ni les juger incapables de jouir de ces faveurs si précieuses qui sont renfermées dans les mystères de notre trésor Jésus-Christ. Personne, quelque spirituel que vous le supposiez, ne me fera croire que ce serait bien. Il y a certains principes et même certains moyens en faveur chez quelques âmes. Dès qu'elles arrivent à l'oraison de quiétude et savourent les délices et les goûts que le Seigneur y donne, elles s'imaginent qu'il est très important de demeurer toujours dans cette jouissance. Qu'elles veuillent bien m'en croire et ne pas se laisser tant absorber, comme je l'ai dit dans un autre endroit. La vie est longue et les épreuves y sont nombreuses. Nous avons besoin de jeter les yeux sur le Christ, notre modèle, pour voir comment il les a endurées et de considérer même ses apôtres et les saints afin de pouvoir, comme eux, les supporter avec perfection. C'est une trop bonne compagnie que celle du bon Jésus pour que nous nous séparions de lui. J'en dis autant de celle de sa très sainte mère. Il a pour très agréable que nous compatissions à ses peines, alors même que nous laisserions parfois de côté notre propre contentement et notre satisfaction personnelle. Cette conduite est d'autant plus nécessaire que les délices de l'oraison ne sont pas tellement fréquentes qu'il n'y ait du temps pour tout. Pour moi, j'en considérerais comme suspect l'état d'une âme qui me déclarerait qu'elle est toujours dans les délices et qu'elle ne peut jamais faire ce que j'ai dit. Croyez-le de même. Ne négligez aucun effort pour sortir d'une telle illusion et d'une pareille ivresse. Si vos efforts n'y suffisent pas, prévenez la prieure, afin qu'elle vous donne un office où vous aurez tant d'occupations que vous sortiez de ce danger. Car s'il durait longtemps, il serait très grave, au moins pour l'esprit et pour la tête. Je crois avoir suffisamment expliqué l'importance qu'il y a, quelque spirituel que l'on soit d'ailleurs, à ne pas fuir les choses corporelles au point de nous imaginer que même la très sainte humanité de notre Seigneur nous fait tort. On allègue, il est vrai, cette parole que le Seigneur adressa à ses disciples. « Il vous est expédient que je m'en aille. » Pour moi, je ne puis souffrir qu'on fasse cette objection. Ah, certes, le Sauveur n'a pas dit cette parole à sa très sainte mère, parce qu'elle était ferme dans la foi. Elle savait qu'il était Dieu et homme tout ensemble. Et, bien qu'elle lui portât plus d'amour qu'eux, elle y mettait tant de perfection que la vue de la sainte humanité lui servait encore de stimulant. Les apôtres ne devaient pas être alors aussi fermes dans la foi qu'ils le furent plus tard et que nous devons l'être nous-mêmes maintenant. Je vous l'assure, mes filles,

0: Je regarde comme dangereux de considérer comme un obstacle à notre perfection la sainte humanité de notre Seigneur. Le démon pourrait nous amener par là jusqu'à nous faire perdre la dévotion envers le Saint-Sacrement. L'illusion où je me suis trouvée n'arriva pas, à mon avis, aussi loin. Mais je ne prenais plus de plaisir à penser si longtemps à notre Seigneur Jésus-Christ. Je m'entretenais dans cette ivresse en attendant le retour des délices dont j'avais joui. Mais je vis clairement que cette voie n'était pas bonne. Comme je ne pouvais goûter toujours ces délices, ma pensée s'en allait ici et là, et mon âme, semblable à l'oiseau qui voltige et ne trouve pas où se poser, perdait beaucoup de temps. Elle ne faisait point de progrès dans les vertus et ne profitait point de l'oraison. J'en ignorais la cause et, à mon avis, je ne l'aurais jamais connue, parce que la voie que je suivais me semblait très bonne. Si une personne, servante de Dieu, avec laquelle je traitais de mon oraison, ne m'avait éclairée. Depuis lors, j'ai vu clairement combien j'étais dans l'erreur. Aussi, je ne pourrai jamais assez regretter qu'il y ait eu un temps où je n'ai pas compris qu'il n'y avait rien à gagner à une si grande perte. Voilà pourquoi, alors même que je le pourrais, je ne veux acquérir aucun bien s'il ne me vient de l'auteur de tous les biens. Qu'il soit béni à jamais. Ainsi soit-il.
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Chapitre 8. Elle traite de la manière dont Dieu se communique à l'âme par vision intellectuelle et donne quelques avis. Elle expose quels sont les effets de cette vision quand Dieu en est l'auteur. Elle recommande le secret sur ses faveurs. Je voudrais vous montrer plus clairement, mes sœurs, que ce que je vous ai dit est vrai, et que plus une âme avance, plus elle vit dans la compagnie de ce bon Jésus. Il sera bon pour cela d'exposer comment, lorsqu'il plaît à sa majesté, il nous est impossible de ne pas être toujours en sa compagnie. Le Sauveur le montre avec évidence par les différentes manières dont il se communique à nous. Il nous témoigne son amour dans les apparitions ou visions les plus admirables. Je veux en dire quelques-unes, afin que vous ne soyez pas effrayés, dans le cas où vous en seriez favorisé un jour. Peut-être daignera-t-il m'aider à en dire quelques mots. Mais ne serions-nous pas nous-mêmes l'objet de ses faveurs ? Nous lui adresserions néanmoins les louanges les plus vives de ce qu'il se communique ainsi à des créatures, lui qui a tant de majesté et de puissance. Il arrive parfois que l'âme qui ne songe nullement à être l'objet d'une telle faveur et qui n'a jamais cru l'avoir méritée, sent près d'elle Jésus-Christ notre Seigneur, sans le voir cependant des yeux du corps ni des yeux de l'âme. On appelle cela une vision intellectuelle, et je ne sais pourquoi. J'ai vu la personne à qui Dieu avait accordé cette faveur et plusieurs autres dont je parlerai plus tard. Dans les débuts, elle était très préoccupée. Elle ne pouvait comprendre ce que c'était parce qu'elle ne voyait rien. Cependant, elle avait une telle assurance que c'était Jésus-Christ notre Seigneur qui se montrait à elle de la sorte qu'elle n'en pouvait douter. Je dis qu'elle n'avait aucun doute sur la vision elle-même. Mais cette vision venait-elle de Dieu ou non? Évidemment, les admirables effets qui en découlaient lui faisaient comprendre que Dieu en était l'auteur. Mais elle ne laissait pas d'être dans la crainte, car elle n'avait jamais entendu parler de vision intellectuelle ni pensé qu'il y en eût de cette sorte. Elle comprenait très clairement que celui qui se trouvait présent était le même Seigneur qui lui parlait souvent de la manière que j'ai dite, car, jusqu'au jour où il lui fit cette grâce dont je parle, elle ne savait jamais qui lui parlait, bien qu'elle entendît les paroles. Elle était, je le sais, très craintive à ce sujet. Cette vision est, en effet, différente des visions imaginaires qui passent promptement. Elle dure plusieurs jours, et même parfois plus d'un an. Elle s'en alla donc toute préoccupée trouver son confesseur. Celui-ci lui dit « Puisque vous ne voyez rien, comment savez-vous que c'est notre Seigneur ? Dites-moi quel visage il avait. » Elle lui répondit qu'elle ne le savait pas, qu'elle ne voyait pas de visage, et ne pouvait rien ajouter à ce qu'elle avait dit. Ce qu'elle savait, c'est que c'était notre Seigneur qui lui parlait, et que ce n'était pas une illusion. On cherchait néanmoins à lui inspirer les craintes les plus vives. Mais très souvent, elle ne pouvait avoir de doute, surtout lorsque notre Seigneur lui disait « Ne crains pas, c'est moi ». Ces paroles avaient une telle efficacité que le doute lui était impossible alors. Elle se sentait complètement remplie de courage et de joie de se trouver dans une si bonne compagnie. Aussi, elle voyait clairement quel secours puissant elle y trouvait pour se tenir d'une manière habituelle en la présence de Dieu et veiller avec soin à ne rien faire qui pût lui déplaire. Il lui semblait, en effet, que Dieu avait toujours le regard fixé sur elle. Chaque fois qu'elle voulait s'entretenir avec sa majesté dans l'oraison, et même en dehors de là, il lui semblait que le Seigneur était si près qu'il ne pouvait pas manquer de l'entendre. Quant aux paroles qu'il disait, elle ne les entendait pas lorsqu'elle le voulait, mais à des moments où elle n'y pensait pas et quand c'était nécessaire. Elle sentait que notre Seigneur se tenait à sa droite. Ce n'était pas toutefois à l'aide des sens qui nous découvre qu'une personne est près de nous, mais par un mode très élevé qu'il est impossible d'expliquer
et qui cependant est absolument sûr et certain. En un mot, il s'agit d'une certitude beaucoup plus grande que celle des sens. Les sens peuvent nous tromper, mais ce mode, non. Parce que les fruits précieux qu'il produit et les effets intérieurs qu'il opère ne sauraient venir de la mélancolie, et que le démon, par ailleurs, ne produirait jamais un tel bien. L'âme ne goûterait pas, non plus, une paix si profonde et n'aurait pas en elle des désirs si constants de plaire à Dieu, ni un tel mépris pour tout ce qui ne se rapporte pas à lui. Cette personne comprit clairement dans la suite que le démon n'était pas l'auteur de cette faveur qui devenait de plus en plus claire pour elle. Cependant, je sais qu'il y avait des moments où elle était très craintive, d'autres où elle était remplie de confusion, parce qu'elle se demandait comment avait pu lui venir une si haute faveur. Nous étions tellement une même chose, elle et moi, que je n'ignorais rien de ce qui se passait dans son âme. Je puis donc être un bon témoin, et vous pouvez croire que tout ce que je vous en dirai est la vérité. C'est une faveur de Dieu qui fait naître dans l'âme beaucoup de confusion et d'humilité, tandis que le démon produit un effet tout contraire. L'âme voit avec évidence que cette grâce vient de Dieu et que toutes les industries humaines seraient impuissantes à agir d'une manière si élevée. Aussi, quand elle la reçoit, elle ne la regarde point comme un bien propre, mais comme un don qui lui vient de la main de Dieu. Bien que quelques-unes des faveurs dont j'ai parlé me semblent plus hautes, celles-ci toutefois apportent une connaissance particulière de Dieu. De plus, l'âme, jouissant d'une manière si continuelle de sa compagnie, sent naître en elle l'amour le plus tendre pour sa majesté, ainsi que des désirs, plus ardents encore que ceux dont nous avons parlé, de se consacrer tout entière à son service, et enfin, la plus grande pureté de conscience. Car cette présence de Dieu qui se tient à son côté fait que son attention est sans cesse en éveil. Sans doute, nous savons que Dieu est présent à toutes nos œuvres. Mais notre nature est telle que nous l'oublions souvent, tandis que l'âme favorisée de cette grâce n'a pas de distraction. Le Seigneur, qui est près d'elle, la maintient toujours attentive. Bien plus, comme elle a presque continuellement un amour actuel pour celui qu'elle voit ou qu'elle sent près d'elle, elle reçoit beaucoup plus souvent les autres grâces dont nous avons parlé. Enfin, le profit qu'elle en retire lui montre combien cette faveur est élevée et combien elle mérite d'être estimée. Elle en rend grâce au Seigneur, qui la lui accorde, bien qu'elle soit si éloignée d'avoir pu la mériter, et elle ne l'échangerait pas pour tous les trésors et tous les plaisirs de la terre. Aussi, quand le Seigneur l'en prive, elle se trouve dans une solitude profonde. Mais tous les efforts qu'elle pourrait réaliser pour recouvrer cette compagnie lui serviraient de peu. Le Seigneur accorde cette grâce quand il veut. Et nous ne pouvons l'acquérir par nous-mêmes. Quelquefois, l'âme jouit aussi de la compagnie d'un saint. Et elle en retire également un grand profit. Mais si l'on ne voit rien, me direz-vous, comment comprend-on que c'est le Christ qui est là, ou sa très glorieuse mère, ou un saint ? À cela, l'âme ne pourra répondre. Il lui est impossible, en outre, de comprendre comment elle le sait. Ce qu'elle peut dire seulement, c'est qu'elle le sait d'une manière très certaine. Que le Seigneur nous tienne compagnie et nous parle, cela ne semble pas très difficile à comprendre. Mais qu'un saint vienne de la sorte sans prononcer une parole, et qu'il semble uniquement placé là par Dieu, pour aider l'âme et lui tenir compagnie, voilà qui est plus merveilleux encore. Ainsi en est-il de certaines autres faveurs spirituelles. On ne saurait les exprimer. Mais elles nous montrent du moins

combien basse est notre nature et combien elle est loin de comprendre les infinies grandeurs de Dieu, puisque nous ne pouvons même comprendre ses faveurs. Aussi, l'âme qui les reçoit doit-elle les admirer et rendre gloire à sa majesté. Elle lui en adressera des actions de grâce toutes particulières. Comme c'est une faveur qui n'est pas donnée à tous, elle en aura une haute estime et s'appliquera à rendre à l'avenir de plus signalés services à notre Seigneur dès lors qu'il l'aide pour cela de tant de manières. Il résulte de là que l'âme ne s'en estime pas davantage. Il lui semble que, de toutes les personnes qui sont sur la terre, elle est la plus imparfaite au service de Dieu. Car à son avis, aucune n'a plus d'obligation qu'elle envers lui. Aussi la moindre faute qu'elle commet lui transperce le cœur, et ce n'est pas sans une très grande raison. Chacune des sœurs que le Seigneur conduira par cette voie trouvera dans les effets produits dont nous venons de parler une marque qu'il ne s'agit pas d'une illusion ou d'une imagination. Comme je l'ai dit, il n'est pas possible, à mon avis, que cet état dure si longtemps s'il est l'œuvre du démon. Il ne produirait pas un progrès si notable et il ne répandrait pas une paix intime si profonde. Ce n'est point sa coutume d'agir ainsi. Et le voudrait-il ? Il ne peut pas, lui qui est si mauvais, produire un tel bien. Les fumées de l'amour-propre se manifesteraient aussitôt et l'âme se croirait meilleure que les autres. De plus, la vue de l'âme qui se tient toujours si unie à Dieu et si appliquée à penser à lui causerait tant de dépit au démon que, s'il tentait de la tromper par là, il ne recommencerait pas souvent. Dieu, d'ailleurs, est tellement fidèle qu'il ne lui laisserait pas tant de pouvoir sur une âme dont toute l'ambition est de plaire à sa majesté et de sacrifier sa vie pour son honneur et sa gloire. Aussi, il ne tarderait pas à la tirer de l'illusion. Mon avis est, et sera toujours, que l'âme se conforme à ce que nous avons dit après avoir reçu des faveurs. Et alors, si Dieu permet parfois qu'elle soit tentée par le démon, il la délivrera du combat avec gloire, et le démon restera confondu. Voilà pourquoi, mes filles, si quelques-unes d'entre vous se trouvent dans cette voie, comme je l'ai dit, qu'elles ne s'effraient point. Il est bon, cependant, de marcher avec crainte et de nous tenir davantage sur nos gardes. Il ne faut pas, non plus, après avoir reçu de si hautes faveurs, mettre tant de confiance en nous-mêmes que nous venions à nous négliger. Ce serait un signe qu'elles ne viennent pas de Dieu, car vous ne découvririez pas en vous les effets dont j'ai parlé. Il est bon dans les commencements de consulter sous le secret de la confession un homme très instruit, car ce sont les savants qui doivent nous donner la lumière. On peut interroger également une personne très élevée dans la spiritualité. Quand cette personne n'est pas très spirituelle, il est mieux de choisir un homme très instruit. Mais quand vous le pouvez, consultez l'un et l'autre. Si l'on vous dit que vous êtes dans l'illusion, ne vous en troublez pas. L'illusion ne peut faire ni beaucoup de mal, ni beaucoup de bien à votre âme. Mais recommandez-vous à la Divine Majesté pour qu'elle ne permette pas que vous soyez trompé. Si l'on vous dit que vous êtes le jouet du démon, votre peine sera plus vive. Ce n'est pas néanmoins un homme vraiment savant qui vous le dira, pourvu qu'il découvre en vous les effets dont j'ai parlé. Et le dirait-il ? Je sais, moi, que le Seigneur lui-même, qui est en votre compagnie, vous consolera et vous rassurera. Il l'éclairera aussi, peu à peu, le savant, pour qu'il vous donne à son tour la lumière. Si celui que vous consultez, tout en étant un homme d'oraison, est étranger à la voie que vous suivez, il s'étonnera aussitôt de votre état et le condamnera. Voilà pourquoi je vous conseille de vous adresser à un homme très instruit, et, si vous le pouvez, à quelqu'un qui soit en même temps très élevé dans la spiritualité. La prière donnera la permission nécessaire, car,
Bien que la vue de la sainte vie d'une sœur montre que son âme suit un chemin sûr, la prieure sera cependant obligée de la laisser consulter quelqu'un afin que l'une et l'autre puissent être en sécurité. Une fois qu'elle aura traité de son intérieur avec ces personnes, que la sœur se tienne tranquille et ne consulte plus. Parfois, en effet, il n'y a aucun sujet de crainte et le démon inspire des appréhensions tellement excessives qu'elle force l'âme à ne pas se contenter d'avoir consulté une fois, surtout quand le confesseur a peu d'expérience, se montre timide ou pousse lui-même à rechercher d'autres conseils. Alors, ce qui aurait dû rester très secret devient public. L'âme est persécutée et tourmentée. Quand elle s'imagine que tout est secret, elle le voit connu du public. Il en résulte qu'une foule de tourments viennent fondre sur elle et que l'ordre lui-même pourrait avoir à en souffrir avec les temps malheureux où nous vivons. Ainsi donc, il faut agir avec beaucoup de prudence. C'est là ce que je recommande instamment aux prieurs. Mais on ne doit pas s'imaginer qu'une sœur est plus parfaite que les autres parce qu'elle est l'objet de telles faveurs. Notre Seigneur conduit chaque âme comme il le juge bon pour elle. Ces faveurs sont un secours pour aider l'âme à devenir une grande servante de Dieu si elle fait ce qui dépend d'elle. Parfois, cependant, Dieu conduit les plus faibles par cette voie. On ne saurait donc ni approuver ni condamner ces âmes. Il faut considérer leur vertu. Celle qui sera la plus mortifiée et la plus humble, ou qui servira notre Seigneur avec le plus de pureté de conscience, sera aussi la plus sainte. Encore, nous ne saurions ici-bas en avoir une certitude complète. Il faut attendre que le véritable juge rende à chacun selon ses mérites. Nous verrons alors avec étonnement combien ces jugements sont différents de ceux que nous formons ici-bas. Qu'ils soient loués à jamais, ainsi soit-il.

Chapitre 9. Elle montre comment le Seigneur se communique à l'âme dans la vision imaginaire. Elle insiste beaucoup pour que l'on ne désire pas être conduit par cette voie et en donne plusieurs raisons. Ce chapitre est très utile. Parlons maintenant des visions imaginaires. Elles sont, dit-on, plus exposées aux artifices du démon que celles dont nous avons parlé. Et je le crois volontiers. Néanmoins, quand elles viennent de notre Seigneur, elles me semblent en quelque sorte plus avantageuses que les autres, parce qu'elles sont plus en rapport avec notre nature. J'accepte, bien entendu, celles que Sa Majesté nous donne à comprendre dans la dernière demeure, car aucune autre ne saurait leur être comparée. Considérons à présent comment notre Seigneur est avec nous, ainsi que je l'ai dit au chapitre précédent. Représentons-nous que nous avons dans une cassette d'or une pierre précieuse d'une valeur extraordinaire et d'une vertu inestimable. Il est absolument certain qu'elle est là, mais sa vertu ne manque pas de se faire sentir quand nous la portons sur nous. Tout invisible qu'elle soit restée à nos regards, nous ne manquons pas de l'estimer. Car, l'expérience nous l'a prouvé, elle nous a délivrés de plusieurs infirmités qu'elle a la propriété de guérir. Mais nous n'osons la regarder, ni ouvrir le coffret qui la contient. D'ailleurs, nous ne le pourrions pas. Le propriétaire seul en connaît le secret et en possède la clé. Il nous a prêté le bijou pour notre avantage. Mais il ouvrira le coffret quand il lui plaira de nous le montrer. Il nous l'enlèvera même quand il le jugera bon. Et c'est ce qu'il fait. Or, il lui plaît parfois d'ouvrir subitement le coffret pour faire une faveur à la personne à qui il l'a prêté. Dans ce cas, il est clair que cette personne éprouve une joie très vive. Elle aimera ensuite à se rappeler l'éclat admirable de cette pierre précieuse et elle en conservera le souvenir bien gravé dans sa mémoire. Il en est de même ici. Lorsque notre

0: Le Seigneur veut bien donner à une âme une marque plus particulière de son amour. Il lui montre clairement sa très sainte humanité de la manière qu'il veut. Il se manifeste tel qu'il était lorsqu'il conversait en ce monde ou apparaissait après sa résurrection. Bien que la vision ait lieu avec une rapidité comparable à celle de l'éclair, cette image très glorieuse demeure tellement gravée dans l'imagination que je regarde comme impossible qu'elle s'en efface jamais jusqu'à ce qu'elle la voie dans ce séjour où elle en jouira éternellement. J'ai parlé d'une image, mais à ce que pense la personne qui l'a vue, cette image n'est pas morte comme l'est une peinture. C'est une image véritablement vivante qui parle parfois à l'âme et lui découvre même de profonds secrets. Vous devez savoir que si l'âme s'arrête quelques instants à cette vision, elle ne peut pas plus la fixer qu'elle ne saurait fixer le soleil, car cette vision passe toujours très rapidement. Cela ne vient pas cependant de ce que son éclat fatigue les yeux de l'âme, comme l'éclat du soleil fatigue les yeux du corps. Je dis les yeux de l'âme parce que c'est elle qui voit tout ici. D'ailleurs, quant à la vision qui est perçue par les yeux du corps, je n'en puis rien dire. La personne en effet dont il a été question et dont je puis parler d'une manière si particulière n'a pas eu de vision de cette sorte. Et il est difficile de rendre un compte exact de ce que l'on ne sait pas par expérience. La splendeur de notre Seigneur est comme une lumière infuse, comme celle d'un soleil, recouvert d'un voile aussi transparent qu'un diamant qu'on pourrait polir. Son vêtement semble comme une toile très fine de Hollande. Presque chaque fois qu'il accorde cette faveur à une âme, elle tombe en extase. Elle ne peut, dans sa bassesse, supporter une vue qui cause tant de terreur. Je dis terreur. Bien que cette vue soit plus belle et plus délicieuse qu'on ne pourrait l'imaginer après 1000 ans d'efforts, elle dépasse de beaucoup la portée de notre imagination et de notre entendement. Elle se manifeste avec une incomparable majesté. L'âme est saisie d'une profonde terreur et il n'est pas besoin de l'interroger pour qu'elle dise comment elle connaît, sans qu'on le lui ait dit, quel est le personnage qui apparaît dans la vision, car il se manifeste bien comme le maître du ciel et de la terre. Quant aux rois de ce monde, ils ont peu de choses par eux-mêmes pour relever leur prestige. Il faut qu'ils se présentent avec leur suite ou qu'on annonce ce qu'ils sont. Ô Seigneur, comme nous autres chrétiens, nous savons peu vous connaître. Que sera-ce le jour où vous viendrez nous juger, puisque votre vue inspire tant de terreur quand vous venez visiter avec tant d'amitié votre épouse? Ô mes filles, que sera-ce quand il dira d'une voix si courroucée « Allez, maudit de mon père !» Maintenant, plaise à Dieu que le souvenir de la grâce que le Seigneur fait à l'âme et dont nous parlons se grave dans notre esprit. Ce ne sera pas un bien de peu d'importance. Un saint Jérôme, malgré toute sa sainteté, n'éloignait pas cette pensée de son souvenir. Imitons-le, et nous trouverons légères toutes les austérités de la règle que nous professons. Mais alors même qu'elle durait de longues années, ce n'est qu'un moment comparé à l'éternité. Pour moi, je vous le dis en toute vérité, malgré mon extrême misère, la crainte des tourments de l'enfer ne m'a jamais paru qu'un rien en comparaison de la pensée que les damnés verraient un jour plein de courroux ses yeux si beaux, si doux et si compatissants de notre Seigneur. Mon cœur, ce me semble, était incapable de le souffrir, et il en a été ainsi toute ma vie. Quel ne doit donc pas être l'effroi de la personne à qui notre Seigneur accordait la vision dont je parle, puisque l'émotion qu'elle en ressent est telle qu'elle en perd le sentiment. C'est pour cela sans doute que notre Seigneur suspend alors les puissances de cette âme et vient au secours de sa faiblesse, afin qu'elle s'unisse à sa grandeur dans cette communication divine si élevée.
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Si l'âme pouvait rester longtemps à fixer ce divin Seigneur qu'elle voit, je ne crois pas que la vision fût surnaturelle. Ce serait plutôt une représentation très vive ou quelques figures fabriquées par l'imagination, mais ce ne serait que comme une chose morte en comparaison de la vision dont je parle. Il y a des personnes, et je puis l'assurer non seulement de 3 ou 4, mais d'un grand nombre, puisqu'elles ont traité avec moi, qui, par suite de la faiblesse de l'imagination, de l'acuité de leur intelligence ou d'une autre cause que j'ignore, s'enivrent tellement l'esprit qu'elles se figurent voir clairement tout ce qu'elles pensent. Si elles avaient eu une véritable vision, elles comprendraient leur erreur sans l'ombre d'un doute. Ce sont elles-mêmes qui forgent avec l'imagination ce qu'elles pensent voir, et il n'en résulte aucun bon effet. Elles restent, au contraire, beaucoup plus froides qu'elles ne le seraient à la vue d'une pieuse image. Il est clair que l'on ne doit en faire aucun cas. D'ailleurs, le souvenir s'en efface plus rapidement que celui d'un songe. Dans la véritable vision dont je parle, il n'en est pas ainsi. L'âme est loin de s'attendre à avoir une vision, elle n'en a même pas la moindre pensée, quand soudain l'image de notre Seigneur se montre complètement. Elle bouleverse toutes les puissances et les sens et les remplit de crainte et de trouble pour les établir aussitôt dans une paix délicieuse. De même que, au moment où saint Paul fut terrassé, il y eut une tempête et une forte agitation dans l'air, de même dans ce monde intérieur dont nous parlons, il se produit d'abord une grande secousse, puis en un instant, comme je l'ai dit, tout rentre dans la paix. L'âme alors est tellement bien instruite de certaines grandes vérités qu'elle n'a pas besoin d'un autre maître. La véritable sagesse lui a enlevé sa torpeur d'esprit sans le moindre travail de sa part. Elle garde durant quelque temps une telle certitude que c'est là une faveur de Dieu que, malgré toutes les assertions contraires, on ne réussirait pas alors à lui faire redouter qu'il puisse y avoir illusion. Mais ensuite, lorsque le confesseur lui suggère quelques craintes, Dieu la laisse dans l'hésitation afin qu'elle se demande si, vu ses péchés passés, l'illusion ne serait pas possible. Cependant, elle ne cesse pas d'y croire. Mais, je le répète, elle agit alors comme dans les tentations contre la foi, car le démon peut, il est vrai, jeter le trouble dans l'âme, mais non l'empêcher de demeurer ferme dans l'attachement aux vérités révélées. Plus même les assauts qui lui sont livrés sont terribles, plus elle acquiert la certitude que le démon est impuissant à produire en elle tant de bienfaits, comme c'est la vérité. Son pouvoir, en effet, n'est pas si grand sur l'intérieur de l'âme. Il pourra seulement lui représenter quelque image, mais cette image ne portera ni le cachet de vérité, ni la majesté, ni les heureux fruits de la véritable vision. Comme les confesseurs ne peuvent voir tout cela, et que peut-être l'âme à qui Dieu accorde cette faveur ne sait pas en rendre compte, ils craignent, et à bien juste titre. Ils doivent agir avec prudence, attendre que le temps manifeste les fruits de ces apparitions et considérer peu à peu quelle humilité elles produisent dans l'âme et quelle force elles lui donnent pour la pratique des vertus. Lorsque c'est le démon qui agit, il ne tarde pas à se trahir par les innombrables mensonges où on le surprend. Si le confesseur a de l'expérience et s'il a été favorisé de ses visions véritables, il met peu de temps à découvrir la vérité. Il voit tout de suite, à la relation qu'on lui fait, quand ces visions viennent de Dieu, de l'imagination ou du démon. Il le voit spécialement lorsqu'il a reçu de sa majesté le don de discernement des esprits. Possède-t-il ce don et la science ? Il s'en rendra parfaitement compte, alors même qu'il n'aurait pas d'expérience. Ce qui est de la plus haute importance,

agissez de la sorte, et alors ne vous troublez et ne vous inquiétez point. Quand bien même ces visions ne viendraient pas de Dieu, vous n'en recevrez aucun préjudice si vous avez de l'humilité et une bonne conscience. Sa Majesté sait tirer le bien du mal, et le chemin par lequel le démon voudrait vous perdre vous servira à gagner de nouveaux mérites. En songeant aux si hautes faveurs dont notre Seigneur vous a comblé, vous vous efforcerez de lui plaire de plus en plus et d'avoir toujours le regard de votre pensée fixé sur son image. Un homme très instruit a dit que si le démon, qui est un grand peintre, lui représentait bien au vif l'image de notre Seigneur, il ne s'en attristerait point. Il s'en servirait pour aviver sa dévotion et ferait ainsi la guerre au démon avec ses propres armes. Bien que le peintre soit plein de malice, nous ne devons pas pour cela manquer de révérer l'image qu'il nous présente, si elle représente celui qui est pour nous la source de tous les biens. Il trouvait très mauvais le conseil donné par quelques-uns de faire des gestes de mépris à ces images. Car d'après lui, nous devons révérer celle de notre roi partout où nous la voyons. Je vois qu'il avait raison. Nous y serions nous-mêmes sensibles. Voyez plutôt. Que l'on fait de semblables outrages au portrait de son ami, il en sera fort mécontent. À combien plus forte raison devons-nous toujours respecter le crucifix partout où nous le voyons, ainsi que tout autre tableau de notre souverain. Bien que j'aie traité de ce point ailleurs, je me réjouis d'en avoir parlé ici. J'ai connu, en effet, une personne qui s'est trouvée dans une profonde affliction parce qu'on lui avait commandé ce geste de mépris. Je ne sais qui a inventé ce moyen si bien de nature à tourmenter une âme qui ne pouvait moins faire que d'obéir au confesseur et qui se croyait perdue si elle ne suivait pas son conseil. Mais viendrait-il à vous le donner ? Mon avis est que, après lui avoir exposé en toute humilité la raison que je viens de donner, vous ne le suiviez pas. Pour moi, je fus extrêmement satisfaite des raisons qui me furent données par le confesseur qui me les exposa alors. L'âme tire un profit considérable de cette faveur de notre Seigneur. Lorsqu'elle pense à lui, à sa vie ou à sa passion, elle se rappelle son visage si doux et si beau, et elle en éprouve une consolation très vive. C'est ainsi que sur la terre, nous goûtons plus de joie d'avoir vu une personne qui nous a fait beaucoup de bien que si nous ne l'avions jamais connue. Voilà pourquoi je vous assure que ce souvenir si délicieux de l'image du Sauveur me procure une consolation profonde et de précieux avantages. Cette faveur est encore la source de beaucoup d'autres profits. Mais comme j'ai déjà tant parlé des effets de ces visions et que je dois encore en parler, je ne veux ni me fatiguer ni vous fatiguer non plus. Aussi vais-je vous donner un avis très important. Lorsque vous savez ou que vous entendez dire que Dieu accorde de telles faveurs à certaines âmes, ne lui demandez jamais de vous mener par cette voie et ne le désirez point. Cette voie peut vous paraître très bonne, et il faut avoir pour elle beaucoup d'estime et de respect. Mais il ne convient pas de la demander ou de la désirer, et cela pour plusieurs raisons. Premièrement, c'est un manque d'humilité que de vouloir qu'on vous donne ce que vous n'avez jamais mérité. Voilà pourquoi je crois qu'elle n'aura pas beaucoup d'humilité, celle qui aura ce désir. De même qu'un pauvre laboureur est loin de désirer être roi, parce que cela lui paraît impossible, vu qu'il ne l'a pas mérité, ainsi l'âme qui est humble est-elle loin de convoiter de telles faveurs. Pour moi, je crois que notre Seigneur ne les lui accordera jamais, sans lui donner tout d'abord une profonde connaissance d'elle-même. Mais comment avec de tels désirs comprendra-t-elle que c'est vraiment une très insigne faveur pour elle de n'être pas encore en enfer? En second lieu, il est très certain que l'âme est déjà trompée ou très exposée à l'être, car le démon n'a besoin que de voir une petite porte entrouverte pour nous tendre toutes sortes de pièges. Troisièmement, une fois l'imagination placée sous l'influence d'un désir ardent, on se figure voir et entendre ce que l'on veut, comme les personnes qui désirent vivement un objet. Elles y pensent beaucoup durant le jour et y songent encore la nuit.
Quatrième.

C'est une hardiesse excessive que de prétendre choisir nous-mêmes notre voie sans savoir celle qui nous convient le mieux. Laissons le Seigneur, qui nous connaît, nous conduire par celle qu'il nous faut, afin que sa volonté s'accomplisse en tout. Cinquièmement, croyez-vous que les croix endurées par les âmes qui sont l'objet de ces si hautes faveurs soient légères? Non, certes. Elles sont, au contraire, très lourdes et de beaucoup de sortes. Savez-vous si vous pourriez les porter? Sixièmement, on ignore si l'on ne perdra pas là où l'on croyait trouver un gain, comme il arriva à Saül quand il fut roi. Sixièmement, on ignore si l'on ne perdra pas là où l'on croyait trouver un gain, comme il arriva à Saül quand il fut roi. Enfin, mes sœurs, outre ces raisons, il y en a encore d'autres. Mais croyez-moi, le plus sûr est de ne vouloir que ce que Dieu veut. Il nous connaît mieux que nous-mêmes, et il nous aime. Remettons-nous entre ses mains pour que sa volonté s'accomplisse en nous. Nous ne saurions nous tromper si nous avons toujours la volonté bien arrêtée de nous conformer à cette ligne de conduite. Vous devez remarquer que l'on ne mérite pas une gloire plus haute parce que l'on reçoit beaucoup de faveurs de cette sorte. Mais on contracte une plus stricte obligation de servir Dieu dès lors que l'on reçoit de lui davantage. Quant à la faculté de gagner des mérites, Dieu ne nous en prive pas. Elle est entre nos mains. Ainsi, il y a beaucoup de personnes qui sont saintes et qui n'ont jamais su ce que c'est que d'avoir une seule de ces visions, tandis qu'au contraire, d'autres personnes qui les reçoivent ne le sont pas. Ne vous imaginez pas non plus que ces visions sont continuelles. Pour une seule que Dieu accorde, il envoie une foule de croix. Aussi l'âme ne songe point à recevoir d'autres visions de cette sorte, mais bien à correspondre à celle qu'elle a reçue. Ces faveurs doivent être, il est vrai, d'un très grand secours pour acquérir les vertus dans une très haute perfection. Toutefois, celui qui les possède parce qu'il les a gagnées par son travail a beaucoup plus de mérite. Je connais une personne, et même deux, dont l'une était un homme, à qui Dieu avait accordé quelques-unes de ses visions. Elle brûlait d'un désir ardent de servir Sa Majesté à leurs propres dépens et sans les délices profondes qui accompagnent ses visions. Elles avaient une telle soif de souffrance qu'elles se plaignaient à notre Seigneur de ce qu'il leur donnait ses joies et que, si elles l'avaient pu, elles les auraient refusées. Je parle des délices que le Seigneur donne dans la contemplation et non des visions elles-mêmes. Car enfin, ces personnes voyaient quels fruits elles en retiraient et quelle estime elles devaient en avoir. Il est vrai, ces désirs qui les animent sont également, à mon avis, surnaturels. Ils sont le propre d'âmes très embrasées d'amour qui voudraient montrer au Seigneur qu'elles ne le servent pas en vue d'un salaire. Aussi, je le répète, elles ne songent jamais à la récompense qu'elles peuvent mériter dans le but de s'exciter à le servir plus fidèlement. Elles veulent contenter leur amour, dont la nature est d'agir toujours et de mille manières. Si elles le pouvaient, elles chercheraient des moyens de se consumer en Dieu. Et s'il fallait pour sa plus grande gloire qu'elles fussent pour toujours anéanties, elles y consentiraient de bon cœur. Béni soit à jamais le Seigneur, ainsi soit-il. Il ne s'abaisse jusqu'à traiter avec de si misérables créatures que pour montrer sa grandeur.

Chapitre 10. Elle expose d'autres faveurs que Dieu accorde à l'âme par des modes différents des précédents et parle du profit qui en résulte. Le Seigneur se communique de beaucoup de manières à l'âme dans ses apparitions. Il se montre à elle quand elle est affligée ou sur le point d'avoir quelque lourde croix. D'autres fois, Sa Majesté veut simplement prendre ses délices en sa compagnie et la combler de faveurs. Il n'y a pas lieu d'entrer dans le détail de chacune de ces visions. Mon but, en effet, est seulement de faire comprendre la différence qu'il y a entre elles dans cette voie spirituelle

0: jusqu'au point où cela me sera possible, afin que vous voyez, mes sœurs, quelle est leur nature et quels sont leurs effets. De la sorte, vous ne regarderez pas chaque imagination comme une vision. Dans le cas où il y aurait vision, vous saurez que, la chose étant possible, vous ne devez pas vous en troubler ni vous en affliger, car le démon gagnerait beaucoup par là. Il prend un très grand plaisir à voir l'âme dans la désolation et l'inquiétude, car alors, comme il le constate, il l'empêche de s'employer tout entière à aimer et à glorifier Dieu. Il y a encore d'autres voies par lesquelles Sa Majesté se communique aux âmes. Elles sont beaucoup plus élevées et moins dangereuses que celles dont nous avons parlé parce que, à mon avis, le démon ne pourra les contrefaire. Toutefois, il est plus difficile d'en donner une idée que des visions imaginaires dont il a été question, parce que ce sont des faveurs très cachées. Lorsque l'âme est en oraison et en pleine possession de ses sens, il arrive que notre Seigneur daigne la faire entrer tout à coup dans une extase et lui découvrir de profonds secrets. Il lui semble qu'elle les voit en Dieu lui-même. Ce n'est point une vision de la très sainte humanité. Et bien que j'ai dit que l'âme voit, elle ne voit rien. Ce n'est pas, en effet, une vision imaginaire, mais une vision intellectuelle très élevée, où on lui découvre comment toutes les créatures se voient en Dieu et comment il les renferme toutes en lui. Cette faveur est extrêmement utile. Bien qu'elle ne dure qu'un moment, elle imprime une très forte empreinte. L'âme en demeure toute confuse, elle voit très clairement quelle malice il y a à offenser Dieu, car nous l'offensons en lui-même. Oui, c'est en lui que nous commettons les offenses les plus graves. Je veux vous donner une comparaison pour vous le faire comprendre, si je le puis. Bien que cette vérité soit incontestable et que nous en entendions parler souvent, ou bien nous n'y portons pas notre attention, ou bien nous ne voulons pas la comprendre. Si, en effet, nous la comprenions comme elle est, il ne serait pas possible, à mon avis, que nous en eussions tant d'audace. Considérons donc en ce moment que Dieu est comme une demeure ou un palais immense et de toute beauté. Or ce palais, je le répète, étant Dieu lui-même, le pécheur, pour accomplir ses méfaits, pourrait-il par hasard s'en éloigner ? Non, certes. C'est donc dans ce palais qui est Dieu lui-même qu'il commet ses abominations, ses impuretés et ses malices. Oh, quelle chose effroyable et digne d'une considération profonde ! Quelle pensée plus utile pour nous qui savons peu et qui n'arrivons point à comprendre cette vérité ? Si nous la comprenions bien, il nous serait impossible de tomber dans une hardiesse aussi insensée que celle d'offenser Dieu. Considérons, mes sœurs, la grandeur de la miséricorde et de la patience de Dieu qui ne nous confond pas immédiatement sur place. Rendons-lui-en les plus vives actions de grâce et soyons remplis de confusion de ce que nous sommes sensibles à la moindre chose qui se fait ou qui se dit contre nous. C'est la chose la plus révoltante du monde que, quand Dieu, notre Créateur, souffre tant d'injures de la part de ses créatures au-dedans de lui-même, nous soyons nous-mêmes sensibles parfois à une parole dite en notre absence et peut-être sans mauvaise intention. Ô misère humaine ! Jusque à quand, mes filles, tarderons-nous donc à imiter quelque peu ce grand Dieu ? Ô, n'allez pas vous figurer que vous faites beaucoup en souffrant des injures. Néanmoins, supportons-les toutes de bon cœur. Aimons celui de qui elles nous viennent. Car ce grand Dieu n'a pas laissé de nous aimer nous-mêmes, malgré nos fautes nombreuses. Aussi a-t-il vraiment raison de vouloir que nous pardonnions tous, quelles que soient les injures dont nous soyons victimes. Je vous l'assure, mes filles, cette vision, bien qu'elle passe vite, est une insigne faveur pour l'âme à qui Dieu l'accorde, si elle veut s'en servir, en la tenant très souvent présente à son esprit. Il arrive encore que, tout à coup, et d'une manière qu'on ne peut exprimer, Dieu montre en lui-même une vérité qui semble surpasser toute celle qu'il y a dans les créatures. Il donne clairement à entendre à l'âme que lui seul est vérité et qu'il ne peut mentir. Elle comprend bien alors ce que dit David dans un psaume. Tout homme est menteur. Elle n'aurait jamais pu, sans cela, avoir une intelligence aussi parfaite de cette parole, alors même qu'elle l'eût entendue souvent. Dieu est une vérité qui ne peut faillir. Je me rappelle à ce sujet combien était important ce que Pilate demandait à notre Seigneur à l'heure de sa passion quand il lui disait « Qu'est-ce que la vérité ?» Et combien peu nous comprenons sur la terre cette suprême vérité. Je voudrais bien vous en donner une plus ample explication, mais il est impossible de l'exprimer. Concluons de là, mes sœurs, que pour nous conformer quelque peu à notre Dieu et époux, il sera bon de veiller toujours soigneusement à marcher selon cette vérité. Je ne dis pas seulement que nous devions éviter le mensonge, car grâce à Dieu, je vois que dans tous nos monastères, vous avez un soin spécial de ne jamais en faire pour quelque motif que ce soit. Mais je dis que nous devons marcher selon la vérité devant Dieu et devant les hommes, de toutes les manières que nous pourrons. Il faut en particulier ne point désirer que l'on nous estime meilleurs que nous ne sommes. Agissons de façon à donner à Dieu ce qui est à lui, et à nous ce qui nous appartient, afin qu'en tout, nous fassions triompher la vérité. De la sorte, nous n'aurons guère d'estime pour ce monde qui n'est que mensonge ou fausseté et, comme tel, n'a pas de durée. Je me demandais un jour pour quelle raison notre Seigneur était si ami de la vertu d'humilité. Et à un moment où je n'y pensais plus, ce me semble, il me vint tout à coup la suivante. C'est parce que Dieu est la suprême vérité et que l'humilité consiste à marcher selon la vérité. Or, c'est une très haute vérité que de nous-mêmes nous n'avons rien de bon, mais plutôt la misère et le néant. Quiconque ne le comprend pas marche dans le mensonge. Mais plus on le comprend, plus on se rend agréable à la souveraine vérité, parce que l'on marche dans ses sentiers. Plaise à Dieu, mes sœurs, de nous faire la grâce de ne jamais perdre cette connaissance de nous-mêmes. Ainsi soit-il. Ces grâces dont je viens de parler, notre Seigneur les accorde à l'âme qu'il considère comme sa véritable épouse. Dès lors qu'elle est bien résolue à accomplir en tout sa volonté, il veut lui donner quelques connaissances de ce en quoi elle doit lui plaire et de ses propres grandeurs. Je ne crois pas nécessaire de traiter plus longuement de ses faveurs. J'ai parlé de ces deux en particulier parce qu'elles me paraissent très utiles. Quand il s'agit de semblables grâces, il n'y a rien à craindre. On n'a qu'à en bénir le Seigneur qui les donne. Et comme, à mon avis, le démon et notre imagination y ont peu d'accès, l'âme est toute inondée de consolation.
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Chapitre 11. Elle traite de certains désirs si grands et si impétueux que Dieu donne à l'âme de jouir de lui, qu'il mette sa vie en danger. Elle parle, en outre, des avantages qu'on retire de cette faveur divine. Toutes ces faveurs que l'époux fait à l'âme seront-elles suffisantes pour que la petite colombe, que j'appelle aussi le petit papillon, car ne croyez pas que je l'ai perdue de vue, soit satisfaite et s'arrête enfin là où elle doit mourir? Non, certes. Bien au contraire, elle souffre plus encore qu'auparavant. Quoiqu'elle reçoive ses faveurs depuis de longues années, elle gémit toujours et elle pleure, parce que chaque faveur nouvelle augmente sa douleur. Comme, en effet, elle connaît toujours mieux les grandeurs de son Dieu, que de plus, elle se voit si loin de lui et rencontre tant d'obstacles à en jouir, le désir de le posséder devient de plus en plus vif. Son amour grandit également au fur et à mesure qu'elle découvre mieux combien mérite d'être aimé ce souverain maître et seigneur. Voilà pourquoi, après s'être élevée durant plusieurs années, ce désir arrive à la peine excessive dont je vais parler. J'ai dit plusieurs années pour me conformer à ce qui s'est passé dans la personne dont il a été question dans cet écrit. Je sais très bien, en effet, que nous n'avons pas à fixer de limites à Dieu. Dans un instant, il peut élever une âme à l'état le plus élevé de la faveur dont nous traitons. Sa majesté est toute puissante. Elle peut tout ce qu'elle veut, et son désir est de faire beaucoup pour nous. Il arrive parfois que ces angoisses de l'âme, ses larmes, ses soupirs, ces grands élans dont il a été question, semblent tous provenir de notre amour et sont accompagnés d'une vive souffrance. Mais tout cela n'est rien auprès du tourment dont je veux parler. Car ce n'est que comme un feu qui fume encore et qu'on peut supporter, bien qu'avec peine. Tandis que l'âme est en cet état et que le feu de son amour s'embrase de plus en plus en elle-même, il lui arrive très souvent que, à la plus simple pensée ou à une parole qui lui rappelle que la mort tarde à venir, il lui vient par ailleurs, sans qu'elle sache d'où ni comment, un coup ou comme une flèche de feu. Je ne dis pas que c'est une flèche, mais quoi que ce soit, on voit clairement que cela ne vient pas de nous. Ce n'est pas non plus un coup, bien que j'emploie ce terme, car la blessure est très sensible. Et cette blessure n'est point faite, ce me semble, à cet endroit où nous sentons les peines ordinaires de la vie, mais au plus profond et au plus intime de l'âme. Là, ce rayon de feu, qui passe en un instant, réduit en poudre tout ce qu'il trouve de notre terrestre nature. Durant le temps que dure ce tourment, il est impossible à l'âme d'avoir le moindre souvenir de son être, car ses puissances sont liées tout à coup de telle sorte qu'elles n'ont plus de liberté, si ce n'est pour ce qui doit augmenter son tourment. Je ne voudrais pas paraître exagéré, et vraiment je vois que j'en suis loin, vu l'impossibilité de pouvoir m'exprimer. C'est un ravissement des sens et des puissances à l'égard de tout ce qui ne contribue pas, comme je l'ai dit, à faire sentir cette douleur. L'entendement, en effet, comprend d'une manière très vive pourquoi l'âme souffre de se voir loin de Dieu. Sa majesté, de son côté, lui donne alors la plus haute connaissance de ses perfections et augmente ainsi son tourment à un tel point qu'elle pousse de hauts cris. Bien que la personne dont je parle soit patiente et habituée à endurer de vives douleurs, elle ne peut alors comprimer ses cris. Car cette douleur, je le répète, se fait sentir non dans le corps, mais dans l'intérieur de l'âme. Aussi cette personne comprit alors combien les tourments de l'âme surpassent ceux du corps. Elle vit, en outre, que ceux du purgatoire sont de cette sorte, et que l'âme, bien que séparée de son corps, y souffre beaucoup plus que tous ceux qui gémissent ici-bas dans leur corps. Pour moi, j'ai vu une personne en cet état, et j'ai cru véritablement qu'elle allait mourir. Il n'y aurait eu rien d'étonnant à cela, car évidemment le danger de mort est très grand. Aussi,
bien que cet état soit de courte durée, il laisse le corps absolument brisé. Le pouls est alors si lent que l'on semble vraiment sur le point de rendre l'âme à Dieu, ni plus ni moins. Le corps perd sa chaleur naturelle, mais le feu intérieur qui consume l'âme est tellement ardent que s'il augmentait quelque peu, Dieu la mettrait au comble de ses désirs. On ne sent point alors de douleur dans le corps, bien que, je le répète, il soit brisé et que, durant les 2 ou 3 jours qui suivent, il reste sans force, même pour écrire, et tout endolori. Il me semble même qu'il sort toujours de là plus affaibli qu'auparavant. Si l'on ne sent rien alors des souffrances du corps, ce doit être parce que les souffrances intérieures sont tellement excessives que l'âme ne fait plus aucun cas de son corps. Nous voyons en effet, d'ordinaire, que si on a une douleur très aiguë quelque part, les autres douleurs nombreuses que l'on peut avoir se sentent peu, comme j'en ai très bien fait l'expérience. Dans le cas présent, on ne sent rien. Et je crois que si l'on venait à réduire son corps en pièces, on ne le sentirait pas. Vous me direz peut-être que ces désirs sont une imperfection, et vous ajouterez « Pourquoi l'âme ne se conforme-t-elle pas à la volonté de Dieu, puisqu'elle lui est si soumise ?» Jusqu'à présent, elle pouvait s'y conformer, et elle passait ainsi la vie. Mais elle ne le peut plus. Sa raison est de telle sorte qu'elle n'en est plus maîtresse. Elle ne peut non plus penser à autre chose qu'à la cause de son tourment, car elle est loin de son bien. D'ailleurs, pourquoi voudrait-elle vivre? Elle sent une solitude extrême. Elle ne trouve aucune compagnie dans les créatures d'ici-bas. Elle n'en trouverait même pas, je crois, dans les habitants du ciel, si elle ne voyait celui qu'elle aime. Tout lui est, au contraire, un tourment. Elle est comme une personne suspendue en l'air, qui ne peut se reposer sur rien de la terre, ni monter au ciel. Embrasée de la soif de voir Dieu, elle ne peut arriver jusqu'à l'eau qui la désaltérerait. Mais ce n'est pas une soif qu'elle puisse supporter. Cette soif est désormais tellement excessive qu'elle ne peut être éteinte par aucune eau. D'un autre côté, l'âme ne veut l'éteindre qu'avec l'eau dont notre Seigneur parla à la Samaritaine. Et cette eau, on ne la lui donne pas. Ô mon Seigneur et mon Dieu, de quel tourment vous affligez vos amis? Néanmoins, toutes ces souffrances, que sont-elles en comparaison des grâces dont vous les comblez ensuite? Et il est juste que ce qui vaut beaucoup coûte beaucoup, surtout quand il s'agit de se purifier pour être apte à entrer dans la 7e demeure. C'est de la sorte que l'on se purifie dans le purgatoire avant d'entrer au ciel. Mais la souffrance qui étreint l'âme est si peu de choses auprès des faveurs dont elle est enrichie que c'est à peine une goutte d'eau comparée à l'océan. Il y a plus. Bien que ce tourment et cette affliction dépassent, à mon avis, tout ce que l'on peut souffrir sur la terre, et la personne dont je parle avait enduré beaucoup de maux corporels et spirituels, tout cela n'est rien à côté de la récompense qui est donnée. L'âme sent que cette peine est d'un si haut prix qu'elle voit parfaitement combien elle était impuissante à la mériter. Cette souffrance, en outre, est de telle nature que rien sur la terre ne peut l'adoucir. L'âme, cependant, l'accepte de très bon cœur. Elle serait même prête à la supporter toute sa vie, si telle était la volonté de Dieu. À la vérité, ce ne serait pas mourir une seule fois, mais mourir sans cesse. Eh bien, mes sœurs, considérons maintenant ceux qui sont en enfer. Ils n'ont point cette conformité à la volonté de Dieu, ni ce contentement, ni cette suavité dont Dieu inonde l'âme. Ils ne voient point de mérite à leur supplice, mais ils souffrent toujours de nouveaux tourments, je veux dire de nouvelles peines accidentelles. Or, si les tourments de l'âme sont beaucoup plus terribles que ceux du corps, et ceux des damnés incomparablement plus affreux que les peines dont nous avons parlé, que pouvons-nous faire ou souffrir dans cette vie si fugitive qui puisse nous mériter d'être préservés de tourments si terribles et éternels? Je vous l'assure. Il est impossible de faire comprendre combien les souffrances de l'âme sont sensibles et combien elles sont différentes de celles du corps.
il faudrait en avoir fait l'expérience. Le Seigneur lui-même veut que nous comprenions cette vérité pour que nous reconnaissions mieux combien nous lui sommes redevables de ce qu'il nous a appelés à un état où nous avons l'espoir qu'il daignera dans sa miséricorde.

nous préserver de pareils supplices et nous pardonner nos péchés. Revenons à notre sujet. Nous avons laissé l'âme dans une peine extrême. Sa peine, néanmoins, ne dure pas longtemps dans cet excès. À mon avis, elle dure 3 ou 4 heures au plus. Si elle durait longtemps, la faiblesse de sa nature ne pourrait la supporter sans un miracle. Il est arrivé à cette personne dont j'ai parlé de l'avoir ressentie 1 quart d'heure seulement, et elle en demeura toute brisée. Il est vrai que cette fois, elle en perdit complètement l'usage des sens, tant le coup l'avait frappée avec rigueur. Elle était en conversation le dernier jour des fêtes de Pâques et avait passé tous ses jours de la résurrection dans une telle aridité qu'elle ne comprenait pour ainsi dire point qu'il s'agissait de pareille solennité. Or, il lui suffit d'entendre une seule parole sur la longueur de la vie pour tomber en extase. Inutile de songer à résister à cette extase. C'est tout aussi impossible que de précipiter quelqu'un dans le feu et de vouloir que la flamme ne le brûle pas. Ce n'est pas, non plus, une souffrance que l'on puisse dissimuler. Les personnes présentes comprennent même le danger imminent où l'on est de perdre la vie, bien qu'elles ne puissent être témoins des souffrances intérieures de cette âme. Sans doute, elles tiennent alors à l'âme une certaine compagnie, mais elles ne sont pour elles que comme des ombres. C'est ainsi d'ailleurs que lui paraissent toutes les autres créatures. Si vous êtes un jour élevé à cet état, il est bon que vous sachiez que la faiblesse de notre nature peut s'y mêler. Il arrive parfois que l'âme, se mourant, comme vous l'avez vu, du désir de mourir, est tellement oppressée qu'elle semble sur le point de se séparer de son corps et éprouve cependant une vraie crainte de mourir. Elle voudrait voir sa peine diminuer pour ne pas mourir encore. Il est clair que cette crainte vient de la faiblesse de la nature. D'un autre côté, son désir de mourir ne la quitte pas. Et il n'est pas possible de trouver un remède à cette peine jusqu'à ce que le Seigneur lui-même le veuille. De fait, il la plonge d'ordinaire dans un profond ravissement ou quelques visions. C'est par là que le vrai consolateur la console et la fortifie pour qu'elle consente à vivre tant qu'il voudra. Ses souffrances sont vives, mais l'âme en retire les plus précieux avantages. Elle ne redoute plus les croix qui peuvent fondre sur elle, car ces croix ne lui paraissent rien en comparaison des souffrances si excessives qu'elle a endurées. Elle en est même sortie tellement améliorée qu'elle serait heureuse de les endurer souvent. Cela, toutefois, n'est nullement en son pouvoir. Elle n'a aucun moyen de se procurer ce tourment tant que notre Seigneur ne l'envoie pas, et lorsqu'il vient, elle ne saurait y résister ou le faire disparaître à son gré. Son mépris du monde a grandi parce qu'elle comprend que rien ici-bas n'a pu lui être utile dans son tourment. Son détachement des créatures est beaucoup plus profond parce qu'elle constate maintenant que seul le Créateur peut la consoler et la satisfaire. Elle veille avec plus de crainte et de soin à ne pas offenser Dieu, parce qu'elle voit qu'il peut la châtier comme la consoler. Il y a, à mon avis, 2 choses dans cette voie spirituelle qui exposent au danger de mort. L'une, c'est la souffrance dont je viens de parler, et qui constitue vraiment un danger même très grave. L'autre, c'est la joie si excessive et la consolation si extraordinaire que l'âme éprouve. Il semble réellement que l'on se meurt et qu'il ne manque plus qu'un rien à l'âme pour se séparer du corps. À la vérité, s'il en était ainsi, son bonheur serait grand. Vous voyez par là, mes sœurs, si je n'avais pas raison de dire qu'il faut du courage, et si notre Seigneur, quand nous lui demanderons de telles faveurs, ne pourrait pas, à juste titre, nous répondre comme au fils de Zébédée. Pouvez-vous boire le calice ? Je crois, mes sœurs, que vous lui répondriez toutes que oui, et ce serait fort bien. Car Sa Majesté donne du courage aux âmes, quand elle voit que c'est nécessaire. Ce divin maître les protège en toutes circonstances,
Lorsqu'elles sont persécutées ou calomniées, il prend leur défense, comme il le fit pour Madeleine. Et si ce n'est pas par des paroles, c'est du moins par des œuvres. Enfin, avant de les retirer de ce monde, il leur donne en une seule fois tout leur salaire, comme vous allez le voir maintenant. Qu'ils soient bénis à jamais et que toutes les créatures chantent ses louanges, ainsi soit-il.

0: Septième demeure. Chapitre 1. Elle traite des faveurs insignes que Dieu accorde aux âmes parvenues au septième demeure. Elle montre comment, à son avis, il y a quelques différences entre l'âme et l'esprit, bien qu'ils soient une même chose. Elle recommande plusieurs points importants. Il vous semblera, mes sœurs, qu'après vous avoir exposé tant de particularités de cette voie spirituelle, il n'en reste plus aucune à ajouter. Ce serait une insigne folie de se l'imaginer. Les grandeurs de Dieu n'ayant point de limites, ses œuvres non plus n'en sauraient avoir. Qui pourrait nous raconter toutes ses miséricordes et toutes ses magnificences? Personne, évidemment. Aussi, ne vous étonnez point de ce que j'en ai dit et de ce que j'en dirai encore. C'est un rien auprès de ce qu'il y aurait à ajouter. Mais Dieu nous fait une miséricorde spéciale quand il comble des faveurs dont nous parlons une personne de qui nous pouvons les connaître. Car plus nous saurons combien il se communique à ses créatures, plus aussi nous louerons ses grandeurs, et plus nous nous efforcerons d'avoir une haute estime pour l'âme en qui il met tant de complaisance. Chacun de nous, il est vrai, a une âme. Mais comme nous n'avons pas pour elle l'estime que mérite une créature faite à l'image de Dieu, nous ne comprenons point les profonds secrets qu'elle renferme. Plaise à sa majesté de daigner diriger ma plume et de me faire comprendre comment je dois vous exposer quelques-unes des merveilles qu'il y aurait à raconter et qu'elle révèle à l'âme dans cette demeure. Je l'en ai ardemment supplié. D'ailleurs, ce divin maître le sait. Mon unique ambition est de publier ses miséricordes, afin que son nom soit loué et glorifié davantage. J'espère qu'il m'accordera cette grâce, non par égard pour moi, mais par amour pour vous, mes sœurs. Vous comprendrez alors combien il est important que vous ne négligiez rien de ce qui est en votre pouvoir pour que votre époux célèbre avec vos âmes ce mariage spirituel qui, comme vous le verrez, est la source de tant de bien. Ô grand Dieu, me voilà, ce me semble, toute tremblante, misérable créature que je suis, d'avoir à traiter un sujet que je suis si indigne de comprendre. À la vérité, ma confusion a été profonde. Je me suis demandé s'il ne serait pas mieux de ne dire que peu de mots de cette demeure. Car, me semblait-il, on s'imaginerait que j'en parle d'après mon expérience personnelle. Cette pensée me jetait dans une confusion extrême. Et c'était une chose terrible pour moi dès lors que j'ai la connaissance de ce que je suis. D'un autre côté, il m'a semblé que tout cela n'était qu'une tentation et une faiblesse, alors même que vous fissiez beaucoup d'autres jugements de cette sorte. Pourvu que Dieu soit glorifié et connu seulement un peu plus, peu m'importe que le monde tout entier s'élève contre moi, surtout quand je songe que je serai peut-être morte lorsque cet écrit verra le jour. Qu'il soit béni, celui qui vit et vivra éternellement. Ainsi soit-il. Lorsque le Seigneur daigne enfin avoir pitié de ce que l'âme qu'il s'est déjà choisie pour épouse a souffert et souffre à cause de son désir de s'unir à lui, il l'introduit, avant de contracter avec elle le mariage spirituel, dans sa demeure qui est la septième dont nous parlons. Car s'il a sa demeure au ciel, il doit avoir aussi dans l'âme une autre demeure où lui seul habite, et, disons-le, un autre ciel. Il nous importe en effet beaucoup, mes sœurs, de comprendre que l'âme n'est pas quelque chose d'obscur. Comme nous ne la voyons pas, nous devons nous imaginer ordinairement qu'il n'y a pas une lumière intérieure distincte de celle qui frappe nos regards, et qu'au-dedans de notre âme, il règne quelque obscurité. Quant à celle qui est privée de la grâce, j'avoue qu'elle est dans les ténèbres. Ce n'est pas la faute du soleil de justice qui est au-dedans d'elle pour lui donner l'être s'il ne l'éclaire pas, mais elle est incapable de recevoir sa lumière. Je crois l'avoir dit dans la première demeure. Une personne avait compris que cette âme infortunée est comme dans une prison obscure, liée par les pieds et par les mains, incapable d'accomplir un seul acte méritoire, aveugle enfin et muette. Aussi, Est-ce à juste titre que nous pouvons en avoir compassion ? Considérant qu'il fut un temps où nous nous sommes vus dans le même état, et que le Seigneur peut aussi leur faire miséricorde comme à nous, ayons, mes sœurs, un soin particulier de lui demander cette grâce. Ne négligeons point de l'en conjurer. C'est faire une aumône splendide que de prier pour ceux qui sont en état de péché mortel. Elle est plus importante que celle que vous feriez dans le cas suivant. Vous voyez un chrétien qui a les mains liées derrière le dos avec une forte chaîne et est attaché à un poteau. Or, il se meurt de faim. Non parce qu'il manque de vivres, car il en a près de lui d'excellents, mais parce qu'il ne peut les prendre pour les porter à sa bouche et qu'il en a même un extrême dégoût. Il se voit sur le point d'expirer et de perdre non seulement la vie du temps, mais encore celle de l'éternité. Ne serait-ce pas une cruauté atroce de rester là à regarder cet homme sans porter à sa bouche l'aliment qui le sustente ? Mais quelle charité ne serait pas la vôtre si, grâce à vos prières, on le délivrait de ses chaînes ? Vous m'avez comprise. Aussi, je vous en supplie, pour l'amour de Dieu, souvenez-vous toujours de recommander ces âmes à Dieu dans vos prières. Ce n'est point à elles que je m'adresse en ce moment, mais à celles qui, par la miséricorde de Dieu, ont déjà fait pénitence de leurs péchés et sont en état de grâce.
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1: Je souhaiterais avoir des prières pour mon épouse qui est malade et que la canicule n'arrange pas. Merci encore à Notre-Dame de Lourdes.
2: Notre-Dame de Lourdes, Sainte Marie, Mère de Dieu, Sainte Bernadette, faites que je sois guéri définitivement de tous les problèmes oculaires avec tous les traitements que je suis, sans effet secondaire néfaste pour ma santé. Amen.
1: Merci, Maman Marie, merci. Tu es vraiment la Mère de Dieu. Tu es vraiment la Reine de la vie. Merci de m'avoir délivré de cette hantise de la mort, Maman Marie. Merci de m'avoir guéri de cette vilaine maladie des intestins, Maman Marie. Merci, merci, merci.
3: Au nom du Père et du Fils et du Saint-Esprit,
4: Amen.
3: Proclamons ensemble notre foi. Je crois en Dieu.
4: Créateur du ciel et de la terre, et en Jésus-Christ, son Fils unique, notre Seigneur, qui a été conçu du Saint-Esprit, et est né de la Vierge Marie, a souffert sous Pilate, a été crucifié et mort, a été enseveli, est descendu aux enfers, le troisième jour est ressuscité des morts, et est monté aux cieux, est assis à la droite de Dieu le Père, d'où il viendra juger les vivants et les morts. Je crois dans l'Esprit Saint, à la Sainte Église catholique, à la communion des saints, à la rémission des péchés, à la résurrection de la chair, à la vie éternelle. Amen.
3: Prions pour le pape Léon. Notre Père qui es aux cieux, que ton nom soit sanctifié, que ton règne vienne, que ta volonté soit faite sur la terre comme au ciel.
4: Donne-nous aujourd'hui notre pain de ce jour.
5: Pardonne-nous nos offenses, comme nous pardonnons aussi à ceux qui nous ont offensés. Et ne nous laisse pas entrer en tentation, mais délivre-nous du mal.
3: Je vous salue Marie, pleine de grâce, le Seigneur est avec vous. Vous êtes bénie entre toutes les femmes, et Jésus, le fruit de vos entrailles, est béni.
4: Sainte Marie, Mère de Dieu, priez pour nous pauvres pécheurs,
5: maintenant et à l'heure de notre mort.
3: Je vous salue, Marie, pleine de grâce, le Seigneur est avec vous. Vous êtes bénie entre toutes les femmes, et Jésus, le fruit de vos entrailles, est béni.
4: Sainte Marie, Mère de Dieu, priez pour nous pauvres pécheurs, maintenant et à l'heure de notre mort. Amen.
3: Je vous salue, Marie, pleine de grâce, le Seigneur est avec vous. Vous êtes bénie entre toutes les femmes, et Jésus, le fruit de vos entrailles, est béni.
4: Sainte Marie, Mère de Dieu, priez pour nous pauvres pécheurs, maintenant et à l'heure de notre mort. Amen.

Premier mystère glorieux, la résurrection. Prions pour tous ceux qui recherchent le Seigneur en vérité et qui ne le connaissent pas encore. Prions aussi pour ceux qui sont loin de l'Église. Puissent-ils découvrir dans notre témoignage une nourriture à la mesure de leur faim.

0: faite sur la terre comme au ciel.
1: Donnez-nous aujourd'hui notre pain de ce jour. Pardonnez-nous nos offenses, comme nous pardonnons aussi à ceux qui nous ont offensés. Et ne nous laisse pas entrer en tentation, mais délivre-nous du mal.
2: Je vous salue, Marie, pleine de grâce. Le Seigneur est avec vous. Vous êtes bénie entre toutes les femmes, et Jésus, le fruit de vos entrailles, est béni.
3: Sainte Marie, Mère de Dieu, priez pour nos pécheurs,
1: maintenant et à l'heure de notre mort. Amen.
2: Je vous salue, Marie, pleine de grâce. Le Seigneur est avec vous. Vous êtes bénie entre toutes les femmes, et Jésus, le fruit de vos entrailles, est béni.
3: Sainte Marie, Mère de Dieu, priez pour nos pécheurs. Maintenant et à l'heure de notre mort. Amen.
2: Je vous salue, Marie, pleine de grâce. Le Seigneur est avec vous. Vous êtes bénie entre toutes les femmes, et Jésus, le fruit de vos entrailles, est béni.
3: Sainte Marie, Mère de Dieu, priez pour nos pauvres pécheurs. Maintenant et à l'heure de notre mort. Amen.
2: Je vous salue, Marie, pleine de grâce. Le Seigneur est avec vous. Vous êtes bénie entre toutes les femmes, et Jésus, le fruit de vos entrailles, est béni.
3: Sainte Marie, Mère de Dieu, priez pour nous.

0: Je vous salue, Marie, pleine de grâce. Le Seigneur est avec vous. Vous êtes bénie entre toutes les femmes, et Jésus, le fruit de vos entrailles, est béni.
1: Sainte Marie, Mère de Dieu, priez pour nos pauvres pécheurs, maintenant et à l'heure de notre mort.
0: Je vous salue, Marie, pleine de grâce. Le Seigneur est avec vous. Vous êtes bénie entre toutes les femmes, et Jésus, le fruit de vos entrailles, est béni.
1: Sainte Marie, Mère de Dieu, priez pour nous pauvres pécheurs, maintenant et à l'heure de notre mort.
0: Je vous salue, Marie, pleine de grâce. Le Seigneur est avec vous. Vous êtes bénie entre toutes les femmes, et Jésus, le fruit de vos entrailles, est béni.
1: Sainte Marie, Mère de Dieu, priez pour nous pauvres pécheurs, maintenant et à l'heure de notre mort.
0: Amen. Gloria Patri et Filio et Spiritui Sancto.
2: Sic ut erat in principio, et nunc et semper, et in saecula saeculorum. Amen.
3: Ô Marie conçue sans péché, deuxième mystère glorieux, l'Ascension. Comme hier, quand la foule venait à lui, Jésus est présent à son peuple. Son amour est sans faille et sa bonté sans limite. Prions pour l'Église, qu'elle annonce l'Évangile avec la douceur de l'Esprit.

0: La terre comme un ciel.
1: Donne-nous aujourd'hui notre pain de ce jour. Pardonne-nous nos offenses, comme nous pardonnons aussi à ceux qui nous ont offensés. Et ne laisse pas entrer en tentation, mais délivre-nous du mal.
2: Je vous salue Marie, pleine de grâce, le Seigneur est avec vous. Vous êtes bénie entre toutes les femmes, et Jésus, le fruit de vos entrailles, est béni.
1: Sainte Marie, Mère de Dieu, priez pour nous pauvres pécheurs, maintenant et à l'heure de notre mort. Amen.
2: Je vous salue Marie, pleine de grâce, le Seigneur est avec vous. Vous êtes bénie entre toutes les femmes, et Jésus, le fruit de vos entrailles, est béni.
1: Sainte Marie, Mère de Dieu, priez pour nous pauvres pécheurs, maintenant et à l'heure de notre mort. Amen.
2: Je vous salue Marie, pleine de grâce, le Seigneur est avec vous. Vous êtes bénie entre toutes les femmes, et Jésus, le fruit de vos entrailles, est béni.
1: Sainte Marie, Mère de Dieu, priez pour nous pauvres pécheurs, maintenant et à l'heure de notre mort. Amen.
2: Je vous salue Marie, pleine de grâce, le Seigneur est avec vous. Vous êtes bénie entre toutes les femmes, et Jésus, le fruit de vos entrailles, est béni.
1: Sainte Marie, Mère de Dieu, priez pour nous pauvres pécheurs, maintenant et à l'heure de notre mort. Amen.
2: Je vous salue Marie, pleine de grâce, le Seigneur est avec vous. Vous êtes bénie entre toutes les femmes, et Jésus, le fruit de vos entrailles, est béni.
1: Sainte Marie, Mère de Dieu, priez pour nous pauvres pécheurs, maintenant et à l'heure de notre mort. Amen.
2: Je vous salue Marie, pleine de grâce, le Seigneur est avec vous. Vous êtes bénie entre toutes les femmes, et Jésus, le fruit de vos entrailles, est béni.
1: Sainte Marie, Mère de Dieu, priez pour nous pauvres pécheurs, maintenant et à l'heure de notre mort. Amen.
2: Je vous salue Marie, pleine de grâce, le Seigneur est avec vous. Vous êtes bénie entre toutes les femmes, et Jésus, le fruit de vos entrailles, est béni.
1: Sainte Marie, Mère de Dieu, priez pour nous pauvres pécheurs, maintenant et à l'heure de notre mort. Amen.
2: Je vous salue Marie, pleine de grâce, le Seigneur est avec vous. Vous êtes bénie entre toutes les femmes, et Jésus, le fruit de vos entrailles, est béni.
1: Sainte Marie, Mère de Dieu, priez pour nous pauvres pécheurs, maintenant et à l'heure de notre mort. Amen.
2: Je vous salue Marie, pleine de grâce, le Seigneur est avec vous. Vous êtes bénie entre toutes les femmes, et Jésus, le fruit de vos entrailles, est béni.
1: Sainte Marie, Mère de Dieu, priez pour nous pauvres pécheurs, maintenant et à l'heure de notre mort. Amen.
2: Je vous salue Marie, pleine de grâce, le Seigneur est avec vous. Vous êtes bénie entre toutes les femmes, et Jésus, le fruit de vos entrailles, est béni.
1: Sainte Marie, Mère de Dieu, priez pour nous pauvres pécheurs, maintenant et à l'heure de notre mort. Amen.
3: Gloire.

0: Marie conçue sans péché.
1: Priez pour nous, qui avons recours.
0: Troisième mystère glorieux, la Pentecôte. Nous sommes trop peu les affamés du pain véritable, celui qui donne la vie au monde. Prions le Seigneur pour qu'il réveille en nous les forces vives et que son pain nous aide à grandir dans la foi.

0: commercial.
1: Donne-nous aujourd'hui notre pain de ce jour. Pardonne-nous nos offenses, comme nous pardonnons aussi à ceux qui nous ont offensés. Et ne nous laisse pas entrer en tentation, mais délivre-nous du mal.
2: Je vous salue, Marie, pleine de grâce. Le Seigneur est avec vous. Vous êtes bénie entre toutes les femmes, et Jésus, le fruit de vos entrailles, est béni.
1: Sainte Marie, Mère de Dieu, priez pour nous pauvres pécheurs, maintenant et à l'heure de notre mort. Amen.
2: Je vous salue, Marie, pleine de grâce. Le Seigneur est avec vous. Vous êtes bénie entre toutes les femmes, et Jésus, le fruit de vos entrailles, est béni.
1: Sainte Marie, Mère de Dieu, priez pour nos pauvres pécheurs, maintenant et à l'heure de notre mort. Amen.
2: Je vous salue, Marie, pleine de grâce. Le Seigneur est avec vous. Vous êtes bénie entre toutes les femmes, et Jésus, le fruit de vos entrailles, est béni.
1: Sainte Marie, Mère de Dieu, priez pour nous pauvres pécheurs, maintenant et à l'heure de notre mort. Amen.
2: Je vous salue, Marie, pleine de grâce. Le Seigneur est avec vous. Vous êtes bénie entre toutes les femmes, et Jésus, le fruit de vos entrailles, est béni.
1: Sainte Marie, Mère de Dieu, priez pour nous pauvres pécheurs, maintenant et à l'heure de notre mort.
2: Je vous salue, Marie, pleine de grâce. Le Seigneur est avec vous. Vous êtes bénie entre toutes les femmes, et Jésus, le fruit de vos entrailles, est béni.
1: Sainte Marie, Mère de Dieu, priez pour nous pauvres pécheurs, maintenant et à l'heure de notre mort.
2: Je vous salue, Marie, pleine de grâce. Le Seigneur est avec vous. Vous êtes bénie entre toutes les femmes, et Jésus, le fruit de vos entrailles, est béni.
1: Sainte Marie, Mère de Dieu, priez pour nos pauvres pécheurs, maintenant et à l'heure de notre mort. Amen.
2: Je vous salue, Marie, pleine de grâce. Le Seigneur est avec vous. Vous êtes bénie entre toutes les femmes, et Jésus, le fruit de vos entrailles, est béni.
1: Sainte Marie, Mère de Dieu, priez pour nous pauvres pécheurs, maintenant et à l'heure de notre mort.
2: Amen. Je vous salue, Marie, pleine de grâce. Le Seigneur est avec vous. Vous êtes bénie entre toutes les femmes, et Jésus, le fruit de vos entrailles, est béni.
1: Sainte Marie, Mère de Dieu, priez pour nous pauvres pécheurs, maintenant et à l'heure de notre mort.
2: Je vous salue, Marie, pleine de grâce. Le Seigneur est avec vous. Vous êtes bénie entre toutes les femmes, et Jésus, le fruit de vos entrailles, est béni.
1: Sainte Marie, Mère de Dieu, priez pour nous pauvres pécheurs, maintenant et à l'heure de notre mort.
2: Je vous salue, Marie, pleine de grâce. Le Seigneur est avec vous. Vous êtes bénie entre toutes les femmes, et Jésus, le fruit de vos entrailles, est béni.
1: Sainte Marie, Mère de Dieu, priez pour nous pauvres pécheurs, maintenant et à l'heure de notre mort. Amen.
2: Gloria Patri et Filio, et Spiritui Sancto.

0: Ô Marie conçue sans péché.
1: Priez pour nous qui avons reçu le salut.
0: Quatrième mystère glorieux, l'Assomption. Prions pour que des communautés chrétiennes unies, vivantes, ferventes et joyeuses suscitent chez les jeunes le désir de se consacrer au Seigneur.
2: Notre Père qui es aux cieux, que

0: terre comme au ciel.
1: Donne-nous aujourd'hui notre pain de ce jour. Pardonne-nous nos offenses, comme nous pardonnons aussi à ceux qui nous ont offensés. Et ne nous laisse pas entrer en tentation, mais délivre-nous du mal.
2: Je vous salue Marie, pleine de grâce, le Seigneur est avec vous. Vous êtes bénie entre toutes les femmes, et Jésus, le fruit de vos entrailles, est béni.
1: Sainte Marie, Mère de Dieu, priez pour nous pauvres pécheurs, maintenant et à l'heure.

0: Je vous salue Marie, pleine de grâce, le Seigneur est avec vous. Vous êtes bénie entre toutes les femmes et Jésus, le fruit de vos entrailles, est béni.
1: Sainte Marie, Mère de Dieu, priez pour nous pauvres pécheurs. Maintenant et à l'heure de notre mort. Amen.
0: Je vous salue Marie, pleine de grâce, le Seigneur est avec vous. Vous êtes bénie entre toutes les femmes et Jésus, le fruit de vos entrailles, est béni.
1: Sainte Marie, Mère de Dieu, priez pour nous pauvres pécheurs. Maintenant et à l'heure de notre mort. Amen.
0: Je vous salue Marie, pleine de grâce, le Seigneur est avec vous. Vous êtes bénie entre toutes les femmes et Jésus, le fruit de vos entrailles, est béni.
1: Sainte Marie, Mère de Dieu, priez pour nous pauvres pécheurs, maintenant et à l'heure de notre mort. Amen.
0: Je vous salue Marie, pleine de grâce, le Seigneur est avec vous. Vous êtes bénie entre toutes les femmes et Jésus, le fruit de vos entrailles, est béni.
1: Sainte Marie, Mère de Dieu, priez pour nous pauvres pécheurs, maintenant et à l'heure de notre mort. Amen.
0: Je vous salue Marie, pleine de grâce, le Seigneur est avec vous. Vous êtes bénie entre toutes les femmes et Jésus, le fruit de vos entrailles, est béni.
1: Sainte Marie, Mère de Dieu, priez pour nous pauvres pécheurs, maintenant et à l'heure de notre mort. Amen.
0: Je vous salue Marie, pleine de grâce, le Seigneur est avec vous. Vous êtes bénie entre toutes les femmes et Jésus, le fruit de vos entrailles, est béni.
1: Sainte Marie, Mère de Dieu, priez pour nous pauvres pécheurs, maintenant et à l'heure de notre mort. Amen.
0: Je vous salue Marie, pleine de grâce, le Seigneur est avec vous. Vous êtes bénie entre toutes les femmes et Jésus, le fruit de vos entrailles, est béni.
1: Sainte Marie, Mère de Dieu, priez pour nous pauvres pécheurs, maintenant et à l'heure de notre mort. Amen.
0: Je vous salue Marie, pleine de grâce, le Seigneur est avec vous. Vous êtes bénie entre toutes les femmes et Jésus, le fruit de vos entrailles, est béni.
1: Sainte Marie, Mère de Dieu, priez pour nous pauvres pécheurs, maintenant et à l'heure de notre mort. Amen.
0: Je vous salue Marie, pleine de grâce, le Seigneur est avec vous. Vous êtes bénie entre toutes les femmes et Jésus, le fruit de vos entrailles, est béni.
1: Sainte Marie, Mère de Dieu, priez pour nous pauvres pécheurs, maintenant et à l'heure de notre mort.

Marie conçue sans péché. Cinquième mystère glorieux, le couronnement de la Vierge Marie. À l'exemple de Jésus qui a nourri la foule en partageant le pain, inventons à notre tour les gestes du partage. Prions les uns pour les autres, afin que nos mains ne cessent pas de se montrer fraternelles.

0: faite sur la terre comme au ciel.
1: Donne-nous aujourd'hui notre pain de ce jour. Pardonne-nous nos offenses, comme nous pardonnons aussi à ceux qui nous ont offensés. Et ne nous laisse pas entrer en tentation, mais délivre-nous du mal.
2: Je vous salue, Marie, pleine de grâce. Le Seigneur est avec vous. Vous êtes bénie entre toutes les femmes, et Jésus, le fruit de vos entrailles, est béni.
1: Sainte Marie, Mère de Dieu, priez pour nous pauvres pécheurs, maintenant et à l'heure de notre mort. Amen.
2: Je vous salue, Marie, pleine de grâce. Le Seigneur est avec vous. Vous êtes bénie entre toutes les femmes, et Jésus, le fruit de vos entrailles, est béni.
1: Sainte Marie, Mère de Dieu, priez pour nous pauvres pécheurs, maintenant et à l'heure de notre mort. Amen.
2: Je vous salue, Marie, pleine de grâce. Le Seigneur est avec vous. Vous êtes bénie entre toutes les femmes, et Jésus, le fruit de vos entrailles, est béni.
1: Sainte Marie, Mère de Dieu, priez pour nous pauvres pécheurs, maintenant et à l'heure de notre mort. Amen.
2: Je vous salue, Marie, pleine de grâce. Le Seigneur est avec vous. Vous êtes bénie entre toutes les femmes, et Jésus, le fruit de vos entrailles, est béni.
1: Sainte Marie, Mère de Dieu, priez pour nous pauvres pécheurs, maintenant et à l'heure de notre mort. Amen.
2: Je vous salue, Marie, pleine de grâce. Le Seigneur est avec vous. Vous êtes bénie entre toutes les femmes, et Jésus, le fruit de vos entrailles, est béni.
1: Sainte Marie, Mère de Dieu, priez pour nous pauvres pécheurs, maintenant et à l'heure de notre mort. Amen.
2: Je vous salue, Marie, pleine de grâce. Le Seigneur est avec vous. Vous êtes bénie entre toutes les femmes, et Jésus, le fruit de vos entrailles, est béni.
1: Sainte

0: Je vous salue, Marie, pleine de grâce. Le Seigneur est avec vous. Vous êtes bénie entre toutes les femmes, et Jésus, le fruit de vos entrailles, est béni.
1: Sainte Marie, Mère de Dieu, priez pour nous pauvres pécheurs, maintenant et à l'heure de notre mort. Amen.
0: Je vous salue, Marie, pleine de grâce. Le Seigneur est avec vous. Vous êtes bénie entre toutes les femmes, et Jésus, le fruit de vos entrailles, est béni.
1: Sainte Marie, Mère de Dieu, priez pour nous pécheurs, maintenant et à l'heure de notre mort. Amen.
0: Je vous salue, Marie, pleine de grâce. Le Seigneur est avec vous. Vous êtes bénie entre toutes les femmes, et Jésus, le fruit de vos entrailles, est béni.
1: Sainte Marie, Mère de Dieu, priez pour nous pécheurs, maintenant et à l'heure de notre mort. Amen.
0: Je vous salue, Marie, pleine de grâce. Le Seigneur est avec vous. Vous êtes bénie entre toutes les femmes, et Jésus, le fruit de vos entrailles, est béni.
1: Sainte Marie, Mère de Dieu, priez pour nous pauvres pécheurs, maintenant et à l'heure de notre mort. Amen.

0: Marie conçue sans péché. Quand Jésus apprit la mort de Jean-Baptiste, il se retira et partit en barque pour un endroit désert, à l'écart. Frères et sœurs, l'annonce brutale de l'exécution du précurseur, celui que la tradition chrétienne considère comme le plus grand des enfants d'Israël, cette annonce est tombée comme une foudre. Elle plonge Jésus dans le désarroi, bouleverse le cours de sa vie. Lui qui avait commencé son ministère public au moment où Jean avait été livré puis jeté en prison, le voilà maintenant privé de celui qui avait reçu mission d'alerter de sa venue, de signaler sa présence, de l'arracher à l'incognito. Jésus souffre de la mort ignominieuse d'un maître de l'authenticité. Jean-Baptiste savait qu'il était la voix seulement, pas la parole. Que Jésus se retire dans un endroit désert à l'écart n'est pas un détail anodin. Le silence, la prière dans le silence sont des facteurs essentiels de la vie de foi. Au peuple tourneboulé par la rumeur de victoire attribuée à des divinités païennes, Isaïe martèle l'invitation du Seigneur. Prêtez l'oreille, venez à moi, écoutez et vous vivrez. Écoutez, c'est bien plus qu'entendre. Écouter suppose une attention soutenue. Ne pas faire la sourde oreille quand l'esprit dérange. Ne lui opposer aucune résistance. Ne pas chercher à l'apprivoiser. Écouter, c'est accueillir une parole qui surplombe, aide à garder la tête froide, à rester inébranlable dans ses convictions, si tragiques soient les nouvelles qu'impose l'actualité, à rester ferme dans l'espérance. Frères et sœurs, la parole de Dieu apaise quand éclate la violence, console quand domine le désespoir, relève quand le découragement accable. Paul n'écrit pas autre chose quand il affirme que rien ne pourra nous séparer de l'amour de Dieu. À une église qui, depuis le martyre d'Étienne, traversait une période de persécution, de procès, d'accusation. Douloureuse naissance du christianisme. Paul rappelle qu'aucune force de mort ne peut vaincre le ressuscité. Sur le chemin de Damas, n'a-t-il pas fait lui-même la bouleversante découverte que le crucifié est le ressuscité, que le ressuscité est le crucifié. Une puissance de vie à laquelle rien ne peut faire obstacle. Frères et sœurs, cette puissance de vie, nous la voyons à l'œuvre dans la compassion de Jésus envers la foule qui le suivait. Compatir, c'est se voir dans l'autre, se projeter dans ce qu'il vit, partager avec lui. À la foule affamée, Jésus donne ce dont elle a besoin au moment où elle en a besoin. Il se montre non seulement sensible à ses besoins, il prend soin d'y remédier. L'aspect conjoncturel de ce récit merveilleux ne doit pas occulter l'au-delà du merveilleux, la révélation d'un Dieu source de vie et de fécondité, d'un Dieu qui donne et non pas qui exige, d'un Dieu qui donne sans mesure, rassasie avec bonté tout ce qui vit, dit le psalmiste. La surabondance est la marque de sa générosité. Frères et sœurs, de cette générosité, nous sommes les intendants. Donnez-leur vous-même à manger, dit Jésus aux disciples. Dieu n'agit pas sans nous. Nous ne pouvons rien faire sans lui. Il lui plaît de ne rien faire sans nous. Il compte sur nous. Il nous veut acteurs avec lui. Un avertissement à ceux qui s'installent dans une attitude de badaud, vivent au balcon et s'émeuvent à distance de la détresse des autres. Frères et sœurs, dans un monde d'agitation, de bousculade, de frénésie, où chacun est toujours à court de temps pour accomplir ce qu'il doit faire. La décision de Jésus de se retirer à l'écart dans un endroit désert est là pour nous rappeler que le règne de Dieu ne se manifeste pas à renfort de signes et de prodiges. Il agit discrètement dans le quotidien. Ne soyons pas de ces chrétiens qui préfèrent le spectacle au silence du royaume de Dieu, disait le pape François. Au faste et à la pompe, préférons la simplicité, la persévérance, la cohérence de Jean-Baptiste, qui nous a donné l'exemple d'une parfaite lisibilité entre ce qu'il disait et ce qu'il faisait. Ayons à cœur d'actualiser la compassion de Jésus, de mettre en acte le modèle qu'il nous a laissé d'une société juste et fraternelle. Une nouvelle manière de donner, non pas de recevoir ou de prendre. Une nouvelle manière de servir sans asservir. Redoutable responsabilité dans un monde anorexique qui refuse le pain rompu, n'a plus faim de justice et de fraternité. Un monde où ce qui se passe trop souvent est l'inverse de la multiplication des pains. Frères et sœurs, laissons le Seigneur nous enseigner la discrétion, l'écoute, l'accueil des autres. Allons vers les îlots de solitude, porteurs de notre amitié, de notre secours. Dieu passe toujours par l'humain. Amen. Prions le Seigneur. Seigneur Jésus, garde ton Église fidèle à la mission qu'elle a reçue de toi pour tous les affamés. Que tes enfants se prodiguent au service des plus pauvres et que ceux qui n'ont rien se découvrent riches de toi, forts de l'amour de leurs frères et sœurs. Nous te le demandons à toi qui es vivant pour les siècles des siècles.
1: Amen.
0: Le Seigneur soit avec vous.
1: Et avec votre esprit.
0: Que Dieu Tout-Puissant vous bénisse, le Père, le Fils et le Saint-Esprit.
1: Amen.
0: Notre-Dame de Lourdes, Sainte Bernadette, ô Marie conçue sans péché,
1: priez pour nous, pécheurs.

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0: Bonjour à toutes et à tous, bienvenue sur KTO pour la vie des diocèses, une émission enregistrée depuis les studios du Sanctuaire de Lourdes à l'occasion de l'Assemblée des évêques de France. Et comme chaque semaine, nous partons à la découverte d'un territoire, d'un diocèse, de son évêque. Et aujourd'hui, direction l'océan Indien pour parler du diocèse de Saint-Denis de la Réunion. L'occasion de saluer tous ceux qui nous regardent depuis l'océan Indien, à Maurice, à Madagascar et à La Réunion, bien sûr. Dans cette édition, on reviendra sur le grand rassemblement du lundi de la Pentecôte auquel ont participé 10 000 réunionnais. On découvrira une des dernières églises rénovées, celle du Chaudron, et la façon dont la communauté paroissiale a traversé ce temps de travaux. Et on entendra des jeunes réunionnais témoigner de leur joie et de leur foi à l'occasion du jubilé inter-îles l'été dernier. Quelques éléments d'information sur La Réunion, une île volcanique et métissée de l'océan Indien, une île marquée, vous le savez certainement, par un patrimoine naturel exceptionnel. L'économie réunionnaise bénéficie d'ailleurs principalement du dynamisme des services et du tourisme, même si la société doit faire face à de nombreux défis, dont celui de la pauvreté, de la précarité qui touche une partie non négligeable de la population. Et pour parler du diocèse de Saint-Denis de la Réunion, je reçois son évêque, Monseigneur Pascal Chanteng. Bonjour Monseigneur.
1: Bonjour Honorine, bonjour à ceux et celles qui nous regardent.
0: Merci de nous rejoindre au cœur de cette assemblée plénière. Je viens de présenter très rapidement la Réunion. Qu'est-ce que vous pourriez nous dire sur la vie du diocèse en quelques mots ?
1: Avant de parler du diocèse, notre horizon géographique est celui de l'océan Indien, c'est-à-dire nous sommes à trois quarts d'heure de l'île Maurice, une heure seulement de Madagascar, et la population est effectivement très métissée, c'est-à-dire avec l'apport de l'esclavage, il y a eu des personnes venues de l'Afrique, de Madagascar, issues de l'immigration libre de l'Inde, de la Chine, et bien sûr de la mère patrie, la France hexagonale.
0: Quelques chiffres peut-être qu'on va voir affichés sur l'écran. La Réunion comprend donc plus de 885 000 habitants. Il y a 72 paroisses dans le diocèse et 11 doyennés plus le cirque de Mafate. Il y a 66 établissements dans l'enseignement catholique, 117 prêtres de moins de 75 ans, une vingtaine de communautés religieuses, 24 diacres permanents. Ce sont quelques chiffres, mais on va avec vous découvrir la réalité de la vie des catholiques sur place. Quelques dates peut-être pour mieux connaître votre parcours, Monseigneur Pascal Chanteng. Vous êtes donc évêque de Saint-Denis de la Réunion depuis 2023. Vous êtes né en 1971 à Saint-Pierre, à La Réunion donc. Et après des études de droit et d'histoire de l'art à la métropole, vous êtes entré au séminaire en 1997, ordonné prêtre en 2004 pour le diocèse de Saint-Denis de la Réunion. Vous avez notamment été curé de plusieurs paroisses à La Réunion entre 2013 et 2023 et vicaire général de ce diocèse de 2018 à 2023. Vous avez pris comme devise épiscopale cette phrase « Paix et force dans l'Esprit Saint ». Voilà, on voit ça, cette devise qui s'affiche. Alors, une première question toute simple, puisque vous étiez venu ici il y a deux ans, plus de deux ans après votre ordination épiscopale. Comment allez-vous ? Comment vivez-vous cette charge d'évêque ?
1: Je dirais que heureusement qu'il y a la sieste, parce que les responsabilités maintenant ont changé. Et comme tout curé de paroisse, je suis très occupé. Et la nature des rendez-vous, des décisions a changé. Et en essayant de sonder mon sentiment intérieur, j'ai dit, Seigneur, tu m'as donné une joie grave. Voilà, c'est la joie de découvrir cette nouvelle fonction, cette nouvelle vocation, avec des responsabilités importantes, une joie grave.
0: Qu'est-ce qui vous rend heureux dans votre mission d'évêque ?
1: C'est de découvrir combien la Réunion n'est pas si petite que ça. Maintenant, toute la Réunion est devenue une paroisse, et aller à la rencontre des paroisses, des fidèles, les rencontrer aussi dans la rue, dans les centres commerciaux, je me suis dit, mais Seigneur, merci pour la foi et l'accueil des personnes et des fidèles.
0: Pour plonger un peu dans cette vie des catholiques réunionnais, je vous propose de revenir sur le rassemblement du lundi de Pentecôte. Je le disais en introduction, il y a eu plus de 10 000 fidèles, un rassemblement organisé avec les groupes de louanges. On va voir un extrait de ce grand rassemblement.

sommes le fruit, le signe visible de l'Esprit Saint, parce que c'est lui qui, au commencement de l'Église, a rassemblé, a relevé, a fortifié les apôtres.

0: Voilà, des images magnifiques du service communication du diocèse. En quoi est-ce que ces pèlerinages, ces grands rassemblements sont constitutifs de la vie des catholiques à La Réunion ?
1: Je rends en grâce à Dieu qu'il y ait encore une belle ferveur populaire dans le diocèse et à la rencontre des fidèles lors de ces pèlerinages diocésains, que ce soit pour la Pentecôte ici au Chaudron, le 15 août à la Vierge au Parasol, Piton Sainte-Rose ou bien Notre-Dame de la Salette. Il y a une ferveur vraiment qui nous porte et cela m'émerveille.
0: Qui est fondée sur quoi ? Sur une transmission, sur une tradition, sur une relation ?
1: Les deux. Il y a un amour de la Vierge Marie qui est très poussé. Ensuite, il y a encore une transmission dans les familles. Il y a les personnes, par exemple les enfants viennent avec les parents, déposer une fleur dans les sanctuaires. On dépose une fleur et en même temps, on prend une autre fleur.
0: Comme d'autres églises du diocèse, la communauté paroissiale du Chaudron à Saint-Denis a traversé une longue période de travaux pour permettre la rénovation de sa toiture. Je vous propose de voir des témoignages des membres de la paroisse recueillis avant la messe de bénédiction célébrée le 20 septembre dernier. Une vidéo réalisée par le service communication du diocèse de La Réunion, en particulier Yann Thiac et Laurent Zilmia.
2: Pour moi, ça représente vraiment le symbole de l'espérance qui va très bien avec cette année jubilaire. Parce que on n'a pas baissé les bras tout au long de cette année. C'est un an et demi qu'on a passé, qui était très compliqué. On a gardé cette espérance en nous et voilà quoi. Pour moi, je dirais une anecdote entre guillemets, ça serait les messes à l'extérieur. Franchement, c'était on s'arrête que aux grandes festivités qui se déroulent à l'extérieur. Et là, c'était vraiment toutes les semaines les messes se déroulaient à l'extérieur et c'était impressionnant de voir par exemple la messe de Noël. Sous les étoiles, vraiment, c'était une expérience incroyable.
3: Pour nous, c'était important, pendant cette période de travaux, d'être présents. Et, étant donné que nous sommes chrétiens, et donc c'était vraiment important, c'était essentiel d'être là, présent, pour faire passer, pour que le message de Dieu, la parole de Dieu, soit entendu. Donc c'était important pour nous de mettre gratuitement une partie de notre matériel de sonorisation pour l'église du Chaudron. Voilà.
4: Sous l'impulsion de Jimmy Vito ici présent, qui était dans les différentes réunions, lorsqu'on nous a parlé de ce projet de rénovation, on s'est dit, allez, pourquoi pas tenter l'aventure et mettre à disposition pendant une année donc le matériel pratiquement tous les jours et le week-end sur les petites messes et aussi sur les grands rassemblements qui ont suivi. Je crois qu'il y en a eu 3 ou 4.
5: Au sein de la paroisse, pour en citer quelques-uns, les sacristains déjà, les sacristines, qui donnaient de leur temps pour la préparation, les chorales, toutes les personnes auxquelles ont participé de près ou de loin la mise en place, mettre les bancs, les petites mains aussi, hein, faut pas les oublier, qui ont donné de leur temps pour mettre en place, pour m'aider aussi des fois dans mon rôle. Donc tout ça fait que ça a renforcé les liens et on s'est dit aussi que il y a une continuité dans ce qui se faisait dans l'église, à l'extérieur. Franchement, là, j'ai vu que notre communauté au Chaudron est très solide, dans le sens où chaque personne ici présente dans notre paroisse a donné de son temps.

0: Et moi, ce qui m'a marqué pendant cette période, c'est la résilience de Père Pascal, hein, qui a su faire les messes, les célébrations, les mariages, les communions, les baptêmes à n'importe quel temps. Et il était dehors par temps de pluie, par temps de vent, soleil. Et franchement, là-dessus, chapeau. Je tiens mon chapeau.
1: On a pu le voir à travers ces témoignages des paroissiens de cette église qui fait partie des nombreuses églises rénovées à La Réunion. Vous les avez bénies ces derniers mois. En quoi est-ce que c'est représentatif de la laïcité à La Réunionnaise, tous ces travaux ?
2: Nous avons eu la chance d'inaugurer et de bénir plusieurs églises rénovées, notamment notre petite cathédrale, mais aussi d'autres églises comme Les Avirons ou bien Vincent d'Aux. Et cela illustre la bonne collaboration avec les autorités et les municipalités. Dieu merci, voilà, il y a cette bonne collaboration qui permet d'achever ces chantiers.
1: C'est quoi pour vous la laïcité à La Réunionnaise, je reprends l'expression ?
2: Il est à la fois le respect de la loi française et en même temps une ambiance locale qui permet d'établir des ponts et des passerelles avec les autorités.
1: Comme évêque de Saint-Denis de La Réunion, vous appartenez aussi à la Conférence épiscopale de l'océan Indien, qui comprend les Comores, Mayotte, les Seychelles, Maurice, Rodrigues et La Réunion. Est-ce que vous pourriez un peu nous donner les grands sujets qui rassemblent ces différentes conférences épiscopales de l'océan Indien ?
2: Effectivement, avec la particularité que dans notre Conférence épiscopale d'océan Indien, ou CEDOI, il y a les Comores et Mayotte. Fait curieux pour l'église régionale, Mayotte n'est pas séparée des Comores. Donc nous sommes avec aussi les Seychelles, l'île Maurice, la petite île Rodrigues. Nous nous voyons tous les mois en visio avec les évêques. Deux d'entre eux ont été formés au séminaire de Nantes. Et nous avons pu mener un magnifique projet en août dernier, c'est le jubilé, le rassemblement des jeunes inter-îles. Une centaine de Réunionnais sont partis participer à ce jubilé.
1: Bon, on va en parler justement. Merci pour cette transition, puisque, comme vous venez de le dire, il y a des événements en commun, comme ce grand jubilé inter-îles qui avait lieu en août dernier à Maurice. Les jeunes réunionnais, comme les autres, étaient accueillis dans les familles mauriciennes. Beaucoup de jeunes réunionnais y ont participé. On écoute quelques témoignages de ces jeunes avant cette rencontre.
3: Ce que j'attends plutôt du jubilé, c'est un moment de fraternité entre jeunes de l'océan Indien et où on découvre notre foi avec d'autres jeunes.
4: L'église n'est pas morte, l'église, au contraire, l'église ne fait que renaître tous les jours. Il faut des trucs comme ça, il faut des jeunes, il faut que nous montrent que ben, nous les chrétiens et nous les fiers d'être chrétiens catholiques. Quoi.
5: Quand on regarde les contextes géopolitiques actuels avec les tensions, les guerres, c'est vraiment très compliqué à vivre. Mais malgré cela, on prie et on espère que plus tard, il y aura la paix dans le monde. On espère un avenir plus radieux pour les futures générations.
6: Je le vis un peu avec de l'espérance, de la joie, parce que le fait de voir autant de chrétiens réunis ensemble sur une île, je pense que ça peut donner espoir aux jeunes chrétiens du monde entier.
1: Voilà, ces témoignages de jeunes réunionnais. Qu'est-ce que vous attendez, vous, Mgr Pascal Chanteng, de ces jeunes catholiques à La Réunion ?
2: Qu'ils se sentent bien dans leur peau, qu'ils trouvent leur chemin, voilà, qu'ils soient heureux en construisant leur avenir. Et si le Seigneur pouvait donner quelques vocations, parce que c'est un problème chez nous, les vocations religieuses féminines, il n'y en a pas, d'origine réunionnaise, en ce moment pas de séminaristes. Voilà. Mais quelques jeunes émettent un signal pour s'engager dans une préparation séminaire plus tard.
1: Il n'y a pas encore d'équipe d'accompagnement des vocations, ça fait partie des projets ?
2: Il y avait et nous devons la refonder.
1: Quels sont justement les défis de la jeunesse réunionnaise face à ce qui se vit dans la société en général ? On peut peut-être prendre le temps de mieux comprendre, de mieux connaître cette société réunionnaise.
2: Cette jeunesse rejoint les défis de la société réunionnaise, c'est-à-dire, il y a ce paradoxe, nous sommes une île très religieuse. Encore une fois, les apports de l'Inde, de la Chine, de l'Afrique, Madagascar, il y a un sentiment religieux très poussé. Et en même temps, beaucoup de violences familiales, intrafamiliales. Ça, c'est malheureusement, nous sommes un des départements les plus touchés par ce phénomène. Après, il y a, pour cette jeunesse, le contexte économique, trouver un emploi, la vie chère.
1: C'est ce que j'allais dire, vous êtes aussi, comme d'autres îles dans les Antilles notamment, marqué par ce problème de la vie chère.
2: Un exemple, bon, les autorités essayent de trouver des solutions. Exemple, c'est le BQP, le bouclier qualité-prix, une liste de produits dont le prix a été fixé en accord avec les partenaires commerciaux par la préfecture. Bon, certains précisent, d'autres moins, mais au moins, il

0: il y a cette proposition pour les consommateurs. Un autre défi, c'est ça rejoint notre culture aussi. Nous sommes une très métissée d'un point de vue ethnique et cela rejaillit dans le domaine religieux. C'est-à-dire, il y a ce paradoxe où la majorité de la population est catholique. La majorité se niche, entre guillemets, dans le philo-catholique, tout en restant ouvert à d'autres propositions religieuses. Il y a donc une tendance à un métissage, un cumul, un mélange des rites et croyances. Et parfois, je peux vous dire que ce mélange détonne et, voilà, et m'étonne encore aujourd'hui.
1: On pourrait appeler ça du syncrétisme, mais c'est un mot que vous n'aimez pas.
0: Bon, d'un point de vue anthropologique, non, puisque c'est un mot à l'origine politique. Syncrétaine, les habitants de la Crète ensemble contre un ennemi ponctuel. Après, ce mot a dérivé dans un sens plus religieux. Parlons plutôt de cumul et de mélange. C'est notre mentalité, mais je préfère voir le bon côté positif, c'est-à-dire on a la foi, on croit dans le divin, on a besoin du secours de Dieu ou de telle qualité de bon Dieu, ouais, c'est déjà beaucoup.
1: Vous avez parlé du problème de la violence intrafamiliale, s'y ajoutent également des phénomènes d'addiction qui sont parfois aussi la cause de ces moments de violence. Comment intégrer cette éducation affective et contre la violence dans la pastorale au quotidien ?
0: Tout d'abord, des exemples d'addiction pour notre bonheur et notre malheur. Nous sommes une île à sucre. Voilà. La canne à sucre doit aussi relever le défi de son avenir. Qui dit sucre dit rhum. Le terme créole, c'est la boisson. Et il y a une addiction aux alcools. Et maintenant, malheureusement, aussi à la cocaïne. C'est le défi à la fois et de l'Église et des autorités civiles de proposer à la fois des préventions, de l'accompagnement. Voilà. Et par exemple, dans le futur parcours de la catéchèse, nous devons refonder les livres de catéchèse. Comment sensibiliser ?
1: Voilà. Vous avez des idées de pistes justement
0: alors,
1: pour accompagner ?
0: Une équipe a été constituée dans ce but. Et bien, ce sera le défi de cette équipe. Voilà.
1: Ce sera proposer quelque chose. Vous réussissez encore à La Réunion à conserver le même nombre de paroisses, environ 70, et avoir un curé par paroisse. Mais on en parlait en préparant cette émission, certains prêtres nécessitent un accompagnement spécifique, qu'ils soient fatigués ou qu'ils posent problème dans leur comportement. Comment faire ?
0: C'est un défi, car nous sommes une île avec des moyens limités. Des confrères qui peuvent connaître des problèmes personnels ou causer des problèmes. C'est un véritable défi et chaque cas est différent. Nous regardons à la fois nos ressources locales, mais aussi dans l'Hexagone, qu'est-ce qui peut être posé. C'est difficile.
1: La question se pose aussi pour les prêtres retraités. Qu'est-ce qui se passe quand on est prêtre et quand on atteint 75 ans ou quand on a une condition physique ou un âge qui ne permet plus d'assurer une mission pastorale quotidienne ?
0: Alors, si le confrère peut continuer encore, il est inséré dans une paroisse. Il y a une tendance chez nous à ce que le confrère retraité aille dans sa famille ou chez des amis. Et ensuite, si vraiment ses forces diminuent, en maison spécialisée. Chaque cas est différent et je me rends compte qu'il y a des solutions à trouver, un accompagnement à réinventer.
1: Un mot peut-être sur un jour férié à La Réunion, le 20 décembre prochain, qui sera la fête de l'abolition de l'esclavage, et aussi la fête du bienheureux Scubillon, un frère des écoles chrétiennes. Qu'est-ce qui va se passer dans le diocèse à cette occasion ?
0: Alors, pour mémoire, notre île a été marquée par l'esclavage, comme aux Antilles, et il y a eu à un moment donné la suppression, l'abolition de l'esclavage, ce qui a créé chez nous un jour férié, le 20 décembre. Alors, vous voyez, avec cette ambiguïté, le 20 décembre, à proximité de Noël, on va faire ses courses de Noël. Bon, on va aussi fêter ce qu'on appelle la fête CAF, la fête de l'abolition de l'esclavage. Cela correspond à la naissance au ciel de ce religieux, frère des écoles chrétiennes au XIXe siècle, frère Scubillon, qui a été un apôtre extraordinaire auprès des esclaves.
1: Et donc c'est un rassemblement, un pèlerinage qui est proposé à cette occasion, c'est ça ?
0: Oui, c'est un des pèlerinages diocésains les plus fréquentés. Sur la commune où est implanté notamment l'aéroport, c'est Sainte-Marie, et c'est une messe en plein air, sous une petite cathédrale d'arbres, qui a été un peu malmenée par le cyclone cette année, mais c'est un très beau site.
1: Monseigneur Pascal Chanteng, je vous propose de passer maintenant aux questions de terrain. Et on a une première question de Lucie de la paroisse Notre-Dame de l'Assomption à Salazie.
2: Bonjour Monseigneur. Quelle est la place des divorcés dans la mission et le service de l'Église à La Réunion ?
0: Heureusement, sur mon parcours, j'ai rencontré des divorcés qui sont soit célibataires, soit remariés, engagés en paroisse et au service de l'Église. Ils sont certains même, je pense à un cas particulier, où il y a une lecture qui est faite en paroisse. Et c'est le défi aussi pour nous de nous réapproprier cette situation. Le pape François avait écrit le document Amoris Laetitia, on ne le sait pas approprier à La Réunion et ce sera un des défis futurs.
1: On a une autre question de Nelzy de l'église du Bon Pasteur de Ravine-Blanche sur la paroisse Saint-Pierre-Saint-Paul.
3: Bonjour Monseigneur. La Réunion est une terre de métissage où se croisent et parfois se mêlent différentes religions et différentes croyances. Dans ce contexte, comment accompagner les fidèles pour leur permettre de vivre pleinement leur foi tout en respectant cette diversité ?
0: Spontanément et de manière profonde, vivre un regard bienveillant sur l'autre. Même si l'autre peut fréquenter à la fois une église ou une chapelle, mais l'autre a une démarche de foi, une démarche dite religieuse. Car l'autre peut vivre des questions, des défis, une recherche, voire des problèmes. Et ensuite, et c'est le défi de l'évangélisation et de tout le monde, aider à faire progresser vers Jésus, vrai Dieu et vrai homme. Voilà, il y a à la fois donc ce respect et ce mouvement d'élévation et de progression qui est le défi de tous.
1: Est-ce qu'on peut dire que c'est une évangélisation de ce désir de spiritualité où le Christ n'est pas toujours mentionné comme seul sauveur ?
0: Oui, c'est une évangélisation qui s'achèvera à la fin des temps. Non pas convertir pour convertir, mais comme nous le savons, aider à être plus à l'aise, plus heureux et recevoir une lumière.
1: On a une autre question de Samuel, qui est membre d'une chorale et qui fréquente lui aussi l'église du Bon Pasteur à Ravine-Blanche.
4: Bonjour Monseigneur, donc petite question pour vous. Donc, avec l'augmentation, la croissance des assemblées de prière à La Réunion, comment justement vous gérez la formation justement de ces assemblées de prière face aussi au nombre de fidèles qui se tournent vers ces assemblées ?
0: Alors j'essaie de comprendre la question. Assemblée de prière signifie assemblée de prière catholique.
1: J'imagine groupe de louanges, assemblée de prière charismatique. Voilà. Je comprends ça aussi dans cette question.
0: Et ce sont ces groupes de prière qui notamment organisent le beau lundi de Pentecôte au Chaudron. Ces groupes de prière, je les ai rencontrés, organisent déjà en interne des formations. Font venir tel prédicateur et la prédication est accompagnée aussi d'une formation pour des responsables de ces groupes. Ensuite, dans le diocèse, il y a heureusement aussi une formation diocésaine des adultes qui s'appelle le CDIFOP, Service diocésain de formation permanent.
1: L'enjeu, c'est aussi que ces groupes ne soient pas autonomes, qu'ils soient bien connectés à la vie paroissiale, à la vie diocésaine.
0: Et ils le sont, Dieu merci. Oui.
1: On a une dernière question de Maëlys, qui est servante d'hôtel et qui est sur la paroisse Notre-Dame de la Trinité à Saint-Denis.
5: Bonjour Monseigneur. En ces temps de conflits et de tensions, quelle place nous les jeunes nous pouvons prendre dans l'Église ?
0: Alors, quelle tension, quel conflit ? Bon, je pense spontanément au harcèlement dans les établissements scolaires. Bon, heureusement, que j'espère que les jeunes peuvent en parler à leurs parents, que les autorités aussi les aident. Il y a aussi des tensions dans le contexte réunionnais par rapport aux Maorés et aux Comoriens, qui sont, si je pose cette comparaison, le maghrébin pour La Réunion. Et c'est aussi un souci à la fois pour les autorités publiques et une question pour l'Église. Je dirais, compter sur l'unité d'éducation, voilà, comment mettre sur pied des programmes de connaissance de soi, c'est-à-dire d'éducation, de gestion de ses émotions. Voilà, ça, il y a le programme ZIPI, qui est un programme anglo-saxon qui est pratiqué à l'île Maurice. Pourquoi ne pas l'importer à La Réunion ? On verra. Et ensuite, que Dieu aussi nous inspire et nous sauve, puisque le livre de la Genèse, des débuts de la Bible, nous montre que la violence, la loi du requin du plus fort, est une des malédictions, mais le Seigneur est capable de la renverser. Et le Seigneur l'a fait sur la croix.
1: Monseigneur Pascal Chanteng, on arrive à la fin de cette émission. J'ai une dernière question. Quel est votre rêve pour ce diocèse de Saint-Denis de La Réunion ?
0: Eh bien, que le nom de Jésus soit davantage connu, c'est-à-dire de manière plutôt douce, puisque après 200 ans d'évangélisation à La Réunion, il y a encore ce défi de faire connaître Jésus, vrai Dieu, vrai homme. On ne sait pas trop le placer. Est-ce que C'est le messager de Dieu, dans quelle zone est-elle?

0: intermédiaire, il est placé. Voilà. Faire connaître Jésus, vrai Dieu et vrai homme.
1: Merci beaucoup, Monseigneur Pascal Chenteng, d'être venu ici à Lourdes sur le plateau de la vie des diocèses. Pour en savoir plus sur le diocèse de La Réunion, je vous donne rendez-vous sur leur site internet églisealaréunion.org. Le nom s'affiche sur l'écran. 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Merci à chacun d'entre vous pour votre fidélité. Je vous donne rendez-vous la semaine prochaine.

0: Bonjour, je suis heureuse de vous retrouver pour une nouvelle émission. Cette semaine sur Lumière intérieure, nous avons la joie d'accueillir une voix bien connue, un dessinateur, un comédien, Christian Morin.
1: Bonjour Bénédicte.
0: Bonjour Christian Morin et bienvenue.
1: Votre prénom, j'ai l'impression qu'il m'est tellement familier, c'est celui de ma femme, donc c'est parfait, j'ai l'impression. Peut-être que je vous appellerai Béné pendant l'interview.
0: Ah, ben n'hésitez pas, ça me mettra bien à l'aise.
1: Est-ce qu'on vous appelle Béné aussi de
0: temps
1: en temps ?
0: Oui, et on ne m'appelle Bénédicte que pour me gronder généralement, donc je suis très contente si vous m'appelez Béné.
1: Alors Béné, quelquefois les copines de Bénédicte l'appellent Bénou aussi.
0: Ah, ça je ne connaissais pas.
1: C'est une autre formule, je vous l'offre.
0: Merci beaucoup.
1: En guise de bienvenue pour vous retrouver aujourd'hui, je suis ravi.
0: Merci beaucoup.
1: En tous les cas, merci de me recevoir.
0: Alors vous êtes diplômé des Beaux-Arts de Bordeaux, vous étiez quand vous étiez petit, vous racontez ça magnifiquement dans votre livre J'ai tant de choses à vous raconter, où vous décrivez ce quartier haut en couleur qui était le vôtre, et vous avez commencé comme dessinateur ou humoriste dans le même journal que Sempé, n'est-ce pas ?
1: Sud-Ouest, c'est ça,
0: Bordeaux. Exactement. Puis ensuite, vous avez été clarinettiste, petit
1: garçon. Alors,
0: parallèlement,
1: tout était mêlé, associé, pendant que j'étais au Beaux-Arts. La clarinette est arrivée dans ma vie, la découverte de cette musique de jazz formidable, donc j'ai monté un quartet avec des copains étudiants, et puis de fil en aiguille, la vie était épatante. De temps en temps, il y avait un petit peu de théâtre, un peu moins, parce que l'emploi du temps était quand même très très chargé, mais c'était merveilleux, c'était quand même un domaine complètement artistique.
0: Donc des années de bonheur.
1: Oui, vraiment. Et j'ai découvert quelque chose d'ailleurs au Beaux-Arts, c'est qu'il n'y avait pas de jalousie entre nous. On enviait plutôt quelqu'un quand il avait plus de talent que nous en peinture. On avait envie de faire mieux que lui, ou aussi bien, par rapport à nos professeurs par exemple. Tous les professeurs étaient des anciens des Beaux-Arts. Les peintres, les professeurs de fusain, les professeurs de sculpture, les professeurs de gravure, même l'anatomie artistique, puisqu'on allait travailler sur des cadavres à la fac de médecine, comme le faisait Léonard de Vinci. On était à côté des étudiants en médecine, et puis on avait une épreuve à la fin des quatre premières années de Beaux-Arts, où il fallait, d'anatomie artistique, où il fallait dessiner avec un modèle. Nous, cette année-là, c'était le bras et l'avant-bras, avec le poignet tourné. Et il fallait donc dessiner le corps et les muscles ensuite sur un calque, et ensuite les os. C'est pour ça que l'anatomie artistique n'a plus de secret pour moi.
0: D'ailleurs, il me semble que votre vocation de dessinateur est née à l'hôpital, non ? Vous racontez ça dans votre livre, dans une crise d'appendicite ?
1: Mon père était dessinateur autodidacte, je voyais mon père dessiner, donc j'avais une propension à dessiner aussi beaucoup. Mais à l'hôpital, lors d'une opération de l'appendicite, j'avais du temps. Et je m'étais mis dans la tête de faire une bande dessinée dans le style de Tintin. C'était un peu prétentieux de ma part.
0: C'était audacieux.
1: Donc ça m'inspirait. Hergé m'inspirait beaucoup. Je découvrais dans Spirou un jeune débutant dans la BD, c'est Gaston Lagaffe, dessiné par un dessinateur inouï qui s'appelait Franquin. Et puis après, j'ai eu le bonheur de rencontrer, de croiser Sempé quelques années après, puisque moi, j'ai commencé à travailler pour Sud-Ouest 10 ans après Sempé. Oui. Et puis on s'est rencontrés pour une émission de jazz, et il y a un petit dessin dans le livre, d'ailleurs, qui évoque ce rendez-vous où on se croit sous les deux par dessin interposé. Et puis après, j'ai rencontré Cabu, Uderzo aussi, qui était devenu un très très bon ami, enfin, que des gens sympathiques.
0: Qui vous a offert une planche d'Astérix chez les Bretons. D'ailleurs, vous ne dites pas laquelle c'est dans votre livre ? C'est laquelle ? Page 38,
1: c'est
0: vous dites, si mes souvenirs
1: sont bons. Oui, c'est la page où il y a le fameux match de rugby.
0: Ah, c'est cette page, oui, je vois très bien.
1: On voit quelqu'un enfoncer la tête d'un autre joueur dans la pelouse.
0: Et vous savez pourquoi il vous a offert celle-là ?
1: Oui, parce que c'était un échange de bons procédés. J'avais fait une exposition de dessins humoristiques. Je faisais beaucoup de dessins et de graphismes sur toile, mais après j'ai fait du dessin humoristique sur toile ou sur papier. Et j'avais fait une exposition au Forum des Halles en 81. Oui, en 81. Et il y a eu deux événements d'ailleurs en 80. Il y a l'arrivée des socialistes au gouvernement avec M. Mitterrand et mon exposition. Donc moi j'étais à l'exposition. Bref, je plaisante. Et donc, il est venu à cette exposition. Il y avait beaucoup d'amis que je croisais déjà un petit peu à la radio. Et il est venu avec sa fille. Et puis, en regardant l'exposition, il y avait un dessin qui lui plaisait beaucoup. Alors je n'ai rien dit. Je lui ai fait envoyer chez lui un dessin sur toile. C'était l'histoire d'une bombarde qui envoyait un boulet de canon pour l'autre côté d'un fossé. Et le type qui était de l'autre côté du fossé se moquait du type qui avait envoyé le boulet de canon, car le boulet de canon était tombé dans le fossé et était au milieu du dessin. Ah, ça, ça avait beaucoup plu excellent. À Uderzo. Vous et un jour, à la radio, il est arrivé, il m'a dit « Tu ouvriras ça chez toi. »
0: Ah, ça c'est trop sympa.
1: Et donc,
0: bah, vous gardez ça précieusement, j'imagine.
1: Bien sûr, bien sûr.
0: Et après, vous êtes devenu homme de radio. Alors, qu'est-ce qui vous a fait changer comme ça de direction ?
1: C'est-à-dire que je me suis ennuyé dans une agence de publicité, parce que j'ai été monté à Paris. Alors, il faut dire qu'il y a eu une cassure assez difficile à l'âge de 25 ans, à la fin de mon service militaire. Mon père est décédé brutalement, très brutalement. Je l'ai eu au téléphone la veille, le lendemain matin, c'était terminé. Il est mort comme il le souhaitait, comme beaucoup de gens peuvent le souhaiter, ça s'est arrêté, il n'a pas souffert. Oui. Mais enfin, bon, pour le reste de la famille, c'était assez,
0: très
1: assez difficile.
0: Très violent. Oui.
1: Et je montais à Paris, donc, pendant mon service militaire, pour prendre des contacts, pour travailler en agence de publicité. J'ai trouvé du travail pendant 15 jours, et je me suis ennuyé. Le travail, 9h midi, 14h, 17h ou 18h, ça, c'était pas pour moi. J'avais pris je crois que c'était des bonnes habitudes, mais pour les autres, c'était des mauvaises habitudes. Je pouvais travailler à n'importe quelle heure. Si je rentrais de faire un concert sur le bassin d'Arcachon à 2h du matin, je me mettais à ma planche à dessin, je finissais à 4h ou 5h du matin,

0: C'était Jacques Chancel avec le Grand Échiquier. J'étais fasciné. J'avais un copain qui était monté en même temps que moi à Paris, qui était l'assistant de Jacques Chancel, et qui me faisait venir sur le plateau. Et de découvrir un homme comme Jacques Chancel qui pouvait recevoir Karajan, Rostropovitch, Lino Ventura, Georges Brassens, une danseuse étoile de l'opéra, etc. Ça me fascinait. Mais la télé me faisait peur quand même. Donc je suis allé dans une radio que j'écoutais beaucoup le dimanche matin, parce que j'écoutais beaucoup les émissions de Francis Blanche, et je suis allé à Europe 1 demander s'il y avait des stages pour former peut-être ce que j'appelais encore un speaker.
1: Ah oui.
0: C'était un animateur, on m'a dit non, animateur, meneur de jeu. Et on m'a dit, vous avez des maquettes? J'ai dit non, ben vous allez en faire une, j'en ai fait une, puis deux, et puis...
1: Ils ont aimé votre voix.
0: L'histoire a commencé, ouais. J'ai rencontré là un homme merveilleux que beaucoup de gens connaissent au travers de chansons de grands artistes. Ça va de Béco à Sardou en passant par Joe Dassin et beaucoup d'autres. C'est Pierre Delanoë, qui était le directeur artistique d'Europe 1 à ce moment-là, et qui m'a dit, est-ce que vous êtes libre dans la nuit du 9 au 10? J'ai dit, mais oui, évidemment, dans ces cas-là. C'était un beau cadeau de Noël, donc j'ai commencé dans la nuit du 9 au 10 janvier 1972. C'était au siècle dernier, déjà.
1: Oui. Et après, la télé vous a ouvert ses portes?
0: Alors, la télé, oui, parce que quand on faisait de la radio... On avait tous envie d'apparaître à la télé, oui. de quelque manière que ce soit. Et donc, la télévision est arrivée en 75. J'ai croisé un de mes amis journalistes à Europe 1 qui s'appelle Pierre Bonte, et qui est devenu mon voisin, d'ailleurs. On se croise de temps en temps dans le même quartier. Nous avons le même pressing, d'ailleurs, aujourd'hui. Et Pierre me dit, tu devrais aller jeter un coup d'œil. France 3 cherche... un animateur pour une émission de jeu assez particulière. Bon, donc je me suis présenté, il y avait d'autres candidats, et il y avait deux personnes qui passaient avant moi, c'était André Torrent, qui était déjà à RTL, déjà plus connu que moi, j'avais 3 ans de radio, et Gérard Rolls. Ils sont passés avant moi, donc j'avais très peur, j'étais impressionné, et j'ai passé un essai pour cette émission. Je me suis trompé à un moment, j'ai essayé de me rattraper, ça a amusé le producteur qui était celui qui présentait les dossiers d'écran, Alain Jérôme. Et à la fin, il m'a dit, est-ce que vous êtes libre à déjeuner? J'ai dit oui, tout à fait, allons déjeuner ensemble, on va parler sérieusement.
1: Ah,
0: j'ai été choisi. Alors l'émission était très intéressante, c'était le premier jeu de France 3 qui avait commencé depuis Lille, présenté par un journaliste lillois de FR3 Lille. Et l'émission, on avait récupéré des stocks et des stocks d'images vues d'avion qui permettaient de découvrir la France. Et le jeu était très simple. Selon que vous descendiez plus ou moins vers le sol et vers la ville ou la région à découvrir, vous gagniez moins d'argent transformable en billets d'avion. Il y avait un partenariat avec Air France. Donc, ça s'appelait Altitude 10 000. Et donc, le candidat qui trouvait déjà la région... à 10 000 pieds.
1: Ah, c'est rigolo.
0: Ben oui, c'était plus intéressant. Alors, on était dans une fausse cabine d'avion. J'avais les deux candidats à côté de moi. On tournait à Lille. Je partais à Lille 4-5 jours par mois. On tournait à Lille dans des studios aménagés, c'est-à-dire qu'il y avait des studios aménagés dans les locaux de la foire de Lille. Il y avait un camion en régie. Et, bien évidemment, les candidats sont arrivés, les premiers candidats m'ont dit « Monsieur Morin, on compte sur vous, parce qu'on a une trouille, on a peur, vous ne pouvez pas s'imaginer. » Je dis « Ne vous inquiétez pas, moi j'avais autant peur qu'eux, bien sûr, c'était mes débuts. » Et voilà comment ça a commencé.
1: Très bien.
0: Et donc l'émission a duré à peu près une année, ça marchait très bien. Alors quand on était au sol, ça c'était très intéressant, il y avait 3 historiens, Michel Mort, Alain Decaux, et André Castelot, c'est comme ça que je les ai connus. Quand je dis que dans ce livre, ce sont des rencontres formidables, la vie, grâce à la radio, puis la télévision, puis la vie tout court et le jazz aussi, m'a permis de rencontrer des tas de gens et c'était formidable, avec l'avantage que l'on a quand on est fan de quelqu'un, c'est de pouvoir l'approcher un petit peu plus rapidement.
1: Oui. Alors justement, parlons-en de ce livre, Christian Morin, c'est votre actualité. Vous l'avez publié aux éditions XO, j'ai tant de choses à vous raconter. Et certainement, on aurait envie de vous demander laquelle aujourd'hui, pour nous, vous auriez envie de nous raconter?
0: Ben, un petit peu tout de détails. S'il y a quelque chose qui vous plaît en particulier, ne vous gênez pas, posez-moi des questions, je répondrai. Ce que je voulais surtout, c'est... Bon, et bien sûr, il y a eu cette aventure.

0: rupture formidable avec la télévision qui a été la roue de la fortune.
1: Oui.
0: La roue de la fortune, ça a duré pendant 5 ans et demi, oui, avec 1600 ou 1700 émissions à peu près, et une vitrine extraordinaire, car à l'époque, il faut quand même replacer tout cela dans le contexte, il n'y avait pas autant de chaînes qu'aujourd'hui.
1: Bien sûr.
0: Il y avait la 1, la 2 et la 3.
1: Tout le monde regardait ça.
0: Canal était payant. La 5 allait commencer à exister en 86, et puis la 6 commençait à balbutier. Et quand le poste de télévision, Bénédicte, s'allumait, dès qu'on appuyait sur un bouton, ça s'allumait toujours sur la 1. Il n'y avait pas beaucoup de télécommandes. Quand on voulait changer de chaîne, il fallait se lever du canapé ou du fauteuil pour aller appuyer sur un autre bouton.
1: Oui.
0: Donc ça changeait. Et sur la 1, par exemple, la roue de la fortune, le nombre de téléspectateurs était croissant entre, on va dire, entre 10 et 13 millions tous les soirs.
1: Et donc à partir de là, vous n'avez pas pu aller à la boulangerie sans que quelqu'un ait l'impression de vous connaître?
0: Non, mais les gens étaient toujours très gentils.
1: Ah, oui.
0: Enfin, je payais quand même mon pain.
1: Même les croissants.
0: Oui, oui, je tiens à le préciser. Non, c'était formidable parce que c'est une vitrine épatante. Alors, bien sûr, mais pour les gens que je rencontrais quelques fois après, qui me disaient mais c'est marrant, vous avez fait la roue de la fortune, mais vous faites du jazz aussi,
1: oui,
0: vous dessinez, etc. Vous devez avoir des tas de choses à raconter. D'où le titre de ce livre. Et je n'ai rien contre la roue de la fortune, je ne dénigre pas, au contraire, mais je me suis dit qu'il ne fallait pas que la roue de la fortune soit l'arbre qui cachait la forêt.
1: Oui.
0: J'ai eu envie d'emmener les gens un peu dans cette balade de la forêt, et puis de commencer par l'enfance avec l'importance qu'a eu aussi mon père,
1: oui,
0: dans ce déclenchement aussi de ma vie,
1: et de votre
0: vocation, qui s'est dessiné, je ne dirais pas malgré moi, mais avec lui et grâce à lui. Et avec moi, après, par la suite.
1: Eh bien, c'est parfait, parce que ça nous permet de passer à la seconde partie de cette émission. Alors, on vous a prévenu, on va vous laisser tout seul dans cette pièce. Vous allez m'avoir en voix dans l'oreille, et nous allons vous présenter quatre mots et vous laisser exprimer ce qu'ils vous inspirent et nous partager votre lumière intérieure.
0: Parfait.
1: Merci beaucoup.
0: Merci.
1: Nous avons la joie de nous retrouver sur Lumière intérieure et de recevoir Christian Morin dans le cadre de son actualité, son livre aux éditions XO. J'ai tant de choses à vous raconter. Et maintenant, Christian Morin, nous en sommes au moment des mots. Et le premier mot auquel nous avons pensé en lisant votre livre et en pensant à vous, vous l'avez d'ailleurs introduit tout à l'heure, c'est le mot « père ».
0: Alors mon père, le mien. Le mien, il y avait autant d'amour pour ma mère, je le précise, mais mon père était un homme assez particulier, qui avait beaucoup d'humour, qui plaisantait tout le temps. Je pense, je le raconte dans le livre, que cet humour l'a sauvé, lui a permis d'être un peu au-dessus lorsqu'il s'est retrouvé prisonnier des Allemands dans un camp de réfractaires en Pologne. Mais cet homme était merveilleux. J'ai découvert ce merveilleux encore plus après sa disparition. Je vous explique, il m'avait fait passer un test psychotechnique. Lui-même était, je l'ai évoqué tout à l'heure, dessinateur autodidacte, il était imprimeur. Et il m'avait fait passer un test psychotechnique à l'âge de 13 ans, qui a dévoilé chez moi beaucoup de tendances aux arts en général, la littérature, la musique, le théâtre, peut-être la radio, sait-on jamais, et le dessin. Et donc, il a tiré des ficelles, et je n'ai découvert les résultats de ce test qu'une fois être rentré à Europe 1, c'est-à-dire 2 ou 3 ans après, et pratiquement 5 ans après la mort de mon père. Et là, j'ai découvert combien mon père avait été important. C'est-à-dire que, à partir de ce test, il m'a plus orienté après le brevet à passer un concours d'entrée à l'École des Beaux-Arts, ce que j'ai fait. Là, ça a été un épanouissement complet, puisque j'avais quelques dons, et j'avais déjà commencé à suivre les cours du soir sur ses conseils. Puis un jour, mon père, un homme qui a connu la guerre, me dit « Tu sais, ce serait peut-être bien que tu apprennes un instrument de musique. On ne sait jamais, ça peut toujours servir. » J'ai donc appris un instrument de musique. Le père d'un copain de collège était professeur de saxophone et de clarinette. Je ne dis pas que s'il avait été harpiste, j'aurais appris la harpe, sait-on jamais. Mais j'ai appris la clarinette, ça m'amusait. Et voilà, et donc mon père a été ce jalon. Si j'avais à marcher aujourd'hui sur un chemin, je pense que dans les petites flammes qui borderaient le chemin, je verrai toujours

0: toujours le clin d'œil ou le sourire de mon père qui viendrait continuer de border ce chemin. C'est pour ça que, avec tout ce qui m'est arrivé dans la vie, je pense à lui. J'en ai longtemps parlé aussi avec ma mère, puisque ma mère a vécu beaucoup plus longtemps, jusqu'à l'âge de 94 ans. Mais voilà, donc je lui dois beaucoup. Et c'est un homme qui m'a manqué dès sa disparition. C'est pour ça que je me tournais toujours vers des gens un peu plus adultes dans le travail, que ce soit dans la musique, dans le dessin. J'avais beaucoup d'admiration pour ces gens un peu plus élevés qui devaient, malgré moi, représenter probablement le père, je pense.
1: Alors, vous évoquez sa captivité. À votre avis, qu'est-ce qui lui avait donné cette force de vie, cet appétit de vivre dont vous parlez dans ce livre, qui fait qu'il n'est pas revenu cassé en mille morceaux, ni sombre, ni ratatiné, mais au contraire avec encore de l'humour, de l'envie de vivre et de dévorer la vie?
0: Mais écoutez, d'abord, quand il racontait ces moments un petit peu compliqués de captivité, dirons-nous, c'était toujours avec humour, avec tous ses copains anciens prisonniers. Il faut que je vous dise aussi que mon père était simplement caporal quand il a été fait prisonnier dans les premières lignes en 40. Mais cet humour s'est prolongé parce qu'il a falsifié ses papiers pour se faire passer pour un sous-officier, car le sous-officier pouvait refuser de travailler pour les Allemands. Donc, il a refusé de travailler, il était donc réfractaire. Mmh. Et je ne dirais pas que sa vie de prisonnier a été réjouissante, mais ça l'a aidé, quand je le disais en début de conversation, cet humour a dû le sauver. Mais il aimait bien plaisanter. C'est ce que j'ai essayé de garder. Il avait une espèce de légèreté, il était son propre patron, il avait une toute petite imprimerie. Et il n'y avait pas d'employés, c'était une toute petite imprimerie qui faisait beaucoup de travail d'impression pour les factures des grosses sociétés, quelquefois comme le Crédit Agricole ou d'autres sociétés de ce type, et puis tout ce qui était carte de visite, etc., papier en tête, bref. Et donc le matin, il se levait quelquefois à 5h30, 6h, il se baladait dans Bordeaux, il allait faire des dessins, il avait son petit carnet de croquis. Et puis il arrivait à 8h, 8h15, 8h30, quelquefois 9h, personne ne l'attendait, personne ne pouvait lui reprocher quelque retard que ce soit, et voilà, c'était mon père.
1: Et ça vous a plu aussi, si j'ai bien compris, c'était...
0: Oui, parce que il aimait bien, il a dû voir que j'avais un peu cette légèreté aussi, je pense que... Il a dû l'entretenir un peu, ce qui n'empêchait pas une certaine discipline de la part de mon père, et de ma mère. Mais j'ai eu des parents aimants, on vivait dans une petite maison, ce qu'on appelle les échoppes bordelaises, sans étage, et il n'y avait pas de salle de bain. J'ai découvert une salle de bain, j'avais 17 ans ou 18 ans à peu près, donc c'était la cuisine, et tout se passait très bien. C'était un tout petit appartement, et on avait une petite cour qui devait faire, on va dire, 4 mètres sur 1 mètre et demi. Et au moment des vacances de Pâques, je me souviens, il y avait une institutrice qui nous avait dit « Est-ce que quelqu'un a un jardin pour garder la tortue de la classe ?» J'ai levé la main, on a été obligé de garder la tortue dans cette petite courette, surtout de faire en sorte qu'elle ne s'échappe pas, autrement je me serais fait engueuler en rentrant à l'école après. Mon père me dit « Si tu confonds la cour avec un jardin, tu verras quand on aura un jardin, que l'on n'a jamais eu d'ailleurs. »
1: Vous étiez déjà très optimiste. Et vous racontez un épisode très émouvant dans votre livre, un moment où votre père retourne en Belgique, où s'était situé un combat terrible, et où là, vous voyez son visage qui change, et ce père léger et joyeux revêt un visage sombre et peut-être angoissé de ce souvenir effrayant qui lui revenait à la mémoire. Est-ce que vous voulez bien nous raconter cela ?
0: Volontiers, Bénédicte, parce que je me souviens, je commençais à peine à faire de la clarinette, d'ailleurs, vous verrez pourquoi j'évoque ça. On était partis avec mon beau-frère et ma sœur, ma mère et mon père et moi, et on partait donc vers la Belgique. Et en passant par Carvin, où mon père avait été fait prisonnier en défendant une ferme, après avoir été encerclé toute la nuit par les Allemands, eh bien, on s'est arrêté dans cette ferme. Mon père l'a reconnue. Les gens de la ferme avaient gardé les tôles des hangars qui étaient encore criblés de balles. On était à peu près en 57-58, par là. Et il a revu la petite fille qu'il avait vue des fermiers pendant la guerre, qui était devenue une femme, qui avait deux enfants, qui était toujours cultivatrice. Et quand il a revu cette ferme, je me souviens du visage de mon père, blême, Je me suis dit, après, s'il avait été cardiaque, je pense qu'il aurait pu avoir un sérieux problème. Je ne sais pas si, pour ceux qui ont vu le film Un taxi pour Tobrouk, à la fin, alors qu'on a vu tout le périple de Lino Ventura, qui a perdu tous ses copains pendant ce périple, Lino Ventura, il y a quelqu'un qui lui reproche d'avoir gardé sa casquette au moment du défilé militaire sur les Champs-Élysées. Et il enlève sa casquette avec un visage très très fermé. Mon père était comme ça. Ça m'avait frappé. C'était une émotion pour lui, mais après un bonheur, parce que bien sûr, il était heureux d'avoir pu retrouver cette ferme avec tous ces détails qu'il a pu retrouver, que ces gens avaient gardés de façon tout à fait adorable. Et quand on est arrivé en Belgique, on allait donc en Belgique retrouver la marraine de guerre de mon père, qu'il avait tué pendant, puisqu'il avait été fait blessé, il avait été fait prisonnier, mais il était blessé. Donc il est allé à l'hôpital de Gand pendant 2 ou 3 mois, et sa marraine de guerre, Bernadette Hoquet, habitait à Gand. On est allé à Gand, j'ai fait sa connaissance, et elle avait caché pendant toute la guerre un petit juif qui avait 5 ans de plus que moi et qui jouait de la clarinette dans un orchestre de jazz.
1: Incroyable.
0: D'amateur, hein. Donc, j'ai eu l'autorisation de mon père pour l'accompagner à une séance de répétition. J'y suis allé. J'avais pas ma clarinette avec moi, mais j'ai vu cet orchestre. Et après, je suis allé dîner. Malheureusement, c'est là, à 13 ans ou 14 ans, que j'ai bu ma première bière alcoolisée en Belgique. Et je suis rentré, on va dire, allez, très joyeux. Voilà, ma première cuite, c'est en Belgique.
1: Alors, nous allons maintenant passer au second mot. Ce second mot est assez grave. C'est absence.
0: L'absence, c'est pas celui du père seulement, c'est celui de tous ceux que vous approchez. L'absence, bien sûr, quand les gens s'en vont, on a toujours, j'ai toujours, ce sentiment de ne pas avoir, c'était le cas avec mon père, de ne pas avoir été assez loin dans des conversations. On se dit, est-ce que je lui ai posé les bonnes questions? Est-ce que j'ai été à la hauteur de ce qu'il pouvait souhaiter? Mais là, c'est trop tard, on ne peut plus. On a envie de décrocher un téléphone quelquefois pour rappeler celui qui est absent, mais on ne peut pas l'appeler, il ne sera pas au bout du fil. Et cette absence, c'est quelque chose qui me perturbe, mais à l'inverse, lorsque je serai appelé à disparaître, lorsque le bon Dieu estimera que mon temps est terminé, eh bien, je ne m'en rendrai peut-être pas compte, mais ce qui me rend triste dans la disparition, dans la mort, c'est que je ne vais plus pouvoir voir ce que j'aime et que je laisserai encore en vie. Ça me préoccupe beaucoup. Mais l'absence, ce n'est pas simplement qu'au niveau matériel ou physique. L'absence, ça peut être l'absence de quelque chose que l'on n'aurait pas dit à quelqu'un. Et on s'en rend compte quand il est trop tard. Je reviens un petit peu à ce que je disais tout à l'heure. On n'ose pas, quelquefois, dire un mot. C'est pour ça que je préfère avoir du remords que des regrets. Je préfère avoir prononcé une phrase qui peut heurter quelqu'un, mais au moins le lui avoir dit, plutôt que de m'être retenu. Et l'absence, c'est un mot terrible. Alors, c'était un mot terrible à l'école. Il fallait surtout ne pas être absent quand il y avait des compositions. Surtout ne pas arriver. J'ai jamais menti, j'ai jamais eu de. Vous savez, le mot d'excuse qu'on apporte au prof. Mais à l'école, j'étais pas. À part la grippe, quelquefois, qui m'a retenu, mais j'étais rarement absent. Mais l'absence. L'absence, ça peut être l'absence de jolies lumières autour de vous, une absence financière pour quelqu'un qui débute dans la vie, l'absence d'amour aussi pour les gens. C'est pour ça que quand vous aimez quelqu'un, autant le lui dire tout de suite, que ce soit au niveau de l'amitié ou de l'amour tout court, il faut surtout dire les choses. L'absence, ça va dans le sens des mots. L'absence de mots pour les autres, il faut surtout ne rien restreindre. Pas de frontières. Ouvrez.
1: Alors, quand on vous entend, vous dites que ce qui vous effraie, c'est qu'on ne vous voit plus ou de ne plus pouvoir communiquer, dire ces mots d'amour ou ces mots de vérité que vous auriez voulu dire à ceux que vous aimez et qui sont disparus. Mais au fond, ça pose une question. Est-ce qu'on peut encore se parler par-delà les barrières de la mort? Est-ce qu'on peut communiquer? Est-ce qu'on peut se voir?
0: Alors, certains... Oui, parce qu'il m'arrive, moi, quelquefois, quand je suis seul, quand j'ai fait quelque chose qui a bien marché ou qui m'a amusé, je pense à mon père en me disant, tiens, j'espère que ça t'a fait rire aussi. Enfin bon, on s'adresse toujours à la personne qui vous manque à ce moment-là. Mmh. Mais ça peut être aussi l'absence de quelqu'un qui n'est pas avec vous pendant quelques jours. Ça peut être ma femme qui peut être absente, j'ai envie de lui dire quelque chose. Donc je lui dis dans l'absolu, ou je lui dirai ça, etc. Parce que j'ai manqué de le lui dire alors qu'elle était en face de moi. Ça peut être ces choses-là, effectivement. Mais on peut parler au... Je ne crois pas tellement au lien qu'il y a avec... Est-ce que les morts continuent de nous parler, d'exister ? Peut-être au niveau de l'âme, au niveau de... Je garderai plutôt un sourire de ceux qui sont partis un peu trop tôt ou de bons moments que nous avons partagés. Ça aussi. Ne réduisez jamais l'absence de bons moments à partager avec les autres.
1: Mais au fond, ce que vous dites, c'est qu'on éprouve le silence de ceux qui sont partis quand même. On l'éprouve durement.
0: Voilà.
1: Ouais.
0: Et que ce même silence si on... est terrible. Ouais. Le silence est terrible. Et à tel point que c'était pas tellement, pas à la mode, mais c'était pas tellement un outil qu'on avait à l'époque. Mais je regrette de ne pas avoir un enregistrement avec la voix de mon père.
1: Ah, ça, je comprends.
0: C'est terrible. Oui. Même la voix de ma mère, j'aurais pu le faire, d'ailleurs. Je pourrais peut-être le retrouver sur quelques bandes de radio, mais...
1: C'est vrai qu'on en oublie la musique. On oublie la musique de ces voix si familières.
0: Exactement. Oui. Alors, par moment, j'ai l'impression d'avoir perdu la voix. Je sais pas, je la recherche quelquefois. Ça, c'est quelque chose qui m'a marqué énormément.
1: Alors, nous allons passer au troisième mot qui est quand même plus gai, parce qu'il ne faut pas qu'on soit déprimé dans cette émission. Et ce troisième mot, c'est votre livre encore qui l'a inspiré, c'est le mot prêtre.
0: Ah. Alors, il y a beaucoup de prêtres aujourd'hui, on en manque malgré tout, mais il y en a un pour moi dans ma vie, c'est le frère de mon père, c'est Robert Morin, l'abbé Robert Morin. Alors lui, c'était un exemple, parce que lui m'a donné envie d'aller vers la prêtrise, mais de façon, je dirais, imagée, parce que bien sûr, il était curé en... Il lui aussi a été prisonnier, comme mon père, mais il était dans la boucle du Tyrol, dans un autre camp, à Ravaruchka, et il s'est évadé, il a fait deux tentatives d'évasion, et la deuxième fois, quand il a été repris, ça pourrait presque s'associer à prêtre et traître, car il a été dénoncé par d'autres prisonniers français. Bref, c'est comme ça. Mais il était ravi d'avoir été dénoncé parce que il n'avait pas pris assez de chocolat et de sucre avec lui pour s'évader, qu'il récupérait dans les colis de prisonniers, et il avait un tout petit début de scorbut, donc il m'a dit que c'était pas plus mal. Mais il a fait une deuxième tentative d'évasion le soir même où ils ont été repris par les Allemands. C'est quelqu'un d'extraordinaire. Alors, il était beaucoup plus jeune que mon père, et tonton Robert, donc, bien évidemment, quand je passais mes vacances pendant 3 mois en Charente, c'était amusant parce que je servais abondamment la messe, puisque après la guerre, on manquait de jeunes prêtres, et il avait 4 ou 5 paroisses autour des touches de Périgny en Charente, pas très loin de Cognac et de Matha, et pour ceux qui connaissent. Et donc on partait avec sa petite Simca 1000, et c'était non, la Simca 500, une toute petite voiture ridicule, même avant la Fiat 500, et on partait avec sa voiture, et j'avais l'impression, on faisait 4-5 kilomètres, j'avais l'impression pour moi que c'était un transport extraordinaire, et j'aimais beaucoup servir la messe parce qu'on avait, à l'époque, il y avait encore les soutanes rouges avec le surplis blanc, très très beau. Mais si je vous dis que, paradoxalement avec ce que j'évoquais tout à l'heure, j'adorais les enterrements. Pourquoi ? Parce que je portais, en tant qu'enfant de chœur, on portait une soutane noire avec le surplis blanc, pour accompagner bien sûr la noirceur des obsèques. Et comme je portais une soutane noire comme mon oncle, j'avais l'impression d'être un adulte. Et ça me donnait quelque part l'envie de, sans avoir toutes les contraintes, le séminaire, l'apprentissage, la liturgie, etc., j'avais envie d'être prêtre. Et puis un jour, eh bien, il y a un copain de séminaire de mon oncle qui est venu le voir. Il était missionnaire, il avait une soutane blanche. quand il est arrivé. J'ai trouvé ça tellement magnifique que j'ai eu envie d'être missionnaire. Ça fait partie des nombreux métiers qui m'ont tenté quand j'étais enfant.
1: Donc le costume vous attirait. Ça, c'est le... Vous pensez qu'il y avait quelque chose de plus que le costume qui vous attirait dans cette vie ?

0: Je ne sais pas, oui, parce que je voyais vivre mon oncle, après tout, il était avec mes grands-parents paternels, et c'était une vie plutôt agréable. C'est lui qui m'a fait découvrir, très jeune, à l'âge de 7-8 ans, les bandes sur diapositive, les bandes dessinées de Tintin, de Hergé. Et puis, c'était un homme formidable moi, il m'a raconté le catéchisme de façon imagé toujours. Il avait cette façon de raconter les choses. C'était simple, on comprenait. Et je voyais, très bien le décor de la Palestine avec Jésus évoluant dans ce décor en images. Mon oncle racontait bien. J'étais très proche de lui. C'est un homme que j'ai accompagné jusqu'à la fin de sa vie. Il a terminé sa carrière alors qu'il était prêtre de la flotte en Ré dans l'église Sainte-Catherine. Et d'ailleurs, à cet effet, un jour, il me dit « Écoute, je vais faire deux messes avant l'église Sainte-Catherine et avant d'aller déjeuner, est-ce que tu accepteras, comme au bon vieux temps, parce que j'adorais lire les textes religieux pendant la messe, et il me dit « Est-ce que tu accepteras de me lire un texte au moment d'un texte de l'Épître ?» Je dis « Mais pas de problème. » Et j'étais donc derrière, devant un pilier, personne ne me voyait. Mais il est vrai que mon oncle disait toujours, en tant que prêtre, je suis beaucoup plus connu comme étant l'oncle du présentateur de la roue de la fortune que l'inverse. Et donc, à un moment, mon oncle se tourne, me fait un signe, je monte à ses côtés, aux côtés sur l'autel, et je fais ma lecture. Et à ce moment-là, il y avait à peu près 150 fidèles qui étaient là. Je n'ai jamais signé autant d'autographes dans une sacristie que ce jour-là. Mais on a été plus loin parce qu'il y a eu des travaux d'archéologie dans cette église. Il a fallu rebaptiser l'église, recélébrer l'église. Il y avait l'évêque de La Rochelle qui était là. Il y avait je ne sais pas combien de prêtres, dont mon oncle. Et l'archevêque de La Rochelle avait accepté qu'on fasse cette réinauguration de l'église avec du jazz. Donc je suis venu avec sept musiciens, sept-têtes, et l'église était bondée de monde, et mon oncle m'a dit « Tu devrais revenir jouer un peu plus souvent.
1: Ah, » voilà. Et après, c'est une jolie invitation.
0: On est allé manger quelques fruits de mer.
1: Très jolie invitation. Vous racontez un épisode très drôle dans votre livre quand vous êtes petit garçon sous les yeux noirs de votre grand-mère et que vous trébuchez en faisant tomber le livre jusqu'au premier rang. Donc on rit beaucoup. Mais vous dites aussi un peu plus loin sur une note plus sérieuse que vous aviez quand vous étiez enfant de cœur une mission à remplir et vous écrivez « Honorer le Seigneur ».
0: Oui.
1: C'est-à-dire pour moi le Christ en ivoire sur sa croix d'ébène car Dieu son Père je ne le voyais pas.
0: Exactement. Exactement.
1: Du coup, j'avais envie de vous demander qu'est-ce que ça signifiait pour vous, petit garçon, petit Christian Morin, honorer le Seigneur, ce Christ en ivoire ?
0: D'abord, honorer le Seigneur, j'avais l'impression de... Ma grand-mère était très dévote et très heureuse d'avoir un de ses fils qui soit prêtre, d'ailleurs. Mon grand-père aussi, mais ma grand-mère surtout, elle s'appelait Bathilde. Bathilde de Moncé, en un seul mot. Enfin, pas séparé. Il n'y avait pas de noblesse dans la famille. Bref. Et avant de s'appeler Morin. Et alors, il y a l'incident que je raconte, la messe d'un dimanche, où c'était à l'époque, on n'avait plus les soutanes, on avait les aubes blanches, que l'on ficelait à la taille plus ou moins bien, ça pendouillait à l'avant, ça remontait à mi-mollet à l'arrière, et en descendant avec, au moment de l'évangile, avec le livre sacré, un livre avec des enluminures, un livre formidable qui devait dater du 17e ou 18e, enfin bref. Et j'accroche la soutane, je m'étale de tout mon long avec le livre qui n'a pas été abîmé, heureusement, mais la honte, d'autant qu'au passage j'ai accroché les clochettes du Sanctus, donc c'était
1: un
0: bruit épouvantable. Et au premier rang, il y avait ma grand-mère qui me regardait, je ne voyais qu'elle. Il me regardait comme ça. C'était le neveu du curé qui venait de tomber, et en remontant, j'ai eu les yeux de mon oncle qui m'a regardé comme ça. Bon, bref. Mais ça s'est très bien terminé, j'ai quand même eu le droit d'assister au déjeuner dominical. Et donc, c'est vrai que ça me fascinait de voir ce Christ. Alors, il y avait souvent des croix. D'ailleurs, je suis à la recherche d'une croix comme ça, au marché aux puces. J'étais fasciné, on taillait le corps du Christ dans de l'ivoire, c'est interdit aujourd'hui bien sûr, mais c'était magnifiquement fait, et il y avait ce bois avec ce corps en ivoire sur la croix

0: non seulement ça me fascinait, il existait de cette manière, mais en même temps, j'avais l'impression surtout, en respectant Dieu et Jésus, et l'histoire religieuse, et le catholicisme, j'avais surtout l'impression de respecter celui qui était proche de moi tous les jours, mon oncle. Quelque part, je me demande encore aujourd'hui si je ne confondais pas mon oncle avec Jésus, un peu, dans la mesure où il transportait la parole du Christ. Il continuait de l'évoquer tous les jours, tous les dimanches. Donc, beaucoup aimé cette période.
1: Et vous avez gardé un attachement à la parole de Dieu dont vous parlez beaucoup, finalement, lire les Écritures.
0: Oui, mais de façon, et je devrais faire mon acte de contrition, parce que malheureusement, avec le temps, je vais toujours à la messe, mais pas assez à mon goût. Je pense à des prières aussi, surtout la Vierge Marie, qui était la sainte que mon oncle adorait, honorait. Et je fais des prières quelquefois quand il y a des petits moments un peu pénibles dans la vie, alors qu'on devrait le faire tous les jours. Pourquoi ? Parce que je trouve que la prière ou le respect d'une religion, quelle qu'elle soit, j'allais dire, mais c'est au moins un garde-fou qui permet d'avoir, vous savez, ces espèces de rambardes pour ne pas tomber du mauvais côté. Et je pense qu'on s'en éloigne malheureusement trop vite, les uns et les autres, et avec l'âge aujourd'hui, avec le recul, je me dis parfois quand même que ce serait bien d'y revenir un peu plus souvent. Mais avec Bénédicte, on adore, dès qu'on va quelque part, visiter les églises. Je trouve que ça nous offre toujours un moment particulier. Surtout en ce moment, avec tout ce qui se passe autour de nous, et pas que dans notre pays, mais dans le monde entier. Mais c'est cet apport, dès que vous rentrez dans une église, il y a cette paisibilité dont on a, je crois, besoin. Et peut-être qu'on devrait aller faire des cures de paisibilité de temps en temps. Quand je visite un cloître, il y a le cloître notamment de l'abbaye de Fontfroide, près de Narbonne, que je connais bien pour y avoir joué, et puis les gens qui ont géré cette abbaye, la famille d'Andoc pendant des années, étaient des amis proches de la famille de ma femme, et on est allé souvent dans cette abbaye, et quand je me promenais dans ce cloître, je pensais à tous les prêtres, tous les moines qui se sont retrouvés là, et je sais pas, là encore, il y a une espèce de bien-être. Dès que j'ai fait une prière, ou dès que j'ai visité un lieu comme ceux que je viens d'évoquer, j'ai toujours un sentiment
1: de paix.
0: De propreté, de paix, mais de limpidité.
1: De limpidité, de pureté.
0: J'ai toujours le sentiment que ça va mieux. Ce qui fait qu'en vous le disant, je me rends compte qu'il faudrait que je fasse peut-être un peu plus souvent.
1: En fait, vous venez de rendre le plus bel hommage que vous pouvez faire pour votre oncle Robert, en disant qu'il avait été pour vous un visage de Jésus, finalement, et qu'il vous avait apporté de connaître ce visage de Jésus. Et ça nous permet peut-être de passer au dernier mot, le mot joie.
0: Le mot joie. Alors, je vais faire un tout petit raccord avec le mot précédent, avec prêtre, parce que je suis très fier, et je l'ai mis dans le livre, mon oncle, pour service rendu à l'évêché, de La Rochelle. Il a été professeur et aumônier aussi à l'école Fénelon. Je croise quelquefois d'anciens élèves de l'abbé Robert Morin qui me disaient, notamment un ancien patron du Monde, très bon écrivain qui s'appelle Éric Fotorino, qui me disait, quand j'en étais convoqué chez Robert dans son bureau, j'arrivais et il y avait ta photo d'Europe 1 qui était sur son bureau. Donc
1: fier.
0: On voyait que ça en
1: il
0: arrivant, mais aller chez Robert. Bref, pour service rendu, l'évêché a rendu un hommage, c'est assez rare comme façon d'honorer un homme et un prêtre. Son nom est gravé sur la cloche, une des cloches de l'église de Sainte-Marie de Ré, dans l'île de Ré. Et il est enterré aujourd'hui à La Couarde.
1: Magnifique.
0: Et ce qui est amusant, c'est qu'au moment de ses obsèques, il y avait une espèce de joie, justement, on va y arriver, parce que les gens... Les proches de mon oncle avaient demandé cette chose-là, que nous allions de l'église au cimetière, pas avec un corbillard classique, qu'on y aille sur une table à roulettes, de façon à ce qu'on traverse tout le village de La Couarde. Et je n'en revenais pas, les gens étaient ramassés sur les trottoirs et applaudissaient mon oncle,
1: oh là là,
0: qui passait dans son cercueil,
1: oh,
0: simplement pour le remercier. J'en

0: C'était extraordinaire. Ça me faisait presque penser aux enterrements à la Nouvelle-Orléans. Il aurait été bien qu'il y ait un orchestre de jazz à la fin pour l'honorer de façon à lui offrir la joie d'être transporté et de retrouver Dieu à ce moment-là. Alors la joie. Alors c'est ce qui manque beaucoup. Il faudrait avoir toujours cette petite lumière. Il faudrait que ce soit obligatoire d'avoir une lumière de la joie quelque part quand on est un peu dans le gris ou dans la noirceur que vous apporte la vie, hélas. Il faudrait pouvoir avoir une petite lampe torche qui soit une lumière de joie pour vous éclairer le visage un petit peu et pour vous mettre en joie. Mais la joie, ben c'est la joie de... pour moi, la joie la plus formidable, ça a été la naissance de mon fils. J'ai assisté à sa naissance. Ça a été une joie de découvrir ce petit bonhomme qui aujourd'hui a 40 ans. Il a grandi. Et c'est la joie d'avoir des amis, la joie de pouvoir, là encore, le leur dire de leur vivant, qu'on les aime, la joie que vous apporte la vie, de m'avoir permis de rencontrer ma femme Bénédicte, la joie de rencontrer ses enfants, de rencontrer une famille recomposée, d'essayer d'apporter aussi un peu de joie à quelqu'un. Je pense à ma sœur qui vient de perdre son mari au mois de juillet et qui est triste, qui s'ennuie forcément. Ma mère m'avait dit ça aussi après la mort de mon père. Donc on essaie d'apporter, c'est bien difficile, au travers de deux ou trois mots, on essaie d'apporter un peu de joie. Mais la joie aussi, c'est peut-être le métier que j'ai pratiqué pendant plus de 50 ans, c'est-à-dire la radio, où on apporte une espèce de bonne humeur au travers de la radio. C'est un métier d'échange. La musique apporte de la joie aussi aux gens. Quand vous êtes au théâtre, c'est aussi pour faire passer un moment joyeux aux gens. Quand vous tournez dans un film, c'est pour partager avec eux ce moment que vous allez raconter en tant que comédien. Donc la joie, je crois qu'elle peut se transmettre. Ce serait presque le mot qu'il faudrait mettre et connaître en tout premier lieu quand on arrive sur Terre. Ce qui est terrible d'ailleurs, c'est pour ça qu'il faut être joyeux tout au long de sa vie, parce que déjà à sa naissance on est condamné à mort, on ne sait pas quel sera le jour, mais la joie de rencontrer, vous imaginez un petit bonhomme qui arrive ou une petite fille au moment de la naissance qui arrive et qui ne sait pas pourquoi et comment il est arrivé. On commence après avec l'éducation, quand les parents vous parlent, mais ce point de repère, il faudrait déjà, je pense que ce devrait être une obligation de dire aux parents, n'oubliez pas d'apporter de la joie à vos enfants, qu'ils soient joyeux.
1: En tout cas, on a l'impression en vous lisant et en vous écoutant, Christian Morin, que c'est vraiment le talent que vous avez reçu, la joie, et que vous aimez transmettre cette joie et cette flamme, elle apparaît dans vos paroles et dans vos mots, c'est certain. Merci beaucoup, Christian Morin. Nous allons passer à la dernière partie de cette émission. Je vous retrouve tout de suite.
0: Merci.
1: Alors, comment ça s'est passé, Christian Morin, cette expérience originale ?
0: Je suis ravi que vous soyez revenu parce que votre absence, justement, on l'a évoqué, m'a beaucoup impressionné.
1: D'être seul comme ça ?
0: C'est la première fois que je réponds à des mots. Il y a votre voix qui humanise quand même, c'est pas l'intelligence artificielle. Donc, très très bien. Mais c'est très intéressant. Alors, je sais pas si c'est de l'ordre du psy, mais on n'a pas besoin de s'allonger, en tous les cas, on se confie. En tous les cas, ça permet aucune retenue, c'est ce que j'ai ressenti.
1: Il n'y a pas de visage.
0: Votre visage ne me gêne pas pour vous répondre. Si vous me posez une question, ou alors je vous dis non, mais ça, on arrête l'interview. Si on vient, c'est tout à fait la moindre des choses d'être au moins poli. Mais ce que je veux dire, c'est que c'est très intéressant d'être... vous posez la question et vous nous lâchez dans la nature. Et là, on s'en va. J'ai trouvé ça très, très intéressant. Je ne sais pas ce que ça a donné, si ça vous convenait.
1: C'était merveilleux de vous écouter. On était emportés.
0: Alors, vous pourrez peut-être, à partir de ces quatre mots, faire une analyse du personnage.
1: Et vous, lequel avez-vous préféré de ces quatre mots ?
0: Mais les quatre. Oui. Les quatre, j'ai beaucoup aimé. J'avoue que ça tombait bien par rapport à l'absence, bien sûr, par rapport au père. La joie, j'ai beaucoup apprécié. Et puis, le quatrième...
1: Le prêtre.
0: Le prêtre, oui, mais le prêtre, bien sûr, oui, je l'assimile.

0: à mon père presque, ouais. Parce que lui aussi nous a quittés. Et donc ça m'aura permis de leur parler.
1: Et de leur rendre hommage.
0: Oui. Ouais. Ah mais ça c'est important.
1: Ouais. Ouais.
0: C'est important cette reconnaissance vis-à-vis des êtres qui vous ont façonné un peu malgré vous, malgré eux. Il y a toujours un exemple. On prend toujours un. Je pense que pour des jeunes aujourd'hui, le problème est peut-être qu'il manque peut-être d'exemples.
1: Mmh.
0: À n'importe quel niveau. Hein. D'exemples ou de donner l'envie de faire comme quelqu'un,
1: oui.
0: Et d'aller vers...
1: Justement, peut-être que ça me permet de vous poser ma dernière question. Ça m'a intriguée quand même quand vous avez dit que pour vous, cet oncle Robert avait été comme le visage de Jésus et que vous saviez même presque plus si vous aviez aimé Jésus ou votre oncle Robert. Et j'avais envie de vous demander, vous diriez qu'aujourd'hui, pour vous, Christian Morin, d'aujourd'hui, qui est Jésus ?
0: Jésus, c'est un homme qui a... Je ne vais pas reprendre les termes classiques, qui a porté la bonne parole, qui est arrivé pour donner aux autres, qui s'est sacrifié aussi pour les autres. Alors à partir de ça, aujourd'hui on en parle, bon, il a été crucifié,
1: ouais.
0: Et puis il y a eu cette renaissance, et puis il est parti à côté de son père. J'avais aimé le film qui avait été fait, qui a été tant décrié. Mel Gibson, Mel Gibson,
1: ouais.
0: Effectivement.
1: Mmh.
0: Et j'avais trouvé la dureté des images...
1: Ouais.
0: Qui reflétait vraiment, parce que quand on voit le chemin de croix, quand on arrive dans une église,
1: ouais.
0: Dans une chapelle,
1: ouais.
0: On a l'impression que c'est de façon apaisée, cette croix, ouais. C'est ouais. Du contreplaqué, elle n'est pas lourde.
1: Alors que là, ouais.
0: Donc je trouve que je garderai de Jésus aujourd'hui cette image de la souffrance pour les autres.
1: Ah oui. Peut-être que ce serait ça, cette petite flamme de joie.
0: C'est ce que je disais, oui.
1: Ouais,
0: c'est
1: j'aimais
0: ça.
1: Beaucoup.
0: En fait, c'est ça, cette flamme, la flamme du père de Foucault aussi.
1: Ouais.
0: Quand on va à l'église Saint-Augustin,
1: ouais.
0: C'est là qu'il a eu la foi, qu'il a été révélé. Ouais. Et...
1: Donc cette petite flamme de joie, ce serait ça,
0: voilà.
1: Se donner pour les autres.
0: C'est cette petite flamme qui peut être tout simplement le cœur.
1: Ouais.
0: La générosité, être simplement... Il y a un mot qui est complètement galvaudé, on s'en fiche complètement aujourd'hui, mais c'est le mot « gentil ».
1: Ouais. Alors, la vraie gentillesse.
0: Oui, non, mais on l'utilise presque plus parce que dans le midi, on dit oh, il est gentil,
1: ouais,
0: mais il est un peu couillon. Quoi. Oui, bon, c'est un peu ça.
1: Oui.
0: C'était le mot couillon est sympathique dans le midi, mais c'est un peu ça. Mais la gentillesse, simplement,
1: ouais.
0: D'essayer de faire un tout petit effort à chaque fois pour aller vers l'autre. Ne serait-ce que, regardez, ça doit vous arriver, moi le matin, ça m'énerve, il y a des gens que je croise dans mon immeuble, qui sont là depuis quelques années, qui ne disent pas bonjour, qui ne répondent pas à un bonjour, et qui ne sourient pas.
1: Ah oui. Donc le sourire comme expression de la gentillesse,
0: mais le sourire, ça pourrait être...
1: Notre dernier mot.
0: Ça pourrait être mon dernier mot, voilà.
1: Ah voilà. Eh bien, on est très heureux, on aurait voulu que le temps ne s'arrête pas, tellement on était bien à vous écouter,
0: Christian Morin. J'espère que j'ai apporté quelques sourires, malgré le ton... Très sérieux de votre émission, Bénédicte.
1: Et je rappelle votre actualité, votre livre aux éditions XO. J'ai tant de choses à vous raconter. Nous étions heureux d'entendre toutes ces choses à raconter de Christian Morin. Je vous rappelle que si vous avez aimé cette émission, et c'est sûrement le cas, vous pourrez la retrouver sur ktotv.com. Et je vous dis à la semaine prochaine.

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1: Chers auditeurs de KTO Radio, bonjour. Je suis heureux de vous retrouver pour l'émission Carte Blanche dans le cadre des conversations du week-end. Le principe de l'émission, vous commencez à le connaître. Chaque mois, KTO Radio donne carte blanche à une personnalité pour partager ses convictions, ses engagements et ses passions et lui propose d'inviter deux personnes de son choix. Aujourd'hui, nous donnons carte blanche à Véronique Fayet, ancienne présidente du Secours catholique. Bonjour Véronique Fayet.
2: Bonjour.
1: Alors nous allons parler avec vous et vos invités de fraternité, nous allons parler d'engagement, de la place des dans la société, mais aussi dans l'Église. Mais avant cela, je vais vous présenter à nos auditeurs, mais assez brièvement. Alors, vous avez 72 ans, vous êtes mère et grand-mère, et vous avez ce qu'on pourrait appeler une vie d'engagement. Présidente du Secours catholique Caritas France, c'était de 2014 à 2021, mais avant ça, vous avez été engagée chez ATD Carmonde, cette association fondée par le père Joseph Wrzesinski, et vous avez aussi 25 ans d'engagement politique local, dans votre bonne ville de Bordeaux, que vous aimez, je crois, et vous avez été adjointe au maire et vous avez particulièrement travaillé sur la lutte contre l'exclusion, le développement social et la politique de la ville. Et vous êtes l'auteur du livre Révolution fraternelle, le cri des pauvres. C'est paru aux éditions indigènes, c'était en 2019. Un fascicule d'une quarantaine de pages.
2: Hein, oui, le seul et premier et dernier livre que j'ai écrit.
1: D'accord, et vous n'en écrirez pas d'autres alors apparemment. D'accord. Alors, vous avez choisi deux invités, Marie-Yvonne Caillot. Bonjour Marie-Yvonne Caillot.
3: Bonjour.
1: Et Sophia Etienne. Bonjour Sophia Etienne.
4: Bonjour.
1: Alors, Véronique Fay, je vous laisse le soin de nous présenter Marie-Yvonne Caillot, et je pense que c'est Marie-Yvonne Caillot qui présentera Sophia Etienne.
2: Très bien. Alors, Marie-Yvonne est une amie d'assez longue date, je